0: 4 mamans aussi. Moi, j'ai 2 petites filles. J'ai une petite fille qui a 6 ans et j'ai un petit bébé. Mon amour, qu'est-ce qu'elle est belle! En vrai, je vous dis la vérité, elle vient d'avoir 4 ans, mais ressentie 4 semaines, vraiment. Qu'est-ce qu'elle est belle, ma fille! Je pensais pas que les mères pouvaient être objectives sur la beauté de leur enfant. Eh ben, si, en fait. Non, je vous jure que si, parce que par exemple, la première. Elle était pas top top. Non, non, c'est pas grave, c'est pas grave. Je peux le dire maintenant, parce que maintenant, voilà, tout va bien. Elle est très jolie. Les yeux sont revenus se placer au bon endroit. On est rassurés, ok? Mais objectivement, non, objectivement, à la naissance, on s'est regardé avec le père, on s'est fait. Eh ben, il faut qu'elle soit intelligente, voilà! Il faut qu'elle ait des combats, tout ça! Il faut qu'elle. Et aujourd'hui, elle est très belle, mon amour, elle est très belle. Bon, elle est un peu con, mais. Non, je déconne, elle est belle, elle est belle. Maintenant, elle est en fond d'écran. Écoutez-moi, non, je vous jure, je sais qu'elle n'était pas précise, tu sais, à la naissance. Non, parce que t'as tous les gens qui viennent te voir à la maternité, ils sont là. Oh là là, comment elle a un beau pyjama! C'est pas sympa. C'est pas sympa, mais heureusement, t'as les bonnes copines, tu sais, qui savent que tu sais. Qui te regarde, qui regarde l'enfant. Ah ouais. Ah la vache. Elle ressemble quand même beaucoup à son papa, hein. Et à la sortie de la maternité, on nous dit oh, « Félicitations, c'est que du bonheur, faites attention à la mort subite du nourrisson, c'est magnifique. » Attendez, c'est quoi le truc là que vous avez dit jusqu'avant? Ah oui, oui, non, mais alors ça, pas de panique, on n'y peut rien, de toute façon, c'est le bébé, la nuit, on sait pas pourquoi, il oublie de respirer. C'est que du bonheur! Et moi, je suis une vraie, vraie mère angoissée, mais genre vénère, ok? Du coup, moi, la nuit, pendant qu'elle dort, je mets un doigt comme ça sous son nez, tu sais, pour vérifier qu'elle respire toujours. Et là, évidemment, il y a ton mec qui se lève au milieu de la nuit, qui lui est jamais au courant de rien, et qui te fait « Qu'est-ce que tu fous ?» Pourquoi tu joues au doigt qui pue avec le bébé? J'ai ma sœur qui a eu des jumelles. C'est mignon! Elles sont mignonnes! Il y a une des deux qui ressemble un petit peu à son père, mais un peu. C'est très mignon, elle a des jumelles, c'est très mignon. Mais elle avait déjà des enfants avant. Ouais, ça c'est beaucoup moins mignon. Ouais. Moi, je pense que le nombre d'enfants ne devrait pas excéder le nombre de parents. Voilà. Sinon, on perd des gens là-haut après, c'est fini. Je suis arrivée chez elle l'autre jour, j'ai fait « Oh putain, fais gaffe, la petite est en train de jouer avec un couteau !» Elle m'a fait « Ah ouais. Zut. » Tu crois qu'il faut que j'en donne un à sa sœur pour pas qu'elle soit jalouse? Je lui dis non, mais par contre, je vais aller le récupérer. Bah t'embête pas, si t'en veux un, il y en a plein. Voilà, je suis très contente d'être mariée, très contente d'être maman. Je m'intéresse à la décoration d'intérieur, parce que je vieillis, tout simplement. Voilà, je vieillis, du coup je m'intéresse à la déco. Ça va ensemble, j'ai réalisé pourquoi c'était une passion de vieux, tu sais. C'est quand tu réalises que ça coûte moins cher d'arranger ton appart que d'arranger ta gueule. T'étais là, tu te regardes dans le miroir, tu fais « Ah là là, y a rien qui va. Oh, on va changer de miroir !» Et j'ai réalisé, je déteste les gens qui ont une bibliothèque chez eux. Le pire, c'est ceux qui ont une grande bibliothèque dans leur salon, tu sais. Et ils sont là, ils te disent, oh non, nous n'avons pas de télévision. Pourquoi faire? Nous avons une bibliothèque. Et de temps en temps, je prends un livre au hasard et je le relis. Tu ne fais pas ça, toi? Non. Bon, j'avais compris la première fois que je l'ai lu. S'ils m'énervent les gens qui ont une bibliothèque, c'est parce que je suis jalouse, ok? J'adorerais avoir une bibliothèque, mais il faut avoir de la place chez soi. Et puis, il faut pas trop avoir honte de ce qu'on lit. Des fois, j'assume pas toutes mes lectures. Après, je suis désolée, mais chair de poule, c'est hyper sous-coté, ok? Et puis, je trouve ça hyper intime de montrer à tout le monde ce que tu lis. Moi, j'ai une copine, quand t'arrives chez elle, les premiers bouquins que tu vois, c'est « Apprendre à communiquer avec son conjoint, comment casser la routine, le bonheur réside dans le mariage. » Bon, bah, c'est cramé qu'ils vont bientôt divorcer. Un autre délire de gens qui ont trop de place chez eux, au-dessus de la bibliothèque, c'est les gens qui ont un bout de lit. Alors, j'explique. Un bout de lit, c'est un banc que tu mets au bout de ton lit. Ça sert à rien! D'accord? Ça, comment elle est née cette idée de meuble? Un bout de lit. Est-ce que c'est un jour quelqu'un qui chauffait comme ça dans sa chambre? Il s'est dit, oh là là, déjà il y a des gens, ils marchent dans leur chambre. Oh là là, il y a trop de place, un bout de lit. Et c'est quoi le quotidien de ces gens-là? Est-ce que vous êtes en couple? Oui, très bien. Est-ce que vous, des fois, si la meuf, tu sais, elle s'engueule, est-ce qu'elle engueule son mec en disant, waouh, tu fais quoi là? T'es sérieux? Tu viens de t'asseoir sur le lit, là. Tu t'assois sur le lit. Et le bout de lit, c'est pour les chiens? Je sais pas, peut-être ils s'engueulent comme ça. Peut-être. Je crois vraiment, c'est un meuble qui sert juste à se distancer des pauvres. C'est tout. Ah. Si vous n'en avez pas, vous êtes à un bout de lit d'un vrai salaire. Ou à une retraite, madame, d'un vrai salaire. Non, pas non. Un bout de lit. Moi, je sais pas. Moi, mon lit, il est dans un angle, d'accord? Moi, mon lit, c'est madame. Vraiment, il est là. Je suis désolée, c'est ça. Moi, vraiment, mon lit, c'est mon mec qui dort dans l'angle. Tu sais, il est coincé. Tu sais, il n'a pas d'entrée, pas de sortie. Il doit me demander l'autorisation pour descendre, d'accord? Tu sais, tous les matins, il est obligé de monter sur moi pour descendre du lit. C'est sûr, on a déjà fait l'amour sur un malentendu. Ok, je dois faire une machine de 40. Et je terminerai en vous disant que je suis très contente d'être mariée. Parce que voilà, c'est génial de vivre avec quelqu'un qui vous connaît par cœur. Moi, mon mari, il me connaît, il sait comment je suis. Par exemple, il sait que je parle trop. Il sait que je parle trop fort, trop vite. Je crois que c'est pour ça qu'il m'envoie parler à des gens le soir. T'sais, il me dit, sors, t'as besoin de t'exprimer, je gère les enfants, va-t'en. Et je veux dire, c'est horrible, mais je sais que je parle trop. Moi, véridique, il y a un témoin de Jéhovah qui habite chez moi, qui habite dans mon immeuble, pardon. Un témoin de Jéhovah qui habite dans mon immeuble, il est jamais venu sonner à notre porte. Je sais qu'il a déjà parlé à des gens sur mon palier. Qu'est-ce qu'il a dû se dire? Il a dû arriver un jour devant ma porte et faire « Ah oui, non, pas elle ». Alors pour tout ça, merci beaucoup de m'avoir écouté ce soir. Merci beaucoup. Merci.
1: C'était Myriam Barouk sur les chansons. On peut l'applaudir très, très, très, très fort.
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1: Faites du bruit, un maximum de bruit, s'il vous plaît, pour Jason Brokers. Bonsoir, bonsoir à tous, bonsoir, bonsoir, bonsoir. Bonsoir à tous, très, très, très heureux d'être avec vous. Bon, déjà pour commencer, est-ce que tout le monde va bien?
4: Oui.
1: Ouais. C'est bien, c'est important, il faut aller bien, c'est important, c'est un truc que je vous recommande. Allez bien, pas trop bien, attention. Moi je crois pas au trop bien. Il y a un truc trop bien dans la vie, j'ai tendance à me méfier moi. Trop bien, ça cache toujours quelque chose derrière, toujours un truc derrière le trop bien. Trop bien, 300 euros la semaine aux Maldives? Non. Non, j'y vais pas, non. Si tu fais ça, c'est sûr, tu reçois un mail 2 jours avant le départ qui te dit tu dois y aller en Flixbus. Je fais, c'est quoi ça? Moi j'ai un pote, il a fait Paris-Marseille en Flixbus, il a payé 9 euros. Et après, il s'est plaint. Tu sais, il était, ouais, mais c'est serré, hein. Non. Non, c'est pas serré, c'est 9 euros, c'est ça. T'allongeras tes jambes nulle part à ce prix-là. C'est... Oh, chez Free, ça capte mal. Tu payes 2 euros. Évidemment, ça capte mal. Tu t'attendais à quoi? Je veux dire, 2 euros, déjà, c'est un miracle si ça sonne. Je veux dire, même le patron de Free, c'est sûr, il est chez Orange, c'est sûr. Bien sûr. Moi, j'ai essayé Free, je suis pas bête, j'ai essayé. J'ai eu un problème, donc j'appelle le service client Free. 42 minutes d'attente. Vas-y, hein, 2 euros, t'as rien à dire, de toute façon j'attends. Et après ces 42 minutes, il y a un monsieur qui me parle et il a réglé mon problème en 30 secondes. Ça a été très vite. Et il commence à me dire, ben voilà, bonne journée à vous. Je fais, non, non, non, non, monsieur. J'ai attendu 42 minutes, d'accord? La vie de ma mère, on discute un peu, parle. Parle-moi toi, je sais pas, dis-moi des trucs, je sais pas. Eh ben je sais pas, dis-moi t'es où en Tunisie, parle, vas-y. Si, je paye 2 euros, t'es en Tunisie, d'accord? Non, ça n'existe pas comme prénom Dominique, c'est pas vrai ça. Non, tu mens, j'aime pas ça, arrête. Après honnêtement, Free, Flixbus, c'est bien ces trucs-là. Quand t'es en galère, ça dépanne, c'est bien. Moi ce qui m'énerve, c'est les gens qui ont les moyens et qui utilisent... Ça c'est non. Ça dit trop de choses sur toi que j'aime pas, ça. Parce que dans les Flixbus, c'est ça. T'as deux catégories de personnes très faciles à repérer. T'as les crevards, qui sont là par choix. Et t'as les pauvres, qui sont là parce que bah, c'est ça ou rien. Et tu reconnais, très facile à reconnaître, le crevard, il se plaint tout le trajet. Tout le trajet, c'est tout de même serré, ça fait mal au dos. Hein. C'est raide, hein, ça fait mal aux lombaires. Hein. Le pauvre, il se plaint pas, il connaît. Lui, le pauvre, tout le trajet, il va être... En vrai, 9 euros, ça va, hein, en vrai. Hein. De toute façon, j'avais déjà mal au dos, qu'est-ce que je m'en fous, moi, peut-être. Eh, peut-être ça va le remettre droit, peut-être, hein. Eh, attends, 9 euros, ça veut dire, il est payé combien, le chauffeur? C'est sûr, c'est un des nôtres, lui, c'est sûr. Peut-être il est venu en Flixbus, au Flix... Ouah. Ou alors, il y a une option, tu conduis, tu payes moins cher. Ouah. Ah, ça me dégoûte, je déteste les crevards. Je pense que c'est le défaut que je déteste le plus chez l'être humain. Et le problème, on en a tous dans notre entourage, tous. Moi, j'ai un ami, il est comme ça. Je l'aime comme il est, mais je peux pas tout laisser passer. À chaque fois qu'on va manger tous les deux, dès qu'il y a l'addition qui arrive, juste pour le faire chier, je fais « Oh non, j'ai pas ma carte. » Parce que je veux profiter de la petite seconde où je vais voir dans ses yeux le « Ouais, mais... Ah, on a que ma carte. Ah, d'accord, t'as pris entrée d'essai. Ah ouais, super !» Non, je te jure, il me dégage. Une fois, on va manger tous les deux, et après le repas, très gentiment, il propose de me déposer chez moi. C'est gentil, j'accepte, on commence à rouler, et à un moment, il s'arrête, net. Et il me regarde genre, allez. Et moi je vois qu'on n'est pas chez moi, d'accord? Non, parce que chez moi, j'ai déjà été plein de fois, tu vois, je reconnais. Donc je lui dis, enfin, un roule, tu sais très bien où j'habite. Il me dit, ouais, mais si je te dépose chez toi, après, ça me fait un détour. Je dis, bah, c'est le principe de déposer quelqu'un chez lui, en fait. Si tu fais pas de détour, ça veut dire que j'habite chez toi, espèce de chien. J'ai pas envie d'habiter avec toi, c'est sûr, t'écris ton prénom sur les yaourts, c'est quelle vie, ça. Ah non, ça me répugne à un point. Moi, je suis un mec qui paye. Moi, je paye pour moi, pour les gens. Qu'est-ce que je m'en fous? Moi, j'ai un principe de vie très simple. Tant qu'il n'y a pas paiement refusé, je fonce. C'est ça, ma vie. Moi, je paye. Dès qu'il y a paiement refusé, eh ben voilà, c'est terminé. Voilà. L'aventure s'arrête ici, voilà. On a bien profité quand même, hein. J'avais peut-être pas besoin de 4 paires de baskets ce mois-ci, peut-être pas. Maintenant je les ai. Va falloir les manger, champion, y a plus que ça. Ah non, je m'en fous. Moi, ma plus grande peur dans ma vie, c'est de mourir avec de l'argent sur mon compte. Oh la flemme. Moi, je suis en train de crever, il reste 10 euros. Allez m'acheter un truc, s'il vous plaît. Je veux rien laisser ici. Non, mais y a des gens, c'est des malades. Y a des gens, ils ont genre, je sais pas, ils ont genre 80 ans. Et genre, ils économisent. Mais qu'est-ce que tu fais? Et ils sont, ouais, mais pour l'avenir. Ouais, mais je pense que tu n'as pas compris le mot. 80 ans, ils sont, ouais, c'est un peu cher, mais paye. Qu'est-ce que tu t'en fous? Regarde même pas les prix, t'achètes n'importe quoi à cet âge-là. Un jet ski, on s'en fout. Même tu t'en sers pas, tu le mets dans ton salon, petit jet ski. Tu te poses dessus, tu regardes tes séries, t'es bien. De temps en temps, tu démarres. Bip, bip, bip, bip, bip, bip. Les voisins viennent pour le bruit. Toi. Moi, j'entends rien, hein. Eh ben, pose-là ta main courante, le temps qu'il vienne, je serai déjà parti, de toute façon. Ah ouais. Et méfiez-vous, parce que les crevards, ils recrutent, faites gaffe à ça. Ils tentent des pièges pour que tu rejoignes leur équipe, attention. Une fois, je suis avec des gens comme ça que je connais, on est posé, tranquille. Et un gars vient, excuse-moi frérot, il y a moyen tu me payes une canette et je te rembourse plus tard. Moi, normal, je donne 2 euros, je dis, ouais, tiens. Mais je me suis fait avoir, j'ai pas fait attention, je te rembourse plus tard. Parce que qui doit 2 euros? Qui doit 2 euros à qui? Ça se doit pas 2 euros. Enfin, j'ai pas envie d'être cette personne. Moi, j'ai pas envie, un jour, je suis tranquille avec des gens en train de discuter. Et lui, il sort de nulle part. Tiens, les 2 euros que je te devais. Et moi, je suis, oh bah merci, heureusement que tu me les rends. Hein. T'as bien reçu mes messages, du coup, ouais. Hein. Je t'avais dit, on aurait pu faire 2 fois 1 euro, peut-être. Ah non, c'est dégoûtant, les crevards. Le problème, c'est qu'il y en a tout le temps, il y en a partout. On est ce soir, c'est sûr, il y en a, c'est sûr, c'est sûr. C'est sûr, on rigole, mais c'est sûr, il y en a, c'est sûr. C'est sûr, depuis tout à l'heure, il y en a, ils sont... N'importe quoi, alors. Bon, déjà, moi, je suis pas un crevard, je suis économe, ça n'a rien à voir. En plus, lui, vas-y, il fait le malin, il fait des blagues, mais lui, ce qui s'est passé, c'est que ce soir, ben moi, j'ai payé pour nous deux... Et on n'en a pas reparlé. Comment je vais aborder le sujet, moi? Attends, faut que je me souvienne des messages. Attends. Tu vas aller au spectacle? Ouais, vas-y, je suis chaud. Eh non, j'ai pas dit je t'invite, hein, j'ai jamais dit ça. Hein. Je sais même pas comment ça s'écrit, ce mot. Non, l'argent, c'est fait pour être dépensé. Voilà à quoi ça sert, l'argent. Ça se dépense, c'est tout. Et moi, je sais de quoi je parle, j'ai déjà divorcé. Donc... Eh ouais, non, parce que le divorce, c'est ça. Le divorce, c'est chiant, c'est long, c'est cher. Parce que quand on aime, on compte pas, mais quand on aime plus...
4: Tu sais, tu commences à faire des tableaux Excel, tu sais. Alors, ligne 1, table basse, allez. Ah, mais le divorce, c'est notre faute. C'est notre faute. Je parle de ma génération. Pourquoi on divorce plus que les générations précédentes? Parce que nous, on va trop bien. Nous, on a répondu à tous nos besoins primaires. Alors, on commence à se poser des questions superflues. Tu sais, je sais pas, c'est un Sagittaire, je sais pas. Écoute, moi, si mon grand-père avait demandé à ma grand-mère « Est-ce que tu m'aimes ?» Ma grand-mère, je sais pas, là, j'ai faim. Donc, si t'as du pain, oui, je t'aime. Sinon, va falloir qu'on mange, en fait. Qu'est-ce que tu me parles d'amour? T'es vraiment une baltringue, en fait. Toi, qu'est-ce que tu racontes? Va chasser, putain, qu'est-ce que tu racontes? Eh ouais, parce que c'est ça, nous. Nous, on donne de l'importance à des choses qui n'en ont pas tant que ça. Par exemple, au début, quand on est jeune, on est persuadé que le mariage, c'est fait pour être heureux. N'importe quoi. C'est bien d'être heureux, mais c'est pas l'objectif du mariage, pas du tout. L'objectif du mariage, c'est que tu te mets avec quelqu'un, et le seul objectif avec cette personne, c'est de tenir. C'est tout. Il faut juste tenir. Le mariage, c'est l'épreuve des poteaux dans Koh-Lanta. C'est là. On est deux sur le poteau pour la vie, comme ça. Et il n'y a pas que l'épreuve des poteaux, il y a l'épreuve d'orientation aussi. Parce qu'elle veut toujours savoir t'es où, la dame, toute la vie. Tout le temps, t'es où? Tu vis avec un GPS, en fait. Tout le temps, t'es où? Et il faut tenir. Parce qu'à un moment, il n'y a plus t'es où. Écoute, après 25 ans de mariage, c'est fini. Après 25 ans, tu peux partir de chez toi 6 jours sans prévenir, il ne va rien se passer. Tu vas rentrer après, c'est... Oh, ben, t'es là, toi. Elle s'en fout d'où t'étais. Elle s'en tape. Maximum, elle va te demander, t'as ramené du pain quand même. Elle s'en fout. Mais bien sûr. Il faut tenir parce que les futilités qu'on considère importantes au début, après, ça disparaît. Il y a un moment de la vie de couple où tu te dis juste, attends, ça fait combien là? Ça fait 30, 34, ouf, 34 ans je suis avec elle là. Oh, 34 ans qu'elle me casse les couilles. Non, je reste. Je veux la voir crever. Ouais. On avait dit le meilleur et le pire, j'ai eu que le pire, je veux le meilleur maintenant, allez. Évidemment, c'est pour ça dans les couples âgés, dès qu'il y en a un qui meurt, l'autre il meurt juste après, t'as vu hein? Parce que dès qu'il y en a un qui meurt, l'autre il est mission accomplie, on relâche, allez. Oh, deux cancers, il a tenu ce chien, oh là là. Je cache les médocs, il les trouve, je cache, oh là là. Eh ouais, écoute, ta femme, elle veut que tu partes avant. C'est ça qu'elle, même si elle-même ne le sait pas, au fond d'elle, ta femme, elle veut que tu partes avant, bien sûr. Parce que ta femme, elle veut avoir ce plaisir qu'elle va savourer de venir un jour sur ta tombe. Eh ben voilà, on sait, t'es où maintenant, hein? Monsieur, je réponds pas au téléphone, j'ai plus de batterie, bah alors? Et même ici, même dans ta tombe, elle peut casser la tête encore. C'est qui la meuf enterrée à côté de toi, on peut savoir? Tu crois, je te vois pas la regarder, tu regardes des os? T'es vraiment qu'un chien. Bah, tu sais quoi, je vais arrêter les fleurs, je vais poser des croquettes sur ta tombe. T'es un chien vivant, t'es un chien mort, voilà ce que t'es. Mais c'est ça, mais. On fait n'importe quoi dans le mariage. Mais dès le début, dès le premier jour, on fait n'importe quoi. Le voyage de noces, terrible erreur. Le problème du voyage de noces, c'est que c'est trop bien, trop tôt. C'est trop tôt dans le mariage pour être si bien. Enfin, tu démarres ta vie conjugale par 10 jours aux Seychelles, mais qu'est-ce que tu fais? Tu tiendras jamais le rythme, t'as démarré trop vite. Et t'es là, ouais, c'est magique le mariage. C'est pas le mariage qui est magique, c'est les Seychelles, d'accord? Les Seychelles, c'est bien avec n'importe qui, d'accord? Moi, tu m'envoies aux Seychelles 10 jours avec Zemmour, go! Mais je te jure, j'y vais, c'est sûr, ça va être bien. On va être là avec Eric, on va bronzer, on va se passer de la crème l'un à l'autre. Eric, il sera là, mets-moi de la crème. Et Eric, ça fait 5 minutes. Non, je veux de la crème! Sinon, je vais devenir noir! Enfin, Eric! On est en vacances, profite! Il est pénible, hein? Oh! Ah, mais c'est ça, je te jure. Non, mais c'est n'importe quoi, on fait n'importe quoi. Après, attention, j'ai évidemment mes torts. Moi, il y a plein de choses à me reprocher. Première des choses, c'est que moi, je parle pas. Malheureusement, je suis un gars. Les gars, on parle pas. On est comme ça, on n'arrive pas à s'ouvrir, on parle pas. Je sais que juste dans la séparation, on l'a pas vécu pareil, c'est sûr. Elle a dû raconter tellement de détails à ses copines. Tu sais, des histoires avec... Non, mais c'est pas le problème qu'il rentre tard. Ça, c'est pas grave. Le problème, c'est qu'il m'a dit qu'il allait rentrer tôt. Tu devais rentrer tôt, en fait. Tu rentres tard, t'envoies un message. Ça coûte rien, un message. On est plus en 2001, c'est plus payant. T'envoies un message, écoute, je devais rentrer tôt. Finalement, je rentre tard et c'est réglé, c'est fini. Enfin, viens, on en discute. Et elle discute comme ça. Nous, les gars, y a pas de ça, nous. Tu sais, ton pote, il va te demander, alors pourquoi tu divorces? Toi, vas-y. Merci. Merci, vous avez été super. Merci à tous. Merci beaucoup.
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4: Merci encore.
5: Bravo Jason.
4: Merci.
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5: On va retrouver maintenant un artiste qui, lui, s'est déjà produit sur les Open du Rire, c'était il y a un moment. Vous allez découvrir son univers ce soir dans lequel eh bien, il revisite des situations de notre quotidien. Vous allez voir, il a lui aussi une énergie de dingue et je pense que vous allez être à coup sûr séduit par son univers, par le réalisme aussi de ses interprétations. En direct et en live sur Rire et Chanson, faites du bruit s'il vous plaît pour Didou.
6: Merci beaucoup d'être venu juste avant de commencer. Je voudrais qu'on fasse un maximum de bruit pour Rire et Chanson, s'il vous plaît.
7: Salut.
6: Hein? Salut. Alors, je me présente, je m'appelle Didou. Par applaudissement, est-ce qu'il y a des gens qui me connaissent? Boum. Allez, boum. Bon, on peut le dire, le bouche-oreille commence à fonctionner, voilà. Ça fait plaisir, merci mon loulou. Donc voilà, je suis très content d'être avec vous. Moi, je vois qu'il y a pas mal de jolies filles ce soir. Faites du bruit, les jolies filles. Apparemment, il y a qui sont plus en confiance que d'autres, ça fait plaisir. Je suis capable de beaux gosses, faites du bruit les beaux gosses. Ouais. Ah, mais dès que ça peut gueuler, de toute façon, il est content. Hein, c'est, Moi, j'aurais adoré avoir la voix d'un beau gosse, j'aurais adoré avoir la voix de Julien Doré. Vous connaissez Julien Doré? Ouais. T'as vu le mec, il donne à chacune de ses phrases une sensualité. Il est là, la matonne, oh non. Et le lac se dessine. Et moi, je me demande si tous les jours, les gars, ils parlent comme ça, tu vois. Non, parce que pour une chanson, c'est génial, mais au quotidien, t'imagines? Passe-moi le pain pour étaler mon fromage. J'ai encore envie, ah oui, d'une tartine de curry. Ah, j'adore, je l'ai adoré. Moi, je suis en couple, je vois qu'il y a pas mal de couples ce soir. Moi, j'adore les couples. À chaque fois que je regarde un couple, je peux pas m'empêcher de faire waouh, waouh. Mais qu'est-ce qu'ils foutent ensemble? Ah ouais, alors que vous deux là, pas du tout, on a envie de se mettre sous la couette et... Il y a donc un qui dit non, ça fait plaisir, ça fait plaisir. Moi je sors avec une femme nouvelle génération, je pense qu'il y en a plein dans la salle. Vous savez, ce genre de femme, quand elle te parle, tu... Moi tu fermes ta gueule en fait, voilà, c'est... Il y a quelques années, les choses ont changé. Il y a quelques années, les femmes, elles se consacraient entièrement à leur foyer. C'était comme ça. Nos anciens rentraient du travail. Qu'est-ce qu'on mange? Le repas était servi. Nos anciens étaient respectés. Ouais. Sauf que nos anciens, ils sont allés trop loin, mon loulou, d'accord? Nous, on va en chier maintenant. Non, mais c'est vrai, nos anciens, ils se permettaient des trucs de dingue. Ils étaient là à table. Nadine, viens voir. Tu veux la carafe d'eau? Tu veux mon verre? J'ai soif. Putain, elle va faire ça, une femme nouvelle génération? Ah oui, aujourd'hui tu sors du travail, tu demandes à la femme génération qu'est-ce qu'on mange? Elle te répond pas, mais non, elle est pas encore rentrée. Ben oui, madame, travaille et gagne plus que toi. Ah ben pardon! Attends, avec une femme génération, tu mouftes pas. Quand tu rentres chez elle, à l'entrée, tu poses deux choses, tes chaussures et ta paire de couilles. Voilà, allez! C'est dur d'être un bonhomme en 2023, va mentir. Moi, je suis féministe, je vous le dis. Bon, en même temps, j'ai pas le choix. Donc, Ah, mais moi, dans mon couple, les inégalités sont toujours inversées. Donc, grand, c'est. Bon, ma copine, elle gagne plus que moi. Et tu vois, elle me fait pas ressentir sa supériorité financière. C'est pas parce qu'elle gagne plus que moi que je suis sa chose. Quand je passe à côté d'elle, elle me claque pas le cul en mode toi, ce soir, c'est ta fête, toi, ce soir. Oh, toi, ce soir, t'es fête. Non, tu vois, elle me respecte. En fait, sa supériorité, c'est la société qui me la renvoie. Dernièrement, on a fait un prêt. Et quand tu fais un prêt, le banquier regarde les deux salaires. Et très vite, il s'adresse à la personne qui gagne le plus. Du coup, moi, dans ce genre de rassemblement, j'ai vraiment l'impression d'être une réunion parents-prof, tu vois. Des fois, il regarde mon salaire comme si c'était mon bulletin, avec les mêmes réflexions qu'à une réunion parents-prof. C'est insuffisant. Non, c'est... Ça passera pas l'année. Non, c'est pas évident, tu vois, c'est pas évident. Et moi, je pense qu'il faut qu'on s'améliore, les garçons. Il y a des petits trucs où on peut s'améliorer. Par exemple, c'est tout con. Je vous donne un truc. Quand on perd un objet dans la maison, apprenons à chercher un peu par nous-mêmes. Avant de les appeler. Parce que nous, aujourd'hui, quand on cherche un truc, ça donne ça. Voilà. Même où ça, c'est, je la trouve pas. Tu la trouves pas? Viens voir. Regarde, t'as ouvert. C'est bien. C'est bien. Maintenant, regarde, tu pousses. Oh! Il a dû être fait comme ça, c'est... Même au niveau de l'hygiène, il faut qu'on s'améliore. Hein, c'est vrai, les garçons, arrêtons de faire le besoin à la porte ouverte. Ça, c'est très masculin comme comportement. Vous verrez jamais une femme agir de la sorte. Hein. Pas au départ, en tout cas. Oui, oui, c'est après, rien à foutre. Hein. T'as pris du pain. Mais non, merci. Et les filles, j'adore quand vous allez aux toilettes parce que c'est toute une stratégie. C'est dans le premier temps, vous mettez de la musique. Vous créez un fond sonore. Ensuite, vous nous mettez à l'isolement. Et alors, il y a des filles, elles sont incroyables. Elles n'arrivent pas à faire leur commission ailleurs qu'à domicile. Elles ne sont pas multitrones. Si leurs fesses ne reconnaissent pas la cuvette comme une huître, elles se rétractent. Apparemment, ça te parle beaucoup à toi, Malolotte. Mais c'est vrai. Et du coup, pour garder ma copine, je lui offre des cadeaux, je lui offre de la lingerie. Le problème, c'est que dans un magasin de lingerie, on vous dérange, les filles. Dès que l'on rentre dans le magasin, votre regard, il veut clairement dire « Oh là, regarde-moi ce pervers, là, ouais !» Ah, moi, j'ai déjà vu des filles s'approcher de certains garçons. Bonjour. Même les vendeuses nous mettent mal à l'aise, nous, les garçons. Quand on choisit un modèle, elles nous posent une question bizarre. Si elles sont là, c'est pour offrir. Putain, qu'est-ce que tu veux répondre sans déconner? Oh non, c'est juste que le tanga, ça me fait un super cul, ouais. C'est pareil pour les soutiens-gorge, on est nuls en taille. C'est vrai, notre seul repère, c'est les mains. Et là, la vendeuse, elle va te reposer une question, mais tellement gênante, par rapport à moi. Votre copine, c'est plus, c'est moins. T'as vraiment un mec un jour qui a fait, oh, bah, je sais pas, venez voir. Ah non. Et moi, dernièrement, ma copine, je lui ai acheté un womanizer. Est-ce qu'il y en a qui connaissent le womanizer?
7: Je l'ai sur moi, donc voilà, c'est...
6: Le womanizer, c'est le nouveau sextoy à la mode pour les femmes. Alors moi, je vous dis, les gars, faites l'amour, ça va pas durer. Bon, c'est... Le womanizer, il se concentre à 100% sur le plaisir féminin. Pour stimuler le clitoris, il envoie des vagues d'air pulsées. Cherche pas, typiquement le genre de truc qu'on pourra jamais faire. Bon, c'est... Moi, j'ai essayé avec ma copine... Au bout de 30 secondes, j'ai fait une syncope. Non, vraiment, c'est... Elle m'a réveillé avec un verre d'eau, c'était la honte. Et toi, tu rigoles, mais pour moi, c'est foutu de ma gueule, je te le dis. Hein. Il est autopilote, il est autopilote. Vous avez pas entendu, il est autopilote. C'est-à-dire qu'il provoque tellement de plaisir aux femmes qu'au bout d'un moment, elles peuvent plus le contrôler. Mais quelle promesse de vente! Sur la brochure, il y a marqué le mode autopilote, virgule, un véritable chef d'orchestre de vos orgasmes. Comment tu veux qu'on lutte? Lui, il a carrément un orchestre symphonique. Nous, on a juste une flûte traversière. Et alors là où il est fort, c'est qu'il est silencieux. C'est-à-dire que non seulement il vous fait du bien, les filles, et en plus, il ferme sa gueule. Mais c'est magnifique, parce que pour vous, ça change tout. Pendant le rapport, fini les réflexions de bof. Ouais, tu la sens. Pourtant, à la fin, même le mec est là, je viens. C'est terminé, ça. C'est terminé, ça, les filles. Et une fois que t'as terminé, justement, tu le ranges. T'es pas obligé de passer la nuit avec un poids lourd, mais tu me fais chier, toi. Alors j'ai regardé les commentaires pour c'est vraiment une dinguerie, le womanizer. Et premier commentaire, Béatrice, elle marque, le womanizer, virgule, devrait être remboursé par la sécurité sociale.
8: Oui, carrément.
6: Par contre, elle met un petit bémol, ne tient pas les 4 heures de charge. Eh, on est d'accord, c'est une tarée du cul. Non, mais sans déconner. Tu peux pas te servir de ça pendant 4 heures. Tu sais, au bout d'un moment, là, ça prend feu, on est d'accord, les filles. Non, mais c'est plus une minette que t'as, c'est un dragon. Non, mais elle, est l'anniversaire, elle allume les bougies. Chut, allez. Chut, allez.
7: Ah. Non, mais je le remets alors.
6: Non, bon, du coup, voilà. C'est une addiction pour ma copine, c'est une addiction. Et moi, du coup, bon, ben, j'ai essayé de me trouver une autre addiction. C'est vrai qu'elle se sert ça tout le temps. C'est un peu comme si c'était sa cigarette, quoi. Tu vois, Bon, les fumeurs, déjà, je comprends pas. En fait, les fumeurs, moi, je suis admiratif dans tous les moyens que vous mettez en œuvre pour mettre fin à votre vie. Oh là, vous savez, on vous dit que c'est pourri, que ça entraîne la mort. Mais alors, vous, rien à branler. Vous arrivez dans le buraliste. Ouais, je prends une cartouche, ouais. Oh, pas sec les poumons perforés, j'aime pas, celle-là. Non. Sec les dents, moi, ouais. Je mets le vapoteur aussi. Ah, oh, les vapoteurs avec leur parfum à la con, là, tu sais, noix de coco, 4 fromages. T'as un mec, c'est plus des fumeurs, c'est des vaporisateurs fébraises. Il y a des fumeurs de cannabis dans la salle?
9: Mais bien sûr, oui.
6: Je crois que vous oubliez souvent un truc, les gens qui fument du cannabis, on vous sent. Et ceux qui vendent, on vous voit. Ouais, vous êtes encore les seuls à porter les bananes. Sergio Tacchini, là, vraiment, faites sur ça. C'est bien, tu vois, je comprends pas. Il y a plein de trucs que je comprends pas moi dans la vie. Par exemple, les chats. T'as, le voyeurisme du chat, c'est un truc de ouf. Tu sais, le chat, quand tu fais l'amour avec ton partenaire, il est capable de rentrer dans la chambre, de monter sur le lit, de te regarder et de ronronner. Et c'est Germito, on en parle, tiens, ça fait tellement de peine quand ça vomit. Il est là dans son coin, un prolapse de la maison, tu sais, il convulse. T'as l'impression qu'il va faire un arrêt cardiaque. Ah, t'as les filles qui s'approchent de lui. Allez, tu vas y arriver, allez. Mais allez quoi, quand il a terminé, il a posé une galette comme ça, sur ta tête d'oreiller. Elle le félicite, c'est bien. Mais c'est bien de quoi? Vous savez, moi, quand je rentre torché d'une soirée, et que je vomis, un petit truc cool, hein. J'ai jamais entendu ma copine dire « C'est bien !» Et je me moque du chat, mais le chien n'est pas mal non plus. Le chien, c'est l'autre jour, ça c'est une vraie histoire. Je marchais à côté d'un homme qui prenait son chien, quand une personne de couleur passe, là le chien aboie, et son propriétaire se retourne vers moi pour me dire « Il aboie parce qu'il est comme moi, il les aime pas !» Ouais, le mec était tellement raciste qu'il était persuadé que son chien pouvait l'être aussi. Ok, je vais développer parce qu'il y a un polo sur chaque personne. Il y en a trois qui me regardent. Oui, et non, mais on est d'accord, les chiens, ils sont pas racistes. Putain, vous me faites peur. Non, je vais développer. C'est hyper flippant, je vais développer. Non, mais les chiens, ils ont pas de culture. Si t'enfermes un chien dans une bibliothèque et que tu reviens le voir 10 minutes plus tard, il y a plus de chances que tu le retrouves en train de se lécher les couilles que de lire un bouquin. Ça y est, tout le monde est revenu ou pas, là, oui. Et le pire, c'est qu'il m'a demandé de le garder, son chien. Et je me suis rendu compte qu'il a voyé sur tout le monde, y compris sur lui, quand il est revenu le chercher. Du coup, je lui ai dit, en fait, votre chien, il est pas raciste, il est comme vous, il est juste un peu con, c'est tout, hein. Vous n'êtes pas d'accord sur racisme, par moment, c'est quoi, c'est la mythique de Zemmour? Oui, oui, oui. Ah ouais. Bon, après, j'ai pas dit ça, parce que le mec, c'est un mec de chez moi, c'est un mec du sud-ouest. Moi, je viens du sud-ouest de la France, d'accord? Dans le sud-ouest, on est des bons vivants. Bon vivant, c'est une expression qu'on a inventée pour se dédouaner de tous nos comportements un peu chelous, tu vois. Par exemple, chez moi, un mec qui chie sur le pare-brise d'un pote, c'est un bon vivant, tu vois. Alors qu'à Paris, c'est juste un gros débile, c'est normal, tu vois. Et dans le sud-ouest, on a les férias. Vous connaissez les férias? Ouais, c'est le plus gros rassemblement d'alcooliques au monde. Les férias, c'est le seul endroit au monde où, dans un bar, tu peux voir un mec suspendu au crochet d'un jambon de pays, comme ça, hein, en train de faire un hélicoptère avec sa bite. Genre, allez! Avec 30 bonhommes autour qui le regardent. Oh putain, c'est possible? T'es dans une feria, tu vois toutes les étapes de l'alcool. La première, ceux qui refusent d'admettre qu'ils sont bourrés.
10: Moi, tu mourrais? Allez. Moi, tu mourrais? Allez.
11: Oh là. Oh là. Oh là.
6: J'arrête, sinon c'est vraiment, vous avez compris l'idée, hein. Et t'as toujours ce mec qui essaie de te montrer qu'il est pas bourré en faisant ce geste-là.
11: Je suis pas bourré, j'arrive à faire ça.
6: D'accord, quand tu fais ça, c'est que t'es plein. Personne n'arrive lundi matin au bureau. Salut Bernard, tu vas bien, moi, tranquille. Et alors t'as vu les mecs qui draguent en feria avec les filles, tu sais, les 3h du matin, le gars il est en slip, il voit une fille passer.
11: Je t'aime. Ah, t'es un mec, pardon.
6: Le feria, c'est aussi un magnifique moment pour danser. Quand il y a plein de danses dans les ferias. Il y a le Madison, vous connaissez le Madison? C'est pas un truc de ouf, le Madison? Vous avez vu le comportement des gens quand cette musique se lance? Ils courent sur la piste, tu sais. Comme s'ils devaient montrer qu'ils appartiennent à la secte. On est d'accord, le Madison, c'est une secte. Et là, t'as toujours un gourou au milieu de la piste qui donne le tempo, tu l'as vu, lui? Lui, il est Madison, 8e dame, lui, hein, c'est... Ah lui, il pourrait faire n'importe quoi, tout le monde le suit. Putain, mais c'est chelou, cette année, le Madison, là. Non, mais il y a des danses, tu te dis, mais comment on a fait pour en arriver là? Par exemple, la chenille. Le mec qui a inventé la chenille, c'est un visionnaire. Fallait y croire, au projet. Non, mais c'est vrai, le paquito. Vous connaissez le paquito? Le paquito, c'est 20 mecs assis par terre, les uns derrière les autres, avec les mains en l'air, comme ça. Et là, en bout de fil, t'as un gars, et lui, son objectif, c'est de venir s'encastrer la gueule sur tous ceux qui sont assis. Ah, c'est ludique, hein. Généralement, il pèse le poids d'un âne mort, tu sais. Dès qu'il atterrit, il te pète une arcade et trois chicots. Dans la file, tout le monde est là. Ah, c'est sympa, vraiment, c'est sympa. Ouais, En plus, il y a un côté pervers dans le paquito, c'est vrai. Il y a des mecs qui sont là juste pour tâter de la chair, tu vois ce que je veux dire. Hein. Ah, c'est le paradis des mains baladeuses. Vas-y, viens, Séverine, viens, ouais, ouais. Ah, Séverine, c'est pas grave, t'as 15 ans, viens.
5: Il y en a qui ont compris. Ah oui, d'accord, oui.
6: Je crois que la pire des danses, c'est la Macarena. La Macarena, vous savez ce que c'est l'explication de la Macarena? C'est un sourd muet qui tente de se dédouaner d'un vol qu'il n'a pas commis. Si tu regardes la chorégraphie, c'est exactement ça. Le mec, il était là face à l'agent de police. Regardez! J'ai un volé! Mais non, c'est pas moi! J'ai rien dans les passes, même derrière! Celui qui a tout pris, c'est lui! Allez, merci beaucoup!
5: Merci beaucoup. Merci beaucoup. Merci beaucoup. Merci beaucoup.
6: Merci. Merci la parole à Patrick Louis!
5: Dis-nous!
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5: Un stand-up dans lequel on retrouve ce trentenaire qui s'interroge finalement sur tout un tas de thèmes, sur l'ultra-connectivité, sur le sens de la vie, comme de la mort d'ailleurs. Il y a plein de sujets comme ça qu'il nous livre sur ses états d'âme en quelque sorte et les états d'âme de toute une génération. Je vous demande de l'encourager, faites un maximum de bruit s'il vous plaît pour Guillaume Fosco.
12: Bonsoir l'Apollo, ça va? C'est cool, c'est cool. Tout le monde va toujours bien dans les salles de théâtre, c'est ça que je viens chercher ici. Tout le monde déprime dehors, mais ici on est heureux! Ou dans le déni, ça c'est possible aussi. C'est... Mais si vous mentez, mentez, c'est très très très bien. C'est comme ça que ça avance socialement, non? Même si ça va pas, dites que ça va bien. Moi, le nombre de gens que je croise depuis 20 ans que j'ai pas vu, hein, toujours la même réponse. Putain, t'as pas changé frérot! Il est chauve, il a pris 10 kilos, tu n'as pas changé frérot. Il a perdu ses deux jambes, il est en chaise roulante, tu n'as pas changé frérot. Les jambes peut-être, non? C'est à s'y méprendre. Il faut mentir, c'est comme ça que ça avance socialement. C'est comme au taf, ça va, ça va, ça va, ça va, ça va, ça va. T'as pas envie d'être celui qui dit ça va moyen, va te faire foutre Gérard, non, garde tes problèmes pour toi, non. Ta mère est morte, mais j'ai une réunion dans 5 minutes, laisse-moi tranquille bordel. C'est comme ça que les choses, elles avancent. Il faut mentir, évidemment. Les enfants, ils mentent pas. Ils sont durs, les enfants. Ils te disent vraiment ce qu'ils ont sur le cœur. Ma fille, la dernière fois, elle a du mal à se réveiller et j'essaie de la motiver pour aller à l'école. Je dis, ma fille, tu vas apprendre plein de belles choses. La vie est belle et oublie pas que je t'aime. Elle me dit, papa, pourquoi quand tu parles, ça sent bizarre dans mon nez? Ça, c'est trop cash, on est d'accord, non? Ça, c'est dur. Ils font mal, les enfants. Ça tient pas socialement, ce truc, non? Ils te disent tout ce qu'ils ont sur le cœur. On sort pour aller à l'école, on croise le voisin, le père de Mariama, il est noir! Non, l'info, elle est valable, mais pourquoi elle crie ça comme ça, putain? C'est ce genre d'info où l'intonation donne beaucoup dans la phrase. Non, il est noir, c'est juste une information. Il est noir, il y a un petit côté, attrapez-le! Il y a un noir dans l'immeuble! Même lui, il savait pas comment agir, il a douté, il était comme ça, qu'est-ce que je fais là? Je savais pas s'il devait courir ou négocier, quoi, c'était compliqué comme ambiance. Ah, je suis père de deux petites filles et j'aime bien dire je suis père, j'aime bien en parler, j'aime bien dire que j'ai des enfants, parce que j'ai l'impression que ça me valorise, moi, socialement. C'est vrai, la société valorise les parents, non? Au JT, il y a plein de morts, tout le monde s'en branle. Mais dès lors que le présentateur, il précise, il était père de deux enfants. Oh non, pas lui, non! C'est dommage, tout le monde en s'en fout, mais lui, ça avait l'air d'être un mec bien, j'ai l'impression. C'est le seul truc pour lequel ça fait ça, c'est vrai? Il était propriétaire d'un vélo électrique. C'est pas la même ambiance, on est d'accord, non? C'est... Après, attention, il y a un chiffre à pas dépasser pour autant. Il était père de 12 enfants.
13: C'est quoi cet animal, là?
12: Il est peut-être mieux mort, ce mec, non? Ouais, Dieu merci, quelqu'un l'a stoppé! Mais moi, ça va à deux, alors je peux en parler. Hein. J'ai deux filles. Je me mets une pression en tant que père à avoir deux filles. Et c'est bête quand ils pensent, hein? Parce que la relation père-fille, c'est une relation qui est ultime. Normalement, j'ai beau faire de la merde, je serais leur héros. J'aurais beau devenir alcoolique, elle serait là. Oh, papa et sa petite bouteille de Sky, hein? Ça se fait une sortie de prison, normalement. Pas juste, mesdames, mais c'est vrai. C'est pas vrai. J'ai l'impression qu'il y a toujours le père que tu projetais être et il y a le père que t'es en réalité, d'accord? Moi, je voulais être un père ultra cool et je suis un père ultra rigide. J'ai des principes très, très, très forts. Et ça m'énerve, mais je suis comme ça. Par exemple, il faut prendre soin de ses objets chez moi. C'est très important. Faut prendre soin de ses objets. Faut prendre soin de ses livres, notamment. Je pense qu'on m'a matrixé le cerveau au collège. Les profs d'histoire géo, cours de 4e sur la Seconde Guerre mondiale. Le pire crime de l'histoire de l'humanité, c'est quand les nazis y brûlaient les livres. Et toi, t'étais là. Ils ont cramé pire que ça, j'ai l'impression quand même, non? Mais c'est resté dans mon cerveau, on ne brûle pas les livres, et ni les juifs d'ailleurs. Et ni les arabes, ni les arabes. Mais globalement, cramer personne, si c'est possible, ouais, c'est... Mais surtout les livres, c'est ça que j'aimerais vous retenir du passage. Après, si vous êtes dans une situation où il y a un juif, un arabe et un livre... Ouais, je vous laisse finir cette phrase parce que là, je suis en roue libre, mais bref... Tout ça pour dire que la dernière fois, je m'embrouille avec ma fille, elle part dans sa chambre et elle met en vrac Tchoupi. Elle le défonce, ok? Tchoupi à la ferme, il n'y a plus de Tchoupi à la ferme. Je débarque dans sa chambre et je dis, mais qu'est-ce que t'as foutu? Elle me regarde droit dans les yeux, elle me dit, c'est pas moi. J'ai arrête, elle se dans sa chambre, c'est forcément toi qui fais ça, c'est pas moi. J'ai ok, c'est pas toi, c'est qui alors? Elle me dit, c'est ma petite sœur. J'ai ok, donc ce que t'es en train de me dire là, c'est que ta petite sœur de 6 mois s'est éjectée du couffin, a rampé jusqu'à la chambre, a pris le livre et l'a mis en vrac. C'est ça que t'es en train de me dire. Et là, elle craque. Elle craque parce qu'elle sait que son alibi, c'est de la merde en boîte, ok? Je commence à chialer, je veux un câlin de maman. Je veux un câlin de maman, c'est l'équivalent de je veux parler à mon avocat, ok? La situation m'échappe complètement. À partir de maintenant, c'est Maître Vergès qui va prendre le relais sur ce dossier et qui répondra à l'ensemble de vos questions. Je dis oui, t'auras un câlin de maman quand t'auras avoué. Et elle me tient tête comme ça pendant 15 minutes. Pas moi. Après 15 minutes, elle me dit bon, ok, j'avoue, c'est moi qui ai fait ça. Et je suis saoulé qu'elle l'ait fait. Je suis saoulé. Mais je suis un peu fier aussi. Je suis un peu fier parce qu'il y a eu les balls de me tenir tête pendant 15 minutes, la gamine, quand même, non? Et t'es fier de rien quand t'es père. Sérieusement, elle pourrait chier par terre, je serais là, putain, elle a des merdes bien moulées quand même, non, c'est... Ma femme, elle rentre le soir, elle voit que je suis énervé, elle me dit, mais qu'est-ce qui se passe au juste? Je dis, elle avait déchiré Tchoupi. T'as déjà dit des phrases, et quand tu dis la phrase, tu sais que t'as l'air d'un dingue dans ta tête, quoi, c'est... Elle déchiré Tchoupi, c'est quoi la suite? Elle va s'attaquer aux Martines, peut-être? Elle me dit, Tchoupi? Mais pas du tout, c'est sa sœur qui l'a fait, je l'ai vu faire de mes propres yeux. Wow, et là, je me rends compte de la dinguerie que je viens de faire. J'ai torsionné et fait avouer à tort une gamine de 5 ans. Et je suis clairement pas du bon côté de l'histoire, là, pour le coup. Et je dis à ma femme, mais juste par curiosité, comment elle s'y est prise, la petite? Elle me dit, bah écoute, ça va peut-être t'étonner, mais en fait, elle s'est éjectée du couffin. Elle a rampé jusqu'à la bibliothèque et elle a mis en vrac le livre. Non! Et je suis con comme père, mais je suis pas con à ce point-là, donc je vais m'excuser, évidemment. Le lendemain, je vais m'excuser. De toute façon, j'ai une femme et deux filles. J'ai appris à m'excuser, que j'ai tort, que j'ai raison. Je m'excuse. Désolé. Je sais pas ce que j'ai fait, mais désolé, d'accord? J'ai dit, écoute, maman, elle m'a dit que c'est ta petite sœur qui avait ça et je suis désolé. Elle me dit, mais c'est ce que je te disais depuis hier. J'ai dit, mais pourquoi t'as avoué? N'avoue pas quand c'est pas toi qui as fait un truc. Tu vas être une victime toute ta vie. N'avoue pas quand c'est pas toi qui as fait. Elle me dit, je sais pas, on parlait, j'ai vu que tu bloquais, j'ai juste voulu passer à autre chose. Bon, elle l'a pas dit comme ça parce qu'elle a 5 piges, mais on n'était pas très loin, quoi. Mais je suis content de l'avoir fait. Je suis content parce que je pense que je lui ai appris deux bonnes leçons ce jour-là. La première leçon, elle est très importante. Que vous ayez tort ou raison dans la vie, n'argumentez pas avec des gros teubés. Parce que vous aurez tort à la fin de la conversation, tout le temps. La deuxième leçon, elle est encore plus importante à retenir. Il faut prendre soin de ses livres. C'est pas compliqué, quand même. Je suis pas forcément le père que j'aurais aimé être, évidemment. Je suis pas forcément même avec ma femme comme j'aimerais être, d'accord? Ça fait... Là, on vient de fêter nos 14 ans de couple avec ma femme. 14 ans de vie commune. Ouais, c'est... Je sais pas s'il faut dire bravo ou pas, mais c'est... C'est pas ça, mais je pense qu'avec le temps, j'ai beaucoup réfléchi à mon couple et je pense que j'ai chopé le secret d'un couple longue durée. En fait, c'est pas si compliqué, non? Ça tient en un mot. Et c'est pas le mot amour, engagement ou fidélité. Non, c'est le mot résignation. Je pense... Je vais m'expliquer, vous inquiétez pas. Je pense qu'il faut simplement accepter que tôt ou tard, son couple parte complètement en couille, c'est tout. Et c'est pas triste, hein, ce que je vous dis, c'est beau. C'est beau, un couple qui, ensemble, abandonne l'idée qu'il avait de lui-même. Il y a un lâcher-prise, il y a de l'abnégation là-dedans, quoi. Tu vois, c'est... Non, ton couple peut pas être le même il y a 14 ans qu'il ne l'est aujourd'hui. C'est impossible. Celui qui accepte pas ça, c'est mort pour lui. Le couple qui ne baisse plus, c'est normal. Non, vraiment, c'est normal. Et je vais vous dire même plus, il y a des bons côtés à ça, d'accord? Moi, il y a 13 ans, on baisait 3 fois par jour avec ma femme. 3 fois par jour. Bah, vous savez quoi? Dieu merci que ça fait pas 13 ans que je baisse 3 fois par jour. Et je serais épuisé. J'aurais du mal à arriver jusqu'à la scène, tu devrais me tenir le micro. Le temps que je fisse mon sketch, ça serait déjà arrivé là-bas, là. C'est l'heure! Ce serait beaucoup trop, je suis mieux comme je suis maintenant. Non, je vous dis pas que c'est pas dur de temps en temps. Moi, je le vois à mes rêves, moi, je fais des rêves. Oh là là là là, fou. L'autre fois, je rêve que ma femme me trompe. Elle me trompe chez moi, dans mon propre lit, pendant que je suis moi-même encore dans l'appartement. je regarde un match, elle fait un peu trop de bruit dans la chambre, donc je vais frapper à la porte parce que, bah, un peu de respect, quoi, tout simplement. Et

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3: C'est la bonne, je pense que c'est la bonne. Si vous pensez que vous avez la bonne en face de vous, gardez-la, faites les efforts qu'il faut. Moi, je la trouve toujours très humaine, très empathique, très tournée vers l'autre, et j'aime ça. C'est... Après, elle est canon. Elle est canon aussi. Ouais, non. Non, mais faut arrêter, la beauté est intérieure. Pas que. Très empathique, très humaine, mais moche. Je sais pas où j'en serai en vrai, je vais être franc avec vous. Je me lasse pas de son visage, moi, après 13 piges, je ne me lasse pas de son visage. C'est fou, même quand on s'embrouille. Bon, ça me bute, parce que j'ai eu des ex très jolis, mais à la minute où on s'embrouillait, j'étais là avec ta vieille tête, là. Le moindre défaut devient horrible, tes gencives proéminentes, c'est quoi ce truc, là? Deux jours avant, c'était, ouais, j'adore ces dents du bonheur, tu t'embrouilles deux jours après. Je vais te dire le problème, c'est qu'il y a un train qui rentrerait dans tes chicots. Voilà le problème, ok? Là, je me dis que c'est la bonne, quoi. Mais le niveau d'effort que tu avais au début, il peut pas perdurer avec le temps. C'est impossible, c'est inhumain. Moi, je me rappelle encore la première nuit que j'ai passée avec ma femme. Je me rappelle encore parce que j'avais pas dormi de la nuit. La raison, elle est simple, j'osais pas déglutir. Vous voyez le niveau d'effort dans lequel j'étais? Tu peux pas faire durer ça pendant 13 ans, non? La gorge sèche tous les soirs comme ça, non? Et je lui ai dit quelques semaines après, je lui ai dit, tu sais que j'avais pas dormi de la nuit, hein. Elle me dit, mais tu sais que moi non plus, j'avais pas dormi. Je sais pourquoi? Elle me dit, j'avais un petit gaz et j'osais pas le sortir. C'est mignon quand tu penses, non? C'est 13 ans après, il y a une autre ambiance dans le couple. Moi, maintenant, je peux arriver chez moi, j'ouvre la porte des chiottes, il y a une merde qui flotte, normal, quoi, tu sais, c'est... Et c'est pas ça qui bute, c'est sa réaction. Ah, désolé! Désolé? Oh, parle pas d'un magazine qui traîne, bordel, il y a un étron humain qui est en train de flotter, là! Il y a 13 ans, on en aurait parlé de cet événement. Je te jure qu'on aurait eu une vraie discussion de couple. Il y aurait eu des doutes, il y aurait eu des pleurs, on se serait fait des promesses. Je ne ferais plus jamais caca. Il y aurait eu un semblant de réaction. Et là, ça passe normal, ça me bute. Mais il faut l'accepter. Ça me fait peur, mais j'accepte. Non, ça me fait peur, parce que si elle fait ça après 13 piges, il va se passer quoi dans 10 piges, hein? Elle va poser des pêches au lit, normal, comme ça. T'sais. Tu te réveilles le lendemain matin, t'es « Wow !» Hey, le petit-déj, désolé. Mais j'accepte parce que j'aime ma femme. C'est aussi bête que ça. J'aime ma femme. Je souhaite d'aimer quelqu'un comme j'aime ma femme. On se complète. Elle et moi, on est une équipe. On est complémentaires. Je l'ai su dès le départ. Elle va aux toilettes. Moi, je tire la chasse. C'est comme ça que ça se passe. On est soudés dans l'adversité pour le meilleur et pour le pire. Il est là. Le pire, il est en face de moi. Il flotte. Et vous savez quoi? Je l'accepte. Merci beaucoup. Merci infiniment. Merci beaucoup.
4: En direct et en live sur Rire et Chanson, c'était Guillaume Fosco.
3: Merci beaucoup.
4: Bravo Guillaume.
3: Merci maman. Je t'aime.
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5: Bonsoir à tous. Non, alors voilà, moi ce que... En fait, je dirais que ce qui me différencie des gens que vous avez vus ce soir, c'est que je sais pas si ça se voit comme ça quand on me regarde, mais moi c'est vrai que je suis quelqu'un d'extrêmement timide avec les chiens. Avec les lapins, j'ai vachement moins de problèmes. Je suis beaucoup plus à l'aise. Peut-être trop d'ailleurs. Mais moi, c'est vrai que dès que je me retrouve devant un gros toutou, genre Doberman ou truc comme ça, qui est... ben, j'arrive pas à m'affirmer. J'ai des copains qui sont à l'aise, hein. J'ai des copains qui vont dire « Ah, il est mignon, lâche ma main, attention, ça saigne et tout, mais... » Non, moi, en général, je me barre en courant, donc... quand j'étais petit, bon, bah voilà, les gens, ils se disaient « Bon, bah, il est petit, hein, il a peur, et puis voilà, mais... » Là, je vois bien que depuis un moment, à cause de l'âge, ça devient un peu ridicule, alors bon... Comme j'aime pas trop ça, puis je me dis, bon, bah, on vit quand même en 2013, il faut quand même utiliser un petit peu les outils de l'époque. Donc, je me suis inscrit sur un site internet pour rencontrer des chiens. Donc, j'ai mis une photo de moi avec un paquet de croquettes, comme ça, et puis un os. Et puis, j'ai rédigé un petit texte. Bon maître, hein, très joueur, amateur de blagues sur les chats, hein, j'en ai rajouté un petit peu. Ouais, ça va, on l'a tous fait, hein. Et alors, il faut reconnaître Internet efficace. Le lendemain matin, bing, email, proposition de rencontre avec un berger allemand. Bon, c'était pas très bien écrit, mais enfin, j'imagine avec les pattes, hein, ça devait être un peu galère. J'avais un peu les boules parce que lui, sur sa photo de profil, il est en train d'arracher la jambe du facteur, comme ça. Enfin, plus exactement, il a fini d'arracher la jambe.

0: du facteur. Enfin, je me suis dit, bon, allez, arrête d'avoir peur, vas-y. Et c'est comme ça que je me suis retrouvé, c'est improbable, hein, parce que je me suis retrouvé à boire un café en terrasse avec une chèvre, évidemment, parce qu'il y en a qui trafiquent leurs photos, là, sur ces trucs-là. Alors, je l'emmène au parc, je lui balance la balle, mais elle bouge pas, c'est une chèvre, et comme ça. Puis alors, en cas de cambriolage, c'est pas du tout dissuasif, hein. Parce que les voleurs, ils vont pas faire, allez viens, je te dis que ça risque rien, les propriétaires, ils sont partis en vacances. Je sais pas, je le sens pas, là, t'es sûr qu'il y a pas une chèvre à l'intérieur? Alors bon, je me suis fait tirer ma télé, mon ordinateur. Ah, par contre, je bouffe du fromage de chèvre tous les jours, hein. Écoutez, je crois que je vais m'arrêter là, vraiment, plutôt que prévu, pardon, hein. Je suis désolé, mais c'est parce que je suis vraiment très, très fatigué. Non, mais c'est vrai, mais avant, vous savez, il y a quelques années, j'arrivais à jouer, je pouvais jouer 20 minutes de suite, comme ça, c'était pas... Ah non, j'étais sportif, c'était pas un problème, hein, mais c'est vrai que là, depuis un moment, j'ai envie de dire, quand j'étais jeune, quoi, ça allait, je suis pas vieux, mais c'est vrai que depuis un moment, je... C'est parce que j'ai l'impression que je vais crever la semaine prochaine, quoi. Vous avez bien fait de venir ce soir, hein, d'ailleurs. Plus, c'est couillon, je viens de faire les courses. Pardon. Non, mais je sais ce que j'ai, hein, je sais ce que j'ai. Hein. L'addition. La cuenta. Ah non, mais l'addition des années de fiesta, parce que nous, les comédiens, on vit le soir, hein, on fait pas gaffe. Hein. Donc, bon, bah, ouais, non, mais on fait... On rigole, là, mais moi, quand je suis arrivé à Paris, j'avais quoi? J'avais 20 ans, j'avais plus mes parents derrière moi, t'es une bande de copains, je peux vous dire, c'était nos limites, quoi. Il n'y avait pas de samedi, de week-end, de semaine, de quoi que ce soit, c'était tous les soirs dehors, jamais couché avant des 23 heures. Il y a des samedis, on s'est couché à minuit, hein, c'était... Puis alors, une hygiène de vie, qu'est-ce que tu prends? Un panaché, toi? Ouais, mettre de la fraise, on s'en foutait, c'était le rock'n'roll, on avait une espèce de fureur de vivre, comme ça, on s'en foutait. Un coup, j'ai un pote, Hervé, un scout, un malade, hein. Il dit, ouais, les gars, il y a mon cousin qui fête son anniv et tout. C'était au moins 8h30, on n'avait pas mangé. J'écoute, Hervé, j'ai dit, c'est un coup à manger tard, on va mal digérer, on va faire des cauchemars. Lui, il dit, on s'en fout, on n'a qu'une vie. Les voyous, quoi! Hervé, il dit, ouais, on va fumer un pétard! Je dis, non, bah, t'es dingue, ça va nous péter à la gueule! Il dit, mais non, abruti, un joint! De la drogue! Il dit, tu vas me faire une soufflette! Je dis, quoi? Il dit, tu craches la fumée dans la bouche comme ça, putain, je fais une soufflette, overdose, tout blanc comme ça. Obligé d'appeler le SAMU, parce que les mecs qui sont arrivés dans l'appart, c'était Woodstock, hein. Il y avait au moins 4 ou 5 canettes de bière sur la table. Des chips! Il voulait Hervé allongé comme ça, il dit, les gamins, faut pas fumer la moquette, moi!
1: Non, tu es une gueule,
0: gros paratère! Et puis alors, avec les gonzesses, c'était n'importe quoi, un jour avec une brune, l'année d'après avec une blonde. Non, mais on était des malades du cul. 399, j'ai failli baiser deux fois. Non mais heureusement je me suis calmé, mais j'aurais fini par me faire un tatouage. Ouais, c'est un accident de voiture, hein, qui m'a calmé, parce qu'il devait arriver. De toute façon, je rentrais d'une soirée, t'es quoi, 8h30, 9h moins le quart. Mais en hiver il fait nuit, hein. Puis j'ai raté un virage. Heureusement, je roulais pas trop vite, c'est ce qui fait que je suis encore là pour en parler, mais... Si vous voulez, La roue avant a touché le bord du trottoir, comme ça, et... J'ai rayé mon enjoliveur sur... peut-être 10-12 cm, quoi. Donc bon, là, j'ai vu ma vie défiler. Surtout, j'en ai eu pour 40 boules, hein, donc bon, ça fait réfléchir. Hein.
1: Voilà, voilà, voilà, voilà.
0: Oui, alors il y a quand même un truc que je voulais vous dire, c'est que moi, je m'appelle pas vraiment Ben. C'est pas, il y a eu un gros cafouillage là-dessus sur toute ma carrière de manière générale, parce que j'ai ce nom qui me colle à la peau. Ça n'est pas du tout mon nom. Hein, vous y avez cru d'ailleurs, vous y avez cru, non? Ouais, alors attendez, ouais, voilà. C'est très important de dire oui. Non, mais je vous explique, parce que souvent les gens disent non, mais il faut dire oui. Non, mais c'est une vieille ficelle, c'est une vieille ficelle. Voilà, c'est une ficelle, c'est une vieille ficelle d'humoriste. Je vous explique, c'est parce que je vous dis vous y avez cru, donc vous dites oui. Et comme ça, après, moi je peux dire ah, mais vous êtes vraiment trop con. Donc là, généralement, les gens font. Disons, qu'est-ce qu'il est irrévérencieux une fois. Quand ils sont belges, évidemment. Hein. Et d'ailleurs, après, moi, je rajoute, je dis, bah, d'ailleurs, attention. Je dis attention. Attention. Attention de ne pas rentrer trop con. Parce qu'ils contrôlent dans le quartier. Non, mais c'est vrai. Non, mais c'est vrai. Ils arrêtent, bien sûr, ils arrêtent toutes les voitures sur la, comment s'appelle, la rue de Rennes ou je sais pas quoi là. Ils arrêtent toutes les bagnoles et ils font souffler le conducteur dans le cul d'une poule. Mais non, mais ne riez pas, c'est vrai. Bien sûr, et d'ailleurs si le type souffle dans le cul de la poule, c'est qu'il est complètement con. Hein. Là, il l'embarque. Hein. Ah ouais, non, puis, non. Et puis là, on peut pas discuter, hein. Là, il n'y a pas de. Oui, mais non, vous avez sauté dans le cul d'une poule, monsieur, d'accord? Fou, cool. Et pour ça, c'est bien, c'est dans le groupe, il y en a un qui est pas con ou pas trop con, comme ça, c'est lui qui ramène les autres, comme ça. Donc, Ben, c'est pas mon vrai nom, c'est un diminutif. En réalité, je m'appelle Cédric. Et je crois qu'il est grand temps de s'arrêter là. Merci beaucoup.

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1: Tout de suite, un imitateur qui a beaucoup, beaucoup de talent. Vous avez déjà très certainement eu l'occasion de l'entendre quelque part, ou même de le voir aussi à la télévision. Il maîtrise des dizaines de voix. Marc-Antoine Lebré. Bonsoir. Ça va?
2: Oui,
1: c'est bien mieux. Ça va?
3: Oui.
1: Cool. Je me présente, je m'appelle Marc-Antoine Lebré, je viens de Bretagne et je suis imitateur, donc ringard. Merci de votre soutien. Non, en fait, pour tout vous dire, si je suis imitateur, c'est pas du tout par vocation, c'est à cause d'un problème psychologique qui fait que je peux pas m'empêcher d'imiter, mais tout le temps. Par exemple, il y a pas très longtemps, je passais un entretien d'embauche et à la fin, la DRH me dit « Parfait, monsieur Lebré, vous avez une question ?»« Oui, j'ai une question. »
4: Question de madame sale tête de conne. Combien est-ce que vous allez me payer? Julien Lepers, vous avez une réponse?
5: Place! Bonjour! Donc je suis une femme au physique ingrat. Quelle intelligence limitée que choisit un métier lui permettant de se venger des humiliations qu'elle a subies plus jeune en humiliant les autres à son tour. Je suis... La DRH. La DRH. Ah oui. Ouais. La DRH qui se trouve en face de moi, qui va sûrement me proposer un salaire de merde.
4: Un salaire de merde. Bonne réponse de Julien Lepers.
1: J'ai pas eu de boulot. Non, ce problème peut vraiment me coûter cher. La dernière fois, je me suis fait arrêter par un gendarme. Donc je me gare et il me dit « Monsieur, vous auriez mieux fait de prendre le métro. Hein. Vous avez grillé un feu et un stop. Bon, cette fois-ci, je vais vous faire les deux pour le même prix. Hein. Ça vous fera une bonne nouvelle. » Et là, Laurent Deutsch.
6: « Bonne nouvelle, les nuits étaient neuves. La station est ouverte en 1931 et tient son nom de l'église Notre-Dame de Bonne Nouvelle qui fut édifiée en 1563. »
1: Donc là, le gendarme me dit « Attendez, monsieur, c'est de moi que vous vous moquez ?»«
6: Ok, qui manquait ligne 13 ?» Bus 31 et 41, station ouverte en 1911 avec le tronçon Orléans-Saint-Lazare et Port-Saint-Ouen. Oh.
1: J'ai plus de permis. Alors, heureusement quand même, ce problème psychologique m'a pas empêché de trouver une copine. Merci de votre enthousiasme. Non, c'est vrai que ça a créé des problèmes dans ma vie de couple, notamment dernièrement, quand ma copine m'a demandé ce que je pensais d'une robe qu'elle venait d'acheter. Je lui dis, bah écoute chérie, je sais pas trop quoi dire sur ta robe, moi je suis pas Karl Lagerfeld. Non, je pense que c'est...
7: C'est une abomination. C'est horrible. Mais encore le mot est faible pour désigner cette chose hideuse qui pendouille mollement sur tes épaules flasques et qui te donne l'air d'une truie déguisée en péripatéticienne bulgare en peine de client.
1: Ah, donc là... Là, comme vous, ma copine a très peuri. Hein. Non, d'autant que juste après, elle allait se maquiller et qu'elle m'a demandé « Comment tu me trouves ?» Donc là, elle me demandait de la juger. Du coup, bah, Philippe Manœuvre et André Manoukian.
8: Mais attends ! Stop ! C'est quoi ce maquillage ? Enfin, ce truc, là, franchement, écoute, j'ai mal à l'esthétique. Oh non, et quand je te vois, là, je me dis que Gilbert Montagné a de la chance, quoi. Sérieux ? André, t'en penses quoi ?
9: Bah, en fait, ce que Philippe essaie de te dire avec ses mots à lui, c'est qu'en fait, Julie, t'es une sorte de lutin psychédélique, mais qu'aurait oublié de prendre sa poudre de perlimpinpin. En fait, Julie, t'es comme une perle dans une huître, mais y a pas de perle. C'est en quelque sorte la quintessence nietzschéenne de la non-existence esthétique totale. D'ailleurs, Kant disait quelque chose de très beau. Il disait que parfois le matin il faisait beau. Et parfois non. Et toi, Julie, t'es l'après-midi. On sait pas trop. C'est ça, Philippe?
8: Ouais, t'es maquillé comme le chanteur de Kiss!
1: Bon, là, ma copine m'a fait la gueule pendant une semaine. Donc, pour me faire pardonner, j'ai accepté qu'on aille chez ses parents le dimanche. Sa mère avait fait un rôti de bœuf. Et ma belle-mère me demande ce que j'en pense. Et là, bah, Cyril Lignac.
10: Belle maman, pour moi, votre plat, il n'est pas gourmand, il n'est pas croquant. Et moi qui suis pas gourmand, pas croquant, je suis pas content. Là il est, je sais pas comment dire, il est pas bon. Vous devriez ajouter une pelletée de piment d'Espelette. Parce que le piment d'Espelette, c'est comme Omar Sy dans Intouchable. Ça sert à relever les légumes. En tout cas, votre plat, ça sera toujours de la merde. Mais au moins, ça sera de la merde au piment d'Espelette. Voilà, ma copine m'a engueulé, normal. Non, elle m'a dit qu'il fallait que j'apprenne à me taire. Elle m'a dit qu'il fallait que j'apprenne à me taire. Que c'est pas parce qu'on vivait dans la même maison qu'on pouvait pas avoir des petits secrets. Et là, maison, secret, ça a été plus fort que moi. Hein. C'est Benjamin Castaldi. Ouh, je donne un peu le bordel dans la maison des secrets, puisque la copine de Marc-Antoine a découvert qu'il n'aimait pas la cuisine de sa belle-mère. Ou le petit coquinou, Marc-Antoine, hein ? Et encore, qu'est-ce que j'aurais été s'il avait découvert le vrai secret de Marc-Antoine, à savoir que la semaine dernière, il a failli se taper sa meilleure copine. Ouh, c'est chaud pour Marc-Antoine, ça. Le petit coquille, le petit nounou, le petit coquinou. Là, ma copine était très, très, très énervée. Non, elle m'a demandé si j'avais vraiment failli avoir une aventure avec sa meilleure copine. Et en entendant aventure, Denis Brognard.
0: Une aventure, c'est le rêve de tous ceux qui sont ici. Marc-Antoine va-t-il succomber à l'épreuve de fidélité? La tribu de sa meuf va-t-elle l'éliminer à l'issue du conseil? Bienvenue dans Coculante.
10: Là, ça a fusé, hein. Ça a fusé. Ma copine m'a dit, écoute Marc-Antoine, tes imitations, c'est bien, ça fait rire tes copains, mais là, j'en peux plus. J'ai besoin de m'éloigner, j'ai besoin que tu me donnes du lest.
6: Du lest ! Garde du lest ! Ligne 4-5-7, 5e station la plus fréquentée du réseau, avec 15 millions d'entrées en direct.
10: Oh ! Elle a pété les plombs. Elle m'a dit, Marc-Antoine, dans un couple, il y a une marge de tolérance à ne pas dépasser.
0: Une marge ? Mais c'est que t'avais une marge. Julie, tu sais que tu ressembles à un donut ? Un truc plein de graisse qui écœure super vite.
10: Voilà, maintenant, vous savez pourquoi je suis imitateur. Et aussi célibataire. Ah, je suis célibataire et pour multiplier mes chances de séduction, j'ai pensé à la chirurgie esthétique. Merci de confirmer. Non, c'est vrai que la chirurgie esthétique, c'est pas un truc qui est facile à assumer. Mais il y a pire que la chirurgie esthétique. La chirurgie inesthétique. Les frères Bogdanov. Mais quand on les regarde, on ne sait pas s'ils sont de face, de profil ou même de dos.
2: Bonjour et bienvenue dans Temps X. Laissez-moi vous raconter une histoire. J'y ai pensé l'autre jour, lorsque j'étais tranquillement assis sur mon menton, quand soudain une voiture qui passait à quelques mètres de là frôle ma pommette gauche. Je me suis dit, fais attention Igor. Non, je me suis dit, fais attention Grishka, parce que je suis Grishka. Non, je suis Igor. Ah, je ne sais plus. Comme nous sommes jumeaux, je nous confonds tout le temps. Bref, je dois vous laisser. Il faut que j'aille me raser. J'en ai quand même pour 5 heures.
10: Après, il y a aussi Zaya qui a fait fort niveau chirurgie esthétique. D'ailleurs, c'est Bigard qui disait...
3: Attends, Zaya, on a l'impression qu'elle est toute en plastique, hein? Ou en cuir, même. Anormal que plein de footballeurs aient envie de taper dedans. Attends, t'as vu comment elle est gaulée, la petite Zaya? Ah, moi, je ferais bien mon 4 heures, hein. Tu sais qu'elle est tellement cambrée que sa tête est en décalage horaire avec son fion. Ah non, je crois même que des fois, elle arrive avec 5 minutes d'avance sur son cul, hein. T'as compris, mamie?
10: Après, il y a aussi des stars qui trouvent que ça sert à rien, la chirurgie esthétique. Franck Dubosc, par exemple.
11: Hey! Mais pourquoi faire de la chirurgie esthétique? Tu ne peux quand même pas parfaire la perfection. Non, public, tu n'as pas rêvé. C'est bien moi, Franck Dubosc, en chair, en os et en Jean-Claude. Superbe. Pour te dire, public, l'autre jour, je me suis inscrit sur le site de rencontre adopteunmec.com. Mon profil a aussitôt fait exploser le serveur sous les demandes. Tu sais ce que j'ai dû faire pour avoir moins de demandes publiques? Obligé de mettre la photo de Brad Pitt.
2: Oh.
11: Non, je ne voudrais pas exagérer. Il n'y a pas que mon visage ou mon corps qui soit terriblement sexy, non. Il y a aussi ma voix. Vous savez ce que je dis à une femme après son cinquième orgasme? Ça laisse rêveur. Je lui dis, ne bouge pas bébé, j'arrive. Je raccroche mon téléphone, je me range chez elle. One again, beast to fly. All together, ish, limidish. Calme-toi, Jean-Claude.

0: Bonsoir.
1: Bonsoir à tous, c'est Laurent Ruquier. Bienvenue sur notre plateau. Après, on a tout essayé. On n'est pas couché, on ne demande qu'à en rire. Bienvenue dans On n'a pas réfléchi, on n'a pas trouvé de titre. Et on vous emmerde. Mais avant de commencer l'émission, on passe en revue l'actualité de la semaine. Cette semaine, on a appris dans la presse que faire l'amour augmente l'espérance de vie. Bah du coup, la question qu'on se pose maintenant, c'est Jeanne Calment, était-elle une grosse coquine? Et puis alors, si faire l'amour augmente l'espérance de vie, doit-on en conclure que TSK pourra vivre jusqu'à 245 ans? Et enfin, covoiturage, ce matin vers 8h, Guy Carlier a raccompagné Valérie Damido chez elle, en volant de sa nouvelle Smart. D'après certains témoins sur place, ils auraient fait 3 voyages. Allez, j'accueille maintenant la première invitée de la soirée, c'est la reine des kékés, la très originale Brigitte Fontaine. Bonsoir Brigitte, comment allez-vous?
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1: Elle mâche pas ses mots, Brigitte Fontaine. D'ailleurs, vu son âge, elle mâche pas non plus sa nourriture. Allez, on enchaîne tout de suite avec une page de publicité.
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4: Mon client. Il avait plusieurs impacts sur son pare-brise. Faut dire que c'est complètement con d'aller faire du camping en Syrie. Son pare-brise était complètement mort. Mon client aussi d'ailleurs. Eh ben, on a quand même envoyé Olivier de Carglass pour remplacer le pare-brise. Résultat, on a changé le pare-brise. Par contre, pour Olivier, on n'a rien pu faire. Eh oui, il avait un impact d'une taille supérieure à une pièce de 2 euros. Bon, je vous laisse. Il faut que j'aille donner des cours de comédie à Joe Wilfried Tsonga pour la pub Kinder Bueno. À demain.
1: Retour sur le plateau de On n'a pas réfléchi, on n'a pas trouvé de titre, et on vous emmerde. Et je reçois le deuxième invité de la soirée, celui dont toute la presse parle, même s'il est incapable de la lire, c'est Franck Ribéry. Bonsoir Franck, comment allez-vous?
5: C'est-à-dire, là ça va? Parce que j'en vais dur. Ouais, tous les gens, ils ont dit Ribéry, c'est quelqu'un que je suis pas intelligent. C'est pas vrai, dans mon club en Allemagne, tout le monde, il m'appelle Einstein. Ouais, les gens, ils disent Franck. Franck Einstein, voilà.
1: On comprend. On comprend ce que vous voulez dire, Franck. Enfin, comme tout ce que vous dites, hein, c'est à mettre au conditionnel, bien sûr. Merci Franck. Allez, tout de suite, une deuxième page de publicité.
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4: Mon client. Franck Ribéry, il avait plusieurs impacts de pare-brise sur son visage. Il était complètement fêlé. Même en injectant de la résine, on n'a rien pu faire pour lui. Résultat, mon client, il ressemblait à une Xara Picasso. Et sans Xara. À demain.

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2: Alors, si vous aimez l'humour incisif, l'humour qui pique, comme on dit, et les sensations fortes, eh bien vous allez très certainement adorer celui qui va nous rejoindre dans quelques secondes. Il a une répartie sans faille. Faites du bruit, s'il vous plaît, pour Alexis Tramoni.
3: Merci, Michel Guillaume. Plaisir. Allez, on va parler des juifs un peu, là. Elle est juive, ma meuf, elle est juive. Et on a emménagé ensemble cette année. Et franchement, c'est pas facile de vivre avec elle. Elle prend toute la place dans mon placard, par exemple. Je sais pas si toutes les meufs font ça. Même un placard, on avait fait 50-50. Elle me rajoute des affaires de jour en jour. Dans le lit, c'est pareil, je suis que me réveiller au bord. Elle fait que gagner du terrain. Croire que c'est culturel. Ouh, le spectacle prend une tournure politique. Fais attention à tes applaudissements, s'il te plaît. Rassurez-vous, hein, je me suis renseigné avant de faire cette blague pour savoir si elle était antisémite. Et ouais, on est dedans. Et un jour, quelqu'un m'a dit que j'étais antisémite, mais ma femme est juive. Donc, yeah, c'est à cause d'elle. Elle va absolument qu'on se marie, ma meuf, parce que les juifs, ils ont deux règles. C'est fait de l'argent et fait des juifs. Et je vous jure, c'est vrai. Et moi, je comprends pas trop ce délire de mariage. Tu vois, encore au Moyen-Âge, je peux comprendre. Tu pouvais pas ken avant, donc t'étais pressé de te marier. Tu passais de zéro meuf à ken à une meuf à ken. C'est le plus beau jour de ta vie. Hein? Aujourd'hui, tu passes de plus l'infini à un. T'as le seum. Et ce, jusqu'à ce que la mort vous sépare. C'est-à-dire que le meilleur truc qui puisse t'arriver... Une fois que t'es marié, c'est qu'elle meurt, hein. Mais moi, je suis pas marié, je me dis que si elle mourait, bon, ça réglerait pas mal d'ennuis, quand même, hein. Et là, le sommeil lourd. Donc, tous les matins, quand l'alarme sonne et que je la vois pas bouger, j'ai un faux espoir. Vous avez vu, d'ailleurs, Macron, il a fait une convention citoyenne, là, sur la fin de vie. Donc, après avoir fait passer les retraites, il fait passer l'euthanasie. Au moins, il offre une solution à ceux qui veulent pas bosser plus. Hein. Il y a 90% des Français qui sont favorables à l'euthanasie. En fait, il y a que les médecins qui sont contre. Bah ouais, à 2000 euros la journée en soins palliatifs, ils préfèrent les laisser mijoter, hein, les légumes. Ah, on n'éteint pas le feu tant que c'est pas de la ratatouille. Hein. Il y a des cancéreux en fauteuil, ils communiquent avec une flûte. Ça va? Le mec parle en fa bémol. Il veut partir dignement et on lui dit « Non, non, non, non, non! Regarde comme la vie est belle !» Mais j'ai changé d'avis sur le mariage. Quand j'ai assisté au mariage de sa cousine, c'était mon premier mariage juif et j'étais en galère. Mais déjà, c'est mec et meuf séparés pour la cérémonie, donc j'étais pas avec ma meuf, j'étais avec son père. Et son père se met au premier rang, parce que plus t'es proche des mariés, plus tu t'assieds devant. Et moi, je les connaissais pas, donc je voulais mettre tout seul au fond. Mais son père insiste, donc je me retrouve au deuxième rang, en plein dans l'axe de la mariée, qui me regardait en mode « T'es qui ?» Et moi, il y avait pas ma meuf, donc je la regardais en mode « T'es bonne ?» Et ce putain de mariage, en plus, il m'a coûté 400 balles. 400 balles, parce que les fudges, ils donnent pas de cadeaux de mariés, ils donnent du cash aux mariés. Et ben, depuis cette cérémonie, je sais que je vais me marier avec ma meuf. Pour que le jour de mon mariage, sa cousine me les rende, ces putains de 400 balles. J'oublie rien, les gars, j'oublie rien. Mais avant, je vais devoir me convertir. Je vais devenir juif, les gars. Je sais que je suis pas un cadeau pour la commu, hein. Et la conversion, ça va être long parce que c'est 14 mois pendant lesquels je vais pas pouvoir faire de blagues. Hein, déjà, j'ai pas dit à mon rabbin que j'étais humoriste parce que sinon, il allait me faire « Ah bah super, on va passer voir le spectacle !» C'est pour ça que je joue mon spectacle uniquement le vendredi soir, histoire d'être... incognito. Mais un jour, ils vont cramer, hein. Sans mauvais jeu de mots, hein. J'aurais pas osé. Donc ouais, ça va être long, la conversion, c'est 14 mois pendant lesquels je pourrais pas faire de blagues et à la fin, je pourrais plus me retenir. Quand ils me diront que je suis juif à la synagogue devant une assemblée de rabbins, mais je vais faire « Le loup est dans la bergerie !» Excommunié direct, hein. Je dis « Je vais devenir juif si je me fais pas excommunier. Hein, il ne faut pas vendre la peau du prépuce avant de l'avoir coupé. Donc ouais, je suis bien avec ma meuf. C'est plus facile de vivre avec ma meuf que de vivre avec une féministe. Ça va, on peut parler des féministes ? Hein, personne a les cheveux bleus ? D'ailleurs, c'est marrant pour des meufs qui veulent plus faire le ménage de ressembler à des Swiffer, mais ça c'est... C'est une autre histoire, ça, hein ? Est-ce que tu dois prendre cher si t'es en couple avec une féministe radicale ? Mais tu dois payer la dette de l'oppression de toutes les femmes depuis le début de l'humanité, hein ? T'as 10 000 ans de vaisselle devant toi, hein ? Moi, Jack, j'ai peur de me faire niquer par ma meuf pour tout ce que je fais. Et la semaine dernière, j'ai fait rétrécir toutes ses affaires à la machine. Et j'ai peur de me faire défoncer, donc je lui fais croire qu'elle est grosse. Mais si en plus de ça, je dois me faire MeToo à chaque fois que j'essaye de la toucher, comment tu kennes une féministe ? Hein, y a plus de spontanéité. Attention, je vais placer ma main droite en C12. Et tu te retrouves le samedi soir en soirée jeu de société avec ses potes non binaires là, à faire un qui est-ce avec un non binaire. C'est un homme ou une femme ? Un homme. Mais qu'est-ce qui te dit que c'est un homme ? Oh là là ! Calvitie barbe, je la baisse pas. Non mais là tu confonds identité de genre et expression de genre. Oh là là ! Je viens me détendre et voilà qui elle me casse les couilles. Pour ceux qui voient pas ce que c'est les non-binaires, c'est ceux qui s'identifient ni comme des hommes ni comme des femmes. En gros, ce sont des minéraux. C'est mon imitation du quartz. Et la dernière fois, j'ai fait cette blague en comédie club, et un mec s'est levé. Genre, il voulait me taper, genre. Moi, il faisait pas peur. Hein. Je dis à un mec, mais si j'avais une pièce, je la mettrais sur non-binaire. L'avantage, si tu te bats contre un non-binaire, c'est que ni homme ni femme, ça rentre pas dans les cases du flic. Donc, le flic, il te met une amende pour dégradation de biens publics, mais tu t'en tires pour 50 balles, quoi. Elle est beaucoup plus drôle que ça, cette vanne, les gars. Donc ouais, je suis bien avec ma meuf. Même si parfois, sincèrement, je rêve d'être homosexuel. Parce que j'ai traversé la Gay Pride là, la dernière fois et je voyais tous ces gars qui étaient là, qui chantaient, qui dansaient, ils buvaient, ils avaient l'air tellement heureux. J'étais là, mais c'est donc ça, la vie sans femme. Même si le premier homosexuel, le tout premier homosexuel, comment il a dû galérer à essayer de convaincre ses potes de l'enfiler, les gars. Comment il a eu l'idée ? Hein ? À cette époque, on était presque encore des singes. Il y en a un qui a regardé sa banane. Il s'est dit, je vais la garder pour plus tard. Et à cette époque, une banane, c'était précieux. Hein? Tu mangeais une fois par semaine. Donc le premier mec qui a jeûné pour se mettre son dîner dans le cul, d'où l'expression « sauter un repas », c'est un putain de héros, les gars. Donc il l'a fait, il est rentré dans sa grotte, il s'est mis une banane dans le cul devant sa mère. Parce qu'à l'époque, il n'y avait pas de porte. L'humain s'est mis des fruits dans le cul avant d'inventer la porte. Hein? D'ailleurs, je pense que l'inventeur de la porte, c'est la mère du premier gars qui s'est mis une banane dans le cul. Merci beaucoup de m'avoir écouté, les amis. C'était un plaisir de jouer devant vous. Très rapidement, je m'appelle Alexis Tramoni. Vous pouvez me retrouver sur mon Instagram, c'est Tramoni ta mère. Merci beaucoup.
4: On peut applaudir très fort, Alexis Tramoni sur Rire et Chanson.
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4: Est-ce que ça va toujours, l'Apollo Théâtre ? On va continuer avec un stand-upper, un artiste qu'on aime beaucoup lui aussi. Il a une énergie de dingue, vous allez voir. Il a un style bien à lui. Je vous demande de l'applaudir très très fort. Faites un maximum de bruit, s'il vous plaît, pour Félix Jean.
5: Oh oui ! Bonsoir Rire et Chanson. Ça va, vous êtes chaud? Alors faites du bruit comme un mariage gay en Syrie. Oh, c'est le début, on se met en jambes, c'est la première vanne, on se détend, on fait connaissance, ça vous dit? Waouh! Ok, bon, ne vous inquiétez pas, je suis autonome. Ok, alors vous allez me dire, bon, pff, il y a trois qui répondent, là vous êtes installés comme ça, dans les trucs climatisés, détend. Fais-moi rire, jeune ménestrel, oui. Régale-moi de quelques jongles intrépides, puis rentre dans ta caravane en Ardèche. Ramenez-moi les aubergines grillées, le Dom Pérignon, le plaisir. Ok, vous allez me dire, il paraît que physiquement, les gens disent de moi que je suis un mix entre Harry Potter et Eric Zemmour. Quand les bâtards, putain, ça a été unanime, quoi. Tout le monde m'a regardé en mode, mais grave, mais on est sur un physique difficile. Mais mettez un masque à ce jeune farfadet, ça ne va pas du tout, bande de petits salauds. N'empêche, t'imagines le mélange Harry Potter, Eric Zemmour, t'imagines, abracadabra, il n'y a plus d'arabe. Oula, applaudissements, carrément, monsieur. Ah ouais, carrément, applaudissements. Mais non, applaudissements, vous deux. Oui, monsieur, c'est ce genre de sketch qu'on voulait. Rendez-nous la gare du Nord. Qu'on en finisse. Putain, ils sont ouf. N'empêche, t'imagines Eric Zemmour à Poudlard, Dumbledore, j'aime pas trop ce prénom, tu t'appelleras Corinne. C'est pas validé, cette histoire. Oh là là, putain, vous êtes mimi, je te jure. Non, vous êtes mimi. Non, mais je vous le dis, je vous trouve mimi. C'est bien, vous avez plus de masque, ça fait plaisir. Oh, il y a un dernier résistant, là, le dernier. Ouais, bon, tu es mimi aussi. Ouais. Non, c'est bien que vous ayez plus de masque. Non, parce que nous, les humoristes, quand on jouait avec le public, ils avaient des masques, on savait plus si vous riez ou si vous avez tout fait. C'était un scandale. L'agonie n'est pas du tout attendue dans un spectacle d'humour, hein. Là, c'est bien. Vous avez plus de masse, vous êtes beau, c'est plaisir. Pas tous, mais non, il y a une volonté de s'exhiber, ça fait plaisir. Plus de passe sanitaire aussi, t'as remarqué? Plus de passe sanitaire suspendu. Tu sens la douille arriver à 4 km, hein. Tu sens septembre, variant ukrainien, Maxi Best of Plus, Macron président, 50 confinements, bah, putain, variole du singe, grippe de la tomate, varicelle de la brebis, oh, et tout y couette, on va se faire enculer cette affaire, hein. Tu le sens arriver, là, il y a Estrosi cet après-midi, il a dit, oui, il va y avoir un passe sanitaire, ouais. On va se faire enculer, je le sens. Bah, moi, si je le dis tout de suite, il y a un reconfinement, moi, je gueule. Ah, moi, là, je vais gueuler, là. Ah, non, si, alors, là, je vais gueuler, là. Hein? Bah, là, je pousse une gueulante, voilà, je le dis. Bon, ça va rien changer, mais je gueule, voilà, je le dis. Non, non, parce que le confinement, quand t'es intermittent, célibataire, bah, tu ne sers à rien du tout, en fait. Tu te lèves le lundi midi, tu te laves les dents, et puis c'est le week-end, voilà. On est sur un planning de chimpanzé. Oh, c'est le néant. Tu fais quoi cet après-midi? Je vais me mettre un petit doigt dans le cul, ça va être super. On est là-dessus, c'est un scandale, putain. Surtout que le confinement a été dur, putain. En plus, moi, tu sais, pendant le confinement, tu pouvais pas baiser. Moi, j'aime bien baiser. Non, moi, j'aime bien baiser. T'aimes bien baiser, Janine? Grosse baiser, Janine. Non, tu pouvais pas baiser pendant le confinement, putain. Moi, j'aime bien baiser. Mais tu pouvais pas baiser, t'étais obligé d'aller sur les sites de rencontres, la Tinder et les trucs comme... Plus jamais je vais sur cette merde. Ah, les sites de rencontres, là, t'es obligé de discuter. Non, c'est pas ce que je veux dire. Non, calm down. C'est pas obligé de discuter. Non, mais c'est pas ça, mais t'as vu les discussions de merde sur les sites de rencontres, t'as vu, c'est nul. Oui, salut, ça va? Tu fais quoi aujourd'hui? Et c'est quoi ta couleur préférée? Eh ben, c'est Nick Taras. Nick Taras! J'habite 32 rue de la Levrette. Je t'attends en peignoir avec des fraises tagada et du mousseux. Viens! Oula, oula, mollo lastico, là. T'as pas envie de savoir ma couleur préférée, d'abord? Et toi, tu veux savoir la couleur de mes couilles? Elles sont bleues, bleues, bleues comme l'azur. Alors viens! Putain! Point d'exclamation! Putain. Bon, j'ai pas aimé Tinder, j'ai pas accroché avec l'application, non, c'est pas fait pour moi, ouais. Non, bon, de toute façon, c'est pas grave. De toute façon, un rendez-vous Tinder pendant le confinement. Et salut, ça dirait de faire un tour du rond-point dans ma 205. Non, il y a une angoisse. Moi, j'ai pas aimé. Mais tu sais pourquoi j'aime pas? Parce que t'es obligé de. T'as vu, tu juges les gens sur le physique direct. Non, t'es moche. Non, tu ne me conviens pas. Non, tu as un Marcel. Tu vois ce que je veux dire? Tu juges les gens. Aujourd'hui, on est sans cesse sollicité pour donner notre avis. Sur les réseaux sociaux, on donne notre avis partout, même sur Google. Sur Google, t'as des petites étoiles, tu peux tout noter. Il y a des gens, ils notent des cimetières. Je te jure, j'ai vu ça. Lieu bien entretenu, mais un peu tristounet. 2 étoiles. Et en dessous, t'as un mec qui répond. Bah, c'est un cimetière, connard. Si t'es pas content, tu vas à Disneyland. Ah, le pire, c'est pas celui qui note, c'est celui qui répond. Quelle journée de merde! C'est vrai, parce que lui, il donne un avis sur un avis dont tout le monde s'en battait les couilles depuis le départ. C'est-à-dire que là, on nage dans un vortex de temps libre mal utilisé. J'ai vraiment du temps libre. Tiens, qu'est-ce que je vais faire de mes 3 prochaines heures? Si j'allais parler avec un mec que je ne connais pas d'un sujet dont tout le monde s'en bat les couilles. J'ai vraiment du temps libre. Je crois que je vais devenir prof de techno. Oh là là. On a du temps libre. Et tout le monde n'est pas Léonard de Vinci, hein, je te promets. Au moment où je te parle, t'as des gens qui pratiquent le blanchiment d'anus. Oui, c'est le sujet que nous allons aborder à présent. On va se régaler, oui! Non, le blanchiment d'anus, incroyable. Ça existe, hein, c'est une mode qui vient du porno. Bon, en même temps, ça allait pas venir le astrophysique. Hein. T'imagines Stephen Hawking? Ouais, je veux que ce trou noir devienne une étoile filante, ouais! Une voie lactée, hein. Ça existe, ça veut dire que visiblement, aujourd'hui, t'as des gens très détendus. Tu regardes leur petit anus, ça veut dire leur petit anus, moi. Mais il est pas du tout blanc, cet anus, là. Je peux mieux faire. Je ne veux pas un anus, je veux un nuage. Une perle de lait. Ah oui! C'est vraiment le genre de problème des gens qui n'ont pas de problème, on est d'accord. Quand t'es pas satisfait de la colorimétrie de ton fion, l'agenda n'est pas surchargé, hein. On est sur un planning de chimpanzé intermittent, fatigué de chez fatigué. Là, tu dis pourquoi il parle de ça, ce connard. Déjà, tu te calmes. Je suis tombé sur une vidéo sur Internet qui t'explique comment te blanchir l'anus. Oui, moi aussi, j'ai du temps libre. qui t'explique comment te blanchir l'anus avec de l'huile d'olive, du citron et du gros sel. Voilà. Donc, visiblement, le blanchiment passe par l'assaisonnement, hein. Et le pire, c'est les commentaires sous la vidéo. Et il faut rincer après? Non, parce que là, ça pique, hein, donc... Je crois que je suis allé un peu fort sur le vinaigre, mais... Mais vous indiquez pas les dosages aussi, on est perdu, hein. On est en train de vivre une époque étonnante, hein. Mais après, chacun fait ce qu'il veut, hein. Je sais pas si... Si vous pratiquez petit blanchiment, vous faites des petits plaisirs, chacun fait ce qu'il veut. De toute façon, les critères de beauté, ils évoluent, hein, en fonction de l'époque, de l'ethnie et même de l'espèce. Hein. Si tu regardes bien, chez les lions, c'est la femme qui est chauve. Donc pour un lion, Bruce Willis, c'est une bonne meuf. Voilà, non, c'est vrai. En Grèce antique, c'était la mode des femmes rondes. Bon, c'était pas tellement la mode des femmes, c'est encore autre chose, mais qu'aujourd'hui c'est différent. C'est la mode des femmes rondes qui s'assument. Du coup, c'est pas pareil. Ça fait des selfies de bourrelet avec une petite citation. Tout ce qui ne me tue pas me rend plus forte. Non, c'est le Nutella qui t'a rendu plus forte. Allez, va courir et manger des brocolis. Je sens que j'ai mis un petit clivage dans le public. Tous les humoristes, ils m'ont dit « Tu devrais enlever cette blague, hein, je sais pas. » J'ai dit « Jamais ! Jamais !» D'ailleurs, je l'ai mis sur Internet, là, je me suis fait assassiner. Toutes les meufs étaient là « Misogyne, grossophobe !»« Qu'est-ce que j'en ai à branler ?»« Putain !» Bon, je vois que je suis un peu un bâtard. Je vois que j'ai mis une ambiance un peu technique, ok. Est-ce qu'il y a des féministes ce soir dans la salle? Alléluia, alright! Bienvenue mes frères et sœurs, bienvenue. Est-ce qu'il y a des femmes ce soir dans la salle? J'ai pas fini! Mec trop nerveux, tu sais. Calm down, Félix, calm down. Est-ce qu'il y a des femmes ce soir dans la salle qui rêvent de vivre dans une société où l'homme et la femme seraient égalité au gouvernement? Bienvenue, mes frères et sœurs, bienvenue. Est-ce qu'il y a des femmes ce soir, hein, qui vivent une société où l'homme et la femme sont à égalité dans tous les métiers, quel que soit le domaine d'activité? Oui. Alléluia, alright. Tu es béni. La repousse s'effectuera dans les 15 jours. Eh bien, moi aussi, je suis féministe, alright? Et en tant que féministe, je ne trouve pas normal que 95% des éboueurs soient des hommes. Voilà, je suis désolé, mais les femmes sont sous-représentées dans le domaine de la propreté urbaine. Voilà. S'il y a des féministes dans la salle, il est temps d'agir, hein? Je ne vois pas pourquoi l'homme aurait le monopole du balai fluo. La femme en est capable, elle l'a prouvé durant son histoire.
6: Tu vas faire quoi? Tu vas faire quoi? Un tweet? Allez, vas-y.
5: Non, j'ai ça. L'autre jour, j'ai fait cette vanne, il y a une meuf au premier rang, elle me dit « Ouais, mais nous, on fait déjà le ménage à la maison. » Je lui ai dit « Oui, mais nous, on a eu l'intelligence de se faire rémunérer. » Je sens que j'ai remis un petit clivage dans le public. Non, non, je suis pas en train de remettre en cause la noblesse qu'il y a derrière le combat du féminisme. Hein, surtout que c'est pas un combat. Hein, parce que s'il devait y avoir un combat, ce serait vite réglé. Mais... Je vois qu'il y a deux, trois fois, il y a deux, trois meufs qui me trouvaient sympa, là. C'est qui ce fils de pute, là? La soirée ne bat pas son plein, wesh! C'est quoi cette ambiance dégueulasse, hein? Non, je parle de ça parce que mon ex-copine, elle était féministe. Mais alors, féministe de l'espace, elle est partie dans le cosmos. Cinquième dan, à côté, Marlène Schiappa, c'est Bertrand Cantat, franchement. Oh là, attends, un niveau, à la fin, elle expliquait à tout le monde que Jésus s'appelait Christine, enfin, un délire. Elle est partie en couille, tu vois, et elle était pour l'égalité homme-femme, tu vois. Moi aussi, je suis pour l'égalité homme-femme, faut être légèrement débile pour être contre l'égalité homme-femme, tu vois ce que je veux dire. Sauf qu'il y en a, ils partent en couille, tu vois. Elle, à chaque fois qu'on faisait la vaisselle, on devait laver une assiette chacun. Dès qu'on mangeait des petits pois, c'était 40 chacun. L'autre soir, on sort de boîte, il y a un mec qui m'a mis une patate. Je lui dis, frérot, mets-lui j'en ai une petite, sinon elle va se vexer. Fais un effort. Oh là là, je finirai là-dessus, messieurs, dames. Bon, tout ça pour dire que le futur va être incroyable, hein. Le futur fait peur, le futur va être incroyable. Je sais pas quand même, tu penses quand même, dis-toi que t'aurais dit à un mec en 1920 qu'aujourd'hui on aurait des petites tablettes téléphoniques, qu'avec on allait pouvoir se prendre en photo pour un oui, pour un non, qu'en deux secondes tu pouvais l'envoyer à un aborigène en Australie, que pendant ce temps tu pouvais connaître la biographie de Francis Lalanne, qu'on a tué tous les rhinocéros pour faire bander les Chinois, qu'il y aurait un septième continent rempli de canettes de coca et que la planète serait en train de se réchauffer à cause des pets de vaches. Le mec, je t'aurais dit waouh, mais c'est qui Francis Lalanne? Merci à vous, messieurs, dames, c'était Félix. Ciao, merci.

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1: Merci Guillaume.
0: Bravo
1: Pau.
0: Félix.
1: Merci beaucoup.
0: Bravo.
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4: Bonsoir. Bonsoir, bonsoir. Bonsoir. Bonsoir. Merci beaucoup, merci beaucoup. Merci, merci, quel accueil, ça fait plaisir. Et ça me fait du bien, surtout. Je suis content parce que ça me fait du bien, parce que j'ai passé un week-end avec des couples d'amis qui ont des enfants. Donc autant vous dire que là, ça me fait du bien. Hein, c'était horrible ce week-end. Me demandez pas pourquoi j'ai fait ça, je sais pas. Je sais pas, c'est... Enfin si, je sais. Ils ont dû me dire, ouais Florian, on part en week-end et les enfants seront là. Moi j'ai compris, ouais, il y aura du flan et de la vodka. J'ai dit oui. Non, c'était horrible. En plus, il y avait des gamins de tous les âges et tout. Mais étonnamment, ce sont pas les enfants qui m'ont le plus dérangé, mais les parents. Ah non, mais, et vu qu'il y avait des gamins de tous les âges, j'ai pu établir la frise chronologique de la psychologie des parents. J'avais que ça à foutre, hein, donc... Et dans la frise psychologique de la psychologie des parents, il y a 4 étapes clés. La dernière étape, c'est quand les parents, ils sont blasés. Gaël, excuse-moi, tu fais pas manger Mathéo ? Mathéo, qui c'est ça ? Mais pourquoi ils sont blasés comme ça ? C'est parce qu'ils se sont remis de leur dépression postpartum, l'étape précédente. Alors les parents dépressifs, tu les repères facilement parce qu'ils ont toujours le cheveu gras et ils sont toute la journée en jogging. Voilà. Eux, ils ont lâché l'affaire. Eux, le fait d'être parents, clairement, ils n'étaient pas prêts. Clairement, on n'était pas prêts. Alors, quand elle était enceinte, on nous a tous dit « Vous allez voir, il n'y a pas de mots ». Si, suicide. Mais pourquoi ils sont dépressifs comme ça? C'est parce qu'ils ont passé leur temps à gueuler, l'étape précédente. Alors, les parents qui gueulent, c'est mes parents préférés. Juste un conseil pour les futurs parents, ne donnez pas un prénom long à votre enfant. C'est trop long à gueuler. Séraphin Jérôme. Séraphin Jérôme. Trop long, beaucoup trop long. Alors que Serge, efficace. Et les parents qui gueulent, ils ont une veine là, ou dans le cou qui disparaît jamais, tu sais. Et c'est très particulier de discuter avec eux, parce qu'ils commencent toujours leur phrase normalement, et ils la terminent toujours en gueulant. Tu vois ce que je veux dire? Tu sais, ils sont là, ouais Florian, ça te dit un de ces quatre de partir un week-end dans les gorges du Verdon? Parce que apparemment c'est super sympa, Jordan, ton manteau. La veine dans le cou. Et le pire, c'est que quand ils sont dans cette étape-là, ils oublient complètement la première étape. Les premiers mois du bébé. Les 2 premières années. Alors là, quand le fils, à leurs yeux, c'est Dieu. Alors là, quand ils sont dans cette étape-là, les parents... Ah bah la nôtre, elle est exceptionnelle. Ah bah elle a commencé à nous écrire des poèmes à 1 an et demi. Mais ça m'étonne pas plus que ça parce qu'elle marchait à 5 mois, donc... Là, on a fait une petite paire, là, on a fait une petite paire, là, bah, ça c'est sûr. Et tu sais que quand j'étais enceinte d'elle, elle nous transmettait des messages. En caressant mon ventre de l'intérieur, elle communiquait avec son père, c'est extraordinaire. Là, dernièrement, on l'a inscrite à l'escalade. Ouais, à 2 ans. Ouais, à 2 ans, ouais. Ah. Mais attends, tu l'avais remontée sur le canapé. Elle est faite pour ça. Parce que ça, c'est pareil. Un gamin qui fait telle ou telle action, il est forcément fait pour ça plus tard. Ah bah nous, Jordan, il met des coups de pied dans les pots de fleurs, c'est notre futur Mbappé. Hein. Non, ça, Guillaume, ça s'appelle un caprice. Ah non, non, non, non, non, tu le verrais faire, c'est inné chez lui, c'est inné, c'est inné, c'est inné. Non mais Guillaume, c'est pas parce que ton gamin fait telle ou telle action qu'il est forcément fait pour ça plus tard. Moi tu vois par exemple, depuis que je suis petit, je passe mon temps à me plaindre et pourtant, je ne bosse pas à la SNCF. Tu vois ? Non, mais laisse tomber Guillaume, Florian il a pas d'enfant, il peut pas comprendre. Je t'assure Flo, tu sais pas ce que tu loupes hein.
2: Si.
4: Non, tu sais pas. Bah si, je vois ce qui se passe. Non, tu sais pas. Bah si, je vois ce qui se passe depuis. Non, tu sais pas. Écoute, ça fait 48 heures qu'on est ensemble. Ta gamine t'a vomi 7 fois dessus. Elle a passé plus de temps à t'éternuer sur le visage qu'à dormir. Elle a vidé l'équivalent de 3 piscines municipales de morve sur toi. T'as fait 17 machines en 2 jours. T'es tellement fatigué que c'est plus des valises que t'as sous les yeux, c'est une soute de chaque côté. Ça fait un an qu'elle a la crèche et ça fait un an que vous vivez avec la gastro et les poux. Tu passes ton temps à répondre à ces questions de merde. Comment il fait l'escargot pour se gâter ? Avant, tu partais en vacances en Thaïlande. Là, le samedi, tu vas à Disneyland. Et le dimanche, tu vas à Saint-Étienne chez tes beaux-parents parce que selon toi, rien ne vaut les étoiles dans les yeux des petits-enfants chez leurs grands-parents. Mais ta gueule ! Tes lectures depuis 2 ans, c'est Winnie l'ourson. Même ta gamine, je suis sûr, elle en peut plus savoir où est-ce qu'il a perdu son pot de miel, le Winnie l'ourson. T'es tout le temps dans la démonstration à vouloir nous montrer qu'elle sait dire tel ou tel mot alors qu'on comprend que dalle de ce qu'elle dit, putain. On dirait qu'elle parle en allemand avec 17 chewing-gums dans la bouche. Tu nous as envoyé un faire-part en nous faisant croire que c'est ta gamine qui nous parlait dedans. Mais tu nous prends pour des bites ou quoi ? Oui, bonjour, je me présente, je m'appelle Emma, je suis née le 27 avril à 9h53. Mais qu'est-ce qu'on s'en branle ? Est-ce que moi je t'envoie des textos le matin pour te dire que j'ai chié à 8h ? Ta voiture est recouverte de pare-soleil, lâche de glace. C'est plus une Fiat Panda que t'as, c'est une caravane du Tour de France. Ton frigo est recouvert de ces dessins abominables. Même Picasso à côté, ça ressemble à quelque chose. Hier, t'as pleuré au parc pour enfants parce que t'as perdu son serre-tête Hello Kitty. T'as pleuré pour un serre-tête Hello Kitty. Tu vas être obligé d'acheter ces photos d'école, sinon tu vas passer pour la mère indigne. 15 euros la photo du portrait de ta fille avec des chicots tous les 3 mètres. Tu vas être obligé de te farcir toute une journée la kermesse de l'école alors que tu sais très bien que tu vas l'avoir que 7 secondes sur scène en pleurs dans un costume de coccinelle fabriqué par la maîtresse avec des rouleaux de PQ. Quand on a le malheur de venir prendre l'apéro chez toi et que c'est l'heure de la sieste, pour pas la réveiller, oh là là, pour pas la réveiller, on n'a pas le droit de tirer la chasse d'eau. Oh là là. Mais meuf, si on est comme ça à bouger son bassin à ton apéro, c'est pas parce que y a de l'ambiance, c'est parce qu'on a envie de chier. Alors si, je sais ce que je loupe et je suis ravi.

Ça fait du bien, hein. Bah j'ai rien dit de tout ça. Bah non, t'imagines le malaise dans le week-end. Non, non, bah non, j'ai rien dit. J'ai fait comme vous. Ah, elle est belle ta robe de pute de Reine des Neiges. Tourne un peu pour voir. Eh bah dis

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3: Et mon préféré, Clitorine. Comment tu peux appeler ton gosse Chiasse? T'imagines la scène au parc pour enfants? Chiasse, descends! Tu me fais chier, hein! Tu peux pas. En plus, quand on est proche des personnes, on a tendance à couper les prénoms en deux. Nicolas devient Nico, Nathalie devient Nat, Clitorine, putain. Salut Clito! Hein? Le temps dehors? Bah ouais, ça mouille. Ah, ça va, je te titille! Merci beaucoup! Merci beaucoup.
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3: Merci.
4: Bravo Florian.
3: Merci.
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4: Est-ce que ça va toujours l'Apollo Théâtre? Je vous demande un tonnerre d'applaudissements maintenant pour l'artiste qui va nous rejoindre à Stand Upper. Vous pouvez l'applaudir très très chaleureusement. Voici Ray Mendes.
6: Bonsoir, vous allez bien? Non, est-ce que vous allez bien? Ah, bande d'hypocrites. Ah, en tout cas, moi je vais bien, je suis super content d'être là. Même si je constate qu'encore une fois, je suis le seul. Ouais. Après, pas de malaise, hein. J'en ai beaucoup souffert dans ma jeunesse. Maintenant, ça me fait plus rien d'être le seul beau gosse. Vous l'avez pas vu venir, hein. Toi, je t'ai vu, t'étais là. Mais je suis là, mon frère! Mais c'est pas ça le pire. C'est les gens autour de toi, ils étaient à deux doigts de te dénoncer. Je voyais des visages du genre, non, vous êtes minimum deux. Et c'est pas mal pour le quartier. Non, ce qui m'arrive assez souvent, par contre, c'est d'être le seul grand. Je fais 1m94, sans compter ce qui se passe là-haut. Et ça, j'en ai vraiment souffert. Ok, là j'en vois qui se disent, c'est possible de souffrir d'autre chose que d'être noir pour un noir? Ils nous blaguent là? Et oui, et je vais vous donner un exemple qui va vous aider à comprendre. Grâce à une femme extraordinaire comme Rosa Parks, depuis 1956, ma couleur de peau peut s'asseoir à l'avant comme à l'arrière d'un bus. À cause de ma taille, en 2017, je peux ni m'asseoir à l'avant ni à l'arrière d'un bus. Mes jambes, elles passent pas. Je suis debout au milieu. Je me fais frotter comme vous, les filles. Je suis toujours victime de discrimination, mais de la part de l'urbanisme. Tu vois, ce soir, je suis content. D'habitude, je joue dans des petits cafés-théâtres de hobbits où je peux même pas me tenir debout. Je suis obligé de sacrifier ma colonne vertébrale. Vous voyez qui c'est, Hagrid? Bah, je me sens comme Hagrid, mais dans la chatte d'Hermione. Très à l'étroit. Tenez, par exemple, je dois m'adapter. Si je m'avance trop, le premier rang, vous avez deux options. La rupture d'anévrisme ou fixer ma bite. On n'est pas là pour ça, on va se calmer. Ah, sérieux. Ce qui me dérange aussi avec ma taille, c'est les étiquettes qu'on a mis dessus. Vous savez ce que c'est un grand noir comme moi qui fait pas du basket? Une anomalie. Et c'est pas une blague que je vous fais, mais un constat. Un constat fait après des années de « Waouh, t'es grand, tu fais du basket ?» Non. Pourquoi? Et là, je suis censé m'expliquer. Limite, lui donner un certificat médical, sinon ma vie, c'est de la merde. C'est comme si moi, à chaque fois que je croisais un nain, je lui disais, viens voir. Tu récoltes des clés pour Fort Boyard? Non? Petite merde, va. Je fais pas ça parce que j'ai du respect. L'autre étiquette que je dégage, quand t'es grand, tu fais rassurant, protecteur. Ça a l'air cool, hein? Sauf que moi, j'ai jamais dit ça. Donc, ça crée des quiproquos. Par exemple, si un homme fait éruption dans le théâtre, là, et se montre menaçant envers vous, bah, t'en as qui, naturellement, vont se tourner vers moi. Alors que moi, je vais me tourner vers la sortie. En moonwalk, s'il le faut, tu vois. Et là, je vais en décevoir alors que j'ai rien promis. À la sortie, il y aura une journaliste. Alors, madame, qu'est-ce qui s'est passé? Bah, je sais pas, il y avait un grand noir sur scène et il a rien fait. Attendez, vous voulez...

0: dire qu'il y avait un vigile présent sur les lieux. Et là, je vais me retrouver dans la merde à cause de cette loi de non-assistance à personne en danger. Vu que je suis grand et noir, je vais me retrouver face à un procureur. Alors que je suis sûr, si j'avais été petit et frêle et blanc, on m'aurait remis la Légion d'honneur. Après, il y a pire. Si j'avais été un arabe, on m'aurait sûrement traité de complice du tueur. Ça, ça vous fait rire, ça. Public de BFM, ok. Il y a pas de souci, je vais m'adapter. Dans la vie de tous les jours, je la garde pas très longtemps, cette image rassurante, parce que j'ai peur des chats. Et quand t'as peur des chats, comme vous pouvez l'entendre, personne te respecte. Parce que les gens, ils ont décidé à ma place que c'était pas une peur valable. Par exemple, si vous et moi, on était dans une soirée qui avait une araignée au plafond, là, c'est panique générale. À mort, tu es là, brûlez-la! On a l'impression d'être au Moyen-Âge quand on croisait une sorcière ou une rousse, tu vois. Moi, j'ai pas peur des araignées. Je peux même vous en débarrasser. Les femmes, elles seront là, waouh, quel homme. Mais si deux minutes plus tard, je demande gentiment, est-ce qu'on peut mettre le chat dans une autre pièce? Mais t'es un monstre! T'as pas de cœur? Non, c'est juste que j'ai peur des chats. MDR, depuis quand les chats sont dangereux pour l'homme? Ah, j'oubliais, les araignées, ça capturait les êtres humains. Ça les violait pendant 7 jours non-stop. Puis ça les laissait repartir. Depuis quand on est rationnel face à ces phobies, tu vois? Je me suis renseigné, il y a des phobies plus ridicules que la mienne. Hein. Il y a des gens, ils ont peur des mentons. Ils ont peur des mentons. Leur pire cauchemar, c'est une bise des frères Bogdanov. Et on me juge. Tu vois? Et tu sais, il n'y a pas longtemps, j'étais à une soirée, je leur ai expliqué exactement ce que je viens de vous expliquer. Ils avaient l'air à l'écoute. Du coup, je leur ai dit, ok, maintenant, c'est moi ou le chat. Ils m'ont commandé un Uber, les bâtards. Je croyais que c'était une blague. En partant, je me suis dit, quelqu'un va me retenir. Je me suis retourné, il n'y avait personne. Juste le chat qui m'a regardé du genre, bien essayé, bolos. Et c'est là que je me suis rendu compte que c'était vraiment l'espèce la plus privilégiée de tous les temps, les chats. Ils sont nourris, logés, aimés, sans qu'on leur demande rien en retour. Que dalle. Tu sais, même attraper les souris, ils ne font plus. Pour eux, c'est un emploi fictif. Dès qu'ils en voient passer une, ils sont là, ah, ça a l'air tellement dégueu. Allez, toi, serre-moi mon canigou. Ah, autant pour moi, allez maître, serre-moi mon canigou. Et tu sais, vous allez me dire, bah, c'est pareil, c'est un animal de compagnie, le chien. Mais le chien, pour avoir tout ça, il doit protéger son maître, aller à la chasse, guider des aveugles. Vous vous rendez pas compte? Il y a des aveugles, ils confient leur vie à un chien. Et ça se passe bien. Confie ta vie à un chat, tu vas voir ce qui va se passer. Tu vas voir si tu vas pas finir sur le toit d'un immeuble. Et tu sais... Et malgré tout, il y a des maîtres qui se comportent avec leurs chiens. Moi, ça me dégoûte. Tu vois, ils sont là, va chercher, au pied, assis, couché, lâche la balle. Va chercher, au pied, assis. Il a lâché la balle sans se coucher, cet enfoiré. Et tu vois, les chats, ils assistent à ça, du genre, meilleur ami de l'homme, hein. Bolos. Tu sais, moi, il m'est même arrivé d'envier des chats. Même les chats errants, tu vois. J'étais petit, je fêtais Halloween pour la première fois. Je viens d'un quartier, peut-être ça se voit pas, mais... Fêter Halloween dans un quartier, c'est pas du tout une bonne idée. Parce que t'investis 20, 30 euros dans un masque, tu finis la journée dans ton sac, t'as ton masque, et des souvenirs qui vont te hanter toute ta vie, du monsieur qui vous a dit « Vous voulez des bonbons, les enfants? Suivez-moi dans la chambre. » Si je vous raconte tout ça, c'est que j'ai réussi à m'en sortir, bien évidemment. Parce que vu que j'étais le plus grand, quand il a fait irruption dans la chambre, mes potes, naturellement, ils se sont tournés vers moi. Pendant que moi, je passais par la fenêtre. En même temps, c'était haut, hein, c'était au deuxième. Mais entre me faire péter le cul ou me péter une jambe, mon choix, il a été rapide. 20 ans encore, ils m'en veulent encore 20 ans plus tard, tu vois. Mais ouais, et tu sais, ce qui me gêne aussi avec les chats, c'est qu'ils ont une vie de rêve et ils ont cette vie. Ça choque personne ici. Ils ont cette vie alors qu'ils branlent rien. C'est comme si tu donnais cette vie à un entier, tu vois. Les trois premières vies, il va dormir. Les trois suivantes, il va zouker. Et la dernière, il va dormir et zouker. Non, sérieux, moi, ça m'a... Tu vois, je l'ai vécu. Hein. Il y a peut-être des gens qui n'y croient pas aux sept vies. Moi, je l'ai vécu de mes propres yeux. On faisait un foot avec mes potes, on devait avoir 7 et 8 ans. Et il y avait un chat au cinquième, tranquille. Et d'un coup, il est tombé. Avec mes potes, on s'est approchés. Une fois qu'on était sûr qu'il était mort, on s'est mis à danser. Là, je sais que je perds la moitié de la salle. On me juge. Mais sachez que j'avais 7 ans et qu'aujourd'hui, je suis incapable de faire du mal à un chat. Madame, vous avez peut-être un chat, vous me regardez mal depuis tout à l'heure. Chassé, personne n'a un chat, là. Non ? Vous avez peur ? Je vais pas vous frapper, hein. C'est un chat. Voilà. Comment il s'appelle ?
1: Mandoline.
0: Mandoline. C'est un médicament ou un chat ? Bon, bah sache que je n'ai rien contre Mandoline. Je suis incapable de faire du mal à un chat. Juste, de temps en temps, quand il m'arrive une péripétie du genre quand je change de trottoir parce que je croise un chat, ou quand je suis à la rue alors que j'ai mes clés à un appartement mais qu'il y a un chat devant le hall, bah, le lendemain, je choisis un restaurant asiatique ou un kebab bien glauque. Tu sais, avec le panneau lumineux qui fonctionne plus, là. Et pendant que je mange, je me dis, c'est pas plus mal si c'est du chat. Hein, Mandoline, c'est qui le bolos maintenant? Enfin bref, on faisait un foot, le chat il tombe. Donc une fois qu'on était sûr qu'il était mort, on s'est replacé pour reprendre notre match. Et là je me retourne et je vois le chat qui se lève et qui tape un sprint. Et là je me rappelle, le premier truc qui m'est venu à l'esprit, c'est waouh, si Mufasa c'était un chat, il serait encore vivant. Et c'est là que tu vois que les dessins animés prennent trop de place dans notre esprit quand on est jeune. Parce qu'aujourd'hui je vois une scène comme ça, je vais me dire c'est Manuel Valls ou quoi ce chat? Tu crois qu'il est mort et en fait, non, il tape un sprint vers un nouveau parti. Mais voilà, j'avais 7 ans et les dessins animés, je me suis rendu compte qu'ils prenaient trop de place. Et il n'y a pas longtemps, je me suis fait les dessins animés de mon enfance. Et en fait, il y a des clichés de fous malades dans les dessins animés. C'est limite raciste, tu vois. Par exemple, j'ai regardé Aladdin. Aladdin, c'est un arabe. Qu'est-ce qu'il fait? Il vole. Et dans les deux sens du terme. C'est-à-dire avec ou sans son tapis. Mais ça, c'est grave comme cliché. Et tu sais, ça, c'était dans les années 90. Maintenant, tu fais un remake de ce dessin animé. Vu le climat politique actuel, tu peux être sûr qu'Aladin, il porte une fiche S. Jasmine, une burqa. Et Jafar, ce sera un gros barbu complètement radicalisé, baiseur de chèvre. Le baiseur de chèvre, il est en trop. Mais vous m'avez compris. Ensuite, j'ai regardé Mulan. Mulan, c'est une Asiatique. Qu'est-ce qu'elle fait? Elle se travestit. Encore une fois, je trouvais ça drôle quand j'étais petit. Je suis allé en Thaïlande en 2015. J'ai trouvé ça beaucoup moins drôle. Surtout quand t'es loin de chez toi, que t'as bien bu, et que t'as tendance à aller au bout des choses quand t'es dans cet état. Ouais. Pour finir, on va parler de Kirikou. Là, je sais même pas par où commencer. Ah si, déjà c'est le seul dessin animé pour enfants où t'as de la nudité. Toutes les femmes du village à bac, seins à l'air, comme ça. Ça choque personne. Bah, c'est comme ça en Afrique. T'es déjà allé en Afrique? Non, mais j'ai vu que sur France 5, bah ferme ta gueule. Moi je suis allé en Afrique, j'ai vu zéro nibar. Mais zéro. Ou alors fallait payer comme partout dans le monde. Certes avec un prix défiant toute concurrence, mais faut payer. Ensuite, t'as une sorcière cannibaliste, une armée de fétiches. Les villageois, à chaque fois qu'ils sont contents, ils chantent et ils dansent, mais les paroles, sérieux. L'eau. L'eau est là. L'eau est là, c'est la joie, c'est la vie. C'est quoi ces paroles, sérieux? On dirait Magic System. Et pour mettre de l'ordre dans tout ce merdier, le super-héros, il est noir. Et son super-pouvoir, c'est de courir vite. T'es noir, ton super pouvoir c'est de courir vite. Ah, je cherche le respect parce qu'il est pas dans ce dessin animé en tout cas. C'est comme si t'avais un super héros blanc et son super pouvoir c'était de pas savoir danser. Il est tellement décalé par rapport à la musique que ça déstabilise ses adversaires. Pitié, remets-toi dans le rythme. Je vais l'achever avec mon Madison sur du coup de roue.

0: Merci. Merci, merci.
1: Rire et chanson en direct de l'Apollo Théâtre, Ray Mendes.
0: Merci, merci.
1: Bravo.
0: Ah, merci. Ça m'a fait super plaisir de jouer devant vous ce soir et je vous souhaite une bonne soirée.
1: Merci, Ray Mendes, à bientôt.

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3: Bonsoir. Bonsoir à tous. Bonsoir. Vous voulez parler de quoi? Ok, bah je vais me présenter si ça vous va. Je m'appelle Paco. Et avant de faire du stand-up, j'étais au cours Florent. Vous connaissez?
4: Oui.
3: C'est une école de théâtre que je recommande. Moi, ça m'a permis de perdre un petit peu ma timidité, ma peur du public et 10 000 euros aussi. Mais aujourd'hui, je peux jouer toutes les émotions de l'acteur. Donnez-moi une émotion. La peur, on est parti. Voilà, 10 000 euros. J'ai bossé chez Quick pour pouvoir me payer les cours Florent. J'ai fait 8 mois ferme chez Quick. Ils m'ont demandé d'écrire une lettre de motivation pour travailler chez Quick. C'est fou. Je leur ai dit, vous êtes sûr que c'est pas à vous de l'écrire? Ils m'ont dit, non, c'est à toi de le faire. Je l'ai fait, hein, j'étais obligé, je me suis appliqué. J'ai terminé par, je vous prie d'agréer l'expression de mes salutations distinguées. Je sais pas si vous avez déjà écrit cette phrase. C'est quoi des salutations distinguées? Des salutations, c'est ça? Mais d'accord. Distinguées, je sais pas. Ensuite, le gars en face, faut qu'il agrée ce truc. Tu as déjà agréé dans ta vie? Nico, tu prends un verre? J'agrée. C'est pas fini, il faut prier maintenant. Il faut faire une prière pour que le gars agrée l'expression de tes salutations distinguées pour faire des frites. C'est un petit peu too much. Je préfère être devant vous. Globalement, c'est quand même plus sympa d'être là. Moi, pour être tout à fait honnête, si je suis monté sur scène, à la base, c'était comme beaucoup de comédiens, c'était pour plaire aux filles. Parce que j'aime beaucoup les filles. Je trouve que c'est bien fait, globalement. Malheureusement, j'étais un petit peu timide quand j'étais plus jeune. Et quand t'es un garçon et que t'es timide, il se passe pas grand-chose dans ta vie, c'est vrai. T'es un garçon, t'es un petit peu timide, tu vas en boîte pour la première fois de ta vie. Waouh, il se passe rien. C'est vrai, c'est très rare qu'une fille vienne te voir. Ça va? T'as l'air torturé par ton désir. Viens, viens danser avec mes copines, ça arrive jamais ça. Un garçon, il faut qu'il s'affirme virilement tout en restant dans le cadre de la loi. C'est un équilibre à trouver. Moi j'aime bien, je trouve ça challengeant. Je trouve que les femmes, globalement, respectent plus les lois que les hommes, c'est vrai. En tout cas, jusqu'à présent, on a compté beaucoup de balance ton porc et très peu de balance ta porcinette, c'est vrai. Moi, en tout cas, quand j'étais ado, jamais une femme adulte m'a manipulé pour avoir des photos de moi nu. C'est jamais arrivé. Et c'est dommage parce que les photos étaient prêtes. Hein, j'étais chaud, mais pas d'intérêt, hein, vraiment. J'étais chaud, mais j'étais assez romantique aussi. J'étais assez romantique. Je pense que j'étais romantique à cause des Disney, des comédies romantiques qu'on nous a balancées toute notre jeunesse. Ça nous a bien niqué la tête, ces trucs-là. Hein. Ça nourrit des représentations de l'amour qui ont tellement rien à voir avec la vraie vie, c'est terrible, quoi. Oh. Vous vous souvenez du film Pretty Woman? C'était un joli film, c'est joli, mais c'est faux d'une force. S'il y en a qui y croient encore, on va tous redescendre. Mesdames, il y a très peu de chance si vous faites le trottoir. Que Richard Gere arrive en limousine, ok? Le cinéma, c'est faux. Encore plus faux que le cinéma, il y a le cinéma doublé. Là, il n'y a pas longtemps, j'ai vu Star Wars en espagnol. Je suis désolé, mais tout s'écroule quand Dark Vador s'exprime dans la langue du reggaeton.
5: Luke, soy tu padre. Tu papi, papi chulo.
3: J'aimerais bien voir James Bond en arabe, ça doit être pas mal aussi. Daniel Craig qui sort de l'eau en disant « Salam alaikum, Miss Bilbon ». Petite parenthèse sur le doublage, on double toujours les films américains avec un accent français que je qualifierais plutôt de parisien, alors qu'il y a plein de façons de parler français en France. C'est vrai, en France, il y a plein d'accents différents. En France, il y a des millions de gens qui parlent avec l'accent du Midi, et tout le monde s'en fout. Si on était juste, on devrait doubler un film sur sept avec l'accent du Midi. T'imagines une comédie romantique à New York, avec l'accent du Midi? Ça fait longtemps que vous êtes sur Manhattan. Depuis le mois de juin. Moi, je suis de Los Angeles. Mais je connais bien, j'ai grandi à Long Beach. Dans les quartiers de Bridgeport. C'est les quartiers irlandais, vous êtes irlandais? Oui, du côté de ma maman. T'imagines Dark Vador avec l'accent du Midi? Je suis Tom Père. C'est moi, Tom Papé. Donne-moi la main, pitchoun. Pas très crédible, hein. Vous regardez le festival de Cannes un petit peu ? Bon, il n'y a pas une très grande motivation. C'est très paradoxal le festival de Cannes parce que c'est un festival qui récompense des films qui parlent de la misère humaine. Ça, c'est que ça, hein. Dipane, Parasite, Daniel Blake. Et en même temps, c'est le top du luxe et du paraître. C'est vrai, c'est la capitale du bling-bling. En fait, Cannes, c'est des riches qui vont au cinéma pour voir d'autres riches en train de jouer des pauvres. Puis dire à l'un d'entre eux, bravo, t'as très bien fait le pauvre cette année, tu mériterais d'être encore plus riche, en fait. C'est comme ça, c'est une compète d'imitation de pauvres, c'est intéressant. C'est un concept, j'aime bien, c'est fascinant. C'est fascinant, ces stars qui atterrissent à Nice en jet, qui font Nice-Cannes en limousine et qui présentent des films sur l'écologie. Il y a des écolos un peu ce soir ? J'ai compté 11 applauses. On est sur un engagement modéré ce soir, je sens. Moi, je suis écolo. Ah, Ryanair, c'est pas cher, quand même. Putain, il y a des Paris-Madrid au prix d'une crêpe. Tu sautes un repas, t'es au Prado. C'est difficile, quoi. Je veux bien, mais putain. Faut être motivé. J'essaye de manger moins de viande. J'ai réduit ma consommation de viande de moitié, petit à petit, tu vois. Je suis pas complètement végétarien parce que j'ai un souci perso qui m'en empêche. De temps en temps, j'ai besoin de ressentir la joie, en fait. Non, c'est de la bonne bouffe, mais c'est l'aspect social qui est technique, je trouve. Ils ont raison, les écolos, mais ils sont un peu vénères, des fois. Je serais pas étonné que dans 5-10 ans, il y ait un parti écolo-extrémiste au pouvoir. C'est vrai, je serais pas étonné, quoi. Ils auront une police secrète, la Gestapo Tiron. Ils se baladeront dans les marchés pour vérifier ce que t'as dans le sac. Jeune homme, veuillez ouvrir votre sac, s'il vous plaît. Mais ça fait faux pas qu'il est désormais interdit de marcher du raisin hors saison. Là, ils t'emmèneront dans un camp où il faudra fabriquer des éoliennes de force. Devant le camp, au-dessus du portail, il y aura écrit « Wenn du stirbst, das macht einen Dünger », ce qui signifie « Si tu crèves, ça fera de l'engrais ». Si on en arrive là, moi j'arrête l'écologie, hein. Je passe dans la résistance, il n'y a aucun souci. Plus rien à foutre, hein. La nuit je sors mélanger les poubelles. Jusqu'à ce que je me fasse arrêter, je me ferai fusiller en criant « Le plastique c'est fantastique !» Je suis prêt à me battre, hein, si ça part en couille. Ça, vous êtes heureux dans la vie globalement ? Vous avez combien sur 10, s'il fallait donner une note comme ça sans réfléchir ? 10, 9, c'est des très bonnes notes. 6, un petit peu moins bien, mais on va pas trop creuser. Sans alcool, vous avez les mêmes notes ? On enlève 2-3 points, on a tous des petits secrets, c'est normal. Moi, pendant un temps, je lisais des bouquins de développement personnel. Je sais pas s'il y en a qui lisent un peu ça. Elle se fout un peu de ma gueule, la dame. On est là pour ça, c'est très bien. C'est intéressant le développement personnel, ils te disent qu'il faut être toi-même pour être heureux. Et c'est vrai que quand t'es toi-même, t'es plus à l'aise, plus heureux. Mais le problème, c'est qu'il y a les autres, en fait. Ah, ça gâche tout, les autres. Tu peux pas tout le temps être toi-même parce qu'il y a les autres. Moi, si j'avais été moi-même, j'aurais pas beaucoup travaillé, pour commencer. T'imagines, t'es toi-même pendant un entretien d'embauche ? Pardon ? Un défaut, une qualité ? Bah, je dirais que je suis un petit peu feignant, mais je le cache bien. Tu peux pas tout le temps être toi-même. Il y a pas longtemps, je me suis inscrit à un cours de yoga. Je me suis retrouvé au milieu de 14 filles en leggings, position dos creux. Heureusement que j'ai pas été moi-même. Si je suis moi-même, il y a contact, c'est sûr. Si je suis moi-même, je suis une sorte de petite équelle, c'est naturel, c'est pas méchant. Il y a des petites équelles ce soir, un petit peu. Soyez pas trop vous-même, mais les équelles, on y va doucement. C'est un peu les limites du développement personnel, c'est que c'est personnel, tu vois. Et on vit ensemble, c'est ça le problème. Ah, c'est compliqué cette quête du bonheur. Aujourd'hui, c'est beaucoup la pub qui nous explique comment être heureux, c'est vrai, à travers les slogans publicitaires. C'est un petit peu notre culture philosophique moderne, la pub, c'est vrai. On est tous beaucoup plus calés en slogans publicitaires qu'en philosophe grec. Si je vous dis McDo, vous me dites « Venez comme vous êtes, ça va très vite. » Bah oui, on s'en fait un autre. L'Oréal. Je le vois bien. Nike. Je ne serais pas étonné que dans 10 ans, les sujets du bac philo évoluent. Carglass remplace-t-il vraiment ? Peut-on vivre avec zéro tracas, zéro blabla ? Qu'est-ce qui pousse l'homme à se lever pour Danette ? Il y a un truc qui me saoule dans la pub, c'est la publicité ciblée, vous voyez ce que c'est ? Vous connaissez la publicité ciblée ? Un jour, je commande une casserole sur Internet, je reçois ma petite casserole, tout se passe bien, je suis content, mais après, pendant 3 mois, tous les jours, Internet m'a proposé des casseroles tous les jours, tous les jours, tous les jours. Paco, tu veux une autre casserole ? Tu veux une poêle ? On a des poêles ? Non, c'est bon, putain. Je crois que la prochaine fois, je vais aller commander en magasin, direct. Au moins, le vendeur va pas me suivre dans la rue en disant « Voilà une autre casserole ?» C'est chiant. J'essaye de modérer un peu mon temps de connexion Internet, d'y aller plus doucement, mais je suis addict, c'est difficile, quoi. En plus, nous, dans le spectacle, on bosse le soir, donc des fois, les journées sont un peu longues. Et si j'ai rien prévu, c'est sûr que je vais sur Internet pour faire n'importe quoi, hein. C'est sûr. En fait, c'est très lié à l'ennui. Dès que je m'ennuie, Internet me parle.
5: Tu t'ennuies ? Viens. T'as déjà vu un chien faire du skate ? C'est rigolo, hein ? Au fait, je t'ai pas dit, je m'appelle Stéphane. Ça te dirait de gagner 10 000 euros par mois sans travailler ? Non ? Et niveau casserole, t'as ce qu'il faut ? Tu t'en vas ? Attends, une dernière question. T'as une copine ? Oh, regarde, t'as un message de Jessica. Coucou, je suis Jessica, une jolie blonde de ta région. Clique sur Jessica, vas-y, clique. Tu t'en fous même ça, mais tu veux quoi à la fin ? Te déconnecter ? Partir au bout du monde ? Tu connais TripAdvisor ? Regarde.

0: Merci beaucoup.
1: C'était Paco Pérez sur Rire et Chanson. Bravo Paco.
0: Merci.
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1: Voici Ino JP.
3: Bonsoir, bonsoir, enchanté tout le monde. Oui, c'est moi le Belge. Surprise! Comme quoi le réchauffement climatique n'est pas qu'une légende, hein? Ouais. Ok, enchanté, mais je suis très content de vous rencontrer. Et moi j'aimerais bien faire connaissance avec vous et je vais du coup vous poser une petite question. Est-ce que par applaudissement, parmi vous, il y a des gens qui croient à l'astrologie? Yes, super, c'est super. Écoutez, moi je n'ai rien contre les gens qui croient à l'astrologie. Moi-même, si tu veux faire des choix de carrière en lisant ton avenir dans des joints de culasse ou des huîtres, c'est très bien. Mais pourquoi est-ce que c'est pris au sérieux à ce point-là? Ça, c'est une vraie question. On va faire un truc tous ensemble pour apprendre à se connaître. On va faire un truc. Est-ce que à trois, vous pouvez tous crier votre signe astrologique? Ok, votre signe du zodiaque. Ok, et c'est un, deux, et puis on crie. Pas un, deux, trois, et puis on crie. Une petite référence pour les gens qui ont eu la télé cathodique. Ok. Allez. 1, 2, parfait, maintenant on va faire exactement la même chose et à 3 vous allez tous crier pour qui vous avez voté aux élections. Voilà, on va savoir pourquoi on est dans ce merdier. Ok, bien fort hein. On assume hein, s'il y a des gens qui sont venus ensemble en voiture, ça va peut-être compliquer le trajet mais on est là pour se rencontrer. Super, qui que ce soit, au premier tour, hein, il y avait plus de choix, on a vraiment choisi, ok. Voilà, qui que ce soit, hein, même si c'était... Celui dont on ne peut pas prononcer le nom. Le petit dernier de l'alphabet, là, même si c'est lui. Ok. Et c'est marrant parce que j'ai lu une interview de cette personne il n'y a pas longtemps. Et en fait, il a un grand point commun avec les Belges. Il faut savoir ça, il a un grand point commun avec les Belges et avec le reste du monde. C'est que c'est vrai ce qu'on dit, c'est qu'il aime la France, mais pas les Français. Pardon. Ok. On y va. Allez. Bien fort, hein. Non, on va pas faire ça. Alors, on a eu peur un petit peu, hein. Alors que les signes astrologiques, aucune pudeur, hein. Vierge, balance, puceau, j'ai entendu. Et c'est normal, pourquoi? Parce que ça fait partie de l'identité, ça fait partie de ton identité. Depuis que t'es petit, ça n'a jamais été remis en question. On te dit, toi t'es verso, toi t'es balance, ça n'a jamais été remis en question. Moi je trouve ça très bizarre, ok? Je trouve ça très bizarre parce qu'on a tout remis en question sur cette planète, tu vois? C'est comme ça que la science avance, en remettant systématiquement les choses en question. Grâce à ça, à un moment donné, on a réussi à séparer l'église de l'État. Moi je pense qu'il est hautement temps de séparer l'actualité de l'horoscope. Parce qu'il y a des gens pour qui, attends, invasion guerrière en Ukraine ou mauvaise lune pour les Sagittaires sont des informations parfaitement équivalentes. Comment ça se fait qu'on vit dans un monde où on peut à la fois douter très sincèrement d'être un homme ou une femme, mais être sûr d'être poisson? Allez, tu crois que les poissons gèrent leur vie en fonction de constellations humaines? Tu crois qu'il y a une sardine dans le Pacifique en ce moment qui est là bloup, bloup, bloup, bloup, bloup, bloup, bloup. Mais vu que je suis né le 14 juillet, j'ai sûrement être une Henriette ascendant Jacqueline. Je ne pense pas. Il n'y a pas de transigne. Il n'y a personne qui te dit, écoute, moi je suis né bélier, j'ai les attributs du bélier, mais je me suis toujours senti capricorne. J'ai fait ma demande à la mairie, je veux recevoir ma nouvelle carte d'identité. Et désormais, tu me diras bon anniversaire le 7 janvier. Non! Après, on me dira, c'est une science séculaire, tu vois, une vieille science qui était déjà là du temps des Grecs et des Romains. Ok, super, donc ça veut dire que c'est une science qui a été inventée en partie par des gens qui pensaient que la Terre était plate. Niveau crédibilité, on est juste au-dessus de la météo, permets-moi de douter. Donc je doute de l'astrologie, mais je me cherche une croyance, voilà. Je me cherche une croyance parce que moi, je viens d'avoir 39 ans. Et 39 ans, ça pique, hein. Franchement, je m'approche tout doucement de la mort et du coup, je me demande ce que... Voilà, mais non, mais 39, tu vois, à partir du moment où on peut confondre ton âge et une pointure, c'est vraiment le début d'un autre cycle. Moi j'ai mal au genou maintenant, moi j'ai mal au genou. Dans toutes les situations, je suis devant vous, j'ai mal au genou. Moi avant, j'arrivais dans une soirée, je regardais s'il y avait de l'ambiance, de la musique, des gens. Maintenant, je regarde s'il y a des chaises, c'est tout. S'il n'y en a pas, je me casse. En plus, j'ai pas d'enfant, donc je n'ai malheureusement pas l'amour inconditionnel d'un petit être que je méprise un peu. Du coup, je sais pas, je vais peut-être prendre un chien, quoi, j'hésite. Par applaudissement, il y a des gens qui ont des animaux de compagnie? Ah ouais? Ok. Ok, quoi, des chiens, des chats, des chevaux, s'il y a des gens du 16e, je sais pas si... Ok, par applaudissement, des gens qui ont des chiens? Ok, des gens qui ont des chats? Super. Ok, bon, moi ce que j'ai remarqué, c'est que beaucoup de couples hétéros, par exemple, ont parfois des animaux de compagnie. Ceux surtout qui, par exemple, n'osent pas faire un enfant, tu vois, les jeunes couples, parfois, ils n'osent pas faire un premier, et donc ils prennent un animal de compagnie pour s'entraîner. Et souvent, Et souvent, ce qui se passe, c'est quand malheureusement ces couples-là ne durent pas, il peut y avoir des grosses disputes sur qui va garder cette pauvre bête. Et souvent, contrairement aux séparations avec enfants, souvent c'est l'homme comme tient la garde. Pourquoi ? Ben, je vais vous le dire, ok ? C'est parce que l'homme, dans son esprit caverneux, primitif, aime encore à traîner les trophées des territoires qu'il a conquis. Alors que quand une fille tourne la page, tout doit disparaître, c'est fini. Ça l'intéresse pas de nourrir un tas de rirets qui s'appelle Kiki. Elle va peut-être garder la maison ou l'appartement, elle ne veut pas que le symbole de son échec vienne chier sur son parquet. Moi, je suis célibataire, ok, donc je vis tout seul et je vis sans chat, car je pense, désolé, la team miam miam, que le chat est un être égoïste, manipulateur, cruel, qui tue des animaux qu'il ne mange même pas. C'est un tueur en série qui prend même pas la peine d'enterrer ses victimes. Pire, il les offre en cadeau à des gens, mais qui fait ça? C'est un pervers narcissique poilu qu'on excuse parce qu'il fait rrrr. Alors j'en entends déjà certaines et certains penser, oui c'est vrai, on dit ça, mais le mien, il n'est pas comme ça, c'est un chien-chat, c'est un chat-chien, c'est un... Toi t'as un chat, t'as dit. Ouais, ouais, très fier. Comment tu t'appelles ?
0: Sylvie.
3: Sylvie, bonsoir Sylvie.
0: Bonsoir.
3: Est-ce que tu sais pourquoi le chat se frotte contre toi, Sylvie ? Parce qu'il t'aime. Comme c'est naïf. Non, je vais te le dire. C'est pour laisser son odeur sur tes vêtements. Pour indiquer aux autres chats que tu lui appartiens. Toi, tu lui dis je t'aime. Lui, il vient de publier un statut sur ton froc qui dit that's my bitch. Tu le vois pas, mais quand tu nettoies sa litière derrière lui, il est là. Derrière toi, il est là. Rrr, this my shit, this my shit. Rrr. En plus, les chats sont racistes. Les chats sont racistes. C'est quoi cette attitude? Rrr, je vois dans le noir, mec, t'es qui pour me juger? Parce que le chat, c'est quoi son projet? Passer sa journée à se lécher les parties intimes et s'exposer sur Internet. C'est pas un animal de compagnie, Sylvie. C'est une stripteaseuse qui mange des croquettes. Moi, je comprends pas, je comprendrai jamais pourquoi certaines personnes et certaines femmes tombent systématiquement amoureuses d'un animal qui serait tout ce qu'elles détestent si c'était un homme. Elle ne tolérerait pas un individu pareil 5 minutes dans leur intimité large. Mais version chat, il peut grimper sur son lit quand elle se masturbe en pétant, elle s'en fout. Miaou, oh coucou biscuit, aucune gêne. Désolé pour ce petit flashback, Sylvie. Alors que le chien, il sauve des vies, il aide des aveugles, il trouve de la chenouf, c'est ton pote, ça. Toujours content, il vit dans l'instant, il est comme moi, comme un enfant du Rwanda. On en a trop vu. Alors on vit chaque jour comme le dernier, padam pam pam padam pam pam. Et pourquoi? Parce qu'on vient de loin, padarahou, padarahou. Le chien n'est pas raciste, non mais le chien n'est pas raciste, ok? Alors que chez les chiens, la race varie très fort, et pourtant, on n'a jamais vu un grand caniche blanc un peu coincé avec un collier de perles dire des trucs du genre, écoutez, je ne suis pas raciste, j'ai moi-même un ami teckel, Puis encore les teckels ça va, mais les petits Yorkshire et les Chihuahuas qui restent chez eux avec les chats, voyons. Tu ne peux pas te prétendre à la race canine quand tu te déplaces en sacoche. Je suis désolé. Les chats sont malins dans le fond, voilà. C'est ça que j'essaie de vous dire, c'est que les chats sont malins. Moi quand je vois une affiche chat perdu, je me dis pas ça c'est un chat perdu, je me dis ça c'est un chat malin. C'est un chat qui a fait un choix. Parce qu'ils ont toujours le choix, ils peuvent te faire croire qu'ils ont plus le choix, Sylvie, mais ils ont toujours le choix. Moi j'ai un pote pompier qui m'a confié récemment que quand une personne d'origine ostéoporeuse l'appelle... l'appelle pour dire « Ah, venez m'aider, mon chat est coincé dans un arbre, il faut venir l'aider, il faut le sauver », il lui dit « Mais enfin madame, est-ce que vous avez déjà trouvé un squelette de chat dans un arbre ?» Alors détendez-vous, il va trouver une solution. Parce qu'elles sont inquiètes, tu vois, parfois tu peux lire sur l'affiche « Ah, il faut le retrouver vite parce qu'il doit prendre un petit médicament, il faut le soigner. » Mais ce qui va le soigner, c'est de ne plus jamais voir la vieille gueule de ta dépendance affective. C'est ça qui va le soigner. Un chat perdu, c'est un chat en fuite, en fuite. Quand un chat voit une affiche chat perdu, il s'est dit « Run, baby, run !» Donc voilà, donc, je ne sais pas en quoi croire, mais en tout cas, voilà, je crois en vous. Merci beaucoup de m'avoir écouté, tout le monde.
1: Dino Gibier, bravo.
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1: Faites un maximum de bruit et encouragez, s'il vous plaît, PV sur Rire et Chanson.
5: Yeah, bonsoir, bonsoir, ça va ou quoi? Y'a de l'ambiance ici ou quoi? Y'a de l'ambiance dans vos voitures ou quoi? Putain, je suis déjà fatigué, quoi. Il y avait 3 mètres à faire pour arriver ici, je suis... Pourtant, j'ai fait pas mal de sport dans ma vie, les amis. 17 ans de tennis. J'ai juste gardé le bandeau, voilà. Il y a des sportifs un petit peu ce soir, quand même? Oui. Oh, c'est pépère. Oh là, j'ai vu des regards, il va nous faire lever, l'enculé. En vrai, je suis mal placé pour parler, j'ai pris un poids. Je sais pas s'il y a des gros ce soir. Ils sont souvent au fond de la salle en train de grignoter un truc, en vrai. Et il y en a qui se retournent. Ah bon, il y a des gros ce soir? Il y a des gros qui se tournent, putain, il y a de la bouffe derrière! En vrai, c'est pas pratique d'être gros, c'est pas pratique. On devrait pouvoir ranger des choses comme les kangourous, quoi, je veux dire. Je suis à 2 cm de pouvoir mettre l'iPhone dans mon nombril, à un moment, on n'est plus très loin, tu vois. En plus, je sais pas si ça vous fait ça, tu sais, moi, quand je me balade, mes jambes se touchent. Tu sais, mes cuisses se frottent, c'est. Ça me crée des petits boutons, c'est... Ça fait des trous dans mes caleçons, de... Je suis obligé de mettre du talc ou de l'huile d'olive, je deviens une pâte à crêpe, quoi. Puis ça, c'est quoi? C'est un sein, c'est un pec sein, faut le définir à un moment. Hein. Ouais, c'est vrai, j'ai vu des vidéos de TikTok, il y a des mecs qui font des fouettés de visage comme ça. Rarararara, qu'est-ce que t'en vas? Éclat chantilly dans la gueule! On regarde peut-être pas les mêmes vidéos, je... Non, en vrai, c'est lourd, c'est lourd. Non, en vrai, avant, j'avais des abdos, tu vois, un peu comme toi. Toi, t'es beau gosse, toi. Toi, t'es le genre de gars, les meufs, elles prennent des douches avec toi, elles font un pas en arrière, elles font « Ouh !» On dirait un dieu grec. Alors que moi, elles font un pas en arrière, elles font « Ouh !» On dirait un grec. Mais ça va, je vis bien mon poids, je vis bien mon poids, je vis bien mon poids parce que ma meuf, elle se pose dessus, elle me dit c'est confortable. Elle me dit c'est, fait un peu de bruit, mais c'est confortable. 12 ans qu'on est ensemble avec ma chérie, 12 ans qu'on est ensemble. Tu sais, on devrait bien se connaître, mais des fois, je suis encore surpris par sa façon d'être. La dernière fois, j'étais en train de dormir tranquillement et je sens qu'elle est énervée. Je sens qu'elle est énervée parce que j'entends des pouf, pouf, pouf, pouf, pouf, elle frappe dans des trucs. Mais bon, pour l'instant, rien d'inhabituel, tu vois, donc je m'inquiète pas plus que ça. Et là, d'un coup, il y a un silence qui se fait. Un peu comme là. Et c'est jamais bon signe. Et là, d'un coup, j'entends...
6: Y'a plus de café?
5: Et toi, tu sais que c'est toi qui oublie d'acheter du café, tu vois. Et là, je l'entends qui se rapproche de la porte.

0: Là, c'est un conseil, les gars. Ne bougez pas. Leur vision est basée sur le mouvement.
1: T'es réveillé ?
0: J'ai pas bougé d'un centimètre. Pourtant, j'avais le pied en dehors de la couverture. Et là, je sens que son instinct de prédateur se réveille. Tu sais, elle est dans la chambre et elle tente un truc, tu vois.
1: T'es réveillé ? Mon petit lapinou ?
0: Technique de manipulation, messieurs. Vous n'êtes pas un lapinou. J'ai fait le mort pendant une heure et demie. Tu sais, à un moment, je tente un truc, j'ouvre un œil. Je me dis, ok, la bête n'est plus là. Je commence à sortir du lit tout doucement et là, je sens son souffle dans mon cou. La bête est couchée à côté de moi. Je me suis levé comme un petit animal apeuré, un herbivore. Hein? Je commence à longer les murs dans le sens du vent pour l'odeur. Technique de gibier. Et je suis sorti de chez moi. Et je suis allé chercher du café. J'ai ramené du café, j'ai fait du café, les gars. C'est qui le patron? Bah oui, c'est ça qu'il fallait faire, voilà. J'aime bien les meufs, elles sont... Oui, sinon elle t'aurait bouffé. En vrai, je lui ai ramené un café au lit. Après, elle m'a dit, oh non, après, à 10h, ça me rend agressive. J'ai pas insisté. Non, mais elle est comme ça, je la connais bien, tu vois. On partage tout avec ma chérie, on partage tout. À part une seule chose, Netflix. Netflix, chacun son compte, voilà. Chacun regarde ses merdes de son côté. En même temps, elle regarde les films d'horreur comme des documentaires. Donc à partir de ce moment-là, elle les regarde en mode, allez, vas-y, tranche-lui la carotide. Mais pourquoi elle la met pas dans l'acide? Tu sais, on boit deux bières de trop. Allez, tu sais, c'est quoi mon top 3 pour cacher un corps? Mais je veux pas savoir, chérie. La dernière fois, je lui dis que j'ai besoin d'aide. Elle me dit, t'as besoin d'aide pour cacher un corps? Non! Non, pour un carton. Un carton qui contient un corps? Non! Il est juste lourd. Ok, mais lourd comment? Bah, je sais pas, lourd comme deux bras et une jambe. Non, mais je lui donne des unités de mesure qu'elle connaît, c'est ça que je veux vous dire, tu vois. J'ai essayé de me mettre au film d'horreur. Le problème, c'est que, je sais pas pour vous, mais quand je regarde un film d'horreur, moi, j'ai peur. Voilà, Non, mais je suis peut-être une merde. C'est pas ça, hein, c'est pas que j'ai peur. Le problème, c'est pas ça. C'est que quand j'ai peur, je m'énerve. Du coup, je me retrouve à 2h du matin, en caleçon, devant la télé, en mode « Putain ! Rentre pas dans la maison !» Faut être débile, tu vois. Moi, quand je me connecte sur mon compte Netflix, ça fait « Toudoum !» Elle, ça fait « Toudoum !» Welcome, Caroline. T'imagines le tout doux, il change en fonction de ce que tu regardes. Moi, par exemple, je partage quand même mon compte avec mon petit cousin de 2 ans. C'est sûr, mon compte, il est bipolaire. Touloum, qu'est-ce que tu veux regarder, Choupi ou American Pie, la grosse saucisse? Je regarde de la merde. Le tout doux de la SNCF. Touloum. Votre film aura 1 heure de retard. Votre film est supprimé. J'ai un pote alcoolique. Touloum.
2: Allez, qu'est-ce que tu veux regarder? Tu l'as déjà vu, celui-là, mais tu t'en rappelles plus.
0: Avec ma chérie, elle est comme ça, ma chérie. Je la connais bien, tu vois. Et des fois, ça nous aide. La dernière fois, on a vécu un truc un peu traumatisant, ça nous a bien aidé. Voilà, on a failli être cambriolé. Ouais. Alors, je sais, failli, vous demandez toujours un petit peu qu'est-ce qui s'est passé. Parce que le mec ouvre la porte, ça sent le chômage. Bon, allez, boum. On viendra quand ça sera pas juste à l'écoute et à la radio. Non, les mecs, ils sont venus comme ça, un tournevis, un pied de biche. Ils ont ouvert la porte, sauf qu'on était là. J'étais avec mon assiette à la main, tu vois. Tu sais, j'ai même douté, tu vois. Je suis peut-être chez lui, tu vois. Tu sais, je regarde. On aurait les mêmes meubles. La même meuf, non. Je regarde ma copine, je lui dis, on est chez nous, monsieur. Ben, faut partir. Et là, ma copine, elle lui dit, t'es qui, toi? Et le gars, il répond en 6 mots. Je suis. Bon, là, ça va, je suis, ça va. Ta mère la pute, j'aurais jamais dit ça. Après, faut le comprendre, le gars il arrive sur son lieu de travail. Ah ouais, mais il ouvre la porte de son bureau, il y a une meuf qui lui pose une question. Enfin, moi j'arrive au boulot, il y a Monique de la Conta qui me dit: ça va, t'as passé un bon week-end? Ta mère la pute, Monique. Mais bon, ma meuf c'est pas Monique, ma meuf c'est une brute, elle lui a dit: t'as dit quoi? Le mec il a dit: j'ai dit ta mère la grosse pute. Il est con à un moment donné. Il est parti en courant, ma meuf elle est partie en courant. Moi, j'ai mis mon assiette au micro-ondes. 30 secondes, histoire que ça soit bien chaud, tu vois. Et là, je vois ma meuf, elle m'appelle. Je suis pas con, je réponds. Elle me dit, qu'est-ce que tu fous ? Qu'est-ce que tu fous ? Qu'est-ce que tu fous ? Je dis, bah t'as raison, 2 minutes, sinon ça va pas être chaud, c'est un petit micro-ondes. En plus, j'ai oublié la cloche et tout, je vais me faire engueuler. Elle me dit, mais non, mais t'es trop con, je le tiens, on va lui péter la gueule ! Et je la vois en FaceTime. Alors, c'est qui la putain ? C'est qui la pute ? Et l'autre, c'est moi la pute, c'est moi. C'est moi la pute. C'est qui la grosse pute ? C'est moi la grosse pute. Je suis ta petite salope. J'ai dit, oh, oh, chérie, non, non, oh, oh, c'est moi ta petite salope. Après, je lui dis, ça va, t'es pas en danger ? Elle me dit, non, je ne suis pas en danger. Je suis le danger. Tu sais, j'avais qu'une seule peur, c'est qu'elle le ramène à la maison. C'est notre salope maintenant ! Aidez-moi, monsieur ! Non, rassurez-vous, il est mort. Non, la vraie histoire, c'est que je l'ai coursé. Mais quand tu courses quelqu'un et t'es gros, c'est insupportable. T'as beau courir après lui, tu dis, mais je le rattraperai donc jamais, quoi. À part si le gars trébuche, mais je vais trébucher sur lui, donc à un moment donné... Pas pratique, tu vois, pas pratique. Bon, ouais, je finirai avec une petite blague body positive parce que j'ai vu qu'il y avait quelques gros quand même ce soir. Et... Non, on s'est repéré. On s'est fait des petits signes comme ça, se frotter le ventre. Miam, miam, miam, miam, miam, miam, miam. Oh. C'était 2 bouteilles d'eau. À la radio, ils pourront s'imaginer ce qu'ils veulent. Non, bah en vrai, dites-vous une chose. Si vous avez un petit bourrelet, un petit truc qui vous dérange, dites-vous une chose. Si vous êtes en haut de l'escalier, vous dites ah, j'ai oublié quelque chose dans la voiture. Que vous descendez l'escalier, que vous allez jusqu'à la voiture, que vous revenez jusqu'à l'escalier, que vous remontez l'escalier, vous n'êtes pas gros. Un vrai gros se dira tant pis. Attends. J'irai chercher le bébé demain. Merci beaucoup, les amis. Merci bien. Merci.
3: Pégline sur Rire et Chanson.
0: Merci beaucoup.
3: Bravo.
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3: Voici Annette Silop. Bonsoir. Bonsoir, bonsoir, bonsoir à toutes et à tous. Je suis vraiment très, très, très, très, très heureux d'être là. Vous êtes beaux, les Parisiens, on coupe les portables, merci. Non, je suis vraiment très content d'être là, d'autant que c'était pas gagné d'avance pour moi. Ouais, ah, moi j'ai toujours été un cancre, mais un vrai cancre. Hein. Et puis ça a commencé dès l'école, ça. Ah, moi j'étais le genre d'élève quand mon père recevait les bulletins scolaires à la maison. Mais papa, Bah oui, bah recule alors. Regarde, papa, regarde, si tu regardes bien, là, hein. Mais papa, on s'en fout des maths, la prof, c'est une raciste. Comment elle s'appelle ? Madame Sissoko. Ouais, et tu sais ce qu'elle a dit, Madame Sissoko ? Elle a dit, ouais, ça fait longtemps, en Afrique, il fait chaud. Mais là, papa, si tu regardes bien, en techno, j'ai eu 17 de moyenne. Et le porte-clé, je te l'ai offert. Bon, de toute façon, ça se finissait toujours très, très, très mal avec mon papa. Mais pourtant, bizarrement, moi, ce que je préférais le plus, ce qui me faisait vraiment kiffer, c'était la rentrée des classes. Ah ouais, ce fameux jour de la rentrée où les profs passent la journée à te dire 2 phrases. « Eh oh, monsieur Silla, c'est fini les vacances !» Et Ah bah, tu commences bien l'année, toi !» On vous l'a déjà dit, hein. Ils sont le de dernier de la classe. Ah ouais. Mais ça, attention, hein, ça, dans le monde entier, c'est pareil. Dans le monde entier, c'est la même chose. En Chine, pareil. Xiangfu, Xiangfu, c'est infini vacances. Comme lui, vacances. Un caca que c'est pas lui, pam pam pam. C'est ? Pardon ? En France, 2 mois vacances ? T'es sûr ? Ben nous, en Chine, 2 minutes vacances, après, on reprend travail. Mais ça, c'est pour après, nous, on contrôle le monde. Aux Antilles, c'est aussi la même chose. Paul Nestor, faut se réveiller.
6: c'est fini les vacances. C'est la rentrée. Allez au boulot tout le monde. Top, allez, bonnes vacances, on se revoit dans deux jours.
3: Mais attention, hein, au Portugal aussi, c'est la même chose. José, José, José, nous tout caralho, je suis fini les vacances, là. C'est important du travail, du jeu, de l'école. C'est important l'école, le jeu. Allez, nous, je lève tous ensemble. On va construire l'école. Ouais. Là, bon, bon, bref, vous l'aurez compris, l'école et moi, aucun lien. Moi, j'étais un champion dans tout ce qui était conneries. Ah là, j'étais le premier de la classe. L'épisode Carrefour, par exemple. Alors, c'est une balade histoire de vol avec Antoine et Philippe. À l'époque, c'était la mode des stylos à paillettes. Et moi, j'avais besoin de ces stylos pour draguer les filles. Bon, c'était déjà la troisième ou quatrième fois qu'on rentrait dans le magasin, donc forcément, on s'est fait choper. Et la vendeuse, elle m'aimait pas. Ah, pour elle, elle avait démantelé les hauts raisons de trafiquants de stylos. Bref, on arrive dans le bureau du directeur. Le directeur me fouille partout. Bam, bam, bam, il trouve rien. Et là, la vendeuse, elle dit, ah non, lui, je vais le fouiller moi-même. Je vous le dis, elle m'aimait pas. Bref, elle me fouille partout. Bam, bam, bam, bam. Merde. Ah, je vais appeler la police. Non, madame, s'il vous plaît, pas la police. Je te jure, je recommence plus, je mets plus rien dans mes fesses. Je te jure. Ah, je vais appeler les parents. Appelez la police, s'il vous plaît, appelez la police. S'il vous plaît, je te jure. Et forcément, elle a appelé les parents. Le premier à être arrivé, c'était le père de Philippe. Bah, Philippe, enfin. Bah, qu'est-ce que c'est que ça? Bah, t'en as plein des stylos à la maison. Ah non, je suis colère, là. Non, je suis colère. Oui, vous inquiétez pas, il recommencera plus. Hein. Allez, ramasse toutes tes affaires, on file chez mamie. C'est son anniversaire, on va lui faire une surprise. Le père d'Antoine est arrivé.
7: Bah, Antoine, mais t'es con, tu fais exprès, toi.
3: Qu'est-ce qu'il a volé? Une gomme?
7: Oh, tu vas la sentir passer, toi, celle-là, je te jure.
3: Tu pouvais pas prendre une perceuse, j'en ai plus à la baraque. Bon allez, ramasse toutes tes affaires, on y va là. On file chez Bricorama, y a pas de caméra là-bas. Et sur ce, mon père est arrivé. Non, non, non, non, vous inquiétez plus, vous le reverrez plus ici. Non, non, vous le reverrez plus tout court. Ah mais, je suis ton père, mais tu vas mourir. Ah, j'avais un papa assez... Alors, messieurs, dames, ce soir de l'Open du Rire, j'ai quelque chose à vous dire. Est-ce que vous vous rendez compte, par exemple, hein, tout hasard, qu'on m'a déjà dit à moi, en toute détente, tu sens bon pour un noir? Bah oui, c'est marrant, ça, hein. Bon, ça, c'est parce que je vais me faire parfumer gratuitement chez Sephora aussi. Oui, c'est gratuit, j'en profite. Et la dernière en date, elle voulait me vendre un parfum en fonction de mon physique. Bonjour, en quoi puis-je vous aider? Oula, c'est pour du parfum, j'imagine, pas pour du fond de teint. Je plaisante, ne me dites rien. Black XS? Je plaisante. Allez-y, suivez-moi. Pas trop près, hein, distance de sécurité nasale. Alors, quand je vous regarde comme ça, j'ai envie de partir sur quelque chose d'assez fort, hein. Quelque chose d'assez épicé, quelque chose qui rappelle vos origines. Est-ce qu'on partirait pas sur de la banane ou de la noix de coco, éventuellement? Oui, parce que je suis assez physionomiste, c'est-à-dire que j'aime analyser le client, comprendre ses besoins, afin de lui proposer une prestation globale au niveau du parfum. Je vous demande une petite seconde. Sylvie! Sylvie, regarde la cliente asiatique là-bas. Regarde la cliente asiatique là-bas. Bah oui, mais je sais pas si tu regardes, tu louches, ma chérie. Hein? Voilà, regarde. Regarde si en réserve il ne reste pas des effluves de crème brûlée, hein. Ou quelque chose à base de jus de citron ou de jaune d'œuf éventuellement. Hein? Enfin, tu choisis, hein? J'ai pas envie de te brider. Bon, où est-ce qu'il est, Banania? Ah, vous voilà. Alors, est-ce qu'on partirait pas? Est-ce qu'on partirait partirait pas, est-ce qu'on partirait pas sur le Banana Moon de chez Guerlain? En même temps, pour les gens comme vous, Papa et Coco de chez Fabre, ça vous irait très bien. Hein. Vous voulez que je vous vaporise pour la journée ou pour la semaine? Est-ce que c'est possible pour le mois complet? Parce que bon, vous savez, les gens comme nous, bon, on a peur de la douce, quoi, on a peur de ça. Bon, elle, la connerie, elle s'est clairement parfumée avec, hein, ça, il n'y a pas de doute. Hein. Mais le problème aujourd'hui, c'est que les cons, ils ont plus honte d'être cons. Les cons, aujourd'hui, ils pensent avoir le droit d'être cons. Et un con qui pense, c'est comme Marine Le Pen en boubou, un concert d'Amadou et Mariam, hein, ça n'existe pas. Monsieur, dame, ce soir, je me confie, ce soir, on est en famille, hein, alors je vais vous faire profiter voilà, de ma famille, je vous ai déjà fait mon papa. À la maison, il y avait une vraie tradition, il y avait une vraie institution, c'était le football. Ah ça, c'était... Tout le monde était à fond dedans. Même ma mère, elle était à fond dedans. Un soir, on regardait un match de l'équipe de France de football, elle m'a dit « Ahmed, viens voir. Ahmed, viens voir. Mais dis-moi, avec tous les Noirs et les Arabes qu'il y a dans l'équipe de France, là, c'est pas un entraîneur qu'il leur faut, c'est un éducateur. » Mais on dirait une maison du quartier. Ma mère, génie. Mais vous imaginez deux secondes, si à la tête de l'équipe de France de football, ça avait été un éducateur robeux. Excusez-moi, c'est laquelle mon équipe déjà? Les bleus. Ah, je peux pas changer, je peux pas prendre les jaunes. Ah non, parce que des fois avec la PlayStation, je peux changer comme ça. Non. Ouais, monsieur l'arbitre, il faut siffler là aussi pour nous, hein. D'accord, j'étais client. Bah oui, encore partir celui-là, là. Les gars, à un moment donné, il va falloir sortir les doigts dans les oreilles, là. C'est pas normal, ça, comme ça. Hein? Bah oui, t'es encore par terre, toi, là-bas. Mathieu, Val-Bernard. Ouais, Val-Bernard, venez ici. Là, venez ici. Là, venez ici. Oui, madame, moi aussi j'attends, mais le pauvre avec ses petites jambes, il peut pas traverser plus vite le terrain. Si je l'appelle là-bas le mercredi, il arrive ici, on est le dimanche. Inch'Allah, il arrive avant la fin du match, celui-là. Ah, le voilà. Ah, le voilà. Allez, encore un petit peu, Mathieu. Voilà. Attention, Listra. Voilà. Stop tout. Ouais, Mathieu, qu'est-ce que vous êtes en train de faire là? Hein? Vous, ça voulait gagner des trophées? Eh ben, il faut gagner contre les jaunes là, c'est pas normal comme ça, tu tombes par terre tout le temps. Il te touche, tu tombes. Rac, tu tombes. Sois plus intelligent, passe entre les jambes de l'adversaire. Allez, retourne là-bas. Non, tu sais quoi? Reste là, tu fais des bacs à ça. Voilà. Ben oui, encore à côté celui-là. Tout le temps, il tire à côté celui-là. Karim, ouais, Benzema, ah, bon ici. Là, ici. Ouais, Karim, qu'est-ce qui se passe? T'es sont pas bien? T'es malade? T'es fait de doloprane? Hein? Pourquoi quand t'es avec le Real de Madrid, là, tu marques de temps en temps? Et quand t'es avec nous, la France, là, tu marques pas de temps en temps? Tu t'appelles Karim Benzema, pas Raoul Sanchez, alors tu marques aussi avec nous, Ras Ahmar. Allez, vas-y! Franck Ribéry. Ouais, Ribéry. Ici. Ouais, Franck. Alesh, enti, ya daba, kulchi. Qu'est-ce qu'il y a? Tu parles pas l'arabe, toi? Tu parles arabe? Bon, écoute-moi, enfant de Satan. Je te disais, pourquoi toi, tu... Qu'est-ce qu'il y a? Tu parles pas le français? T'es pas français, toi? Franck, écoute-moi, Asma, écoute bien ce que je vais te dire. Pourquoi toi t'es là? Hein? C'est toi t'as dit tu prends les retraites, pourquoi t'es là? Hein? En plus tu viens, tu tapes mes joueurs? Tu fais peur à tout le monde là! Alors tu prends tes affaires, tu dégages! Allez les gars, dénire! Les gars, on oublie le 4-3-3, allez, on se devant. Voilà, Luris, vas-y, monte devant. Je te donne la permission, vas-y! Voilà, vas-y, voilà, c'est bien comme ça, la passe. Vas-y, la passe. Voilà, sur le côté, l'homme le gardien, voilà.

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3: Qui débute. Merci la France.
4: Ah, ça y est, j'ai fini. Ça y est, c'est... Salut Guillaume.
5: Hey, salut Amel.
4: Ça va?
5: Amel, si là, mesdames et messieurs, on peut l'applaudir très fort. En
4: merci.
5: Direct et en live sur la chanson.
4: Merci. À bientôt.
5: À très bientôt.
4: Bonne soirée.
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5: On va découvrir une comédienne. Faites du bruit pour Stéphanie Jarroux.
6: Bonsoir l'Apollo. Ouais, vous allez bien? Vous êtes bien alignés sur votre chakra de la fesse? Eh ben tant mieux, parce que je vais parler pendant 7h42. Et j'en ai rien à foutre qu'on soit en direct sur Rire et Chanson. Et qu'on ait pris 3 heures de plombe. Voilà. Ouais, je plante le décor. Dans le milieu, on m'appelle Gégé. Green Girl. Je suis dissonante cognitive. Ouais, ça veut dire que je suis déséquilibrée, mais équitable. Quoi vous dire d'autre? J'ai un mantra. Je suis tofu la semaine, mojito le week-end. Y en a qui partagent ce mantra ce soir? C'est bon ça, ça sent les huiles essentielles. Ça sent Yannick Jadot présidentiel. Wow, le malaise avec Jadot, dis donc. Ouais, c'est le problème avec les écolos, hein. C'est qu'ils sont verts, mais pas mûrs. Bim! Alors, y a un problème? Bon, alors, je sais ce que vous pensez. Waouh, mais on dirait le mec de 7LM qui aurait bouffé un caniche. C'est pas faux. Et si je suis tout en vert, de la tête aux pieds, c'est parce que mon idole, c'est la carte vitale. Wow, rock'n'roll, yeah. Eh ouais, mec, la santé de la Terre, c'est mon affaire. Ouais. Et moi, pour sauver la planète, eh ben, j'ai un fucking programme. Je médite. Bon, j'en profite pour piquer un petit somme, hein, en pleine conscience. Mon mec, c'est pas n'importe qui. C'est un hipster. Alors le hipster, c'est comme un hippie, mais en plus propre. Ah ben c'est hyper tendance, hein, y en a partout. Hein. D'ailleurs le mien, il prend même des cours pour apprendre à bien se laver la barbe. Et il a pas tort, parce qu'avec toutes les miettes, la carbonara et les fientes de pigeon qu'il y a là-dedans... Ouais, mais en même temps, on va pas se mentir. Hein. Une petite barbe qui frisote... Ça fait du bien dans la culotte. Qu'est-ce que je fais encore? Ah oui, je mange du polystyrène. Vous savez, les galettes de riz de la marque imprononçable. On dirait le nom d'un meuble Ikea. Birke. Quand je mange, je mâche 20 fois avant d'avaler. Faites gaffe à ce que vous mâchez quand même. Comme quoi on peut être bio et coquine. Qu'est-ce que je fais encore? Ah oui, j'achète de l'huile d'argan pour bien m'hydrater les touffes. Celle du dessus et celle du dessous. Je suis devenue une no bra. Ça veut dire que je ne porte plus de soutif. Bon, en même temps, ça a l'air de choquer personne. Mais j'ai une culotte. En chanvre. Ça gratte! J'allaite toujours ma fille, elle a 12 ans. Quand je suis malade, je me soigne à l'homéopathie. Du coup, je guéris l'année d'après. Mais je guéris. Je fais l'amour tantrique. Ça veut dire à distance et sans pénétration. Bon, c'est vrai qu'au bout de 5 minutes, tu sens qu'il manque un truc, hein, quand même, hein. Et je trie mes déchets par couleur, ça sert à rien, mais c'est tellement joli. Oh, j'hyper cuisine aussi 27 heures par jour, 1 heure à cuisiner, 26 heures à trouver les bons ingrédients. Algue clamate, spiruline, agar agar, tofu, camut, on dirait des noms de Pokémon, hein. Eh ben non, c'est bien de la nourriture. Et plus c'est rare, plus c'est un truc.

Et plus c'est introuvable, plus c'est immangeable. Ah, c'est immangeable, mais c'est bon pour le corps et c'est sain pour la planète. Et c'est recommandé par Jean-Jacques Goldman. Le chanteur. Alors depuis, je mange plus de plats tout préparés, prêts à digérer, prêts à chier. Ah non, ça c'est terminé. Et merci, merci Jean-Jacques. Et comme on dit chez toi, envoie-toi. Le matin, je pratique le miracle morning. Le matin miraculeux. Alors, le concept, c'est se lever tôt pour vivre mieux. Bon, en même temps, moi, j'ai pas le choix, vu que j'ai des gosses. Mais du coup, dans la foulée, j'ai aussi arrêté l'alcool, rapport à mes matins miraculeux. Bon, quand je dis j'ai arrêté l'alcool, on se comprend. J'ai ralenti l'alcool. Maintenant, je suis en transition. Je bois des tisanes bio. Alors, tisane joie de vivre. Ouh, c'est la fête. Ouh, je m'ambiance à la verveine. Je ne suis pas la seule. Possible after à la camomille. Ouh là là, on ne m'arrête plus. Tisane sans des lunes, tu vis tes règles dans la détente, ça coule. C'est cool. La tisane préférée de nos hommes, la tisane bois bandé. Pour bien dormir. Alors, je ne prends pas que des tisanes, non, je fais aussi des happy detox, comme disent les Américains. En France, on dit monodiète liquide. Mais tu sens qu'aux States, les mecs sont plus balèzes en marketing. Oh, bah si, les gars, happy detox, ça sent la joie. Alors que monodiète liquide, ça sent surtout le slip de rechange. Alors, comment ça marche, une happy detox? Eh bien, je bois la même chose à tous les repas pendant une semaine. Alors, je ne vous le cache pas. Au bout de 3 jours, j'ai un petit peu la tête qui tourne. J'ai des alus. Je vois des cheeseburgers qui volent dans le ciel. À la fin de la semaine, j'ai perdu 3 kilos. Yes. Et mon sens de l'humour. Et là, j'ai qu'une envie, c'est d'appeler tous mes potes pour faire une gros happy detox de Mojito. Eh ben, c'est pas comme ça que ça se passe, Non, parce qu'il faut voir les potes. Alors déjà, il y a Stephen sans gluten. Donc lui, tous les jours, c'est sans pâtes, sans pain, sans pizza, sans biscuits apéro, sans bière. Ben, j'ai envie de dire sans raison de vivre, Ensuite, il y a Leïla, alors elle est frugivore, elle bouffe que des fruits, donc ça peut être que le matin, parce qu'elle passe le reste de ses journées aux toilettes. Et pour terminer, il y a Olivier de Benoît, et Olivier, il est catho. Ah bah si, quand t'as une particule et 4 mômes, c'est que t'es catho, Allez, on t'embrasse, Olivier. Ah là là. Et lui, le vendredi, c'est poisson. Voilà, fish and Jesus. Alors moi, tous mes potes, là, ils m'ont bien gonflé pour qu'on puisse organiser un truc. Du coup, je leur ai donné rendez-vous le lundi à 10h30 autour d'un verre d'eau. Eh ben, tu sais quoi, l'eau? L'eau, c'est pas si mal, L'eau, ça triche pas. C'est bien, l'eau. Ben, je vous le dis, pour être bio, faut être organisé, les gars, Faut avoir un programme, D'ailleurs, tu deviens pas bio par hasard ou après une cuite au mojito. Non, tu deviens bio soit parce que tu fais des mômes, soit parce que t'as un cancer. Perso, moi j'ai préféré faire des mômes, Et avec le hipster, on en a 3. Et pour les bio énervés, c'est comme ça qu'on appelle les végans qui brûlent des boucheries. Voilà. Et pour eux, 3, c'est trop, Du coup, on n'est plus invité à leur dîner, Et je peux vous dire que ça me vexe pas, Parce que j'en ai ras-le-bol de me taper des graines de courge à tous les repas. Alors les mômes, évidemment qu'on les aime, mais on les aime surtout quand ils sont chez la belle-mère. Parce que qu'est-ce qui nous attend quand ils sont pas là, les mômes? Une soirée de folie. Allez, viens, mon hipster, viens. Viens, je vais te tantriquer, moi, oui. Bah. Tu aimes le tantrisme, Bah, coquin. Et viens me caresser les iselles avec ta barbe fleurie. Oui. Bah, c'est pas comme ça que ça se passe, Bah non, t'es vautré dans ton canapé
avec tes grosses chaussettes en pilou-pilou aux pieds, ta vieille tasse de yogurt froide à la main, devant L'amour est dans le pré en replay, et on n'est que mardi. Wouh! Et mon hipster, là, il a beau être bio et vénéré Pachamama, la charge mentale, c'est toujours pour moi. Enfant numéro 1, tu peux lâcher ce téléphone, là? Et t'en es où avec tes devoirs? Ben, je gère, wesh. Wesh quoi? Wesh den? Ah non, maman, wesh den, quoi. C'est éclaté, j'écoute pas. Ouais, ben, c'est ta note qui va être éclatée si tu bosses pas. Non, mais en fait, maman, t'as pas compris. Moi, j'ai pas besoin de bosser. Moi, je suis HP. Alors, précision, HP, c'est pour haut potentiel. Y a pas de gamin HP, hein, c'est des conneries. Hein. Y a que des gamins relous et des parents qui se la pètent. Alors, enfant numéro 2, on en est où, là? Je retena? T'es sûr? Ben, c'est quel temps, ça, je retena? Du subjonctif intérieur. Waouh! Ben, toi, t'es pas HP en conjugaison, hein. Non, on est plutôt sur du PP. Pas de potentiel. Qu'est-ce qu'il y a, enfant numéro 3, là? Mohamed quoi? T'as un problème, toi aussi? Oui. Ah oui, t'as un problème. Alors, Mohamed a 34 carambars dans sa poche. Oui. Sophie, sa sœur. En veut un. Mais Mohamed ne veut pas. Du coup, Sophie pleure. Combien coûte un carambar? Bon, écoute, moi j'en sais rien, t'as qu'à répondre que Momo, il bouffe trop de sucre. Hein? Voilà, allez hop, c'est fait. Oh, Weshden, là, ton assiette sale, tu

0: Merci.
1: C'était Stéphanie Jaoux sur Rire et Chanson pour la première fois sur les Open du Rire.
0: Merci.
1: Bravo Stéphanie.
0: Merci.
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1: Il est membre de la troupe du Jamel Comedy Club, il s'est produit sur la plupart des scènes parisiennes pour travailler, pour peaufiner, pour affûter son spectacle. Et aujourd'hui, eh bien, il vient nous le présenter pour la première fois sur Rire et Chanson. Alors vous allez voir, il a un vrai sens de l'observation lui aussi. Il a ce don finalement pour rendre une situation a priori banale en une situation totalement absurde, pour nous parler de tranches de vie avec une vraie sincérité, beaucoup de subtilité également, et puis beaucoup d'humour. On est super content en tous les cas de le recevoir en direct et en live pour le Rire et Chanson Comedy Club. Faites du bruit s'il vous plaît pour Ilyes Mella.
4: Bonsoir, très content d'être avec vous ce soir les amis. Juste avant de commencer, je veux qu'on soit transparent, je vais être hyper honnête. Je suis un petit peu perdu artistiquement là. Je te jure, je suis dans un flou artistique. Je t'explique pourquoi. J'étais en couple pendant longtemps avec une femme qui m'aidait à écrire mes sketchs. Ouais. Et là, on n'est plus ensemble. C'est-à-dire, j'écrivais des trucs, elle me disait non, pas comme ça. Non, tu vas heurter, sois plus doux, sois plus intelligent et tout. Comme je t'ai dit, là, on n'est plus ensemble. Autour de moi, il n'y a que des cassos. J'écris des dingueries, ils me disent, ouais, dis ça, faut absolument que tu dises ça. C'est-à-dire, on va rigoler sa mère, mais on va niquer la carrière dans pas longtemps. Je sens que c'est la fin, là, bientôt, là. Je vous avoue un truc. En vrai, ça va, il y a quelque chose qui me sauve, je suis encore bien entouré, vite fait. J'ai 4 sœurs. Ça me sauve, je te jure, ça me sauve. Dont une qui est très féministe. Ma petite sœur, presque féministe, ta gueule, quoi. C'est féministe, parle d'autre chose, des fois. Dernière chose qu'elle m'a faite, elle m'a offert un cahier pour écrire mes blagues. Dessus, il y avait Frida Kahlo. Je sais pas si vous connaissez Frida Kahlo, moi, je connaissais pas. C'est une artiste peintre mexicaine des années 50 qui était très féministe à une époque où c'était très dur d'être féministe. Même si vous voyez pas qui c'est, vous voyez qui c'est. Elle fait des autoportraits d'elle avec un gros mono-sourcil et une grosse moustache. Vous voyez? Moi, je voyais pas. C'est-à-dire, elle m'offre ce cahier et elle me dit c'est pour que tu fasses très attention. À chaque fois que tu écris une blague, Frida Kahlo te surveille. Fais attention à ne jamais offenser une femme. C'est beau, hein. Mais moi, je savais pas c'était qui Frida Kahlo. Du coup, je dis vas-y, hein. Mais c'est qui le Turc, là? Parce que j'ai pas envie d'écrire des blagues, j'ai envie de manger un kebab. Je te dis la vérité, j'ai pas compris le délire. Non, tu sais, je suis tombé sur un compte Instagram qui regroupait des témoignages de femmes et j'ai appris qu'elles avaient peur de rentrer toutes seules le soir. Pas que à Paris, partout en France. C'est chaud ça quand même, non? Ah ouais. Déjà, par contre, je suis parti jouer à Marseille. Marseille, ils sont dans le futur. Je te jure. J'ai posé la question à Marseille. Je dis, vous avez peur de rentrer toutes seules le soir? Il y a un gars, il m'a dit, franchement, nous, on a tous peur de rentrer, c'est carré. Hein. Mec, meuf, on est tous en panique. Je dis, c'est donc ça la France de demain, ça fait plaisir. Tu sais, moi, je me sens concerné à travers mes sœurs. Je parle des vidéos que j'ai vues avec elles. Ma grande sœur, elle me dit, c'est chaud, mais toi, en tant qu'homme, t'as un rôle à jouer. Je dis, vas-y, je suis chaud. Elle m'a dit, il y a des gestes à adopter que je vous transmets, les gars. Quand tu marches dans la rue, surtout la nuit, et il y a une fille qui marche toute seule devant toi, elle peut avoir le sentiment d'être suivie et ça peut être très gênant. Elle m'a dit, passe devant, elle se sentira mieux. Je dis, vas-y, pas de problème. Je sors de scène un soir comme ça, il est 1h du matin, et il y a une fille qui marche toute seule devant moi, tu vois. Et je réfléchis, je fais, mais non, la pauvre, elle doit flipper. Il faut que je la dépasse. Mais du coup, moi, j'accélère le pas. C'est logique, en vrai. Sauf que ma sœur, elle m'a pas dit ce que je devais faire si elle aussi, elle accélère le pas. Mais je vous ai dit, je suis chaud de ouf. On est parti en petite foulée normale, tranquille. J'étais motivé. À un moment, elle a pris une route qui n'était pas la mienne. Je dis, mais je vais jamais te lâcher. Qu'est-ce que tu me racontes, toi? On va changer le monde cette nuit. Maintenant qu'on se connaît un petit peu plus, il faut que je vous avoue un truc. Ça me fait chier de l'admettre parce que c'est quelque chose que je combats d'habitude. Mais ouais, faut que je le dise, je me suis rendu compte que les blagues racistes, ça me fait rire un peu, je suis dégoûté. Et si je suis tout à fait honnête, ça me fait rire sa mère, genre je trouve ça hilarant. J'ai presque envie d'être raciste pour de vrai pour débloquer d'autres niveaux, je te jure. En fait, j'ai compris un truc. J'aime bien les blagues racistes, mais j'aime pas les racistes. Il y a une nuance. C'est-à-dire, si je connais ton cœur et que tu connais le mien, on peut se faire des blagues comme on aime, tu vois. Moi, j'ai grandi avec un pote d'enfance qui s'appelle Patrick. C'est un Congolais. Il connaît mon cœur et je connais le sien. Du coup, on se fait des blagues vraiment comme on aime. Et comme c'est un Congolais, c'est un noir, forcément. Et en plus, il est bien noir, genre. Il est presque bleu, genre. Ça, par exemple, je trouve ça hilarant. Vous ne méritez pas. Je te dis la vérité. Si ça, vous n'avez pas aimé, les 5 prochaines minutes, on va se faire chier à mort. Hein. sais, on est tellement proches qu'on se fait des blagues comme on est, mais il peut passer chez mes parents quand je suis pas là. Il y a quelques jours, il passe chez mes parents, il va voir ma mère, il dit « Ouais, tata, j'étais dans le coin, je passais te dire bonjour. » Ma mère, elle aime trop Patrick, trop contente de le voir. Il dit « Par contre, j'avoue, j'ai rien mangé de la journée, tu peux me cuisiner un petit truc comme ça, là ?» Déjà, t'as faim, tu vas chez ta mère, tu vas pas chez ma mère déjà, non ? C'est vraiment un truc de Renault à se faire ça, non ? Mais ma mère, elle l'aime trop, du coup, elle cuisine un plat avec amour. Et pendant qu'il mange le plat que ma mère lui a fait avec amour, il lui explique, premier degré, hein, sans blague, pourquoi il aime pas les Arabes. C'est technique. C'est technique, on est dans mon salon, c'est trop technique. Ma mère, elle m'appelle, elle me dit, il exagère un peu, Patrick, là, non ? Elle me dit, je sais que vous êtes dans un délire bizarre et tout, mais là, dans le salon, devant papa, il dit qu'il aime pas les Arabes. Moi, fou rire. Ma mère, elle me dit, mais ça te fait rire, ça ? Je dis, mais c'est grave ma cam, t'es sérieuse, toi, quoi ? J'aurais trop aimé faire ça chez lui, mais il n'y a rien à manger chez lui. Mais j'aurais kiffé. J'aurais kiffé grave. Je t'explique quand est-ce que j'ai vu que les blagues racistes, ça me faisait rire. J'ai même pas fait exprès, je savais même pas. Patrick, il a organisé une baby shower il y a quelques mois. Une gender reveal plus exactement. Je sais pas si vous voyez ce que c'est les fêtes que t'organises pour dévoiler le sexe du bébé à venir. Souvent, vous avez vu les vidéos sur Internet, c'est des ballons qu'on explose. En bleu, c'est un garçon, en rose, c'est une fille. On a tout le monde ? Ouais ? De toute façon, là, je peux rien faire de plus. Vous avez été invité à ça ou pas du tout ? Non ? Comment c'est de la merde ? Non, mais faut qu'on leur dise qu'on s'en fout. On fait trop semblant, on s'en fout que ça soit un garçon ou une fille. Nous, ce qu'on veut, c'est qu'ils soient en bonne santé. C'est vrai ou pas ? Et après, on doit faire semblant qu'on est choqué à chaque fois. On veut faire genre, on est surpris. Tu sais, le ballon, il pète en bleu, on est là. Mais non ! Je pensais que c'était un scooter. Bien joué. Moi, j'ai pensé à un truc. Vous me dites ce que vous en pensez. Comme ça, on est content d'aller au baby shower. Ça met un peu d'ambiance. Tu pètes le ballon. Aucune couleur. Ni bleu, ni rose. C'est pas le père. Ça, c'est lourd. Si, si, c'est lourd. On dirait une télé-réalité américaine. Il y a un vrai délire. Hein. Patrick, il a mis un thème à la soirée. Il a dit, les gars, écoutez votre cœur et vous saurez avec certitude si c'est un garçon ou une fille. Si c'est un garçon, venez habillé en bleu. Si c'est une fille, venez habillé en rose. C'était ça le thème de la soirée. Moi, je suis venu habillé en bleu. Mais j'avais pas de rose, hein, rien à voir avec cette histoire. J'ai ouvert le placard, j'ai vu du bleu, je dis ça y est, c'est un garçon, il va pas nous casser les couilles. Hein. J'arrive à la soirée, je suis habillé en bleu, tout va bien, mais on peut pas commencer la fête parce qu'on a décidé d'attendre Hamza qui a 30 minutes de retard, parce que c'est un arabe. 30 minutes, ouais, c'est corrélé, y a même pas de virgule. 30 minutes, c'est beaucoup. Grosse erreur, on est tous là à l'attendre. Au bout de 30 minutes, il débarque tout sourire, habillé en noir. Je lui ai dit, frère, t'as rien compris. Hein. Il a dit, si, si, j'ai compris, il faut venir avec ses certitudes. Moi, dans ma tête, j'ai compris, je me suis dit, j'espère que j'ai pas compris en vrai, non ? Je dis, comment ça, tes certitudes ? Il me dit, moi, je suis pas sûr que ça soit un garçon ou une fille. Hein. Il me dit, mais par contre, il y a un truc, on est sûr. Et en montrant Patrick et sa femme congolaise du doigt, mais pas en cachette. Pas genre en mode, viens, je vais te faire une blague cachée. Comme ça, à pleine face, il me dit, t'es mal à ganache. C'est sûr, l'enfant, il va être noir. Et moi, je vais être très honnête avec vous, ça sert à rien que je fasse le mec mature. J'étais en fou rire pendant 20 minutes. Hein. J'ai trouvé ça hilarant, fou rire. On était tous les deux dans notre fou rire. Ha ha ha ha ha. Et t'as vu quand t'es trop dans ton fou rire ? Tu crois que tout le monde est dans ton fou rire ? C'est-à-dire, nous, on est dans notre fou rire. Ha ha ha ha ha. On sort de notre fou rire petit à petit. Ha ha ha ha. Personne rigole, genre. Que des Renois fâchés comme ça, là. Et franchement, il y avait beaucoup de Renois fâchés. On était que deux Arabes. Dans ma tête, ça allait trop vite. Je me suis tourné vers Hamza, je dis, respecte les gens, c'est même pas drôle, ça, le gamin, va. Non, je suis solidaire, mais là, trop de Renois fâchés, je pouvais rien faire. Patrick, il a pas aimé la blague. Premier degré. Il a dit, vous êtes sérieux, les gars, entre nous, on se fait des blagues comme ça ? C'est hyper raciste. Je dis, ouais, ça y est, toi, tout de suite, les grands mots. C'est pas raciste, hein, c'est hyper drôle, frère. Il me dit, tu sais que l'un n'empêche pas l'autre ? Je dis, oui. Mais on devrait créer une règle, quand c'est trop drôle, c'est plus raciste, parce qu'on passe à côté de trop de choses. Hein. On commence à débattre, on n'est pas d'accord, il me dit, mais tu te rends pas compte comme c'est raciste. C'est comme si moi je viens à ta baby shower et je m'habille en couscous. Je fais, waouh. Ça, c'est hyper raciste, ça. Si, c'est raciste. Il y a une grande différence, moi, mon enfant, il peut pas naître couscous, ça n'a rien à voir. T'as jamais entendu une histoire, une femme, elle se réveille à la maternité, elle fait, mais non, dis wallah, un tagine, t'as jamais entendu ça. On débat pendant longtemps. Au final, il clôt le débat assez simplement. J'étais dégoûté. Je déteste perdre des débats avec des potes à moi parce qu'ils m'en parlent pendant trop longtemps. Il a dit, les gars, c'est pas à vous de me dire si c'est raciste ou pas. C'est pas la personne qui donne le coup qui doit dire si ça fait mal. J'ai fait, oh le bâtard. Parce qu'il a raison. Si on doit défendre qu'une seule règle, ça serait celle-ci. J'ai quand même essayé de défendre Hamza pour détendre l'atmosphère parce que c'était lourd. J'ai dit non mais c'est bon, t'en fais des caisses pour rien. Il est même pas allé au bout de sa blague. Il a mis des baskets blanches. Hamza, il a dit non, non, ça aussi c'est dans le calcul. Si jamais c'est un albinos, j'ai dit waouh! Deuxième fou rire des trois génies. On n'a plus jamais été invité au baby shower, mais on est parti comme des princes. Je te dis la vérité, j'ai kiffé. Mais c'est à cause des réseaux sociaux, on sait plus quoi inventer. Je te jure. On a banalisé un truc sur les réseaux sociaux qui me paraît quand même assez choquant. On a banalisé le fait que ça fait parler des gens qui se connaissent pas entre eux. C'est ouf, c'est-à-dire on est toujours obligé d'interpréter. Moi j'ai reçu un message, il faut qu'on en parle ensemble. Parce qu'encore aujourd'hui, j'ai pas compris. Il y a un gars, il m'a envoyé « Je suis pas gay, mais ta voix elle me rassure. » Ça fait gay de ouf. Et même si je comprends pas la corrélation, ça m'a intrigué. Moi, j'ai beaucoup de temps dans ma vie. Du coup, je dis, vas-y, je vais lui répondre. Je lui dis, je suis pas gay non plus, mais ça fait plaisir. Déjà. Il m'a dit, je suis pas gay, mais c'est vrai que ça te fait plaisir. Je fais, moi, je connaissais le jeu Jaka Djihadi. Je fais, mais non, ils ont sorti une variante mortelle. Vas-y, viens, on joue, j'ai que ça à foutre. Je dis, bah écoute, je suis pas gay, mais si ça te rassure, ouais, ça me flatte. C'est vrai, ça me flatte, quoi. On dit, bah si ça te flatte, viens, on se voit en vrai, on boit un café et on voit si en face à face, comme ça, tu me rassures. Je lui ai dit, mais t'as pas dit, moi je suis pas gay. Merci beaucoup les amis, merci infiniment, j'ai passé un très bon moment.
1: On peut l'applaudir très très fort, yes, Léla sur les chansons.
4: Merci.
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0: Je vous demande un tonnerre d'applaudissements, s'il vous plaît, pour Florent Père.

0: Ici la voix. Ici la voix qui a fumé des gitanes maïs. Trois nouveaux candidats dont nous ne connaissons pas encore le secret sont cachés dans la secret box. Ils devront, en secret, observer le secret d'un autre candidat qui ne sait pas qu'il est observé en secret par un candidat secret. Chers candidats, chers intellectuels, voici votre première mission. Vous devrez découvrir le prénom du candidat qui est à la gauche, du candidat qui est à votre droite. Normalement, vous le connaissez. Une fois que vous aurez découvert ce prénom, vous échangerez la première lettre de votre prénom avec la première lettre du prénom que vous venez de découvrir. Normalement, vous connaissez le résultat. Une fois que vous aurez découvert ce prénom, cela vous donnera le code pour ouvrir le frigo. Les 12 candidats précédents sont morts de faim. C'est tout pour le moment.
1: Bonjour à tous. Je m'assois là, d'accord. Bonjour. Alors moi, eh bien, je m'appelle Mélanie. Mélanie comme le prénom. C'est vrai que c'est pratique, le prénom dit Mélanie. Oh, je sais que c'est moi. Oui, je viens du sud de la France, oui. Ah, je suis provençale. Ça veut dire, on lave la culotte, on entend les cigales. C'est ça que ça veut dire. Et je peux vous dire... Ah oui, elle a aimé la dame au fond là-bas. Ah, on a une mouette qui est arrivée de là-bas. Et je peux vous dire que votre producteur aime beaucoup se promener dans la garrigue. Enfin, on se comprend, bien sûr. Alors moi, c'est très simple, écoutez. Moi, j'ai un CAP d'esthéticienne. Et alors, mon objectif, c'est très clair, c'est de gagner le jeu pour ensuite pouvoir faire tout comme Zaya. Je veux faire tout comme Zaya. Et c'est-à-dire, je fais comme elle, quoi. Je pars de rien pour arriver nulle part, voilà. Mais riche, voilà. Mon secret, il est bien simple. Alors, je vais vous dire, il est tellement simple, j'ai peur qu'on me le découvre de suite. Mais bon. Mon secret, c'est que j'ai un... Qu'est-ce que c'est, mon secret? Mon Dieu, quelle connasse. Ah non, je vous jure. L'autre jour, j'ai un copain, il a collé son oreille à la mienne, il a entendu la mer, je vous jure. Ah non, mon Dieu, attendez, le secret. Bon, ben, en tout cas, il est bien gardé.
2: Bonjour à tous. Moi, je m'appelle François Philippe, et mon secret, c'est que je suis un ancien défiguré, mais aujourd'hui, ça ne se voit plus du tout. Et toute ressemblance avec un footballeur célèbre serait vraiment fortuite, hein. Alors, je suis le premier greffé du visage, c'est ça, hein. Enfin, quoi qu'à quoi, j'aurais préféré être le 15e ou le 20e, hein. En tout cas, toujours est-il que si j'ai ce visage aujourd'hui de James Dean, eh bien c'est grâce au sacrifice de mon papa qui vont faire toute la peau de son derrière pour refaire mon visage. On peut vraiment dire que ça lui a coûté la peau du cul.

0: Voilà. Oh. C'est un auditeur de Rire et Chanson qui allume maintenant, il va être content. C'est... Prout et chanson, c'est ma grande. Hein? En tout cas, avec ce physique, je vais retourner dans la maison parce que ça m'étonnerait que je me tape pas mon paquet de gonzesses, moi. Bon ben, bonsoir à tous. Moi, je m'appelle Christophe et j'adore les animaux. Peut-être un peu trop, d'ailleurs. Le chien. Pardon? Non, moi, je suis venu pour savoir si vous n'aviez pas retrouvé mon petit hamster. Coquillette. Petit hamster, vous ne l'avez pas retrouvé. Coquillette. Quoi? Pardon? Je fais ce que je veux, moi, ok? On me donne pas d'ordre à moi, hein. Moi je suis libre comme l'herbe. Bon, bonjour à tous, moi je m'appelle Kevin, et moi je suis le gay caché de la maison. C'est mon secret, personne ne va le découvrir. Le prénom de ma copine, Patrick. Ah merde. Oh non. Bon, toujours est-il que moi je vais dire du mal de tout le monde, parce que moi je suis une vraie boule de pu. Ah, j'ai la haine, j'ai la grosse haine, moi. Moi, je sais tout sur tout le monde, parce que moi, je m'avais caché dans ma cachette, comme ça, quand les autres candidats, ils avaient arrivé, ils savaient pas que je les voyais. Alors, ils ont tous intérêt à mettre de l'eau dans leur bain, je te le dis direct. Et parce qu'il faut pas qu'ils croivent que ça soit facile. Ah oui. Ah oui, moi, croivez, soyez, tout ça. Alors, tous les verbes du premier groupe, j'y comprends rien du tout. Ah non. Oui, et ben, il faut y penser qu'il faut y avoir des bons candidats. Et ben, parce qu'après, sinon, l'émission, il n'y a plus personne qui la regarderont. Et ben, voilà. Et ben, moi, j'y pense, surtout la nuit. Mais parce que la nuit porte sommeil. Elle m'énerve cette discussion. Je sens, j'ai la haine qui monte. C'est en train de me gorger de pu comme un furon. Ah, c'est en train d'exploser. Ça... Tiens, salut, ça va? Je te connais pas, mais t'es une merde. Coquillette? Coquillette?
1: Ici la voix. Ici la voix de Pumba. Hakuna Matata. Mais quelle phrase magnifique. Hakuna Matata. Quel chant fantastique. C'est beau signifier que tu vivras ta vie sans aucun souci. Philosophie. Hakuna Matata. Facocheur, je traîne le facocheur. Bel organe. Candidat, candidate, essayez de résoudre cette suite logique en moins de 24 heures. A, B, C, D. En attendant, faites ce que vous savez faire de mieux. Ne branlez rien pendant 3 mois. C'est tout pour le moment. Bébé! Bébé! Bébé! Robé! Ouais! Ouais, dis-moi! Dis-moi, t'aurais pas un peu... T'aurais pas un peu... T'aurais pas un peu grossi du cul? Et... Ah ouais! Non, non, t'as une taille de guêpe, ça c'est sûr, hein, mais t'as une cul de bourdon, hein, je veux dire! Mais si on rigole, bébé, puis de chez moi, on peut rigoler, bien sûr que je t'aime! Mais tu es la plus belle du monde! Et tu sais que moi, en termes de femme, je suis exigeant! Je mets la barre très très haut et je prends tout ce qui passe dessous, hein, je te le dis. Mais je rigole, bébé, elle s'énerve. Bébé! Bébé! Oui! Hé! Je te parle à toi, mon gars. Eh bien, parce que je t'aime, parce que toi et moi, c'est comme ça, ça marche à la confiance. Ah, moi, j'ai toujours eu confiance en toi, moi. Ah, ouais. Même cette fois où tu es parti en Espagne entre copines, que tu m'as ramené aucun cadeau à part une mycose, te souviens? Non? Ah non, moi j'ai jamais eu de doute, moi. Ah non? Non. Non, c'est vrai, après j'ai plus trop envie de faire l'amour avec toi, là. Non, je préférais jouer à la Nintendo. Ah bah quitte à jouer avec des champignons, t'as joué avec ceux de Mario, tu vois?
0: Mais bien sûr, je sais pourquoi tu es parti en Espagne avec toutes tes copines là-bas. Mais parce que tu es comme ta mère, tu es une tentatrice. Voilà, tu as besoin de tentater les gens. Mais ta mère, tout le quartier la tentacule, on le sait. Ta mère, on l'appelle Ikea, tellement elle se fait démonter. Arrête un peu. Moi, je suis jaloux. Je suis jaloux de rien du tout. Qu'est-ce qui t'arrive? Jamais été jaloux, je ne vais pas commencer maintenant. Mais tu vas sortir habillé comme ça, toi? Hein? Non, non, ça ne me dérange pas. Non, mais bon, c'est pas court, quand même. Si c'est court, ben là, je vais te dire, ah ben, ou ta jupe est trop courte, ou ta chatte est trop longue. J'ai pas vu qu'il y avait un petit bonhomme au premier rang. Hein? Prends des notes, petit, vas-y, les trucs. Ben, rentrer à la maison et faire, maman, qu'est-ce que c'est, une jupe? Et là, maman, elle se dit, ce soir, on avait le choix entre Florent Père et Tchoupi. Eh ben, on aurait peut-être dû aller voir Tchoupi. Je parle avec le public, ça pose un problème. De quoi tu me parles encore là? De Ibiza. Arrête avec Ibiza. On a parlé d'Ibiza déjà 20 fois. Mais à Ibiza, j'étais drogué. Eh ben voilà, cette fille, je ne l'ai pas vu arriver. Elle a fait deux pirouettes, elle s'est empalée sur mon gang, j'ai rien vu. Voilà. J'étais drogué. Mais je savais pas si c'était une fille ou un singe. J'étais drogué. Mais bien sûr, j'étais choqué. Je dis, putain, je viens de tromper ma femme. Comme qu'on ressaisit-toi, quoi. Alors je suis parti nager dans la mer pour me détendre. Bon, ça déjà, tu vois bien que c'est une nage de drogué, quand même. Hein? Écoute bien, je nage, d'un coup, clac, je tombe nez à nez avec un barracuda. Il me regarde, il me dit, ah, j'ai plus d'appétit qu'un Claude François. Mais ça, comment je sais que c'était un barracuda? Il était noir, il avait une crête de cheveux, des chaînes en or, c'était un barracuda. Quoi. Et juste derrière, il y avait une dorade avec un sac à dos. C'était une dorade de l'exploratrice, hein, c'est sûr. Regardez tous les deux, c'est complètement con ce que je te raconterai. Et c'est comme ça. Ils me regardaient, la drogue, je te dis, bébé, la drogue. Ils me regardaient comme ça. Et la maman, elle se dit, on aurait dû aller voir Tchoupi, je te le dis. Ils me regardaient comme ça. Ils me disent, oh, tu veux manger du poisson à midi? Je dis, pourquoi pas? Écoute bien la drogue. Les deux poissons, ils sont sortis de l'eau, comme ça, ils ont marché, comme ça, sur leur queue, dans le sable bouillant, sans tongs. C'est là que j'ai vu que c'était un peu bizarre quand même. Ils se sont jetés dans du papier d'alu, se sont roulés en papillote, ils se sont mis au four tout seuls. En papillote. Alors que c'était même pas Noël, putain la drogue. Mais moi je les ai mangés. Et parce que même défoncé, je pense à mes oméga 3 pour te faire plaisir, ma petite bébé. Mais parce que je t'aime. Mais je t'aime d'amour, Galinette. Mais bisous. Fais-moi un petit bisou, Nino, on arrête de s'engueuler comme. Fais-moi le bisou. Fais-moi le petit bisou. Allez. Voilà, on va arrêter de s'amuser. Allez, voilà, allez, à tout à l'heure. Tu veux pas te mettre au poisson, toi aussi, bébé?

0: Ça va?
1: Oh. Voilà. Mam, je suis venu là ce soir, c'est pour faire une révélation. Une révélation comme on n'en fait jamais dans le monde du grand banditisme. Parce que tout le monde, il se chie dans le pantalon. Moi, je m'en fous. J'ai des couches. Alors, je me présente. Je m'appelle Giacomo Palombra. Mais on m'appelle Don Diablo. Parce que j'ai l'œil du diable. Je suis né en Sicile, dans un petit village à côté de Palerme. On était 5 copains. Il y avait Don Corleone, Donkey Kong, Don Dorgana et Don Toncu. On était unis comme les 5 balles du barillet. Excusez-moi, quand je pense à mon enfance, ça me fait rigoler. Mais là, la révélation que je vais faire là ce soir, ça va être comme un séisme médiatique, 9 sur l'échelle de Drucker. Je vais remettre les points sur les i. D'ailleurs, tu sais pourquoi il y a 2 points sur l'œil de Caïd? 1 pour le i et 1 pour ta gueule.

0: excusez-moi, j'ai un fou rire. La révélation que je vais faire là ce soir, personne ne l'avait prédit, pas même les Mayas. Attention, il y a deux catégories de Mayas, les Mayas à l'envers et les Mayas à l'endroit. Et il ne faut pas confondre les Mayas et les Incas. Remarque, Inca sur deux, c'est Maya. Quand j'aurai fait cette révélation, toutes les mafias du monde voudront ma peau. Peut-être même qu'Al-Qaïda voudra ma peau. Attention avec Al-Qaïda, ils se sont mis à l'informatique. Ils ont des ordinateurs halal. Sans port USB. Ils sont là, ils communiquent sur Facebook. Vous avez reçu un nouvel email. Allah. Non mais Allah quoi. Qu'est-ce qu'il y a? C'est pas du racisme, moi je respecte toutes les religions. Les catholiques, les protestants. Voilà. Bon, je vais la faire ma révélation, sinon je suis là pour rien. Et moi quand je viens, c'est pas pour rien. Parce que moi quand j'ai un truc à dire, bam, je le dis. Et même si c'est interdit, bam, je le dis quand même. Les autres me disent, putain, tu l'as dit? Ouais, je l'ai dit. Ouais. Qu'est-ce que tu as dit? Et j'ai dit, qu'est-ce que j'avais envie de dire? Oh, ben t'as bien fait de le dire. Bien sûr, j'ai bien fait de le dire, j'avais envie de le dire. Des fois, on a envie de le dire, et puis au moment de le dire, on le dit pas. Et après, on se dit, tiens, j'ai pas dit qu'est-ce que j'avais envie de dire au moment que j'avais envie de le dire. Moi, j'avais envie de le dire au moment de le dire, je l'ai dit. Après, je me suis dit, tiens, ça m'a fait du bien de dire ce que j'avais envie de dire au moment qu'il fallait le dire. Parce que moi, ce que j'ai vu, je l'ai vu, ce que j'ai entendu, je l'ai entendu, ce que je vais dire, je vais le dire. Mais vous, ce que je vais dire, vous allez l'entendre sans jamais l'avoir vu, on ne faudra pas dire qu'on vous l'a pas dit. Je suis dans le diable, j'ai peur de rien ni de personne, et puis c'est tout, voilà. Tout à l'heure, je vais à la boulangerie, je dis une baguette. Il m'a donné la baguette. Je suis dans le diable, j'ai peur de rien ni de personne. Ma... scusi. Pronto? Si. Ah, rire les chansons. Rire les chansons. La radio qu'on écoute dans la voiture quand on va enterrer les chansons. Hein? Alors, pourquoi tu m'appelles? Qu'est-ce qu'il y a? Hein? T'es sourd? T'es sourd? T'es sourd? Putain, il est vraiment sourd, ce con, c'est pas possible. Ouais, si, si, capito, si. Si, si, ciao. Ciao, ciao. On est dans la merde. Vous savez quoi? Vous allez faire comme si j'avais rien dit.
1: Merci Guillaume Pau.
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1: Bonsoir, bonsoir. Alors moi j'adore voyager, voilà, je vous le dis, je suis un petit peu drogué du voyage. Et ça c'est venu parce qu'à 19 ans je suis parti vivre un an en Argentine en échange. Et au départ j'étais paumé quoi, j'étais à l'autre bout de la planète, je parlais à peine la langue. Je savais dire 2-3 phrases en espagnol comme tous les français, hein. Hola, me llamo Tristan, a mí me gusta la felación, hein. Ouais, le basique, hein. Juste de quoi survivre, hein. Pas mal de bilingues espagnols dans la salle, intéressant. Et là, c'est marrant parce que depuis un an et demi, ils ont un nouveau président en Argentine, Javier Milei. Il l'appelle el loco, le fou, el loco. Et c'est marrant parce qu'en Argentine, tout le monde a un surnom, même le président. T'imagines, on fait ça en France? El hijo de puta. Ça veut dire banquier. C'est normal qu'il l'appelle le fou, Javier Milei. Vous ne l'avez pas vu s'énerver. Il devient tout rouge, il a les yeux exorbités. Il a quand même fait campagne en se baladant dans la rue avec une tronçonneuse. Faut être vénère, quoi. Je veux dire, Mélenchon à côté, un prof de yoga. Et un truc que je ne savais pas sur Javier Milei, c'est qu'il n'était pas politique, mais il a fait son premier discours politique sur la Plaza Holanda. Place Hollande. pour être un bon président, c'est pas bon signe. Hein? Je veux dire, tu commences pas ta carrière de chanteur place Grégory Le Marchal. Tu fais pas ta première terrasse place Xavier Dupont de Ligonnès. Allez, amusez-vous chez vous, profitez. Ben oui. C'est sans fin comme jeu, c'est sans fin. Non, qu'est-ce que j'ai fait d'autre comme voyage? Je suis allé en Thaïlande. Non, alors, trop tôt la réaction. Ben, c'est vrai qu'il y a deux images qui nous viennent en tête quand on parle de la Thaïlande, c'est les plages paradisiaques et les soirées avec les petits-enfants. Non mais alors rassurez-vous, je vais pas vous sortir le cliché de la Thaïlande et de la pédophilie. Je vais pas le faire pour deux raisons. Déjà, je suis pas un retraité allemand. Et si je vous parle pédophilie maintenant, bah, j'ai plus rien à raconter sur mes vacances en Belgique. Non, on va pas là-dessus, ok, d'accord. Non, je sais que c'est un peu touchy comme sujet, je le sais, parce que j'ai un pote qui est venu me voir en spectacle il y a peu de temps, et il m'a dit, tu sais Tristan, depuis que j'ai un enfant, j'apprécie beaucoup moins les blagues sur les pédophiles. Je lui ai dit, mais du coup, depuis que t'es avec Mélanie, t'apprécies moins les blagues sur les moches. Et a priori, oui. Hein, ça fait longtemps que j'ai pas eu de ces nouvelles. Non, qu'est-ce que j'ai fait d'autre? Je suis allé au Sénégal. Super pays, le Sénégal. Mais il y a un truc qui m'a interpellé là-bas. C'est que les gens m'appelaient Leblanc. Tu sais, je marchais dans la rue, on se connaissait pas, on s'était jamais parlé. Et ils m'appelaient par ma couleur de peau. Donc j'ai été surpris, mais je me suis habitué. Et puis quand je suis revenu en France, j'ai atterri à Roissy, j'ai pris le RER. Et en arrivant dans la gare du Nord, j'ai fait « Hey, salut les Noirs !» Faut pas faire ça. Très mauvaise idée. Et on a un avantage, les Français à l'étranger, c'est qu'il y a une phrase de la langue française que tout le monde connaît. À votre avis, c'est laquelle? Allez, fin de l'interaction. C'est « Voulez-vous coucher avec moi ce soir ?» Bah oui, il va dîner, dîner. Non, c'est « Voulez-vous coucher avec moi ce soir ?» Ça veut dire que où que t'ailles dans le monde, les gens savent comment t'inviter à faire l'amour dans ta propre langue. C'est excitant, hein? Mais ça peut être un peu frustrant parfois. Un soir, j'étais en boîte entouré de plein d'Argentines super jolies. Elles étaient toutes là. Voulez-vous coucher avec moi ce soir? Je disais, bah, carrément, ouais. Et à côté de moi, il y avait un Allemand. Et lui aussi, elle disait la phrase qu'elle connaissait le mieux dans sa langue. Donc elles étaient toutes là. Heidler, Heidler. Il n'a pas passé la même soirée que moi. Hein. Deux salles, deux ambiances. Et avant, je voyageais beaucoup à l'étranger, mais maintenant, j'ai décidé de plus voyager en France. Tu sais, petite conscience, bobo, écolo, mes couilles. Et je ne suis pas le seul à avoir cette petite conscience-là. Non, mais, souvent, on part à perpète alors qu'on ne connaît pas à côté de chez soi, alors que la France, c'est un pays magnifique. Tu vois, on a tout, on a la mer, la campagne, la montagne. Tu sais, on n'a pas besoin de faire des milliers de kilomètres pour avoir des paysages à peu près similaires chez nous. Tu vois, je ne sais pas, moi, pas besoin d'aller en Écosse, on a la Bretagne. Pas besoin d'aller à Madagascar, on a la Corse. Pas besoin d'aller au Maghreb, on a Marseille. Alors si certains se posent la question de savoir si c'était une blague raciste, oui. Clairement. Hein. C'est qu'il y a 42% des Français qui ont voté Marine Le Pen aux dernières présidentielles. Je ne peux pas me permettre de me couper de 42% de mon public potentiel. Hein. J'ai des salles à remplir, les copains. Et donc, maintenant, je voyage plus en France et moi, je viens de Caen, en Normandie. Et souvent, on ne connaît pas à côté de chez soi. Donc, moi, j'ai décidé de commencer par découvrir la Normandie. Et il y a peu de temps, j'ai découvert Honfleur. Très mignon, Honfleur, mais il y a un truc que je n'ai pas compris à Honfleur, c'est qu'il y a un train touristique pour visiter la ville. Il y a deux rues à Honfleur. T'as envie de leur dire, les gars, vous ne pouvez pas le faire à pied? Et après, j'ai regardé les gens qui étaient dans le train et non. Il pouvait clairement pas le faire à pied. Il y a Rouen aussi en Normandie. C'est le centre-ville, petite maison en colombage et tout, c'est très mignon. Mais il y a un gros problème à Rouen, c'est qu'il pleut tout le temps. Il flotte tout le temps. On appelle ça le pot de chambre de la Normandie. Et là, je sais qu'il y en a certains qui se disent, un gars de Caen qui se fout de la gueule de Rouen sur la pluie. Hein, c'est un peu Oscar Pistorius qui dit à Philippe Croison, bah dis donc, t'as du mal à marcher. Alors c'est dommage pour ceux qui n'ont pas la ref, mais pour ceux qui ont la ref, c'était une très bonne blague. Non mais c'est vrai, il pleut tout le temps à Rouen, tu vois. Et je me dis, la pauvre Jeanne d'Arc. Pas de chance, hein. Elle a été brûlée à Rouen le seul jour où il a pas plu, bordel. Je crois qu'elle était en train de cramer sur son petit bûcher. Elle entendait des voix dans sa tête. Les deux voix dans sa tête, c'était Catherine Laborde et Evelyne Delia. Exceptionnellement, il ne pleuvra pas à Rouen aujourd'hui. Sinon, il y en a qui se branlent. Ouais, il n'y aura pas toujours des transitions. Hein, public de Rire et Chanson, mais vif quand même. Non, mais moi, au départ, quand j'ai commencé à monter sur scène, je voulais que toutes les transitions soient bien travaillées, que tout soit bien carré et tout. Et puis après, je suis allé voir mes potes humoristes en spectacle. Tu sais, ils passent d'un sujet à un autre, ça n'a ni queue ni tête, on sait même plus de quoi ils parlent. Et ben, vous êtes content quand même. Donc je me suis dit, ben, Tristan, quoi, fais pareil, profite, fais du sans transition. Allez, on s'accroche. Devinette, comment appelle-t-on un enfant qui tue son père et sa mère ? Un orphelin. Question, est-ce qu'un orphelin qui se baigne dans la mer morte, c'est un nostalgique ? Et puisqu'on parle pas de ça, j'ai lu qu'un japonais avait étudié la meilleure technique pour disperser l'odeur de son pet. Parce qu'en fait, si tu pètes et que tu continues à marcher, l'odeur te suit et t'es grillé. Donc, selon lui, il faudrait faire des petits pas chassés comme ça en diagonale. C'est incroyable. Sinon, vous avez vu le prix des loyers. Ça fait mal au cul, hein. Et je me demandais aussi, pendant un tremblement de terre, est-ce qu'une personne atteinte de la maladie de Parkinson se stabilise ? Donc, il y en a qui se branlent ou pas ? Alors... Ouais, je vais terminer mon passage sur la branlette, ouais. Alors là, j'en vois qui se regardent en disant, est-ce qu'il va vraiment terminer là-dessus, ce con ? Oui, oui. Non mais je sais pas pourquoi ça crispe les gens de parler de ça, parce que finalement ça fait de mal à personne. Peut-être c'est le mot branlette qui est pas très joli, donc on va appeler ça un moment coquelicot. Un peu de poésie, ça fait pas de mal. Et moi j'en avais parlé avec ma meuf qui m'a dit « Tristan, tu fais ce que tu veux ». Ça, c'était en théorie. Hein? Parce qu'en pratique c'était différent. Un jour j'étais là, tranquillou, je commence mon petit moment coquelicot, tu vois. Ouais, ça, c'est mon spectacle. J'ai le droit de minimiser la taille. Et donc, j'étais là tranquillou. Et à un moment, il y a ma meuf qui me dit, mais Tristan, qu'est-ce que tu fais ? Et moi, j'étais là, une aquarelle. Je lui ai dit, mais je comprends pas, tu m'as dit que ça te posait pas de problème. Elle me dit, bah oui, mais pas quand je suis dans la même pièce, en train de boire du thé, avec mes grands-parents. J'étais là, papy, mamie, un spéculoos. Ben, je vais vous dire, les filles, pourquoi on aime particulièrement faire cette activité, les mecs. C'est parce que quand on fait notre petit moment coquelicot, on n'a pas la pression de l'autre. C'est quand tu fais l'amour en tant que mec, t'as la pression, on te dit qu'il faut être performant. Tu sais, t'as toujours un œil sur le chrono. Hein? Toutes les tactiques sont bonnes pour gagner un peu de temps. Hein? Je veux dire, si t'as la photo de mamie au-dessus du lit, c'est pas parce que t'es vraiment attaché à mamie. Hein? C'est pour gagner 2-3 minutes. Et là, j'en vois pas mal qui vont décrocher la photo de mamie en rentrant. Et donc, il y a un avantage quand tu fais ton moment coquelicot, c'est que, voilà, si t'as envie de faire des pauses, tu fais des pauses, t'es pépouze, tu vois. Tu sais, tu commences ton moment coquelicot, t'as envie de faire une pause, bon bah tu vas te faire des pâtes, tu reviens, tu continues un peu, hop, ça sonne à la porte, livraison. Oui, monsieur Lucas, oui, c'est moi. Oui, je fais de l'aquarelle. Mais parfois, tu sais, t'es devant ton ordi, t'as envie de faire des pauses, mais t'as pas faim ou t'as rien commandé sur Internet. Donc moi, ma petite technique, et je vous laisse avec ça, c'est que je mets un onglet YouPorn et je mets un onglet BFM TV. Et puis j'alterne pour faire des pauses, YouPorn, BFM. Mais à un moment, ça se mélange. Donc t'as le journaliste qui est là. C'est une rencontre exceptionnelle à laquelle nous assistons aujourd'hui. Le président sud-coréen a déclaré « ça fait longtemps que je t'attendais, mon gros ». Kim Jong-un, dirigeant de la Corée du Nord, qui a décidé de faire un pas en direction de mes seins. Tu les aimes, mes seins. Ah oui, approche ta grosse solution entre les deux Corées, une zone bien humide. Ah oui, c'est bon, vas-y, mets-moi toute la charte des Nations Unies, et notamment les membres les plus importants qui peuvent tous rentrer. C'est bon, il y a de la place. Ah oui, vas-y, jouis sur mon secrétaire général de l'ONU, qui salue la réussite de ce succès et le triomphe de la diplomatie. Ah.
5: Faites du bruit pour Tristan Lucas sur les chansons.
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5: Je vous demande d'applaudir très fort, s'il vous plaît, Caroline Vigneault.
6: Hey. Ouf là. Une robe d'avocat, la djellaba du justicier. Vous savez que la première fois que j'ai revêtu cette robe, la toute première fois, je vous jure, j'étais mais heureuse, j'étais fière, j'étais commise d'office. La commission d'office, vous voyez, vous savez, c'est là où, comment vous dire, c'est là où tous les clients qui n'ont pas d'avocat vont rencontrer des avocats qui n'ont pas de clients. C'est un speed dating judiciaire. Bonjour monsieur, bonjour, maître Caroline Vigneault. Mais bon, je vous en prie, hein. Appelez-moi maître. Je suis l'avocate commise d'office pour assurer votre défense. Ah, commise d'office, ça veut dire que je suis obligée de le faire, hein, et que je ne vous coûte rien. Voilà. C'est mieux qu'une pute. Suivant. Bonjour. Bonjour monsieur. Ah, si le viol est un crime. Oh, ben ça fait maintenant quelques années. Hein. Bah écoutez, c'est très simple, vous risquez 15 ans de prison. C'est ça, comme pour un meurtre, oui. Effectivement, pour le même prix, vous auriez pu la tuer.
7: Ouais.
6: Suivant. Bonjour. Bonjour. D'accord. Donc vous, vous l'avez violée après l'avoir étranglée. Pourquoi ? Pour pas la traumatiser. Bonne défense. Non, ne changez rien. Oh, croyez-moi, le juge va adorer. Suivant. Bonjour. Oh, bonjour. Maître Caroline Vigneault, avocate commise d'office, soumise d'office, pardon, votre affaire, mais sûr que je vais te la faire, ton affaire. Alors, asseyons-nous, je vous en prie, de quoi s'agit-il, dites-moi, d'un meurtre. C'est bien. Oh ben moi je crois en votre innocence. Oh oui, j'y crois. Oh oui, j'y crois. Vous avez tué votre femme. Ah, bah du coup, vous êtes célibataire. Bon, soyons honnêtes, dans la vraie vie, ça ne se passait pas comme ça. C'était plutôt mes clients qui me draguaient. Hein. Enfin, mes clients commis d'office, vous voyez. Mais si, les clients commis d'office, vous savez, les clients commis d'office, vous savez, les fameux... Eh ? Oh putain! Hé, l'avocate, vas-y, c'est toi qui vas me défendre! Oh putain, mais vas-y, comment t'es bonne! Hé, l'avocate! L'avocate, vas-y, viens, faut que je te parle! Viens, faut que je te parle! Alors comme ça, il paraît. Enfin, on m'a dit, hein, comme quoi, toi, t'es mise d'office. Eh, hey, mais comment je vais te péter ton petit cul, là? Alors, je positive. Comment je vais te péter ton petit cul? Eh ben, y'a petit. C'est un compliment. Ah si, c'est un compliment, surtout venant de l'homme de base, vous voyez, hein? Mais alors, sans option, hein? Ça, c'est le genre de mec qui va se tatouer « homme » sur la poitrine. Mais qui écrit ça « OM ». Eh ben, ça vous fait rire? Mais c'est super, ça me fait vraiment plaisir que ça vous fasse rire, parce que franchement, j'ai failli mourir avec cette vanne à Marseille. Ah, je vous promets, au premier rang, il y avait un mec qui ressemblait à rien. Hein? Genre une bonne tête de client commis d'office, vous voyez. Et il m'a regardé comme ça, il m'a fait... Ok. Alors maintenant, vite, tu fais la même avec PSG. PSG. Elle ne marche pas, la vanne. Hein. Sécurité. Donc, vous avez été viré. Hein. Non, c'est passionnant, votre histoire, Madame Vigneault, mais moi, je suis pas psy. Hein. Moi, je suis conseillère d'orientation. Hein. Et ici, c'est Pôle emploi. Hein. Alors, qu'est-ce que je peux faire pour vous hein? Que je vous trouve du travail hein? Ok, on ouvre un dossier, c'est pas un souci. Mais attention, Madame Vigneault, hein, pour valider votre inscription, il faudra me faire une petite demande par écrite. Et ben, pour me demander du boulot. Hein? Et ben, pour que je puisse vous répondre qu'on n'en a pas. Hein? Oh, mais qu'est-ce qui se passe encore, là? C'est pas possible, cet ordinateur. Oh, ça marche jamais, hein? Oh, Nathalie! Nathalie, marche pas l'ordinateur! Encore, hein? Alors, voyez, Madame Vigneault, nous, on travaille.

0: Moi, je vais vous poser des questions. D'accord? Ok. Dans un second temps, vous allez répondre à la question. Ok. C'est bon pour vous pour toute la procédure? D'accord, alors on y va, c'est parti. Alors, Caroline Vigneault, première question, nom, prénom. D'accord. Eh bien, donc en fait, vous vous appelez comme vous. Bon, alors, deuxième question. Est-ce que vous avez fait des études? Oui? Oh, mais ça, c'est super bien, Madame Vigneault. Vous avez dit oui, alors moi, je vais cliquer sur oui. Attention. Clic. Voilà. Bon. Ensuite, eh bien, qu'avez-vous fait comme études? Non, attendez, j'ai des propositions. Oui? Non. Faut choisir. Oui, ah bah alors vous avez dit oui. Ok, alors vous avez fait quoi comme étude? Mais ça c'est bien ça, Madame Vigneault. Hein. D'accord. Ça aussi. Hein. D'accord. Ça aussi. Ok. Ok, Madame Vigneault, attendez, on s'arrête. Excusez-moi, hein, mais vous êtes sûre que c'est légal d'en faire autant? Ok, alors vous avez dit 7 ans d'études de droit, moi je note 7 ans d'études de droit, parfait. Bon, il est où le 7? Ah, il est là. Alors 7, ensuite 1, 2, droit, ok. Et ensuite, vous avez été avocate pendant 7 ans? Oh, mais c'est super, hein, je sais où est le 7. Avocate, voilà. Ce qui nous fait donc, eh ben, 7 plus 7, 14 ans de droit. Hey, deux têtes, hein? Intel inside! Et donc, vous voulez faire quoi? Du théâtre? Non, mais comme travail. Comédienne, pour de vrai? Ah bah dis donc, avec un tel diplôme, là, il va falloir que je vous trouve des offres d'emploi à la hauteur. Alors, qu'est-ce que j'aime? Ah, bah ça, c'est parfait, ça. C'est pour animer un karaoké. Dans un restaurant chinois. À Bobigny. Hein. Ah si, ça c'est un boulot de comédien, si. Hein. Bah écoutez, Madame Vigneault, réfléchissez. Hein. Si c'était pas un boulot de comédien, ce serait pas dans la case comédien. Hein. Elle est pas intéressée? Très bien, très bien. Et ben je clique sur refus, attention. Et clique! Attention, Madame Vigneault, au bout de 3 refus, ici, c'est Tchernobyl, hein? Radiation directe! Alors, vous avez déjà un refus, donc il ne vous reste plus que... Bon, vous avez déjà un refus. Alors, vous avez plutôt intérêt à accepter mes prochaines offres, hein? Parce que franchement, si vous êtes venu à Pôle emploi pour prendre la place de Marion Cotillard, hein? Allez plutôt faire la queue des producteurs. Enfin, je me comprends.
1: Caroline Vigneault. Bravo, Caroline.
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1: Allez, l'artiste qui va nous rejoindre maintenant est un humoriste que vous avez découvert il y a quelques années maintenant sur Rire et Chanson, lui aussi. Je vous demande un tonnerre d'applaudissements, s'il vous plaît, pour Donnell Jacksman.
3: Merci à tous, merci beaucoup. Waouh, quel accueil, merci beaucoup. Vous m'avez accueilli comme si j'étais une star. Ça m'a fait chaud au cœur, merci. J'ai failli faire un truc de dingue, j'ai failli sauter dans le public, comme font les stars souvent, tu sais. Mais depuis Chaim, on peut plus faire ça, t'as remarqué? On sait que vous êtes fourbes, le public. Hein. Ceux qui n'ont pas suivi l'affaire, c'est tout con. C'est l'année dernière, Chaim était en concert à Bercy, tu te rappelles? Tout se passait bien, bonne ambiance. On l'avait rien demandé à la meuf. À un moment, elle s'est chauffée toute seule. Elle s'est dit, j'ai une idée, je vais tenter un truc. Elle a sauté dans le public, et le public, il a fait non, comme ça. Et elle est tombée comme une merde. Je trouve que c'est un public d'ingrat, quand même. Parce que Chaim, elle est sexy, ok? Encore, tu vas au concert d'Adèle. Adèle, elle saute, bon. Tu dis, elle va me briser le dos. J'ai pas de CMU. Elle se démerde, hein? Non, soyez pas choqués, hein. C'est pas une vanne méchante sur le physique. C'est juste de la physique. Soyez logique. Le poids d'Adèle plus la vitesse multiplié par la distance. Elle tombe sur toi en plein vol, elle t'écrase, tu meurs. Voilà.

0: Pardon, hein, c'est pas moi qui fais les lois de la physique. Si une femme ronde tombe sur toi en plein vol, elle te fera beaucoup plus de mal qu'une femme anorexique. C'est une réalité, d'accord? Même si, je suis d'accord avec vous, une femme anorexique peut te planter avec un os, mais c'est... C'est un autre débat. Et je trouve, dans ce concert, les mecs ont été lâches, quoi. Parce que normalement, quand tu vas dans un concert, quand l'artiste féminine est sexy, quand elle prend le risque de sauter dans son public, normalement, il y a toujours au moins un crevard qui bouge pas, souvent. De type antillais, on le connaît, il est là souvent. Tu sais, il est comme ça, je m'en bats les couilles au moins, je gratte un sein. Tu vois, il attend comme ça. Et on va pas le juger, hein. Moi, je vais au concert de Beyoncé. Beyoncé, elle saute, je suis au premier rang, je baisse mon froc, hein. Je tente le tout pour le tout. Je me dis, sur un malentendu, elle saute, Beyoncé... Ah oh. Oh, le rêve. T'imagines, tu me vois dans le gala comme ça. Mais le pire pour un artiste, quand il saute dans son public et son public s'écarte, je me dis, la pauvre Chaim, quand elle a sauté, elle a eu le temps de les voir s'écarter. Tu vois, et ça, ça c'est dramatique, ça. Elle a sauté en confiance, tu sais, elle dit « Ah, il m'aime trop! Allez, bâtard !» Et ça se trouve, c'est eux, ça se trouve, c'est eux qui l'ont engrainé. Ils ont dit « Vas-y, vas-y, vas-y !» Tu sais, elle a sauté, Snapchat, allez. Et l'ironie du sort, c'est que Chaim a sauté au moment où elle chantait sa chanson. Et alors, qu'est-ce que ça fait? T'as Christophe Maé sur le côté. Ça fait mal. La musique française fait mal. Oh, aïe, aïe. Moi, je suis un fan de musique, vraiment. J'adore la musique, mais je trouve qu'en France, on est plus assez compétitif, tu vois. Par exemple, tu demandes aux Américains, vous avez quoi en musique en ce moment? Ils vont te dire, ben nous, on a Kendrick Lamar. Tu demandes aux Belges, vous avez quoi? Ils vont te dire, nous, on a Stromae. Nous, en France, on a Jul. Tu vois, quand t'as Jul, t'es pas compétitif. Quand t'écoutes du Jul, tu peux pas parler de musique. Tu dois juste te taire ou mourir, tu vois. Si vous connaissez pas Jul, Jul c'est un artiste français, il a pris le rap, il a mis à genoux et il a biflé. Voilà ce qu'il a fait, Jul. Et il a niqué en gardant les chaussettes. C'est un gros dégueulasse, ce mec-là. Attends. Il y a des fans de Jul dans la salle? Allez vous faire foutre, vraiment. Si, moi, je vous le dis. Jul, même son visage est improbable. Tu sais, c'est la tête de Confession Intime, le corps d'un Portugais, le style des Ch'tis à Mykonos. On sait pas. Quand tu vois Jul, tu sais pas s'il va rapper, couler du béton ou bien tuner une 207. On sait pas ce qu'il fait, ce mec-là. Et il vient de Marseille, c'est un Marseillais. Et donc, il est tout le temps en survêtement de l'OM. Alors, je sais pas si c'est que moi, mais les Marseillais ont un problème avec le survêtement de l'OM. Pour eux, c'est pas un jogging. Pour eux, c'est une tenue. Genre une tenue de créateur pour eux, tu sais. Ils se marient en survêtement, ils cherchent du travail en survêtement, ils vont aux enterrements en survêtement. Marseille, c'est la seule ville à la gare, il y a des mecs qui ont des bananes Lacoste, tu sais, avec des téléphones bebop et ils boivent du Tang. C'est quoi cette ville-là? Si dans le hip-hop, tu sais, IAM, MC Solar, Oxmo Puccino, Kerry James, Lino d'Arsenic, si pour vous tout ça c'est le Dom Pérignon du hip-hop, bah Jul, c'est une chicha. Il faut savoir, c'est une chicha, ça n'attire que les beurettes et les problèmes. C'est ça, Jul. Mais attention, hein, je ne critique pas Jul parce que c'est pour ça que c'est un artiste qui s'est fait tout seul. Il est productif, il est créatif, il gagne de l'argent, personne ne l'a aidé. Je respecte sur ça l'artiste. Ce qui m'énerve, c'est la paresse de notre époque. Moi, je viens d'une époque quand j'écoutais du hip-hop, on adorait quand c'était pertinent, quand c'était pointu, quand c'était engagé, quand c'était violent dans le bon sens du terme, quand l'artiste nous apprenait des choses. On aimait découvrir des choses par la musique. Aujourd'hui, les jeunes, dès qu'il y a un mot de plus de trois syllabes dans une chanson, ils saignent du nez. Tu sais, ils abandonnent, ils lâchent l'affaire. Et ce qui m'énerve, c'est les journalistes et les instances musicales qui cautionnent cette paresse, cette médiocrité artistique. Jul, cette année, a reçu la victoire de la musique. J'ai fait merde! L'année dernière, son collègue, Maître Gims, a reçu la victoire de la musique de la meilleure chanson française de l'année. Ça choque personne! Les mecs sont mis dans une salle, ils ont dit: bon, il n'y a pas de débat. Cette année, la meilleure chanson, c'est Sapé comme jamais. Voilà, et ils sont partis. Tout le monde connaît Sapé comme jamais, ce tube au refrain ô combien poétique. C'est Sapé comme jamais, Sapé comme jamais, il y a Loulou et Boutin. Voilà, il dit ça, le gars. Après, il rajoute, il y a Coco, na Chanel. Et il y a un noir au fond qui crie, eh ben, non, non, non. Bendo au fond derrière. Mais je te jure, les gens étaient choqués. Ils ont dit mais c'est de la merde. Il y en a qui ont dit carrément c'est de la musique que seuls les noirs peuvent comprendre. Non. Moi, je suis noir et je comprends pas les paroles de cette chanson, d'accord? D'ailleurs, personne ne comprend les paroles de Maître Gims. C'est le seul chanteur au monde capable de dire une phrase qui a rien à voir avec tout ce qu'il avait dit avant. Tu sais, il peut te dire comme ça, « Je t'aimais, tu m'as trahi, faut manger du poisson. » Personne ne sait pourquoi il dit ça. Ça ne rime même pas. Mais il faut se faire une raison, hein. Il faut se faire une raison, tous les génies musicaux sont morts, faut accepter. Mozart est mort, Michael Jackson est mort, Brel est mort, Prince est mort, Aznavour est mort. À un moment, ils sont tous pas... Non, vous avez raison, il est pas mort. Mais je me dis, ce show, je le joue jusqu'à la fin de l'année, donc... Si tout se passe bien, ça va arriver, tu vois. Non, il n'est pas mort, Charles. En plus, j'ai vu son dernier concert à la télé. Il n'est pas mort. Mais par contre, son public, on peut se poser des questions. Franchement. Aïe, aïe, aïe, aïe. Beaucoup trop de vieux. Même les invités sur scène, à un moment, il y avait Lynn Renault qui est montée. Michel Sardou, Annie Cordy, Johnny Hallyday. On aurait dit Expendable. Sérieux, il y avait des vieux partout. Il manquait que Madonna. On se serait cru aux soins palliatifs, je te jure. Non, en fait, faut pas voir. J'entends des « Oh, faites pas voir ». Elle est vieille, Madonna, ok? J'ai vu sur Wikipédia, Madonna, elle a l'âge de ma mère. J'ai pris un choc. Elle a l'âge de ma mère et elle montre encore son minou. Encore, je suis poli, je dis minou. Hein. À ce niveau-là, c'est un rat mort, le bordel. Il y a du pu, des asticots. Pour rentrer dans Madonna, il te faut de l'eau bénite. Hein. C'est vraiment... Vous êtes un super public, vous êtes cool, vraiment. Vous êtes super. Là, on rentre dans, bientôt dans les élections, là, on est dans l'ère des statistiques, il y a plein de statistiques. Et moi, je suis assez fan des statistiques, j'en lis beaucoup. Et des fois, je me demande, est-ce que les statistiques ne nous prennent pas pour des cons? Des fois, je me dis, mais comment ils font pour savoir? L'autre fois, j'ai lu, tu sais, une statistique qui dit que 37% des personnes qui sont mortes en jouant à la roulette russe le regrettent. Ils font pour savoir ça. Par exemple, on se connaît pas, on se juge pas. Qui dans la salle a un animal domestique? Que je vois un petit peu. Ok, c'est souvent les classiques chien-chat en un. Et ben, il y a une statistique qui dit que 7% des propriétaires d'animaux domestiques ont déjà eu une relation sexuelle avec leur animal. On se connaît pas, on se juge pas. Qui a déjà fait ça? Ils font pour savoir? Qui peut dire moi? Comment ils font pour ça? Est-ce que le mec va dans un parc, il voit un mec avec un chien, il dit monsieur, venez voir, venez voir. Voilà, ce petit chien là qui boite en fait. Vous l'avez enculé? L'autre il est perdu, mais ça va pas, vous êtes malade, vous me prenez pour qui? Mais non, mais c'est pour les statistiques, c'est pour les sondages, on saura pas que c'est vous. Hein. C'est anonyme. C'est anonyme? Moi, une fois, comme ça. Et t'as le chien qui est là. Non, c'est beaucoup plus, c'est beaucoup plus. Arrêtez-le, il m'appelle maman. Arrêtez-le. Il y a des statistiques et des sondages auxquels tu ne peux pas répondre. Par exemple, il y a une statistique qui dit que un homme sur deux est impuissant. On ne se connaît pas. On ne se juge pas. Quel mec dans la salle est impuissant? Là, les femmes disent, moi je sais. Sur les femmes aussi, on se connaît pas, on se juge pas. Quelle femme dans la salle vote à gauche? Que je vois un petit peu. Ok, là, là-bas, là-bas. C'est intéressant parce qu'il y a une stat qui dit que les femmes qui votent à gauche sucent plus que les femmes qui votent à droite. On se connaît pas, on se juge pas. Quelle femme vote à gauche? J'ai pas bien vu. On se connaît pas, on se juge pas. Qui dans la salle vote Front National? Il est magique ce parti. Hein. Chaque année, il fait plus de votants, mais non, personne ne vote pour eux. Même ceux qui votent, ils assument jamais. Ils sont toujours en train de chercher des prétextes. Ouais, moi, je vote FN parce que je suis déçu de la politique, c'est tout. Je suis déçu de la gauche, déçu de la droite. Je vote FN, c'est logique. Tu dis, bah non, c'est pas logique. C'est comme si tu dis, j'aime pas la viande, j'aime pas le poisson, tiens, je vais manger de la merde. Personne ne se dit ça, ok? Merci, bonne soirée.
1: Bravo, Donald Jetsman.
0: Merci beaucoup.
1: Sur les chansons, en direct du Grand Point Virgule.
0: C'est ça, merci beaucoup. Merci beaucoup.

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3: Bonsoir. Bonsoir, et ben enchanté, je m'appelle Marc Tournebeuf, effectivement. C'est pas mon nom de scène, hein, c'est un fardeau. Y en a d'autres qui ont des noms un peu... Non, personne n'a en existe. C'est le moment. Hein. Alors moi, on pourrait se dire qu'il suffisait de prendre le nom de ma maman pour me sauver, mais le nom de ma maman, c'est Jotosus. C'est grec, mais ça sonne très français. Marc Tournebeuf, Jotosus... Je risque de bafouiller un peu ce soir, ne m'en voulez pas, déjà je suis très stressé et ensuite je suis atteint de caliginéphobie, c'est la peur des jolies femmes et il y a une femme absolument magnifique assise... Comment vous vous appelez madame ?
4: Fanny.
3: Fanny ? Il y a une femme absolument magnifique assise juste derrière Fanny, donc ça... Non. Non, vous êtes très belle aussi, mais c'est plus facile de jouer devant vous que devant... Oui. Qu'est-ce qu'elle dit derrière? Elle est morte, très bien. Le public me fait un peu peur, mais il paraît que le stress a toujours habité les comédiens. Hein. Déjà, même Molière stressé. Bon, après, en ce temps-ci, le comédien en scène avait la pression malsaine de séduire ses mécènes, hein, dans l'espoir de caresser ses bourses et d'en jouir et les nobles, mais obscènes, elle est en coulisses, les comédiens les attendaient, et là, on les payait comme des prostituées. D'ailleurs, à l'époque, on payait avec l'écu. Hein, c'est... les fesses sont là. Hein, c'est pour ça qu'aujourd'hui, on dit, si t'as pas d'argent, je peux t'enfiler. Hein, c'est... Merci pour eux. C'est ce que font les producteurs, d'ailleurs. Rien n'a changé, en fait. Oui, comédien toujours un peu stressé, j'attends la réponse de plusieurs castings. On est samedi, dont un qui doit arriver ce soir. Depuis 2 ans. Je suis moyennement confiant parce que le film est sorti la semaine dernière. Ma grand-mère, qui a fait un peu de théâtre, avait cette phrase très jolie. Elle disait, si la vie était un camping, le comédien passerait tout son temps dans la tente. C'est mignon. Et pour un impatient patenté, l'attente, c'est ta mère en fait. C'est ta mère, on me dit, t'as le temps, c'est cool, mais c'est ça, le temps c'est cool. De ses grands bras, le tentacule, moi je déteste me faire acculer, hein. je sais pas vous. Fin... Après attention, je suis comédien, j'ai quand même tourné dans des trucs. Hein. L'année dernière, j'ai tourné dans une pub Petit Bateau. Vous l'avez vu peut-être, ça se passe par ici. J'étais heureux. Heureux de gagner 600 euros pour montrer mon petit paquet délicatement moulé à toute la France. Et puis tu repenses à ces cours que t'as payé 12 000 euros pour jouer Shakespeare et Racine, et tu te dis, tiens, mon rêve ne ressemble plus du tout au départ et à l'arrivée. Comment Shakespeare s'est-il transformé en 2 baloches dans un slibounch? Comment? En tout cas, milieu très stressant, les castings, etc. Entourage stressant aussi. J'ai une amoureuse, comédienne, Julie, qui, pour me déstresser, invente des jeux qui me stressent. Par exemple, le jeu préféré de Julie, c'est de courir dans le métro, devant moi, se retourner vers moi, et me crier, mais monsieur, mais arrêtez de me suivre, mais je ne vous connais pas! Alors la première fois, sans prévenir, ça fait tout drôle. Mais comme ça lui fait plaisir finalement à elle, je me suis rapidement pris au jeu en incarnant, voulait-elle, le bossu, boiteux et borgne qui la poursuit. Allez Marc, bon, reviens madame, reviens. Il y a quelques temps, dans les couloirs bondés du métro, je poursuis Julie, comme à l'accoutumée, on prend le métro quoi, et je vois que Julie se dirige vers des agents de la RATP. Je me dis, Julie pousse le bouchon un peu loin, quand même. Reviens, madame, reviens. Julie s'agrippe à un agent, se retourne et crie, là, là. C'était pas Julie. J'ai poursuivi la mauvaise nana. L'agent me dit, monsieur, vous poursuivez cette dame? Non, c'est pas la bonne. Pardon? Non, attendez, parce que moi, celle que je cherche, ah, elle est là, même couleur de... Je commence à aller vers Julie. Julie, me voyant venir, croit que le jeu continue. Elle se met à courir, suivie de moi, suivie par les agents. Je veux qu'elle leur explique pourquoi je poursuivais cette pauvre nana. Alors je lui crie, mais attends, mais reviens! J'entends les agents derrière moi. Mais putain, il en poursuit un autre, ce con! C'est mon amoureuse! Mais c'est un malade! Non!
0: On arrive près du quai, nulle part où aller, Julie à fond dans le jeu. Vous me voulez ? Eh ben prenez-moi ! Et elle me mange la bouche d'une force, la tête des agents en arrivant. Ah donc ça marche quand même. Comme quoi l'opiniâtreté. Bon, monsieur, vous arrêtez. Madame, vous arrêtez. Mais qui agresse qui là ? Madame, vous le connaissez ? Ah mais bien sûr, c'est mon frère.
3: On salue le Nord-Pas-de-Calais. Bon.
0: Oh, c'est gratuit. Non, non.
3: Ouais. Donc, métier un peu stressant. Il m'est arrivé quelque chose de complètement dingue et vrai. Je suis allé tourner une série en Chine. Je suis ami avec un ami, avec un Chinois, Yuanye. Et un jour, en septembre, il y a quelques années, il me dit « Marc, c'est bon, c'est toi ». Alors je pense qu'il déconne, mais non. Je reçois les billets d'avion, je pars pour Shanghai tourner une série. Je ne sais pas où je vais. J'arrive à l'aéroport, Yuanye me dit « Bon, on va sur le lieu de tournage ». C'est vraiment ce métier, tout peut basculer d'un coup. Et il me dit, dans le taxi pour aller à l'aéroport, Yuanye me dit, bon, Marc, du coup, tu parles chinois ? Je dis, mais, bien sûr que non. Il me dit, mais en France, à la soirée de Julie, tu m'avais dit que tu parlais chinois ? Je dis, mais oui, mais toi, tu m'avais dit que t'étais producteur. Mais il me dit, je suis producteur. Je dis, mais moi, je croyais que tu déconnais. Et il me dit, bon, ok, bon, bah surtout, tu dis pas au réalisateur que tu parles pas chinois. Je lui dis, bah écoute, je pense qu'il va le voir assez rapidement, quand même. Il me dit, non, t'inquiète pas, il est américain. Il me donne un texte. Alors je lui dis, Yuanye, au risque de te décevoir, je parle pas chinois, et je ne le lis pas non plus, malheureusement. Et il me dit cette phrase merveilleuse, il me dit, ok, pas de problème, t'inquiète pas, tu imites. Attends, j'imite le chinois ? Ouais, ouais. Attends, ça fait 15 ans qu'on me dit de pas le faire, j'ai le droit ici ? Il dit ouais. Mais j'imite quel genre de chinois ? Il me dit le chinois énervé. Je savais même pas que ça existait. Ok, bon très bien, on arrive, ça cavale dans tous les sens. Marque, maquillage, costume, coiffure, ça c'est le réel. Ok, t'es prêt ? L'autre chinois en face, action ! Et là, ça, c'est parti, en route pour les Oscars. Mais mère, what, je pute au pognon ! Et le mec en face, imperturbable. Pute au pognon, c'est un fan, c'est moi. Je me dis, putain, j'ai peut-être vraiment parlé chinois, en fait. Attends, c'est Washi Babo. Washi Babo, c'est ton. Washi Fagogen. Woman bouillant. Tends le bras, Marc. Le réal se lève dans un silence, mon Dieu. Je me dis, je vais repartir en France tout de suite. Le réal me regarde. Il me dit, that was perfect. Wow. T'as pris le texte en 10 secondes.
5: Oui.
3: Oui. J'ai des facilités, puis le texte d'aujourd'hui n'était pas si compliqué. Effectivement, le réal vient vers moi et me dit « Hey, tu le dis pas au reste de l'équipe, mais ils pensent tous que je comprends plus ou moins le chinois. Je parle pas un mot. Mais on est combien à faire ça ?» Non, parce que le chinois qui me donnait la réplique tout à l'heure n'avait pas du tout l'air inquiet que je dise n'importe quoi. Peut-être que je parle mieux que lui, en fait. Peut-être que la moitié de l'équipe est dans le schwarz le plus total avec la trouille de se faire découvrir. Peut-être que c'est pour ça que c'est compliqué, le chinois, parce que ça n'existe pas, en fait. Et tout le monde fait mine. En tout cas, pour moi, cette escroquerie a duré 28 jours. 28 jours où le réal pensait que j'étais quelqu'un d'important en France. Il venait me poser des questions. So, Marc, dis-moi, c'est quoi le plus gros film que t'as fait en France ? Juste en France, hein, ok. Have you seen Sleep, Petit Bateau ? Non. Never heard. Big movie ? Oh bah, quand même, ouais. Et bon rôle principal, central. Ah, that's my boy. La vie de dingue. Tournage, hôtel, caméra. Et du riz. Putain, tant de riz. Personne n'est préparé pour ça. Hein. Au bout d'une semaine, je suis cimenté. Je ne peux plus bouger. Entre deux prises, Yuanye m'emmène dans une pharmacie pour acheter des watches. Je ne sais pas ce que ça veut dire en chinois, mais en tout cas, il me dit que les watches devraient régler mon problème. On arrive à la pharmacie, Yuanye m'explique qu'il existe 4 tailles de watches, du plus petit au plus grand, du plus faible au plus puissant. Je lui dis, bon, je vais m'acclimater, je vais prendre Taïwan. Il n'a pas rigolé du tout. Dans le taxi du retour, Yuanye me dit, bon Marc, c'est très simple, on arrive à l'hôtel, tu prends une pilule, et là, attention, ça part tout de suite. Et ok. Attends, mais je l'ai prise il y a 10 minutes, moi, la pilule, Yuanye. Yuanye se tourne vers le chauffeur, Marc, c'est ton xing-xing, watch. Le chauffeur se tourne vers moi avec des yeux plus gros que la tête, ce qui est très rare pour un chinois. et il accélère. Et là, je comprends que j'ai fait une bêtise. Mon corps ne bouge pas, mais à l'intérieur, tout s'effondre. J'ai dans la tête l'image de ces pubs Calgon en coupe transversale, où soudain tout passe. Sauf que là, le tuyau part avec, je crois. On arrive devant l'hôtel, et je ne peux plus me lever. Se lever, ce serait sabrer le champagne. Huainier vient m'ouvrir la porte et me parle comme si j'étais un débile mental. Il me dit « Marc, on est arrivé ?»«
5: Je sais. »«
3: Allez-y, partez devant et profitez de l'air pur. » Je ne peux décemment pas rester là, alors j'invente un muscle supplémentaire, rétroversion du bassin, j'avance. J'ai également dans la tête l'image de Tiananmen, vous voyez, l'étudiant seul face au tank. C'est le même rapport de force qui se joue ici. L'étudiant, c'est moi, le tank, c'est Watcher. Et l'étudiant doit retenir le tank, au moins jusqu'aux toilettes. Je rentre dans l'hôtel, je rentre dans l'ascenseur qui s'élève et se bloque. Et là, le petit diable sur mon épaule arrive et me dit « Marc, tu souffres ? Tu pourrais peut-être en relâcher juste un petit peu ?» Et de l'autre côté, sur l'autre épaule, le petit ange arrive et me dit « Marc, tu sais que si tu ouvres la boîte de Pandore, petit bateau va connaître son premier ouragan. Alors je tiens jusqu'aux toilettes. Et ce jour-là, j'ai vengé tous les constipés de cette planète. » Et j'ai pris Taïwan. Il se passe quoi, Taï 4? Je pense que tu te retournes. Comme une chaussette. Tu te retournes, tu deviens un anti-toi couleur négative photo. En tout cas, la vie de dingue, je suis rentré en France. Ils m'ont laissé porter le costume, ce costume magnifique, et dans lequel je garde toujours les petits watchers pour me souvenir que... Alors ça, c'est les antistress que je prends avant de monter sur scène. Et... Attendez, qu'est-ce que j'ai pris tout à l'heure? Je vais vous laisser là-dessus. Petit bateau va connaître son premier ouragan. Merci beaucoup. Merci beaucoup.
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3: Merci.
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6: Je vous demande un tonnerre d'applaudissements, s'il vous plaît, pour Olivier Debenoît.

Avant d'attaquer les extraits du nouveau spectacle, je voudrais en faire un ancien qui a un rapport direct avec une émission récente qui a eu beaucoup de succès. L'autre jour, c'est fait Secret Story. Le premier jour, Coralie, une candidate en cassant une assiette, m'a dit « Je suis conne ». Je lui ai répondu « Ne me dis pas tout de suite ton secret ». Le secret de Sylvia, c'est qu'elle était vierge. La pauvre, elle a pas dû son secret dès le premier soir. Le lendemain, on a fait un concours entre mecs de celui qui pisserait le plus loin. C'est Mélissa qui a gagné. Le sixième soir, pour rire, on a jeté Lucie dans la piscine, puis on est allé dîner. Dans la soirée, la voix nous a révélé le secret de Lucie. Elle savait pas nager. Après la disparition de Lucie, Rachel a entamé une grève de la faim. Du coup, elle avalait plus. Au bout de 2 semaines, Brandon a enfin réussi à faire craquer Cynthia. Le problème, c'est qu'il a fallu la faire recoudre. Puis la production, comme dans un dîner presque parfait, nous a demandé d'organiser 2 dîners originaux. C'est Brian qui a fait le premier. Pour accentuer les saveurs, il a organisé un dîner dans le noir. On devait deviner ce qu'on mangeait. Coralie a reconnu une carotte, mais pas la sauce qui allait avec. Puis j'ai voulu aller aux toilettes, dans le noir c'était pas évident, j'ai commencé à me soulager quand j'ai entendu « Oh super, du thé servi à la marocaine !» Pour le deuxième dîner, Dionysos nous a fait des plats grecs, on a échangé nos coutumes. Il nous a dit un problème français, prétend que dans le nord on pleure 2 fois, quand on arrive et quand on repart. Un proverbe grec dit qu'à Mykonos on pleure qu'une fois, quand on se baisse. Puis les personnages de Fort Boyard sont venus de notre loft pour organiser des épreuves. Quand on a vu Coralie revenir en boiteau, on a cru qu'elle s'était blessée, mais non, elle venait de découvrir pourquoi Passepartout s'appelle Passepartout. À la fin du jeu, Brian nous a fait un tour de magie, il a coupé Coralie en 2. C'est comme ça qu'on a découvert son secret, il n'était pas magicien.

0: Alors, maintenant, voici un extrait du nouveau spectacle. L'autre jour, ma belle-mère m'a annoncé qu'elle voulait préparer son enterrement. Elle m'a dit « Je veux que vous soyez tranquille le jour où je serai plus là. » Mais ça va de soi. Du coup, je l'ai emmené aux pompes funèbres. Aux pompes funèbres, j'ai dit au type que je cherchais un cercueil. Il m'a dit « C'est pour vous ?» J'ai dit « Non, c'est pour offrir. » Il m'a proposé un cercueil intérieur cuit. J'ai dit « C'est pas la peine, il y aura déjà de la peau de vache dedans. » Pour la gravure, j'ai voulu écrire à ma belle-mère avec son nom, son prénom et sa date de naissance. Mais quand j'ai vu qu'il facturait à la lettre, j'ai juste fait mettre un smiley. Une fois dans la voiture, ma belle-mère m'a dit « Tout est prêt ». J'ai dit « Oui, il n'y a plus qu'à caler la date ». Du coup, je l'ai emmené à l'hôpital pour faire un bilan de santé. Tout allait bien, j'ai insisté. Le médecin m'a dit « Je veux bien pousser les examens, mais il y a une chance sur 1000 pour qu'elle ait quelque chose. Tant qu'il y a de l'espoir. » Ils ont accepté de la garder quelques jours. À l'accueil de l'hôpital, ils m'ont demandé quel type de chambre je voulais lui prendre. Une chambre froide. Puis j'ai dû remplir le formulaire d'admission. Alors pour gagner du temps, j'ai rempli le formulaire de sortie. J'ai écrit le nom de ma belle-mère sur une étiquette et je lui ai accroché au gros orteil. Le personnel de l'hôpital n'était pas très coopérant. Ils ont retiré la pancarte que j'avais mise la nuit au-dessus du lit de ma belle-mère. J'avais écrit « Don d'organes, servez-vous !» Au final, le médecin lui a trouvé quelque chose. Elle avait encore de belles années devant elle. Du coup, j'ai appelé les pompes funèbres. Fausse alerte, on annule l'opération Youpi. Quelques temps plus tard, l'hôpital m'a appelé pour m'annoncer que ma belle-mère avait un problème. Une fois sur place, le médecin m'a dit que ma belle-mère était dans le coma. Je lui ai dit, je veux pas qu'elle souffre plus longtemps, il n'y a plus aucun espoir, débranchez-la. Il m'a dit, vous êtes sûr, elle est dans le coma depuis 5 minutes. J'ai dû expliquer la disparition de ma belle-mère à notre enfant. Je lui ai dit, cette année, le Père Noël est passé plus tôt que prévu. J'ai déclenché l'opération! Dans le cortège qui suivait le cercueil, on m'a demandé d'arrêter de klaxonner. À l'église, au passage du cercueil, on sentait que les gens étaient tristes, la hola n'a pas pris. Et la chenille non plus. Puis j'ai pris la parole. Je vais faire l'éloge funèbre de ma belle-mère. Puis après, on passera à l'ouverture des cadeaux. Un peu de silence, s'il vous plaît. Respectez ce moment de bonheur. Janine, beaucoup de gens nous ont quittés trop tôt. Toi, tu nous as quittés. Ah, vous la connaissiez aussi, alors. Janine, pour le déjeuner, tous les dimanches, tu nous servais un repas chaud. Aujourd'hui, c'est un buffet froid. Heureusement, Janine, que tu n'as pas choisi l'incinération. À midi, ça aurait été un peu tôt pour taper une cuite. Voilà, je vous laisse un peu de temps. Quelle coïncidence, Janine. Toi qui n'aimais pas danser, aujourd'hui tu es rentrée en boîte. Pour avoir mon âme en paix, Janine, j'ai décidé de te rembourser tout l'argent que je t'avais emprunté. Je t'ai glissé un chèque dans ton cercueil. Tu l'encaisses quand tu veux, hein. Janine, on t'avait offert le livre de Yann Arthus Bertrand, La Terre vue du dessus. Aujourd'hui, tu connais la suite. Janine, qui aurait cru qu'un jour tu deviendrais écolo, car dans quelques heures, tu vas rejoindre les Verts. Quand on m'a dit que tu t'étais éteinte, Janine, j'étais triste. Triste de ne pas avoir su plus tôt que tu avais un interrupteur. J'ai plein de souvenirs, Janine. Je me souviens encore de notre balade en forêt. Je t'avais trouvée touchante en train de courir dans le rétroviseur de ma voiture. Pour te rendre un dernier hommage, Janine, j'ai enregistré tes dernières paroles que voici. Je pourrais jamais les oublier, c'est le même bip que le bip de recul sur ma voiture. Afin de faire des économies, pour transporter le cercueil de l'église au cimetière, j'ai pas pris de porteur, j'ai fait ça avec un diable. Au moment de la mise en terre, une sonnerie a retenti. On avait oublié de retirer le portable de ma belle-mère qui était resté dans sa poche. C'est étonnant d'entendre un portable sonner dans un cercueil. C'est d'autant plus étonnant quand ça décroche. Ma belle-mère était encore vivante. Les pompes funèbres m'ont dit que tous les frais que j'avais engagés devaient être payés. Ils ont quand même été commerçants, ils m'ont pas facturé le feu d'artifice. Le Seigneur nous avait rendu ma belle-mère comme quand même lui n'en avait pas voulu. Alors, comme vous l'avez peut-être constaté, pour ceux qui ont vu le précédent spectacle, je suis un grand féministe. Mais avant d'être le grand féministe que je suis devenu, il m'est arrivé d'être un peu macho et je le regrette. Et d'ailleurs, voici comment s'est passé mon premier entretien d'embauche. Bonjour madame, vous êtes là aussi pour le poste? Non? Je me disais bien, comme c'est un poste à responsabilité. Vous êtes directrice? Moi aussi j'en ai une. C'est un Américain, un Chinois et un Belge, ils sont dans un... Ah, c'est pas une blague, vous êtes directrice? Et c'est vous qui êtes là pour me recevoir? Avec ça, c'est normal que ce soit une femme qui s'occupe de l'entretien. Est-ce que ça me dérange d'avoir une femme au-dessus de moi? Non? Ça dépend du poids. Vous avez vu sur mon CV que j'étais allé à l'université? Oui, l'université, c'est une grande école après le bac. Vous connaissez? Vous êtes passé devant. Vous y êtes allé. Vous avez plus de bagages que moi. C'est normal, ça prend de la place, les chaussures. Mais comment vous avez fait pour décrocher ce poste? C'est la première fois que je vois une femme décrocher un truc qui n'est pas sur un cintre. Mais je vous jure, c'est la première fois que je vois une femme diriger une entreprise. Le déficit est de combien? Et elle fait quoi, cette société? Des produits pour mincir slim fast. Et quand on travaille ici, on a des prix? Vous n'en avez jamais profité. Mon livre préféré, Les femmes savantes. Je suis un grand fan de science-fiction. Ah, j'allais oublier, là, pour les horaires. Ah, vous, vous comptez pas les heures. Ah, les femmes et les chiffres. Vous voulez me faire un test psychotechnique? Mais allez-y, je vous en prie, oui. Ma femme me demande 100 euros pour acheter une robe à 80 euros. Combien elle me rend? Ben, zéro. Ben oui, avant d'arriver à la caisse, elle aura certainement trouvé un petit haut à 20 euros. Ce que je pense des femmes, je pense que la femme est une espèce menacée par l'homme. Et si ça continue un jour, la femme sera exposée parmi les espèces disparues entre les tigres blancs et les bonobos. Et ce jour-là, l'homme regrettera d'avoir jamais rien fait pour sauver les bonobos.
1: Si tu pouvais fermer ta gueule, ça nous ferait des vacances.
0: Allô? Chérie? Non, non, là, je suis en entretien, je peux pas te parler. Non. Ah, de toute façon, je suis pris. Et vous m'invitez à dîner ce soir? Pourquoi? Vous voulez montrer à votre mari qu'il n'y a plus conclu? Voilà. C'est tout pour moi. Non, allez, allez, allez, dernier sketch, dernier sketch. Non, non, non, dernier sketch. L'autre jour. Pour la première fois de ma vie, j'ai pris ma voiture et j'ai quitté Paris. Progressivement, les immeubles ont commencé à disparaître. Sur les côtés de la route, ils avaient dû repeindre le goudron en vert. puis j'ai commencé à voir des gens qui étaient habillés comme dans le catalogue de la Redoute. On m'a dit que j'étais arrivé en province. Je suis passé devant une agence immobilière, j'ai rigolé. Pour le prix de mon studio à Paris, je pouvais acheter la rue. Je suis rentré dans un bar en province, ils sont polyvalents. Le bar où j'étais faisait bar, tabac, retrait colis et chirurgien dentiste. Dans le bar, des clients étaient installés, j'ai vu leur téléphone. Ils avaient tous le même opérateur, dessus c'était marqué recherche. J'ai demandé au patron s'il avait du wifi, il m'a dit non, par contre j'ai de la suze. Alors je lui ai parlé d'Internet, je lui ai dit que c'était génial, j'ai expliqué comment marchait Mythique, il m'a dit mais ça on l'a déjà, ça s'appelle l'amour est dans le pré. J'ai commandé au patron d'une bar une boisson non alcoolisée, il n'en avait pas. Il y a même un client du bar qui m'a demandé ce que c'était. Ils se connaissaient tous dans le bar, ils s'appelaient tous par leur prénom, avec ça c'était pas compliqué, ils s'appelaient tous Jackie. Le patron m'a quand même servi un alcool fort qu'il avait fabriqué lui-même. En en versant, il y a quelques gouttes qui sont tombées sur le parquet, du coup on voyait la cave. Puis le patron m'a proposé de regarder le film du dimanche soir. Je lui ai dit qu'on était mercredi, il m'a dit mais je l'ai sur cassette. Puis je lui ai demandé où étaient les toilettes. Il m'a dit mais c'est compliqué, tu traverses la cour après le jardin, c'est derrière le mur. Il m'a tendu des clés. Je lui ai dit c'est les clés des toilettes, mais il m'a dit non, c'est les clés de ma bagnole qui ira plus vite. Le soir, j'ai repris ma voiture, j'ai roulé, j'ai commencé à me faire insulter, on m'a piqué mon portable, j'ai mis 3 heures pour me garer parce que toutes les places handicapées étaient prises. Ça y est, j'étais rentré à Paris.
2: Bravo, merci.
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2: Je vous demande de faire un maximum de bruit, s'il vous plaît, pour Laurie Perret.
6: Je suis très contente d'être là. Je vais vous chanter une toute nouvelle chanson. C'est une chanson sur mon âge. Parce que je vais avoir 40 ans dans 3 mois. Et ouais. Et que je me suis jamais sentie aussi bien qu'aujourd'hui. Déjà parce que je comptais pas du tout arriver jusque-là, vu tout ce que je me fous dans la corniche. Ah non, vraiment. Non, je sors trop, je bois trop. Moi, je pense que si j'avais faim d'un AVC, personne ne s'en serait aperçu. C'est problème de motricité, discours incohérent, paralysie faciale. Pour moi, c'est plus ou moins les symptômes d'un samedi soir, quoi. Non, je pense que sur ma tombe, il y aura une pierre avec marqué « On t'avait prévenu ». Non, c'est vrai que quand je sors, je vais trop loin, vraiment. Je m'en mets tellement plein la tronche que j'avais une vanne. J'aimais bien dire « C'est pas des soirées que je fais, c'est des accidents de bagnole ». Vanne que je ne peux plus faire pour des raisons évidentes de Pierre Palmade. Voilà. Non, c'est vrai que je sors trop. Et en plus, il m'arrive un truc formidable depuis à peu près un an qui a changé ma vie et qui n'arrange rien. C'est que j'ai obtenu la garde alternée. Ouh, c'est incroyable, la garde alternée. Quelle invention! Mais alors moi, ça me fout dans une merde fluo. Parce qu'avant, j'avais un week-end sur deux pour faire ce que j'aime faire, à savoir de la merde. Alors que maintenant, je le fais une semaine sur deux. Tu sais, j'alterne entre semaine paire, semaine impaire, semaine détox, semaine de tox. Je sais plus si je suis Super Nanny ou Amy Winehouse. Après, les deux sont mortes. C'est peut-être un signe. J'allais dire on les embrasse, mais bah, pas du tout du coup. Non, voilà, 40 ans bientôt. Je me suis jamais sentie aussi bien qu'aujourd'hui. Après, c'est vrai que je mène une vie parsemée d'embûches que je me suis créée toute pièce. Là, par exemple, vous pensez que j'ai une frange? Pas du tout, j'allume mes clopes à la gazinière. Il y a pas longtemps, il m'est arrivé un truc un peu marrant. J'étais en voiture et je roulais très très vite sur le périph. Et là, je fais tomber ma clope sous le siège passager. Qu'est-ce que je fais en toute logique? Ben, je la ramasse, et quand je suis là, je vois le flash, je me fais flasher. Et j'ai imaginé la photo. ils ont dû recevoir la photo d'une petite caisse qui roule à balle sans conducteur. Et je pense que c'est le symbole parfait de mon existence, vraiment, c'est comme ça que j'arrive dans la vie. Non, 40 ans, c'est un âge incroyable. Je veux dire, on voit plus les choses de la même manière, on devient un peu pragmatique. Je veux dire, par exemple, les dates, les rencarts. Avant, quand j'avais un date, tu sais, je stressais, je partais m'épiler, j'enfilais des collants. Alors que maintenant, quand j'ai un date, je passe chez le roi Merlin. Eh ben oui, tu passes Pumpkin le week-end sans me poser une applique. Eh oui, on devient pragmatique. Voilà, t'emmerdes pas avec le brunch le dimanche, bébé, ramène ta caisse à outre. Là, c'est vrai que j'aimerais bien m'inscrire dans une relation un peu plus longue parce que j'ai les chambres à repeindre. Après, c'est vrai que moi, j'ai quand même une libido, quoi. Je veux dire, déjà, comme toute meuf de 40 ans qui se respecte, j'ai un vibromasseur. Vous avez vu, les meufs, elles aiment bien dire « Oh, j'ai un jouet !» Non, moi, j'ai une arme de poing. Très dangereux. C'est un taser. Je me déclenche des crises d'épilepsie toute seule. Oh là oh. Non, très, très dangereux. T'es femme fontaine, tu finis en Claude François. Ans, c'est un âge formidable. Et je me sens bien, et j'ai trouvé une espèce de métaphore pour expliquer comment je me sens. Je me sens comme dans un jeu vidéo où j'aurais trouvé l'arme pour tuer le boss de fin. Voilà, je me sens invincible. Et vous savez comment elle s'appelle, cette arme? Pardon pour le nom, hein, mais elle s'appelle le « je m'en bats les couilles ». Elle s'appelle le « je m'en bats les couilles ». C'est une philosophie de vie, le « je m'en bats les couilles ». Moi, depuis que je m'en bats les couilles, mais tout se passe clairement mieux. Parce que quand ça se passe mal... Tu vois comment ça va vite? 40 ans, un âge incroyable, on se sent trop jeune pour des trucs, trop vieux pour d'autres. J'ai une carte Truffaut, je me dégoûte. Mais on s'en bat les couilles. Attendez, j'essaye de caser la frange. Pour me venger, j'ai coupé celle de ma fille. En plus, cette connasse, elle vient de perdre un chicot juste ici. Je suis hyper jalouse parce que je me dis, si j'avais eu ça, j'aurais pu caser la clope dans la bagnole. Place à la musique? Je comprends rien à TikTok, je lâche des trappels à l'époque. Je peux bientôt plus être en cloque, je m'acharne à mettre des

épanouie. On n'a plus le temps. Je me sens fière que je sorte de scène ou que je sorte de chez Action. Vous connaissez Action? Sans m'être fait prendre par le vigile, j'ai volé un parasol. J'ai volé un parasol de 2,40 m. Et ma grande fierté, c'est que c'est le vigile qui m'a aidé à le charger dans la voiture. Merci, je suis très fière. Mais sur le coup, je faisais pas du tout la maline parce que ça se voyait grave que j'avais volé, tu sais, j'étais toute rouge, tu vois. Mais je pense que lui s'est dit, ouais, pff, allez, ça débarrasse. Et tu vois, plus le temps passe et en fait, plus je comprends que je suis la réelle de mon film. Et c'est vrai que comme je vais avoir 40 ans, je me dis qu'il serait temps de faire des trucs un peu plus chic, un peu plus en accord avec mon âge. Je me termine à la vodka. Mais dans des appartements, je mange des tartines d'avocat. Je like les statues d'Hugo Clément. Vous connaissez Hugo Clément? Je like ses statues, ça me donne très bonne conscience. Hugo Clément, c'est le monsieur qui défend l'écologie sur Instagram. C'est le nouveau Nicolas Hulot, voilà. Oui, le viol en moins, pardon. Oui, après, Nico, il s'est jamais caché d'aimer la belette, hein. Il y a des filles de 40 ans ce soir dans la salle? Oui! Ce sera nous la couve de elle, mais on se rase les aisselles. On se rase les aisselles! Vous m'arrêtez votre délire sur Instagram? Oui, je suis bien dans ma peau, j'ai un furet sous le bras, ça nous dégoûte! Moi j'affiche ma

On n'a plus le temps. Les injections, c'est maintenant, les meufs. Ah bah oui, c'est ça, le secret, c'est qu'il faut prendre le problème à temps. Voilà, on fait pas comme madame, on n'attend pas de rouler sur la jante. Et la deuxième astuce, c'est qu'il faut le faire avec quelqu'un qu'on connaît. Moi, la première fois, j'ai fait du Botox avec un chirurgien que je ne connaissais pas. Il m'a bloqué le sourcil, je suis retrouvée comme ça. 2 semaines, l'air interrogatif, j'étais sur une enquête, Colombo. Et tu vois, plus

0: émission semaine paire, parce que crois-moi sinon que lundi 18h30, quand je suis en train de faire des coquillettes et qu'elle me casse les couilles avec ses soustractions et que je me fais harceler par Veolia les comptes CPF, je suis pas en train d'enculer le monde, ok? Mais non, non, semaine impaire, hello, oui, on va enculer le monde avec moi, enculer le monde. Pardon, mais je me dis qu'à part une MILF de 40 ans ou le patron de Total, qui peut chanter ça? Je l'imagine en train de partir de chez lui le matin avec ses biscottes. Mais chérie, où vas-tu?
1: Oh.

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0: Il y a quelques années maintenant, on vous avait présenté un artiste sur les Open du Rire. Il était venu avec un spectacle dans lequel il brocardait le monde politique. Aujourd'hui, il est de retour. Je vous demande de l'applaudir très très fort, s'il vous plaît. Voici Frédéric Sigrist.
3: Bonjour, bonsoir. Ah, c'est bon, on a une belle salle bien remplie, là, j'ai l'impression d'animer un congrès du Parti Socialiste. Pour tout vous expliquer, moi désormais, j'habite à 55 km de Paris. Ah, parce que quand ma famille s'est agrandie, eh ben, je voulais pas que mes enfants dorment dans un frigo. Oui, parce que vous connaissez la situation de l'immobilier dans cette ville, c'est devenu n'importe quoi. C'est-à-dire que quand tu niques, t'es obligé de téléphoner à ton agence immobilière pour savoir si tu jouis, hein. T'étais là, oui, allô, excusez-moi, on voudrait se reproduire, mais on voudrait savoir si les taux sont assez bas. Dépêchez-vous, je pourrais pas te tenir longtemps. Attends, ma chérie, arrête de bouger. Orpi veut que je me retire, Orpi veut que je me retire. Et donc une fois le téléphone était trop loin, moi j'étais parti sur ma lancée, j'ai dit, on s'en fout des villages. Et donc on est parti à 55 km de Paris, dans l'Essonne, sur la ligne du RER C. C, c'est pour chance. Vous avez beau avoir un pass Navigo, hein, ça vous donne juste le droit de participer. Chaque matin, il y a des millions de franciliens qui se retrouvent sur le quai comme ça, t'es... Peut-être que oui, peut-être que non. On est là sur le quai, t'as... On regarde le panneau d'affichage, c'est indiqué train à l'approche. Oh, il roule. Alors je vous donne un truc, si un jour vous prenez le RER C, ne jamais, jamais quitter ce panneau d'affichage des yeux. Vous savez, c'est comme les tours de magie avec les mains des magiciens. Si vous avez une seconde d'inattention, il vous la fait à l'envers. Vous êtes là, vous regardez le panneau d'affichage, c'est indiqué train à l'approche, il y a un petit bruit. Train supprimé. Non. T'as l'impression que cet écran, c'est une diva. Il me regarde, plus je m'en vais. Non, parce que la SNCF, c'est une entreprise publique, mais qui a désespérément envie de devenir une entreprise privée. Ces gens-là ont un rapport maladif à l'argent. Et il n'y a pas besoin de prendre le RER pour s'en rendre compte. Si vous avez déjà pris un billet de train dans votre vie, ces gens sont fous. Vous tapez par exemple Paris-Marseille, 189 euros, vous rafraîchissez la page de votre ordinateur, 29 euros, qui fait les prix. Ils vont voir un mec qui est dans une cellule capitaine. Aujourd'hui, ça vaut 289 euros. Non, ça vaut 12. Note, l'oracle a parlé. Oh. Non, tu sens qu'il y a certaines gares qui restent ouvertes uniquement parce que les élus se battent pour qu'elles restent ouvertes. Mais la SNCF, ça leur apporte rien. Et d'ailleurs, ils te le font sentir qu'ils s'en foutent de ces gares-là. Il n'y a plus d'êtres humains là-dedans. Il n'y a qu'un distributeur. Et si jamais il y en a un, c'est le cheminot qu'ils ont réussi à caser nulle part. Le mec, il a une barbe comme ça. T'sais, il est sur un siège en bois. C'est comme dans les films de Serge Léandre. Et ils l'ont caché derrière une vitre en plexiglas pour éviter qu'on le tue. Parce qu'évidemment, toi, quand ton train est supprimé genre 5 fois sur 7, t'as tendance à être un peu nerveux. T'es... Sors de là ! Sors de là ! Putain, je vais te niquer ta race ! Tous les matins, c'est la même merde ! Regardez, on est des centaines ! Tout le temps, c'est la merde ! Le prochain, il est annoncé dans... Non. 2h30 ? 2h... Attends, il faut une heure pour y aller. Une heure pour revenir. Là, je dois attendre. Je vais passer 6 heures de ma vie à attendre ton putain de RER. Et il te dira rien. T'es dans un film de David Lynch. Donc moi, un jour, j'en pouvais plus. J'ai décidé de remonter la voie à pied jusqu'à Étampes, passer le terminus, pour voir s'il y avait une intersection dans laquelle les trains pouvaient s'enfuir. Et ils sont indiqués à l'approche. Et tout d'un coup, ils sont supprimés. Ils vont où ? Admettons que le chauffeur, il est sauté de la cabine en cours de route. Logiquement, avec l'inertie, je devrais en voir arriver lentement. Donc je remonte la voie à pied, comme ça. Et ben, je suis allé jusqu'au bout. Figurez-vous qu'il n'y a qu'une seule voie, une seule. Donc en fait, la seule explication plausible, c'est qu'il existe une faille spatio-temporelle. Ne rigolez pas, le gouvernement nous cache des choses. Tu fais disparaître les trains et personne n'en parle. Le premier RER de la journée, c'est celui de 4h12. Donc autant vous dire que quand tu te réveilles à 4h... Déjà, tu te réveilles pas, tu ressuscites. Ah oui, là, tu sors du coma, t'es là... Ah non, c'est terrible. C'est comme les premières crêpes, hein. Y a toujours un morceau qui reste collé. T'étais sur le bord du lit comme ça, t'as mal au bide, les yeux chiasseux, t'es pas bien. Si tu vois ta femme qui dort, tu la hais. Redors-toi. T'sais, tu passes à côté de la chambre des gosses, t'es là, t'es... Paf. Et démerde-toi pour les endormir. Et t'es devant ta porte, tu t'armes de courage, t'y allez. Courage, Frédéric, faut y aller. Oh putain, ça pince. Oh, qu'est-ce qu'il fait froid. Oh, tu sors de chez toi, toutes les maisons sont éteintes, la rue est pas éclairée, banlieue pavillonnaire. T'as des petits nuages de vapeur qui sortent de ta bouche. Tu repenses à tous les gens qui te disent « Ah, c'est bien, vous êtes éloigné de Paris, la verdure pour les enfants, c'est ce qu'il leur faut. » Ferme ta gueule. T'arrives sur le quai, tu regardes l'écran, tu vois un train à l'approche, tu me fais pas le coup. Tu vois les étoiles, la lune, et tu réalises que c'est peut-être le seul moment de ta journée où t'es tout seul avec toi-même. Enfin, tu penses être tout seul.

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3: Bonjour. Bonjour. Tu te rends compte que t'es cerné par des noirs? Le RERC à 4h du matin est rempli de noirs! Même moi, ça m'a fait un choc, alors que la moitié de ma famille l'est, tu vois. Je devrais être habitué. Et là, je me suis dit, putain, il doit faire accrocher par Bamako. Il va jusque-là, le RERC. Non, mais c'est un truc de dingue, plein de noirs en bleu de travail qui vont bosser dans les bureaux, les restaurants, faire tous ces boulots difficiles comme ça dont personne ne veut. Et ce qui est bizarre, c'est que quand tu restes dans le RER suffisamment longtemps, au fur et à mesure que le soleil se lève, eh bien les gens dans le RER deviennent blancs. Et quand tu reprends le dernier, ce qui m'arrive souvent quand je joue mon spectacle, eh bien les gens sont redevenus noirs. Vous savez, il y a un proverbe qui dit « L'avenir appartient à ceux qui se lèvent tôt ». Si on suit cette même logique en Ile-de-France, ça va faire chier Marine Le Pen.
4: On peut l'applaudir très fort, Frédéric Sigrist.
5: Merci beaucoup. Merci.
4: Bravo Frédéric.
5: Merci à vous.
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4: Est-ce que ça va toujours l'Apollo Théâtre? Nous sommes très heureux d'avoir avec nous ce soir un comédien incroyable, très talentueux. On l'a découvert il y a quelques années. On lui doit aussi des sketchs de Florence Foresti notamment. Je vous demande de l'encourager et de l'applaudir très très fort. Voici Jérôme Daran. Merci.
6: Bonsoir, bonsoir à toutes et à tous. Merci, bonsoir. Oh, vous n'êtes pas obligé de me répondre, aucun problème. Hein. Je vis à Paris, j'ai l'habitude des gens mal polis, aucun souci. Hein. D'ailleurs, je réfléchissais, ce qui est assez rare, hein, parce que j'ai un iPhone avec 70 applications, hein, donc je suis un mec assez occupé. Non, je réfléchissais, je me disais quand même, le manque de politesse est devenu un peu la norme à Paris. Hein. Enfin, c'est-à-dire que si tu dis bonjour, s'il vous plaît, merci, au revoir, tu passes pour un excentrique, pour un blaireau, pour un ringard. Et si t'es sympa, carrément, tu deviens suspect. Hein. Allô la police? Il y a un automobiliste qui s'est arrêté pour me laisser traverser la rue. Il m'a souri, mais même si c'était une bonne journée, à mon avis, il prépare un attentat. Hein. Autre chose, mon ex-mari m'a menacé de mort, je voulais porter plainte. Et, hein, vous avez d'autres priorités? D'accord, très bien. Oui, je comprends. Oui, les manifestants, tout ça, les grèves. D'accord, je comprends. Merci, bisous. Non, c'est vrai que les gens ont des priorités, il hein, faut l'accepter, c'est comme ça. Les manifestants, d'ailleurs, ont des priorités. Hein. On les voit. Les casseurs, par exemple, lors des manifs. Priorité, magasin de vêtements, magasin de téléphonie. J'ai un pote qui a une librairie philosophique, aucun dégât à déplorer, jamais. Hein. Les gens ont des priorités, c'est vrai, on le voit aussi l'année dernière, un supermarché avait mis le Nutella à prix coûtant, émeute dans le magasin. Le lendemain, un brocoli à prix coûtant, c'était très calme. Hein. Non, les gens ont des priorités, je le vois aussi quand je poste des vidéos sur les réseaux sociaux. Il n'y a pas longtemps, j'ai tourné un truc que j'ai posté, c'était sur la maltraitance animale, c'est à propos de la Chine, qui voulait autoriser à nouveau la vente de cornes de rhinocéros et des os de tigre pour la médecine traditionnelle chinoise, qui a fait ses preuves. Hein, on va tous chez un médecin chinois, c'est bien connu. Hein. Ouais, carrément. Et je me suis renseigné parce que je me dis quand même, les mecs, ils tuent des rhinocéros, des tigres, ça doit être pour soigner des maladies extrêmement graves, le cancer, Alzheimer, je ne sais pas. Non, c'est pour soigner les maladies de peau et les insomnies. Ah ouais, les insomnies du riche chinois. Hein. Ah bah les chinois qui fabriquent tes Nike et ton iPhone, le soir, il dort, il est rincé, le mec. Hein. Aucun souci pour s'endormir. Résultat des courses avec ma vidéo, 56 vues, ce qui signifie que tout le monde s'en branle, c'est ça que ça veut dire. À côté de ça, j'ai vu un mec souffler dans une flûte avec son cul, 7 millions de vues. Hein. Ça intéresse les gens, manifestement. Hein. Dès demain, je m'achète un trombone, hein, je vous le dis. Hein. Et je crois que je vais arrêter de poster des vidéos sur Facebook. Je crois que je vais arrêter Facebook, tout simplement. Hein. Non, c'est vrai, ça me déprime. Pourquoi? Parce que, en fait, dans la vie, on a nos propres angoisses, nos propres peurs, nos propres doutes, nos propres deuils. Et sur les réseaux sociaux, on scoltine ceux des autres également. Hein. Les gens postent tout et n'importe quoi, c'est vrai. Je supporte plus les gens qui postent « Aux urgences, on attend ». Mais ferme ta gueule, dis-nous ce que t'as, sans déconner, quoi. Hein. Tout ça pour apprendre 3 heures plus tard que le mec a un dongle incarné, quoi, sans déconner. Ou alors les mecs qui postent « Aujourd'hui, mon grand-père aurait eu 93 ans ». Qu'est-ce qu'on en a branlé, mon pote, sans déconner. En commentaire, j'ai mis « Aujourd'hui, mon arrière-arrière-grand-père aurait eu 325 ans ». Ça intéresse quelqu'un? Non, personne. Et Facebook, pour foutre la merde dans un couple, c'est parfait aussi. Si jamais t'as liké la photo qu'il fallait pas, ça peut partir en vrille. Hein. Hein? T'es tranquille dans le canapé, ta meuf déboule. Dis donc, chérie. Oui. Je peux savoir pourquoi tu as liké la photo de Karine en maillot de bain? Je sais pas parce que je veux. Parce que tu n'es qu'un porc, tout simplement.

0: Oh là là là là. Là, tu te sens un peu minable, tu sais, tu délikes la photo de Karine. Hein. Tu te sens minable, mais tu le fais quand même, quoi. Message de Karine dans la foulée. Oui, c'est Karine. Je peux savoir pourquoi tu as déliké ma photo? Je sais pas, parce que tu n'as pas de couilles, tout simplement. Hein, voilà. Un porc sans couilles, c'est ce que t'as en fin de journée. Hein. Merci, Facebook. Alors, je passe beaucoup de temps sur les réseaux sociaux, c'est parce que je suis comédien. On a beaucoup de temps libre, hein, c'est vrai. La journée d'un humoriste, c'est quoi? Tu traînes, tu bois des cafés, tu prends des notes, tu réfléchis, tu traduis le spectacle d'un stand-upper américain. Enfin bon, tu fais comme tu peux. Tiens, celle-là, tu l'as pas volée. Enfin, pas encore. Oui, si, t'attends des coups de fil aussi. T'attends des coups de fil qui ne viennent parfois jamais. Véridique, hein, parfois on t'appelle au bout de 3 ans, sans déconner. Hein. Oui, c'est Canal+. Oui. Voilà, on vous rappelle pour votre projet. C'est-à-dire que moi, je suis passé à autre chose. Hein. J'ai ouvert un bar à chicha, hein, parce que j'avais pas de nouvelles. Donc, vous avez bien fait, parce que figurez-vous que ça nous intéresse pas du tout. Ah bon, d'accord, en plus. Ah non, sans déconner. Hein. Bon, parfois, les journées d'un humoriste sont rythmées par un tournage. Hein. Bon, moi, j'ai fait quelques films il y a quelques années. Bon, j'ai pas crevé l'écran, hein, comme vous avez pu le constater. À l'époque, j'ai crevé sur tout le budget de la cantine. Ah, je m'en piffrais, j'avais 20 kilos de plus à l'époque. Un cochon, personne me disait rien. Aujourd'hui, je suis maigre, tout le monde me le dit. Oh, t'es trop maigre. À l'époque, hein, personne me disait rien. Je devais rassurer les gens, je pense, hein, très honnêtement. Hein. Non, j'ai fait quelques films et bon, j'étais pas très bon, hein, faut le reconnaître. Alors, comment savoir quand t'es pas très bon sur un tournage? C'est quand à la fin de la prise, le réalisateur te prend par l'épaule et il t'emmène un petit peu à l'écart comme ça. Hein. Ah là, tu sais que t'as fait de la merde. Hein. Une fois, il m'a emmené très loin. Je dis, on va où? Il me dit, je te ramène chez toi, Jérôme. Je pense que c'est beaucoup mieux. Merci beaucoup. Alors, il me semble que je vous ai absolument pas parlé de politique. Hein. Figurez-vous que c'était un choix. Je ne supporte plus la politique. Je n'ai plus foi en l'homme politique, c'est vrai. Hein. Les hommes politiques, c'est vrai. En plus, ils se tirent dans les pattes en permanence. Bon, sauf quand un homme politique décède, vous avez vu, tout le monde l'encense. Hein, c'est vrai, c'est fascinant. Hein. Et vous allez voir que quand l'autre enculé va mourir... Chacun a un nom en tête, mais pas forcément le même. Hein? C'est ça qui est bien avec la politique, c'est que dès que tu parles d'enfoiré, le choix est très vaste. Bon allez, je voudrais vous parler un peu de mes priorités à moi, parce que je vous ai parlé des priorités des gens avant. Alors ma priorité en ce moment, c'est de trouver un appartement à Paris. Donc je me suis intéressé de près à l'immobilier. C'est un monde fascinant, et c'est un monde assez drôle. Hein? Déjà le descriptif des apparts. En général, les mecs te parlent plus de l'environnement que de l'appart en lui-même, c'est extraordinaire. Hein, t'as des trucs comme ça, charmant de pièces, à 2 pas de la place des Vosges. Oui, vous ne rêvez pas, il s'agit bien de l'illustre place des Vosges, anciennement place royale jusqu'en 1800. Elle a été conçue par Louis Metteuzot. Mais ferme ta gueule, parle-nous de l'appartement, sans déconner, quoi. C'est comme si tu t'inscris sur un site de rencontre. Caroline, 32 ans, originaire de Lyon. Lyon, au lieu de la gastronomie française. Souvenez-vous de Paul Bocuse. Puis en photo de profil, tu mets des riz de veau aussi. Hein. J'adore aussi quand il y a écrit « Prix, nous consulter ». Hein. C'est génial, ça. C'est juste que les mecs ont honte, quoi. La dernière fois, je vois un 40 mètres carrés dans un quartier un peu chic, je rentre, il y avait marqué « Prix, nous consulter ». Je rentre, le mec me donne le prix, je dis « Non, c'est à vous de consulter, monsieur, sans déconner, quoi. Hein » 1 million d'euros, 40 mètres carrés, génial, quoi. Donc en ce moment, on cherche un appartement avec ma femme, un truc un peu plus grand, parce que notre fils grandit. Et d'ailleurs, on a quelques divergences au sujet de l'éducation de notre fils. Bon, par exemple, déjà, elle voudrait que je m'en occupe. Bon, j'ai pas que ça à foutre, je veux dire. Hein. J'ai un compte Instagram, 170 followers, je dois fournir du contenu, quand même. Hein. Non, je m'en occupe, évidemment. Le monde de l'enfance est fascinant. Mon fils me fascine. Tout est simple pour eux, j'ai l'impression. Hein, c'est vrai. Hein, quand il va au parc, il veut jouer avec des enfants, il y va. Salut, on joue? Oui. Hein? Tout ça à jeun, c'est extraordinaire, quoi. Je veux dire, c'est. Hein? Non, on peut pas faire ça. Tu vas voir des gens dans la rue. Salut, on discute. Tu te prends un coup de bombe lacrymo dans la gueule tout de suite, quoi. Hein? On t'emmène à Sainte-Anne, hein, c'est vrai. Non, il passe des bonnes journées, mon fils, c'est vrai. Hein. Il y a des potes qui viennent dormir à la maison tout le temps. J'ai fait une petite blague la semaine dernière à un parent comme ça. J'étais tout seul, j'attendais mon fils et je vois un parent avec son fils. Je vais le voir, je dis « Excusez-moi, monsieur, en fait, je voudrais inviter votre fils ce week-end à la maison. » Il me dit « Ouais, vous êtes le papa de qui ?»« Personne, je voudrais juste passer un petit moment. Ouais. » Non, il a très peur, contrairement à vous, hein, c'est vrai. Donc là, en ce moment, bon, mon fils grandit. Il a hâte de déménager parce que là, on est dans les cartons. Bon, c'est ma femme qui a fait les cartons, hein, parce que moi, je suis bordélique à un point. Hein. Ma femme est maniaque à fond. C'est-à-dire que ma femme, par exemple, elle fait le ménage avant que la femme de ménage arrive. C'est extraordinaire, quand même. Hein, je dis, mais enfin, t'exagères. Elle me dit, oui, si je veux être sûr que ce soit bien fait, je suis obligé de mettre la main à la pâte. Hein. C'est un peu comme quand tu me fais l'amour, finalement. Ouais, ouais, ok, très bien, on a compris. Ouais. Non, c'est vrai, il a hâte de déménager. On est dans les cartons excusez-moi. J'ai pas coupé mon téléphone. Ah, bah, c'est ma femme, c'est drôle, ça. Je parle d'elle, elle m'envoie un texto, c'est incroyable. Hein. C'est incroyable, les femmes. À croire qu'elles ont un troisième sens, hein. C'est fou, ça, quand même. Hein. Ça a été long, mais c'est venu quand même. Hein. Alors, est-ce que tu étais occupé des encombrants? Ah oui, c'est vrai que je devrais m'occuper des encombrants. Pardon, je vais la rappeler, ça va être plus vite fait. Ah, répondeur. Oui, chérie, c'est moi. Oui, écoute, je me suis occupé des encombrants. Ils passent te chercher lundi à 9h. Voilà. Hein, tu te positionnes en bas de l'immeuble, ils te reconnaîtront, je leur ai fait un petit descriptif. Hein, Allez, gros bisous. Non, mais c'est vrai qu'elle a raison. Hein. Je dois me débarrasser tellement de choses de ma vie d'avant. Hein. C'est vrai, dont je me sers plus. Ma guitare, ma joie de vivre, ma bite. Enfin, c'est. Hein. Si, je m'en sers encore un petit peu. Je m'en suis servi il n'y a pas longtemps. Ça n'a pas été très glorieux d'ailleurs. Avec ma femme, c'était un petit peu tendu. Et un pote me dit: ouais, tu sais, quand t'en es avec ta femme, la prochaine fois que tu lui fais l'amour, tu te mets en mode bestial. Tu lui parles un peu crûment. Ça peut peut-être lui plaire, la séduire. On ne sait pas. Non, on ne sait pas, effectivement. Un soir, on fait l'amour avec ma femme, j'étais sur elle, d'un coup je repense à ce que m'avait dit mon pote, hein, je sais pas pourquoi, j'étais sur elle, d'un coup je la regarde, je dis: tu l'aimes, hein, ma grosse... Elle me regarde, mais ta grosse quoi? Ma grosse cousine, Héloïse, ce serait sympa d'inviter à un dîner, ça fait longtemps qu'on l'a pas vue. Hein. Merci de m'avoir écouté, merci, très bonne soirée, merci beaucoup.
1: On peut l'applaudir très très fort, s'il vous plaît. Jérôme Darran sur Rire et Chanson.
0: Merci beaucoup, merci.

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2: Je vous demande de l'encourager, il s'appelle David Azria.
3: Bonsoir, comment allez-vous? Très heureux d'être là, merci. Je suis papa pour la troisième fois depuis un mois, voilà, je suis très heureux. Ça me fait plus rien en vrai, je vous dis la vérité, ça me fait plus rien. J'ai deux enfants avant lui, j'ai une petite fille, elle est intelligente, et j'ai un petit garçon. Il respire, hamdoulah, comme on dit là-bas, mais voilà, c'est compliqué, quoi. C'est très dur, les enfants. Franchement, je dors plus, j'ai plus l'habitude, je fais plus mes nuits, je suis hyper fatigué. Et je me rends compte que trois enfants, pour moi, c'est le maximum. Mais pour certaines familles en France, trois enfants, c'est pas beaucoup. Je suis tombé sur Famille Nombreuse XXL sur TF1. Vous connaissez cette émission. Pour ceux qui connaissent pas, le concept, il est simple. Celui qui a moins de 11 enfants, sa mère, c'est une pute. Voilà, c'est... Des enfants de partout, le papa ne travaille pas, la maman ne travaille pas, tous les enfants s'appellent pareil, Mathéo 1, Mathéo 2, Mathéo 3, ils se font même plus chier pour les noms, je sais pas comment ils font ces gens, moi je suis trop fatigué, j'arrive tellement pas à dormir en ce moment, je suis sur un gros projet, braquage, j'ai pas besoin d'argent, je veux juste me faire arrêter pour dormir 24 heures en cellule, voilà c'est mon objectif quoi. Mais c'est trop fatigant, je suis trop fatigué, je te jure, j'en ai marre. C'est dur d'élever ses enfants dans le quotidien. J'essaie de les amener avec moi tout le temps. On est à Lidl, vous connaissez Lidl, le seul magasin en France, il peut avoir 900 personnes, ils ouvrent une seule caisse. J'ai jamais compris pourquoi ils ouvrent une seule. On est à la caisse, je suis avec les gosses, on est à Lidl, et derrière nous, il y a une vieille dame, elle est âgée, et elle a deux articles. Donc j'explique à mes gamins, on va laisser passer cette dame âgée, elle est plus pressée que nous, et nous, on n'a pas le temps. Donc on laisse passer la dame, elle arrive en caisse, 11 euros, deux articles, elle met sa carte, sans contact, paiement refusé. Tu sais, ça m'a fait de la peine. Je me devais d'agir. Et comme j'étais avec les enfants, je voulais montrer le bon exemple. Et je savais que ce que j'ai fait, je vais aller au paradis, c'est sûr. Je l'ai aidé à remettre chaque article dans chaque rayon, un par un. Tu sais, madame, quand on n'a pas d'argent, bah on va à Action, c'est un petit peu moins cher que Lidl et c'est à côté, quoi, tu vois. Mais c'est dur d'élever ses enfants, c'est dur d'élever ses enfants. En plus, quand t'as beaucoup d'enfants, faut déménager. Moi, je dois déménager, j'en ai marre, tu vois. J'ai trouvé une petite annonce sur Internet pour un appartement. Je visite l'appartement mardi dernier, je vous raconte, c'est louf, c'est trop fou. Je visite, et la visite est très très longue. Le monsieur, Stéphane Plaza, de Wish, visiblement, m'a dit, alors ici, il y a une chambre pour votre petit bébé. Ici, vous avez une chambre pour vous et votre dame avec une douche à l'italienne. Ici, vous avez une chambre pour le grand. Ici, pour la petite. Et ici, ce qui est bien, vous ne serez pas dérangé par le voisinage. Et il ouvre la fenêtre. Un cimetière. C'est pas le premier truc à mettre dans l'annonce de cimetière. J'ai dit, pourquoi vous ne l'avez pas mis dans l'annonce de cimetière? Il dit, sinon, vous ne serez pas venu. Je dis, bah oui, je ne serais pas venu. J'ai dit, pourquoi vous avez commencé la visite par toutes les pièces et à la fin le cimetière? Je dis, parce que je veux créer le coup de cœur chez le couple. Et donc dans votre tête, il y a des gens, douche à l'italienne, pas ouf, mais cimetière, vraiment, je crois qu'on va prendre l'appartement, quoi. Il me dit, ah, ce que j'ai compris, vous voulez pas poursuivre? Je dis, non, je kiffe pas du tout. Il me dit, ah, vous arrivez pas à vous projeter? Je fais, ah, si, j'arrive très bien à me projeter. Bah là, j'ai fait mes calculs, si tout va bien, dans 50-60 ans, je suis en face, quoi, voilà. C'est... Et le loyer, il est divisé par 8, hein. Il me dit, non, mais vraiment, vous n'arrivez pas. Je dis, mais non, j'arrive pas à me projeter. Je me vois pas le matin en peignoir, avec ma femme, au balcon, petit café grand-mère, enfin, café grand-mère morte. Et t'es là, alors, oh, bah, on a des nouveaux voisins, Brigitte, elle est décédée hier. Bon, on l'a pas connue. Mais non, je me projette pas, tu vois. Faut déménager aussi, c'est chiant les déménagements. Moi, j'aime pas les déménagements. J'aime surtout pas faire le déménagement des autres. Mais un truc qui est vrai, c'est quand quelqu'un t'a aidé à ton déménagement, t'es obligatoirement obligé de l'aider à son déménagement. Sinon, c'est la fin d'une amitié. Mais moi, j'aime pas quand tu déménages pour les gens, ils te donnent trop d'ordres. Ouais, ça, tu le mets là, ça, tu le mets là. Je le mets où je veux, connard. C'est moi qui porte depuis 2h du matin, j'en ai marre. En plus, moi, j'ai fait des déménagements de potes à 5 minutes de chez moi. Eux, ils t'appellent. Bonne nouvelle, on déménage dimanche à Chevilly-la-Rue, mais t'inquiète, on te récupère à la gare. 1h45 de RER, gros. En plus, quand tu déménages, à un moment, t'es fatigué. Et lui, il fait, ah, du coup, moi, avec Sophie, on a fini le déménagement, on aimerait bien se reposer. Mais moi, j'aimerais me reposer avec Sophie. C'est moi qui porte tout. Mais on vous se voit à la crémaillère. Crémaillère, gros moment de faux cul aussi. Où ils te montrent tous leurs meubles. Alors du coup, la télé, je l'ai mis là. Non, la télé, je l'ai mis là il y a 2 semaines, elle n'a pas bougé. Et il te montre tout, hein. Il dit, alors, ici, tu dis rien pour le fauteuil, mais j'en ai rien à faire. Moi. Vraiment, je suis là pour les pizzas, Sophie. Vraiment, on l'a chiné ce week-end avec Cyril chez Emmaüs. Bah, du coup, quand les pauvres, ils vont chez Emmaüs, bah, il n'y a plus de fauteuil, quoi. Bah ouais, il y a deux enfoirés en Range Rover, la Cyril et Sophie, qui viennent de prendre le dernier, quoi, voilà. Tout, je les déteste, je ne peux plus les voir. C'est bobo, je les déteste. Toute la journée, ils sont là. Oh, franchement, on ne peut pas acheter parce que les taux, oh là là, le mot les taux, coup de coude. Vraiment, je ne peux plus, quoi. Les mêmes gens qui te disent les taux, ils sont avec une batterie de vélo électrique sur eux, ils ne te parlent pas. Tu les connais ? Ça va, je ne peux pas te parler parce que j'ai ma batterie de vélo électrique et si je la fais tomber, non, je ne peux pas, j'en ai marre. Ces mêmes gens qui t'appellent pour les déménagements, c'est les mêmes qui t'appellent pour venir les chercher à l'aéroport en plein mois d'août, à 3h du matin, un dimanche. Non, je ne viens pas te chercher. Déjà, les chauffeurs Uber, ils la refusent cette course et c'est leur travail. Moi, je ne viens pas la chercher. En plus, quand tu viens les chercher, ils te baldent de leurs vacances. Alors franchement, t'aurais grave dû venir avec nous, la Grèce, c'est super pas cher. Bah si c'est pas cher, paye ton taxi, connard, de quoi tu parles? Je les déteste, ces gens-là, je les déteste, j'en ai marre de tout, ma pression est trop forte en ce moment. Tout à l'heure, j'arrive, je vais dans une boulangerie, je rentre, je demande une baguette, elle me dit 1,75€. Je dis, oh, depuis quand c'est aussi cher le pain? Elle me dit, c'est à cause de l'électricité, tout augmente. Je lui dis, depuis quand il y a de la lumière dans le pain de campagne, madame? Je fais déjà la campagne, il n'y a même pas de lumière, de quoi tu parles? Elle me dit, vous voulez pas la baguette? Je dis, non, je veux pas la baguette. Elle me dit, vous voulez autre chose? Je dis, mettez-moi un sandwich. Elle me dit, si vous voulez, j'ai le sandwich signature de la boulangerie. Je dis, c'est quoi comme sandwich? Elle me dit, c'est le sandwich garde à vue. Je dis, il y a quoi dedans? Elle me dit, poulet avocat. Très bonne blague de la boulangère. 14€ le sandwich, très mauvaise blague de la boulangère. Je ne voulais pas le sandwich, non, mais je ne vais pas prendre le sandwich. Je voulais autre chose, j'ai fait la queue, mettez-moi un éclair. Je dis, bah, pour l'éclair, ça fera 6,95€. Je dis, à ce prix-là, il éclaire chez moi. Il éclaire chez toi. Il éclaire Chazal. C'est ma meilleure blague, donc rigolez vraiment. Je ne me suis pas fait chier à l'éclaire, cette blague. J'ai dit, monsieur, vous êtes choqué de tous les prix de ma boulangerie. J'ai pas l'habitude de ce genre de boulangerie. Elle me dit, vous mangez où d'habitude? J'ai dit, je ne mange que dans les boulangers arabes. Elle me dit, c'est quoi les boulangers arabes? Je fais, asseyez-vous, je vais vous expliquer le concept. C'est un concept magique et inoffensif à la fois. C'est une baguette achetée, 9 pains au chocolat offert. C'est du jamais vu, madame. Le modèle économique, tu sais pas comment il est viable, tu vois. Comment gagnent-ils leur argent? Il y a pas, c'est trop fou. Il y a un truc qui dit que plus t'arrives tard dans la boulangerie, plus le boulanger t'offre des trucs que t'as pas demandé, c'est trop fou. Tu viens le vendredi à 22h dans une boulangerie arabe, tu viens pour une tradition, tu repars avec sa Twingo et sa fille, t'as rien demandé. Ils sont trop forts, c'est trop fort. C'est fou la vie. J'adore la vie. Mais j'ai jamais donné mon sang. Peut-être parce que je suis juif et j'aime pas donner. Mais faut trop aimer les gens pour donner son sang. Parce que quand on donne ton sang, on te demande de venir à jeun. Pourquoi c'est moi qui mange pas, toi mange pas? Et non, vous inquiétez pas, monsieur, quand vous allez vous réveiller, vous aurez une madeleine et une compote. Ça chauffe qui les compotes? J'ai 33 ans, connard. Donne-moi un éclair au chocolat, un sandwich garde à vue, peut-être je vais me chauffer, quoi, tu vois. Aux États-Unis, pour inciter les gens à donner le sang, ils donnent $200. $200. T'imagines si en France on donnait 200€ pour donner son sang? Ça viendra un CDI, le bordel. Tu fais quoi dans la vie, Michel? Je donne mon sang, moi, le matin. Elle est folle. C'est trop fou. Quoi. C'est cool, tu vois. J'adore cette vie. C'est bien, tu vois. Je suis fier de vous. Je suis marié. Je me suis marié, ma femme était enceinte au bout d'un mois. On m'appelle fertiligène dans le milieu du sexe. C'est vrai, pendant 9 mois, elle était enceinte, elle ne voulait pas faire l'amour avec moi. Tous les soirs, j'arrivais, je disais, vas-y chérie, j'ai envie. Elle me disait, non, je sais pas pourquoi. Elle me dit, c'est pas moi, c'est la petite. Je sais quel rapport, la petite, elle est même pas née encore. Moi, je dis, ah, quand même, elle veut pas que tu niques sa mère. Je fais, putain, mais elle est malade, ça. C'est trop fou. J'ai fait une gender reveal pour découvrir le sexe de mes enfants. Pour ceux qui savent pas ce que c'est les Américains qui ont créé ça. En fait, tu perces un ballon. Si t'as de la fumée bleue, c'est un petit garçon. Si t'as de la fumée rose qui sort, c'est une petite fille, tu vois. Et moi, je voulais à tout prix un garçon et je me voyais pas crier devant ma famille, ma belle famille. Super! C'est un garçon! Je me voyais pas faire ça. Parce que la dernière fois que j'avais couru en criant, c'est un garçon! Je sortais d'une chambre d'hôtel en Thaïlande et ça avait mal tourné pour ma gueule. Mais c'est dur, ça. Je suis marié, des fois ça va pas. Je vous raconte. Je suis avec ma femme, il y a 2 semaines de ça. On est en bagnole. C'est elle qui conduit. Elle fait une queue de poisson à un monsieur dans un rond-point. Elle est fautive à 4 milliards de %. Mais comme je suis à côté, elle se sent pousser des ailes. Elle me regarde le type, elle me regarde. Elle lui fait un doigt d'honneur, cette connasse. Moi, premier réflexe, je regarde le gabarit du monsieur du doigt d'honneur. Je vois le mien, je vois le sien, je vais vite, prends la cinquième sortie, chérie, prends la cinquième sortie. Elle me dit, on n'habite pas là, je t'inquiète pas, à droite, il y a un McDonald's, on va s'arrêter deux minutes. Elle me dit, mais quel rapport, on est juif, on mange cachère, je fais, t'inquiète pas, je pardonne toujours le Big Mac, ferme ta gueule, s'il te plaît, chérie. Et je vois le type, il me suit, moi je commence à être pas bien. Donc il arrive, il me dépasse, il arrive à ma hauteur, il ouvre sa fenêtre et j'ouvre la mienne. Et il m'insulte, ouais, espèce d'enfoiré, sors si t'es un homme, et toi sors si t'es une femme. Je dis, moi je vous arrête tout de suite, mais je suis avec vous depuis le début de cette histoire. Faut pas me mêler, c'est entre vous et la conductrice que je connais à peine. Pour tout vous dire, elle m'a récupéré à la porte de la chapelle, c'est un blabla car, je connais même pas son prénom à la dame, moi, monsieur. Et comme je suis une petite merde, ma femme me dégage de sa bagnole et je me retrouve nez à nez avec le mec qui a insulté ma femme. Vous savez quoi? Le mec m'insulte pendant 5 minutes, 10 minutes, et au bout de 20 minutes, vous savez qui m'a ramené chez moi? Le mec qui a insulté ma femme. C'était génial, sur le chemin du retour, on avait trouvé un compromis, on faisait qu'insulter ma femme, lui et moi, c'était impressionnant. Je vous remercie, je m'appelle David Azria. Merci à vous, merci beaucoup.
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3: Merci à vous.
2: Bravo David.
3: Merci beaucoup. Pas mal.
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2: Je vous demande d'applaudir très fort, s'il vous plaît, Candy.
4: Bonsoir à tous, bah, je vais commencer par me présenter, parce que je m'appelle Candy, donc je suis eurasienne, mon père est vietnamien et ma mère est yougoslave. Et en fait, je sais que ça se voit pas beaucoup que j'ai des origines asiatiques. En général, on me dit plutôt que je fais fille d'Amérique du Sud, mais jamais Venezuela, Brésil... Toujours Chili, Pérou, les petits corps, pas de coups. Quand on me voit pour la première fois, on pense que je parle comme ça. Hé, hey, caramba, ande, ande. Alors que non, je suis vietnamienne yougoslave. J'ai une grand-mère yougoslave qui a une particularité, c'est qu'elle ne parle pas très bien français. Et pourtant, quand on était petits, elle nous lisait des histoires le soir pour nous endormir. T'es dors pas. Mami va te conter tes histoires. Alors, il y en a un loup qui se promène dans la forêt et qui croisait un souris. Et souris dire « Oh, loup, c'est méchant! Fiche-nous tranquille !» C'est que quand on a appris à lire, qu'on s'est rendu compte qu'il n'y avait pas tout ça dans les pages jaunes. Ne pas savoir lire, ça peut être vraiment contraignant, surtout quand les enfants sont malades. Une fois, j'ai dit à ma grand-mère « Mamie, j'ai mal à la gorge !» Je peux vous garantir que c'est dégueulasse à sucer les suppositoires. Alors, je vous laisse imaginer où elle me mettait le spray pour la gorge. Alors, j'ai des frères et sœurs. On est des enfants élevés à l'ancienne. Le terme d'aujourd'hui pour un enfant élevé à l'ancienne, on appelle ça un enfant battu. Voilà. Et pour mes parents, un enfant bien élevé, c'était un enfant bien battu. Et nous, on était très bien élevés. Alors, ma mère, elle voulait quand même qu'on ait une éducation à la française. Vous savez, avec les sanctions qui vont avec, les fameux... Candy, mais qu'est-ce que tu fais, Candy? Mais si tu continues comme ça, Candy, maman va se fâcher très fort. Et tu sais ce que maman va te faire? La grosse punition. Tu as gagné. Maman va te faire les gros yeux. Alors, nous, notre père, il pouvait pas nous faire les gros yeux. Parce qu'il était asiatique, en fait. Il avait une autre technique à lui. Les enfants, venez ici. Papa va vous faire les gros yeux. Un gros yeux, deux gros yeux. Là, on a une enfance difficile, même quand on était petit. Moi, ma mère, elle m'a appelée Candy à cause du dessin animé. Si vous en rappelez bien, c'était une petite fille qu'on a trouvée dans la neige, personne ne voulait l'adopter. Et on a tous des prénoms d'enfants de la DAS. Mon frère s'appelle Rémi. Peut-être c'est un message qu'ils ont voulu nous faire passer. T'sais. Vous attachez pas trop à nous, les enfants. Ou les blagues affreuses que tu dis à des gamins qui se font pas, du genre, il nous disait qu'il nous avait trouvés dans une poubelle. À chaque fois qu'il nous disait ça, on se mettait tous à chialer. Et pourquoi vous nous y avez pas laissé? Du coup, nous, on s'est souvent demandé si on avait vraiment été des enfants désirés, réellement. Et je sais pas, si vous vous êtes déjà posé cette question, à savoir si quand votre mère, elle était enceinte de vous, elle a hésité à vous garder ou pas. C'est une question. Si vous n'êtes pas l'erreur d'un oubli ou d'une cuite, peut-être. Moi, j'ai demandé à ma mère, je lui ai dit « Maman, quand t'étais enceinte de moi, Est-ce que t'as hésité à me garder ? Elle m'a dit non, pas du tout. C'était beaucoup trop cher l'avortement à l'époque. Je dis oui, mais si ça avait pas été trop cher, on n'aurait pas cette discussion. Alors, c'est pas de sa faute. C'est vrai qu'à l'époque, les moyens de contraception, c'était compliqué. Maintenant, on a tout ce qu'on veut. Et même, vous avez vu, ils ont inventé la pilule pour les hommes. Je vous cache pas que c'est un vrai flop dans le milieu homosexuel. Et je pense que c'est pas la meilleure idée qu'ils aient eue pour, en termes de moyens de contraception, parce que déjà, messieurs, pardon, mais déjà que vous oubliez nos anniversaires et la Saint-Valentin, alors c'est qu'une fois par an. Je pense que... Alors... Hein. Il y a aussi une autre chose. Mesdames, ne faites jamais confiance à un homme quand il vous dit « pas besoin de précaution, c'est bon, je contrôle hein ». Parce que s'il contrôlait si bien que ça, on aurait beaucoup moins d'enfants et beaucoup plus d'orgasmes. Il a dit « je contrôle, il a 11 ans ». Voici ouais, beaucoup de femmes qui croient au prince charmant ce soir dans cette salle. Tapez dans les mains les femmes qui croient au prince charmant. Ah, les autres sont désillusionnées. Hein. Nous, on y croit d'une certaine manière. En tout cas, quand on est plus jeune, on y croit parce que c'est à cause des Walt Disney qu'on nous a mis dans la tête depuis qu'on est toute petite. La Belle au bois dormant, avec le mec qui vient t'emballer pendant que tu dors. Moi, j'ai vu cette histoire deux fois, dans La Belle au bois dormant et dans Faites entrer l'accusé. Je pense que le prince charmant d'aujourd'hui, c'est rien d'autre qu'un pauvre type qui a peur de venir te parler en soirée, alors il met du GHB dans ton verre. Et après, tu t'endors. Et après, il t'emballe. Et il t'emballe bien dans un sac poubelle après t'avoir découpé en morceaux. De quoi, Michel ? Je t'ai pas présenté ma copine ? Bah attends, ne bouge pas. Voilà. Je te présente Stéphanie. Ma moitié. Enfin, sa moitié. Et nous, on est vraiment inquiètes. Parce que j'ai une amie, maintenant, du coup, elle a peur de boire dans les boîtes de nuit à cause de tout ce qu'on pourrait mettre dans son verre. Du coup, elle boit qu'aux toilettes, par précaution. Et parce que c'est une crevarde aussi. Et elle me dit, Candy, mais attends, tu te rends pas compte, avec tous les fous et les tueurs en série qu'il y a dehors, faut se méfier. Moi, je lui dis, tu as tort. Un fou et un tueur en série, ça n'a rien à voir. Pour moi, un fou, c'est un type, un matin, il s'est levé un dimanche. Ah, quelle belle journée! Je vais chercher du pain! Bonjour, madame la boulangère! Pouf! Mais je suis un fou, en fait! Alors qu'un type qui a décidé que tous les lundis, il buterait une blonde d'environ 1m75, pesant 52 kilos, habitant seul ou avec un chat, c'est pas un fou. C'est un mec organisé. C'est pour ça que nous, les femmes, soi-disant, on pourra jamais être de vrais bons tueurs en série parce que, soi-disant, on n'est pas assez bien organisé. Soi-disant. Au vu de nos sacs à main. Alors que je pense au contraire qu'on pourrait avoir la meilleure technique du monde, personne ne nous attraperait. Un instant, je vais te tuer. Mon sac. Voilà, il est là. Ne bouge pas. Mon couteau. Oh, tu sais ce que c'est, ça? Mais c'est un rouge à lèvres que j'ai acheté avec ma copine Stéphanie. Ah, si tu voyais avec nous, on est les reines du shopping. Sauf pour les chaussures, parce que pour les chaussures, tu fais du 36, c'est pas Yvan Antilla du 36. Mais pour que ça, acheter des hauts, des bas, des tout, des jupes, des tailles, des pantalons, tu verras, on est des reines. Sauf encore, je te dis encore une fois, pour faire du 36, c'est pas évident, surtout que moi, je suis hôtesse d'accueil. Il est mort. Meilleure technique. Et il y a des femmes, elles sont sorties pendant des années avec des hommes, c'était des tueurs en série, elles s'en sont jamais rendues compte. Quand même, quand le mec il sort toutes les nuits le chien pendant 4 heures, soi-disant pour qu'il fasse ses besoins, il n'y a pas un moment donné tu te poses des questions? Imaginez si le chien il pouvait témoigner.
5: Martine, viens voir. Ouais, bah c'est parce que je suis restée longtemps dehors. Viens voir. Je te jure, c'est pas moi. J'ai pas des problèmes pour chier. C'est lui.
4: Alors, je pense sincèrement, mesdames, que nous, on veut protéger le jardin secret de nos mecs, c'est pour ça qu'elles s'en rendent pas compte, ces femmes-là. Parce que nous, on s'imagine, messieurs, que votre jardin secret ressemble au nôtre. Bien rangé, beau, des petits papillons, c'est là où vous mettez toutes vos peines, tout ce qui vous rend si mignon. Hein? Jamais on imagine qu'en réalité, les gars, votre jardin secret, eh ben, c'est une grosse décharge. Avec des rivières de bière qui coulent dedans. Avec des filles super bonnes qui dansent sur des pizzas géantes. Wouh! Pendant que vous regardez le foot. Ouais. Et souvent, les nanas sur lesquelles vous fantasmez, elles ont rien à voir avec la fille que vous présentez à vos parents. Souvent. Messieurs? Souvent. Je peux pas aller juste à côté, je peux pas conduire. Alors, souvent, les nanas sur lesquelles vous fantasmez, elles ressemblent à une grosse bouche, posée sur des gros seins, même posée sur des grosses fesses, Et la grosse bouche, elle fait « Vas-y bébé, c'est bon, t'es le meilleur !» Alors, que la fille que vous présentez à vos parents, elle ressemble à celle qui a bien voulu de vous. Tout simplement. Nous aussi, hein, parfois, on aimerait bien être la nana sur laquelle vous fantasmez. Hein. Ne serait-ce que pour un premier rendez-vous avec vous, messieurs. Est-ce que vous savez que nous, les femmes, pour un premier rendez-vous avec vous, on pose une journée de RTT pour se préparer? Pour s'épiler, se maquiller, s'habiller, arriver devant vous et vous faire « Je suis désolée, je sors du boulot, j'ai pas eu le temps de me changer. » Faut savoir, messieurs, que si à ce moment-là, on vous plaît pas, on vous plaira jamais. Parce qu'à ce moment-là, nous, on est au top de nous-mêmes. Quand on est sorti de chez nous, il y avait qu'une musique dans notre tête, c'est « She's fresh, fresh, exciting, woo !» On est là, on regarde partout. On a l'impression de descendre les Champs-Élysées. Alors qu'on descend juste les poubelles, mais « Woo !» Et en général, ces jours-là, personne ne te remarque. T'es là « Woo !» Je suis une bombe aujourd'hui. C'est toujours les jours où on est habillé n'importe comment, dans un jogging tout pourri, les cheveux en l'air, qu'on a une cote incroyable. C'est pourquoi? Parce que quand on est dans un jogging tout pourri, les cheveux en l'air, ils se disent elle, elle a rien fait depuis longtemps, il y a moyen.
2: Bravo.
0: Merci. 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
2: Une star du rire qu'on est ravis d'accueillir ce soir. Vous l'avez découvert à ses tout débuts sur Rire et chanson. C'est un de vos artistes préférés. Je vous demande de faire un maximum de bruit. Une ovation s'il vous plaît pour Céline.
6: Merci.
3: Bonsoir, bonsoir.
6: Bonsoir.
3: Bonsoir mesdames et messieurs. Bonsoir, bonsoir, bonsoir. Toujours un très grand bonheur de vous retrouver.
6: Ça fait 30 ans que je fais du one-man show, mesdames et messieurs. Ouais, ouais.
3: Merci. Merci. C'est vrai, c'est vrai. J'ai commencé, j'avais 23 ans, vous vous rendez compte?
6: Ça veut dire que si on calcule...
3: Ouais, j'ai 53 ans, exactement. Et j'ai toujours voulu faire un sketch sur la cinquantaine. Et à chaque fois, il y a un comique qui l'a fait, les collègues, c'était Gad ou plein. Voilà. Et là, je me suis dit, je vais attendre d'avoir 53 ans. Je ferai un sketch sur la 53aine. Là, je suis peinard, on dira pas. Voilà. Et alors, parce que quand on dit toujours 50 ans, c'est pas vieux. C'est pas vieux, c'est pas vieux. Ok, mais enfin, 53, c'est pas mieux non plus, tu vois. Moi, quand j'ai eu 53 ans, mes potes, ils m'ont tapé dans le dos. Ils m'ont dit, ah, t'inquiète, gros, ça va passer. Ah. Déjà, cette manie d'appeler gros tout le monde, là. Hein, vous aussi, ça va, gros? Ça va, gros? Ça va, gros? Et quand ton pote, il est gros, tu dis quoi? Ça va, maigre? Non, mais ça m'énerve, ça. Je suis irrité. Oui, on dit ça va passer, il n'y a rien qui passe, chaque année j'en prends un terminé. Enfin, je suis comme vous, hein. Ça va, ça va, enfin ça va, ça va, ça va, faut dire vite, ça va. Je me rends bien compte qu'à 53 ans, je fais les sorties de route que je faisais pas à 40. Et je vous parle pas que de bagnole, je te le dis, là. Par exemple, avec les jeunes, des fois je croise beaucoup de jeunes dans mes tournées et je veux faire le mec branché dans le coup. Donc je vais voir les jeunes, je leur sors des vieilles expressions d'antiquaire. Tout droit sorti du formol, que même moi, quand je les balance, ça m'arrache les oreilles. Du genre, l'autre jour, il y avait un groupe de jeunes devant un théâtre, je vais les voir, je leur dis alors les jeunes, ça biche? Ça biche? Mais qui c'est qui dit encore ça biche aujourd'hui? Et qui c'est qui fait? Ah bah, je vois bien qu'ils m'ont maté comme un vieux pédophile en chaise, hein, je dois le dire. Ah bah, évidemment. Ben évidemment, je vois bien. Enfin, je vois bien. Ça aussi, il faut le dire vite, je vois bien. J'ai quand même trois paires de lunettes aujourd'hui. Hein. Loin, moyen, près. Là, j'ai pas de lunettes, je vous vois pas, tu vois. Je fais le coquet, mais je vous vois pas. Trois paires de lunettes que je passe mon temps à chercher alors qu'elles sont où, devinez? Ah ouais, il y en a quand même quelques-uns sort aussi. Ah ouais, non, mais bien sûr. Alors mes potes, évidemment, toujours les mêmes. Eh mais non, si tu mettais des verres progressifs, t'aurais moins de lunettes, gros. Et toi, si tu fermais ta gueule, tu dirais peut-être moins de conneries, gros. Non, je suis irrité, je suis irrité. Vous savez ce que j'ai fait? Là où je me rends compte que je suis quand même... Ça commence à sentir la fin de saison, mon affaire. C'est quand j'ai mis, tenez-vous bien, hein, j'ai mis de la ficelle à rôti à mes lunettes. Les trois paires. L'enfer.
6: Parce qu'à chaque fois, ça s'emmêle, t'arrives pas, t'es comme ça, tu dis merde, putain, donne-moi ciseaux, claque, tu remets des nœuds. Et c'est pas tout, maintenant, ce serait trop facile. Je me suis remis, écoutez bien, un étui de portable à la ceinture. C'est-à-dire, pour ceux qui sont de mon âge, dans les années 2000, on avait des portables gros comme des paquets clubs, tu vois. Aujourd'hui, t'as des machins, tu vois les trucs, on dirait que j'ai une planche à découper au côté comme ça. Ça va ? Ouais. Attends deux secondes, j'ai un appel. Non mais des délires. Ah bah quand ma fille, elle m'a vu débarquer comme ça, avec la ficelle à rôti et la planche à découper, elle m'a pas raté, hein, je te le dis. Hein. Elle m'a dit, alors papa, ça y est, les freins ont lâché. C'est la pente fatale. Bientôt le retour de l'autoradio sous le bras et de la banane autour du ventre. Ah, elle m'énerve. Mais elle a raison, je faisais pas ça avant, oh là là. Et là où je me suis rendu compte où j'étais plus étanche, c'est quand je vais me coucher, oh là là. C'est-à-dire avant, quand j'allais me coucher, comme je me désapais, je balance mes fringues, je me jette dans le plumard, terminé. Aujourd'hui, quand je vais me coucher, écoute-moi bien, on dirait un vigile qui fait son tour de garde. Et tout ça, c'est vrai. Hein. Ah, mais attends, franchement, je range tout, je vérifie tout, comme si j'avais un contrôle de URSSAF. J'éteins la télé, je pose les télécommandes sur la table basse, bien parallèle, comme ça. Ma femme, elle passe, elle me dit, tu veux une équerre ? Ah. Ça m'énerve. Mais elle a raison, je faisais pas ça avant. Après, je vais à la cuisine pour voir si j'ai bien fermé le gaz. J'en profite pour vérifier que la chaudière est pas éteinte. Histoire qu'on soit pas tous asphyxiés la nuit avec des monoxydes, paroxydes, tous les oxydes que tu veux. Impossible, on a des détecteurs partout, 3, que je dois vérifier tous les soirs avant d'aller me coucher. Que ça clignote bien toutes les 45 secondes comme ça. C'est super long, 45 secondes, 3 fois, t'es comme ça. Et à chaque fois que ça va clignoter, mais à chaque fois, t'as ce concha là, Belzébuth, qui vient me filer un coup de latte dans les mollets, gratuitement, comme ça, juste parce que je suis sur sa trajectoire. Du coup, moi, je fais comme ça, je fais « Ah, putain !» Du coup, je rate le bordel, je dis « Ah, putain !» Rebolote, 3 fois 45 secondes. Et en plus, le chien, tu peux même pas l'envoyer valdinguer, tellement il bouffe, il est lourd comme un pied de parasol, le truc. Ah, mais, comme ça, une bite d'amarrage, le truc. Tu mets un coup de latte, tu te niques une cheville, bam ah. Et alors, là, du coup, je me rappelle plus si je vais fermer le gaz, je retourne vérifier le gaz. Ma femme me dit, qu'est-ce que tu fais? Tu viens de coucher? Je lui dis, j'arrive, je vais vérifier si la pression des pneus des vélos, elle est bien faite pour... Non, mais délire, je vais vérifier avant d'entrer, j'arrive. Et pendant toute mon inspection, t'as mon chien, il me suit partout comme un huissier dans la baraque. En se demandant ce que je peux bien foutre et quand on va se coucher enfin, tu vois. Et je vois bien qu'il me regarde bizarre, le clébard. Je vois bien qu'il se dira de l'autre, il a un cafard dans le chou à faire le tour de sa baraque tous les soirs comme ça. Non, mais vraiment. Et quand j'arrive dans ma chambre avec ma femme, c'est pas fini. Ah, bah non, ce serait trop facile. Donc je me déshabille, je plie mes vêtements comme un militaire, comme ça. Je les mets sur la chaise. L'autre jour, j'ai même dit à ma femme, elle lisait, j'ai dit, c'est quoi, chérie, je vais m'acheter un valet. Elle m'a dit, un valet, qu'est-ce que c'est que ça, un valet? J'ai dit, c'est un valet où tu mets tes vêtements dessus. Ah ouais, elle m'a dit, rajoute aussi une paire de mules et un caleçon isotonnerre à ta commande. Ça m'énerve. Mais ouais, mais attention, il y a des signes qui trompent pas, mesdames et messieurs. Je vois, par exemple, si ta table de cuisine commence déjà à ressembler à une pharmacie. Moi, je gueulais sur ma mère, j'ai dit « Ah, maman, c'est pas leur place, faut ranger médicaments !» Maintenant, ma fille arrive, elle me dit « Alors, papa, ça y est, c'est à foire au Doliprane !» Voilà, ouais. Ça m'énerve. Ou alors, par exemple, tu sais, quand t'es au resto avec ton copain, ta copine, tu dans ta tête et que tu commences à faire des petits tas de miettes avec ton doigt, comme ça. Ah bah là, t'es pris dans la glace, mon pote, je te le dis. Hein. Voilà. Ou alors, pire, tu sais, quand tu finis toutes tes conversations par... Ma foi, c'est comme ça. La voisine a dit que son mari, on lui a amputé la jambe, il a la gangrène. Tu fais, ma foi, c'est comme ça. Ah bah là, t'es pas pris dans la veste, t'es pris dans l'ombre, hein, je te le dis. Hein. Oh, enfin bref, tu vois, c'est... Et le truc que j'aurais dû vérifier, parce que finalement, c'est comme ça que je me suis retrouvé célibataire à 50 ans, mesdames et messieurs, parce que j'ai vérifié toute la baraque, mais un truc que j'avais pas vérifié tous les soirs, c'est que ma femme était encore dans ma chambre ce soir-là. Mais ça, c'est un autre sketch. mesdames et messieurs.
2: Bravo Céline, on était ravis vraiment que tu viennes nous voir ce soir.
6: Avec grand plaisir.
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2: Je vous propose de découvrir eh bien, un adepte d'humour noir. Vous allez voir, cet ancien publicitaire maîtrise avec beaucoup de talent l'humour cynique, l'humour grinçant. C'est ce qu'il caractérise. Vous allez voir, il tape absolument sur tout le monde avec beaucoup d'ironie et en même temps avec une vraie intelligence. Je vous demande un tonnerre d'applaudissements, s'il vous plaît, pour David Azencott.
7: Bonsoir, bonsoir, bonsoir. Je suis très heureux d'être le premier pour ouvrir cette soirée des Open du Rire. On vous a préparé un très beau line-up, comme on dit dans le jargon. Y a que des hommes. Voilà, on a fait pire que les primaires de la gauche. Niveau parité, il manquait plus qu'à avoir Roman Polanski comme président de la soirée. Je pense qu'on était bon. Alors, je me présente, je m'appelle David Azencott. Effectivement, j'ai pas toujours été dans l'humour. Avant, j'étais dans la publicité. J'étais créatif dans une grande agence parisienne que je ne nommerai pas, mais qui s'appelle Havas. Je travaillais donc pour Vincent Bolloré. Havas, ça appartient à Vincent Bolloré. Et puis, j'ai décidé de reprendre ma liberté. J'ai tout envoyé balader il y a quelques années. Je suis devenu humoriste, scénariste, comédien, notamment sur Canal+, où je travaille pour Vincent Bolloré. Pas génial. Alors, on me demande souvent pourquoi j'ai quitté la publicité. Je pense que j'en avais marre des mensonges. C'est quand même ça, la pub, hein. On l'a encore vu il n'y a pas très longtemps avec le scandale Volkswagen. Oui, en même temps, je suis d'accord avec vous. Le scandale, tout de suite les grands mots. Je veux dire, où est la surprise? Des Allemands, des gaz toxiques. Voilà. Puisqu'on parle de ça, d'ailleurs on l'ignore souvent, mais les premiers à avoir utilisé des techniques modernes de publicité pour leurs affiches de propagande, eh bien ce sont les nazis, dans les années 30. Alors, attention, oh là là, je suis pas en train de comparer la publicité et le nazisme, bien sûr. Hein, les nazis, ils tenaient leurs promesses. Ça n'a rien à voir. Voilà. Non, oui, la difficulté dans la publicité, c'est qu'il faut tout le temps être heureux. Enfin, il faut faire croire qu'on est heureux, il faut vendre du bonheur. Et moi, le bonheur, c'est pas trop mon truc. Je sais pas si ça se voit, mais je suis pas un mec super optimiste. Ça se voit un peu. Hein. Ouais. En plus, je suis pas habillé en désigual. Désigual, tout le monde connaît? Les fringues dessinées par des aveugles pour les daltoniens? Ouais. Ouais, ça pique, hein, ça fait mal aux yeux. Non, mais vous savez, en fait, déjà quand j'étais petit, j'étais pas un mec super. Ouh! Déjà, j'étais asthmatique. Asthmatique, tout le monde voit aussi. C'est comme allergique au gluten, sauf que là, c'est vrai. Mais c'est nul comme maladie asthmatique. C'est nul parce que t'étouffes, mais t'en meurs pas. Hein, c'est pas la mucoviscidose. Bah non, mais tu dis aux gens que ton gamin a la mucoviscidose, les gens ils font « Oh, ça doit être dur !» Tu dis que ton gamin a de l'asthme, les gens ils font « Oh, ça doit être chiant !» Mais je me suis toujours posé des questions sur le bonheur, je me suis toujours dit « Mais c'est quoi, tu vois ?» Et tous les grands philosophes se sont posé la question, hein, tous les grands philosophes, de Saint-Augustin à Christophe Mahé. Il est où le bonheur? Il est où On a envie de répondre dans ton silence. Saint Augustin qui disait « Le bonheur, c'est de continuer à désirer les choses qu'on a déjà. » Ouais, autant vous dire qu'on l'enseigne pas tellement en école de commerce. Hein? Ben non, le discours ambiant du capitalisme, de la publicité d'ailleurs, c'est de vous dire qu'il faut consommer pour être heureux. Hein? Enfin, consommer responsable, naturellement. Hein? Je pense que vous connaissez ce terme à la mode. Consommer responsable. Pas très bien le rapport entre les deux, moi. C'est ça. Consommer responsable. Ça me fait penser à ces femmes qui se font sodomiser pour rester vierges. Voilà. Ouais. Je vous le dis, ça ne marche pas. Ça ne fonctionne pas. Voilà, et voilà, moi je suis sorti de tout ça et je pense vraiment que c'est difficile d'être heureux de nos jours, hein, en règle générale. C'est compliqué, il y a toutes ces tensions, vous savez, dans la société française, depuis les attentats. On va pas se mentir, hein, c'est dur. Tous ces gens qui font « Oui, tout est de la faute de l'islam. Est-ce que vous avez ouvert le Coran? C'est un ouvrage violent. » Alors oui, j'ai ouvert le Coran. Mais enfin, j'ai aussi ouvert l'Ancien Testament. Hein, avec un dieu qui dit des trucs comme « Je tuerai tous les premiers-nés d'Égypte. Oh, je ferai périr tes ennemis par le glaive. Hein, j'exterminerai le juste comme le méchant. Mais ça manque un peu de licorne. » Hein ? Alors après on est d'accord, hein, évidemment, on le sait, la licorne est un animal un peu pédé, et l'Ancien Testament n'aime pas trop les pédés, hein, c'est pour ça qu'il n'y avait pas de licorne sur l'Arche de Noé d'ailleurs. Hein. Ah non, Noé il était là, genre une girafe, deux girafes, c'est bon, un zèbre, deux zèbres, c'est bon, hop hop hop, c'est quoi ça ? Des licornes ? Pourquoi elles ont une bite au milieu du front ? Mais ça chie des arcs-en-ciel en plus ! Mais c'est complètement pédé! Ah bah j'en veux pas sur le bateau, attends, et moi j'ai voté Fillon, hein! Ah. Je crois qu'on apprend des choses sur Noé. Il y a même un commandement dans l'Ancien Testament, un commandement qui dit « Tu ne partageras point ta couche avec un autre homme, car ceci est une abomination. » Abomination, oui, ça, hein, c'est fort quand même comme mot, abomination. Je veux dire, ça dépend à quelle heure tu l'as ramassé en boîte. Oui. Alors après les attentats aussi, j'ai entendu l'opinion contraire. Vous savez, les gens qui disent tout le temps « Alors là, attention, le djihadisme, ça n'a rien à voir avec l'islam. » Bah, je sais pas, les mecs au Bataclan, ils sont pas rentrés en criant « L'hiver approche !» Hein ? Je crois pas. Non mais c'est con de dire ça. Je veux dire, ça fait pas avancer le débat de dire « Le djihadisme, ça n'a rien à voir avec l'islam. » Je sais pas, c'est comme dire l'Inquisition espagnole, oh ben ça n'a rien à voir avec l'Église catholique. Hein, ou la Shoah, oh ben ça n'a rien à voir avec l'Allemagne. Hein, c'est un peu comme si je rejetais mon gamin handicapé mental en disant ça n'a rien à voir avec mes couilles. Un petit peu quand même. Après, je comprends l'idée, bien sûr, je comprends les musulmans. Hein. Personne n'a envie d'avoir un taré dans sa famille. Moi, je sais, j'ai un oncle pédophile. Eh ben, on a pris des mesures. Plus de sortie scolaire pour tonton. Ça veut bien dire que toute ma famille n'est pas pédophile. Ça veut bien dire que je ne suis pas pédophile. Hein ? Ne regardez pas comme ça, c'est gênant. Non, franchement, s'il y a bien un mec qui sera jamais pédophile, c'est moi. Hein ? En plus, c'est un coup à choper la varicelle. Non, ça va. Non. Non. Ah oui, après les attentats, j'ai aussi entendu des gens qui disaient « Oui, mais alors attention, les mecs qui ont fait ça, c'est pas des vrais musulmans. » Et c'est bizarre comme phrase, ça, vous voyez, c'est pas des vrais musulmans. Il n'y a pas de vrais musulmans et de faux musulmans. Il y a des musulmans et des gros connards, c'est tout. Mais c'est curieux, parce que quand un prêtre se tape un gosse, personne dit « Oulala, c'est pas un vrai catholique. » Si, c'est un vrai catholique, c'est un prêtre. C'est juste que bon, le salut de son âme est moins important que le salut de sa bite. Ouais. Alors, en général, d'ailleurs, c'est les mêmes gens qui disent tout le temps « Oui, mais alors de toute façon, je vais te dire, Salah Abdeslam et ses potes, ils ont jamais lu le Coran. » T'en sais rien, tu vois. Peut-être qu'ils l'ont lu, le Coran. C'est pas le problème. J'ai envie de dire « Moi, j'ai lu tout Harry Potter, je suis pas devenu sorcier. » Non, mais c'est pas le problème de lire ou de pas lire, tu vois, c'est l'interprétation des textes. On le sait bien, que ce soit le Coran, la Bible, la Torah, c'est l'interprétation qui compte. Attendez, déjà, quand on s'envoie un SMS, une fois sur deux, on se comprend pas. Alors t'imagines un texte qui a 2000 ans ? Hein ? Bah voilà, tiens, c'est ça, voilà. Pour les textes sacrés, comme pour les SMS, il faudrait des émoticônes. Tu vois, du genre lapider les femmes adultères, smile et clin d'œil. Tout de suite, tu comprends que c'était pour déconner. Non, je vous sens un petit peu inquiet sur le sujet quand même. Hein. Et on l'est tous, hein, bien sûr. Moi aussi, je suis inquiet. Je me dis, qu'est-ce qu'on va faire de tous ces jeunes radicalisés ? Alors on dit, il faut les déradicaliser. Mais c'est trop tard. C'est avant qu'il fallait le faire. C'est quand ils sont petits. En plus, si tu réfléchis, goût du voyage, camaraderie, débrouillardise, des djihadistes, c'est des scouts ratés. Voilà, je pense que vous l'aurez compris, j'aime bien parler des sujets un petit peu piquants. Et parfois c'est difficile, hein, je m'en rends compte, parfois c'est difficile. Je vous donne un exemple concret. Il y a pas très longtemps, je rentrais d'un festival, j'étais fatigué, et dans mon wagon de TGV, il y avait beaucoup d'enfants qui faisaient beaucoup de bruit. Alors j'ai fait cette blague tout de suite sur Facebook, sur mon téléphone. J'ai dit, mon wagon est plein d'enfants, où sont les terroristes quand on a besoin d'eux? Si, c'est marrant. J'ai eu 400 likes, c'est marrant. Ouais. C'est marrant, mais ensuite, Facebook m'a suspendu mon compte. Le temps d'effacer la blague. Vous vous rendez compte où on en est? On est d'accord que c'est du second degré, ce que je raconte. Je veux dire, je suis dans le même wagon que les gosses. Et on est d'accord, les terroristes visent mal et les enfants bougent beaucoup. Voilà, c'est pour ça que mon spectacle s'appelle Inflammable, hein, parce que voilà, j'aime bien que ça brûle un peu. Et puis aussi parce que je trouve ça raccord, vu que moi je suis juif, donc... Voilà. C'est rigolo. Voilà, enfin, je suis juif, hein, vite fait, hein. après voilà, il y a tout... Non mais il y a toute une gamme, hein. Moi j'ai pas toutes les options. Je suis un peu la Dacia du judaïsme. Alors ceci dit, je vous rassure, j'ai les options de base, hein. Ça j'ai, enfin j'ai plus du coup. Non mais c'est marrant la circoncision, parce que l'autre fois finalement je me disais, tiens c'est curieux, finalement ma bite c'est comme le grand bleu, et j'ai jamais vu la version longue. Ouais. Non mais vous en faites pas, elle marche bien, les gens sont contents, y a pas de... Non mais c'est vrai que c'est une vraie question la circoncision, hein. Bon moi j'ai pas vraiment d'avis tranché sur la question, mais non mais parce qu'il y a des gens qui disent oui médicalement c'est mieux, mais à la base ça reste un symbole. C'est le symbole de l'alliance entre le peuple juif et l'Éternel, notre Dieu. Voilà, comme symbole on aurait pu prendre une boucle d'oreille, mais bon, on a préféré couper la bite des gosses. Mais alors, à la rigueur, pourquoi pas, tu vois, je veux dire, l'alliance, c'est-à-dire, bah, pourquoi pas, dire, voilà, mais si c'est vraiment un contrat de confiance, tu vois, en mode Darty. Parce que là, le contrat avec l'Éternel, il est pas, hein, il est pas toujours là, hein, t'appelles, des fois, il y a personne, hein. Bah écoutez, je sais pas, il était entre 39 et 45, le dieu des juifs, mais il était pas là, hein. Hein? Ouais. Non mais c'est sûr que des fois je me dis, bah, j'imagine sa tronche quand il est rentré, quoi. Et qu'il a vu que le répondeur clignotait. Bah qu'est-ce que c'est que ce bazar? Vous avez 6 millions de messages. Oh purée, 6 millions! Mais qu'est-ce qui s'est passé? Mais t'es où? Mais t'es où? Mais t'es où? Poi, la boulette! Ouais, je sais, c'est un sujet un peu sensible. Mais j'en parlais il n'y a pas très, très très longtemps avec un cousin à moi, qui est très très croyant pour le coup. Et je lui ai dit, mais comment tu fais pour continuer à croire en un Dieu qui a laissé faire Auschwitz? Et il m'a répondu, bah, c'est parce que Dieu n'a rien vu. À ce moment-là, il a cligné des yeux. C'est joli! C'est joli, c'est mystique comme réponse, cligner des yeux. En même temps, c'est normal, hein, avec toute cette fumée. Mais... Enfin, bah, je veux dire, de toute façon, la saison de la chasse, c'est jamais vraiment arrêté pour les juifs. Hein, donc... Ceci dit, maintenant, c'est la saison de la chasse pour tout le monde, hein. On fait moins les malins, oh, un camion. Ah, on y est tous, hein, on y est tous, hein. Non, je vous le dis, c'est pour ça que je suis pas très optimiste, hein, pour la suite, hein. C'est pour ça que j'ai pas d'enfants, d'ailleurs, hein. Enfin, attention, hein, j'ai rien contre les enfants, hein. J'en connais... J'en ai dans mon entourage... Je respecte leurs coutumes, leur mode de vie, et pas de... Mais comment vous dire? Pour moi, les enfants, c'est un peu comme les migrants, vous voyez? Ça me touche, mais j'ai pas envie d'en avoir chez moi. dès le... Je crois qu'on est tous un peu pareils là-dessus d'ailleurs. Hein. Ouais. D'ailleurs, je trouve qu'il y a beaucoup de points communs entre les enfants et les migrants, si on réfléchit bien. Bah si, les enfants, quand ils arrivent sur Terre, ils sont tout mouillés. Ils connaissent pas la langue. Et leur premier contact avec la France, c'est une baffe dans la gueule. Donc, Ceci dit, heureusement qu'on renvoie pas les enfants comme on renvoie les migrants. Vous imaginez la maternité ? Non, non, Mathéo, non ! Ne sors pas de maman, Mathéo. Parce que l'Europe ne peut pas t'accueillir, mon grand, voilà. L'Europe ne peut pas t'accueillir, non. Oui, je sais, on a l'air riche comme ça, mais on peut pas, voilà. Hein ? Pourquoi ? C'est compliqué, Mathéo. Hein. C'est une histoire de 3% de déficit à Maastricht, de zone euro, de dette grecque, d'Angela Merkel. Écoute, même les adultes ne comprennent pas, donc je vais pas l'expliquer à un gamin qui vient de naître. Hein. Voilà. Qu'est-ce que tu fais ? Bah, tu repars dans l'autre sens. Bah, je sais pas, tu remontes dans les couilles de ton père. Hein ? Excuse-moi, pardon. Madame, excusez-moi. Est-ce qu'il est turc, le père de Mathéo ? Non, il est pas turc. Ah, c'est dommage. Bah, parce qu'on a un accord avec eux, ils les reprennent, on sait pas ce qu'ils en font, on s'en fout. Voilà. C'est pas grave. On va faire ça à l'ancienne, madame. Y a pas de soucis, on va faire ça à l'ancienne. Tirez, madame. Tirez, le petit chien. Tirez, madame. Tirez, madame.
8: Non, non, on n'est pas là, hein. Bon, non, on a des principes en Europe. Hein, je crois que c'est ça qui me gratte depuis le début de la soirée, d'ailleurs. Ah. Non, non, voilà, moi, je les enfants... En plus, j'arrive à un âge, vous savez, moi, j'ai dépassé 40 ans, attention. Hein. Non, j'arrive à un âge où avoir des enfants, c'est... La qualité baisse, hein. Ah bah oui, moi, plus j'attends, plus je risque d'avoir un enfant, entre guillemets. Un enfant différent. Un trisomique, quoi. Ouais, non, mais c'est vrai, vous avez raison, c'est pourquoi pas. Pourquoi pas avoir un trisomique, en fait. Non, parce que si on réfléchit bien, les trisomiques, ils sont gentils. Ben c'est vrai, s'il n'y avait que des trisomiques sur Terre, il n'y aurait pas de guerre, pas de massacre, pas de réfugiés, pas d'agriculture non plus, probablement. En fait, il faudrait un mélange de trisomiques et d'autistes. Pour la partie invention, ingénierie, tout ça, oui. Ouais, voilà. Ben après, je suis d'accord avec vous, hein, peut-être qu'ils ne s'entendraient pas. Peut-être qu'il y aurait une guerre, tu vois, à un moment donné, peut-être que ce serait... Câlin. Non, pas câlin. Merci beaucoup.
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10: Allez ! Ça va, vous allez bien ? Allez, super. Moi, ça va. Enfin, ça va comme ça, parce que je suis au deuxième jour des règles, donc je suis un peu... J'en chie ma mère. Madame, si jamais ça coule, est-ce que vous pouvez me faire un signe ? Mais après, je glisse. Et toi, tu rigoles, je t'emmerde. Ah ouais, ils sont jamais là, le don du sang, quand on a besoin d'eux. Bonsoir. Bonsoir. Alors, je m'appelle Thaïs et je suis célibataire. On s'en branle. D'accord, très bien. Mais j'ai quand même souvent bien envie de pécho. Voilà. Je suis comme les chiens, faut me sortir pour mes besoins. Et... Tu l'as ? Et...

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1: 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Je fais un doigt. Bref, du coup, je suis allée sur un de ces sites et je me suis dit, les gars, on n'est pas là pour perdre du temps, on va multiplier nos chances de pécho. Qu'est-ce que j'ai fait? Prends des notes. Qu'est-ce que j'ai fait? Je me suis créé deux profils bien différents, on ratisse large. Ok, on n'est pas là pour la qualité, on est là pour la quantité, vraiment. Hein? Airbnb, j'en ai rien à foutre, venez. C'est de la radio, je m'en branle. Non, non, vraiment, je veux dire, quand tu vas chez Decathlon, t'achètes pas tout de suite un between. Ça veut rien dire cette phrase, vous êtes complètement con. Alors. Bref, du coup, je me suis fait ma petite étude de marché. Alors, premier profil, celui qui marche, c'est assez simple sur la jante masculine. Hein, c'est genre un petit peu petite fleur fragile, Instagram, huile essentielle. Comme ceux deux, j'ai tapé pile dans le mille, je me suis appelée Quinoa Kiwi. De l'autre côté, un profil rien à voir, donc il me ressemble, où je vais dire la vérité, rien que la vérité, comme je vais être hyper claire, je me suis appelée TSV, en tout j'ai marqué « tout sauf vierge ». Première étape, je vais dire une photo pour Quinoa Kiwi, j'ai fait une photo, je rentre le ventre, je sors les seins, je passe tous les cheveux d'un côté, je fais un dog face. Allez. T'as vu? C'est pas mal, hein. Après, attends, si tu veux le refaire, c'est on départ pour une gastro, hein. Vraiment, y a rien de... C'est vraiment assez simple. De l'autre côté, avec TSV, j'ai fait une photo qui me représentait 90% du temps. Le matin, lendemain de cuite, barbe de 3 jours. Après, tu te tapes les questions. Première question, quels sont vos hobbies? Quinoa Kiwi. J'ai jamais compris pourquoi elles faisaient ça avec leurs cheveux, là. Je sais pas, tu fais quoi? Tu les plies? Ça va pas tenir. Ça ne va pas tenir. Il y a la gravité, frère. Pardon. Ça surprend, pardon. Ouais. En fait, elle fait ça parce que si elle pense pas respirer, elle respire pas, donc elle se démerde. Alors, soit on est comme ça, soit on est un peu plus avachi, et surtout, on est claqué. Et on se touche. Bonsoir. Bon, alors là, j'ai la crève, c'est Patrick Bruel, mais d'habitude, c'est très bien. Bonsoir. Je vais pas parler plus fort que ça. De ma vie. Pour ce qui est de mes hobbies, j'irai dans l'ordre de la danse. En même temps, on m'a dit que j'avais le corps fait pour. Aller courir au parc aussi. Parce que l'autre côté, avec TSV, si j'avais été, moi, le sport, j'aime pas. Putain, j'aime pas. C'est long, c'est chiant, tu suis, tu pues, le sport, c'est ça. Hein. Pour ce qui est de la danse, j'en ai fait en CM2. Ma mère m'a dit non, c'était pas de la danse, c'est de la psychomotricité, ce que t'avais. Et pour ce qui est du parc, je sais pas ce qui m'a pris. Après une soirée un peu trop arrosée, je me suis mise à danser devant l'enclos des singes. J'y vais, moi. La dernière fois, les singes m'ont reconnu. Hé hey, qu'est-ce qu'il fait? Il se branle. D'accord, allez. Ça dégage. Autre question, quels sont vos défauts? Quinoa Kiwi. Alors moi j'ai un vrai problème. En fait je peux manger tout ce que je veux à n'importe quelle heure de la journée. Je n'arrive pas à grossir. Meurs. De l'autre côté, avec TSV, on a vu des faux, on y va, on n'oublie rien. Alors déjà, moi, physiquement, j'ai une scoliose, je suis voûtée et bossue. Je sais pas pourquoi ça s'annule pas, hein. Faudrait tirer un coup. Merci. Tu sais, j'ai également de l'eczéma, super sympa. Je sais pas si vous voyez bien, là, je vous ferai passer le bras. On va pas se faire chier, hein. C'est pas un peu genre fraise tagada? Bon, comme je dis toujours, lèche pas, ça a pas le même goût. C'est parfois un premier rendez-vous, si jamais il prend des pâtes, je suis là, parmesan ? Parmesan ! Non, vraiment de deuxième. Sinon, j'ai mes règles 8 jours par mois. C'est quand même bien au-dessus de la moyenne. Hein. Je me vide. 8 jours, c'est... Des fois, j'ai plus de règles que de vacances l'été, par exemple, pour vous dire. C'est-à-dire, je me vide. J'utilise des tampons 4 gouttes, plus. C'est un rouleau de sopalin, le dos. Attention, hein, c'est... Pour le mettre, je prends de l'élan. Hein. Je cours, comme ça. Ah bah si je l'ai et j'éternue, je me soulève de ma chaise comme ça.

0: Ah bah l'été, je suis interdite de baignade, j'attire les requins vers les côtes. Alors je te dis, c'est leur vrai. Bonsoir Paris. Ok. Arrivent les trois dernières questions. C'est vraiment le moment où j'ai poussé les deux curseurs à fond. Première question, un truc que mes amis ne savent pas sur moi. Je chante sous la douche. Scandale. De l'autre côté, on est sur une autre ambiance. J'ai un sextoy qui s'appelle Jérémy. C'est le nom de mon cousin. On n'oublie jamais sa première fois. Le Nord. Là, tu t'es démarqué. Deuxième question. Deuxième question, la dernière fois que vous avez pleuré. Ben moi, je sais qu'on se le dit tous les jours, mais c'est quand ma mère m'a dit je t'aime. Pardon. Je suis désolée, je suis hyper sensible, je suis capricorne. Yes, c'est de la science, ok. De l'autre côté, non, moi j'ai pleuré quand j'ai trouvé ma mère au pieu avec Jérémy. Troisième et dernière question, un moment qui restera gravé dans votre mémoire. Un moment... Serre-bouté, de l'autre côté, je n'oublierai jamais le sourire de Jérémy. Lorsque je lui ai offert cette PlayStation, l'année dernière, pour son anniversaire, pour ses 15 ans. Et là, tu t'es démarqué pour la police. Bon, écoutez, résultat des courses. À la fin des questionnaires, j'envoie tout, puis je reprends ma vie. Donc, je fais plein de trucs très... Je construis une très jolie maison dans les Sims. Et puis, au bout d'un quart d'heure, je me rends compte que j'ai une touche de chaque côté. Je me dis, bah voilà, super. Alors, du côté de Quinoa Kiwi, c'était avec un certain Patrick Tofu. Et du côté de TSV, un certain PFT, Patrick Fourtou. J'ai rien inventé. En plus, je prends les mêmes décisions que quelqu'un qui s'appelle Patrick. J'étais très mal et en même temps, je me suis dit, ça va, Thaïs. Du coup, j'ai fait un point sur ma vie. Ça m'a pris 12 secondes. Je me suis dit la chose suivante. Ça vient de mon cœur, attention. Hein. C'est rire et chanson, émotion, là. À mon avis, dans pas très longtemps, mais vraiment pas très longtemps, on aura dans nos portables des applications de livraison de mecs à domicile en 30 minutes max. Vous voyez, genre Foodora, Deliveroo, tout ça. Ça s'appellera Uber Beat, ce sera génial. Je jure, ce sera génial. Après, pour l'instant, ça n'existe pas encore, légalement. Mais du coup, j'ai arrêté les sites de rencontres. J'ai arrêté, enfin, ils m'ont viré, mais je voulais partir. Et ouais, je suis revenue à une technique beaucoup plus basique. Je sais pas si vous connaissez, ça s'appelle la vraie vie. Ça... C'est beau, mais c'est bon, tu vois. C'est mieux avec un cocktail, c'est mal vu en journée. Non, c'est pas... Je sais pas comment vous... C'est un peu compliqué en ce moment, parce qu'on est dans le hashtag MeToo, tout ça. C'est les garçons, ils sont là, ouais, on peut plus rien faire. Et les filles, elles font, faites-nous quand même des trucs. C'est vrai, hein. On a besoin, hein, quand même, aussi. Mais un jour, on va se croiser, hein, je vous jure. Ouais, les mecs bien et les filles, tout court. Oui. Non, mais c'est vrai. Mais du coup, je suis revenue à ouais, cette technique beaucoup plus basique. Et je pense que quand t'es une fille, c'est quand même plus facile d'aborder, de toute façon. Tu sais, tu t'habilles un peu pute. Tu te prends le dernier métro. Tu descends, genre, Barbès, Rochechouart. Un monde s'offre à toi. C'est buffet froid pour tout le monde. Ah, t'es sûr, tu rentres chez toi avec quelqu'un. Si tu te débrouilles bien, une bande. Ouais, et c'est les mêmes que sur les sites. Merci beaucoup.
1: Thaïs sur Rire et Chanson en direct depuis la Beau Théâtre pour les Open du Rire. Bravo Thaïs.
0: Merci.
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4: Bonsoir, bonsoir Rire et Chanson, est-ce que ça va? Très content d'être là avec vous ce soir les amis, je me présente, je m'appelle Jonathan O'Donnell, je viens de fêter 4 ans de mariage moi les amis, voilà. Je suis dans cette team là maintenant, oh t'emmerdes pas, allez. 4 ans fastoche, hein. 4 ans je suis gentil, je suis amoureux, je pisse assis, je la régale les gars, vraiment. Elle m'adore. Hein. Bon, j'ai pas trop le choix, hein. Elle me fait peur. Mais j'ai peur de ma femme. Hein. On est d'accord, tous les mecs ont peur de leur femme ce soir ? Oui, ouais, on savait, t'inquiète. C'est évident, on le sait. Moi, j'ai peur d'elle, hein. Pour des bonnes raisons. Elle fait des trucs qui sont bizarres. Là, regardez, il n'y a pas longtemps, elle a décrété que maintenant, on allait s'endormir avec un fond sonore. Donc, on le fait, hein, et on s'endort pas avec n'importe quoi. On s'endort avec des documentaires sur les tueurs en série. Donc, tu sais, des fois, les gens ils me disent, t'as l'air fatigué. Bah, frère, moi, je dors pas, en fait. Donc, moi, je suis sur le qui-vive un peu, parce qu'il y a Guy Georges dans le lit avec moi, hein. M'excuserez si j'ai pas un sommeil réparateur, hein. Des fois, j'essaye de m'endormir, puis j'entends le boucher du Luberon. C'est pas ouf, hein. Et alors, ce qui est très énervant, c'est que souvent, pendant genre 2-3 soirs de suite, elle remet le même épisode. Parce qu'elle s'est endormie, la connasse. Eh oui, donc, elle a pas bien suivi comment on égorgeait des gens, ça lui fait de la peine, tu vois. Parce qu'elle croit qu'elle a des compétences maintenant. Des fois, elle commente le truc, elle est là, genre, ah, j'aurais pas fait comme ça, moi, oui. Ça me rassure, madame, hein, je t'aime bien, hein. Ça fait 10 ans que je l'aime bien, 4 ans de mariage. Alors, j'ai bien aimé ce mariage. On n'a pas fait un grand mariage, par contre. On voulait faire un grand mariage, puis on a reçu les devis. Fin du projet, hein. Ah, ça coûte cher, un mariage. Tu sais ce qui coûte le plus cher dans un mariage ? C'est les gens que t'invites. Plus t'invites deux gens, plus c'est cher. C'est le seul moment de ta vie où t'invites des gens, ils peuvent pas venir, ça va. Franchement, ça va. Ils ont prévenu à l'avance, ça va super bien, ok ? Parce que regarde, on va dire t'invites quelqu'un à ton mariage. Grosso modo, c'est la même chose pour personne, mais faisons un petit chiffre rond, on a qu'à dire la personne te coûte 100 euros, elle te coûte 100 balles. Bon, moi je sais que le problème que j'avais dans ma famille, c'est qu'il y a des gens dans ma famille, je les aime pas 100 balles, ok ? Je les aime bien 30 balles, 30 balles je les aime bien, voilà. Il y en a c'est 20 balles, il y en a je les aime pas, bon bah voilà, hein ? Du coup, je savais pas quoi faire avec eux. Et mes potes, ils m'ont dit, attends, t'as qu'à faire le vin d'honneur. Vous connaissez le vin d'honneur ? Oh, le vin d'honneur, c'est exceptionnel. Eh, hey, le vin d'honneur, les gens, ils pensent qu'ils sont invités au mariage. Et à 19h, ça dégage, hein ? On garde que les meilleurs, ok ? Comme si tu les emmènes à Disney, eux, ils sont là. Oh, Space Mountain ! Eh non, toi, tu fais les tasses, enfoiré, d'accord ? Parce qu'on t'aime moins que les autres, exactement, hein ? En plus, ces gens-là qu'on hésite à inviter, on le sait très bien. Ils vont critiquer. Les gens, ils adorent ça dans les mariages, hein. C'est sport national. Je le sais, j'ai eu toutes les saisons de 4 mariages pour une lune de miel, donc je m'y connais un petit peu. Hein. Toujours quelqu'un qui est là, genre, oh, bah la déco, j'ai pas trop aimé. Oh, la pièce montée, j'aurais pas choisi ça. T'as envie de lui dire, pep, Sylvie, là ? Ton cadeau ne te permet pas de tels propos. C'est important le cadeau. Eh, moi, tu me fais un gros chèque, tu peux me chier dessus après, y'a pas de problème. Hein. Y a des gens qui ont pas fait de cadeau à vos mariages. Vous avez pas l'air de savoir. Alors que moi, je suis sorti du mariage, j'ai sorti Excel, j'étais là genre, alors, Michel, 200 balles, ça c'est bon, Gérard, 300, on l'adore. Ah oui, pour savoir si ces gens-là, on va les revoir après, évidemment, hein. Et depuis qu'on est mariés, y a la question des enfants. Voilà. Moi, j'ai envie d'avoir des enfants, de temps en temps, hein. Ah, à temps plein, ça a l'air un peu dur quand même, hein, vraiment. Mais j'ai une petite appréhension sur les enfants, qui est peut-être un truc de mec, vous allez me dire, hein, c'est vrai que j'ai peur qu'ils soient moches quand même, c'est vraiment le... Ah, oh, c'est chiant à câliner, à emmener à l'école, tout ça, au prix que ça coûte en plus, hein. Je me suis renseigné, hein. Pareil qu'un enfant entre 0 et 18 ans, ça va te coûter 200 000 euros. Alors, excusez-moi, mais j'estime quand même qu'à ce tarif, j'ai le droit d'avoir quelque chose de mignon, d'accord, ok ? Normalement, t'es heureux à la maternité, hein. Moi, j'ai pas envie d'être là, genre, maman. Va falloir être fort au foot, mon grand, quand même, hein. Parce que le mannequinat, ça va pas passer, là, hein. Puis, va falloir que j'envoie des faire-part de naissance. De moche ! Oh là là ! C'est les mêmes, mais on met pas de photos, t'as compris, hein. Déjà, les faire-part, j'aime pas ça. Mais pour moi, il y en a un, c'est le pire de tous. C'est quand ils font parler l'enfant. Ah, vous avez déjà reçu un truc comme ça, hein. Tu reçois un pauvre message, genre « Salut, c'est Mathéo, alors moi je suis né cette nuit à 2h30. » Ta gueule, Philippe. Oh, on n'est pas des abrutis à la baraque, hein. Oh, on le sait qu'ils parlent pas le mioche, tu vois. À moins que Mathéo soit déjà HPI, peut-être, mais... Hein. J'adore ce truc d'HPI. Meilleure invention qu'on ait trouvée quand le gosse, il est con. Hein. Si. Oh, le petit suit pas à l'école, il a des mauvaises notes, il doit être HPI. Non, il est teubé, ton gosse, à toi, hein. Il a une tête à connaître le goût des feutres, hein, ça se voit quand même, hein. Miam miam, le verre, et oui, hein, bah, il finira pas ministre, hein, de toute façon, donc... Quoique si, en fait, il sera peut-être ministre, ce con, bah oui, bien sûr. Parce que le problème des gens, c'est qu'ils veulent trop que leur enfant soit en avance, tu vois, pour tout et n'importe quoi. Ils sont là genre, ah bah, moi, le petit arrive à chier en marchant, hein, c'est une prouesse, hein. Eh bah, c'est pas une prouesse, c'est un poney, ton gosse, mais si t'es content, c'est bien pour toi, hein. Alors attendez, je vais préciser quelque chose parce qu'après on va dire que je suis méchant. C'est pas qu'il soit moche à la naissance mon vrai problème évidemment parce qu'on a vu des glow-up un peu dans la vie. Tu vois. Le problème c'est s'il est moche et qu'il reste moche évidemment. Hein, parce que je la connais la suite de l'histoire. À l'école après, il va se faire d'autres copains moches, ok ? Et il va commencer à traîner avec sa petite bande de moches, tu vois ? Et ils vont venir jouer chez moi, tous ces moches là, ok ? À courir, à crier dans l'appartement, à venir me voir. « Monsieur, on peut avoir du jus d'orange ?» Moi, je serais là, « Eh, c'est pas pour les moches, mon grand, hein ? Il te reste qu'une dent à pas choper une carie maintenant, quand même, ce serait dommage. » L'autre con, en courant, il va se prendre un coin de mur, c'est sûr, il va avoir une gueule comme ça. Sa mère, elle va m'engueuler. « Oui, regardez ce que vous avez fait à mon fils !» Eh bah, franchement, il est mieux comme ça, le gamin, hein ? Deuxième boss, elle égalise. C'est vraiment pas mal, tout ça, hein ? Et quand on a eu ce projet d'enfant avec ma femme, moi j'ai voulu savoir si physiologiquement, tout allait bien chez moi. Okay, j'ai voulu savoir s'il y avait assez d'attaquants dans mon équipe. Donc je suis allé voir un médecin. Tu vois, on a commencé à discuter tout ça. Et je vois, il est un peu gêné, le gars. Alors je la connais, la suite de l'histoire. La suite de l'histoire, c'est Jonathan. Il faut aller au laboratoire, faire les prélèvements de sperme, tout ça. Et il n'osait pas me le dire. Et moi, je voulais le rassurer, lui dire, mec, je te le fais là, moi, ton truc, si tu veux. Hein. Oh, baisse la lumière, on est que tous les deux. Je vais te régaler, attention. Hein. Mais je suis allé à son labo. Alors le labo, c'est chelou. Parce que quand tu arrives au laboratoire, souvent, il y a un étage exprès pour ça. Donc dès que tu arrives à l'étage, tout le monde connaît ta mission. Tu t'installes en salle d'attente avec les autres, là, la petite bande de branleurs qui est là avec toi, là. Tout le monde se regarde au travers. Hein. Demande-moi les nazis. Ok, nickel. L'assistante, elle t'appelle haut et fort, elle en a rien à secouer. Monsieur O'Donnell, bah, pas la peine de le dire à tout le monde, madame, on va venir. Hein. Tu remplis tes petits documents, tout ça, et il y a une infirmière qui vient te chercher pour t'emmener dans ton petit cagibi. Bon. Et ce qui est dommage, selon moi, c'est qu'on n'est pas sur de l'infirmière sexy comme dans les films, tout ça, là. On est sur de la fin de carrière quand même, hein. Qui commence à me briefer, puis qui me dit bon, bah, surtout si vous avez besoin d'aide, n'hésitez pas. Bon, on va hésiter, madame. Je te le dis, j'ai vu tes mains de maçon, on va hésiter très longuement, hein. Pas venu couler une dalle de béton, moi, madame, d'accord. Y a des gens qui regardent du porno. Y a pas de transition, là, donc faut avancer, hein. Les hommes mentent, pas les chiffres, hein, bon. C'est un vrai sujet qui m'intéresse, parce qu'il y a une étude qui est sortie il y a pas longtemps, comme quoi les jeunes, les mineurs, regardent trop de porno. Donc ça inquiète les autorités, tout ça là-haut, qu'on commençait à durcir les conditions d'accès. Parce que, souviens-toi, avant tu voulais regarder du porno, t'allais sur un site, ils disaient t'as 18 ans, toi t'étais là genre, évidemment, hein, et régalade, ok. Là, c'est plus pareil, hein. Là ils ont fermé Pornhub, tu vois, je le sais parce que bah, je lis la presse, hein, je suis pas con, hein, donc, si, c'était marqué, abusez pas, oh, première page, tout ça, hein, bon. Là, il y a des sites, tu peux y accéder, mais d'abord, faut faire un selfie. La base de données de détraquer. Oh. Que des mecs torse nu dans leur lit qui sont comme ça. Allez, envoie une vidéo, s'il te plaît. Envoie une petite vidéo, hein. Oh. Et pour le peu de sites qui fonctionnent encore, là, ils sont en train de réfléchir à passer tout ça en France Connect. La panique s'installe. Et oui, ça veut dire que tu veux te mettre bien. Mais d'abord, numéro de sécu, les gars. Hein. T'es devant l'ordi, t'es chaud bouillant, t'es en sueur. Et là, d'un coup, merde, ma carte vitale. Elle est passée où, ma carte vitale? T'imagines, numéro de sécu. Ça laisse des traces, le numéro de sécu, vous le savez très bien. Hein, si tu donnes ton numéro de sécu à quelqu'un, il y a des gens qui vont le savoir. Un jour, tu vas arriver chez le médecin. Docteur, je sais pas ce que j'ai aujourd'hui, je suis un peu patraque. Ouais, t'es un peu patraque, mais ça t'a pas empêché de te branler ce matin, petit enfoiré, hein. Comme ça, les grosses mexicaines par ici, je le savais, ça, hein. Et ce sujet, il m'intéresse aussi parce que, alors, pour vous dire la vérité, j'ai découvert il y a quelques mois maintenant que j'ai une ex. Vous pouvez finir cette phrase, évidemment, hein. J'ai une ex qui est devenue actrice porno. Okay. Alors, on s'entend sur le terme actrice, évidemment, on n'est pas sur de la grosse prod américaine. On est sur de la petite auto-entreprise du cul. Voilà, tranquillement, tu vois, c'est de l'artisanat. Et c'est pas moi qui ai découvert le premier. Un jour, mon pote, il m'envoie un message. Il me dit, waouh, j'ai vu ton ex. Et la suite de la phrase aurait dû être, aux Galeries Lafayette, un truc un peu sympa, tu vois. Pas du tout. Il m'envoie un lien. Je reconnais l'URL. Je dis, qu'est-ce qu'il m'envoie ce con, là, hein. Et là, stupeur. Là, je suis sur le cul, hein. C'est le cas de le dire, hein, évidemment, mais. Ah là là, j'étais choqué. Bon, évidemment, je like la vidéo parce qu'on soutient les artistes entre nous, c'est normal, hein. C'est la grande famille des intermittents. Bon, je me la refais une dernière fois pour la route, hein, parce qu'on sait jamais que ce soit supprimé aussi, quand même, hein. N'empêche que vous savez, je regarde la vidéo, j'ai un peu les boules quand même. Parce que je regarde la vidéo, je suis là, genre. Ah ouais, il y avait moyen de lui faire ça, en fait. Tu vois, c'est un peu. Bon, voilà, c'est comme ça. Et bon, je suis un peu taquin, donc j'ai envoyé un petit message, je lui dis bah salut, j'espère que tu vas bien. J'ai cru comprendre que tu étais en reconversion professionnelle, que tu avais dépensé ton compte CPF, tout ça, quoi. Hein. Écoutez, pas de réponse pour le moment, mais on désespère pas. Hein. En tout cas, c'est devenu l'anecdote préférée de mes potes. Hein. Ils sont toujours là, genre, alors, est-ce que ton regard a changé sur les actrices porno? Je dis non, parce que j'avais pas de regard particulier, mais mon regard a changé sur mes ex, par contre, là, ouais. Des fois, je tape leur nom dans Google pour voir s'il n'y en a pas d'autres qui jouent de la flûte, quand même. Des fois que j'ai créé un élevage et je suis pas au courant, on sait jamais, hein. Merci de m'avoir écouté, Ré la chanson, merci beaucoup.
1: Merci beaucoup. On peut l'applaudir lui aussi très très fort, s'il vous plaît. Jonathan O'Donnell sur Rire et Chanson.
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1: Faites une ovation pour Edgar Rive.
5: Alors, ça va? Passez un bon moment? Vous êtes sur une dynamique de rigolade. Fait plaisir. Moi aussi. Ma vie, c'est vraiment du plaisir. Vraiment. Je suis dans la jouissance. Vraiment, je suis dans le plaisir en ce moment. Tenez, rien qu'aujourd'hui, réveille 14h30. Ça fait plaisir. C'est bête, mais ça fait plaisir. OK? Maintenant, je me fais des feintes. Je me mets le réveil à midi. Je dis, je reste 2 heures de plus. Vraiment. Ça lance bien la journée. Vraiment. Avant de venir, je me suis mis 2 pintes et 2 pétards. Oul, vraiment, c'est vraiment un beau lundi chez moi. Vraiment. Amazing day, bébé. Vous savez, moi, j'ai fait un calcul très simple. Vous allez voir, c'est pas con. Quand je vous le dirai, vous allez dire, ah, il n'avait pas tort, il n'avait pas tort. Tu vas voir, c'est pas con, tu vas voir. Tu vas voir, ça vient, tu vas voir. Tu vas voir, tu vas voir, tu vas voir. Je me dis, là, on est libre. C'est bien. Belle activité, beau projet. Mais on vit dans un monde où ça peut s'arrêter du jour au lendemain. Genre, demain, t'allumes la télé, l'image se brouille, Macron, il apparaît. Mais chers compatriotes, ça va pas vous plaire. Ouais, on vient de faire une réunion avec le staff, les trucs qu'on n'avait pas anticipés. Donc maintenant, pour aller au restaurant, c'est minimum 44 doses de Pfizer, donc j'y ai. Avant que ça arrive, j'ai un plan béton, moi je me bourre la gueule, je te le dis. Alcool, cocaïne, stupéfiant, marijuana, je veux tout. Dans ma tête, il y a un noir qui est en mode let's go, let's go, let's go, ok? Écoute-moi bien, au rythme où je suis lancé, tu vas me retrouver mort dans le fossé dans 2 semaines avec une capote dans le cul comme ça. Je te jure. Il y aura écrit ici « Mort comme une merde, mais mort en homme libre !» Avec tatou au-dessus du cul, vous me briserez pas, vraiment. Ah non, je te jure, le confinement, là, putain, l'enfer, ce truc, à moi, ça m'a brisé, vraiment. Ça m'a complètement... Ils m'ont enfermé trop longtemps. Et ils auraient pas dû, parce que je suis revenu avec plein d'intentions nouvelles, quoi, vraiment. Ah, ils viennent de lâcher un fou dans les rues de France, je te dis. Il va se passer plein de trucs, hein, je te dis. Je sens que j'ai un mental d'ex-tolard, quoi, voilà. Donc il y a un vrai suspense dans ma tête. Ils ont mis beaucoup de gens là-dedans et ils payent pas le loyer, donc... Je sens que je vais aller loin, quoi, je te le dis. Ah ouais, ouais, 9 mètres carrés, 3 confinements, je suis un peu crevé, je te le dis. J'ai envie de vivre maintenant, tu vois, bah, je veux vivre des trucs, quoi, voilà. Mais sinon, ça va, sinon, ça va. Non, c'est... Non, sinon, c'est... ça va, ça va. On est libre, on est libre. C'est bien, c'est bien. Belle activité, beau projet. Parce que depuis qu'on est libre avec mes amis, là, on a repris les réunions à plusieurs. Oui, ouais, bon. Nous, on n'a pas vraiment arrêté, hein, je te le dis. On a eu un confinement de cow-boy, hein, je dois être honnête. Nous, durant le confinement, on a couché avec des femmes pour motif familial impérieux, donc... Faut grouper les applaudissements, sinon c'est chiant, je te le dis tout de suite. Non, mais c'est bien, quoi. C'est nous, les bâtards, qui avons lancé les 3 vagues, je sais, c'est la vérité. C'est nous les bâtards qui sortions à minuit, lampe torche sur le front. Pam, pam, pam, pam, pam, pam. La police, vous allez où baiser? Voir ma mère. Très, très malade. C'est pourquoi les capotes, je suis très proche de ma mère. Hein, moi. On a une relation étroite, monsieur l'agent. Excusez-moi, excusez-moi, excusez-moi. C'est le confinement, ça m'a brisé. Mais sinon, ça va, sinon, ça va. Non, c'est bien, parce qu'on est libre. C'est un plaisir, quoi. Belle activité, beau projet. Hein. Non, c'est bien, parce que depuis qu'on est libre, on a une nouvelle fin de vivre avec mes amis. Ah, tu vois pas. On a envie, quoi. On a envie d'y aller, quoi. On fait de la résistance, on est créatif. Regarde, là, on est en plein hiver. Pourtant, ça fait des semaines que nous, on est calés sur une activité formidable. Je sais pas si vous connaissez le barbecue. Oh, magnifique, belle activité, ça. Hein. Ah, moi, j'ai grillé beaucoup de trucs, hein, je vous le dis. J'ai tout mis dans ma bouche, une vraie petite pute, hein, vraiment. Ah, la vie de ma mère, je suis là sur le grill. Tchut, saumon, entrecôte, j'en avais rien à foutre de la misère du monde, j'ai mangé quand même facochère, hein, vraiment. Ah oui, oui, ça y est, pour vous dire à quel point des fois, durant les repas, je faisais une pause parce que j'étais plein, tu vois. Je regardais une vidéo de Somalien pour la motivation et je rebouffais comme un fils de pute juste derrière. Rien à foutre, j'étais avec ma gambasse devant la vidéo et ben dis donc, c'est pas évident leur affaire, hein. Je peux faire cette blague, messieurs, dames, j'ai l'immunité colorée. Le totem chocolat, motherfucker. Excusez-moi. Je suis allé trop loin, je suis désolé. Quel confinement, ça m'a... Ça m'a brisé. Mais sinon, ça va, sinon, ça va. Non, ça va, ça va, ça va, je suis content, je suis content. On est libre. Belle activité, bon projet. Non, non, c'est bien, depuis qu'on est libre, on est... Ah, tu vois. Ah. On a envie de vivre, quoi, tu vois. J'ai l'impression que plus rien ne peut nous arrêter avec mes potes, quoi. On est là, on occupe notre temps libre, on est force de proposition, on fait l'hélicoptère avec notre zizi, on est là. On est là. Quoi, on veut... Ah, on veut vivre. Ah, ah. Bien quoi, tu vois. J'ai l'impression que plus rien ne peut nous arriver. Bon, à part la dernière fois. Ah, il s'est passé un truc. Ah, je suis venu vous en parler parce que ça... Ah, ça m'a... Ah, ça m'a... Ça m'a brisé. Ah, un mec qui est venu à notre soirée et qui a niqué l'ambiance avec une efficacité redoutable. Ah, vraiment, j'ai eu du mal, on peut le dire, j'ai eu du mal. Je savais pas qu'il en restait encore après le confinement, dans le monde d'après. Un vegan.
6: Ça ne choque que moi. On peut faire un débrief, s'il vous plaît. On redémarre avec la même connerie. Pandémie mondiale, tout le monde a failli crever. Il croit que c'est maintenant que je vais arrêter la chicken wings, moi. Mauvais timing, tonton, hein. Dans ma tête, il y a un cochon qui tourne comme ça en permanence. La crème, et les soja. Écoute-moi bien. Avant, j'étais un viandard. Maintenant, je suis le prédateur ultime, je te le dis. Je le sais, je le sens, c'est mon destin. Il y a des signes forts, ok. J'ai des potes qui ont une ferme. Quand je vais là-bas le week-end pour me reposer un peu, les chèvres me regardent chelou maintenant. On dirait qu'elles sortent, tu vois, sur la neige. Je dis voilà, c'est le respect qu'on doit dans la savane, bande de petites putes. Et pourquoi il est venu à la soirée, ce vegan là? J'ai pas compris son projet, lui. Qu'est-ce que. Hein? Parce qu'on est quand même 10 noirs à avoir organisé la soirée. Excuse-moi, on n'est pas connu pour notre consommation incroyable de laitue, ok? Non, mais je te renseigne, d'accord? Je te fais les infos clés en main. On a créé un groupe WhatsApp nommé Griade. Bon. Là, on est sur un parcours fléché, là, tu crois pas? Il croyait qu'il allait passer quoi, lui? Une fête aux champignons, couillon, va. Moi, j'avais fait un barbecue à l'africaine. Ça veut dire quoi? Ça veut dire la marinade 48 heures avant, parce que nous, on déconne pas avec la marinade. On aime que la viande soit ambiancée, quoi, hein? Tu connais, hein? J'arrive sur les lieux 10h02, pastis numéro 1, 10h03, à 15h, j'étais bouilli, ok? C'est le stade après bourré. J'étais en connexion Wi-Fi directe avec Moïse, d'accord? Alors, dites-moi, le coup de la mer en deux, un faux ou un tox? L'autre vient, il dit, attends, laisse-moi d'abord griller mon tofu. Écoute-moi bien, ton tofu, je vais le ranger à un endroit, tu veux pas qu'on le range, la vie de ma mère. Tu dis que l'ambiance, tu sais quoi, pour la peine, on va griller deux cochons de plus, voilà. Non, les mange pas, juste pour le plaisir, voilà. Qu'est-ce que tu vas faire? Il vous laisse taper, je dis, garçon, tu manges du tofu et moi de la viande. Qui va gagner, à ton avis, hein? Il s'appelait Patrick, ce connard. Il a ruiné ma soirée barbecue, je vous jure. Ce soir, dans la salle, c'est un Patrick qui aille se faire enculer. Je m'en bats les couilles, moi, d'accord? Je suis un malade, il paye pas le loyer ici, ok? À partir de maintenant, dans la rue, je vais enculer des Patrick au hasard. Je blague pas, hein? Je vais le faire, mon gars. Tu me connais pas, toi? J'ai un plan béton, regarde. Je serai planqué derrière des lampadaires comme ça à l'affût. Je guetterai les discussions. Ça va, toi? Bon. Eh ben, dès qu'on me dira, dis donc, Patrick, t'es pénible, je surgirai de l'ombre et... Pah! Ça ira vite, hein? Il y aura des reportages sur TF1. Monsieur Dame, flash spécial. Un jeune noir sévit dans les rues du pays et encule des Français à l'aveuglette. Si vous vous appelez Patrick, nous vous demandons de respecter le couvre-feu et de vous mettre un masque sur le cul.
5: Excusez-moi. Je suis allé trop loin. C'est le confinement, ça m'a brisé. J'aime ressaisir.
6: Mais il m'a fait chier, ce Patrick, aussi. Eh ouais, mais c'est lui qui m'a rendu comme ça, je te jure. Ah, il m'a... Putain, il était dans ma tête, quoi. Il a été collé à moi tout le temps, il m'a emmerdé toute la soirée. Parce que vegan et écolo, lui. Donc, dash deux en un, quoi. Vraiment, une espèce en voie de disparition, quoi. J'ai tiré le numéro 10 de l'équipe, moi, vraiment. Il était là, oui, l'écologie. Je dis, ouais.
5: Ouais, super, ouais. Bah oui, l'écologie, tri sélectif, tout ça. Ouais, évidemment. Bah oui, les ours polaires, tout ça. Ouais. Bah oui, évidemment, la nature, tout ça. Ouais. C'est sûr, faut faire attention. Ouais. Bah oui, bien sûr. Ouais. Je vais vous donner mon avis sur l'écologie, du coup.
6: Ça va aller vite, hein, je te le dis. Faut être à l'affût de l'information, vraiment. Hein. Trois mots, bas les couilles, vraiment. Non, applaudis pas ça.
5: Je suis conscient que je suis allé un peu loin. Là. Je vais développer.
6: Oh, l'écologie, ça va?
5: Belle activité, beau projet. Non, ils ont construit une belle maison, ils ont loué des beaux locaux, monté une belle équipe.
6: Ils ont trouvé des belles banderoles, beau marketing, mais ça m'a pas... J'ai pas été saisi, tu vois. J'ai pas été happé par leur communication. Parce que chez moi, des fois, je fais couler l'eau pas forcément pour l'utiliser, hein, je te le dis. Ah non, non, moi je me dis, l'eau qui coule, c'est beau, donc... Et s'ils ont fait des fontaines, c'est bien qu'il y ait un délire artistique là-dedans, quelque part. Ce que je te dis, c'est insolent, mais c'est pas incohérent, ok? Et je trouve que même si le combat écolo est noble, les arguments que le gouvernement emploie pour nous sensibiliser à l'écologie, ils sont éclatés au sol, quoi. Éclatés au sol, pour les plus vieux, ça veut dire nul. Parce que je vois qu'il y en a qui passeront pas à 2021, donc... Non, je te renseigne, ok? L'argument principal, c'est oui, si on continue comme ça, dans 70 ans, il n'y aura plus de planète. Moi, je dis oui, mais dans 70 ans, moi, personnellement, j'ai fait le calcul, ça passe, hein? Donc, je m'en bats les couilles, en fait, tonton. Ils sont là, oui, mais nos enfants, t'as pensé à leur avenir, chacun sa merde, mon frère. Papa, il fera son chemin, fiston, il fera son chemin, j'ai déjà niqué sa mère, c'est pas mal. Excusez-moi. C'est le confinement, ça m'a brisé. Je vais me ressaisir. Mais il m'a fait chier, ce Patrick, aussi, je te le dis. Ah ouais, mais c'est lui qui m'a rendu comme ça. M'a rendu ouf, lui, parce qu'il était sur mes côtes. Bon, après, je peux le comprendre, en tant que vegan, il était un peu tendu, parce que, bon, les Africains, on allait fort aussi. Hein. On a grillé des trucs du soir au matin, hein, vraiment de 9h à 18h. Hein. Donc, il a vu plein d'animaux différents passer sur le grill, le gars, tu vois. Donc, dès qu'il y avait la grille vide, on la rechargeait, quoi. Donc, il était un peu en tachycardie à la fin de la journée, le gars, tu vois. Il commençait à crever, le Patrick, tu vois. Et à un moment donné, bon, vers 18h, je vois que la grille est de nouveau vide, donc je sors un pack de merguez, hein, tu connais, 5,40€, les 82, une promotion de lumière, on peut le dire. Une promo de lumière, hein, on est d'accord. Donc j'envoie les merguez sur le grill, et là, il fait, vous arrêtez ! Ah ! On l'a perdu, Patrick. Là. Il vous arrêtez ! Les animaux ont une sensibilité ! Ah ! Ouais, putain, complètement crevé. Moi, j'étais bourré. Connecté avec Moïse, tu connais. Donc je lui dis, bon, bah écoute, moi j'ai une solution clé en main, à ce moment-là, on a qu'à leur mettre un peu de musique, quoi. Mais dis, bah, tu te rends compte? Je dis, on peut pas rigoler avec Patrick, putain, il est con. Surtout que j'y ai pensé, moi je pense qu'il y a une époque de l'histoire des humains, pour le coup, être vegan, ça devait être vital. C'était pas une question de feeling artistique au gré du vent comme maintenant, tu devais pas avoir le choix, c'est la préhistoire. Vous voyez la préhistoire? Alors on va faire un truc, quand je pose une question, faut que tout le monde réponde, sinon ça va me casser les couilles. Ok? Il y en a qui me regardent comme des veaux depuis tout à l'heure, là, c'est en train de me tendre un peu. Bougez-vous le cul, d'accord? Vous commencez à avoir des tronches de Patrick, vous, je vous le dis. Ouais, ouais. Donc réponds quand je te parle, je te le dis. Tu vois la préhistoire ou quoi? Ouais! Ouais, ne m'encule pas! C'est le plus gros ouais de salope de l'histoire des ouais, quoi. Oui, oui, je vois tout, oui, bien sûr. Belle époque, ouais, ouais, ouais. N'empêche, imagine, après là, on fait les open du rire. Moi, je me casse, deux semaines après, j'allume chez moi, TF1, Aïe Roselmack, 7 à 8. Je vois deux gars du public. Au début, il fallait juste regarder un show de stand-up. Bon, c'est vrai que l'humoriste était un peu brisé. À un moment, on a posé une question, il n'a pas répondu. Et là, il nous a enculés à l'aveuglette. Ah, on a senti l'Afrique d'un coup, vraiment. Ah, le Congo, le Mali, ouais. Beau continent. Excusez-moi. Je suis allé trop loin. Je peux y m'excuser. Avec ce confinement, ça m'a brisé. La préhistoire, oui, bon, c'est la transition, hein. Bon, préhistoire, vegan, meilleur choix de carrière, quand même, quand on y pense, parce que je vous rappelle, pour info, qu'on parle d'une époque où pour se faire un steak de mammouth, il fallait une stratégie béton, quand même. C'est pas une chasse classique, hein. Tu rates, le pronostic vital est engagé, en fait. Hein. Moi, j'aurais été une vraie pute, hein, je te le dis. Hein. Edgar, viens, on va à la chasse. Ah bon? Oh, les animaux ont une sensibilité, quand même. Hein. Bonne fin de soirée, merci beaucoup, ciao.
1: 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Bravo.
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1: Faites du bruit, s'il vous plaît, pour Mélodie Fontaine.
7: Bonsoir. Donc voilà, je m'appelle Mélodie Fontaine. Moi, je viens du nord de la France. Et c'est vrai qu'on est très gentils dans le nord. Et non, d'ailleurs, pas particulièrement. C'est vraiment un truc de parisien de dire ça. En dehors de Paris, tout le monde est gentil. C'est vrai, t'as remarqué, hein, tu demandes à un parisien, ça va, c'était bien tes vacances, t'es parti où? À Arles. Et c'était sympa? Oh, qu'est-ce qu'ils sont gentils. C'est juste qu'à Paris, t'as un ramassis de connards au mètre carré. Tu sors, t'as l'impression d'être au pays des bouisounours, mais en vrai, non, le Nord, j'adore, on est tellement bien, on est hyper décontracté, c'est super le Nord. Bon, si je suis totalement honnête avec vous, hein, on va arrêter d'être chauvin 3 minutes, c'est pas pour rien qu'on est dans 4 confessions intimes sur 5 quand même. Il y a un terreau, hein. Là, je suis rentré ce week-end en disant « Hé, chauvin, ça fait plaisir de te voir et tout, ça fait longtemps !» T'entends pas les cigales, hein? En vrai, je me dis toujours, mais oh, qu'est-ce qui se serait passé si j'étais restée dans le Nord et que j'avais eu des enfants? On sait pas, hein, on sait pas ce que nous réserve. Jordan! Lâche le paquet de chewing-gum! Je te jure, tu lâches le paquet, sinon je te le fous dans le cul, tu fais l'avion, hein? Et tu rends la culotte à ta sœur, s'il te plaît. Elle va pas se balader, la nénette à l'air, toute la matinée, là, hein. Et toi, Kimberly, y'a rien qui te choque, là. Tout va bien. Y'a rien qui te... Les escalopes à l'air, toute fenêtre ouverte. Madame, tout va... Tu peux arrêter de te les rouler comme ça? C'est pas des feuilles à tabac, hein. Non, tu mets un slip si tu vas dans le canapé, hein, Kimberly. C'est du simili-cuir, moi j'ai pas envie de courir à la maison du convertible chercher du détachant. Hein. Ça va, hein. Déjà que l'été dernier, on a dû... Non, on n'en parle plus, mais... L'été dernier, on a quand même dû... Non, on n'en parle plus. Le sujet est clos, mais... L'été dernier, on a quand même dû te décoller à la truelle. Mais c'est bon, on n'en parle plus. Hein? Ça va, hein. Hey, rends-moi la télécommande, il y a mon émission qui va commencer. Rends-moi la télécommande. Lâche la télécommande. Ah, ah. Elle est pleine de Nutella, là. C'est du Nutella, hein. Ah, mais c'est pas vrai, les deux. Il est pas 10h du matin, j'ai déjà une tête comme un chou-fleur, on se calme. Même les chiens, ils sont mieux dressés. Si, ils se frottent moins sur les meubles, déjà. Non, j'aime pas plus les chiens, ils étaient là avant. C'est tout. Kimberly, arrête. Je t'entends, hein. Arrête, hein. Arrête de dire que ton frère, c'est un bougnoul, hein. Eh ben, et toi? T'es pas un bougnoul? Oh! Eh ben, alors? Et papa, c'est pas un bougnoul? Oh! Eh ben, alors? Réfléchis deux secondes, ma petite fille, avant de dire des conneries qui sont plus grosses que toi. Y'a que moi que je suis normal ici. Et va ranger ta chambre déjà. Ça fait combien de fois que je te le demande depuis ce matin? Combien? 3 au moins. Donc tu y vas, s'il te plaît. Ixo facto. Merci. Ah, ça y est, mon émission, elle commence. Je suis jaloux, je ne peux m'en empêcher. Oh, les cassos ici! Regarde ça, elle a un legging couleur chair, on a l'impression qu'elle est à poil. Hé, Kimberly! Kimberly, t'as donné à manger à ton serpent? Kimberly, t'as donné à manger à Ténia? Ouh! Madame Écran, je te parle! Ici la terre, faut que je t'envoie un texto que tu me répondes! De quoi? Si, papa, il a ramené 10 kilos de rats qu'il a mis dans le frigo hier. Il y a les queues qui dépassent, on voit que ça. Ouvre un peu tes écoutilles, ma petite fille, hein. Non, pas ceux-là. Kimberly, pas ceux du dessus, ils sont pas décongelés. T'as envie que le serpent, il ait la diarrhée comme la dernière fois? C'est explosé dans le bocal, là, qu'on a dû tout sortir pour nettoyer, que ton serpent, il s'est barré, le bordel. Je vais te dire, heureusement qu'il n'a pas été au quatrième, hein. Il finissait en M, ton bazar, hein. Si, je vois qu'elle lorne dessus à chaque fois qu'on le sort, là. Madame Nguyen, là. Peut-être plus haut que son cul, celle-là aussi, hein. Avec son caddie trois roues, là. Déjà qu'on m'a crevé le chat. On m'a pas crevé le chat, le vieux du huitième, je le sais, hein. Trois gouttes de poison dans les croquettes, ni vu ni connu. C'était un chat de race, hein, Zlatan. 110 euros, j'ai encore le ticket, donc... Arrête, c'est pas faire. Depuis tout à l'heure, je te vois essayer de la nourrir. Tu me stresses avec ma vision télescopique. Tu me dégoûtes. Donne-moi le rat, Kimberly. Donne-moi le rat. Lâche la queue. Lâche la queue. Je te jure, si la queue, elle pète, je t'en colle une. Lâche la queue. Lâche la queue. Il faut que tu le secoues pour qu'il croive qu'il est vivant. Bah, c'est un ver de terre, le machin, ça voit rien. Si tu le secoues pas, il n'y a pas l'instinct de la nature, forcément. Garde ça. Garde, j'ai pas secoué de 3 secondes, elle l'a vu. Vas-y, chope-le. Garde ça, elle va le choper. Vas-y, chope-le. Garde, garde, elle l'a... Ah, ça m'excite un petit peu. Attends. Attends, vas-y, attrape-le. Garde ça, ma grande. Vas-y. Arrête, toi, qu'est-ce qu'il y a? Pourquoi il pleure, ton frère, maintenant? Hein? Mais non, il va rien m'arriver. Ben, pourquoi qu'il chiale, lui? Hein? Mais non, je suis plus enceinte. Mais ben, enfin, elle te l'a dit, Kimberly, que j'ai... T'as pas dit à ton frère que j'étais plus enceinte? Mais je t'avais dit de le dire, c'est comme ça qu'on crée des traumatismes. Mais je suis plus enceinte, je l'ai donné à tonton cet été parce que son zizi marche plus. Ben alors, ben évidemment que tu pourras encore le voir du... Oh, il pleure. Oh, c'est un romantique, ton frère. Oh, c'est pour ça que je le préfère. Mais évidemment que tu vas encore le voir. Viens, on va donner tous les deux. Hein? Ça te ferait plaisir qu'on donne tous les deux à Ténia? Viens, on va donner. Il est où? Il est où le bazar? C'est pas vrai qu'il s'est rebarré. Moi, j'en ai marre, hein, de cette maison de fous. J'en ai... Ah! Kimberly, t'enlèves le serpent de ton cou, hein? C'est un boa constrictor, s'il te sert, moi, j'ai pas la force de te l'enlever. Tu vas crever la gueule ouverte, ma pauvre fille. Je bougerai pas un orteil. T'attends que papa, il rentre du bureau. Attends 2 secondes, ça sonne. Allô? Compte CPF? Combien que je dois? Non, j'ai arrêté de travailler. Non, faut attendre que mon mari rentre du bureau. Eh bah, ben, demain matin. Eh bah, ben, avec grand plaisir. Et eh bah, ben, bien à vous également. Et cordialement, etc. Hein? Oh, dis, elle était gentille, cette dame. J'ai bien aimé. T'es toute rouge? Il te sert. Oh, j'avais dit, je bougerais pas un orteil, hein. Ah ben, je vais pas foutre un coup de fourchette dedans, hein, qui me saute à la gorge. T'attends que papa, il rentre du bureau de tabac. En espérant qu'il gagne pas à l'amigo. Qu'est-ce qu'il y a... Non, Jordan, tu parles pas du singe, hein. Qu'est-ce que t'as envie? T'as envie que maman, elle soit triste, c'est ça? Tu crois que je sais pas que la danse des animaux, elle est venue le chercher pour le foutre avec d'autres macaques? Sous prétexte qu'il était malheureux. Malheureux. Je l'aimais plus que vous, alors... De toute façon, moi, j'ai toujours adoré les animaux. Hein. On dit toujours, chez Magali, c'est l'arche de Noël, alors... Jordan, mais c'est pas vrai. Enlève tes doigts de ton cul. Oh.

0: En direct sur Rire et Chanson, depuis l'Apollo Théâtre à Paris, Mélodie Fontaine.
1: Merci beaucoup.
0: Bravo Mélodie.
1: Merci bien.
0: Est-ce qu'elle existe cette ch'ti?
1: Oh là là, je vais pas le dire, mais oui, un petit peu.
0: Un petit peu.
1: Mais quand on est ch'ti, on connaît tous une Magali, je crois.
0: Il y a du vécu dans tous tes personnages.
1: Oui, toujours.
0: Ah, elle est dans la salle. Merci infiniment, tous
1: les
0: quatre.
1: Merci à vous, à bientôt. Merci.
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0: Je vous propose d'accueillir maintenant non pas un humoriste mais deux humoristes. Vous allez les retrouver dans cet univers totalement barré qu'est le leur. Leur style inimitable. Je vous demande de les applaudir très très fort s'il vous plaît. Voici Steven et Christopher alias les jumeaux sur Rire et Chanson.
3: Bonsoir à tous. Bonsoir, merci. Alors avant de commencer, on va peut-être se présenter rapidement pour les gens dans la salle qui ne nous connaissent pas du tout. Steven, Christopher, jumeaux. Voilà. Nous, on vient de Lille, dans le nord de la France. Alors attention, on est des vrais ch'tis. Hein, on est les ch'tis du 5-9. On n'est pas des ch'tis de W9. Hein.
4: Non.
3: On ne peut pas compter sur eux pour redorer l'image de notre belle région.
4: Non.
3: On ne peut décemment pas confier cette mission à des gens qui croivent.
4: Voilà. Hein?
3: Non. Mais pourtant, le Nord est une belle région. Hein. Je ne sais pas si vous connaissez le très beau dicton qui dit « Quand tu viens dans le Nord, tu pleures deux fois. Une fois quand tu arrives et une fois quand tu regardes la météo de la semaine.
4: » Vrai dicton.
3: Hein, on en parle un petit peu dans le spectacle de notre région, mais on parle de sujets un peu plus sensibles. On parle notamment de terrorisme, mais on parle de sujets encore plus sensibles, les végétariens.
4: Alors,
3: peut-être qu'il y en a un peu ce soir dans la salle. Attention, on n'a rien du tout contre les végétariens. Au contraire, on a une très bonne amie à nous qui est végétarienne. Ouais. Fort sympathique au demeurant.
4: Ouais.
3: Alors, c'est pas facile pour elle parce qu'en plus, elle est intolérante aux légumes. Là, ça va mieux parce qu'elle est morte.
4: Oui,
3: mais c'était dur. Hein. Non, mais attention, grâce à elle, on a rencontré des gens formidables, notamment des flexitariens. Je sais pas si vous connaissez ça ce soir, c'est un vrai courant, hein. Ça existe vraiment, ça s'appelle le flexitarisme.
4: Mm-hmm.
3: En gros, ce sont des végétariens qui, exceptionnellement, s'autorisent un petit morceau de viande.
4: Ah.
3: Si vous voulez, c'est des gens qui sont sensibles à la cause animale, un peu. C'est des végétariens non pratiquants. Je pense que c'est des gens qui mangent une entrecôte, mais après ils se flagellent avec des poireaux pour s'absoudre.
4: Oui, idée, tu vois.
3: Tu sais, dans le spectacle, on parle aussi de politique.
4: Oui.
3: Alors attention, on ne fait pas de politique, c'est important pour nous de le dire. Hein.
4: Et puis nous, on est complètement neutre.
3: Moi, je suis de gauche, moi, je suis de droite. Voilà, tu vois. Hein, alors attention, pas du tout par conviction politique. Hein,
4: non, c'est parce qu'on n'a pas les moyens de se couper de la moitié de notre public.
3: Oui.
4: Un peu comme Macron.
3: Bien sûr. D'ailleurs, vous avez vu Macron le jour de la passation de pouvoir, on a tous vu les mêmes images à la télé. On voit les deux présidents qui se disent bonjour.
4: Bonjour.
3: Ils se disent au revoir.
4: Au revoir.
3: Et on voit jamais ce qui se passe au milieu, à l'intérieur du palais de l'Élysée.
4: Ouais.
3: Pour vous ce soir, on va vous faire ce qui s'est vraiment dit entre Hollande et Macron le jour de la passation. Tu fais Emmanuel Macron.
4: D'accord. Ok.
3: Okay. Quant à moi. Je suis content. Il est en retard. Je vais appeler Julie. Oui, Julie. Et c'est François. Eh bien, François Hollande. Oui. Mais écoute, je suis sur le perron de l'Élysée. J'attends Emmanuel. Mais il n'est pas là. Il est en retard.
4: Oui, ça, c'est les ados.
3: Mais écoute, je sais pas, je crois que... Oh, j'entends qu'il arrive. Je te laisse. Je te fais des bisous. À ce soir. Et tu me fais des nouilles. Bisous.

0: Bonjour, monsieur le président.
1: Et salut Manu, je suis content de te voir. Regarde-le, il a une bonne bouille celui-ci. Il a mis son beau costume du dimanche, regarde-le, il est beau comme un sous-neuf.
0: Monsieur Hollande, cela n'est pas un costume que j'endosse. Aujourd'hui, j'endosse la responsabilité qui m'a été confiée par le peuple français. Et je compte bien redonner à la fonction présidentielle ses lettres de noblesse.
1: Bon, mais on commence la visite.
0: Allez-y, en route.
1: Et en marche. Voilà. Alors, on arrive dans le hall d'accueil. Très joli hall d'accueil. Tu as vu, très belle hauteur de plafond, entièrement lumineux.
0: C'est croquignolesque. Je me permets de faire une petite photo pour mon compte Twitter. Hashtag nouvelle maison, hashtag poudre, hashtag perlimpinpin.
1: Et là-bas, c'est la salle des fêtes.
0: C'est magnifique. C'est l'endroit idéal pour faire des cérémonies officielles et recevoir les grandes semences.
1: Oui, tu peux faire des booms aussi.
0: Non, cela ne m'intéresse pas.
1: Mais si, tu fais des booms, Manu, on est président maintenant. Tu fais des booms. On a même un traiteur officiel pour nous à l'Elysée. Il te fait des petits toasts au foie gras avec un peu de miel. Ça t'explose les veines du cul, je t'assure.
2: Et rigole pas, c'est avec ton pognon.
0: Monsieur Hollande, j'ai passé l'âge de faire des booms. Et maintenant, auriez-vous l'obligeance de me montrer mon bureau, s'il vous plaît?
1: D'accord, monsieur le rabat-joie. Et alors, le voici, le bureau.
0: Quelle émotion. Et cela me donne très envie de me mettre au travail.
1: Et ça m'a jamais fait ça, moi.
0: Quand je pense que monsieur De Gaulle s'est installé dans ce fauteuil...
1: Et tu sais que le fauteuil vient du Burkina Faso.
0: Ah.
1: Les chaises ici viennent du Brésil. Le miroir vient d'Italie.
0: Et l'abat-jour?
1: De Suède.
0: Ah, de Stockholm.
1: Non, d'IKEA. Ah. C'est la collection Overlude, on a une petite promotion.
0: D'accord.
1: Alors maintenant, Manu, je vais te donner le code.
0: Oui.
1: C'est très important.
0: Évidemment.
1: Tu as de quoi noter, c'est très important.
0: Évidemment.
1: W majuscule, N minuscule, H majuscule, 7, 8, 2. V majuscule, T minuscule, I majuscule, 8 et 5, 3. W majuscule, 2.
0: J'imagine que c'est le code de l'arme nucléaire.
1: Et non, c'est le Wi-Fi pour la B-Box. Alors quand ça marche pas, tu débranches, tu le rebranches, c'est con.
0: Non, mais le code de l'arme nucléaire, juste aimé que vous me le communicassiez.
1: Ah, je l'ai aussi, j'arrête de le donner, c'était prévu.
0: S'il vous plaît.
1: Alors, le code de l'arme nucléaire français, attention, ça ne sort pas d'ici.
0: C'est top
1: secret.
0: C'est
1: une information confidentielle.
0: Évidemment.
1: Le code de l'arme nucléaire. 1, 2, 3, 4, voilà. Oui, je l'ai modifié en arrivant, c'était compliqué. On continue la visite. Alors, on peut aller à droite ou à gauche, comme tu veux. Oh, pardon, je déstabilisais, Manu, pardon. On va aller tout droit, oh là là. Il y a un mur, on va à droite, voilà. Alors là, c'est la salle de gym.
0: Oh, ça a l'air tout neuf.
2: J'ai jamais foutu les pieds.
1: Et maintenant, on arrive dans le cœur de la maison, la cuisine.
0: Ah non, la cuisine, c'est moi. Et Schmitt.
2: Lol.
0: C'est une boutade. Parce que je suis Emmanuel Macron, je ne suis pas dénué d'un certain sens de l'humour.
1: Et j'ai mal au ventre tellement j'ai ri. Alors, tu verras dans l'inventaire, il manque une fourchette à saucisses.
0: C'est fâcheux.
1: Et par contre, on a plein de casseroles.
0: Ah.
1: Mais ça, c'est Sarkozy qui les a laissées avant de partir. Et crois-moi, il y en avait un paquet.
0: J'imagine. En tout cas, la cuisine, elle a très fonctionnelle.
1: Oui, Brigitte pourra te faire plein de petits plats.
0: Monsieur Hollande, ce que vous dites est sexiste et déplacé. Je me prête moi aussi volontiers à l'exercice de la cuisine.
2: Et qu'est-ce que tu fais?
0: Des cordons bleus.
2: Et des gnocchis.
1: Oh, des gnocchis.
2: Des kiki.
1: Des gnocchis. Chabit, voilà, alors. Maintenant, je vais te donner un truc très important, le ramassage des poubelles.
0: Évidemment.
1: Le lundi, c'est des bouteilles en verre.
0: D'accord.
1: Le mardi, les déchets ménagers. Le mercredi, les ministres.
0: D'accord.
1: Voilà. Hop. Je te donne les clés de l'Elysée.
0: Est-ce que vous auriez les doubles?
2: Non, je les ai paumés.
1: Manu, je te souhaite bon courage. Tu verras, président, c'est pas facile. Les Français, ils vont te critiquer.
0: Merci.
1: Mais que veux-tu?
0: Ce que je veux?
1: Voilà, que veux-tu?
0: Ce que je veux?
1: Non, c'est une façon de parler quand tu dis que veux-tu.
3: Ce que je veux, c'est que vous, partout, vous alliez le faire gagner! Parce que c'est notre projet! Vive la République! Vive la France!
1: Et Manu, tu descends?
0: Ah oui, pardon. Excusez-moi, c'est l'émotion, je me suis
1: emporté. C'est pas grave. Bon, je te souhaite bon courage.
0: Oui.
1: Tu embrasses Brigitte pour moi?
0: Ce sera fait. Embrassez Ségolène.
1: Et non.
0: Valérie?
1: Non.
0: Julie?
1: Oui. Bon. Moi, je vais y aller.
0: Je m'en vais. Au vent mauvais. Pareil à la feuille morte. Paul Verlaine.
1: Bon, bah. Big bisous. Carlos.

0: C'est beau, hein?
1: C'est très beau, hein?
0: C'est grand, hein?
1: C'est très grand.
0: Oui. Enfin, Dupont, on n'est pas là pour fumer la chicha. Je te rappelle que nous sommes ici en France, mandatés par le gouvernement belge afin d'enquêter dans cette mosquée.
1: Magnifique, hein?
0: Magnifique, oui, mais néanmoins soupçonné d'être un repère de salafistes terroristes liés avec nos zigotos de Molenbeek.
1: Qui sont moins magnifiques, hein?
0: Je te rappelle, Dupont, que nous devons infiltrer avec subtilité.
1: Subtilité.
0: Et pour cela, il faut venir incognito.
1: Incognito.
0: Incognito, Dupont, ça veut dire qu'il faut savoir passer inaperçu.
1: Exactement. Et pour ce faire, Dupont, j'ai ramené les accessoires indispensables. J'ai pris deux barbes de Père Noël. Subtilité.
0: Enfin, Dupont, mais t'as pas toutes tes frites dans le même cornet? Se déguiser en Père Noël pour infiltrer une mosquée, à ton avis?
1: Ah, oh, ils n'ont pas été sages.
0: Mais non, Dupont, incognito, ça veut dire qu'il faut savoir se fondre dans la masse. Il faut savoir parler comme eux. Est-ce que tu sais parler en arabe?
1: J'ai quelques bases.
0: Oui.
1: Salam alaikum, malaikum salam, labes, habdoulab, sertek, wesh ma gueule, wesh cousin, t'as pas une clope?
0: C'est bien, Dupont. Puis tu ne tombes pas dans le cliché, ça j'apprécie.
1: Choukran.
0: Bon, tu es prêt? Allons-y. Bonjour, monsieur.
1: Salam alaikum.
0: Vous êtes l'imam.
1: Oh, pardon.
0: Auriez-vous l'obligeance et la délicatesse de nous le présenter, s'il vous plaît? Monsieur, nous sommes des gens très haut placés. Hein.
1: On n'est pas des rigolos. Hein.
0: Je dirais même plus, on est la crème de la crème de la police belge.
1: Oui.
0: Vous nous connaissez partout. Vous connaissez Tintin?
1: Tintin et Mouloud.
0: Milou.
1: Milou.
0: Hein? Non. Bon, on va rentrer. On va rencontrer votre imam dans l'imam. Voilà. Hein?
1: S'il vous plaît. Oh, non, merci, c'est gentil, mais nous allons garder nos chaussures. Hein.
0: Oh, il faut absolument les enlever pour rentrer, sans par exemple.
1: Oh, alors moi, ça me gêne.
0: Oui.
1: Non, parce que je dois vous avouer que j'ai une fâcheuse tendance à refouler du ripaton. Mais...
0: je dirais même plus, il pue des pieds.
1: Oh, tu exagères?
0: J'exagère, oui. En fait, c'est excessivement... ton odeur était... Non, mais c'est pas de sa faute. Hein. Ça, c'est les champignons qui se mettent en dessous du gros orteil. Non, non, hein. Puis c'est pas des truffes, hein, croyez-moi. Non, mais c'est full bactérie, cette affaire-là.
1: Non,
0: hein. Mais
1: s'il vous plaît, voilà, je pense qu'il a compris, là. Et pour vous et pour nous, c'est mieux si je garde mes chaussures. Dites à votre imam qu'il nous rejoigne ici dans la cour.
0: En vous remerciant.
1: Je vous crains beaucoup. Il est sympathique pour un terroriste. Hein.
0: Pas d'amalgame, Dupont, pas d'amalgame.
1: Ton regarde, Dupont, un mouton.
0: Ah oui.
1: Ton, il est mignon, le petit mouton. Et donne la patte, donne la patte. Oui, donne la deuxième patte. Oui. Donne la troisième patte. Il est tombé.
0: Oui.
1: Comment s'appelle-t-il? Méchoui.
0: Oh. T'attaches pas trop, Dupont, t'attaches pas trop. Bonjour, monsieur.
1: Salam alaikum.
0: Oh, vous êtes l'imam?
1: Oh.
0: Enchanté, mon père. Je me présente. Dupont, avec un D comme D'Artagnan.
1: Dupont, avec un T comme Tartiflette. Sans lardon.
0: Évidemment, évidemment, oui. Et vous, quel est votre prénom, jeune gourou?
1: Ansi?
0: Oh.
1: Comme dirait France Gall.
0: France Gall.
1: Imam Ansi.
0: Oui, revenons-en à nos méchouis.
1: Oui.
0: Non, monsieur, nous ne sommes pas des étrangers, alors.
1: Oh non, et nous sommes ici incognito.
0: Oh, l'accent, non, ça, ce n'est pas l'accent belge, ça.
1: Allez.
0: On vient du Maroc.
1: Oui. Une petite bourgade, près d'Alger.
0: Tout à fait. Oh, si je peux me permettre, hein. J'adore votre look.
1: Ah oui, et la robe, là, c'est très fashion. Hein. En plus, avec la barbe, là, ça donne un côté hipster moderne. J'adore. Tu es magnifique, ma chérie.
0: Enfin, Dupont, non. Pardon, excusez-le. Votre mosquée aussi est magnifique.
1: Et le clocher.
0: Oh, le clocher dit. En revanche, hein, si je peux me permettre, je trouve que la devanture n'est pas à l'auteur du reste.
1: Ah oui. Et ça, c'est bien dommage. Hein. Moi, j'aurais bien vu une grande et belle porte cachère.
0: Cochère.
1: Cochère.
0: Enfin, on n'est pas là pour poser les mosaïques. Monsieur, nous travaillons pour les renseignements généraux.
1: Pour RG.
0: Exactement. Et si nous sommes ici aujourd'hui, présentement, c'est que certaines sources affirment que vous seriez un imam radical et que, soi-disant, vous voudriez imposer la charia.
1: Ça va pas être simple, tu sais. On a déjà assez de mal à imposer 5 fruits et légumes par jour.
0: Puis faut arrêter d'envoyer les enfants en Syrie, là, en Irak, au Pakistan, en Somalie. Là.
1: À un moment donné, il te faut choisir. Hein?
0: Soit tu fais mosquée, fieu.
1: Soit tu fais agence de voyage.
0: On ne peut pas faire les deux. Hein? Et arrêter de faire des attentats.
1: Oui.
0: Les gens n'aiment pas.
1: Non.
0: Et surtout, arrêtez de les faire au nom de votre Dieu.
1: Oui, je ne connais pas très bien ce monsieur Akbar, hein, mais je ne suis pas sûr qu'il t'approuve.
0: Alors voilà ce qu'on va faire. On va te donner un petit mois pour mettre un peu d'ordre dans tout le bazar et on vient te voir pour vérifier tout ça. Alors.
1: Et puis si t'as tout bon, on fera une chouette riboulding autour d'un grand souper.
0: Puis comme on est copains maintenant, on fait ça à la bonne franquette. Hé, on ramène le pinard,
1: tu ramènes le sauciflard.
0: Voilà. Non, on fera des frites.
1: Voilà. Oui.
0: Hey, rendez-vous dans un mois.
1: Inch'Allah.
0: Merci à tous.
2: Bravo Sylvain et Christopher.
0: Merci à vous.
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3: Le Rire et Chanson Comedy Club. vous demande un maximum de bruit, s'il vous plaît, pour Yann Guillaume.
4: Dame, là d'accord, l'ambiance, bonsoir. Alors pour les auditeurs, je suis l'humoriste qui transpire. Oh, oh. Non mais c'est normal parce que je pèse actuellement 99,8 kilos. Ouais, bah merci, je t'en prie. Non mais à mon avis on est dans la même cour, hein, voilà. 99,8, quand tu pèses 99,8, t'arrondis pas, tu vois. Je pèse le poids d'un canapé d'angle. Quand tu pèses le poids de tes meubles, t'es allé qu'une seule fois à la salle, hein. La séance gratos, voilà. Hein, ceci dit, pour toi comme moi, c'est vrai que c'est un peu humiliant, hein, la salle de sport. Moi, j'y suis allé, la femme de l'accueil m'a regardé, elle m'a fait... Vous venez chercher quelqu'un? J'ai dit donc, calme-toi, hein, t'es à l'accueil, hein, fallait bosser à l'école. Ah bah quoi, ça va. Alors la grossophobie vous dérange pas? Me foutre de la gueule d'une gilet jaune, enfin bon, bref. Non mais ça va! Non mais en plus, elle a raison, tu vois, elle me dit, mais non, mais c'est vrai que vous, les migros, parce que tu vois, je suis migros, toi aussi, hein, si tu veux, elle me dit, quand vous arrivez à la salle, c'est trop tard.

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3: Voilà. Une salle de fitness, c'est un club libertin pour les ours gays. Non, moi, je veux bien aller à la salle. Mais si le coach, tu vois, il est comme moi. Ouais, tu vois, déjà, gros. Peut-être t'arrives à la salle, tu dis, ah, l'objectif est atteignable. Tu vois, le gars, il est comme moi, il arrive, t'arrives à la salle, il transpire, il est tout rouge. Il est en position pompe, c'est Jackie coach. Tu vois, il est en position pompe, mais il tremble, comme ma grand-mère, ça ne fait plus qu'une patte. Et là, comme ça, il dit, hey, 99 100 Ouais, ça ne dérange personne. Ouais, merci. Pour les auditeurs de Rire et Chanson, je suis en train de faire des pompes à une main. Ouais. Voilà, donc je reprends. 99 à 100 Oh la vache, c'est très dur. Et pourtant, là, j'ai commencé à 95. Ah ouais, l'important, c'est l'objectif. Si vous avez 200 pompes à faire, vous pouvez commencer à 185, 190. L'important, c'est d'être meilleur qu'hier. Et moi, par exemple, hier, je suis pas venu. Ah, je vais pas vous tuer à l'effort, j'en suis pas capable. Je suis comme un guide de moyenne montagne. Tu vois, un guide de moyenne montagne, tu vas le voir. Et il te le dit. Tu vois le pic de la gazelle à 3009? Ouais. On va pas y aller. Ça va pas, non? On va sur la colline du Mouflon. 5 minutes à pied. On va bouffer une raclette à l'auberge des Trois Faisanes, tenue par 3 sœurs à l'hygiène déplorable. Et on rentre en bagnole. J'y connais rien à la montagne et j'ai un genou qui couine. Eh bien, chez Jackie Coach, c'est pareil. On va simplement déculpabiliser, aller tout seul au McDo à 17h. McDo, venez comme vous êtes et repartez pire. Bien sûr. Alors, chez Jackie Coach, ça doit être cher, tu vois, c'est 2000 euros le trimestre. Mais bon, t'en connais beaucoup des coachings où t'as un goûter au milieu. Et puis, il finit n'importe comment. Il dit, bon, allez, on va finir par 30 minutes de gainage. De 30 secondes. 3 secondes. Non, c'est bon, on a bien transpiré. Allez hop, kebab pour tout le monde. Mais pas avec du veau, avec de la choucroute. Un kebrout ou un choubab. Allez, à demain les gros lards. Et ben là, je vais bien y aller. Sinon, je ne vais plus dans les salles de sport. Et un deuxième endroit où je ne vais plus, c'est dans les fêtes foraines. J'ai emmené mon fils à la foire du trône. Ah, j'y retournerai plus. J'ai peur de mourir dans une fête foraine. Mourir, et la dernière musique que t'entends, c'est Free from Desire. Na na na na na na na na. Eh ben, ça n'est pas la mort que je souhaite. Surtout qu'on a beaucoup de chance de mourir dans une fête foraine. J'ai peur des fêtes foraines. J'ai peur des manèges à sens des gitans. Les forains. Les manèges en sensation, j'ai... Tu vois, déjà à Disneyland, j'ai le vertige dans les tasses. Ben ouais, alors chez les forains, je monte pas, moi, dans un wagon tout rouillé, à 40 mètres de haut, qui fait des loopings, et où le gars qui s'occupe de la sécurité du merdier, il s'appelle Jojo. Non. Jojo Lopez, il a 17 ans, 3 chicots, un Porsche Cayenne. Non. Je lui fais pas confiance. Oui, surtout quand t'es tout en haut, tu sais, au moment de la bascule. Tu repenses à ce qu'il t'a dit, cet enfoiré de Jojo en bas. Allez-y, siège numéro 1. Allez, on prend le siège numéro 2. Allez, prenez pas le 3. Ben, je suis déjà dedans. Bah ben, mais il tient pas. Tenez-vous en arrière, ça va passer. C'est 5 euros le manège. Hein. Ils ont fait donc l'impasse sur la sécurité. Je veux dire... Tous les grands 8 de France, et vous regarderez la prochaine fois, sont posés sur des cales en bois superposées. Tu mets un coup de pied, tout tombe. Si, les forains ils disent, non mais il y a des gars de la sécurité de la mairie qui sont envoyés. Ouais, des cotorèpes, parce que là, c'est du bois de cagette. La cagette, c'est fait pour porter des tomates, pas des grands 8. Ça n'est pas le même poids. Je veux dire, Disneyland, c'est des millions d'investissements, des années de boulot. S'il y a un bruit, c'est volontaire. Ça te fait peur, mais c'est sécur. Chez Jojo, tout fait du bruit.

0: rien n'est prévu. L'équipe à Jojo a monté le Grand 8 en une nuit sur le parking de Lidl. Disneyland, si j'y retourne, ça bouge pas. Dans 3 semaines, à la place du Space Mountain, y a pas un kangou. Ben oui. Après, ma femme, elle a voulu faire la boule. Vous connaissez la boule? Oh là là, rien à voir avec la boule de geisha, évidemment. Hein, on peut pas mourir avec des boules de geisha. Ou alors t'en as trop mis, mais là c'est plus le même sketch. Ça n'est pas le même sketch! Ah, la boule, c'est une boule, comme son nom l'indique, 2 poteaux, 2 élastiques, et toi t'es assis sur des sièges de R5. Ça se tend, et boum! Tu pars 45 mètres de haut. Lance-Pierre, Lance-Bernard, Lance-Kebab, Lance-Armstrong, la boule, elle en a rien à foutre des jeux de mots. Et c'est le frère de Jojo Lopez qui tient ça. Titi Lopez, et ben moi je monte pas dedans. Titi Lopez, pardon, hein, mais il n'est pas ingénieur. C'est pas un délit de faciès. C'est juste que pour moi, un ingénieur en aéronautique, il lui manque pas des doigts. Ou s'il lui en manque, il ne recolle pas avec du Chatterton. Non, non, moi j'ai peur en avion, mais tu sais, le commandant, il va me rassurer. Il va me dire, si le moteur 1 lâche, vous avez le deuxième, et si les deux sont à l'arrêt, on va encore pouvoir planer pendant 25 minutes et se poser sur cette bonne vieille terre. Titi, il te rassure pas, hein. Il te dit, j'ai vérifié les élastiques. Ils y sont. C'est tout. Non, la fête foraine, c'est non. Tu vas chercher une pomme d'amour à 8 euros. Tu vas... Ah, putain. Putain, c'est un goût d'oignon, là. Vous avez foutu quoi dedans? C'est la crise. Oignon d'amour. Je sais pas pourquoi il aurait cet accent, mais bon, peu importe. Tu vas pas porter plainte. Bon. Non, mon fils est encore pire. Il a vraiment encore plus peur que moi. Tu vois, vraiment, donc... je l'emmène à notre manège à sensations à nous, le manège à pompons. Petits avions, des petits hélicoptères... de sensations, ça va. Si, t'as les animaux de Disneyland qui sont dessinés par les forains parce qu'ils n'ont pas eu la licence. T'as que ça fait un peu peur. Mickey, il a les oreilles carrées, les yeux rouges. C'est un toxico, quoi, vraiment. Pluto, c'est un pitbull, mais un vrai pitbull. Enfin bon, bref, tu le prends pas. Et moi, je le mets dans le, tu vois, dans le petit hélicoptère. Je lui dis, si t'appuies sur le bouton rouge, ça va monter, ça va descendre. Tu vas te régaler, tu vas te marrer. T'apprends le pompon. Appuie sur le bouton, appuie sur le bouton rouge. Ouais, tu vas te régaler, ça va être super. Appuie sur le bouton. Comprends rien ou quoi? Appuie sur le bouton rouge. Putain, c'est encore l'Occitan qui va choper le pompon, merde. Connerie. Moi, ridicule. Je veux dire, il n'y a qu'un seul bouton. Hein, il y a des flèches lumineuses qui indiquent où... Même un singe appuierait dessus par instinct. Et moi, la seule chose à laquelle je pense, putain, il est con. Non, il a peur. Donc au deuxième tour, je monte à côté de lui, hop, et j'appuie sur le bouton. Et voilà, tchhh, connerie, je suis trop grand. Bois, bois, bois, bois. Ah, j'ai fini avec la queue de Mickey dans la bouche. Ah, il a gueulé, Mickey. Mickey, c'est le gars qui tient le manège. Putain. Mais il le tient vraiment, hein. Les poutres sont en train de se casser la gueule, donc vraiment. Donc non, je n'irai plus dans les fêtes foraines. Par contre, je suis ravi de faire la fête avec vous. Merci beaucoup.
1: 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Bravo Yann.
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1: C'est un ancien ingénieur informatique qui a tout plaqué pour se lancer dans le stand-up. Je vous en dis pas plus, je vous laisse découvrir son univers, découvrir son humour. Je vous demande en tous les cas de l'encourager, s'il vous plaît. Voici sur Rire et Chanson, Emery Carré.
4: Bonsoir à tous, je m'appelle Émeric Carré, je suis l'humoriste numéro 4. Également Miss Franche-Comté 2015. Et je viens vous présenter un extrait de mon spectacle qui s'intitule « Spectacle humoristique pour oublier la mort » qui se joue habituellement dans un EHPAD qui a fermé cet été suite à la canicule. Voilà, Aymeric Carré, né le 15 décembre 1984 dans la petite commune de Champagnole, dans le département du Jura, d'un père technicien chez France Télécom et d'une mère professeure de musique en collège. Numéro de sécurité sociale de l'artiste 1-84 12 39 28 087 83, dont le compte numéro 3622 est domicilié à la Banque Populaire Bourgogne-Franche-Comté. Conseillère clientèle Christelle Jantet, que l'on embrasse, hein, même si elle s'est défenestrée pas plus tard que la semaine dernière. Numéro de carte bleue 49 75 98 67 06 35 22 83. Date d'expiration 09 2027. Cryptogramme visuel 170. Voilà, certains humoristes vous feront des blagues ce soir. Moi, je communique directement mon numéro de carte bancaire. Hein, ou plus précisément, celui de mon ex. Charge à vous de vous offrir quelque chose qui vous fera plaisir en retour. Moi, j'ai commandé un jet ski. Voilà, donc j'ai toujours un peu du mal à entretenir des relations cordiales avec mes ex. Une fois, j'avais une ex, elle m'avait tellement bloqué de partout que pour la recontacter, j'étais obligé de lui adresser un virement bancaire d'un montant de 1 centime avec un objet coucou. J'espère que tu vas pas plus de 32 caractères pour les libeller virements. Voilà, au cours de cet extrait, différentes thématiques seront développées, comme le management des métadonnées en entreprise, les relations hommes-femmes, pour ou contre, et puis enfin, pour détendre l'atmosphère quand même, je ferai une petite imitation de Adolf Hitler. Voilà, à part ça, vous vous souvenez avant qu'on utilisait l'expression « Eh oh, ça va, je suis pas l'abbé Pierre hein. ». Eh ben, ça veut plus du tout dire la même chose. Voilà, sinon... Non, on a plus. Sinon, moi, dans la vie, j'adore les anagrammes aussi. Hein, là, dernièrement, je me suis rendu compte que Allahu Akbar, en anagramme, ça fait Aqua Boulevard. Voilà. À part ça, hier soir, moi, j'étais à la pizzeria. Hein. Alors, je sais, vous m'avez rien demandé, mais je vous le dis quand même, c'est le principe du stand-up. J'enchaîne des sujets qui n'ont absolument aucun rapport les uns avec les autres. Et vous, vous faites comme si vous trouviez cela normal. Un petit peu comme si vous écoutiez une vieille dame sur un banc. Moi, j'étais à la pizzeria, j'ai commandé une végétarienne. Avec supplément bacon. Il paraît que les gens qui restent debout comme moi et puis les autres humoristes que vous verrez ce soir, il paraît qu'ils vivent plus longtemps. Hein, moi, c'est ce que je dis aux vieux dans le métro. Bon, en même temps, moi, je viens d'avoir 40 ans, là. Hein, 40 ans, 40 ans, globalement, un âge que je déconseille. Hein, bah si, il te reste plus qu'une moitié de ta vie. Alors, c'est vrai que si tu compares ça à une balade en montagne, bon, bah là, je suis au sommet. Hein, sauf qu'il reste plus que la descente. Et c'est la fin de la randonnée. Tu sais, je sais, avant, moi, je faisais du sport, je faisais du basket. Maintenant, c'est le kiné qui décide à ma place. Il me regarde, il me dit, on partait pas sur de l'aquagym, là, monsieur Carré? Je fais un peu de natation, quand même. Il y a des gens qui font de la natation. Deux personnes, c'est normal, c'est de la merde. Hein. Tu sais, même les règles d'hygiène, elles sont surprenantes à la piscine, quoi. Le bonnet de bain, pour pas que tes cheveux rentrent en contact avec l'eau, parce que c'est sale. Alors que, dans le même temps, n'importe qui est en capacité de projeter une salve d'urine géante dans le bassin collectif. Moi, je peux te dire, je fais plus une longueur sans me décharger de 15 centilitres minimum. Pour protester. J'ai l'impression que ça me donne un petit effet propulsion pas désagréable. Et encore, on n'a pas parlé de ces gens qui viennent nager à la piscine avec des palmes. Pourquoi ils viennent avec des palmes, hein? Moi aussi, demain, s'il me vient l'idée chelou de ramener mon jet ski. Mais bon, l'autre jour, je fais une blague à la piscine. J'étais d'humeur taquine, mais je fais une blague un peu pédophile, je me suis rendu compte. Trop tard, malheureusement. Si, parce qu'il y avait une petite fille qui se changeait toute seule dans une cabine pas loin de la mienne. Je sais où je vais, hein. Je suis un professionnel aguerri. Et à un moment donné, la petite fille, elle dit « C'est bon, je suis presque en maillot de bain. » Et il y a son petit frère qui lui répond. Il dit « Moi aussi. » Et moi, avec ma grosse voix, j'ajoute « Moi aussi. » Voilà, mais j'ai senti que j'avais contribué à donner une petite ambiance Abbé Pierre à cette piscine. Je sais parce que la petite fille, elle a dit « C'est qui le monsieur qui a dit « Moi aussi ?» Le papa, il a juste répondu « Attends-moi avant de sortir, s'il te plaît. » Heureusement, tu sais pas d'où proviennent les voix dans les vestiaires, parce que je les ai recroisées au pédiluve. Du coup, j'ai dit « Dis donc, drôle de phénomène dans cette piscine, oulala !» Voilà, à part ça, moi je suis parti en vacances, là cet été, j'étais à Arcachon. J'ai loué un logement sur Airbnb, mais tu sais, d'habitude, je prends le type de logement entier. Et là, pour changer, j'ai pris le type de logement chez l'habitant, que tu pourrais également appeler « pas chez toi », finalement. Et ça marche hyper bien, parce qu'assez rapidement, je me suis senti comme si j'étais pas chez moi, hein. C'est-à-dire, la dame qui m'hébergeait, elle n'avait pas trouvé bon, judicieux de me remettre la clé du logement. Ça veut dire que tous les soirs, il fallait que je demande une autorisation spéciale de sortie. J'avais l'impression d'être de retour à l'internat. Tu sais, j'ai même reçu des réprimandes durant le séjour, parce qu'à un moment donné, en sortant de la piscine, j'ai mis de l'eau sur le carrelage. Alors, pour info, la chambre était à 80 euros. Hein. Moi, pour 40 euros, tu me réprimandes. Pour 20 euros, tu m'humilies, éventuellement, moi et ma famille. 80 euros, je chie sur ton carrelage, Chantal. Hein. Si tu nous écoutes, évidemment. Non, mais en fait, j'ai compris, les gens qui louent chez l'habitant, c'est des gens, ils veulent louer leur appartement, mais ils n'ont pas vraiment envie de louer leur appartement. Du coup, ils restent à l'intérieur durant la location. C'est un petit peu comme si tu louais une voiture sur Gatorland. Tu démarres, puis tu te rends compte, t'as Jean-Michel sur la place du passager, en conduite accompagnée, à te donner des instructions. Mais bon, moi, je suis pas une mauvaise personne. J'ai même laissé une critique assez positive. Ça sert à rien de se venger. J'ai mis « Super séjour, juste dommage pour les punaises de lit, 8 sur 10. Voilà, après ça, j'étais voir ma psy aussi. Hein. Elle est sympa, la Brigitte. Là, ça faisait longtemps que je l'avais pas vue. Elle allait bien, elle revenait d'un week-end à la boule avec son nouveau copain. D'ailleurs, ils ont acheté, là, ça y est. En plus, elle s'est rabibochée avec sa fille. Parce que, tu sais, sa fille, elle voulait devenir chanteuse, mais elle a même pas le bac. Voilà, bah ça m'a coûté 70 balles, cette affaire. Du coup, j'étais voir un vrai psy, mais tu sais, j'arrive dans son cabinet, il a un masque chirurgical sur le visage. Il me dit, c'est rien, cure de chimio. Je fais, bon, bah ça va, si c'est rien. Allez, bah, je vais vous raconter mes petites histoires. Alors, bah, moi, samedi dernier, au basket, personne m'a passé le ballon. Hein, alors que j'étais démarqué durant tout le match. Qu'est-ce qu'on fait, Jean-Michel ? Non mais ça se trouve, c'est une nouvelle technique de psychothérapie. C'est chaque élément que tu énonces, il te dit un truc un peu pire. Et ben je me suis embrouillé avec ma mère. Ah ben moi, elle m'a abandonné quand j'étais jeune. Ok, c'est un raise. Je songe au suicide. Mon cancer est en phase terminale. Ok, il a fait all-in. Il a gagné. Voilà, je suis parti en Franche-Comté aussi. Hein. C'était l'anniversaire de mon père. Là, on a fait des repas de famille. Tu sais, mon père, quand il vient me chercher à la gare, ça fait 25 ans, il me pose la même question. Il me dit « Alors, il y avait du monde dans le train ?» Pourquoi il veut savoir ça ? Tu sais, j'ai l'impression quand chaque parent sommeille un contrôleur de la SNCF. Tu sais, déjà que je galère toujours, moi, lui acheter des cadeaux comme il aime, rien. Ouais, j'exagère un petit peu, il y a des activités qu'il aime bien. Il aime bien quand le garage est bien rangé. Il aime bien effectuer des créneaux. Constater que le trafic est fluide sur la 39. Tout ce qui a trait à la translation des véhicules dans un espace, j'ai bien noté. Moi, j'avais une idée cadeau pour lui, je voulais privatiser le parking du Super U en bas de chez nous. D'ailleurs, j'ai découvert qu'il n'était pas très cinéphile non plus. La dernière fois, je l'invite au cinéma. Son seul commentaire à la fin de la séance, c'est « Bah, ça va, on a réussi à se garer correctement. Hein. » Ma grand-mère aussi s'inquiète beaucoup pour moi. Hein. Tu sais, souvent, durant les repas, elle me dit « Et à Paris, tu te fais à manger tout seul ?» Non, non, c'est les voisins qui me jettent des croquettes dans un bol. Et de temps en temps, j'aboie pour les remercier. Quoi. C'est la tradition à la capitale, tu sais bien. Ma pauvre grand-mère, elle vient d'avoir 98 ans, là. Elle arrive à l'EHPAD et tout. J'aime bien, elle m'appelle et on se raconte tout. Elle me raconte les petites histoires de l'EHPAD. Parce qu'il faut savoir que, globalement, l'EHPAD, de ce que j'ai compris, ça fonctionne un peu comme à l'école. Hein. Sauf qu'à chaque rentrée, il manque des élèves à l'appel. Quoi. Non, mais ça va, ils s'amusent bien. Tous les après-midi, ils font un quiz, par exemple. La dernière fois, je lui demande, c'était quoi le thème du quiz ? Elle me dit, bah, c'était un quiz sur la mémoire. Ah ben, merde, alors... Imagine la question la plus difficile. Alors, quel est ton prénom ? Allez, Nicole, un petit effort. Elle a fait caca, fin du quiz. Non, mais des fois, j'ai un peu l'impression que c'est moi qui suis teubé aussi. Tu sais, dans ma famille, moi, j'avais un grand maître d'échecs. Et un jour, je le rencontre. Il me dit, tu sais jouer aux échecs? Je dis, bah ouais, enfin, moyen, quoi. Il me dit, bah, tu veux faire une partie? Je dis, ouais, mais c'est con, on n'a pas d'échiquier. Il me dit, bah, c'est pas grave, je commence. D4. Ben, on va reprendre de la tarte à l'abricot, hein. Voilà, non, j'aime pas trop jouer. Hein. D'ailleurs, la dernière fois, on a traité ma basket, on a traité ma grand-mère parce que je faisais un basket, parce que j'emmerde mon kiné, là, avec sa piscine de merde. Hein. C'était un match important, hein. En plus. C'était pour savoir si on allait finir 13e ou 14e du championnat départemental 3 d'Île-de-France. Et à un moment donné, y a un mec, il est venu vers moi, il m'a dit, toi, à la fin du match, je vais t'enculer ta grand-mère. Ben, c'est pas très sympathique, hein. En plus, je suis sûr il adorait ma grand-mère s'il la connaissait. Elle est hyper cordiale et tout. Et je sais pas pourquoi, l'autre jour, je repensais à tout ça. Et puis, je vois tout à fait ce mec mettre sa menace à exécution. Hein. Donc, je vois tout à fait ce grand type de 1m97 arriver à l'EHPAD l'éclaircie de Aiguillon dans le Jura. Demander ma grand-mère à l'accueil. Dire bonjour, je suis l'ennemi de votre petit-fils. Ah, je sais, il m'a tout raconté, sombre affaire, hein. Allez, faites ça vite, j'ai ma partie de Scrabble qui démarre bientôt. Et en même temps, c'était son anniversaire, ma grand-mère. C'est un cadeau qui m'a coûté que dalle. Voilà, bah, j'ai terminé. Merci beaucoup de m'avoir écouté. Je m'appelle Émeric Carré, merci beaucoup. Merci.
1: Faites du bruit, s'il vous plaît, pour Émeric Carré sur Rire et Chanson. Merci beaucoup.
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1: Allez, le comédien que vous allez découvrir maintenant, lui, est originaire de Nice. C'est d'ailleurs là-bas que tout a commencé pour lui lorsque Noël Pernal avait repéré à l'époque, Mado la niçoise. Merci de l'applaudir lui aussi très fort. Voici Laurent Barra.
5: Bonsoir. Bonsoir. Oh, arrêtez, j'ai encore rien dit. Bonsoir, comment ça va? Oh putain. Ah, ça fait du bien de voir des gens qui vont bien. Cet après-midi, j'étais chez le médecin. La salle d'attente du généraliste. C'est la cour des miracles. Et c'est très paradoxal comme endroit, la salle d'attente chez le médecin généraliste. Faire poireauter pendant des heures des gens malades dans une même pièce, pas aérée. Tu arrives avec tes microbes, tu repars avec les tiens, plus ceux des autres. Et moi, mesdames et messieurs, j'ai eu 40 ans le 6 octobre dernier, ça race. Et ouais, je déteste vieillir. Je déteste vieillir parce que quand tu vas chez le médecin, tu te rends compte vraiment qu'il y a très peu de chances que le médecin te trouve des maladies cool comme la varicelle ou la rubéole. Non, non, faut passer des examens complémentaires. Si tout pouvait être aussi simple qu'à l'infirmerie du collège. C'est vrai, dans les années 90, au collège, tu pouvais avoir la gale, la malaria, une amputation du bras, une descente d'organes. L'infirmière te filait toujours le même traitement. Un sucre. De la sixième à la troisième, j'ai passé les trois quarts de ma scolarité à l'infirmerie du collège à sucer un sucre. Je suis arrivé au lycée, j'avais 2,5 g de diabète dans le sang, putain. Eh pardon, je vous embête un petit peu avec mes angoisses, mais c'est vrai, je suis hypochondriaque, voilà. J'ai peur d'être malade, et puis j'ai peur que mes proches soient malades, ça m'angoisse. Et j'ai pas honte de vous le dire, mesdames et messieurs, il m'arrive souvent d'aller sur des sites médicaux, sur internet, vous voyez, comme Doctissimo, c'est super ça. Faites-le vraiment. Faites-le, ça rassure, ça rassure. Et puis c'est toujours rassurant de voir qu'il y a pire que soi ailleurs. Vous connaissez Doctissimo? Là, c'est un site médical où les pires hypochondriaques au monde s'échangent leurs symptômes. C'est le bon coin de la maladie. Si tout va bien dans ta vie, si t'as pas de soucis particuliers, mais t'as envie de pimenter un peu l'histoire, va sur Doctissimo. Et tu auras la certitude immédiate que tu vas crever. Il faut voir le type de message que les gars s'échangent là-dessus. T'as l'impression qu'ils passent leur vie à se palper. Oui, bonjour, c'est Glaucome 84. J'espère que vous n'allez pas trop mal. Ce matin, au réveil, à la palpation, détection d'une grosseur au niveau du pubis. Normal ?
6: Ouais, salut Glaucome, c'est Coussi Coussa du 13.
5: Bah écoute, moi ça va. Merci, madame.
6: Bah écoute, pas de bol, j'ai eu la même chose que toi il y a 6 mois, c'était une tumeur maligne. Bisous, ciao.
5: Et toi, tu lis les 250 réponses allant du chikungunya à une possible hernie testiculaire post-Tchernobyl et tu finis ta nuit en mode palpation à te chercher une troisième couille qui, partant du principe que qui cherche, fera une apparition très remarquée aux alentours de 5h du matin, provoquant chez toi crise de larmes, angoisse, rédaction d'un testament. Et visite chez le généraliste le lendemain. Généraliste qui te dira toujours le même truc. C'est le stress, carte vitale, 25 euros. Avant, tu avais le docteur House, maintenant, il y a le docteur Roust. Allez, dehors. Je viens d'arriver, docteur. Eh ben, le stress. Ça, c'est le premier diagnostic des médecins généralistes. C'est le stress. Prenez un ocytose. Faites le fondre sous la langue. Mais docteur, j'ai perdu un bras, c'est le stress. Prenez un ophytose, faites le fondre sous la langue. Il y a plusieurs formes de stress. Moi, je suis dans un stress un peu bizarre, un peu chelou. Dans le stress du temps qui passe. Ah putain, il est terrible celui-là. Et ouais, le stress du temps qui passe, j'ai 40 ans. 40 ans, pas d'enfant et pas d'ex-femme. J'ai raté ma vie. Ma plus longue relation, c'est 8 mois. Mon ex, je suis resté 8 mois avec elle. Vous vous rendez compte, 8 mois. Quand je pense à mes grands-parents, ça fait 68 ans qu'ils sont mariés. 68 ans, c'est quoi, c'est les noces de platine? 8 mois, c'est quoi? C'est les noces de latex? Ils sont géniaux, mes grands-parents. Ma grand-mère est d'origine vietnamienne, elle est magnifique. 68 ans qu'ils sont mariés. Mon grand-père est toujours fou, amoureux de ma grand-mère. Ma grand-mère, elle aime bien. Et tu vois qu'elle l'aime moins à la qualité des petits surnoms qu'elle lui donne au fil des années, tu vois. Au début, elle appelait mon chéri, mon cœur. Maintenant, elle l'appelle oh là là. Parce que quand je l'appelle, je dis « Alors comment il va, papy ?» Il me répond « Oh là là, il me casse les couilles. » Voilà. Je suis resté 8 mois avec mon ex. Bah, ça n'a pas marché parce que il y avait une trop grande différence d'âge. Elle avait 28 ans. C'est presque 10 ans. C'est pas beaucoup, mais c'est beaucoup. C'est le genre de meuf, les nouvelles meufs, vous savez, quand on va au restaurant, avant de manger, elles photographient leur plat. Et elle balance tout ça sur Instagram, parce que c'est Instagrammable maintenant la bouffe, tu vois. Et nous les mecs, on est en face de l'assiette, on n'a qu'une envie, tu vois, c'est de bouffer. Des diabétiques en visite à l'usine Haribo. Elle était plus jeune que moi, et pourtant elle avait des côtés très matures. Elle avait un appartement, elle payait des impôts, elle avait un boulot tourné vers les autres, tourné vers l'humain, elle était banquière. Mais elle dormait avec un doudou. Premier soir où je suis allé dormir chez elle, elle me dit « Ça t'embête si Luc dort avec nous ?» C'est qui Luc ? Et là, elle me sort un ours en peluche dégueulasse sur lequel elle a dû régurgiter au moins 500 fois. Elle me dit « C'est lui Luc, casse-toi, donne-moi ta pièce d'identité déjà. Hein. Winnie l'ourson là. » Ah mais c'est vrai, alors après je vais vous dire un truc, hein, on est entre nous, mais ça se fait pas, je le sais, mais je suis heureux célibataire. Je suis un célibataire qui s'assume et je suis fier de l'être. Et ça, tu vois, je l'ai appris en étant en couple longtemps. Enfin, 8 mois, c'est comme les chiens. Quoi ? Oui, je l'ai appris en étant en couple longtemps. 8 mois, pour moi, c'est longtemps. C'est vrai, mais je ne suis pas fait pour la vie de couple. Je me suis quand même fait plus de fois larguer que mon grand-père qui était parachutiste en Indochine. Il faut le savoir, ça. Je suis heureux célibataire, mais ça, les gens en couple ne veulent pas l'entendre parce que ça la ramène à leur vie qui n'est pas pareille que la nôtre, moins libre, tu vois. J'ai plein d'amis célibataires, plein d'amis en couple qui me disent « Ouais, tu vois, t'es heureux célibataire, mais c'est pas normal. Pourquoi nous, on est malheureux à deux et toi, t'es heureux tout seul ?» Alors ces gens en couple, sont investis d'une mission presque divine. C'est celle de brancher entre eux, leurs amis célibataires. Et j'y vais à ces rendez-vous-là. Moi, je suis pas bégueule, je vais à tout. Je suis dans le contact, je suis dans l'humain. Mais vous remarquerez, chers amis célibataires, et on vit tous le même truc, c'est que c'est jamais le haut du panier qu'on veut nous présenter. C'est toujours les fonds de tiroir, là. Hein. Oh, ta belle-sœur, là, elle est toujours célibataire. Oui, celle qui avait les 3 tétons. Pour Laurent, c'est pas mal, ça. À chaque fois, je vais à ces rendez-vous, et à chaque fois, on me dit le même truc. Tu vois, je rendez-vous avec une jeune fille dans un bar, généralement, et elle te balance toute le même discours d'intro.
7: Pardon. Excuse-moi, mais
5: sors d'une relation difficile.
6: Moi aussi, je sors d'une relation difficile. J'ai quand même fait une partouze avec Winnie l'ourson, merde.
5: Mais moi, mon ex était un pervers narcissique.
6: Pardon ?
5: Mon ex était un pervers narcissique.
6: Pervers narcissique. Voilà, messieurs, bah regarde-moi, toi. Tu vois ? Il a d'autres lignées de la tête, le gars. Donc oui, on est, messieurs, on est tous le pervers narcissique d'une ex. C'est sûr. Pervers narcissique, on ne sait même pas ce que c'est réellement. C'est quoi ? C'est un mec devant un miroir, il se recoiffe en se touchant. Pervers narcissique, ce terme qui n'existait pas il y a encore une dizaine d'années de cela, et qui vous permet, mesdames, de mettre un nom presque scientifique sur ce qui a toujours existé, finalement. Les enculés. Et c'est vrai, on sait pas trop l'identifier, les pervers narcissiques. Est-ce que monsieur est pervers narcissique? On sait pas, monsieur, on sait pas. Il y en a un seul qu'on arrive à identifier, parce qu'il a fait son, ses preuves dans le milieu des pervers narcissiques. C'est le gars qui a tué sa femme, mais par accident. Vous savez, Jonathan Daval. Bonne ambiance, là, hein? Jonathan Daval, vous voyez qui c'est, hein? Le gars nous a fait ça en 2 saisons. Comme sur Netflix, ouais. La première saison, il chiale beaucoup.
5: Je comprends pas ce qui s'est passé. Elle est partie faire un jogging. On avait mangé une raclette la veille.
6: Saison 2. Madame le juge. Madame le juge. C'est moi qui l'ai tué. Mais par accident. Eh oui, par accident. Ça arrive, madame le juge. Je vous explique, je rentrais un soir chez moi comme ça, et elle était en train de passer la serpillière. On a un nouveau plancher, très cher, et elle passait la serpillière. Et je lui avais dit de ne pas passer la serpillière. Et elle passe la serpillière, moi j'avais des mocassins, et j'arrive, hop, je glisse, et qu'est-ce que je fais pour me rattraper? Je m'accroche à son cou, madame le juge. Et là, madame le juge, je la mets sur la table de la cuisine, je l'habille en joggeuse, parce que c'est le premier truc qu'on fait quand quelqu'un est pas là. Je la mets en forêt. On a discuté, beaucoup discuté, à bâton rompu. Je l'ai quittée, je regarde dans le rétroviseur, elle prend feu. Je savais que c'était une chaudasse, celle-là. Mais c'est pas moi qui ai mis le feu, madame le juge. Eh, je vais avoir du mal à trouver quelqu'un, j'ai l'impression. Surtout que je vis à Paris depuis, quoi, 4 ans. Paris est une ville immense, il y a trop de choix. Paris est une ville où il y a trop de monde. Je le sais parce que je prends le métro. Et je ne fais pas partie, je suis niçois, je ne fais pas partie de ces sudistes qui tapent sur les Parisiens, pas du tout. J'adore Paris, c'est une ville magnifique, vraiment, vraiment. Mais j'admire, amis parisiens, amis parisiennes, votre optimisme dans les transports en commun. Je prends souvent une ligne, qui s'appelle la ligne 9. Vous allez sur Google, vous tapez enfer et vous avez la ligne 9. On était 850 dans ce petit tram de métro. C'est quoi, la semaine dernière, 850. Et la porte s'ouvre à une station qui porte très mal son nom. Bonne nouvelle. Et là, je vois une dame, elle devait avoir 98 ans, toute seule sur le quai. Et on était quand même 850. Et vous avez une particularité intéressante, les Parisiens, c'est que dans le métro, on peut être comme ça, plaqué contre la vitre, et vous lisez des livres. J'étais plaqué comme ça, la porte s'ouvre, et là, je suis pas du tout mentaliste, je suis pas mesmer, tout ça et tout, mais la petite vieille a pu lire dans mon regard que si sa chaussure orthopédique Scholl faisait un pas vers la porte d'entrée, je lui luxais la clavicule. Comme ça. Je vous jure, mesdames et messieurs, c'est ce que j'ai de plus cher au monde, elle s'est désossée totalement. Elle est rentrée comme ça, je me suis retrouvé à 1 mm de sa bouche. Je lui ai dit, mais vous allez à quelle station? Elle m'a dit, Pont de Sèvres, le terminus, je roule une pelle. J'adore le métro parisien. Mais un truc qui me dérange, c'est, vous savez, les annonces, comme les accidents de personnes. Les accidents de personnes, qui est le terme très poétique, pour t'annoncer qu'un dépressif bipolaire sous Xanax s'est jeté sous ton train. Les accidents de personnes, parce qu'on ne veut pas dire, il y a une tentative de suicide, donc on ne veut pas le dire, ça. Mais on sait que c'est un être humain qui s'est jeté sous la rame de métro. On n'est pas dans le Jura, dans un TER. T'as pas le chauffeur du métro qui va dire « Mesdames et messieurs, notre train est bloqué en station République parce que nous venons de percuter une biche. » En tout cas, mesdames et messieurs, que vous soyez parisiens de province, célibataire ou en couple, soyez heureux, profitez de la vie. Car comme le disait ma grand-mère, il faut profiter de la vie. Elle nous a quittés il n'y a pas longtemps, mais je suis sûr que d'entendre, là où elle est, son petit-fils kiffer en live sur Rire et Chanson, elle doit se dire « Oh là là !»
7: Merci beaucoup. Merci beaucoup.
1: En direct et en live sur Rire et Chanson, Laurent Barra.
7: Merci.
1: Bravo Laurent.
6: Merci. Merci beaucoup.
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1: Faites du bruit s'il vous plaît pour Charlie Niobé.
9: Bonsoir. Comment ça va l'Apollo? Écoutez, je donne trop d'énergie parce que il fallait un premier. Ils ont choisi le noir pour passer en tant que tirailleur africain. Donc voilà, je vais manger les balles pour eux, donc ça fait plaisir. Bon les amis, en tout cas, j'ai trop d'histoires à vous raconter. Vous savez, grâce au stand-up, je voyage pas mal. Okay, j'étais joué à Dubaï il y a pas longtemps. Est-ce que vous savez combien coûte au prix l'essence à Dubaï? Le litre à Dubaï, combien à peu près? 80 centimes. Oui, j'ai ramené les bidons, si vous voulez, d'accord? J'ai pensé au peuple français qui souffre en ce moment, quoi. Et le pire, c'est qu'en revenant en France, j'ai vu des prix ici. 2 euros. Mais les amis, on se fait enculer, mais dans ça, il y a un problème. Il n'y a pas longtemps, je tanguais à l'essence, je savais une station, j'ai vu les prix, j'étais tellement choqué, le pompiste l'arrivée, il m'a dit, monsieur, je vous mets combien? J'ai dit, non, je regarde, franchement, elle est belle la vitrine, là, vraiment. 2 euros, ben, ça se boit à ce prix-là, trop cher. Et juste pour me déplacer à Paris, obligé de commander les VTC. Sauf que les VTC, pareil, ils ont augmenté les prix. J'habite à Roissy-en-Brie, en Seine-et-Marne. J'ai commandé un chauffeur Uber pour me ramener chez moi. 120 euros la course. On est d'accord, à 120 euros la course, normalement, tu ne ramènes pas chez moi. Tu me fais visiter d'autres villes, on est d'accord ou pas? 120 euros la course, il dépose chez moi, il me dit merci monsieur, passez une bonne soirée. J'ai dit mec, non, la soirée n'est pas terminée. Tu montes avec moi à la maison, tu me fais le ménage, tu me fais à manger, tu me fais les papouilles, on regarde un film ensemble. On est en dette à 120 balles, d'accord? Bah, il est encore chez moi, là, donc... Ah oui, il m'appartient, il est fou, quoi, trop cher. En même temps, les amis, j'ai un plan à vous proposer, mais ça, c'est uniquement à Paris. C'est une application, mais la moins chère, Citigo. Qui connaît Citigo, ici? Ouais, deux pauvres. Je sais pour les riches comment ça se passe. C'est une application de covoiturage. Pour vous dire là-bas, le permis n'est pas obligatoire pour le chauffeur, d'accord? S'il a une carte Navigo, ça passe aussi, ok? Il faut savoir une chose, c'est que 99% de chauffeurs Citigo, c'est que des mecs de cité. Une fois, j'ai commandé un Citigo, le chauffeur est arrivé, mais sans la voiture. Je vois le chauffeur en approche, je vois un mec qui marche normal. Il fume son joint, il fait « Charlie !» J'ai dit « Citigo !» Il dit « Ah, sa mère, j'ai oublié la voiture, après, vas-y. Viens, on marche ensemble, je connais le chemin, t'es fou, quoi. » Et on a pris le bus ensemble, quoi. Il m'a payé mon ticket. Je lui ai mis 3 étoiles. Je suis généreux. Les amis, l'inflation. Depuis quoi? Depuis 4-5 ans, on parle beaucoup d'inflation. Mais en même temps, depuis 4-5 ans, le système nous tente. Il nous propose des choses bizarres. Début d'année dîner familial, il y a une pub qui passe. Les pompes funèbres font des promotions. Bon, il n'y a plus rien qui vous choque ici apparemment, donc... Les pompes funèbres font des promotions du 1er janvier au 31 janvier. J'ai regardé ma mère tout de suite. Il y a une promo, je tente, on sait jamais. Du coup, elle a regardé mon frère, il a regardé ma sœur, et on s'est tous mis d'accord. On a tous regardé la grand-mère. Allez, mamie, il y a une promo, madame, c'est maintenant, d'accord? Attention, je l'aime beaucoup, ma grand-mère, je l'aime beaucoup, mais elle a 91 ans. Elle a un compte Facebook, elle met des statuts tous les jours. 0 like, bah, il faut mourir. Voilà, je suis désolé, madame, t'as plus d'amis, arrête de forcer comme ça. Et ce qui est bien avec ma grand-mère, c'est qu'elle avait beaucoup d'humour. Du coup, elle est morte le 1er février, on a perdu la promo, quoi, vraiment. Il fallait voir la famille à la maison en train de chialer. Elle est partie trop tard, quoi, vraiment. On est à ça de la promo, quoi. Mamie nous a niqué, oui. Les amis, en ce moment, surtout, on a trop d'actualité. En ce moment, on est en plein temps, trop d'actu. Déjà, l'une des actus, les amis, incroyable, Marine. Elle a volé. Oui, oui, comme on dit en arabe, elle a chourave, oui. Vous savez quoi, moi ce qui me choque le plus, c'est même pas le fait qu'elle ait volé. C'est en fait tous les partis politiques la soutiennent en fait. Que ce soit la gauche, la droite, ils sont derrière elle. À croire que aussi derrière aussi, ils ont des casseroles, tu vois. Mais moi ce qui me choque le plus, c'est de voir en fait la ligne de défense du RN. Ils disent qu'on l'a condamnée parce que c'est le RN. Mais non, mais elle a volé. Ouais, mais non, c'est le RN, c'est pour ça qu'on l'a condamnée. C'est quoi? Elle a la même ligne de défense qu'un cousin à moi qui s'est fait arrêter à 3 jours. Il a dit aux flics, vous m'arrêtez parce que je suis noir? Ils l'ont dit non, on t'arrête parce que tu as volé. Il a dit ok, autant pour moi, j'ai. J'ai sorti le joker, ça n'a pas marché, donc... Et là, en ce moment, Marine, elle se lâche. Hein. Et pas longtemps, elle a sorti une phrase, elle a dit « Je me sens comme Martin Luther King. » Bon, Marine, tu pars en couille, là. Vraiment, à un moment donné, rends l'argent et dégage. Allez, hop. Nous avons aussi une deuxième actualité. Il y a eu l'arrestation du fugitif le plus recherché de France. Mohamed Amra, vous avez suivi un petit peu? Ils l'ont chopé en Roumanie. Ils lui ont dit, est-ce que ça vous dirait d'être jugé incarcéré en Roumanie? Il a dit, non, je vais rentrer en France, c'est mieux là-bas. Ce qui est les toilettes et les droits de l'homme, donc faut... Heureusement, Darmanin nous a rassurés, il a dit, Mohamed Amra est incarcéré dans une prison stricte, avec des conditions strictes. 2 heures de promenade, 2 heures d'appel, 1 heure de toboggan, vraiment... Le mec est en vacances, quoi. Est-ce que vous savez qu'à la base, il s'est fait arrêter parce qu'il avait pris rendez-vous chez le coiffeur? Bon, tout le monde a vu la coupe de cheveux, il y avait une urgence, on est d'accord? Là-dessus, il y avait une urgence. Moi, il y a un truc, j'ai pas compris. Le mec, il se planque en Roumanie, il se tient les cheveux en roue. Il pensait quoi? Que les Roumains étaient roux? C'est quoi son truc à ce mec? Non, mais d'accord, il est con. Deuxième chose que j'ai pas compris. Le mec, il se planque en Roumanie, il se tient les cheveux en roue. Et c'est un arabe. Frérot, ça se voit. C'est comme si moi, je suis le mec le plus recherché de France. Je me planque en Finlande, je me tiens les cheveux en blanc, je me dis, ils ne verront que du feu. Vraiment, je me fonds dans la masse. Bonjour la famille. Nous avons aussi une actualité incroyable quand même, ça fait depuis plusieurs, environ 2 ans maintenant, ça reste quand même la guerre. Macron tous les jours il se réveille, il dit « Poutine tu vas voir, les Français Non, pas les Français, déjà parle toi et Brigitte, donc nous on n'est pas du tout avec toi, tu dégages, ok ?» Moi j'ai des potes qui sont en panique, ils me disent « Imagine la guerre et débarque ici en France. » Moi j'ai la vérité, moi j'ai des amis, moi j'ai pas peur de la guerre, j'ai pas peur de la guerre parce que déjà moi je suis un ancien soldat, hein? Oui, j'ai fait la guerre mars 2020. Oh, j'ai quelques masques, quoi. Si les Russes, ils arrivent, un masque et du gel. Voilà, vraiment. Ils sont malades. Si on m'attend pas sanitaire, va me tirer dessus. T'es malade ou quoi? Vous avez été, moi, honnêtement, on vous dit la vérité, la Russie peut envahir la France, mais pas toute la France. Paris, impossible. Déjà, quand ils vont débarquer à Stalingrad... Non, mais qui a bombardé ici? J'ai pas compris, là, que... C'est Anne Hidalgo, elle a un guerre contre la France aussi, j'ai pas compris. Ah, ils pourront jamais rentrer avec des chars, ils font des travaux tous les jours, donc... Ah, ils sont pas cons les Russes, hein. Ils vont débarquer à vélo, c'est sûr, vraiment. L'une des plus grandes actus qu'on a pu avoir, ça reste quand même les JO, les amis, on est d'accord? Les JO, ah oui, on a kiffé les JO, j'imagine. Pour vous dire la vérité, j'avais une pensée énorme pour ces touristes qui ont débarqué en France. Parce qu'à la base, c'était marqué les Jeux Olympiques de Paris. Mais les 3/4 des épreuves se sont déroulées aux alentours du 93. Imaginez surtout les touristes américains, on les connaît, ils sont tout le temps positifs. C'est sûr, quand ils ont débarqué dans le 93, oh my god, Aubervilliers, waouh! It's beautiful! Ah, la porte de la chapelle! It's wonderful! Attends, je veux faire une photo. Oh my god, oui, mon téléphone! Bah, il n'est plus à la porte de la chapelle, madame. Non, c'est fou. Là, en ce moment, on nous parle beaucoup de crise d'inflation, mais en même temps, les amis, on nous parle beaucoup de progrès aussi. 2025, surtout. On nous parle d'une année de progrès. J'ai vu qu'un truc incroyable il n'y a pas longtemps. Je rentre dans un magasin, je fais la queue. Il y a une deuxième caisse qui ouvre. J'ai une dame, madame, s'il vous plaît. Elle se retourne, elle me dit, qui vous dit je suis une dame? J'ai dit, oh putain, il y a un piège. J'avais pas révisé, moi, j'allais manger un steak, j'étais pas prêt. Et là, il y a tout le magasin qui me regarde. Vas-y, réponds, connard. Je lui dis, attendez, je cherche des indices quand même. Elle a un tampon, elle ne fout pas dans le cul, donc il y a des indices. Et là, elle me dit, non, mais monsieur, je dis, à qui vous dit, je suis un monsieur, voilà, comme ça, un petit contre-caisse dans ta gueule. Et elle n'a pas apprécié, elle m'a dit, non, mais c'est pas normal, vous n'avez pas le droit de dire madame en 2025. Du coup, je m'en excuse. Vous êtes quoi? Elle me dit, bah, je suis une plante. Je dis, bah, des 14 orchidées, j'ai un steak à acheter. Qu'est-ce que t'as pas compris, toi? Mais je l'ai arrosé par respect parce qu'elle m'a cassé les couilles, tu vois. Si t'es pas content, tu vas chez Truffaut, t'es chez toi là-bas. Je me suis renseigné, les amis, sur tout ce qui est non-binaire. À la base, en fait, ça existe depuis très très longtemps, en fait. On est au courant de ça depuis environ quelques années, c'est en Europe, mais ça existe depuis des siècles. Les Indiens d'Amérique, avant l'invasion des Européens, ils pratiquaient déjà le troisième genre chez eux. En Inde, en 2014, il y a même une loi qui donnait droit aux Indiens de choisir leur genre quand ils voulaient. Mais le problème, c'est que quand ça arrive en Europe, ça ne marche pas avec tout le monde, en fait. Parce qu'aujourd'hui, il n'y a qu'un blanc qui peut dire « Qui vous dit que je suis ?» et ça passe. Demain, un mec se fait contrôler par la police, il dit au flic « Qui vous dit que je suis un migrant ?» Le flic fait « Bah, il y a des indices, voilà. Déjà, tu es pieds nus, voilà. Tu as des vêtements dans un sac plastique et tu es dans une barque. Non, je me sens dauphin. » Ah bah, tu viens pas ça nous, flipper, on va passer un bon moment, tu vois, c'est sympa, ok? Pareil, mesdames, j'ai appris une nouvelle incroyable. J'ai appris qu'aujourd'hui, en 2025, il existe enfin des pilules pour hommes. Moi, je suis pour la pilule pour les hommes. Je trouve que, mesdames, vous avez trop pris la pilule. Ben, il est temps de changer. De rien. Non, non, ça... Le combat continue, mes sœurs. Je vois les mecs dans la salle, ils me regardent, mais espèce de connard, il est fou ou quoi, lui? Il donne le secret, venez, on le tue. Attention, je suis pour, mais j'ai du mal à voir l'idée arriver dans mon quartier. Tu sais voir les mecs de cité en train de zoner, des dealers, des guetteurs, et là d'un coup t'entends. Eh, vas-y frère, c'est ma pilule, tu connais! J'ai pas envie d'être papa, frère, il chie trop ces bâtards. En plus, tu vois les discussions des mecs de cité. Eh, frère, depuis que j'ai pris la pilule, la vie de ma mère, j'ai pris 3 kilos, quoi. Vraiment, ça a changé mon humeur, il y a un problème. Et depuis qu'il y a la rumeur dans mon quartier, les potes qui s'enflamment, il y a pas longtemps, un pote il vient me voir, il me dit « Ouais, Charlie, j'ai couché avec une meuf. » Je dis « Mais pourquoi tu me dis ça ?» Il me dit « Tu vois, j'ai couché avec elle, mais la capote a craqué. Mais t'inquiète pas, j'ai tout prévu. Parce que j'ai pris la pilule du lendemain. » Non mais on est d'accord que lui, sa mère, elle aurait dû prendre la pilule, on est d'accord ou pas? Bah oui, il nous ralentit le mec, il fait quoi ici? Bon, admettons mesdames, aujourd'hui, la pilule est devenue obligatoire pour les hommes. Je suis pour à 100%. Mais honnêtement mesdames, faites pas confiance aux hommes, on est nuls! On ne pourra pas suivre! À la rigueur, un jour après on est foutu, vraiment. Non parce que vous mesdames, quand prenez la pilule, il y a une organisation. Il y a une alarme, une copine qui vous prévient, c'est un travail d'équipe ça! Mais donner la responsabilité à un mec de gérer la pilule, l'homme, l'éternel gamin. Vous allez voir les mecs dans la rue se taper des phases entre frères. T'as pris ta pilule? Ouais. J'en ai pris 5 ce matin, ouais. Tu me connais, j'ai pris de l'avance. Passez-moi une soirée, merci beaucoup, Zé. Merci beaucoup. Merci.
10: On peut l'applaudir très très fort. Charlie Niobe. Sur une chanson.
9: Merci.
10: Bravo Charlie.
9: Merci beaucoup.
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12: Nous sommes ravis d'accueillir ce soir sur cet Open du Rire avec nous une artiste très talentueuse que vous avez peut-être déjà eu l'occasion de voir d'ailleurs dans le passé, notamment sur le Jamel Comedy Club sur Canal+. Cette ancienne journaliste est aujourd'hui auteure, comédienne, humoriste et en plus c'est une fervente défenseur de la cause animale. Inutile de vous dire à quel point je suis heureux qu'elle soit là. Ce soir elle va justement nous parler entre autres du végétarisme. Je vous demande d'applaudir chaleureusement s'il vous plaît Christine Bérou.
13: Merci beaucoup. Oui, donc voilà, je m'appelle Christine, et pourtant je suis jeune. Alors, tu t'appelles comment toi par exemple? Françoise. Françoise, d'accord, on a le même problème. Ok, toi tu t'appelles comment?
14: Marine.
13: Marine, voilà, je suis sûre que Marine, quand elle dit qu'elle s'appelle Marine, on lui dit « Oh, c'est joli !» Alors que moi, quand je dis que je m'appelle Christine, on dit « Oh, comme ma mère !» Alors oui, ça fait 3 ans que je fais partie de la troupe du Jamel Comedy Club. Et alors cette année au Jamel Comedy Club, je suis la seule fille. Voilà, je suis également la seule blanche. Donc normalement une fille entourée de tous ces garçons colorés, ça s'appelle une tournante. Mais là... Alors juste avant de commencer mon sketch, je vais bien sûr répondre à la question que tout le monde se pose hein, depuis que je suis arrivée. Oui, tout à fait. C'est ma vraie voix. Voilà, oui, je sais, j'ai une voix très aiguë. Mais grâce à mon métier, je suis plus du tout complexée par ma voix. D'ailleurs, l'autre jour, je sortais du Comedy Club et il y a un petit garçon qui m'attendait, 8 ans à peu près, et il me dit « Bah moi, j'aime bien ta voix !» Eh bah, tu m'étonnes, on avait la même, donc c'est peut-être pour ça. Les garçons, ce soir, vous aimez ma voix?
15: Non.
13: Oh. Comment tu t'appelles, celui qui a dit non?
15: Jésus.
13: Ah bah dis donc. Tu es en couple? Tu es en couple, chaton?
15: Non,
13: et bah pose-toi les bonnes questions, mon chéri. Charmant. On va recommencer, les garçons, vous aimez ma voix?
15: Non.
13: Oh, il y a quand même quelques pédophiles, par-ci, par-là, c'est bien. C'est cool, c'est chouette. Non, c'est vrai, quelquefois, quand je réponds au téléphone, on me demande « Est-ce que ta maman est là ?» Donc je suis obligée d'expliquer « Non, je suis une adulte responsable. Qui est à l'appareil? Le trésor public ?» Non, ma maman, elle est pas là. Oui, quelquefois, c'est... Quelquefois, c'est utile. Bien, alors, la dernière fois que je suis venue sur Rire et Chansons, j'ai fait une petite blague sur Hitler. Et en fait, oui, et en fait, il y a des auditeurs qui m'ont envoyé des mails pour, en m'accusant de soutenir Dieudonné. Donc, je me suis dit, waouh, oh, dis donc, d'accord, formidable. Et du coup, je me suis dit, oh là là, heureusement qu'ils n'ont pas entendu mon sketch sur la sodomie. Hein, ils m'auraient accusé de soutenir DSK. Ça aurait été très gênant. Du coup, j'arrête les blagues sur Hitler. C'est beaucoup trop de problèmes. Ça vous choque, vous, les blagues sur Hitler?
15: Non.
13: Non. Ok, j'en ai une. Parce qu'en fait, moi, avant, je pensais que Hitler, il aimait bien les Juifs. Moi, je pensais que s'il leur mettait des étoiles jaunes, c'était pour les mettre dans ses favoris. Je suis désolée. Je suis désolée parce que pour ça, là, il faut s'y connaître un peu en informatique. Donc pour les vieux, c'est mort. Enfin, c'est mort. Pas tout de suite, hein, vous inquiétez pas. Bon, écoutez, moi, je voulais parler d'Hitler pour changer parce que je trouve que tous les humoristes parlent de la même chose. Tous les humoristes parlent des rapports entre les hommes et les femmes. Donc ce soir, j'ai décidé d'aborder un sujet dont aucun humoriste au monde ne parle. Je vais parler des rapports entre les hommes et moi. Alors, donc je suis célibataire, hein. Je profite d'être à la radio pour passer une petite annonce. Hein. Je recherche actuellement un poste de petite amie. Hein. Mon dernier contrat s'est arrêté en juillet 2013. Hein. J'ai été virée pour faute grave. Et oui, mon ex a découvert dans l'historique de mon PC que j'étais allée sur YouPorn. Alors oui, je sais, ça peut encore choquer en 2015 une fille qui a un PC. Mais moi, les Macs, je comprends rien. Donc, je suis allée sur YouPorn, je me suis fait prendre, pas comme j'aurais voulu. Et licenciement immédiat. Alors après, j'ai surtout enchaîné les planques, les missions d'intérim. Aucune d'entre elles n'ayant débouché sur un CDI. Non, c'est très compliqué. Il y a des couples ce soir?
15: Non.
13: Ah, super, ils sont tous venus me cracher leur bonheur à la gueule. C'est génial. C'est génial. Non, je suis triste d'être célibataire. Et mes copines, elles me disent, attends, t'es au Jamel Comedy Club. T'as un harem pour toi toute seule. Alors non, j'ai pas un harem déjà. J'ai un centre aéré, pour commencer. Et le fait est que moi, je suis très fleur bleue. Et là-bas, les garçons sont très fleurimérogis. Hein, ça peut pas... Attention, je dis pas ça parce qu'ils ont des origines... Non, d'ailleurs, je voudrais qu'on parle deux secondes de la montée du FN. Je trouve que les gens sont de plus en plus bêtes. L'autre jour, j'étais dans la rue avec un collègue du Jamel Comedy Club, et là, il y a un gars qui nous aborde comme ça et qui me dit « Madame, il vous embête le bougnoule ?» Vous vous rendez compte? Il m'a appelé « Madame ». J'ai à peine 30 ans. Oui, alors je... Alors ne soyez pas surpris, je fais ce que l'on appelle du stand-up, hein, c'est-à-dire que pendant tout mon sketch, je vais m'adresser à vous. D'accord? Je vais pas, vous savez, parler à des personnages imaginaires, dans un décor imaginaire, parce que c'est beaucoup de simulation et d'imagination, et ça me rappelle trop ma vie sexuelle. Hein? Voilà, parce que, tant qu'à vous dire, la vérité c'est que je viens de me faire larguer. Ouais, je sais, c'est très difficile à croire. Mon copain m'a quitté pour une autre, donc non, hein, je ne sais pas qui était cette charmante petite suceuse de bite, mais j'ai réussi à avoir son nom, et ouais, et vous savez quoi? Eh ben moi je suis une rebelle, et ouais, alors je l'ai tapé dans le moteur de recherche de Facebook, et là, il s'est avéré que son profil était public, d'accord? Ça veut dire quoi? Ça veut dire que ses photos étaient accessibles à tout le monde, hein, exactement comme son cul, en fait, hein, Bah qu'est-ce que j'ai fait? Bah j'ai fait comme n'importe quelle fille aurait fait, hein. J'ai montré les photos à un jury de professionnels, mes meilleures copines. J'ai montré les photos à Bérangère, elle m'a dit « Oui, c'est une pute ». J'ai montré les photos à Nadia, elle a dit « Oui, c'est une pute ». Ouais, Nadia, ça c'est mon profil en fait. C'est très humiliant. Ah, non, je vais vous dire, aujourd'hui c'est trop facile de plaquer quelqu'un. Vous imaginez si c'était aussi facile de plaquer ses propres enfants? Bon bah écoute Théo, je crois qu'on est allé beaucoup trop vite, hein, et je retrouve plus la magie du début. Non, c'est pas toi, c'est moi, j'aurais dû prendre ma pilule. Bah je sais pas, écoute, il paraît que l'amour dure 3 ans, bon bah toi tu en as 7, hein, je crois qu'on a fait un beau bout de chemin ensemble et qu'il est temps pour nous de faire un break, voilà, une récré si tu préfères. Non, ne pleure pas. Ne pleure pas, sinon j'appelle la sorcière. Bien sûr que si, ça existe, les sorcières. Tu crois que c'est quoi son vrai métier à Marine Le Pen? Non, mais moi, ce que je veux juste vivre un film d'amour. Voilà, c'est tout. Les garçons, ce soir, vous y connaissez un film d'amour? Ah, on a un gay là-bas, c'est tout. Non, y a pas de... Non, c'est vrai, les hétéros, ils s'y connaissent pas en film d'amour. J'avais demandé à mon ex quel était son film d'amour préféré. Il m'avait répondu « Very Bad Trip ». Attention, j'ai une version pour les vieux, parce que j'ai vu quelques calvicies briller par là. Il m'a répondu « Le gendarme de Saint-Tropez ». Voilà. Non, j'aime bien les films d'amour et les séries d'amour aussi. J'adorais un gars et une fille. Et en fait, c'est mignon parce que mon ex m'appelait Chouchou et Loulou. Ouais, il mélangeait les deux et disait que j'étais chelou. C'était mignon. Non, alors mon souci, c'est que je suis pas seulement célibataire, hein, je suis également dépendante affective. Voilà, je vous explique, ça veut dire tout simplement que j'ai besoin de l'amour des gens et surtout quand ils veulent pas me le donner. Voilà. Donc heureusement que je suis pas un mec, hein, sinon j'aurais été un violeur. Donc. Non, et puis, je réfléchissais, oui, parce que je suis un peu philosophe. J'ai fait deux ans de philo. J'ai redoublé ma terminale. Et vous savez, j'aimerais bien rencontrer un Suédois. Parce qu'en fait, j'ai appris qu'en Suède, il faisait nuit tout l'hiver. Donc là-bas, quand un mec te dit « c'est juste pour une nuit », en fait, c'est une bonne nouvelle. Voilà. Donc j'aimerais bien rencontrer un Suédois, et si possible, un Suédois végétarien, parce que je suis végétarienne. Alors je vous explique, ça veut dire que je mange pas de viande, pas de poisson, et pour des raisons de cohérence, je ne pratique plus la fellation. Hein? Non, n'insistez pas. Et c'est dingue, depuis que je suis végétarienne, tout le monde me dit la même chose. Ah oui, tu veux plus faire souffrir les animaux, mais ça t'embête pas de faire souffrir les légumes. Alors je vais vous expliquer. La carotte, par exemple, est composée de fibres végétales, d'accord? Elle n'a pas de système nerveux, elle ne ressent pas la douleur. Très bonne nouvelle pour tous les gens qui aiment le pot-au-feu ou encore s'enfoncer des légumes dans l'anus. Voilà! D'autres questions sur le végétarisme? Non. Ça a été très dur. Ça a été très dur à Noël parce qu'en fait, je ne voulais pas manger la dinde que ma mère avait préparée. Alors du coup, elle a essayé de ruser. Elle m'a dit « Non, mais j'ai dit au boucher que tu voulais plus faire souffrir les animaux. » Alors il m'a donné une dinde dépressive. Oh! Ah, écoute, elle en pouvait plus. Elle voulait en finir. À la ferme, on l'appelait Loana. C'est dire, ça allait pas du tout. Non mais ça, j'ai essayé d'être carnivore, j'arrive pas, c'est pas la peine de me forcer. C'est comme Manuel Valls, il essaye d'être de gauche, il arrive pas, c'est pas la peine de le forcer. En tout cas, merci de m'avoir écouté parler de végétarisme, parce qu'il y a quelques semaines, j'ai fait ce sketch sur le végétarisme, et les gens m'ont hué, ils m'ont insulté, et je peux vous dire que c'est la dernière fois que je joue au salon de l'agriculture. Ça n'arrivera plus jamais. Voilà, merci de m'avoir écouté. Je vais maintenant faire ce que l'on appelle communément au théâtre une sortie Lionel Jospin. C'est-à-dire que je vais partir et je vais pas revenir. Merci, merci beaucoup.
12: On peut l'applaudir très fort, Christine Béroux, en direct sur Rire et Chanson depuis le Grand Point Virgule. Bravo Christine.
13: Merci, merci.
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12: Accueillons tout de suite un humoriste, un comédien qui incarne sur scène des personnages qu'il a tous rencontrés sur son parcours. Un tonnerre d'applaudissements s'il vous plaît pour Geoffrey Verbruggen.
14: Bonsoir messieurs, dames. Alors moi je m'appelle Geoffrey Verbruggen. On me demande souvent si c'est mon vrai nom. En même temps il faudrait être vachement con quand même pour changer ça comme pseudo, hein, on est d'accord. Moi j'ai un nom belge d'origine flamande. Verbruggen, ça respire la Flandre, ça sent le foin, ça pue la merde quoi. Hein. Et j'ai décidé de l'assumer pleinement. Voilà, en plus en ce moment ils veulent tous devenir belges. Il me dit que c'est plutôt tendance, hein, les grosses fortunes. Même Depardieu récemment s'est installé à la frontière belge, à Neschin, un village paradisiaque. Comme dirait le maire de Neschin, une belle région de Wallonie, un endroit rural et champêtre qui plaira à tous les amoureux de l'agriculture. Ici, on cultive l'oseille, le blé. On aime la nature. Ça me rend dingue à moi tous ces artistes qui veulent être belges, quoi. Alors que moi, je fais tout pour être français. Je joue en France, je bois du vin, j'ai une haute estime de moi. C'est vrai que les Français me prennent parfois un peu de haut, surtout les Parisiens. Encore l'autre jour, un Parisien tétraplégique s'est levé pour donner sa place. C'est vrai que les Parisiens ne sont pas tous comme ça, bien heureusement, il y a plein de Parisiens formidables, excepté mon premier voisin. Lui, c'était vraiment le voisin bobo qui rend totalement dingue.
16: Excellent.
14: T'es le nouveau voisin, t'es le Belge.
6: Tu veux boire quelque chose? Je peux te proposer du jus d'artichaut bio, ou alors du lait de bébé facochère. Du lait de bébé facochère, sans façon, ça ira. Ouais, tu sais pas ce que tu rates? Bah viens, entre, j'ai envie de faire visiter mon loft. Alors comme ça, t'as pris la chambre de bonne juste en face, sur le palier? T'as été rapide, hein? On voulait l'acheter avec ma femme pour y foutre ses chaussures.

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3: J'avais envie de rencontrer d'autres gens, quoi, de vivre une aventure, de me sentir libre, de... Interesting, hein, le manouche. T'as la chance de vivre de ta passion. Moi aussi, je vis de ma passion. Je suis banquier. Là, en contrepartie de tout ça, j'ai envie de me lancer dans le caritatif, tu vois. Là, en ce moment, j'ai envie d'aider l'Afrique. J'ai monté une association afin de leur envoyer des passoires. Tout le monde leur envoie du riz. Moi, maintenant, ils pourront les goûter. Appelle-moi un de ces quatre. Si tu veux s'organiser un brunch afin de brainstormer sur une deadline en vue d'un storyboard. Excuse-moi, je suis trilingue, ouais. Je parle anglais, américain, australien. C'est grâce à mon nouveau satellite, je capte toutes les chaînes. T'as vu la téloche, 4 mètres sur 3, ADSL, Bluetooth, GPS, HDMI. À quoi sert le GPS? Comme ça, quand je sais plus la télécommande, la télé la retrouve. Là, je viens de lancer ma première start-up. Je te dis en exclu, je viens de lancer ma première ligne de sac poubelle. J'ai appelé ça Plastique et So Chic. En fait, c'est des rouleaux de sac poubelle à 450 € que tu trouves à la FIAC dans les galeries. Ils sont dédicacés par Madonna. Et en fait, quand tu les déroules, ça chante la cover jean, tu vois. C'est des sacs poubelles sans fond, munis de parois adhésives. Des sacs poubelles sans fond, mais c'est pas un peu... Ouais, j'avoue, ça coule un peu, mais de toute façon, c'est Felindra qui les descend, je m'en branle. Et là, sur Internet, tu vois, sur le e-commerce, je viens de lancer des suppositoires au miel. Ça paraît con comme ça, mais quand tu pètes, ça fait des miel pops. Ça cartonne en Chine. Les petits Chinois adorent ça. J'adore les voyages, putain. J'adore les voyages. Hashtag travel. Hashtag holidays. Il y a encore 2 semaines, je suis parti au Vietnam, à la nage. Là, je viens de faire tout l'Amérique du Sud en doggy bag. Avec 3 GoPro. C'était canon. Et la fonte des glaces me terrorise. Ah, ça et les bébés pandas qui disparaissent. I can't. I really can't. Alors pour me détendre, tu vois, en ce moment, je fais pas mal d'aquaponais. Bon, faut trouver un poney, faut trouver une piscine. Parfois, dans le même périmètre, c'est pas évident. Et là, avec des potes, on va ouvrir un mélange entre une boîte à partouze et une bibliothèque. Tiens-toi bien, on va appeler ça la pinacothèque. Tu vas pouvoir te faire du bien en lisant des bouquins. En parlant de bouquins, je suis en train d'en écrire un, là. Rien que de t'en parler, ça me revient, putain. Je vais essayer de te donner le titre du bouquin, c'est « Comment parvenir à être heureux quand on est victime de l'ISF ». C'est un livre coup de poing, quoi, j'en mets plein la gueule. En tout cas, je crois que t'es mon premier pote troubadour, ça fait zizir. Le ménestrel de Bruxelles. Sur la photo, là, un Westar Roland, Garros. Nadal, c'est un pote, c'est que Raph, il s'est entraîné ici l'année dernière. On avait mis de la terre battue sur le parquet, Felindra ramassait les balles. Elle avait jamais vu ça de sa vie, la pauvre, elle a cru que c'était des pommes, elle a essayé de les bouffer. Ah, depuis que je suis seul au loft, je m'éclate. C'est la merde, en fait. Je viens de quitter ma femme. Je viens de divorcer, quoi, voilà. C'est pas simple, hein. Attention, j'ai été clean avec elle, hein. Je vais laisser les gosses. C'est pas grave, j'en ferai d'autres. Je plaisante, c'est eux qui ont préféré partir avec elle. Je comprends pas, mes enfants, c'est tout pour moi. J'ai envie de leur offrir tout ce que je n'ai pas eu. Bon, bah, faut chercher, hein, mais... En tout cas, c'est bien de poursuivre ton rêve, Joe le Belge. C'est bien parce que moi, à ton âge, j'aurais aimé, je sais pas, peut-être un petit peu... Excuse-moi, un instant. Oui ?
4: Ouais, c'est le Père Noël. J'amène la neige.
3: Ouais, discretos, hein. Vous pouvez monter, monsieur, cinquième. Excuse-moi, j'ai pas l'habitude qu'on sonne en plein après-midi, mais tu fais quoi ce soir, toi ? Rien ? Bon, bah, passe au loft. J'organise une during. T'es le bienvenu. C'est quoi une during? Ben c'est entre le before et l'after. T'es con quoi? Non mais pas ce soir, en plus il y aura plein de gens branchés, tu pourras réseauter, il n'y aura pas de beauf. Tu connais les beaufs? Vous connaissez ça en Belgique, les beaufs? Comment on appelle un beauf en Belgique? Un belge? Non mais reste ce soir, ça me ferait plaisir. En plus ce serait bon pour mon image, je pourrais dire que j'héberge un migrant.
5: Merci beaucoup! En direct et en live du Grand Point Virgule. Bravo Geoffrey.
3: Merci à vous.
5: À très bientôt.
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5: 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Voici Pierre Thévenoud sur Rire et Chanson.
6: Peut-être c'est pas marrant, me donne pas trop. Ça va ?
7: Ouais,
6: je suis le dernier, on me demande tous.

0: Ah. Allez, c'est parti pour le comique. La mort, un bon sujet, ça pour un spectacle comique. Non, mais c'est parce que ça y est, ça commence à bien mourir dans la famille. Là, ouais. Bah, cette année à Noël, on n'a pas mis les rallonges. Putain d'indice, quand même. Voilà. Peut-être pas la meilleure vanne 1, mais bon, on y va quand même, quoi. C'est vrai, viens, on fait un point Noël. Objectivement, Noël, plus tu vieillis, plus ça devient technique. Ça te prédit l'avenir aussi. Elle va pas passer celle-là. Ça te dit qui c'est le prochain de la famille qui va crever. Tu sais, c'est celui qui est assis au bout de la table au repas. Tu sais, avant c'était papy, mamie, maintenant c'est papa et mon père. Il la sent arriver, l'arnaque. Cette année, il a essayé de me farter. Il m'a dit, mais Pierre, t'es grand, tu peux aller au bout. Non, c'est ta place. Bien tenté, mais contre comme papa. J'ai vu ton jeu. Bah oui, tu fais n'importe. Voilà, c'était pour se lancer un petit peu. Je me disais, j'aime bien jouer l'audace. Commencer par un démarrage en côte. On va continuer à parler de mort, mais bon, on est là pour rigoler. Donc, je vais vous donner une petite technique pour pas vraiment mourir. Comme ça, pour le prix de l'entrée. De rien. Life coach. La première, c'est l'immortalité. T'y avais pas pensé. C'est vachement sérieux, je te jure, c'est vrai. Google, ils investissent des millions chaque année dans le transhumanisme et ils disent que l'homme qui va vivre 500 piges est déjà né. Je pense qu'il y a des versions test, genre Drucker, tu vois. Mais le plus gros crash test, c'est Gérard Depardieu. Gérard Depardieu, tout le monde connaît ? C'est un cubide rouge avec des bras. Il fait tout pour crever, il crève jamais le mec, mon gars. T'sais, il fait n'importe quoi, il mange des troupeaux entiers, il boit des jerrycans d'alcool, il se met à table, c'est un désastre écologique. À chaque fois qu'il pète, la planète, elle prend 2 degrés, les gars. Et il est déjà assez vieux, et il meurt pas. Ça veut dire qu'il va poser un âge palier, où tous les blaireaux comme moi, qui faisons un peu attention à ce qu'on bouffe, si on meurt avant, on s'est fait niquer par le game. C'est parce que moi, je mange des légumes et tout, c'est pas parce que j'aime ça, hein. C'est pour mourir le plus tard possible. Si on te disait que tous les aliments avaient le même effet sur la santé, mon gars, les brocolis, ça serait en voie d'extinction. Et on aurait que dans les soirées sadomaso, genre, oui, donne-moi du brocoli, chez tes filles. C'est des heures de répète, la Corée, hein, vous rendez pas compte. Deuxième technique, la réincarnation. En gros, tu te comportes bien, t'es réincarné en un animal stylé, genre le lion, fais n'importe quoi, animal pourri, genre huître. Eh bien, le meilleur animal, c'est le pigeon. Regarde, demain, t'es milliardaire, tu fais quoi? T'achètes un bateau, une Ferrari. Est-ce que tu peux, dès que t'as envie de chier, t'envoler, la poser sur qui tu veux, comme ça? J'illustre mes propos. C'est beaucoup plus sérieux que ça en a l'air. C'est pas une blague pipi-caca. Rappelez-vous, juste après les attentats de Charlie Hebdo, grande marche républicaine avec tous les chefs d'État, sniper sur le toit, GIGN partout, sécurité maximum. C'est pas, il y a un pigeon, il a chié sur François Hollande. Et bon gars, ce pigeon, quand il est rentré à la base, il a dû se la raconter, mon pote. Et je me suis dit, heureusement, il l'a pas posé sur Vladimir Poutine. Allez, c'est tombé le pigeon à 24 heures, hop, espèce disparue au musée avec les mammouths. Dans le loot, il éclate aussi les autruches, les canards, les moineaux. Un blaireau en deltaplane, il est foutu, mon gars. Poutine, il met la pression un peu, le monsieur, quand même. Hein. Je sais pas, comme moi, c'est le genre de gars, il vient me voir, il dit « Comment ça va ?» C'est toi qui décide, en fait. Petit Aziz, j'aime bien la vie, hein, Vladimir. Je sais pas, quand je vois Poutine, je me dis que depuis tout petit, on me ment. Toute ma vie, on m'a dit « La violence, c'est pas la solution. » Non, violence, c'est pas la solution. Bon, c'est mignon, hein, je suis d'accord. Je suis pacifiste, je fais du badminton, j'ai pas le choix. Mais la violence n'est pas la solution, c'est mignon, mais c'est complètement con. Ça, en fait, ça marche jusqu'à ce qu'il y ait un mec violent qui décide que c'est la solution. Attention, analyse géopolitique de haut vol. Imagine demain, Poutine nous attaque. Si Macron, il dit ben, j'ai revendu tous les tanks pour acheter les djembés et Diabolo, comment on fait, hein? Bon, vous inquiétez pas, hein, j'ai réfléchi, il y en a qui bossent pour la nation. Si les Russes y viennent, peut-être l'armée française, elle va pas durer longtemps. Mais je sais qui on va voir. On va voir les Gitans. On va voir le chef des Gitans, on le chauffe un peu. Oh, il y a Poutine, il a mal parlé sur ta mère. Il dit à tout le monde, elle roule en kangou. Pire insulte pour un Gitan, mon gars. Il va y aller un contre mille, il va les déboîter. Il y a des Gitans dans la salle, peut-être. Mais s'il y en a, j'arrête, hein, pour des raisons de sécurité, évidentes. Non, en plus, j'adore les Gitans. Je sais pas pourquoi ils sont discriminés de fou en France. Moi, j'adore les Gitans. Trop fort, c'est débrouillard, pas de problème, que des solutions. On te dit, ouais, les Français, ils ont plus d'argent pour payer les factures, ils peuvent pas se chauffer, machin. Gitans, trop fort. Débarque à 200 caravanes sur le stade de foot du village, tape l'eau, l'électricité, puis t'as le maire, il est là, bon. Mais apparemment, y a pas foot dimanche, hein. Il y a un camping-car dans le rond central, donc là, pour le coup d'envoi, ça va être un peu compliqué. Puis il doit les faire partir. Donc il regarde son armée à lui. Il a Gilbert et Patrick. Flics municipaux à mi-temps. Et Patrick, il faut les faire partir. Alors Patrick, j'explique, niveau conditions physiques, zéro. Alors le mec, il est ceinture noire en pétanque. Il transpire en marchant, même l'hiver. C'est le seul mec qui peut tomber en panne à pied. Équipement, il a une lampe torche, une matraque. Il faut qu'il te place le plus gros bluff de tous les temps. Déjà, il arrive sur le campement. Bon, bah, c'est le seul mec qui est pas armé. Allez, fini celle-là, blague 2. Bam, on enchaîne, on continue. Qu'est-ce qu'on fait? On continue le sujet pourri? Allez, on fait l'écologie. Bam, trop tard, t'as payé, c'est moi qui choisis. Des écolos ici, peut-être. Voilà. Voilà, non, mais j'ai l'habitude, genre, c'est tout le temps comme ça. Mais ça me fascine vraiment, parce que, tu sais, il y a tous les scientifiques de la Terre, ils ont tous dit, réchauffement climatique, il reste 3 ans pour agir. 3 ans pour agir, sinon c'est foutu, foutu, foutu. Et il y a eu un genre de solidarité mondiale, mais vraiment une union sacrée, hein, où on s'est tous regardés comme... bah les couilles, bah les couilles. Là, fin du monde dans 3 ans, prochaine coupe du monde dans 4 ans, c'est sympa. Il y a un truc avec l'écologie, c'est fascinant, quoi. On sait qu'il y a un problème, mais on fait genre, on voit pas, quoi. On sait qu'ils ont raison, les écolos. Ça nous fait chier, mais on sait qu'ils ont raison. On mange trop de viande, la culture à viande, ça pollue, les vaches, elles pètent, ça chauffe. Et on continue, parce que franchement, les steaks, c'est trop bon. C'est tout. C'est le seul argument vraiment valable. Tu sais, moi, j'ai une pote écolo, et on a des débats en soirée. Et je sais qu'elle a raison. Mais bon, moi, je m'en fous. Je suis bourré, je suis à 15 grammes, je suis de mauvaise foi, de fou. J'envoie connerie sur connerie pour tenir, pour pas perdre la face. Tu dis, ouais, mais tu sais, les humains, on mange de la viande depuis toujours, on est en haut de la chaîne alimentaire. Pas moi, hein, je fais du badminton, je te rappelle. Hein, je suis pas Mike Tyson, hein, moi tu me lâches tout seul dans la forêt, une belette trisomique m'éclate, mon gars. On fait les malins parce qu'on a les fusils, mais en vrai, tu prends l'humain le plus balèze de la terre, tu le mets dans une arène, un poney un peu tendu, il le déboîte, mon gars. Mais bon, je lâche pas, je lâche pas. Je dis, ouais, mais les chasseurs-cueilleurs, depuis la préhistoire... Tu sais, je suis pas avec ma lance à courser les mammouths, hein. Je vais chasser au Lidl avec mon caddie, je suis une merde. Oh, les crevettes, elles sont pas décortiquées. Flemme. Hey, on est tout pourris, les humains, on est tout pourris. On fait genre, on va dans l'espace et tout, mais en vrai, on est tout pourris. C'est sûrement moi le plus pourri, hein. C'est presque sûr. La semaine dernière, je mange du poisson. Il y a une arête, elle me rentre dans le palais, chaîne de fou. Ça veut dire, moi, homme adulte de 35 ans, j'ai perdu un combat contre un animal décédé. Alors attention, hein, je vois rien d'autre des pourris comme moi, là. Attention, hein, je dis les humains, on est tout pourris et tout, mais c'est pas de notre faute. C'est l'époque à laquelle on vit qui incite pas à être débrouillard. Tu sais qu'aujourd'hui, courir, c'est un loisir. Je suis pas historien. Je pense à la base, c'est une technique pour s'échapper. Au Moyen-Âge, tu croises un mec qui trace la place du village en courant, tu te dis pas, mais c'est Kevin qui prépare le marathon de Paris. Hein? Tu sais qu'il joue sa vie, qu'il doit avoir un loup pas loin, ou un lépreux qui veut taper un frioc ou un bordel comme ça. Lâche un loup dans Paris aujourd'hui, et moi je tiens 2 minutes. Hein? Ah ben il a pas de laisse le husky. Selfie, hop, tu dégages, poubelle toi. Ah, je te jure, ça me travaille. Vraiment, on dirait pas, hein, j'ai pas une gueule d'écolo, j'ai une gueule à bouffer des petits veaux au petit-déj comme ça, là, mais... Vraiment, tu sais, ça commence à me travailler, l'écologie, là, j'essaie de faire des trucs, je bouffe du tofu, par exemple, voilà, je me mets à manger du tofu. Je pense que ça sert à rien, mais je le bouffe, quoi. Voilà. Alors, c'est dégueulasse, hein, faut être... Non, peut-être faut être honnête, faut pas mentir. Peut-être t'as des potes écolos, ils sont venus, ils t'ont menti. Ils t'ont dit, j'ai acheté du tofu fumé. Ah, on dirait du bacon. Ah ben, on peut pas faire la différence, on peut pas faire la différence. Alors, si, on peut faire la différence. On peut faire la différence. Je vous donne la technique, je vous donne la technique. Il y a une petite technique assez simple, petite technique assez simple. Tu vois, imaginons, t'es là, tu manges, tu vois. Et imaginons, c'est bon, c'est du bacon. Voilà, enfin... Fin du tuto, vous pouvez ranger les calepins, c'est bon, c'est bon. Ouais, je sais pas, c'est bizarre, quoi, tu sais. Paradoxalement, tu vois, je vais essayer d'être de plus en plus écolo, mais je kiffe de plus en plus la Formule 1. Pour ceux qui voient pas le paradoxe, la Formule 1, c'est vraiment le sport de base où vous avez dit nique la planète, nique la planète. Alors là, le boss, il a dit j'envoie un qui recycle, il est viré. Ils en ont rien à foutre, c'est pas le sport que j'aime. Le sport, il est un peu chiant, mais c'est Netflix, ils sont trop forts, ils ont fait une série de reportages sur la vie des pilotes. Là. Tu vois leur mode de vie, tout putain, ils sont en roue libre, que du jet privé. Que du jet, que du jet. Le premier qui marche, il a perdu. Que du jet, que du jet. Le sport en plus en lui-même, il est complètement con. Tu sais, c'est des gars, ils ont des bagnoles qui vont à 400 à l'heure et ils tournent en rond. Putain, t'as une bagnole qui va à 400, on va aider les gens, on va aider la société, va livrer du sang. Tout le temps tu vois écrit là, urgençant. Et l'autre il est en kangou, il va jamais arriver à temps, putain. File les poches à Verstappen, on va bricoler un truc, j'en sais rien moi. Allez, dernière blague, puis après on se casse. Merci. Allez, on n'a pas peur, sujet engagé, on va parler chat. Mais ouais. Ah, tu sais, parce que moi, mes grands-parents, dans les arrêts de jeu, là, ils avaient pris un chat. Et passé 90, c'est les arrêts de jeu. Ils avaient pris un chat. Et animal de compagnie de personnes âgées, putain, le niveau de vie, lui, ce chat, c'était kiff-kiff émir de Dubaï. C'était la folie. Tu sais, genre, il avait chambre, 3 repas par jour, à Noël, bout de saumon fumé. C'est ça qui m'inquiète, c'est que ça vous choque même pas. Tu sais, j'ai l'impression qu'on a tous accepté que les gens de ta famille, passé un certain âge, roulent libre, quoi. T'sais, ce chat, c'était leur 3e enfant, on va croire. C'était un être humain à part entière. J'ai eu un oncle chat, putain, pourquoi vous réagissez pas là? À Noël, on lui faisait des cadeaux, c'était la folie. Il y avait la liste, il y avait mamie, papy, tonton, bibouille, et tout le monde faisait semblant que c'était normal. T'sais, c'est une grosse pièce de théâtre là, qui a duré 20 ans. T'sais, je voyais ma mère, elle faisait le paquet cadeau, elle écrivait dessus, joyeux Noël, bibouille. Putain, maman, c'est un chat, il est complètement con, il sait pas lire. Tout à l'heure, il faisait la sieste, là, il y a sa queue, elle a touché la tête, il a cru qu'il se faisait attaquer, il a mordu sa queue, putain. En plus, Bibouille, c'est pas sa faute, mais c'était la plus grosse merde de la planète. Tu sais, parce qu'on parle de trucs à la base, c'est les ancêtres, c'est lions, tigres, machin, les rois de la jungle. Mais Bibouille, il a dégringolé l'échelle de l'évolution. Et il finit, tu sais, c'est ces espèces de chats là, énormes, obèses de fou, là, qui quand il s'assoit, les pattes arrière, elle décolle du sol comme ça. T'sais, tu le pousses, il tombe sur le dos, la tortue, il va crever là. Si tu l'aides pas, il va crever là. Il fait peur à personne, les souris elles passent en moonwalk à côté, elles lui pissent dessus, ils ont rien à foutre. Et c'est pas sa faute à Bibouille, c'est pas sa faute, c'est la faute à mamie. C'est la faute à mamie, parce que le vétérinaire, il les connaît, les mamies, pourtant il l'a briefé, tu sais. Il lui a dit, yeux dans les yeux, hein. Que des croquettes. Que des croquettes. Mamie, bat les couilles de l'information. Elle arrive à la maison, elle lâche Bibouille, et rapidement, elle se rend compte que Bibouille, il fait pas les câlins à gratos. C'est un professionnel, il a un tarif. Donc elle enclenche l'opération câlin contre saucisson. Un câlin, un saucisson, un câlin, un saucisson. Donc très vite, Bibouille tourne à 3 Justin Bridoux par jour. Et c'est ça qui prouve que les humains, on est quand même tarés. C'est que nous, on aime bien les chats gros. Tu sais, on aime ça, on dit « Oh, il me détend et tout, il est dodu, il est moelleux, putain, c'est pas... Qu'est-ce que tu fais ?» Tu sais, l'autre, il est en détresse respiratoire permanente, hein. Covid, il partait. Avant la fin du discours de Macron, il était déjà parti. Prompt, il était parti. Et nous, il est taré, quoi. Allez, j'ai terminé. Merci beaucoup. C'était trop cool. Merci. Merci. Merci beaucoup. Merci beaucoup.
1: Faites du bruit pour Pierre Tijoux.
0: Merci. Merci beaucoup. Merci. Merci
1: beaucoup. Bravo, Pierre.
0: Merci.
1: Trop cool. On va accueillir tout de suite un autre humoriste qui lui a fait beaucoup de théâtre dans le passé et il s'appelle
2: Foudil
1: Caïbou. Bonsoir mesdames et messieurs, est-ce que ça va? Formidable. Alors je me présente à vous, je m'appelle Foudil, enchanté. Comme vous le constatez, je suis alsacien. Voilà. Arabe, acteur, alsacien. Triple A, on m'appelle dans le métier. Alors, évidemment, je m'appelle Foudil, je suis né en France, j'ai fait mes études en France, je paie mes impôts en France, je suis fier d'être français, j'aime la France. Le souci, c'est que j'entends encore parfois « Foudil, tu dois t'intégrer ». J'ai dit « Alors, bordel de merde, qu'est-ce que je peux faire de plus ?» Alors, j'ai cherché le véritable secret de l'intégration et je l'ai trouvé. Je vous jure que depuis que j'emploie cette méthode, je suis officiellement français. Je vous révèle le secret ?
3: Oui !
1: Je vous révèle le secret ? La picole. Depuis que je picole, ça y est, je suis français. Eh, dis donc, il est arabe, lui. Mais non, regarde, il a du vin rouge. Oh,
4: il est des nôtres, il a bu son verre.
1: Alors, ceux qui continuent la chanson, ce sont les alcooliques. Hein. C'est comme ça qu'on les repère. Alors, évidemment, j'ai arrêté parce qu'à un moment, j'étais trop français. J'ai atteint des sommets. Le sommet, je l'ai atteint le jour où mon meilleur ami m'a demandé de prendre la parole à son mariage. Il m'a dit « Foudil, t'es humoriste, ça serait une immense fierté pour moi si tu pouvais venir à mon mariage nous lire un texte en public, est-ce que tu acceptes ?» J'ai dit « Mais bien sûr, c'était un mariage antillais et j'étais complètement bourré. Ambiance.
4: Eh, ou pépé. passable. Qui j'en moins aimé. Léo qui a dit moins ou excité. Angela, moins qu'est fond tu wow. Pendant papa ou pas là.
1: Ouais. Vive les mariés. Bonsoir mesdames et messieurs. Vive les mariés. Je vais vous lire un texte. Mais d'abord je voulais dire un mot de, si vous le permettez. Alors, un ou deux. Nous sommes réunis ici pour célébrer l'union de toi, Vincent, Antillais, pays du tiponche et de l'infidélité. Avec toi, Pauline, Alsacienne, pays de la bière et des filles faciles. Vincent, tu es noir. Pauline, tu es blanche. Vos parents sont verts. Et moi, je bois du rouge. Vive le métissage. Vincent, c'est bien connu, il y a deux catégories de noirs. Les noirs qui aiment les blondes, les noirs qui aiment les grosses. Toi, Vincent, tu fais partie des deux catégories. Et je dois admettre que tu nous as beaucoup déçus. En effet, ton frère Grégory, ici présent, lui fait partie de la première catégorie. Rien qu'à voir toutes ces ex ici qui sont plus belles que les unes que les autres. Bravo Grégory. Nous sommes fiers de toi Grégory. Me vient d'ailleurs à l'esprit une question Grégory. Grégory, Grégory, mon petit Grégory. Qui n'as-tu pas baisé ici? Ah, il a baisé tout le monde, hein. Arrête de chialer, Pauline. C'est ton mariage, faut faire la fête. C'est jour de fête. Regarde, Pauline, tire les catames, tire les catames. Salut, Pauline, tout le monde s'éclate, sauf toi. Ouais, Vincent, moi j'ai l'alcool mauvais. Moi j'ai l'alcool mauvais. Dois-je te rappeler, Vincent, la semaine dernière, à l'enterrement de vie de garçon, quand t'as baisé Aurélie. Alors qu'elle avait ses ragnagnas. Bon, hé. Hey, j'ai rien dit, j'ai rien dit. Pourquoi j'ai rien dit? Parce que c'est un secret entre toi et moi. Oui, madame. Pardon, madame. C'est madame Vincent, c'est la maman de Vincent. Oui, elle est pas contente. Oui, madame, j'arrête. D'accord, je lis mon texte. Madame Vincent, vous ressemblez à Pascal Légitimus. Si, la moustache, pareil. Quoi, j'ai rien dit. D'accord. Oula. Je lis mon texte. Ouais, attends. Alors, on est quand même pas... Oh, je lis mon texte, alors. Bon, je... Arrêtez de bouger. Au pays des Antilles, comme dans tous les pays, on s'amuse, on pleure, on rit. Il y a des négros et des bounties. Voilà. Parce que, d'abord, je voulais écrire sur l'originalité du couple mixte, mais un Antillais qui se tape un boudin... Mais quoi, j'ai rien dit, là. Mais non, Vincent, ce que je voulais dire, c'est que le mariage, c'est comme une gueule de bois. Et quand je vois la gueule de ta femme, t'as pris une sacrée cuite. Bon, ben, merci, mesdames et messieurs.
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1: Merci infiniment.
2: Bravo Fonil.
1: Merci beaucoup.
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2: Et je vous demande un tonnerre d'applaudissements, s'il vous plaît, pour Marine Leonardi.
6: Merci. Pas plus. Oula, pas plus. Non, parce que moi j'ai eu de grossesse, si vous voulez. Donc quand je suis émue. Je me pisse un peu dessus, tout simplement. Et puis la deuxième catastrophique. La deuxième, j'ai dû être alitée. Je sais pas s'il y a des femmes qui ont été alitées un petit peu par applaudissement. Voilà, merci de votre soutien. Non, affreux, alité. Mais je ne le recommande à personne. T'es là, les bras ballants sur le canapé, tu sers à rien, tu bouffes des chips. Enfin, j'avais l'impression d'être mon mari. Voilà, on avait fait un vie ma vie, c'était catastrophique. Je n'en pouvais plus cette grossesse. Je suis arrivée à la maternité, j'avais qu'une envie, c'est qu'on me la sorte. Et la sage-femme me regarde et me dit, madame, quel est votre projet de naissance? Hors de ma chatte. Il n'y a pas de projet de naissance, ma grande. Ne me fais pas couler une baignoire d'eau douce avec du Eric Clapton. Là, tu me la sors à l'ancienne. Hein, mais j'ai pris tellement de péridurale que quand elle est sortie, la gamine, elle chantait Back to Black. Voilà. Hein, je ne veux pas s'ouvrir. Mais j'ai demandé à des communes, j'ai dit, c'est quoi un projet de naissance? Elles m'ont dit, ma poule, c'est super. Tu choisis ta position, tu choisis ton éclairage, tu choisis ta musique. J'étais là, attends, stop. Moi, tu me mets à quatre pattes. Tu tamises la lumière. Tu mets du Barry White. Mon mari, il a une érection. Hein, voilà. C'est plus du tout le même projet, je vous le dis. Il n'y a rien qui sort, il y a tout qui rentre. Donc, on arrête. Non, mais bah, je comprends, parce qu'il y a des nanas, elles font des projets de naissance, parce qu'il y a 10-15 ans, il y a eu beaucoup d'abus. Hein. Par le passé, il y avait ce qu'on appelle le point du mari. C'est les obstétriciens qui recousaient un peu plus la foufounette pour faire plaisir à monsieur. Voilà. Ah ouais, non, c'est atroce. Après, moi, je vous cache pas que le gars serait venu me voir en me disant, Madame Leonardi, je vous mets le point du mari. J'aurais dit, mon gars, t'as vu l'état de ma chatte, hein? Te fais plus chier, mais un zip, hein? Une chatte après un accouchement! Mais les femmes voient de quoi. Une chatte après un accouchement? Mais c'est même plus la même personne, hein? Moi, je vous le dis, ma chatte, si elle avait eu un iPhone, il aurait fallu changer le Face ID, hein? Non! Mais vraiment! Mais vous savez, c'est comme recroiser un ex dans la rue 10 ans après. T'es là, oh putain, ok, super, bon bah, bouffi avec de la barbe, hein, voilà. C'est ça. Ah ben, quand t'as accouché, tu comprends mieux pourquoi ta mère plus jeune, elle te disait de pas épiler trop, tu sais. Non mais cette phrase bizarre que ta mère, elle te dit plus jeune, n'épile pas trop ma chérie, tu vas regretter. T'as jamais compris cette phrase. Puis t'accouches et tu dis oui, ben c'est pour cacher, hein. Ah ben moi je suis à ça d'aller en Turquie, si vous voulez, on en est là, hein. Non, franchement, je suis bien contente que tout ça soit derrière moi. Là, je suis pas du tout sûre d'en faire un troisième. Je raffole pas du postpartum, je raffole pas du congé mat. D'autant plus que, bon, là, maintenant, hein, mon métier, c'est vous. Donc c'est merveilleux, j'avais vraiment hâte de retourner bosser. Pour ma première grossesse, je bossais encore dans un grand groupe. Et quand j'étais revenue, mon boss m'avait accueillie en me disant « Marine, oh là là, on est trop contente de te revoir et tout. » Alors juste sache une chose, ma grande. Tu n'auras pas ton bonus en entier cette année, voilà. Hein, parce que tu n'étais pas là. Bah, dites donc, Thierry. Je suis à peine cicatrisée devant que tu me redéchires derrière. Hein. Mais c'est invraisemblable. Mais... Et quand tu vis tout ça, tu comprends qu'il y a des gens qui n'aient pas envie d'enfants. Hein. Mais vraiment, la dernière fois, je regardais une émission, ils interviewaient des nanas qui ne voulaient pas d'enfants. Tu vois, pour plein de raisons, l'écologie, tout ça. Et franchement, je vous le dis, j'étais en empathie avec elles. Ah, mais vraiment, j'étais là. Mais bien sûr. Bon, après, de vous à moi, j'ai regardé de près beaucoup de moches quand même dans ce mouvement. Il y a une meuf qui était là, « Ne touchez pas à nos utérus !» On n'ira jamais aussi loin, toi, Nathalie, hein, sois rassurée. Ah oui, c'est la petite vanne méchante, mais je l'assume à 200%, je vais vous dire, j'en ai rien à foutre, parce que moi, je suis jalouse de ces gens-là. Mais attendez, vous n'avez pas d'enfant, vous ne voulez pas d'enfant, vous savez que vous n'allez jamais regretter, mais vous avez la meilleure vie. Mais ces gens-là le savent, hein. Maintenant, ils ont créé des hôtels no kids. Pour eux, on est le Covid, hein. Non, mais c'est quand même un truc de fou. La dernière fois, c'était, j'appelle pour réserver un hôtel, et la meuf explose de rire au téléphone, elle me dit... Nous, on ne veut pas d'enfants pendant les vacances. Mais nous non plus. Mais qu'est-ce qu'on fait? On les met dans un chenil. Il y a des gens qui me suivent un peu par applaudissement sur les réseaux ou pas? Ouais, génial. Super. Ils sont cinq. Hein. C'est très humiliant. Non, merci de me suivre. Alors, pour tous les autres qui ne me suivent pas, je vous explique un peu pourquoi je pose la question. Parce que moi, j'ai gagné beaucoup de followers en peu de temps, là, en postant des vidéos où je pute sur mon mari. Voilà. Il n'y a rien à comprendre, c'est juste ça. Si vous voulez, c'était un truc que je faisais avant, bénévolement, par passion, tous les jours. C'est devenu mon métier. Bon, bon. Merci la vie. Mais les gens s'inquiètent beaucoup pour moi. J'ai un entourage inquiet. Ils sont là. Non, mais ma belle, arrête. Enfin, franchement, et toutes les horreurs que tu dis sur Alix. Alix, c'est mon mari. Toutes les horreurs que tu dis sur Alix. Pff, franchement, il va partir. Je suis là. Mais il va partir où? Il ne sait même pas où sont rangées les valises. Non, mais. Franchement, mais mon mari se barre. Non, parce qu'on se parle de quelqu'un qui n'est pas autonome. Hein. Donc, mon mari se barre, mais je suis fière de lui. on en est là. Hein. Je suis là, mais non. On savait prendre un billet de train tout ce temps. Hein. Non, mais il ira même pas jusque là. S'il se barre, il va mettre trois vêtements dans un sac, là. Il va descendre à Châtelet. À Châtelet, c'est pas des clodos, hein. C'est des maris. Je vous jure. Non, mais moi, si j'ai bien une certitude, c'est que mon mari, même malheureux, hein, il ne demandera jamais le divorce. Non, mais c'est trop compliqué pour lui. Il va recevoir les premiers formulaires CERFA. Non, bah, laissez tomber. Hein. Je peux plus la blairer, mais j'ai pas d'imprimante. Donc, ah, je vous promets. Mon mari, il a la phobie administrative. Il y a des gens qui ont la phobie administrative par applaudissement? Ouais, ok. Eh ben, crevez bien en enfer. Quoi. Non, vous n'avez pas un vrai problème, je suis désolée. Vous avez juste baissé les bras. L'argument de mon mari, c'est, écoute mon cœur, les papiers, c'est ton truc. Ce n'est pas mon truc, hein? Ce n'est le truc de personne. Personne n'a jamais appelé la CAF en mode, non, tu raccroches-toi d'abord. Vous savez, je sais pas si ça se sent d'ailleurs, mais moi je suis un peu excitée par la perspective du divorce, j'avoue. Ça a jeté un froid. Non, pas, alors je vais vous dire, pas du tout, parce que je l'envisage, je suis très amoureuse de mon mari, c'est parce que je sais que si on venait à divorcer, je vais le niquer. Ah bah vous me rassurez, les femmes y ont pensé quand même. Non, bah, allez, 70% des divorces sont demandés par des femmes, c'est pas un hasard. C'est, un divorce c'est quoi? C'est un juge qui dit à une femme, est-ce que vous avez un dossier sur votre mari? Un dossier? Quelle heure? Quel jour? Quelle année? J'ai que ça des dossiers, qu'est-ce que tu racontes? C'est vrai! Et moi, la dernière fois, je dis ça à une de mes copines, je déjeune avec une copine et je lui dis, ouais, voilà, je pense que je vais gagner mon divorce et tout. Et l'autre, elle me dit, mais t'es une grande malade de penser à ça déjà. Et en plus, je t'explique, ton mari est un excellent père, tu n'es pas là le soir, tu es au stand-up. Franchement, hein, il aurait la garde des enfants. Et j'étais là. Oui! C'est ce qu'on appelle gagner son divorce. Ah non, mais nous, je vous le dis, on est dans le dur, dur, dur. Alors là, moi, la grande, à ce stade, je considère que c'est un brouillon. Voilà. Oui, non, mais ça jette un froid. Mais c'est pas de sa faute à elle, Bichette, si vous voulez. On a utilisé trop de méthodes éducatives différentes. Ça ressemble plus à rien. Maintenant, j'utilise même des méthodes à vue. Tu sais, je suis là. Maman a haussé le ton. Ça t'a plu? Donc elle se dit, je vis chez des gogoles, laisse tomber. Alors, l'éducation positive, si vous voulez, on peut en parler deux minutes. Hein. Bon, ça pue la merde. Non, mais excusez-moi, mais la dernière fois, j'ai fait une vidéo sur mon compte Insta, vous irez voir, il y a 2-3 semaines, où je dis que j'y comprends rien, etc. Et j'ai eu des centaines et des centaines de commentaires sous la vidéo qui disaient, premier degré, hein, si tu n'arrives pas à te calmer quand ta fille fait une bêtise, c'est à toi d'aller dans ta chambre. Je sais pas si vous vous rendez bien compte à quoi ça peut ressembler dans la vraie vie, ce genre de truc, hein. Genre, ma fille va renverser son assiette comme tous les jours et je vais être là, Joséphine! Maman va aller se reposer. Hein, voilà. Non, mais ne range pas, ma chérie, je le ferai après. Bon, on marche sur la tête. Non, on marche sur la tête. Mais je vous jure, moi, je me dis, il y a un truc que j'ai pas capté. Donc maintenant, je regarde des tutos sur Insta et la dernière fois, je tombe sur un tuto où la meuf disait, plutôt que de dire à votre enfant, Apolline, va ranger ta chambre. Dites-lui, Apolline, maman va ranger sa chambre. Et toi, que vas-tu faire? J'ai signalé le compte. Hein, voilà. Mais on ne peut pas raconter des conneries comme ça aux gens. Putain. Et moi, je dis ça à ma fille, mais elle me pisse à l'arrêt. Hein. Non, mais Joséphine... Que vas-tu faire? Je mate ma patrouille, hein? Range. Mais non, mais c'est vrai. L'avantage avec l'éducation positive, c'est qu'on voit bien que tout le monde galère. La dernière fois, je prenais le train, il y avait une gamine qui ne s'arrêtait pas de pleurer. Et là, sa mère lui dit, Adélaïde, si tu ne te calmes pas, tu ne viendras pas au yoga avec maman mardi. J'étais là, ouh. Donc on ne veut pas que cet enfant ferme sa gueule, en fait. Non, mais attendez. Mais moi, j'ai reçu tellement de baffes et de fessées quand j'étais jeune que maintenant, j'ai les oreilles décollées, le cul plat. Hein? Un jour, j'ai reçu une baffe parce que j'éternuais. Voilà. Mon père s'est rendu compte qu'il avait fait une connerie. Il m'a regardé en mode... Ça te fait un coup d'avance ? Après, mes darons, ça respire pas la grande modernité. Hein. C'est des immigrés italiens nés dans les années 50. Pour eux, LGBTQIA+, c'est un code Wi-Fi, vous voyez ? Hein ? Non, mais je le vois bien que ça s'arrange pas. En plus, la fois, ma mère vient à la maison pour m'aider à garder la plus jeune, Thelma. Elle regarde ma fille, elle me fait... Laisse-la s'approcher du four. Elle se brûlera, elle le fera une fois. Vous n'êtes pas morte avec ta sœur. J'avais toujours cet argument bizarre, tu sais, hein ? Tu sais pas si tu dois la remercier ou appeler les flics. Vous n'êtes pas morte avec ta sœur. Alors, non, maman, on n'est pas morte, mais je n'ai pas eu de sourcils de la cinquième à la seconde. Puis, et ouais, ce qui m'effraie, c'est que donc moi, je me sens vieillir quand même. Vous voyez, je me sens vieillir et je sens que je pense de plus en plus comme mes parents. Tu sais, quand t'as de l'empathie pour tes vieux, tu sais que t'es sur la pente descendante toi aussi, tu vois. Si vous voulez, on peut faire un petit test pour savoir si vous êtes vieux dans votre tête. Ça vous dit ou pas ? C'est un test fait maison, vous allez voir, ça marche à merveille. Alors, vous êtes vieux dans votre tête si vous répondez oui à ces deux affirmations. Affirmation numéro 1. Vous n'osez plus organiser de raclette chez vous parce que vous avez peur que vos rideaux puent. Alors, attendez. Affirmation numéro 2. Vous avez des rideaux. Mais vous êtes vieux de ouf, je préfère vous le dire. Mais non, mais moi je suis en paix avec ça, je sens que je vieillis physiquement, moralement. Faut que vous soyez en paix avec ça. Moi je suis en paix avec ça, ça y est, bon, je suis en paix, je commence à envisager un petit coup de, vous voyez, un petit coup de chirurgie esthétique quand même. Non, ne fais pas ça! T'es trop belle! À votre rythme. Ah oui, oui, non mais moi, écoutez, je suis très à l'aise d'en parler, j'en ai même parlé à une copine récemment. Je lui ai dit, écoute ma poule, je crois que je vais commencer par me faire recoller les oreilles. Voilà. Elle m'a répondu, franchement, c'est ridicule, si tu as 5 000 € à cramer, fais-toi refaire les seins. Donc je suis à la recherche de 10 000 €, messieurs dames. C'est mes deux complexes dans la vie, c'est les oreilles et les seins. Là, j'imagine tous les auditeurs de Rire et Chanson qui essayent de me googler, tu sais. Oui, c'est les oreilles et les seins. La dernière fois, j'étais assise sur mon canapé avec mes deux grandes oreilles qui dépassent. Et la blague n'était pas encore là. Hein. Et là, ma fille aînée me voit et me dit « Maman, tes deux oreilles, on dirait les deux parties d'un cœur. » Oh, hein. Mon mari a répondu « Un cœur prêt à s'envoler. » J'étais là, hein, mais dis-le, enfin, si tu veux que je me fasse recoller les oreilles. Il m'a répondu, mais tu sais très bien que je suis contre la chirurgie esthétique. Et les seins, si ça peut t'aider à te sentir mieux dans ta peau. Bah, c'est même plus de la chirurgie esthétique, hein, les amis, c'est une transition de genre. Moi, je me fais une blague à moi-même tous les matins, messieurs, dames. Je mets un soutien-gorge. Chez moi, ça soutient vraiment la gorge. Ah, mais ça n'a aucun intérêt. On dirait un chauve qui enfile un serre-tête. Voilà. Merci infiniment. Merci. Merci, merci.
2: Merci beaucoup, Marine Leonardi, s'il vous plaît.
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2: Allez, nous allons accueillir maintenant un comédien qui a fait rire des millions de spectateurs, et j'exagère vraiment pas sur le terme, des millions de spectateurs dans toute la France avec ses pièces de théâtre. Je vous demande de l'applaudir très très chaleureusement, s'il vous plaît. Voici Aline Vardar. Alors,
1: Mon spectacle s'intitule « Comment garder son mec ». Donc je vais essayer de vous donner, mesdames, quelques conseils pour essayer de garder votre mec. Je vais essayer, hein. Premier conseil, les filles, arrêtez de fouiller le portable de votre mec. Faites-lui confiance ou quittez-le. Mais arrêtez de vivre avec la boule au ventre en vous inventant des maîtresses qu'il n'a pas. Celles qu'il a lui suffisent déjà. Moi, mon ex-femme, c'était l'enfer. Tous les soirs, elle fouillait mon téléphone. Tous les soirs, j'avais droit à une fouille en règle. Alors moi, je m'en fichais. J'en avais un deuxième que je planquais dans la bagnole, moi. Bon, je le fais tout de suite en début de spectacle. Là, j'ai aucune fierté, j'ai même un peu honte. Alors, je m'excuse auprès des femmes que ça va choquer, mais je l'avoue, j'ai effectivement trompé une fois mon ex-femme. Voilà. Vous savez ce qu'on dit, il faut avouer à moitié pardonner. Comme la moitié de la salle, c'est des femmes et que l'autre moitié m'avait déjà pardonné, on est bon. C'est mathématique. Ça va. 99,99% des femmes rêvent de pouvoir fouiller le portable de leur mec. Et bon sang, qu'est-ce qu'elles ont doué pour le faire. Avant, les filles ne s'intéressaient pas aux ordinateurs, aux nouvelles technologies. Depuis l'arrivée de l'iPhone, c'est devenu des ingénieurs. N'importe quelle fille à partir de 16 ans peut démonter et remonter un iPhone 6 les yeux bandés dans la jungle. Elles arrivent à lire ce que leur mec tape sur son portable jusqu'à 37 mètres de distance. Il y en a même qui font des captures d'écran. Elle le stocke, elle le lira plus tard. Pour garder votre mec, les filles, très important, pensez à lui faire des compliments. Les mecs adorent être complimentés par une femme qu'ils aiment. Faites-lui, franchement, les filles, c'est pas difficile de flatter votre mec. Le matin, quand il sort de sa douche tout nu, vous le regardez, faites... Bam, bam, bam, bam. Eh ben dis donc, on mourra jamais de faim. Mais qu'est-ce qu'il est bien gaulé, mon Bernard, hein? Alors, cette idée d'avoir musclé tout ton corps, sauf le ventre, le menton et le cul... Cette idée de rendre hommage à l'égalité des sexes en te laissant pousser les seins... On n'est pas loin de papa, Bernard, hein? Flattez-le, les filles, flattez-le. Et il y a un endroit où il faut flatter votre mec, c'est au lit, pensez-y. Faites-lui plaisir, simulez comme des malades. Le pauvre, il est crevé en fin de journée, il essaie d'être encore un peu performant, tu vois. Il essaie de sauver son poste, tu comprends bien. Il essaie de refaire les trucs qu'il a vus sur Facebook. Le laissez pas tout seul. Et puis de grâce, arrêtez, arrêtez ce vieux caddie qui couine. Comme dirait Mélenchon, un peu de respect pour les gens qui bossent, merde. Il faut que votre mec il ait l'impression d'être un gladiateur qui va rentrer dans l'arène, pas un beauf qui rentre chez Auchan, tu vois. C'est votre boulot, les filles. Faites-vous plaisir, faites-lui plaisir, allez-y à fond. Ah oui, Bernard, c'est bon. Oui, Bernard, c'est bon. Oh, c'est pas possible, Bernard, t'es plusieurs, là. 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allez, Bernard, allez, Bernard, allez, allez, Bernard, allez, Bernard. Qui ne saute pas n'est pas Bernard. Le lendemain matin, quand il va quitter votre appart et qu'il va croiser vos voisins devant les ascenseurs. Monsieur, dame, je m'appelle Bernard. Et la petite dame qui habite en face, c'est vous, Bernard, c'est bon? Ouais, mamie, c'est moi, ouais. Mais dites-moi, ça fait pas longtemps que vous êtes avec la voisine? Eh ben non, ça fait 4 jours aujourd'hui. Ah, je me disais bien. Parce que le mois dernier, c'est Jean-Pierre Plufort qui habitait là. Alors, comment garder son mec très très bien quand on en a un? Ah, ah, ah, ah. De bien que dans une assemblée comme ce soir et dans nos auditrices, on n'a pas que des filles en couple. On a plein de filles célibataires avec nous. C'est à elles que je m'adresse maintenant. Les filles célibataires, ouvrez bien vos oreilles. je vais donner un conseil très important, c'est le conseil d'un infiltré. Quand vous traversez une période de célibat, les filles, ne vivez pas trop longtemps toutes seules, c'est pas bon. Démerdez-vous, faites une coloc, faites monter un Syrien, mais faites quelque chose. Charlotte et Arnaud. Charlotte et Arnaud sont au restaurant, c'est la 17e fois. Tout le monde a entendu la 17e fois que Arnaud invite Charlotte à dîner. C'est le soir où il pense qu'il va conclure avec elle. C'est-à-dire qu'au bout d'un moment, il faut un retour sur investissement. De toute façon, où il conclut, où il la frappe. Mais il va se passer quelque chose, hein. Le repas est terminé, il y a une bonne ambiance, ils font des petits bisous, ils marchent tous les deux main dans la main dans la rue en direction de l'appartement de Charlotte, où ils sont censés y monter pour y passer une nuit torride. Sauf que la pauvre Charlotte, elle est en panique. Ça fait tellement longtemps qu'elle est célibataire, ça fait tellement longtemps qu'elle n'a plus ramené un mec à la maison. Elle ne sait même plus ce qu'elle doit faire. Qu'est-ce qu'il faut que je fasse? Qu'est-ce qu'il faut que je fasse? Ça va tellement vite, cette histoire. Lui, par contre, il a une idée précise de ce qu'il veut faire. Le mec, il n'est pas habité par le doute. Faut qu'il monte vite, lui. De toute façon, il s'en fout, il a déjà commencé tout seul de son côté. C'est-à-dire, si elle le rejoint, c'est bien, sinon il passe une bonne soirée quand même. Faites gaffe, les filles, ne vivez pas trop longtemps toutes seules, parce que vous vous en rendez pas compte, les filles, mais quand vous habitez seules, vous attrapez des tics et des tocs. Suffit que quand un garçon vient chez vous à la maison, ça devient la catastrophe dans votre tanière. Attends, Arnaud, attends. Je suis pas prête. T'as vu, il est 20h, il est moins 2. Je peux le faire patienter, j'en ai pour 2 minutes. Attends, moi j'en ai vraiment pour 2 minutes. J'arrive. Calme-toi, Corinne, calme-toi. Là, il allume sa bougie de chez Nature et Découverte, au tilleul bleu du Mont Ventoux. Elle met de la musique, des chants indonésiens interprétés par des borgnes moldaves. Arnaud, va pas croire que je suis maniaque, psychorigide, complètement cinglé. Hein? Mais mon amour, je peux te demander d'enlever des chaussures, hein? C'est par rapport au microbe. Ça me stresse! Arnaud, chérie, va pas croire que je suis maniaque, psychorigide, complètement cinglé, mais tu pourrais te déplacer dans mon appartement sans toucher le sol, s'il te plaît? Arnaud, chérie, va pas croire que je suis maniaque, psychorigide, complètement cinglé, mais tu pourrais poser ton verre sur un des sous-verres, hein?
7: Sinon, ça fait des traces.
1: Bah, le mec se dit, ça va peut-être être chiant. Sinon, il y a des trucs à manger chez toi. Mais oui, il y a des galettes de quinoa, des galettes de sarrasin, des galettes de soja. T'aurais pas une galette d'entrecôte frite ou un truc comme ça, non? Malgré tous les bisous commencent, il y a une bonne ambiance, ça flirte un peu, ça commence à être chaud, ça commence même à être très très chaud. Elle lui fait, arrête pas ici. Viens, on va dans ma chambre. Oh! Enfin! 17 restaurants, 2 prêts Cofidis. C'est-à-dire, qu'est-ce qui va se passer cette nuit pendant 2 fois 3 minutes? Il va le payer pendant 15 ans, le mec. Hein? Et là, nous, les mecs, quand on arrive dans votre chambre, les filles, on n'a qu'une seule envie, c'est vous attraper, se jeter sur le lit avec vous. Et là, elle lui fait, non, arrête, attends! Il y a le chat. Je vais le dégager, ton chat de merde, moi. C'est pas possible, il a 17 ans, il a des rhumatismes, il faut attendre qu'il bouge de lui-même. Et là, t'attends que Crocus bouge son gros cul. Et là, t'as toujours droit à la même phrase. Mais ça va, fais pas cette tête, on n'est pas pressé, hein. Bon alors, on n'est pas pressé. On, peut-être pas. Mais Jean, oui. Et là, t'as droit à ce que tu penses être une question. Chérie, tu veux prendre une douche? Alors pour tous ceux qui ne parlent pas la femme couramment, je vais tout de suite traduire cette phrase. Lave-toi, gros dégueulasse! Et là, le mec sort de la douche, et là, c'est génial. Cette fille qui paraissait si réservée, si timide, si prude, s'avère être une bombe de sensualité. Elle se jette sur lui, c'est un tourbillon de bisous qui commence. C'est tellement bon, il est tellement excité, qu'il ferme ses yeux et qu'il s'abandonne à la situation. Il sent sa petite langue qui commence à tourner autour de sa bouche. Cette petite langue rapide, agile, inquisitrice, qui tout à coup pénètre dans sa bouche. Il est en train de rouler une pelle à Crocus. Je me disais bien qu'il y avait un petit goût de whiskas.
8: Casse-toi, pauvre con. Le lendemain matin, la nature fait son travail, l'homme doit aller aux toilettes. Je suis désolé, les filles, ça arrive, même au meilleur. Sauf que dans les couples, au début, on se connaît pas bien, c'est un peu gênant, tout ça. Surtout que l'attention, l'appartement est très grand, mais à cause de ses sacs à main et de ses chaussures, c'est devenu un studio. Et la porte des toilettes, elle donne directement dans le salon. C'est pas une porte, c'est un truc coulissant en plastique semi-rigide. Et chez les filles, tu vois ça. Chez un mec, c'est une porte blindée. Qu'il a récupéré lui-même sur un vieux sous-marin russe. Avec un hublot hermétique et une vanne d'isolement. À demain. Au vu de toutes ces conditions, le mec décide de se retenir, sauf que sa petite amie lui ramène un café avec un jus de citron au petit déjeuner. Vas-y, mon étalon fougueux. Avale tout d'un coup, c'est détox. Non mais l'étalon fougueux, il va détoxer grave. Et là, le mec démarre une carrière de contorsionniste. Au moment où il sent qu'il va perdre toute sa dignité, il entend Crocus dans la litière. Ah, ce chat de merde, j'en peux plus. Ben, le mec, il se dit, faut que j'y aille. Tant pis, ce sera la fin d'une légende, mais c'est pas grave. Et là, t'inventes des subterfuges. Mon amour, tu peux nous mettre un peu de musique ce matin? Mais bien sûr, chérie, j'ai le dernier album de Carla Bruni, ça te va? T'aurais pas un petit ACDC au motorhead? Non, j'ai Carla Bruni, sinon il y a les chants du Népal. Et dis-moi, dans tes chants du Népal, il y a des gros gongs ou pas? Après, faut être synchro avec les gongs. Ah, presque. Faut savoir que les Népalais n'ont qu'un sens du rythme. Puis il y a des gongs et des dings. Attention que le ding, il te couvre pas, mec. Donc là, le mec se dit, je prends un carré, je vais aller à la boulangerie acheter des croissants. Ça, c'est une bonne idée. À côté de la boulangerie, il y a un bistrot et il ira aux toilettes au bistrot. Voilà les filles. Maintenant, vous connaissez la vraie version. Vous savez pourquoi la première fois qu'un mec passe la nuit avec vous, le lendemain matin au petit déjeuner, il va vous chercher des croissants.
2: Merci Aline Varda.
8: Permettez-moi de m'attarder encore un rapide instant sur les femmes célibataires de la salle, juste pour vous dire que le célibat en 2018 est beaucoup, beaucoup plus facile à vivre qu'il y a une 20 ou une trentaine d'années. Je veux dire par là qu'entre-temps, il y a Internet qui est passé. C'est vrai, si vous êtes célibataire, mademoiselle, ce soir, vous rentrez chez vous, vous inscrivez sur n'importe quel site Internet, vous baissez un peu vos prétentions habituelles, faites une espèce de Black Friday de l'amour. Normalement, avant minuit, le problème, il est réglé. C'est vrai, Internet, c'est extraordinaire. Il y a même des sites spécialisés. Je veux dire, si ton fantasme, c'est un nain avec une casquette jaune qui roule en Toyota, tu le trouves. Il suffit d'aller sur le bon nain. Par contre, les filles, si vous avez décidé de draguer par Internet, permettez-moi de vous mettre en garde sur ce qu'on appelle communément la photo de profil. C'est-à-dire la photo qu'il envoie lui. Méfiez-vous quand même, hein, quand vous recevez la photo. C'est pas vraiment sa photo. Hein. Ça, c'est le projet, ça. C'est-à-dire que les travaux n'ont pas encore eu lieu, quoi. C'est un peu comme les photos des assiettes dans les restaurants chinois. À l'arrivée, il y a moins de nouilles et la gambasse est beaucoup plus petite. Hein. Alors au début, quand on va draguer sur Internet, on est un peu tétanisé parce qu'il faut mettre son visage, tout ça. On se dit oui, mais si quelqu'un me reconnaît au boulot, puis tu te rends compte que tous tes copains du boulot, ils sont déjà tous sur les sites, ils ont tous couché ensemble 7 fois. Et toi, tu dis, moi j'y vais, mais moi je vais sur Attractive World. Ouais, ouais, c'est plus cher, il y a un certain niveau, j'aime bien, ouais, c'est pour moi. Puis j'aime bien le slogan, le site des célibataires exigeants, c'est pour moi. Au bout de 29 semaines, t'as pas un seul message. Ils ont pas menti, ils sont vraiment exigeants. Sinon, vous pouvez draguer dans la rue aussi. La belle drague, la drague dans la rue, la drague à l'ancienne. Mais qui ose encore draguer des filles dans la rue aujourd'hui entre les attentats, les serial killers, les robes, le balance ton porc. Rien que tu lui dis bonjour, elle te gaze. Je fais une parenthèse là-dessus, ça vous fait pas délirer, vous les nanas qui achètent une bonbonne anti-agression qu'elles gardent dans leur sac à main pour le cas où, quand tu vois déjà le temps qu'elles mettent pour trouver leur clé.
9: Mais revenez, je vais le trouver, revenez. Oh zut, je me suis trompé, c'était Malak.
8: Donc c'est un jour au feu rouge, vous voyez un rhum avec un beau brushing. S'il vous plaît, pour aller chez Franck Provost. On peut plus vous draguer dans la rue, c'est fini. Autant sur Internet, on peut vous chauffer jusqu'à 5h du mat. Dans la rue, on peut même plus vous dire bonjour, les filles. Non, le meilleur endroit pour draguer, on est d'accord, ça restera pour toujours et à jamais dans les boîtes de nuit. Moi, j'adorais les boîtes de nuit à mon époque parce que, à mon époque, c'était très, très différent. Il y avait les slow. C'est-à-dire que vous, ce que vous devez vous dire, c'est que notre génération à nous, nous, on draguait à l'artisanal. On sortait le samedi soir de chez nous vers minuit avec un gourdin dans le dos. Un Kinder Bueno dans la main droite.
10: Mais n'aie pas peur.
8: Je te like. C'est pas vrai, hein. Il y a des jeunes qui nous écoutent, tu dois se dire, putain, c'était une belle époque à l'époque. Ce que je veux dire, c'est que nous, on n'avait pas tous les moyens que vous avez pour draguer. Madame, si on se rencontrait il y a 25 ans dans une rue de Paris, je vous demandais votre numéro de portable, vous ne me l'auriez pas donné entre autres. Pourquoi ? Vous n'en aviez pas. Moi non plus d'ailleurs. Qu'est-ce qu'on faisait ? On prenait le numéro de fixe, on laissait un message sur le répondeur que toute sa famille allait écouter avec elle. Et c'est jamais ta copine qui te rappelait, c'était son père. Et quand t'avais la chance d'avoir ta copine au téléphone, pendant la conversation, t'entendais un bruit comme un écho. C'est sa mère qui décrochait l'autre combiné pour t'écouter. Et à la fin de la conversation, la fille te disait « À demain, mon amour ». Et la mère, elle disait « Elle viendra pas ». Et malgré tout ça, on est arrivé à se reproduire quand même, hein. Et dans les boîtes de nuit, pour qu'on puisse se rapprocher entre nous, les jeunes, pour qu'on puisse flirter, tout ça, ils avaient créé deux séries de 5 slows à la suite. Vous vous rappelez ces deux séries-là ? La première série, il était à minuit pile, c'était pour les beaux. La deuxième à 3h pour les invendus. Et à 4h30, la vente flash. 90% de remise sur Christine et Corinne, 90% de remise. Aujourd'hui, c'est le Black Friday, on livre les corps à la maison. Je répète, on livre les corps. Le principe des slows, il était simple. Les filles, elles allaient s'asseoir et les mecs, ils les invitaient à danser. Si la fille acceptait, ça veut dire que tu avais toute la durée du slow pour essayer de conclure avec elle. Sauf que quand t'es un mec, il vaut mieux pas trop parler. Parce que le problème des garçons, quand ils parlent, c'est qu'il n'y a plus aucune ambiguïté sur leurs objectifs. Et tout à coup, ils passaient aux choses sérieuses. Petite tentative de rapprochement, très discrète, basée au niveau du bassin, avec cette légèreté et cette discrétion que vous trouverez que chez les hommes. Il fallait se rapprocher jusqu'à ce qu'elle sache si t'étais circoncis ou pas. Ma génération, c'est la génération qui a vu arriver aussi dans les boîtes de nuit le rail. Vous connaissez le rail? Le rail, c'est formidable. C'est arrivé dans les années 90 dans les boîtes de nuit en France. Cette musique, elle était géniale, sauf qu'il faut dire la vérité. Nous, en France, on savait pas trop comment ça se dansait. C'est vrai, hein? C'est-à-dire, les seuls qui auraient pu nous apprendre, on les laissait pas rentrer dans la boîte.
2: En direct sur les chansons, Aline Barda à l'instant.
10: Merci à tous.
2: Bravo Aline.
10: Merci, toujours un plaisir.
8: Vous avez un public tellement... Alors, je n'ai aucune flagornie à faire parce que je ne suis pas là pour flagorner. Mais
2: on lui a rien dit premier.
8: Je le disais aux autres artistes. Quand on vient aux Open Duré, on a l'impression de jouer en famille, de jouer devant la maison. Et ce soir, c'est vrai. Encore le cas. Vraiment, merci. C'était une ambiance super. Merci.
2: Merci infiniment.
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2: Voici François Guédon. Mesdames, messieurs, mais surtout mesdemoiselles, bonsoir. Je m'appelle François Guédon et j'ai dans la vie une passion que d'aucuns pourraient qualifier d'étrange. J'aime la littérature. J'aime les grands textes classiques, j'aime la poésie, la tragédie, l'inénarrable beauté de la langue française. Le problème, c'est qu'aujourd'hui, la littérature, tout le monde s'en fout. Tout le monde, il n'y a qu'à regarder chez les libraires. Quand tu vois que le dernier Goncourt est entre 50 nuances degrés et le dernier torchon d'Éric Zemmour, on en est là. Hein. Alors attention, mais je ne juge pas. Je comprends tout à fait que les gens se désintéressent de la littérature. Hein. C'est vrai, c'est compliqué, ça demande un effort, c'est l'enfer. Et je sais de quoi je parle. J'ai fait des études de lettres. Et c'est l'enfer surtout pour trouver du boulot. Hein, voilà, on va pas se le cacher. Mais quand je suis allé vers quelque chose d'un petit peu plus sérieux, en école de commerce, mon prof de littérature m'est tombé dessus. Il m'a fait, mais... Bien fait! Mais monsieur Guédon, mais vous ne pouvez tout de même pas quitter la filière littéraire pour aller en école de commerce chez les vendeurs du temple, dans l'ordre du diable! Bien fait, monsieur Guédon, vous crachez au visage de Molière, monsieur Guédon, vous crachez au visage de Rastille! Alors, c'est toujours le moment du sketch où j'aime bien faire un petit sondage, hein, pour savoir où on en est. Pas par applaudissement, qui a déjà lu du Racine ?
12: Bien, bien.
2: D'habitude, j'ai un public d'illettrés, là j'ai un public de menteurs, ça me change. Après, vous savez, on se fait tout un foin sur les auteurs classiques, mais tous les auteurs classiques sont des gros drogués au crack. Tous. Alors, le plus connu, évidemment, c'est Charles Baudelaire. Un Charles Baudelaire qui, comme chacun sait, est mort de la syphilis dans un hôpital psychiatrique parce qu'il a passé sa vie à se taper des putes en sniffant de l'opium. À côté,

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3: Dans des fleurs, et il y avait Dave qui chantait du côté de chez Swan. Non, je vous laisse quelques secondes pour saisir la richesse des références culturelles évoquées. Alors, moi j'adore la littérature, je l'aime d'amour, mais aujourd'hui, tous les grands auteurs sont morts. Et la question que je me pose, c'est, et si les grands auteurs étaient toujours parmi nous, à quoi ressemblerait notre monde ? À quoi ressemblerait la télévision, par exemple ? Et si Molière avait écrit « Plus belle la vie » ? Et si Madame de Lafayette avait écrit « Joséphine ange gardien » ? Et si Racine avait écrit « Les anges de la télé-réalité » ? Je connais ce regard, quelque chose vous abîme. Vous savez, vous pouvez tout me dire, Jean-Karim. Est-ce votre Kimberley qui vous laisse sans mots, ou bien est-ce la menthe de votre mojito? Je reconnais bien là mon humble confident. Non, ce n'est pas le rhum qui cause mon tourment. Ce qui plonge ton ami dans un flot de questions, c'est bien cette pétasse et ses hésitations. Je suis sûrement ouf, je ne devrais m'inquiéter, mais cela fait presque un jour qu'elle ne m'a snapchaté. Se pourrait-il, Kevin, qu'elle pense à la rupture ? Oh, ne donnez pas de gage à ces quelques murmures. Ah. Hier, j'ai croisé en passant par Pimki son amie Jessica. Savez-vous ce qu'elle m'a dit ? Mais que votre Kimberley n'avait Dieu que pour vous ! Que c'est vous qu'elle kiffait envers et contre tout ! Que tous les chiens de la casse, les dalleuses affamées, d'un revers de la main, elle les a friendzonnés ! Abandonnez, monsieur, vos tourments inutiles !
4: Tu veux me rassurer, mais tu es malhabile.
3: Car je ne t'ai pas tout dit, voilà la vérité. Hier, j'ai reçu un message sur FB. Elle disait tout savoir et avoir découvert que bien monté, j'étais dans l'adultère. Elle m'accusait du pire, d'être allé voir ailleurs. Elle me reprochait même d'être inscrit sur Tinder. Oh, tu aurais vu ces mots, ces smileys incendiaires. Tu comprendrais alors pourquoi je suis vénère. Je ne peux qu'imaginer le seum qui vous habite. Mais oubliez cette catin, allons donc prendre une cuite. Attendez, serait-ce possible que... Mais oui, c'est ma promise, je n'en crois pas mes yeux. Je pourrais me tromper, mais malgré cette foule, parmi mille, je saurais reconnaître son boule. Portez mon bon Kevin avant qu'elle ne s'en aille, car je ne pourrai pas céder devant ce bail. De grâce, Kimberley, accordez, je vous prie, ne serait-ce qu'un instant, une pause, un sursis à ce cœur que je pose aujourd'hui à vos pieds. De Snapchat à Insta, de Twitter à FB, de toutes les biatches, vous êtes la plus stylée. J'ai une goûtée, plus messieurs, les mots que vous servez. Trop longtemps j'ai souffert d'écouter vos promesses, et trop longtemps j'ai absous vos histoires de fesses. Mais aujourd'hui fini vos discours mielleux, je ne vous laisserai plus confondre cœur et queue. Comment vous expliquer que c'était une erreur, qu'il ne s'est rien passé avec cette Jennifer? Comment vous expliquer qu'elle n'a pas d'importance, même si sur elle hier j'étalais ma semence? Comment vous expliquer que je ne la connais pas? Je ne comprends pas pourquoi sur mon chibre elle glissa. Arrêtez, je vous prie, avec vos sons de cloche, et car je n'en suis plus une. J'arrêterai les reproches. Vous excusez, monsieur, sachez que je m'en tamponne. Je sais très bien que vous me prenez pour une conne.

0: mesdames, messieurs, si je vous parle beaucoup de littérature, c'est parce que, personnellement, j'ai eu le temps de lire. Je viens d'un petit village de Charente, de 300 habitants, et je sais ce que vous vous dites sur la Charente. Ah oui, la Charente, c'est haut sur une carte, ta mère, c'est ta sœur. Non. Je suis de Charente, je suis pas de Picardie non plus, voilà. Même si, bon, entre nous soit dit, le petit doigt dans la cousine, on l'a tous fait. Hein. Non mais c'est vrai, il n'y a pas grand-chose à faire dans nos campagnes, il faut savoir s'occuper. Alors moi, après avoir fini la bibliothèque familiale, mes parents ont décidé de m'inscrire au catéchisme. Et oui, je sais, hein, c'est pas drôle, hein, c'est ma vie. Et en plus, moi j'étais une vraie petite grenouille de bénitier. Moi j'étais le cato cinquième dan. Ah, moi j'ai fait baptême, communion, profession de foi, confirmation. J'allais à Lourdes tous les étés pour aller trimballer des petits vieux en fauteuil roulant. J'ai même fait partie d'un groupe de paroles liturgiques qui organisait des veillées prières. Ah non, je me suis fait chier. Et puis un jour, j'ai découvert l'alcool. Et j'ai commencé à perdre la foi. Et le foie aussi, mais ça c'est une autre histoire. Mais c'est vrai que avant être catholique, bon, c'était classe. Je veux dire, on a quand même dominé le monde pendant près de 2000 ans. Je veux dire, on s'est fait l'Afrique et l'Amérique du Sud sans que personne ouvre sa gueule. Je veux dire, les croisades, c'était nous. L'Inquisition, c'était nous. Le génocide des roues, c'était nous. Alors oui, je sais, on peut pas trop rire sur le génocide des roues. On ne peut pas faire de blagues sur la chroua. Elle est en deux temps, celle-là. Hein. Mais c'est vrai qu'aujourd'hui, l'église catholique, ça ressemble plus à rien. Enfin, je veux dire, pour toucher des gosses, il y a du monde, mais pour dynamiter un planning familial, il n'y a plus personne. Même au niveau des papes, ça se barre complètement en cacahuète. Avant, on avait l'allemand, la Benoît XVI, Ratzinger. Bon, bah ça, c'était du Deutsch Qualitat. Hein. Non, ils nous l'ont remplacé par l'autre argentin, la François Ier. Enfin, on est quand même passé d'un pape nazi à un travelot. Non, les mecs! C'est comme si l'État islamique se faisait sponsoriser par Cochonou. Non, on a des gros problèmes de marketing en ce moment. Hein. Vraiment. Parce que qu'est-ce qu'ils promettent les cathos? Alors les cathos, ils promettent le paradis. Alors le paradis chez les cathos, tu sais, c'est une petite fontaine de lait de coco. Avec une meuf qui joue de la harpe sur un nuage. Hein, Wouhou! C'est une pub pour Ushuaïa. Hein, non, non, non. Il faut avouer que les musulmans sont un poil plus vendeurs. Bah, ils t'offrent un chameau et 72 vierges. Alors la question se pose encore, pourquoi le chameau? Mais moi je me dis, pourquoi 72 vierges? Pourquoi 72? Enfin, une fois que t'en as une pour le ménage, une pour la bouffe et une pour te prendre la tête, t'en fais quoi du reste? Hein, tu montes une équipe de pom-pom? Hein, donne-moi un D, donne-moi un J, donne-moi un I, donne-moi un H, donne-moi un A, donne-moi un D, donne-moi un djihad. Ah la wakbar, ah la wakbar, ah la wakbar, wouh! Alors, attention, ne me faites pas dire ce que je n'ai pas dit, hein. Je n'ai rien contre les religions. Hein. C'est juste que moi, si je me suis tourné vers la religion, c'est parce que quand j'étais petit, j'avais peur de la mort. Et je pense que si on m'avait parlé un peu plus de la mort gamin, j'aurais pas perdu 10 ans de ma vie. Et en plus, je vois très bien à quoi ça aurait pu ressembler. Hé, hey, Jamie, viens voir. Tu reconnaîtrais ce vieux machin? Mais c'est ton grand-père. Il fait de la peinture. Mais non. Il s'est tiré une balle. Il s'est fait sauter le caisson. En d'autres termes, il s'est suicidé. Tu vois? Il a réalisé une grande fresque murale avec les morceaux de son cerveau. Mais ce qu'on voit là, ce sont sûrement ses neurones, ses synapses. Dis, Jamie, c'est pour ça qu'il est mort, papy? Pas tout à fait. Il se trouve que dans le cerveau, il y a une glande qu'on appelle l'hypothalamus. Cette glande est chargée d'envoyer un message nerveux pour faire battre le cœur. Touf, touf, touf, touf, touf, touf. Cette glande se trouvant étalée sur le carrelage de la salle de bain, le message ne passe plus et le cœur cesse de battre. Tout. Mais, Jamie, Ma petite sœur qui s'est pendue, elle a toujours son hypothalamus. Pourtant, regarde, elle est toute bleue. Je crois même qu'elle s'est fait caca dessus. Dans le cas de ta petite sœur, c'est un petit peu différent. Hein. Ici, c'est la trachée qui est obstruée, bloquant ainsi tout le système respiratoire. Sans oxygène, le cerveau devient tout bleu, et c'est pour ça que ta petite sœur ressemble à un schtroumpf. Mais tu sais, Fred, il existe en fait beaucoup de manières de se suicider. On peut plonger dans un bain d'acide, sauter en parachute sans parachute, ou encore crier à la Wakbar dans une salle de spectacle. Mais il est déjà temps de nous quitter. Nous nous retrouverons la semaine prochaine pour parler généalogie, puisque nous aborderons le thème de la consanguinité. Oh bah chouette, ça me prend une occasion de revoir ma cousine. Allez, chauffe Marcel. Merci beaucoup. Merci beaucoup. Merci. Merci.
1: En direct, le sourire et chanson, François Guédon. Merci, bravo François. Merci.

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2: Je vous demande de faire un maximum de bruit, s'il vous plaît, pour Ahmed Sparrow.
3: Bonsoir, ça va ? Bon, avant de démarrer, est-ce qu'on peut applaudir tous les artistes qui sont passés avant moi ? On peut les applaudir comme il se doit. Ouais. Ça va, moi je me sens bien, là, je rentre de Marseille. Voilà. Il y a des gens de Marseille ce soir ?
4: Oui.
3: Il y a toujours un gogol dans la salle. À Marseille, c'est une ville, ils ont tous les yeux proches, hein, c'est pas évident. Hein. C'est la seule ville où les gens ils se garent en double fil alors qu'il n'y a qu'une seule file. C'est très bizarre, Marseille. J'étais à Marseille il y a 3 semaines, je leur ai parlé du confinement, ils ne savaient même pas ce que c'était. Parce que eux, pendant le confinement, ils ouvraient des boutiques, ils ont leur propre délire à eux et tout. Tu vois. Le confinement, c'était il y a longtemps. Hein. Vous l'avez bien vécu, le confinement ? Non ? Moi, j'ai kiffé. Hein. Toute ma vie, j'ai attendu ce moment-là, moi. Moi, toute ma vie, j'ai attendu que le président vienne à la télé et fasse « Restez chez vous ». C'est une phrase de ouf, et derrière, il a rajouté « Vous allez sauver des vies ». J'ai dit « Alors là ». Si en plus de ça, je suis un sauveur, et je suis rentré dans son délire, moi. Dans ma tête, j'ai sauvé des vies. Je sais pas pour vous, hein, mais moi, je me sens comme un sauveur. Tu sais, comme un retraité de guerre, un peu, tu vois. Comme un ancien soldat. Les futures générations, je vais mal leur parler, c'est sûr. Quand ils vont venir me voir, je vais leur dire « Mais qu'est-ce que t'as connu, toi ? T'as fait mars-avril 2020 ? Non. Tu t'es tapé les lives de Castex ? Je crois pas. Non. Je jure, je suis rentré de Marseille après le confinement. Et c'est là que j'ai compris que Paris, c'était une vie spéciale. Je jure. Rouler dans Paris, il n'y a pas pire en France. C'est vrai ou pas ? Levez la main ceux qui ont permis. Gardez la main levée ceux qui ont permis et qui roulent dans Paris intramuros. Vous avez vu le nombre de mains qui sont baissées ? Très dur de rouler dans Paris. Je vous jure, en plus, il y a une règle à Paris. Vous la connaissez tous. Plus ta voiture est petite, moins on te respecte. Et moi, j'ai une smart. Les gens, ils me klaxonnent, j'entends « Avance, petite pute !» Ils me respectent pas, c'est abusé. Et on a tous un ennemi sur la route, tous en tant qu'on est. Tu sais, les camions n'aiment pas les voitures les motos les vélos les piétons. C'est un poule renard vipère géant, le truc, d'accord ? Mais on est tous d'accord et unanime à Paris pour détester une personne. Non, pas Hidalgo, non, non, non. Ceux qu'on déteste le plus, vous savez c'est qui ? Ceux qui se déplacent avec les une roue électrique comme ça, là. Tu vois de qui je parle ? Avec le zizi devant. Mais qui sont ces gens ? T'as 40 ans, enculé, c'est ça qu'on va laisser à nos enfants ? Des connards en costard qui se déplacent comme ça, c'est ça qu'on... Imagine, t'as été dans le coma pendant 2 ans, t'es pas au courant que cette merde, ça existe, là. Tu traverses gentiment, et un mec, il arrive comme ça devant toi. Un jour, j'étais au feu rouge, y en a, il est arrivé, il s'est accoudé à ma voiture, le bâtard. Genre, moi, je suis en arrêt de bus, moi. Je l'ai regardé, marche arrière, il s'est éclaté devant moi. Je peux plus me les voir. Et c'est pas les pires sur la route. Vous savez qui sont les pires sur la route à Paris ? Les piétons. Le Parisien de base. Il est hostile, il est méchant. Non, lui, il t'insulte, parce que le piéton, dans sa tête, il pollue pas. Il est en guerre contre les voitures. Tu passes devant lui, alors que c'est feu vert pour toi, il t'insulte. Des insultes de piéton, vous avez déjà entendu ça ?
5: Oui.
3: C'est horrible, hein. Tu passes devant lui, là. Oh ! Oh ! Oh ! Il y a zéro argument, il y a rien. Il est tout seul, il cherche du soutien. Oh ! Oh ! Et il finit toujours ses phrases par « Eh ben voilà, voilà, voilà, voilà. » Alors que dans le code de la route, le piéton, il est tout en bas de l'échelle. C'est vrai ou pas ? Il a zéro pouvoir. Au loup-garou, c'est un villageois, il sert à rien. Mais le piéton, il a un joker. Le piéton, il sait que s'il met le pied sur la route, il passe prioritaire. Mais si je veux... Il meurt, on est d'accord ? Et ils abusent de ce joker, il y a qu'à Paris, tu vois ça. À Paris, le piéton, il te coupe la route, il te regarde même pas, il s'excuse même pas. T'as vu, nous, les gens, bien, quand on coupe la route à un automobiliste, on fait le petit effort, la petite foulée hypocrite. Tu sais, je t'ai coupé la route. Mais je m'en bats un peu les couilles. On fait toujours ça. Le Parisien, il marche devant toi, il te regarde même pas, il marche doucement. Et après, il fait ça. Tu t'es pris pour Magnéto, enculé, ou quoi, là ? Non, parce que si je veux, tu finis en professeur Xavier, c'est ça que je suis en train de te dire. Là, j'ai découvert récemment, là, les mamans, elles sont ravagées, hein. Elles en ont rien à foutre. Elles envoient la poussette, il n'y a plus de respect. Le bébé, il est là, maman, on va mourir. Elle s'en bat les couilles. Elle te défie du regard, tu sais, genre. C'est bien ce qui me semble, la petite pute. Et elle y va comme ça. On m'a volé ma voiture, moi. Qui s'est déjà fait voler sa voiture ici ? Madame, c'était quoi comme voiture ? Mademoiselle ? La RAV4, ici en banlieue parisienne ?
5: Non.
3: Où ça ?
5: Ici,
3: vers... Vers ?
5: Péreux-sur-Marne.
3: Le Péreux, 94.
5: Ouais.
3: Ouais, c'est la banlieue parisienne. Non, comme ça, tu le sais. Comme ça, la prochaine fois qu'on te demande, tu sauras, tu auras la réponse. Je te donne le mot. Ok, d'accord, très bien. Je vous jure, quand on vous vole un bien, ça fait tellement mal. Il y a deux manières de voler. Ne regardez pas bizarre, je suis pas un expert. Soit on t'arrache ton bien, soit on te subtilise ton bien. Moi, on me l'a subtilisé et j'aurais préféré qu'on me l'arrache. Parce que quand on t'arrache un bien, tu sais qu'on t'a volé ton bien. T'es au téléphone, on t'arrache ton téléphone, t'as une réponse immédiate. T'es là, ah, il court vite. Tu sais tout de suite que ce téléphone, tu le reverras plus. Quand on te le subtilise dans ta tête, t'as encore ton bien. Et quand tu crois que t'as ton bien et que tu te rends compte que tu l'as plus, tu deviens con parce que t'as pas l'information. Bon, on m'a volé ma voiture, je sors de chez moi, je vais à l'emplacement de ma voiture, elle est plus là. Là, tu deviens con. Là, tu fais une tête de con, t'es là genre. Il y avait ma bagnole. Tu parles comme un beauf. Tu parles comme un mec du Péreux. Il y avait ma bagnole. T'appelles ta meuf, allô, poupée. Tu dis poupée à ta meuf alors que t'as même pas de meuf. T'es vraiment débordé par ce qui se passe. Moi, je suis tellement enrageux que quand c'est arrivé, j'aurais voulu avoir une confrontation avec le voleur parce que je suis tellement enrageux. Je me dis pourquoi j'étais pas là au moment où il me l'a volé. Vous savez quoi? J'ai racheté une voiture. Deux fois, je suis tombé sur un voleur. Je vais vous raconter. La première fois, il était 17h. C'est même pas un horaire pour voler une voiture. C'est l'heure du goûter. Tu voles pas une voiture à l'heure du goûter. Je sors de chez moi, véridique. Je vais à ma voiture, j'arrive devant ma voiture. Là, je tombe sur un mec au volant de ma voiture. Quand tu sors de chez toi, t'es pas préparé à cette information. Et je vous ai dit, quand t'as pas l'information, tu deviens con. Moi, j'arrive devant ma voiture, je doute. Et lui, il me met le doute parce que lui, il me regarde en mode, tu veux quoi? Je dérangeais un mec qui volait ma voiture. J'ouvre la porte de ma voiture, il me regarde dans les yeux, il me dit, c'est ta voiture? Je dis, bah ouais. Il me dit, ah ok, et il s'en va. Fin de l'histoire. Il a continué sa journée de voleur. Le deuxième, lui, il méritait ma voiture plus que moi. Je voulais lui offrir ma voiture parce que le culot, j'avais jamais vu ça. Ma voiture était déjà garée dans Paris. Et j'ai un ami à moi qui me dépose, on arrive au niveau de ma voiture. Je tourne ma tête, je vois un mec au volant de ma voiture encore une fois. Moi, j'ai l'habitude, je gère. Là, je suis sans froid. Lui, je le regarde, il me regarde, je le regarde, il me regarde, il baisse la vitre et il me dit « Non, je pars pas. » C'était sa voiture. Je jure, c'est ça la France. Quel beau pays, je vous jure. J'aime la France. Mais Macron, bel enculé quand même. Ah, il nous a niqué avec la réforme de retraite, faites pas semblant. C'est vrai ou pas? Nous faire travailler jusqu'à 64 ans, alors qu'il sait pertinemment qu'on a du mal à travailler jusqu'à 18 heures. Déjà de base. Et t'as vu, pour faire passer cette loi, ils utilisent leur joker maintenant. Le 49-3, c'est le joker du gouvernement. C'est leur golden buzzer à eux, ça leur permet de sauter des étapes. Nous, on était là, non, nous ne voulons pas de cette réforme. Ils ont fait, rendez-vous en finale. J'ai dit, allez, pas tard. Et c'est tellement antidémocratique le 49-3, tu sais. Faire passer une loi sans l'aval du peuple, c'est antidémocratique. Tu sais, moi, je suis pour qu'on ait le droit à l'utilisation du 49-3, chacun de nous, une fois par an. Ça nous faciliterait la vie de ouf. Tu vas à un entretien d'embauche, tu te fais recaler, t'es là. Je commence lundi. Tu fais ce que tu veux. La France est un pays incroyable. Il y a les JO qui arrivent là, on va rigoler. Là, les JO qui arrivent, moi j'ai hâte, j'ai préparé les pop-corn et tout, on va rigoler. Vous savez pourquoi? Parce que les étrangers, ils ont une vision de Paris qui est beaucoup trop romancée. Dans leur tête, c'est les Jeux Olympiques Paris. Paris, c'est la ville du romantisme et de l'amour, d'accord? Le Stade de France, c'est à Saint-Denis, dans le 93. Ah, ils vont en voir du romantisme là-bas, crois-moi. Ah, ils vont arriver là-bas, ils vont être là, oh, oh my God, oh, la Courneuve, ils vont péter les plombs, je te le dis, moi. On va voir des femmes interviewées à BFM TV, on va être là. I was walking with my husband and one guy, Arabic guy, yes. He comes to me, he hit me in the face and he say, Neuf toi la moulaga, and he run. C'est ça Paris, je te jure, c'est ça qui nous attend à Paris. Ah la France, quel beau pays, je te jure. C'est vrai. Là, le Rassemblement National, il est en forme en ce moment. Hein. Moi, je rentre de Marrakech. Là, j'étais à Marrakech. Et j'ai vu qu'ils avaient fait le plus gros score. Là-bas, Marrakech, c'est le Rassemblement National qui l'a fait, tu vois. Je me dis, ils sont vraiment cons, quand même. Parce que, tu sais, quand tu votes pour le Rassemblement National, ton objectif, c'est de dégager les Arabes et les Noirs dans leur pays. Toi, t'es déjà là-bas. Tu veux qu'il y en ait plus? Qu'est-ce que t'as pas compris dans le projet? J'ai pas toujours fait des blagues dans la vie. Avant, je travaillais dans l'éducation nationale. Il y a des... Ouais. Enfin, j'étais surveillant, quoi. C'est pas... Surveillant, c'est vraiment tout en bas de l'éducation nationale. En dessous de surveillant, c'est les chaises. C'est vraiment tout en bas. Il y a des gens dans l'éducation nationale ce soir? Ouais, madame, vous êtes prof? Prof de quoi?
0: Prof d'école.
3: Professeur des écoles? En quelle classe?
0: Petite section.
3: Petite section maternelle?
0: Ouais.
3: Oh, c'est pas vraiment prof, madame. C'est plus nounou. Même moi, je peux être prof. Hein. Est-ce qu'on a des profs avec des stylos et des stylos et des feuilles? Non, il n'y a pas de prof avec des stylos. Vous êtes prof de quoi, monsieur?
0: De PS.
3: Ah, de sport. Ah, bah, c'est... Ah non, mais on a... ils nous ont envoyé les gogoles de l'éducation nationale. Ah non, mais je demande des profs avec des stylos et des feuilles, il me dit prof de PS. Ah mais je les aime pas les profs de PS, ils sont là, ils marchent en jogging, ils baissent la meuf du CDI, ils me dégoûtent. Madame, vous travaillez au CDI? Ouais, super. D'ailleurs, faut que je rende le compte de Monte Cristo, je l'ai toujours pas rendu. Monsieur, c'est quoi votre prénom?
4: Christophe.
3: Ok, Christophe, est-ce que t'es d'accord pour dire que le niveau scolaire en France, il a baissé?
4: Grave.
3: C'est vrai, hein? Tu sais, c'est dû à quoi, Christophe? C'est dû à deux choses. La première, Christophe, c'est toi. C'est à cause des profs comme toi, vous êtes devenus trop cool. Ça se voit, t'es cool, t'es beau gosse, t'es prof de sport, t'es cool. Nous, on avait des anciens profs, ils étaient durs. Et c'est vrai que pour ça, on travaille un peu mieux, tu vois. Les profs sont devenus trop cool. Et la deuxième raison, c'est les parents. Les parents, ils surprotègent trop les enfants. C'est vrai. Tous les parents, ils pensent que leurs enfants, c'est des génies. Ouais. Moi, je travaille dans un collège en SECPA. Les parents sont venus voir le principal, ils ont dit au principal, notre enfant, il a rien à faire ici, c'est un HPI. Haut potentiel intellectuel. Et moi, à ce moment-là, je vois le regard de l'enfant. Je vois que le petit, il a les yeux proches. Tu vois ce que je veux dire? Et je suis là, ah non, il est HP tout court, lui. Ça n'a rien à voir, là. Ça a tellement changé l'école, je vous jure. Tu vois? Ah ouais. Je vois ma nièce, moi, à 10 ans, m'a ramené une punition. C'était un jeu. Punition ludique. J'étais jaloux, je voulais la faire, sa punition, moi. Vous vous rappelez des punitions qu'on avait en primaire, nous, ou pas? Les punitions de Gogol, là, fallait copier 200 fois la même phrase. Ça nous a niqué le cerveau, ça. C'est le genre de phrase, je ne dois plus mettre mon stylo dans le trou. Vous vous rappelez de ce genre de punition? Est-ce que vous vous rappelez quand on les faisait, on se prenait pour des génies? Mais des génies Gogol, hein. On était là, pour aller plus vite, je vais écrire tous les jeux. Il y avait encore plus con, ceux qui prenaient 4 stylos et les attachaient, ils faisaient 4 phrases. Ah, c'est ça, c'est là, c'est ici qu'on vit, je te jure. Mais avant de me barrer, je vais vous parler juste de la dernière chose que j'ai regardée à la télé. Je regarde plus trop la télé, c'est vrai. La dernière chose que j'ai regardée, c'est l'Eurovision. Voilà. Belle cérémonie, non? On a envoyé Slimane. On envoie toujours les Arabes au charbon pour rien. Ah, il a pas gagné, hein. Pourtant, il est arrivé chemise transparente, il a envoyé « Je t'aime !» Ah, ils ont dit « Non, non, non, c'est bon. Tu restes un bougnoule, reste à ta place. On va voter pour le Suisse en short qui fait du skate, c'est mieux. » Et ce qui est fou, c'est qu'en France, on n'a pas gagné l'Eurovision depuis plus de 30 ans. C'est vrai. Et l'année dernière, c'était encore plus marrant que cette année, l'Eurovision. Ouais, je suis le seul à regarder l'Eurovision, je vous dis la vérité. Vous regardez aussi? Ah, merci d'être avec moi ensemble. L'année dernière, pour représenter la France, on a choisi une Québécoise qui s'appelle Lazara. Vous avez vu? Et Lazara, moi, je connais ce prénom. C'est pas québécois. Non, je suis un arabe, je connais l'origine de ce prénom, ce n'est pas québécois. Et elle a prouvé très vite que c'était pas québécois, Lazara. Parce que lorsqu'elle s'est fait éliminer, elle a fait un geste à la caméra, j'ai dit « Oula, ça, c'est pas québécois ». Soyez très attentifs, le geste est très rapide. Elle a regardé la caméra devant des millions de personnes, elle a regardé la caméra, elle a fait ça. Ça, c'est très arabe, d'accord? Ça, c'est arabe LV1, c'est haut niveau d'arabe, ça. Quand tu vas chercher le fond du pot de confiture, là... Ça, c'est niveau Harry Potter Voldemort. Avada Kedavra, c'est arabe. Les médias français, écoute, les médias français, ils étaient choqués. Ils étaient là, mais c'est scandaleux, il faut qu'elle s'explique. Elle s'est justifiée, elle a dit quoi? Elle a dit oui, mais d'où je viens, c'est pour exprimer un mécontentement, elle a dit. Et les médias français, les gogoles, quand elle a dit d'où je viens, ils ont pensé Québec. Alors qu'on sait que ce geste ne vient pas du Québec, d'accord? Ils ont été au bout du délire, ils ont montré la vidéo aux Québécois. Les Québécois, ils étaient perdus. Ils étaient là, et je suis pas capable de le faire, tu vois. Merci de m'avoir écouté, monsieur là. Merci beaucoup. Merci beaucoup.
2: C'était Ahmed Sparrow sur Rire et Chanson.
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2: Je vous propose d'accueillir maintenant une artiste qui a beaucoup d'autodérision. Elle nous raconte sur scène son évolution dans notre société qui avance beaucoup trop vite à son goût. Sur fond d'humour noir, un brin moqueur d'ailleurs, elle n'hésite pas à taper sur tout le monde et à nous livrer comme ça un petit peu au passage son ressenti sur notre société, sur l'époque que l'on traverse. Je vous demande de l'encourager et de l'applaudir très chaleureusement s'il vous plaît. Voici Léa Landau.
6: Voilà, donc je m'appelle Léa Landau et je sais... J'ai pas les fesses de Pippa Middleton. Et en même temps, j'ai pas un prénom de chiotte, moi. C'est vrai, c'est quoi ça, Pippa? Pippa, on dirait un savoureux mélange entre pipi et caca, tu vois. Oh mon Dieu, j'ai fait Pippa dans ma culotte, tu vois. En plus, vous imaginez la pauvre si son nom de famille avait été 6 euros? Voilà. Voilà, ça c'est pratique pour savoir si tout le monde suit, tu vois. Bon, alors j'ai 39 ans et j'ai vraiment l'âge de l'entre-deux, vous savez. C'est-à-dire que pour les jeunes, je suis déjà trop vieille, et pour les vieux, je suis encore trop jeune. En fait, j'ai l'âge où je ne suis plus considérée par personne. L'entre-deux, c'est toute ma vie. Tiens, par exemple, on me dit souvent « Ouais, t'es pas moche, mais t'es pas canon non plus, tu vois ?» Vous voyez le... Et ce à quoi on me dit « Oui, bon, t'es mignonne, mais enfin, t'emballes pas, quoi. » D'accord, emballe-moi, toi, alors, hein. Non, je tente parce qu'on sait jamais. Ah oui. Non, c'est vrai parce que c'est le désinconvénient de l'entre-deux aussi, c'est que ton corps, c'est pareil, il est dans un entre-deux, tu vois, mi-ferme, mi-mou quand tu vieillis, tu vois. Tout ça parce que j'ai voulu être à la mode, tu sais, le hashtag balance ton sport. Non, c'est mon problème. Vous allez voir ce soir, l'entre-deux, c'est. Je suis drôle, mais pas au point de se taper le cul par terre. Hein? Et tant mieux, hein, tant mieux, ça m'ennuierait à un moment donné de vous voir tous par terre comme ça, tac, tac, tac, tac, tac, tu vois, ce serait gênant. Oui, il ne faut pas vous attendre à autre chose, hein, je veux dire. Non, parce que le prix de vos places aussi est dans un entre-deux, tu vois. Hein? C'est quand même moins cher que pour aller voir Florence Foresti, mais ça l'est quand même un peu plus que pour aller à la fête foraine. Donc, il ne faut pas vous attendre à... Voilà, il n'y aura pas toujours la fin des phrases, quoi, par exemple. La mode aussi, vous voyez, je suis dans un entre-deux, un peu classique, un peu étrange. Je crois que j'ai pas de goût, en fait. Ça m'arrive souvent de dire à des amis, dis donc, ta chemise, c'est un cadeau d'anniversaire? Ouais, c'est pas sur toi qu'il fallait la mettre, c'est sur eBay, tu vois. Ouais. Moi, un entre-deux, c'est ça, la mode. Par exemple, cet été, j'ai essayé le trikini. Je sais pas si vous connaissez le trikini, mais bain bizarre, vous savez, bikini, trikini, une sorte de trois pièces. T'as un slip de bain, un soutien-gorge et une bande de tissu verticale qui relie les deux, tu sais. Alors déjà, à moins d'être bien gaulé, t'as vite l'air d'un rôti. Et puis surtout, c'est quoi les marques de bronzage que t'as après? Je veux dire, à la fin des vacances, tu te retrouves avec une route qui fait Saint-Tropez-Cap d'Agde. Y a que les hommes pour aimer ce genre de maillot de bain, franchement. Parce que là, c'est vrai, je comprends. Imaginez une très jolie jeune femme en train de se prélasser sur sa serviette de plage, au soleil, allongée avec son trikini. Seul un homme peut venir la voir et lui dire « Hey! Allez, viens bébé, je te ramène à la maison !» Il peut la choper comme un pack de 6 avec son truc au milieu, là. Franchement, il n'y a que les hommes. C'est le trikini, en réalité, c'est peut-être un trois pièces, mais t'es tellement à poil que ça devrait s'appeler le trek nu. Hein? Alors, le nom est facile à retenir. Hein? Le monokini, c'est le une pièce. Le bikini, c'est le deux pièces. Et le trikini, c'est le trois pièces. Voilà. Et le burkini, là, c'est toutes les pièces et les rideaux qui vont avec. Hein? Oh, ça va, on a le droit de taquiner. C'est comme la mode. La mode, c'est vrai, c'est plus du tout ce que c'était. C'est comme les claquettes chaussettes. À quel moment on s'est dit que c'était à la mode, ce truc? Je sais pas, il y a des mecs un peu Kaira stylistes qui se sont retrouvés comme ça, qui font « Wesh ma gueule, bien ou bien, ça va ta mère ?» Sur la vie de ma mère, mon pote, j'ai trouvé une idée de génie. Claquettes plus chaussettes, bim! Je suis sûr du carton, mon frère. Je l'ai appris en mathématiques. Moins et moins, ça fait plus, t'as eu. Là, pour le coup, il a raison. Hein, moins et moins, ça fait plus. Mais enfin, plus ridicule, quoi, c'est tout. Puis les gars, faut arrêter. On n'a quand même pas fait la guerre aux Allemands pour s'habiller comme eux 50 ans plus tard, quoi. Faut évoluer, tu vois. Tiens, même professionnellement, faut évoluer, moi. Moi, j'ai évolué professionnellement. Je suis passée de juriste à animatrice télé, à auteur, à humoriste. Bon, ce qui veut dire que je gagne de moins en moins. Mais en même temps, comme tout le monde, je suis imposée de plus en plus. Hein, c'est... En fait, je crois que ma vie sentimentale et ma vie financière, depuis quelques années, suivent à peu près la même courbe, tu vois, vers le bas. Ce qui est étrange quand on y pense, hein, parce que plus je me fais niquer d'un côté, moins je me fais niquer de l'autre, tu vois. Ça me rappelle mon premier job d'ailleurs, tu vois. Alors c'est pas ce que vous croyez, non. J'étais caissière moi, c'était mon tout premier job. Et je me souviens de cette époque parce que c'est à partir de ce moment-là que je me suis dit qu'on devrait avoir un peu plus de reconnaissance pour toutes ces femmes qui se font insulter à longueur de journée. Alors pas par les clients, non, par leur outil de travail, quand elles passent les articles, tu sais. Bonjour monsieur, pute, pute, pute, pute. Alors bon, c'est vrai qu'elles passent d'un client à un autre. elles n'embrassent pas et elles encaissent. Enfin, quand même, hein, moi, j'en avais marre, quoi. Tu vois, j'ai envie de dire toi-même, entre chaque article, pute. Bon, en tout cas, depuis cette période-là, j'ai appris à me faire respecter. D'ailleurs, surtout par les hommes. Hein. D'ailleurs, si j'ai un conseil à vous donner, mesdames, la meilleure façon de se faire respecter par un homme, c'est... Eh ben, c'est de pas en avoir, tu vois. Tadam. De toute façon, moi, je ne plais pas aux hommes parce que je suis végétarienne. Voilà. Il y en a d'autres ce soir qui... Remarque, c'est pas la peine de se le dire parce qu'on se reconnaît entre nous. Bah ouais, parce qu'on a faim. Si, la famine, hein. C'est fou maintenant parce que quand tu dis à quelqu'un que t'es végétarien, en général, il te répond « Oh merde !» Et depuis quand, tu vois? C'est le monde à l'envers quand même. Mais ça va, tu te sens bien, t'es pas en carence. Mais si, je suis en carence, mon pote. Je suis en carence de thunes, en carence de vacances et en très très grosse carence de rancard. Mais enfin ça, tu sais, c'était déjà le cas avant, hein. C'est pas parce que tu bouffes des haricots que ta vie change. Non, je te rassure, c'est toujours de la merde, hein. C'est vrai, c'est fou, hein. Ce qui embête les gens, c'est qu'ils n'arrivent pas à imaginer ce qu'il y a dans ton assiette. Comme s'il y avait que la viande et le poisson dans la vie, tu vois. Tiens, exactement comme tous ces gens qui disent à des lesbiennes « Ah ouais, mais sexuellement, mais vous faites quoi alors ?» Mais la réponse est la même. Elle ne mange plus de viande. J'avoue, j'adore répondre en métaphore. Vous savez, maintenant, quand quelqu'un vient me voir en soirée en me disant « Mais Léa, c'est quoi la différence entre végétarien et vegan ?» Bon, bah, au lieu de leur répondre le truc classique du genre « Bon, bah, écoute, végétarien, c'est ni viande, ni poisson, mais tu conserves les œufs et les laitages, et vegan, c'est rien qui est animal ou qui découle de l'animal. » Donc, rien, en fait, hein. Moi, je leur dis « Tu te souviens de mon histoire de lesbienne ?» Bah, disons qu'une végétarienne, c'est comme une hétéro qui deviendrait lesbienne, et une végane, c'est comme une hétéro qui deviendrait abstinente, parce qu'elle, elle a plus le droit à rien, tu vois. Alors que moi, je suis juste végétarienne. Oui, là, je sais ce que vous dites. Et merde, on est perdu, là. C'est... Alors, qu'est-ce que ça veut dire, Léa Landau, elle est quoi? Elle est végétarienne, elle est lesbienne, elle est les deux. Eh ben, vous savez quoi? Faites comme moi. Arrêtez la viande et le poisson. Et puis, si vous voulez savoir, eh ben, vous pouvez toujours aller vous faire cuire un œuf. Elle est bonne ou pas, celle-là? Non, c'est pour vous dire qu'on peut être végétarien et drôle. Parce que les gens pensent que c'est triste d'être végétarien alors qu'on s'éclate entre nous, si vous saviez. On s'organise des chouraves parties et tout, hein. Ah ouais, et puis on milite. Ah oui, on se met nu sur des moissonneuses batteuses comme ça, en dansant à dents sur des CD de chez Nature et Découverte. On s'éclate. Parfois même, on s'organise des petits trips sadomaso vegan. Vous savez, alors comme on ne peut pas mettre de string de cuir, on se met des petits strings de lin et puis on se fouette avec des branches de céleri et de poireaux. Tiens, ouh, t'aimes ça, coquine, hein? Ouh, tiens, prends-toi cette grosse courge là. Ah, t'adores. Comme on ne veut pas réveiller les voisins, en plus, ben, on ne se mord pas le poing parce que c'est de la viande, alors on se met un gros navet dans la bouche et on est là. Ouh, et on se marre. Oh là là, et puis on s'organise des énormes pot-au-feu après avec tous les légumes utilisés. C'est génial. Pas de gâchis, quoi. On se fait un super remake 50 nuances de green et on se marre. Alors en revanche, ceux qui me disent « Léa, moi je suis végétarien, mais je mange encore du poulet. » Bah non, les gars. Je veux dire, tiens, on peut pas en manger du poulet. Vous imaginez les pauvres? Ils sont là, ils sont 30 comme ça, dans une famille comme ça, toute petite famille de poulets, dans une petite cage, c'est tout petit, c'est insalubre, ils sont nourris avec je sais même pas quoi. Je veux dire, moi, ça me viendrait pas à l'idée de bouffer un chinois, tu vois. Ah donc, vous riez à des vannes racistes, vous? Non, mais c'est vrai, je lui dis, enfin, t'imagines que ton escalope de poulet, s'il y a même pas deux semaines, ça se trouve, le pauvre poulet était en train de courir gaiement comme ça. Vous savez ce qu'ils me répondent? Ouais, enfin, s'il est là, c'est qu'il a pas couru assez vite, ok? Qu'est-ce que vous voulez dire à ça? Les gens n'en sont pas prêts, c'est tout. Tiens, un hamburger végétarien chez McDo, ils l'ont fait. Ça a pas marché, vous savez pourquoi? Parce qu'aller chez McDo pour manger un hamburger végétarien, mais c'est comme aller dans une bibliothèque pour lire un livre de Ribéry. Je veux dire, merci, tu restes sur ta faim, c'est indigeste, tu vois. Non, franchement, je vous dis, on vit dans une époque de fou. Donc voilà, moi, j'ai 39 ans, je suis célibataire, j'ai pas d'enfant. Et à notre époque, vous savez ce qu'on me dit? Mais va te faire congeler tes ovocytes. Mais ok, je veux bien, mais enfin... Non, il paraît qu'il faut que j'y pense, hein, faut pas que je le fasse trop tard. Bon, Véronique Courgeot, elle fait beaucoup trop tard, par exemple. Vous voyez? Bah quoi? Non, c'est vrai. Non, et puis la grossesse, ton corps qui change, j'hésite. Et les mecs, ils ont la vie cool, hein. Ah, franchement, bah pour eux, un bébé, c'est comme une pizza, quoi. Ils te le mettent au four et ils reviennent quand c'est prêt, tu vois. Dire, en plus, t'imagines si t'as le même en petit, s'il ressemble à ton mec? Le pauvre gosse, il t'a rien fait que tu peux déjà plus le piffrer, tu vois. En plus, un enfant, ça peut faire 1000 fois la même connerie. T'as beau le prendre la main dans le sac, il dira toujours « Non, c'est pas moi ». En fait, avoir un enfant, c'est un peu comme si Patrick Balkany vivait chez toi, quoi. Tiens. Bon, Bon, en même temps, je sais pas pourquoi j'en parle, parce qu'il faudrait déjà que j'ai quelqu'un. Je me suis fait larguer il y a pas longtemps. Et mes amis, à notre époque, ils me consolent avec des phrases pourries, du genre « ça va, Léa, un perdu, 10 de retrouver. » 10 ? Et moi, ce que je veux, c'est être en couple, hein, pas dans une partouze. Non, mais enfin, ça va, je veux dire, le prochain, tu le verras pas venir, c'est tout. C'est... Oh, mais si je le vois pas venir, ça s'appelle un viol, en fait. C'est... Oui, il me stresse. Et alors, avant, il m'appelait en me disant « Mais Léa, reste pas seule chez toi, viens à la maison ce soir, on se commandera une pizza et je te présenterai Thierry. » Maintenant, plus du tout. Il me dit « Mais reste chez toi, mets-toi sur Tinder, quoi, nous fais plus chier, tu vois. » Alors, Tinder, c'est-à-dire, c'est vrai, tu restes chez toi, tu fais ta pizza et tu commandes Thierry. Ça devient de la folie, quoi. Moi, c'est pas trop mon truc. Et pourtant, il paraît qu'avec Tinder, t'es toujours en couple. Tu sais, c'est vrai, j'ai une amie qui pratique. Je lui ai dit, t'es en couple en ce moment ? Ben, bien sûr, je suis en couple. Ben, attends, ben, hier, j'étais en couple de 22h à 23h10. Jeudi, j'étais en couple pendant 35 minutes, hyper intense. Mais alors, hier, je suis tombée sur un Tinder tendu. Ça a duré 2 minutes, mon 3 mains. Ah, ben, j'ai été obligée de lui parler après, une horreur. Ben, si j'ai envie de parler, je me fais un blabla car. Au moins, tu voyages. Là, le gars m'a saoulé sur place, quand même. Il m'a fait un blabla cul, le mec. On rêve. C'est vrai, on rêve, si c'est ça, l'amour moderne. Non, Tinder, c'est quoi ? Tu te vends, en fait. Tu deviens un produit en tête de gondole. Et en promo, en plus. Parce qu'à force de rien trouver, t'es quand même très rapidement à moins 50% sur toutes tes exigences, tu vois. Si ça continue comme ça, je vous le dis, on va finir par nous vendre comme un appart. Hein ? Du genre, « Oh, bonjour, Guy Moquette. Oh, vous êtes là pour la visite de Léa Landau ?» Super produit, ouais. Ouais, ouais. Ah non, c'est pas du tout neuf, non. Ouais, ouais, bien entretenu, hein, construction années 70. Bon, jamais vendu, uniquement loué de temps en temps. Des locations saisonnières, ouais. Par le biais de Airbnb, ouais. Bon, ouais. Un truc du genre, je sais plus. Bon, enfin, la proprio, on a marre des locations d'un soir, elle veut être vendue. Vous êtes prêts pour la visite ? Ouais, ok, super. Alors, on va commencer par la cave, hein, qui se sépare par deux pièces tout en longueur. Hein. Alors, voilà, ça sent certes un petit peu l'humidité à cause des moisissures et des champignons. Hein. Bon, enfin, on les nettoie une fois par an, ça devrait suffire. On va ensuite remonter les deux escaliers, donc les jambes, d'accord, qui sont bien entretenues, bien fermes, robustes et tout. Bon, apparemment, quelques petites fissures vont se dessiner dessus avec le temps. C'est pas pour autant que ça va s'écrouler. Non. Au pire, ça fera un petit effet crépi. Voilà. Ensuite, on arrive devant la porte d'entrée, hein, l'entrejambe. Alors, je laisserai bien évidemment le paillasson en évidence. Hein. Et un paillasson qui a son histoire. Hein. Si vous saviez le nombre de personnalités qu'on fait le pied de grue devant pour pouvoir entrer. Allons, bon, une fois à l'intérieur. Et alors, attention, ce sont des parties communes, mais on y va un par un, ok ? Alors, une fois à l'intérieur, vous allez tout au fond. Hein, et là, vous allez arriver dans les deux pièces du rez-de-chaussée, les fesses, la cuisine et le cellier. Voilà, et là, il y a un peu de réserve, vous avez de la chance. Comme vous pouvez le voir, les deux pièces sont toutes deux séparées par un petit couloir très étroit qui manque certes de luminosité, mais heureusement, il y a peu de passages. Voilà. On l'utilise que pour les canalisations des fosses communes. Ouais, ouais, ouais. Et n'essayez pas d'aller m'y faire un garage à billes. Cyclette, c'est non. À la proprio, l'a autorisé une fois, elle en garde un très mauvais souvenir. Bon, ça, c'est faux, par exemple. Hein. Non, je fais un spectacle écolo, c'est à vous de faire le tri, voilà. Donc, je poursuis la visite, donc avec les seins, bien sûr. Donc, c'est les deux pièces de l'étage ou de l'étage, hein, comme vous voulez, les deux fonctionnent. Les deux pièces les plus chaleureuses, bon, elles ont entièrement été refaites toutes deux récemment. Ça aussi, c'est faux, évidemment. Enfin, c'est vrai, c'est pas parce que je suis végétarienne, je suis contre la poitrine farcie, mais enfin, c'est pas mon cas. Bon, enfin, le ravalement de façade a déjà été opéré, voilà, hein, le visage, évidemment, parce que l'Assemblée a voté pour un ravalement de façade quotidien. Excusez-moi, on m'appelle. 3 500 000 net vendeurs, au fait, hein. Ouais, ouais, j'ai oublié de vous dire. Faudrait dépêcher-vous de réfléchir, je me dandine, je crois qu'il faut que j'aille vider l'eau du bain. Allô ? Ouais. Ouais, allô, Steph. Ouais, ouais, je suis, c'est ça, en direct sur l'Open du Rire, ouais, sur Rire et Chanson. Oui, je leur ai dit, 3 500 000 net vendeurs. Bien sûr qu'ils sont intéressés, hein ? Ouais. Ouais. Ah, tu m'as mis sur le bon coin, ça fait plaisir. Ok. Ah, ok, bah super. Ok, je leur dis, ça roule. À toute, Steph. Bye, bye. Eh ben, écoutez, c'est fou, mais vous ne devinerez jamais, c'était Stéphane Plaza. Eh ben, je suis vendue. Et voilà ! Merci beaucoup. Merci.
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6: Salut, Guillaume.
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2: Faites du bruit, s'il vous plaît, pour Jean-Benoît Diallo.
8: Yes. Salut les kids. Ça va, tranquillou? Ouais, moi aussi, ça va, ça va. Bon, juste avant de commencer les petites blagounettes, petite précision. Évidemment non, hein, pour répondre à votre interrogation. Je suis pas Thierry Henry. Voilà. Ouais, je sais, je sais. Et c'est marrant parce que lui et moi, on a quand même grandi à 10 minutes l'un de l'autre, dans le 91. Hein, donc il y a clairement l'un de nos parents qui a fauté. On va pas... Et honnêtement, les gars, je connais ma mère. Allez, bon, moi, je viens de découvrir l'activité de couple qui crée le plus d'embrouilles. Vous allez me dire si vous êtes d'accord avec ça. Le kayak. Quelques expériences ratées apparemment. Moi, je pensais pas parce que sur le papier, c'est vrai que c'est une activité de merde. Mais le problème, c'est que t'en as toujours un des deux qui se prend pour un pro. Voilà. Moi, c'était ma femme, insupportable. Elle était là, elle faisait « Allez, gauche, droite, régulier !» Je fais « Mais pour qui tu te prends, toi ?» Hein, l'autre, elle en a fait deux fois à la base de loisirs de Sergi Pontoise quand elle avait 12 ans. Hein, et elle se prend pour Tony Estanguet. Elle m'a fait « Ah, mais 90, l'écoute, mais régulier !» Et moi, j'étais nul. J'étais nul. Et le problème, c'est que plus on avançait, plus on s'embrouillait. Tu vois. Et on s'est tellement embrouillé qu'elle est devenue raciste. Ouais, elle m'a dit « Mais c'est pas normal, tu devrais savoir pagayer, toi !» Je fais « Quoi ?» Bah comment ça là, dis donc, oh. Elle me dit bah ouais, en Afrique, vous déplacez en pirogue. Quoi? Je dis mais de quoi tu me parles? Je suis une Juvisy sur Orge, moi. Hein, je me déplace en passe Navigo, quel est le... Elle me dit ouais, mais bon, c'est comme la danse, vous avez ça dans le sang. Je dis, oh là là. Je dis, arrête un petit peu avec tes clichés, je veux dire, tous les clichés sont pas vrais. Je veux dire, toi t'es bien une femme et tu sais pas faire à bouffer, bon. Ah donc là on est choqués là, hein. Ah, les noirs, ça rigole, hein. Alors là, les femmes. Bon, je vous rassure, on s'est réconciliés après que je sois rentré à la nage. Et je me suis dit, comment une activité aussi nulle peut créer autant de tensions au sein d'un couple? C'est la question que je me suis posée. Je crois que j'ai la réponse, parce qu'au sein d'un couple, t'as toujours un petit peu un dominant à dominer. Hein, alors que dans le kayak, faut être synchro. C'est un travail d'équipe. Hein, donc je pense, si tu veux tester la fiabilité de ton couple, te fais pas chier à emménager, là, toutes ces conneries-là. Non. Passe une demi-journée à la base de loisirs de Sergi Pontoise, hein. Et si tu lui as pas mis un coup de pagaie, c'est que c'est la bonne. Voilà. Tu peux te lancer dans le mariage, les gosses, toutes ces conneries. Hein. Hein, d'ailleurs, nous, on a passé le pas là, avec ma femme, et elle a mis bas. Ouais, elle a pondu un petit truc, là. Et c'est particulier pour moi d'être père, parce que moi, à la base, je déteste les gosses. Hein. Mais c'est pas de ma faute, c'est physique. Tu vois, dès que je les vois, j'ai envie de les serrer fort dans mes bras jusqu'à ce qu'ils deviennent bleus. Tu vois, ce... Et je déteste tout chez les gosses. Hein. Mais je crois que le truc qui m'énerve le plus, c'est que t'as aucune autorité. Aucune autorité. L'autre, tu lui dis, traverse pas la route, il te regarde comme ça, comme un petit démon. Petite tête de fils d'up, là, il est là. Hein. En plus, il sait qu'il va te la mettre, mais réfléchis au meilleur moment, tu vois. Et dès que t'as le dos tourné, il se bat en petite foulée, le bâtard, là. Moi, je me foutais de la gueule des parents qui tiennent leur gamin en laisse, là. Vous avez jamais vu ça? J'étais pas pour, hein. Mais j'ai dit à ma fille, tu traverses pas la route, tu m'attends. Elle a traversé. Putain, le lendemain, j'étais chez Animalis. Ah, je vais vous prendre la laisse qui bloque au niveau du cou, là. Je veux le... Quand elle part en courant, je veux pouvoir la bloquer, comme ça, là. Et tu rigoles, mais il y a un côté pratique. C'est parce que maintenant, quand je fais les courses, bah, je la laisse à l'entrée au poteau, là. Tu vois ? Je plaisante, évidemment. Hein, je suis pas inhumain. Je la laisse à côté du vigile. Pas non plus... L'autre truc qui m'énerve, c'est qu'on vit dans une société où tout le monde veut absolument t'imposer un enfant. C'est surtout ta famille, tes amis. Tu vois. Moi, en plein mariage, hein, j'ai un pote qui s'est levé devant tout le monde. Il a pris le micro, il a dit « Ouais, JB, maintenant que t'es marié, les enfants, c'est pour quand ?» Ouais, du coup, moi, je me suis levé, j'ai pris le micro et j'ai dit « Toi, maintenant que t'es en couple, la fidélité, c'est pour quand ?» Ouais, sa femme s'est barrée. Sa femme s'est barrée. Ça m'a un peu fait chier, parce que j'aurais bien aimé que ma sœur assiste à toute la cérémonie, mais... Ma femme, elle voulait absolument un enfant. Moi, j'en voulais pas. Du coup, je cherchais tous les stratagèmes possibles pour la faire changer d'avis. Dernier truc que j'ai trouvé, c'était de l'emmener voir le pire gosse de la Terre. Le fils d'un ami, il est horrible. Pour te dire à tel point il est horrible, entre nous, on l'appelle le contraceptif. Vraiment, tu le vois, tu fais une vasectomie. Vraiment, c'est... Et parce qu'on parle beaucoup de l'impact psychologique que peuvent avoir les parents sur un enfant, mais pas de l'impact psychologique que peut avoir l'enfant sur ses parents. Hein, qui est beaucoup plus important, croyez-moi bien. Parce que moi, cet été, j'étais avec contraceptif et ses parents, là, au bord de la piscine. Tout allait bien, il demande une glace à sa mère. Elle lui dit non. Le gamin, 4 ans, il la regarde droit dans les yeux et lui répond, mais très calmement, hein, « Je vais te noyer !» L'autre, il avait les yeux qui sortaient comme ça. On aurait dit Mélenchon pendant sa perquisition, là. T'es. La République, c'est moi. T'es, tout ça parce qu'elle lui a refusé une glace. Ça va, c'est pas trop disproportionné comme réaction. Non, mais t'imagines en plus dans quel état psychologique doit se retrouver la mère. Parce qu'inverse les rôles de minute. Hein. La mère qui va voir son enfant comme ça. Hey, « Tu sors de l'eau, on rentre à la maison. Tu veux pas ?»« Je vais te noyer !» Derrière ces 60 ans de psychanalyse pour le gosse, hein, tu peux en être sûr. Hein. Et tout le monde sait autour de moi que je déteste les gosses. Okay. Et j'ai un pote, il est venu voir une fois, je sais pas pourquoi, il m'a dit « JB, tu veux pas être le parrain de ma fille ?» J'ai dit non. Il m'a fait « Arrête, t'es con !» et tout. J'ai dit non. Et ma femme aussi, elle sait que je déteste les gosses. Et l'autre jour, petit coup de folie de sa part, elle me dit « Viens, on va au parc pour enfants. » Et je dis « Qu'est-ce que tu veux que j'aille foutre là-bas ? Honnêtement, c'est le pire endroit sur Terre pour moi. Vraiment, je préfère aller à une soirée du QQX Clan. » C'est... Ouh ! Bonne ambiance ici, dis donc. Hey, c'est pour qui le barbecue ? Mais comme je suis un mari aimant au conciliant et que j'ai toujours envie de ken, j'y suis allé. Et à ma grande surprise, j'ai kiffé le jardin pour enfants. Genre, dès que j'ai vu un gamin courir et s'exploser au sol, oh, oh le petit bonheur là, le petit bonbon de la journée. Ah, l'autre, elle était par terre, toute potelée, en train de convulser là. On aurait dit le bonhomme Michelin qui faisait une overdose. Mais le truc que je préfère au jardin pour enfants, c'est en général, c'est mettre dans un coin, les regarder et essayer de deviner ce qu'ils vont devenir plus tard. En fait, le c'est un régal. J'en ai vu un, il ramassait du sable et il le vendait aux autres. C'est-à-dire qu'il ramassait un truc gratuit, accessible à tous, hein, et il le revendait. Tu vois. Bon. PDG d'un groupe du 440, hein, pas. Par contre, il y en a un qui était très bizarre parce qu'il se cachait à moitié derrière un poteau comme ça. Hein, et il matait tous les gosses comme un pervers. Tu vois. Ouais, prêtre. Voilà, on va pas. Bon, je sens qu'à ce moment-là du sketch, il y en a qui doivent se demander si j'aime ma fille. Évidemment, moi aussi, j'avais des doutes. Non, je l'aime plus que tout. Et d'ailleurs, comme tous les parents, j'ai des angoisses. Mais j'ai pas la même angoisse que les autres parents. Moi, j'ai juste peur qu'elle se détache de moi, qu'on n'appartienne pas au même monde. Parce que moi, je suis née en banlieue, j'ai grandi en banlieue. Elle est née à Paris, elle grandit à Paris. Et du coup, j'ai peur que ça devienne le stéréotype de la parisienne. Hein, tu sais, cette femme un peu condescendante, hautaine, qui fume des vogues et boit des spritz en terrasse. Hein, excusez-moi, j'ai commandé il y a 5 minutes. Voilà. Petite connasse, j'ai peur que ça devienne une petite. Parce que je le vois déjà à ses fréquentations. Elle a 2 ans. C'est pas le problème. Elle était invitée à l'anniversaire de Clitorine. Non, j'irai pas sur le terrain du prénom. Non. Bah, je m'appelle Jean-Benoît. Hein, j'ai pas le droit. Donc, j'arrive à l'anniversaire avec des bonbons, des conneries, des gâteaux, tout ça. Là, il y a Anso, la mère de Clitorine, qui m'ouvre la porte. Elle me regarde le sac. Elle fait par contre les cochonneries, ça reste dehors. Hein. Ouais, non, t'as pas dû lire le mail. J'avais écrit free gluten et free sugar. Je dis, bah dommage que t'aies pas mis Free Fight, hein, parce que là je t'aurais bien. Hein. Ma femme, elle sent que je me tends, elle me broie la main, tu vois, je lâche le sac, je prends 2-3 bons becs quand même. Je rentre à l'intérieur, et là je regarde par curiosité ce qu'il y a à manger sur la table. Jus de carotte, céleri, chips de manioc, nuggets de soja. Je dis, c'est un anniversaire ou le repas d'un diabétique, là, on est où là? Non, mais je veux dire, si tu veux construire des souvenirs d'enfance, il faut bouffer de la merde. Des trucs cancérigènes, c'est comme ça, c'est la base. Je veux dire, aucun bon souvenir d'enfance, c'est construit sur du boulgour. Non. Ah, moi, les anniversaires où on m'invitait, c'était au McDo. Vous les avez fait aussi ? Qu'est-ce qui passait par la tête de nos parents de nous envoyer là-bas ? Non, mais c'est... En plus, la seule activité un peu rigolote à faire au McDo, c'était de courir le plus vite possible pour esquiver Ronald qui essayait de nous tripoter entre deux pause clubs. Et moi, je les ai tous faits, les anniversaires. J'ai fait McDo, j'ai fait Quick, j'ai fait Buffalo Grill. Buffalo Grill, putain. Attends, le mec, il a quand même monté un restaurant basé sur un génocide. Et voilà, ça choque personne, voilà. Tu rentres à l'intérieur, t'as des mecs déguisés en indien. Non mais allons plus loin dans le délire. Pourquoi on lance pas d'autres chaînes de restauration basées sur d'autres génocides? Je sais pas, j'ai pensé à Domino's Kippa. Voilà. Ou alors Negro Fried Chicken. Hein, vous êtes combien? 3? Ben, installez-vous dans la cale du bateau, allez-y. Le petit, on lui met les chaînes ou pas, disons? Parenthèse refermée. Donc je suis toujours dans l'appartement d'Anne-Sophie, tiens, je me balade comme ça, et là j'arrive dans le salon, je tombe nez à nez avec 17 gamins qui ont la coupe d'Eddie de Préto. Hein, tu sais, mi-mulet, mi-jacouille, mi-mimati, là. Dégueulasse. Hein, tu dis Léon, il y en a 15 qui se retournent, l'autre il a 3 ans, il parle 8 langues, je te jure, il y en a un qui est venu me voir, il m'a fait ni hao, je dis allez prends bonbon, nique ta mère toi, hop là. Là c'est ça, choukran. Je me dis, je jette ma fille dans la fosse et je me barre. Non. Que nenni, Anso m'attrape. Elle me dit, non, par contre, les parents restent tout l'après-midi. C'est important pour le développement de l'enfant. En plus, tu vas être content, on a pensé à toi. On a fait un atelier découverte de son corps à travers la danse africaine. Ouais, là, je me suis broyé un testicule. Là, je t'avoue. Atelier découverte de son corps à travers la danse africaine, organisé par Nadège, la copine d'Anso. Alors elle, c'est une ancienne danseuse du Crazy Horse. Si tu veux, elle était à moitié seins nus dans le salon comme ça, en train de gigoter les nichons, en dessous les 17 Eddie de Préto, hypnotisés par les nichons, tu vois. Derrière, les darons de 40 ans, Nadège, Nadège, Nadège. Même moi, j'étais là, finalement, on va peut-être rester, dis-donc, c'est sympa ici. J'ai passé l'après-midi à faire des roulades avec des darons de 40 ans sur du Magic System. Et ce qui m'énerve le plus dans cette histoire, c'est que je sais que c'est Anso qui a raison. C'est elle qui a raison, passer du temps avec son enfant, lui donner des bonnes habitudes alimentaires, c'est elle qui a raison. Mais c'est son petit ton condescendant, hein, qui me donne envie de l'enterrer dans un rond-point. Je le ferai pas, c'est pas légal, mais je vais me venger. Parce que bientôt c'est l'anniversaire de ma fille. Oh, je vais me régaler. Déjà, objet du mail, sucre, gluten et bagarre. T'arrives chez moi, tireuse à coca, illimitée, à hauteur de gosse. Hein. Moi, je serai à côté en train de faire tourner un petit cochon de lait sur des braises, tranquillou. Il y aura des nuggets de nuggets, rien à foutre. Hein. Atelier découverte de son corps à travers le MMA. Avec Slobodan, ancien portier du Crazy Horse. Ça. Je veux qu'Anso passe l'après-midi à se prendre des clés de bras sur du Joule. Ah putain, lâche-moi, lâche-moi. Et moi, je serai à côté avec ma fille, je fais, tu vois ma fille, ça c'est un anniversaire de banlieue. Voilà. Hein, on n'a peut-être pas du jus de carotte, mais on a du jujitsu.
2: C'était Jean-Benoît Diano sur Rire et Chanson.
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2: Un artiste qui est originaire de Saint-Émilion. Il s'appelle Maxime Gasteuil. Bonsoir. Vous allez bien? Très très très content d'être ici. Comme l'a dit Guillaume, je viens de Saint-Émilion. Il y a des gens qui connaissent ?
9: Oui !
2: Les alcooliques, alors que ça ce soir. C'est un petit village, pour ceux qui connaissent pas, de 2000 habitants, 1999 vignerons, un humoriste. Et c'est même pas moi, c'est Dédé, le maire. Voilà. Grâce à lui, Saint-Émilion, sa meilleure vanne, c'est que c'est le seul village en France où à l'entrée et à la sortie du village, il a mis un panneau avec marqué « Bienvenue ». Voilà. Donc on est bourré, mais on est chaleureux, quoi. On est des gens sympas. Et maintenant, je vis à Paris, ça fait 3 ans, et je me rappellerai toujours de mon départ, de mon arrivée à Paris. J'étais comme un dingue. J'étais dans le train, on allait arriver à Montparnasse, et tu sais, je suis dans le sas, entre les deux wagons. Je suis hyper heureux, mais j'ai peur. À côté de moi, il y a un mec, il a retourné sa valise, et il fait ça. Fait chauffer ses roues, le gars. Vous êtes cinglés dans cette ville. C'est celui qui va sortir le premier du train, c'est n'importe quoi. J'ai vu des gens monter sur leur valise. Valise roller, allez. Des parents donner 20 euros à leurs enfants. On se retrouve à la maison. Toi, tu comprends pas cette urgence. Tu te rends compte une fois que t'es sur le quai. Tu sais, tu descends du train. Tu te rends compte que le train, il s'est garé à une demi-heure de marche de la sortie de la gare. En fait, t'arrives à Paris, t'as une randonnée, quoi, tu vois. Tu te demandes même si c'est pas le chauffeur du train qu'ils auront qu'à marcher. Et tu descends de là, les gens sont dans leur bulle. Hein. Tu leur parles, excusez-moi, monsieur, le métro, s'il vous plaît. Je n'ai pas de monnaie. Non, mais moi, je veux juste la ligne 13. Il arrête de me suivre. J'ai été voir un mec, je lui dis, excusez-moi, je vais au opéra, mais il dit, qu'est-ce que ça me fout, tu vas passer, moi. 20 minutes que j'étais à Paris, j'étais épuisé déjà. Je me suis dit, ok, Max, c'est pas grave, fais comme au village, bois un petit coup. Donc je m'assois à Paris, en terrasse. Enfin, à Paris, en terrasse, faut le dire vite, hein. Parce que t'as plus l'impression d'être sur la bande d'arrêt d'urgence de l'autoroute à 13 qu'en terrasse. C'est-à-dire qu'à Paris, tu bois ton verre à 1 mètre des bagnoles, voilà. Le gars au feu, il rate son rapport, le Perrier, tu termines sur le capot. T'arrives à l'hôpital, qu'est-ce que c'est? Un Perrier en terrasse, les deux jambes, voilà. Et je l'ai même pas bu, donc... Et alors je m'assois et tout, je suis content. Et avant de commander, je me dis, je vais aller pisser un coup, me laver les mains. Les Parisiens, vous êtes là?
10: Ouais.
2: Il y en a 4 apparemment, voilà. Non mais c'est quoi le projet dans les toilettes? Il faut m'expliquer en fait, dans vos chiottes. Hein? C'est à quoi l'ordre? Il y a de la pisse partout. Non mais les gars, c'est les chiottes de Gilbert Montagnier. À croire que vous pissez comme ça, sous les 7 vagues des tropiques. Moi je pense un truc, c'est que le Parisien il est tellement énervé que même quand il pisse, il est énervé. Putain! Une journée de merde de pisse dessus à toi là. Toi t'es à côté, Saint-Émilion, 2000 habitants. Bonjour Maxime, enchanté. T'as de la pisse dans le bras, voilà.
9: Alors après, je voulais me laver les mains. Il y a un autre projet à Paris sur les lavabos. Paris, lavabo, robinet, pas de poignée. Oh putain. Tu te dis là, on est dans le futur. Là, là mon pote, il y a un radar, il y a quelque chose. Tu commences à faire des gestes improbables devant. Tu danses, tu dis tête le corps. J'ai tiré la chasse du chiotte à côté. Je me suis dit, ça va faire corrélation, l'eau va sortir. Rien du tout, il y a un mec, il arrive à côté de moi, il m'humilie. Il me fait ça, excusez-moi monsieur. Poussez-vous. Regardez, la pédale. Vous êtes de province, vous, non? La pédalo, messieurs, dames. Le pédalo! Ça, c'est ma meilleure vanne, hein, le pédalo, donc allez-y. Hein. Je leur ai dit, attendez, Alain, merci beaucoup. Merci. Je leur ai dit, mettez jamais une pédale pour actionner l'eau à Saint-Émilion. En province, les mecs adorent le tuning. Une pédale? Moi, je le connais, Michel, il met deux clignotants sur le lavabo, un rétroviseur. Hein. Ça lave les mains de tout le bar. Donc je m'assois, je sors de là, puis j'attends le serveur, tu sais, je me dis, bon, il va arriver pour prendre ma commande. Le serveur parisien, il est épanoui, quoi. Non, mais il est heureux. Tu vois, sur son front, il a marqué bonheur, lui. T'es assis, t'as rien demandé, il s'avance comme ça vers toi, il te fait, ouais. Eh ben ouais, nique ta mère. 8 euros le café, dis bonjour, tu vois, c'est un minimum. Mais il a pas envie, donc je lui dis poliment, bonjour monsieur, un demi s'il vous plaît, réponse du serveur. Là, il y a que les provinciaux qui rigolent. J'adore cette ville. Mais ce qui me choque dans cette ville, c'est que plus rien ne nous choque, en fait. Paris, c'est la seule ville où, à 14h, il y a un mec, il est en slip, pieds nus, sur les grands boulevards, à contresens. Il fait... Et vous êtes tous comme ça. Oui, oui, je connais. Oui, oui, c'est Michel. Il est là tous les jours. Tu vas voir, normalement, à 15h, il fait une roulade. Regarde, tu vas voir. Ce qui est cool, par contre, à Paris, les terrasses, c'est que tu peux rencontrer des filles. Et on m'avait dit, tu sais, les filles parisiennes, elles sont dures à draguer. Tu vois, les filles parisiennes, elles t'arrêtent au bonjour. C'est pas vrai. La fille parisienne, elle t'arrête au souffle du B. Voilà. Donc tu commences... Tu m'as pris pour une pute ! Non. Pas du tout. Je voulais t'inviter à prendre un verre. Moi, j'en rencontre une en terrasse, ça se passe super bien. On prend un verre. Je lui propose d'aller dîner. Je lui dis italien, avec des sushis. Elle me pète les couilles, mais bon, c'est pas grave. Voilà. On mange des sushis, et puis après le repas, elle me dit, est-ce que ça te dirait de finir à la maison? Avec plaisir! J'ai pas fait ça devant elle, mais bon, dans ma tête, c'était comme ça. On arrive chez elle, hyper mignon, je mets des bougies. J'ai toujours un sac de bougies sur moi, moi. Et puis là, je suis excité, tu sais, je sens qu'on va faire l'amour. Je suis vraiment excité comme une puce, tu vois. On commence à se caresser. Les garçons, pour vous donner une image dans l'état dans lequel je suis gorgé de sang, j'aurais pu péter une table. Vous voyez, quand le cœur, il bat là, pam, pam, pam, pam, pam, pam. Je la caresse, ça se passe bien, et puis là, elle me fait « Non, mais arrête !» Pourquoi? T'as pas envie? Non, c'est pas ça, mais je suis pas épilée. C'est ça l'excuse? Mais je te rase! C'est mon préliminaire préféré! Je lui ai dit « Mais tu crois que c'est les poils qui m'arrêtent ?» Dans l'état où je suis. Tu dis, calme-toi, je vais te raconter une anecdote, là. Une autre civilisation, la préhistoire. À l'époque, la meuf, elle était là, elle coupait du tilleul dans un buis, on s'en

0: de skate, c'est pour vous rendre service. Non mais c'est vrai, les filles, arrêtez avec ce truc de je suis pas épilé, d'accord? Je suis pas épilé. Aucun mec vous sort dans l'acte au maximum de l'excitation. Non, non, non, non, non, me suce pas, j'ai du poil plein les burnes, alors... Ah, c'est dégueulasse, hein, je vous le dis. Non mais c'est vrai, aucun mec sort ça. Si, à la rigueur, un mec chic, un dandy, un anglais, tu vois. Il est dans l'acte et il fait... Non, ne me taille pas le pipe. Non, j'ai du poil plein le burn, alors non. Et moi, j'ai voulu vous comprendre, mesdemoiselles. L'épilation, tout le bordel. Et une copine, une fois, me l'a confirmé que c'était relou. Elle m'a dit, tu sais, on le fait tout le temps. On le fait partout. On le fait en partie pour vous. Pourquoi y aurait que nous? Je lui dis, ben ouais, pourquoi y aurait que vous? Putain, qu'est-ce que j'avais pas dit? Y a des mecs qui se rasent la bûche ce soir? On vous entend moins, les bonhommes, hein? Alors, pour ceux qui vont commencer ce soir, petit tuto. Voilà. Alors quand tu fais ça en tant que garçon, tu fais pas comme avec les filles. Hein, Virginie, je vais m'épiler la chatte, tu viens, ta gueule. Je viens pas, voilà. Parce que là, tu te fermes un double tour chez toi, tu mets un meuble devant la porte. Hein, parce que t'es devant un miroir à poil en position crapaud-grenouille, voilà. Hein, puis là, tu t'humilies, ton ego, tu le mets de côté. Hein, parce que tu t'humilies, tu t'humilies, tu t'humilies. Là, tu prends ton sexe, tu lèves. Alors il est énorme, et puis je fais ce que je veux, c'est mon sketch. Voilà. Ta pose est hyper lourde. Et puis alors dans le miroir, c'est la première fois que tu vois ton anus, donc bonjour Maxime, enchanté. Puis avant que tu commences, ce qui est très délicat, c'est que dans une main t'as le rasoir et dans l'autre t'as tes couilles. Ah, et tu te dis, ça va pas ensemble quoi, c'est... ça sent le suicide, voilà. C'est comme mettre de la terre dans du yaourt et le manger, y a pas d'objectif. Tu vas nulle part, tu vas nulle part. Parce que nous, ce dont on a peur quand on voit ce rasoir, les garçons, c'est la coupure. Parce que pour nous, c'est la peau là, la plus fine du corps. Là, tu te coupes, l'oignon, il s'effiloche, les pommes de terre, elles tombent. Putain, c'est mes couilles dans la baignoire, là. Messieurs, on ne se dirige pas vers la cire chaude comme les femmes sur cette partie du corps. On trempouille pas le bazar, là. Parce que là, c'est couche pendant 15 jours, rééducation, tout le bordel, hein. On va vers la tondeuse ou le rasoir. Il y a deux écoles. La première, j'ai ma carte de fidélité chez Jardiland. Je fais une petite moustache, la Clark Gable. Deuxième, complet peau douce à la Barthèse. Le terrain, c'est un billard, d'accord? Dans les deux cas, t'es condamné. Les filles, je sais pas comment vous faites. Tes poils, ils repoussent, c'est des gangsters. Ils se liguent contre toi. Moi, la première fois que je me suis rasé, j'avais l'impression qu'ils repoussaient comme ça. Allez! Je me suis rasé, deux jours après, je marchais, j'avais un rosier dans le slip, j'étais « Oh putain que... » C'est pas possible. C'est pas la mienne, c'est pas la mienne, c'est pas la mienne. Et puis on se gratte, mais on se gratte. Mais les filles, comment faites-vous? Et puis les gars, je vais vous faire une révélation, on vous voit vous gratter les couilles. Hein. On a tous la même technique, hein. Main dans la poche ou le caleçon. Allez. Tu vas où Didier? À la compta. Mais y a pas de compta. Ouais mais ta gueule alors, alors. Y'a des mecs qui le font sans les mains, vous verrez dans les quais de métro, ils sont comme sa petite Corée. Allez, c'est vrai. Et moi, je comprenais pas au début parce que je le faisais pas, tu vois. Donc je regardais mon pote Didier, je lui dis, Didier, tu fais quoi? Il me dit, je cherche de la monnaie. Non, Didier, regarde, personne cherche de la monnaie comme ça. Ton ego, il revient une fois que t'as terminé. Une fois que t'as terminé, tu redécouvres 2 ou 3 cm en plus de ta verge, qui était là déjà, mais cachée derrière tous ses poils. Et là, t'as terminé, tu te regardes dans le miroir, t'as avant de déposer. C'est qui ça? C'est qui le patron, putain? Putain, mais je le savais! T'as envie de la colorier, faire un selfie avec ta bite, allez! T'es tellement fier, le soir, ta femme, elle rentre, tu lui fais ce fameux claqué-cuisse. Chérie! T'es là, là, là, là! Y'a que moi qui fais ça? Merci beaucoup!
1: On peut l'applaudir très fort, Maxime Gasteuil, sur les chansons en direct depuis le Grand Point Virgule. Bravo Maxime.
0: Merci Guillaume. Merci à toi, merci à toute l'équipe de Rire et Chansons. Merci à vous, merci beaucoup, merci beaucoup.
1: Mais merci à toi, c'est un plaisir.
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0: qui va nous rejoindre. Alors lui, il a commencé sa carrière à ses débuts, c'était au théâtre. Il a joué dans des pièces jusqu'au jour où il a rencontré un certain Jamel Debbouze qui lui a proposé de faire ses premières parties. Il l'a emmené avec lui dans toute la France. Il a joué comme ça pendant 2 ans dans des zéniths dans toute la France. Et il a par la suite intégré évidemment la troupe du Jamel Comedy Club. Et puis, en parallèle, il joue toujours, encore et encore, même avec son spectacle qu'il vient nous présenter ce soir. Farid Chamek sur Rire et Chanson.
1: Bonsoir! Il y a toujours la même ambiance ici, hein. Ça fait plaisir. La dernière fois que je suis venu, c'était il y a très longtemps. Depuis, c'est passé plein de choses pour moi. Déjà, j'ai eu 40 ans, hein. Vous applaudissez ma vieillesse. Ouais. Je sais pas s'il y a des gens qui ont mon âge dans la salle ce soir. Oui, vous vous sentez vieillir un peu ou pas? Non? Ok. En plus, je vous mens quand je vous dis que j'ai passé la quarantaine. J'ai vraiment 42 ans, exactement. Voilà. Ouais. Dans un an, j'aurai dépassé ma pointure. Et quand tu commences à être plus vieux que tes yep, c'est chaud, hein, c'est chaud. Hein. Alors, pas de changement majeur hein, depuis ma quarantaine, juste un petit décalage avec les nouvelles générations. On se comprend plus, hein, je vous dis la vérité. Est-ce qu'il y a des gens qui sont nés après 2000 ce soir? Ouais. Eh ben, allez vous faire foutre, mais vraiment. Hein. Ah, j'en peux plus de cette génération. Vous avez parlé avec des ados d'aujourd'hui ou pas, hein? Vous avez, hein? Ils ont cette suffisance, ils sont arrogants, t'sais. Mais ça s'explique, ils ont tout eu facilement. Internet, les iPhones. Ils ont pas connu la hesse des années 80-90, ok? Nous, on n'avait même pas de téléphone. Dans les années 80, quand tu voulais annuler un rendez-vous, eh ben, t'allais au rendez-vous, tu vois? C'est pour te dire que je pourrais pas venir, voilà, c'est tout. C'était comme ça, pas de téléphone, pas de photo, ok? Nous, on avait des appareils photo jetables. 24 photos sur pellicule, elles étaient comptées, c'était cher. Alors crois-moi, tu prenais pas tout et n'importe quoi en photo, comme font les gens d'aujourd'hui. Des coquillettes, bande de gogoles, va-t'en. De la même manière, comprenez pas nos zizi en photo. Oui, oui, oui madame, les gens font ça aujourd'hui. Oui, oui, ils s'envoient des nudes. Nous, c'était impossible avec nos jetables de faire ça. Pourquoi? Parce que nous, c'était un mec qui développait tes photos. En grande surface, ouais. T'allais chercher tes photos à Auchan. Ouais. Et si t'avais pris ton sgeg, l'ambiance. Bonjour, je suis monsieur Chamek. Monsieur Chamek. Photographe, hein? Certes que ton nouveau caleçon, hein? Et c'était comme ça. Ils sont chanceux aujourd'hui. Putain, le cinéma, Netflix, Amazon, ils tapent le nom d'un film, ça sort. Putain, nous, on n'avait pas ça. On avait une télé, une seule à la maison. Et quand tu la regardais, c'était en famille. Un vrai moment de partage. Bon, on va pas se mentir, moi, dans ma famille, on regardait que des films d'arts martiaux. Ouais. C'était les seuls films où il n'y avait pas de scène de zwing zwing, de... que tu pouvais regarder sans moment de gênance, hein, avec tes parents. On arrive à 18 ans avec mes frères, on n'avait pas touché une meuf, mais on savait tous faire le grand écart. Mon premier rendez-vous, je suis arrivé en kimono. Elle m'a dit bonjour, je lui ai dit c'est ça, bonjour, Hajime Taras, allez viens. Après, quand je dis qu'on regardait la télé, ça c'est quand mon père, il voulait, ok? Lui, il avait des règles simples, 20h au lit, pas de film. Quand tu étais de bonne humeur, il te disait, tu peux regarder le film, mais à la pub, tu vas te coucher. Vos parents faisaient ça? Qu'est-ce que c'est que cette règle de merde? C'est une sec de... À la pub, tu vas te coucher, putain. Jusqu'à mes 18 ans, j'ai vu que des moitiés de films. Ah, toi, t'as vu la vérité. Si je mens, moi, j'ai vu la vérité. Titanic, pour moi, c'est une croisière. J'ai jamais vu la fin. Bon, après, je fais l'ancien, hein, mais je suis comme tout le monde, j'ai un smartphone, tu vois. Et moi, j'aime bien utiliser les applications qui alimentent ma flemme. Genre me faire livrer à manger. Quelle révolution, putain. Ouais. Vous aimez bien à Paris, hein? Vous utilisez un peu Uber Eats? Ouais. Satisfait du service? Il y a des petits couacs quand même, hein? Les livreurs. Qui sont-ils? D'où viennent-ils? C'est ça qu'on peut se poser comme question, hein? Je vous jure, hein? Un soir, je commande, je vois écrit 1h37 d'attente. 1h37 d'attente. C'est plus une attente, c'est un jeûne, on est d'accord? Au bout d'1h37, je reçois un message du livreur Hafid qui m'envoie texto. J'ai soué en bas 10 ans. Moi, je lui ai répondu, j'ai soué en haut, montez. Mais attends, lui, il commence à négocier avec moi. T'es? Il me dit, tiou. Avec plein de U à la fin. Ben, je lui dis, ben, je suis au 6e. Et là, il me répond, rendez-vous au 3e.
2: Pour être solide psychologiquement, je te le dis. Alors, pas de changement majeur sur ma quarantaine, comme je vous le disais. C'est juste, vous avez de la chance, les jeunes d'aujourd'hui. Vous connaissez un monde sans fessée, ok? La fessée est interdite. Nous, n'importe qui pouvait te la mettre. Ouais, ton père, un oncle, tout ce qui portait une moustache pouvait te fesser. Les profs pouvaient nous mettre des claques dans la gueule. Ouais, moi j'avais un prof gitan, il tapait les enfants et les parents. Ah, c'était un délire. Pas de changement majeur, mais la vie me crache à la gueule parfois que j'ai mon âge. Quand je vais en soirée, par exemple, tu vois, la dernière fois je vais en boîte. Bon, déjà maintenant, quand je vais en boîte, la soirée, je l'organise. Toi, tu rentres, il n'y a que toi qui connais pas les sons qui pensent, parce que toi, tes chanteurs, bah, ils sont morts. Et ce soir-là, t'es une petite meuf de 20 ans qui me regarde, elle me sourit, je lui souris, elle me ressourit, je lui ressouris. Là, elle s'approche de moi, elle me dit « Je te connais !» Et moi, je me la raconte, tu vois, la télé, tout ça, elle me dit « Non, non, t'étais à l'école avec mon père !» Quand c'est comme ça, faut partir, hein, je jure. Et j'ai l'impression, moi, que j'évolue pas de la même manière que mes potes qui ont passé la quarantaine, tu vois. Eux, ils achètent des biens, tu vois. Moi, j'ai pas de quoi m'acheter de pas bien, tu vois ce que je veux dire. Déjà, dans l'immobilier, je viens de la ville la moins chère de France. Vous connaissez Saint-Étienne? Ouais, ville la moins chère. 400 euros, tu peux acheter la ville sur le bon coin, vraiment. C'est... Ouais, alors, moi je te parle de biens immobiliers, mais même à la location, je galère. Quand je suis arrivé à Paris, quand j'ai vu les prix d'immobilier par rapport à Saint-Etienne, j'ai pris une tarte dans ma gueule. 30 mètres carrés, 1000 euros par mois. Quand tu dis ça aux Parisiens, ils m'énervent. Ils ont des phrases de Parisiens, t'sais.
0: C'est les prix, hein.
2: Nique ta mère, voilà. C'est cher, les Parisiens, c'est pas les prix, ok, hein. Quand tu dis ça aux provinciaux, eux, ils ont des phrases de provinciaux, t'sais. Quoi? 30 mètres carrés, mais à ce prix-là, j'ai 100 mètres carrés à Mulhouse, hein.
0: Mulhouse, hein, bah y a Louse, hein, en fait. Non. Ah ouais.
2: Quand je suis arrivé ici, j'ai galéré à la location et je peux te dire que j'avais un dossier qui était patate. Écoute bien, rebeu, musulman, intermittent du spectacle. Pour les agents, j'étais Voldemort, mais vraiment, t'étais... Ils ouvraient mon dossier, c'est « Oh putain, l'enculé, oh putain, tu as reçu le dossier de tu sais qui ? Ne l'ouvre pas, malheureux !» Putain, 30 mètres carrés, 1000 euros par mois. Alors j'ai appris à décortiquer un petit peu, à analyser les annonces immobilières ici à Paris, ok? Quand tu vois écrit « charmant petit T2 dans un quartier vivant
0: », il y a des petits pièges.
2: Charmant, c'est très vieux. Petit, c'est très petit. Dans un quartier vivant, c'est porte de la chapelle. En réalité, plus le quartier vivant, plus tu as des chances de mourir. C'est ça que ça veut dire, ok? Et moi, j'ai plein de potes qui viennent me voir, je sais pas trop où ils me situent, tu sais, ils viennent me voir, ils me disent « Farid, toi, t'es dans le showbiz, pourquoi tu demandes pas Stéphane Plaza ?» Genre, je connais, moi, ce connard de... Vous regardez son émission un peu? Ouais. Hein? C'est un menteur, cette émission est pas pour nous, elle est réservée à une élite. Tu l'as déjà vu, là, face caméra, quand il fait son laïus, et il est là « Alors, nous sommes à la recherche d'un T2 dans le premier arrondissement de Paris pour Christelle et Stéphane !» Mais ça va pas être facile. Puisque nous sommes sur un petit budget de 950 000 euros. C'est le PIB du Zimbabwe, enculé! 950 000 euros dans un T2, qui fait ça? Il est fou, lui. Bon, en plus, je galère, je peux pas vous mentir, parce que sur mon dossier, je suis tout seul. Je suis célibataire, ok? Y'a des célibataires un peu ce soir?
3: Ouais.
2: Ouais. Ça fait longtemps, j'ai l'impression. Ouais. Qui a dit ouais? Ouais? Oui, longtemps? Combien de temps à peu près? Oula!
4: Elle s'est dit!
2: Pardon?
4: Elle s'est dit!
2: D'accord, ok, très bien. Il a parlé en français là ou c'était. Excusez-moi monsieur, je ne parle pas votre langue, hélas. Il va y avoir des petits problèmes de communication entre nous ce soir. Non, qui a un célibat de longue durée peut-être ce soir dans la salle? Oui? Non? Oui? Combien, madame? Non? Ok. Voilà. Non, parce que moi, ça fait deux piges. C'est un RTT du cul, hein, je peux vous dire. Voilà. Ouais, non, vraiment, le dernier cul que j'ai vu dans ma tête, il est en noir et blanc. Hein, je vous le dis, c'est... Non, c'est vrai. Alors, pas que célibataire, je suis aussi papa, ok? Papa célibataire. Merci. Je sais pas ce que vous applaudissez. Bien visé. Ouais, non. Célibataire, alors je vois, hein, vous applaudissez tout ça, arrêtez avec ça, moi je suis fatigué, j'étais pas prêt à être papa. Pas prêt, ça veut pas dire que je le voulais pas, pas prêt, ok? Je me sentais pas de construire un individu alors que je sens que moi-même, je suis pas complètement terminé. Je mets des caleçons végéta, tu vois ce que je veux dire, t'sais? Et quand elle me l'a annoncé, ça a été une vraie surprise. Elle est venue me voir, elle m'a dit « Je suis enceinte !» Je lui ai dit « Bah, félicitations, hein, qu'est-ce que tu veux que je te dise hein ?» Et t'as plein de névroses et de hantises qui viennent dans ta tête quand tu vas être papa, ok ? Moi, j'en avais une qui dépassait les autres. J'avais peur que mon fils soit moche physiquement. Ouais, c'est nul. Ouais. Mais je sais que là, on est à la radio, les gens voient pas, mais moi, j'ai un nez de malade mental. J'avais peur qu'il hérite de ce truc. Et ça, c'est une arme blanche, hein, vraiment. Je suis né par césarienne, mais tout seul. Alors, t'as plein de gens qui essayent de me rassurer. Oh, ça va, ton nez farine. Non, non, non, quand tu fais la planche dans la mer, que les gens se mettent à crier. Oh mon Dieu, hein, regarde. Oh, non, non. Non, arrêtez d'essayer de me rassurer. Je sais ce que j'ai au milieu du front. Hein. Non, vraiment, j'étais pas prêt. Et il y a plein de choses qui diffèrent. Par exemple, moi, je ne maîtrise pas l'éducation de mon enfant. Tu vois ce que je veux dire ? Je ne le maîtrise pas parce qu'il va chez des gens. Il y a des gens qui le gardent. Il puise un peu d'éducation avec toutes les personnes avec qui il est. La personne avec qui il reste le plus, c'est ma mère. Et j'ai appris il n'y a pas très longtemps que ma mère lui faisait écouter des comptines musulmanes. Ouais. T'as vu l'ambiance de merde que ça fout cette histoire de... Moi j'étais comme vous, je connaissais pas. Hein. Un jour je prends un train Saint-Étienne-Paris, 3 heures de trajet. On est en première classe un lundi. Il n'y a que des PDG qui pianotent sur leur ordinateur. Mon fils rentre dans le wagon, il enlève sa veste, il part au bout du wagon. Et au fond du wagon, je l'entends. Je le vois pas, je l'entends. Mais si moi je l'entends... Everybody's listening, tu vois ce que je veux dire ? Je l'entends chanter à tue-tête. Bismillah, bismillah, bismillah au nom d'Allah. What the fuck? Tu vas me dire, c'est pas un problème, c'est un enfant. Sauf qu'à ce moment précis, on est en pleine élection présidentielle. Zemmour, c'est le moment précis où il a 16% dans les sondages. Il y a une ambiance de merde en France et tu sais plus qui est qui. Et moi, je le vois à la réaction des PDG quand ils entendent, c'est son nom de Dieu, qu'est-ce que c'est que cette merde? Sauf que eux, ils entendent, mais ils savent pas qu'il est avec moi, tu vois. Hein, ils sont là. Mon fils, lui, décide de revenir vers moi à un moment donné. Il est là, papa. Et moi, tu sais, je fais genre, je le connais pas. Tu vois, je regarde pas la fenêtre. Mais lui, il insiste, il est là, papa, papa. Et moi, je suis enfin, mais qui êtes-vous? Oh, qu'est-ce qu'ils sont devenus agressifs, ces Roms, c'est incroyable. M'appelle Farid Chamek, merci beaucoup, mesdames et messieurs.
3: Merci. Farid Chamek, à l'instant.
2: Merci.
3: Bravo, Farid.
5: Je vous demande un tonnerre d'applaudissements, s'il vous plaît, pour Cédric Cizer.
6: Bonsoir, bonsoir, bonsoir, bonsoir. Bonsoir, bonsoir, bonsoir. Bonsoir, très cher futur ex. Hein, ouais, parce qu'en 12 minutes, c'est fini entre nous, voilà. Oui, je vous propose juste un plan d'un soir, c'est tout ce que je peux vous proposer. Et pour pas qu'on s'oublie, j'ai envie qu'on fasse une petite vidéo pour se rappeler de nous, là, pour briser la glace, vous voyez, c'est important pour moi, vous êtes d'accord? Faites une ambiance de fou, comme... Attendez, j'ai pas filmé encore, vous voyez. Pour filmer, j'explique tout le concept, il faut quand même qu'il y ait une caméra. D'accord? Alors attention, on fait comme si... Vous voyez l'ambiance d'un concert de Kinvé? L'inverse. Attention, 3, 2, 1... C'est bon, ça filme plus les enfants, merci beaucoup. Voilà, comme ça au moins, si vous rigolez pas à mon sketch, bah, sur Instagram, tout le monde croira que j'ai cartonné. C'est cool, hein? Et oui, oui, je suis un ex-mari, je suis un ex-chroniqueur télé, et en tout cas, ça me fait vachement plaisir d'être avec vous ce soir. Non, tous les comiques disent ça, je sais, tout le monde commence son spectacle comme ça. Ah, ça me fait vachement plaisir d'être avec vous ce soir. C'est contractuel, quoi. On est obligé de le faire, je suis désolé. On est obligé de le faire, c'est au cas où il y aurait un con qui aurait commencé son spectacle en disant « Comme ça me fait chier d'être avec vous ce soir !» Oh là là, non, non, non, c'est un petit peu comme le cordialement en fin de mail, vous voyez? Le cordialement, vous savez que vous êtes très énervé, vous mettez cordialement à la fin. En fait, votre cordialement, il veut dire « va te faire foutre ». C'est ça que ça veut dire, hein? En fait, tu écris un mail horrible, tu mets cordialement, t'as l'impression que c'est de la magie, ça efface tout ce que t'as mis avant. C'est vrai ou pas? Ouais, c'est vrai. Alors je fais « oui, je te quitte, tu m'as trompé, ben moi aussi je t'ai trompé 7 fois, et je t'attaque en justice ». T'as dit tout ça dans ton mail? Ouais, mais j'ai mis cordialement. Ah ben ça passe. Ouais, non, alors oui, je suis un ex-chroniqueur télé. Je fais des chroniques dans l'émission de Cyril Hanouna, Quotidien. Vous savez, touche pas à mon poste, cette émission que tout le monde déteste jusqu'au jour où Cyril te propose d'être chroniqueur. C'est fou ça, hein? C'est vrai, hein? Non, et je suis aussi un ex-mari, voilà. Normalement, à ce moment-là, les femmes font « Ah, génial, il est célibataire !» Je recommence. Voilà, je suis un ex-mari. Bande de faux culs. Oui, je suis un ex-mari, je sais, voilà, j'ai toujours été très très très sérieux. Voilà, je bougeais pas une oreille ni autre chose avec ma femme. Mais pourtant, elle croyait sans arrêt que je la trompais. Elle était persuadée que je la trompais sans arrêt. Et ça vraiment, mesdames, s'il vous plaît, arrêtez, je m'adresse à vous. Arrêtez de penser que votre mec plaît à toutes les autres meufs. Voilà. Parce que non, mais c'est très gentil, parce que dans votre tête, votre mec, il ressemble à Brad Pitt. Mais en vrai, dans la tête des autres meufs, votre mec, il ressemble à Boudère. Si, si, je vous assure. Eh oui, pourtant Boudère c'est mon grand ami, mais attention, voilà. Alors je sais, moi j'ai jamais bougé une oreille, pourtant je sais que tous les grands hommes ont trompé leur meuf au moins une fois, hein, François Hollande, Nicolas Sarkozy, Amanda Lear. Tout le monde, je le sais, et je crois que c'est Victor Hugo qui disait « Il n'y a pas de mecs fidèles, il n'y a que des mecs trop moches ». Alors, je sais pas si c'est Victor Hugo ou un mec dans un bar bourré hier soir, je m'en rappelle plus, mais en tout cas, voilà, je n'ai jamais bougé une oreille. Et par exemple, si je vous demandais ce soir, est-ce que vous préférez remporter le gros lot à Euromillions ou trouver le grand amour? Voilà, par virement, par chèque, les 100 millions? Ouais, je le savais, je le savais. Moi, alors, voilà, je sais, ça y est, les femmes, dès qu'on parle d'argent, les femmes, elles sont là, comme par hasard. Hein. C'est terrible ça, hein. Y a le monsieur qui fait, ouais, tu vois, je savais très bien. Non, mais c'est vrai, moi par exemple, si je gagnais 100 millions à Euromillions, je les donnerais tout de suite à quelqu'un qui en a vraiment, vraiment, vraiment le plus besoin sur cette planète. Si mon banquier. Ouais, il serait très content, moi aussi. Et je pense, franchement, je pense que t'as plus de chances de gagner 7 fois d'affilée à Euromillions que de rencontrer une fille qui accepte d'être juste ton plan cul. Bon, sex friend, comme on dit maintenant, on dit sex friend, vous avez, c'est plus sympa que... Voilà, sex friend. Alors, attention, c'est là où on voit qu'on ne comprend pas, les hommes ne peuvent pas comprendre les femmes, il faut arrêter d'essayer de comprendre, parce que, voilà, une femme, pour elle, sex friend, ça veut dire exclusivité. C'est vrai ou pas? Non. Si, si, si, si, bien sûr que oui. Parce qu'en fait, j'ai compris, je sais pourquoi un peu plus qu'on... Merci, monsieur. J'ai compris pourquoi on ne pourra jamais se comprendre, c'est parce qu'en fait, pour comprendre une femme, c'est pas compliqué. Il faut pas comprendre ce qu'elle dit. Faut comprendre ce qu'elle veut dire. Ah, là, ça cogite, hein, ça cogite. Faut comprendre ce qu'elle veut dire, bien entendu. Par exemple, quand elle te dit, bah, ok, bah, mon chéri, j'accepte qu'on soit un couple libre, j'accepte que t'ailles coucher avec qui tu veux, il n'y a aucun problème. Mais ça veut dire, si jamais tu touches une autre meuf avec ton sexe, je te le dévisse. C'est ça que ça veut dire, hein. Bon, moi, j'ai de la chance, ma femme est très sympa, ma nouvelle femme est très très sympa, elle veut pas d'enfants, donc c'est très bien. Bon. Elle en voulait pas jusqu'à il y a quelques minutes, puisque je viens d'apprendre que je viens d'être papa. Il n'y a pas d'applaudissements. Ça va, ça va, ça va, ça m'a pris 2 minutes, hein, c'est pas non plus... Là, tous les hommes font « Ah oui, moi aussi, je suis désolé. » Et oui, 2 minutes, bah oui, un petit Roméo, une bouille trop mignonne, les cheveux jusque-là. Quoi? Ouais, Roméo, c'est mon Doberman. Oui, ben je le considère comme mon fils, je suis désolé, voilà. Alors, j'ai créé un néologisme, c'est pas mon enfant, c'est pas mon animal, c'est mon enfant-animal. Voilà, c'est un mélange des deux, je le considère comme mon fils, en mieux, voilà, c'est la même chose. Et d'ailleurs, il y a beaucoup de gens qui font comme moi maintenant. Par exemple, quand tu vas au parc, t'entends tout le temps « Kylian ! Kylian ! » Mais lâche le nez de cette petite fille-là, elle est déjà pas très jolie, lâche-la. Ne va pas sous sa jupe. Non, ne, Mickey, non, Kylian, elle t'aura pas très faux sucre, on ira pas chez Disney. Maman, elle est pas contente, et papa, il sera pas content non plus. Et là, tu te retournes, tu te rends compte que Kylian, c'est un caniche tunisien. C'est vrai, il y a de plus en plus d'infantilisation des animaux, vous avez vu ça, hein. J'ai dit infantilisation, c'est 6 syllabes, c'est peut-être trop pour un public de comique. Non, ça va? Ouais, infantilisation, c'est vrai. Alors par exemple, vous avez des enfants? Vous avez des animaux? Les deux? Les deux, vous préférez votre animal ou votre enfant? Ça réfléchit quand même, hein, ça réfléchit. Comme par hasard. Non, mais je sais très bien, on préfère tous notre chat. Ben oui, c'est logique, on préfère tous notre chat. On sait, par exemple, tous les jours, on se dit pas « Oh putain, pourquoi j'ai pris un chat ?» Alors que tous les jours, on se dit « Ah putain, pourquoi j'ai fait un gosse ?» Oula, c'est toi, ça. Toi, tu le dis tous les jours, toute la journée, 3 fois par jour même, tu te le dis. Non, mais c'est vrai. Alors, c'est vrai qu'il y a de plus en plus d'infantilisation. On le remarque, par exemple, dans les pubs pour la bouffe pour chat. Vous avez vu ça? La pub pour chat, je trouve ça magnifique. La pub pour la bouffe pour chat, c'est extraordinaire parce que où t'as vu que quand tu sers la pâtée à ton chat, tu utilises une assiette en porcelaine issue du service de ta grand-mère? Où t'as vu que, en vrai, hein, comme dans la pub pour la bouffe pour chat, quand tu sers la pâtée à ton chat, tu mets 5 feuilles de basilic et un trait de vinaigre balsamique comme ça, avec la fourchette et tout, quoi. Et surtout, où t'as vu que quand tu sers la pâtée à ton chat, Tu la sens comme ça là. Comme si c'est Philippe Etchebest qui l'avait préparé quoi. Ah, cette bonne odeur de moisi, c'est extraordinaire, non, c'est fou. Alors, il y a quand même une différence fondamentale hein, entre ton animal et ton enfant, c'est quoi? C'est que ton animal, il est toujours beau. Pourquoi? Parce que c'est toi qui le choisis. Eh ben oui, tu vas à l'animalerie, ton chat par exemple, tu le trouves autour d'un restaurant chinois, voilà, c'est toi qui le choisis. Oui, il y aura pas mal de racisme dans ce spectacle, je le sais très bien. Préparez-vous toute la soirée. C'est toi qui le choisis, ben oui, évidemment. Et je pense qu'il faudrait faire la même chose dans les maternités. J'aimerais bien qu'on puisse choisir le bébé le plus beau. Non? Et c'est très simple en plus à faire. C'est très simple, il suffit que les sages-femmes, ben, toute la journée, elles récupèrent les bébés qui sortent. Elles le foutent dans une pièce. À la fin de la journée, les couples, ils viennent, ils choisissent, comme ça. Celui qui a payé le plus cher, il prend le bébé. Celui-là, non, il est noir, c'est pas possible. Hop. Et... ça fait deux fois le racisme, c'est pas bien. Non, mais c'est vrai, ça serait pas mal. Alors, il y a des femmes qui vont me dire, mais n'importe quoi, moi, je peux pas faire ça. Moi, en 3 minutes, mon enfant, je le vois, je le reconnaîtrai entre 1000. Arrêtez. Quand il sort déjà le bébé, il a tellement de substance sur le visage. Ça me rappelle les soirées homosexuelles de mes potes quand ils reviennent une partouze. Si, arrêtez, il y a une substance en moins, je comprends pourquoi vous dites « Oh, effectivement, vous avez raison. » Non, mais c'est vrai, c'est la même chose. Alors, on va me dire « Oui, le pot à pot, c'est important, ça nous rapproche. » En 3 minutes de pot à pot, t'as pas le temps de t'attacher. C'est comme si tu me disais que tu t'attachais en 3 minutes à ton livreur Amazon. C'est pas possible. Bon, vous avez vu, j'ai dit livreur Amazon, j'ai pas dit livreur Chronopost. Parce que livreur Chronopost, tu l'as jamais vu. Ah oui, il y a 3 types de personnes dans le monde que tu n'as jamais vues. Les extraterrestres, le livreur Chronopost et le technicien de chez Free. C'est les 3. Je sens que SFR et Wix se frottent les moustaches comme ça. Ben oui, bien sûr. Alors, je disais qu'il y a beaucoup d'infantilisation. Par exemple, quand tu vas au restaurant, maintenant, tu vois vachement de maîtres et de maîtresses qui ont leur chien sur les genoux. Vous avez vu ça? Qui mangent en même temps et qui boivent dans le même verre en plus. Mais dites pas, ah, moi je trouve ça normal, y a pas de souci. Hein. Alors oui, c'est vrai que juste avant, le chien avait la langue fourrée dans le huc d'une jolie célibataire teckel. Oui, mais c'est pas grave, quand tu bois après un copain dans la bouteille, c'est la même chose. Hein. Ah bah oui, je peux vous dire que 5 minutes avant, le mec c'était bien plus dégueulasse là où il avait sa langue. Merci messieurs, je sais ce que vous pensez. Je sais ce que vous pensez, mesdames encore pire, c'est pas ça, c'est dramatique. Non mais c'est vrai, alors... vous savez que maintenant, il y a de plus en plus de modes que, voilà, il faut protéger les animaux, c'est très très bien. Par exemple, on va supprimer, vous avez vu les animaux dans les cirques, les animaux sauvages dans les cirques, dans les parcs d'attractions, vous avez vu ça? Vous êtes plutôt pour, plutôt contre? Pour, donc je vais être pour. Alors, oui, je n'ai pas de face, excusez-moi. Non mais c'est vrai, alors on se dit, oui, est-ce que c'est bien? Je sais pas, j'ai jamais discuté avec un tigre pour savoir s'il était mieux là ou ailleurs, j'en ai aucune idée. Mais ce qui veut dire qu'il y a 500 animaux sauvages qui vont être balancés comme ça, qui vont perdre leur emploi. Ah oui, et qu'est-ce qu'il va faire le tigre au rendez-vous pour l'emploi? Alors monsieur, qu'est-ce que vous faites monsieur le tigre? Vous allez faire quoi monsieur le tigre? Ben je sais pas, je sais jongler avec ma queue. Ah, c'est pas beaucoup quand même. Ben oui, qu'est-ce qu'on va en faire? Je sais pas. On va retrouver des boas, des éléphants sur le bon coin. On va retrouver des dauphins au resto chinois. C'est déjà le cas d'ailleurs, excusez-moi. Mais on se pose tous la question alors. Qu'est-ce qu'il va faire un lion? Un lion vegan qui a été dressé pendant 5 ans avec toute la journée ses 5 fruits et légumes par jour. Qu'est-ce qu'il va faire quand on va le remettre dans la forêt? Hein, dans la jungle? Qui va lui parler? Il va se faire, je sais pas, il va se faire dépouiller par une coccinelle. Les deux seules personnes qui vont lui parler, c'est pas, c'est un mangouste, une mangouste et un facochère, quoi, c'est tout. Ils vont chanter Hakuna Matata, c'est tout ce qu'ils vont faire. Alors, je sais pas vous, mais moi, j'aime bien aller au bout des choses. C'est-à-dire que moi, je veux bien qu'on interdise des animaux dans les cirques, y a aucun problème à ce moment-là, bah, il faut aussi interdire le tiercé. Ah bah oui, parce que ça dérange personne que des pauvres chevaux se fassent cravacher le cul par des nains en leggings. Tout ça pour faire gagner du pognon à des mecs bourrés dans un PMU. Ça dérange personne. Hein. Je préfère partir sur ça. Merci beaucoup.
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6: merci,
7: Cédric.
6: Merci beaucoup. Merci.
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10: Merci, bonsoir à tous. Merci, ça va, vous allez bien? Grosse ambiance. Je fréquente une fille, ça fait quelques mois, on se fréquente, et elle a un humour toxique. Et je connaissais pas du tout l'humour toxique. Là, il y a quelques temps, elle m'a dit, Tony, qu'est-ce que tu veux manger ce soir? Je te fais la cuisine. J'ai dit, ben, fais ce que tu veux, mais fais-moi rêver. Sur la tête de ma mère, elle m'a mis 2 somnifères dans les carbonara. J'ai dormi 18 heures. Ça, c'est un truc que je kiffe, la bouffe. J'adore bouffer, j'adore aller faire mes courses au supermarché. Et un truc que j'adore faire au supermarché, c'est mettre des articles dans des caddies de gens que je connais pas. Genre, quand je croise un arabe, tac, je lui mets un cochonou. Quand je croise un chauve, je lui mets shampoing cheveux bouclés. Et ce que je préfère faire, mais c'est rare, c'est quand je tombe sur un nain, je lui mets de la soupe. Je me dis peut-être... ça peut lui servir. Franchement, on est bizarre au supermarché, hein. Même pour choisir nos fruits et nos légumes. On se prend pour des primeurs, avec des techniques totalement aléatoires pour savoir si le fruit ou le légume, il est mûr. L'avocat, on le prend dans la main et tac, on met coup de pression du pouce. Sauf qu'on ne sait pas gérer la pression du pouce. Et le pouce, il rentre dans l'avocat. Et comme on est des gros bâtards, on l'achète pas, on le repose tranquille. Si on regarde bien dans le KGB, il y a toujours un avocat, il y a 18 pouces, ils sont rentrés dedans. Melon, c'est différent. Melon, on sent le cul du melon. Comme un chien quand il croise un autre chien dans la rue. Et la technique que je préfère, c'est pour la technique pour choisir le raisin au supermarché. On se dit, il est gratuit et on le goûte. Franchement, c'est bien foutu, hein. C'est bien foutu, les fruits et les légumes, hein. Ils ont chacun leurs caractéristiques. Moi, je pense que le jour de la création du monde, il y a dû avoir une réunion avec tous les fruits, tous les légumes convoqués pour savoir qui prend quoi. Orange, elle est arrivée en premier. Orange, elle a dit, moi, je vais tout niquer en vitamine C. Épinard, il est arrivé. Il a dit, moi, je vais tout niquer en fer. Pruneau, il est arrivé. Il a dit, moi, je prends les chiottes. Et celui qui est arrivé en dernier, le plus casse-couille, le plus relou, c'est Navet. Navet, il a dit, tu sais quoi, moi, je vais me déguiser en pomme de terre dans le couscous. Ils vont croire, ils vont taper une pomme de terre, ils vont être comme des dingues. Ils vont taper un croc. Je vais niquer l'ambiance. Avec mon goût tout pourri, il y en a même, ils vont me recracher. Moi, je te jure, quand je tombe sur un navet dans le couscous, après, je deviens suspicieux. J'ai confiance dans aucun légume. Avant de manger la carotte, je dis, attention, peut-être c'est un brocoli. Après, il y en a qui sont vraiment bizarres, hein, des aliments. Oignon. Oignon, lui, aussi, il est incroyable, oignon. Alors, oignon, lui, quand tu le coupes, tu te mets à pleurer. Et l'autre jour, je préparais la cuisine pour mon petit-neveu de 10 ans, et je coupais l'oignon et je commençais à pleurer. Et à 10 ans, il a commencé à se foutre de ma gueule. Je dis, mais tu sais, il n'y a pas que l'oignon qui fait pleurer. Je dis, la mangue aussi a fait pleurer. Il m'a dit, non, la mangue, ça fait pas pleurer. J'ai pris la mangue, j'ai balancé dans sa grosse gueule. Elle a bien pleuré, cette petite merde-là. Aïe aussi, il est incroyable, aïe. Alors, aïe, lui, quand tu le manges, tu putes la gueule. Et ce qui est encore plus incroyable, il y a des gens, ils mangent pas d'aïe, mais ils puent quand même de la gueule. Après, j'ai de la chance. Hein. Je mange de tout, moi. Après, il y en a qui mangent pas de tout. Hein. Les véganes. Alors, je sais pas s'il y a des véganes ce soir dans la salle. Il y a pas de véganes ce soir dans la salle. Tant mieux, parce que je peux pas les blairer. Et s'il y en a qui sont bien cachés dans la salle, qu'ils aillent bien se faire enculer. Hein. C'est sûr, toi, tu manges pas. T'es pas végane parce que t'es toute pâle, on a envie de te donner un sucre. Les véganes, ils ont toujours le même argument. Hein, ils ont toujours le même argument, les véganes. Ils vont te dire, oui, mais l'homme de Cro-Magnon, il mangeait pas de viande. Il se nourrissait exclusivement de baies et de fleurs. Bien sûr, bien évidemment. Hein, à la grotte de Lascaux, au mur, il y a dessiné quinoa et tofu. Ça, c'est sûr, ça. Après, on oublie trop souvent que sur cette planète, il y a tellement de gens qui crèvent la dalle. Et moi, je pense que c'est aussi du fait que nos ancêtres, il y en a qui crevaient la dalle, qu'il y a certains aliments, on est pensé à même les manger. Le premier mec de l'histoire de l'humanité qui a mangé une huître. Il était dans la galère. Comment il a su? Il était avec son pote. Il a dit à son pote, c'est quoi, on va tenter un truc. Ça n'a peut-être pas marché, mais on ne sait jamais. Tu vois le caillou là-bas? Ça se trouve, si on le casse en deux, à l'intérieur, il y a un chocobon. L'autre, il est parti, il a cassé l'huître. Il a fait, non, la tête de ma mère. Dans le caillou, il y a un molar. Il y a quelqu'un, il avait une bronchite. Il a craché un gros glaire comme ça. L'autre, il a dégoûté, il a dit, putain, c'est dégueulasse le mot-là. Ah, oh, c'est horrible, c'est dégueulasse. Il y a l'eau de mer, c'est dégueulasse. Plus jamais je rebouffe ça. L'autre, il a dit, t'es sûr? Tu veux pas quand même essayer avec du citron? Non, molar citron, c'est trop bon, le mélange des deux saveurs. Et c'était pas con, ces deux-là. Tu sais qu'ils sont même revus une semaine après. L'autre, il a dit, tu sais quoi, il nous faudrait une petite boisson pour le petit déjeuner. On va tenter un truc, ça va peut-être pas marcher, mais on sait jamais. Tu vois la vache, là-bas? Elle a des sgegs comme ça, là, en rond. Peut-être si elle, demain, tu prends deux sgegs en même temps et tu caresses en bas, rapidement, il y a une boisson pour le petit déjeuner qui va sortir. L'autre, il a dit, tu veux pas que je la suce avec du citron aussi? Incroyable, ça. Tiens, à propos de sucer, à quel moment dans les sextos on est passé du sgeg à l'aubergine? Moi, il y a quelques années, j'avais pas tous ces codes-là. Et je te jure, à 2h du matin, il y a une fille que je fréquentais qui m'a envoyé un sexto. Elle m'a envoyé « Tony, j'ai envie, émoji aubergine ». J'ai quoi? Elle me dit « Tony, j'arrive chez toi, émoji aubergine ». J'ai commencé à préparer une moussaka à 2h du matin. J'avais pas du tout les codes. On est vraiment différents, les hommes et les femmes. Même au niveau de l'anatomie, on n'est pas foutu pareil, les hommes et les femmes. C'est vrai? Nous, les mecs, on a un sgeg. Les filles, vous avez une foufounette. Tiens, la foufounette des filles, c'est un sujet intéressant. Toutes les filles dans la salle qui ont une foufounette, tapez dans les mains. Tu te fous de ma gueule, toi? T'as pas applaudi, t'as les gougoutes? La foufounette des filles, ça, c'est un sujet intéressant. Quand vous écoutez parler, mesdames, la foufounette, c'est le truc au monde le plus fragile. C'est une petite fleur, il faut en prendre soin. Mais quand c'est épilation de la foufounette, il n'y en a plus rien à foutre. Hein? Vous allez chez l'esthéticienne, là vous retrouvez à poil. L'esthéticienne, elle vous met le scotch sur la foufounette. Et c'est pas le scotch, elle le tire tout doucement, délicatement. Elle le tire sans pitié, comme si c'était une ouverture d'un carton Amazon. Et pas un bruit, pas un mot, vous souffrez en silence. Respect, mesdames. Sur ma vie, nous les mecs, on aurait foufounette, épilation, direct, anesthésie locale. 3 doliprane, RTT le lendemain. On appellerait notre mère en pleurs de chez l'esthéticienne. Maman, ils vont épiler la foufounette, je vais mourir. Tiens, ça c'est le mystère de toute ma vie. Et un jour, j'aimerais avoir la réponse. Mesdames, quand l'esthéticienne a fini de faire la foufounette, est-ce que c'est comme chez le coiffeur? Est-ce qu'après, il y a qu'un miroir, elle vous dit ça vous va? Même les tarifs chez l'esthéticienne, j'ai jamais compris. Les tarifs chez l'esthéticienne. Épilation des deux jambes, 15 euros. Épilation, la foufounette, tout seul, 35 euros. 35 euros la foufounette! C'est abusé, oh! 35 euros la foufounette! J'ai fait le calcul, ça fait du 9000 euros au mètre carré. Ça veut dire rien que dans la salle, là, il y en a pour 2 millions d'euros de foufounettes. Vous avez quand même de la chance, mesdames. Vous avez quand même de la chance d'aller chez l'esthéticienne pour faire la foufounette. C'est un privilège. Nous, les mecs, on peut pas aller chez l'esthéticienne pour faire les glaouis. Parce que si l'esthéticienne, elle met le scotch sur les glaouis, si elle tire, les glaouis partent avec. Puis les filles, on peut être coquettes avec la foufounette. Nous, les mecs, y a pas glaoui brésilien, glaoui ticket de métro. Nous, c'est glaoui avec les poils ou glaoui crâne rasé. Moi, j'ai voulu m'épiler les glaouis tout seul comme un grand. Je me suis retrouvé à poil dans ma salle de bain où ça a rasé sur les glaouis, rasoir dans la main. Et quand t'es à poil où ça a rasé sur les glaouis, rasoir dans la main, t'as pas le droit à l'erreur. Un faux pas et tu peux mourir par les glaouis. Alors qu'est-ce que j'ai fait? J'ai pris mon iPad et j'ai mis derrière. Pour les angles morts. Et j'ai fait un FaceTime avec un pote. Sauf que j'ai pris un pote, il était trop investi dans la situation. Il était là, Tony, fais un zoom, envoie une capture d'écran. Laisse tomber, je viens le faire à la maison. Au final, je me suis dit, changement de programme. On va faire crème dépilatoire. Alors pour ceux qui ne connaissent pas, crème dépilatoire, c'est un genre de desktop pour les glaouis. Sauf que j'ai rangé ma crème dépilatoire dans mon meuble de salle de bain, à côté de Baume du Tigre. Et j'ai confondu. J'ai mis Baume du Tigre sur les glaouis. C'est parti en barbecue. Tu vois mes glaouis, on dirait deux trous de cul. Allez, je vais m'arrêter sur ça. Je vous remercie énormément. Merci beaucoup. Je m'appelle Tony Saint-Laurent. Vous pouvez me suivre sur les réseaux sociaux. TikTok, Instagram, Tony Saint-Laurent. Et Guillaume Pont est de retour.
0: Absolument, c'est bien, il fait sa promo lui-même. Tu es parfait.
10: Mais c'est toi qui es parfait.
0: Tony Saint-Laurent, s'il vous plaît, mesdames, messieurs.
10: Merci. Alors là, on est en direct.
0: On est en direct, absolument, sur les chansons.
10: Ça veut dire que les gens, ils nous écoutent.
0: Exact.
10: Dans leur voiture, chez eux.
0: Ouais.
10: Ils n'ont pas l'image.
0: Pardon ?
10: Ils n'ont pas l'image.
0: Ils n'ont pas l'image. S'ils vont sur rirechanson.fr, ils auront des images.
10: Alors, de tous nos auditeurs qui ne nous voient pas mais qui nous écoutent, sachez que vous ne voyez pas d'ici, mais nous, on a le privilège de voir d'ici la chemise de Guillaume Pau. Qui, on peut le dire, a appartenu, tu me l'as dit en coulisses, à Patrick Juvet.
0: Voilà, c'est ça.
10: C'est la vraie chemise de Patrick Juvet de l'époque.
0: Merci beaucoup, Tony. J'en suis ravi. Je suis ravi de la prendre.
10: Non, c'est pas ça l'anecdote ?
0: Non, non, pas du tout.
10: Ah, je croyais. Ouais, j'étais persuadé qu'elle était à Patrick Juvet.
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13: Je vous demande d'applaudir très fort, s'il vous plaît, Antonia.

0: Bonjour, bonjour à tous. Bienvenue. Bienvenue à cette petite réunion sur l'allaitement organisée par la Ligue Galactère. Hein. Ça fait plaisir, je vois qu'il y a des mamans. Hein. Il y a des papas aussi qui sont venus. C'est bien, c'est super. Hein. Des futurs papas, peut-être tu ne le sais pas encore. Hein. Voilà, c'est merveilleux d'être là, voilà. Alors, je sais ce qu'on dit un peu de nous, hein, de la Ligue Galactère. On dit de nous qu'on est un peu des fanatiques, hein. C'est beaucoup du mythe, hein, c'est beaucoup du mythe. Hein, c'est... Ah, je vois que Myriam est revenue. Myriam avait été bannie de la Ligue pour avoir donné un complément alimentaire à un de ses enfants, sur les conseils d'un médecin, mais elle s'est repentie. Bienvenue à toi, Myriam, tous ensemble. Bienvenue à toi, Myriam. Allez, on le fait, un, deux, trois. C'est bien, Myriam, on est content de te voir. Bon, alors pour ceux qui ne me connaissent pas encore, hein, je m'appelle Margarita, mais ici tout le monde m'appelle la Pachamama. Hein. C'est du Quechua, voilà. Hein. Non, ça n'a rien à voir avec Décathlon. Hein, Non, c'est juste, ça veut dire la terre-mère, la terre nourricière. Hein. Voilà, parce que moi je suis comme ça, je suis un peu comme un arbre, je donne le lait, je donne le sang, comme ça. Alors je suis la directrice, la fondatrice de la Ligue Galactère, mais je suis surtout une maman. Hein. Une maman qui allaite ses 5 enfants en bas âge. Hein. Alors là, il y a Keiko qui a 5 mois. Là-bas, il y a le petit Nanouk qui joue avec son frère Tipiak. Et puis malheureusement, hein, les jumeaux qui ont 12 ans, tic et tac, qui n'ont pas pu venir aujourd'hui. Alors voilà, tout de suite, on va un peu balayer un peu les idées reçues qu'on a parfois sur l'allaitement, hein, parce que parfois on est conscient, alors on va balayer. Hein. Alors la première idée reçue qu'on a sur l'allaitement parfois, c'est « Je n'allaite pas parce que je n'ai pas de lait. » À part celle en silicone, toutes les glandes de ma mère produisent du lait. Hein? Même les hommes, parfaitement. Oui, même vous, monsieur, vous produisez du lait. Hein? C'est juste une question de psychisme, de volonté et beaucoup de succion. Hein? Je vous assure, hein, si on vous suce régulièrement, à un moment, ça va gicler. Hein? Et alors, il faut savoir que plus on vous tète et plus vous produisez. Hein. Par exemple, moi, aujourd'hui, je suis à 6,5 litres de lait par jour, hein, évidemment. Hein. Alors, je deviens créative. Hein. Je fais des yaourts. J'ai fait du beurre. Hein. J'ai fait des gâteaux. D'ailleurs, je conseille à tous ceux qui ne l'ont pas encore de se procurer mon livre « 50 recettes pour bien cuisiner son lait maternel hein. ». Alors, la deuxième chose qui fait que parfois on n'allaitait pas, on dit « Moi, je n'allaitais pas parce que ça fait mal. » Faux! Une petite bouche affamée qui aspire votre téton jusqu'à 8 cm à l'intérieur de sa gorge, c'est que du bonheur! Oui, Sonia, je vais parler des pathologies, Alors, les pathologies, oui, c'est vrai, parfois, il y a des pathologies, il y a des légères sures, hein, un peu légères sures, parfois les crevasses. Oui, j'y viens, Sonia. Alors, il y a... Oui, bon, alors, il y a l'engorgement et il y a la mastite. Alors, la mastite, oui, c'est vrai, vous avez les sangs qui sont très durs, comme ça, très purulents, hein. C'est parfois, oui, Sonia, on est obligé d'amputationner, hein. Mais en même temps, Sonia, regarde, il t'en reste encore, hein, pense aux Amazones, hein. Show must go on, j'ai envie de te dire. Hein. Voilà, alors l'autre raison que parfois il fait qu'on n'allaitait pas, c'est du « Oui, moi je n'allaitais pas parce que ça va déformer mon corps. » Bon, c'est vrai qu'on prend une à 6 tailles de bonnet de soutien-gorge, mais à la fin, il faut savoir que ça revient... Excusez-moi, j'ai les tétons qui est coincé dans la ceinture du pantalon. La semaine dernière, c'était dans la chaussette. Voilà, ça revient toujours en place. Voilà. Alors, l'autre raison qui fait que parfois on n'allaite pas, on dit « Oui, moi, je n'allaite pas parce que ça me fatigue. » Les plus compliqués, c'est surtout la nuit. Hein. Moi, j'ai envie de vous dire, trouver des solutions. Nous, par exemple, on pratique les cododo. Hein. Ça veut dire qu'on dort tous ensemble, tous les 7 dans la même chambre. Hein. On met des peaux de mouton par terre, les enfants rampent comme ça la nuit. Ils viennent me voir, ils attrapent les tétons. Parfois, ils se trompent, ils prennent celui de papa. Ça crée du lien. Les plus importants, c'est ça. C'est les liens que ça crée. Moi, par exemple... Ma mère m'allait encore, hein. Et petit détail pratique, hein, vu son âge, ce qui est bien bien pratique, c'est qu'on peut glisser les seins sous la table, comme ça, je peux mettre une petite goutte de son lait dans mon café. What else, hein, j'ai envie de vous dire. Alors ensuite, la cinquième raison, c'est l'ultime raison qui fait qu'on n'allaitait pas parfois, c'est qu'on s'est dit, moi je n'allaitais pas parce que c'est trop compliqué avec mon travail. On trouve toujours une solution, hein. Moi par exemple, je faisais une pause tire-lait tous les quarts d'heure. Hein. Et mon patron, il était sénégalais, il trouvait ça très drôle. Il me disait, tiens, c'est l'heure de la traite des blanches. Mais si c'est trop compliqué avec votre travail, j'ai envie de vous dire, retrouvez les goûts des choses simples. Quittez votre emploi. Hein? Qui a dit c'est l'esclavagisme? Qui a dit c'est l'esclavagisme? Mais je vais vous dire une chose, madame. Hein? Oui, c'est l'esclavagisme. Mais moi, quand je donne la vie à quatre pattes dans mon salon, avec le chaman qui me chante les chansons tantriques, sans la péridurale, avec la sauge bouillie que je suis en train de mordre comme ça, c'est pas pour reprendre après ça les chemins d'une activité mercantile à l'issue d'un congé maternité arbitrairement décidé par la sécurité sociale. Être mère ou travailler, c'est un choix. Je ne vais culpabiliser personne. C'est dans les rythmes que nous impose la société qui se trouve l'esclavagisme. C'est pour ça que moi, j'ai décidé de déscolariser mes enfants. Comme ça, ils apprennent la vraie vie avec moi. Dans la forêt, ils grattent la terre, ils mangent les petits animaux sauvages, ils me trouvent des racines et avec les sang des bêtes que nous avons tuées pendant la journée, nous peignons les murs de la hutte et nous remercions la terre de nous offrir ses enfants. Pourquoi vous partez là-bas? Nous, on est des ayatollahs. Nous, on est des ayatollahs. Fermez les portes. Sortez tous vos tirelets. On va les traire avant qu'ils s'en aillent. Et si vous êtes sages ce soir, mes petits poussins, on mange de la viande.
1: Eh bien, bonjour à toutes et à tous. Hein? Et merci de nous rejoindre sur Arte. Hein? La chaîne de la culture pour assister à ce cycle de conférences tout à fait passionnant hein, autour de la métaphysique des lieux inexplorés du corps humain. Alors oui, je vous rappelle que la semaine dernière, eh bien, nous avions tous ensemble parlé de l'oreille. Hein, oh. Et puis la semaine prochaine, eh bien, nous explorerons ensemble un autre orifice. Mais pour l'heure, je vous propose de partir tous ensemble à la découverte de notre nombril. Alors, le nombril est intéressant au titre qu'il représente pour tous les mammifères de la création hein, dont nous faisons tous plus ou moins partie. Hein. Il représente ce que moi, eh bien, j'appellerais la cicatrice originelle hein, qui nous relie ad vitam aeternam à la matrice, à la mère, à maman. Tout simplement parce qu'à l'origine, en effet, eh bien, le nombril est relié au cordon ombilical, hein, d'où le terme ombilique, hein, ombligo en espagnol. Hein. Le cordon ombilical qui est une sorte de tuyau d'arrosage, un crâne terrain hein, par lequel la matrice, la mère, maman, eh bien, nourrit et fait grandir son petit. Alors, ce dernier pourrit très vite après l'expulsion. Hein. Non, pas le petit, le cordon avec son appendice, à savoir le placenta. Hein. Dans certaines cultures, hein, le placenta est mangé. Hein. Qui n'a pas mangé un bon placenta aux girolles? N'a pas véritablement vécu, hein. Alors, que peut-on également dire? Eh bien, du nombril. Eh bien, déjà, de tout temps, le nombril a toujours été considéré comme une zone bande de frigides. Comme une zone érogène, hein, c'est-à-dire que sa vue, hein, ou alors son toucher, eh bien, suscite des pulsions d'ordre sexuel. Je le dis, et je le répète, nulle possibilité de reproduction par le nombril. Non, mais, parenthèse historique, hein, on l'ignore souvent, hein, mais Jeanne d'Arc, dites Jeanne la pucelle. L'était parce qu'elle avait confondu. Hein. Non, mais chacun s'accorde à dire aujourd'hui, dans les professions paranormales et les sciences underground, que la jeune Jeanne, eh bien, fréquentait les bergers alentours, hein, avec lesquels elle avait des relations à faire rougir les écolières. À l'époque, on l'appelait plutôt Jeanne la cochonne, hein. Puis les voix, ne ris pas bêtement, ne ris pas bêtement. C'est effrayant, là. On a sorti les chimpanzés des cages, là. Donc, disais-je, les voix, les fameuses voix, les voix le lui disaient, les voix lui disaient.
2: Jeanne, Jeanne, ça n'est pas le bon trou. Ça n'est pas le bon endroit.
1: Mais comme nous l'avons vu la semaine dernière, elle avait une hygiène de l'oreille absolument épouvantable. Alors, elle n'entendait rien,
2: ça n'est pas le bon trou, ça n'est pas le bon endroit.
1: Hein? Quoi? Le trône de mon roi? Elle est partie en guerre, la tarée. Moralité, lavez-vous le nombril et lavez-vous les oreilles et croyez-moi, il y aura moins de guerre. Après cette petite parenthèse historique, tout à fait authentique, hein, j'en arrive tout naturellement à la partie entretien et hygiène de ce modeste exposé. Alors, oui, pour se nettoyer le nombril en profondeur, j'entends, on utilisera un coton-tige. Hein, pas celui de la semaine dernière, hein, évidemment. Un coton-tige également appelé cure-oreille, de façon fort élégante par nos cousins québécois. Pff, lequel on trempera grassement dans l'alcool, comme ceci, hein, pas le québécois, hein, le québécois étant déjà naturellement imbibé d'alcool. Voilà donc un coton-tige que vous enfournerez de manière circulaire dans votre nombril afin d'effectuer des petits mouvements rotatifs comme ceci, voilà. S'il y a de la fumée qui sort, slow down. Bon, afin de calmer quelque peu les esprits qui s'échauffent, je vous propose de partir tous ensemble en travaux pratiques. Alors que chacun, s'il vous plaît, ici même, déboutonne légèrement sa blouse. Allez, on le fait. Voilà donc, vous faites un peu le ménage afin bien de révéler cette petite fente. Ce petit bouton de rose, hein, comme on dit parfois. Oui, peut-être qu'il y en a-t-il parmi vous qui ont ça. C'est-à-dire qu'au lieu d'avoir un petit nombril qui rentre, ils ont un petit nombril qui ressort, comme ça légèrement. On dit, oh là là, il a un petit nombril en bouton de rose. Y en a-t-il parmi vous? Levez la main, levez la main. La personne n'ose, hein, tout le monde est là. Oui, moi, j'ose pas trop le dire. Mais c'est normal que vous n'osiez rien dire. C'est parce que c'est très laid. Bouton de rose, mon cul. On dirait l'entame du saucisson. À présent que nous avons tous un œil dans notre nombril, enfin j'ai envie de dire surtout dans le mien, je vous propose simplement comme ça de mettre votre index, hein, voilà, dans le nombril. Allez, on le fait tous, levez votre index. Voilà, vous mettez votre index comme ceci dans le nombril de votre voisin de droite. Je vous rappelle que rien de grave ne peut arriver, hein, à moins qu'il y en ait parmi vous qui ne soient pas très sûrs de leur nombril. Hein. Si vous quittez la conférence avec le doigt qui sent le chabichou, merci le voisin de droite. Hein. Vous pouvez ranger vos doigts et vos affaires. Hein. Je voulais juste attirer votre attention sur le fait que le nombril est un petit jardin secret. On n'a pas envie de laisser n'importe qui mettre son doigt dans notre nombril et puis on n'a pas non plus envie de mettre notre doigt dans le nombril de n'importe qui. Hein. Le nombril est la source de toute énergie vitale. C'est un petit peu comme un... comme un téléphone, vers votre moi intra-utérin. Un abonnement de 9 mois, résilié à jamais, mais dont subsisterait encore la prise. Sur cette image pleine de talent et de poésie, je vous dis à la semaine prochaine. Hein, et je vous rassure, la semaine prochaine, je ne vous demanderai pas de mettre votre doigt dans l'orifice à l'étude.
3: Bravo Antonia.
4: Merci.
3: On était mort de rire derrière.
4: C'est vrai, moi
3: vraiment.
4: J'avais très peur.
3: Non, non.
4: Je suis super contente.
3: Tout va bien.
4: C'est super.
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3: Allez, je vous propose de découvrir maintenant un autre comédien qui va nous rejoindre. Il a écrit pour d'autres humoristes, dont François-Xavier de Maison. Cet artiste, vous allez voir, nous propose un spectacle de stand-up. Je vous demande de l'applaudir très chaleureusement. Voici Mickaël Quiroga.
4: Bonsoir, je suis ravi d'être avec vous. Alors bah, déjà je me présente, hein, je m'appelle Mickaël Quiroga. Voilà, je précise pour les gens qui écoutent à la radio que je suis métisse, hein, parce que ça ne se voit pas. Donc je suis né d'un père antillais, d'une mère espagnole. Ouais, alors là vous vous dites, attends, Antilles-Espagne, mais ils se sont rencontrés où ses parents? Bah la préfecture comme tout le monde. Oui, alors elle est un peu cliché celle-là, j'avoue, mais elle marche toujours. En même temps, c'est normal, hein, les clichés, c'est un des ressorts de l'humour, hein, parce que bah, malheureusement, les clichés, les a priori, les préjugés, ils ont la vie dure. Oui, non, c'est vrai, puis franchement, c'est la plaie, quoi. C'est à cause des préjugés qu'il n'y a plus de barbus, pilote de ligne. C'est à cause des préjugés qu'il n'y a pas de chinois, star dans le porno. Oui. Alors, faut pas penser comme ça, ou si vous pensez comme ça, faut pas le dire. Ou si vous le dites pas fort. D'accord? Parce que les préjugés, franchement, c'est n'importe quoi. On les connaît tous, hein, les préjugés les plus répandus. T'as, bon, le noir est fainéant. T'as l'asiatique est fourbe, le blanc est raciste, le juif est radin, l'arabe est voleur. Alors que je suis sûr que même le pire des racistes ne pense pas que tous les arabes soient voleurs. Ben non, sinon le mec il aurait une porte en jambon avec des poignées en saucisse, tu vois. Non, mais alors en plus, non seulement les clichés c'est n'importe quoi, mais la plupart du temps ils sont contradictoires. Vous voyez, vous prenez les clichés sur les noirs par exemple. Bon, les plus connus, bon le noir est fainéant, je l'ai dit. Qu'est-ce qu'il y a d'autre comme cliché sur les noirs? Connu. Je vais le dire pour vous, le noir a une grosse bite. Qu'est-ce qu'il y a d'autre? La danse, on danse bien. Voilà, il paraît qu'on est fainéant aussi. Expliquez-moi déjà comment on peut courir vite quand on est fainéant. Avec une grosse bite en plus. Attends, le truc qui te tape sur les cuisses, c'est un coup de péter les genoux, non. Non. Et puis alors, renseignement pris en plus, auprès d'un scientifique. Hein. Les noirs n'ont pas un sexe plus long que celui des blancs. Non, c'est juste qu'il est implanté plus bas sur l'os pubien. Vous voyez, il est juste plus apparent. Bon, certes, de beaucoup, mais... Mais ce n'est que ça, vous voyez, c'est-à-dire que ben, vous, monsieur, qui êtes blanc, et moi qui suis noir, ben, elle fait la même taille. Voilà. Bon, sauf que vous, la vôtre, elle est à l'intérieur de votre corps. Et encore, hein, ça c'est scientifique, mais le reste, ce sont des clichés, vous voyez. Moi, ce que je constate, c'est qu'à cause de ça, ben, on a de plus en plus de mal à se mélanger, à se parler, vous voyez, à se métisser. Vous voyez, c'est... Et parce que bon, je vais dire ce que je pense quand même, c'est que pour la plupart des gens, le métis n'existe pas. Franchement, le métis n'existe pas. La preuve que le métis n'existe pas, il n'y a même pas une seule histoire drôle avec un métis. L'histoire de Toto, on en connaît tous. Bah, Toto, il a rencontré un nain, un extraterrestre, un curé, une pute, mais pas de métis. C'est comme ça. Et la preuve ultime que le métis n'existe pas, il n'y a même pas une seule insulte spécifique au métis. Non, je sais que les racistes sont en train de chercher dans leur tête, là. Pardon, excusez-moi, pardon. Je dis ça, j'en sais rien. Il y a des racistes dans la salle? Il n'y en a jamais, hein, je ne peux jamais vérifier cette théorie. C'est dingue ça. Mais bon, mais voilà, le métis n'existe pas. Et franchement, c'est dommage parce que moi et beaucoup d'autres, hein, on pense que bah, le métis est plutôt rassurant. Je veux dire, bon, à part Guy Georges, le métis est plutôt rassurant, je veux dire. Si, je veux dire, quand une fille annonce à ses parents, papa, maman, je sors avec un noir, je peux vous dire que la première question qui fuse, c'est, il est noir, comment? Demandez à Muriel Robin. Tu vois, et si, bon, effectivement, il est noir, là, la question qui fuse, c'est, il est noir, d'où?

rejoindre le club. Donc le métis, il est quoi? Alors bon, la phrase qu'on entend souvent, c'est « Ah, il est métis, il est trop beau !» Donc c'est quoi mon cliché à moi? C'est la beauté? Non, les gens à la radio savent pas, mais vous, vous voyez bien que non. Donc faut en trouver un autre. Hein. Oui, il y a des métis moches. Alors ça, les gens ne le savent pas, parce que inconsciemment, quand ils voient un métis moche, ils le mettent dans la catégorie rebeu. Non, riez pas, riez pas. Moi, c'est comme ça que j'ai su que j'étais moche. Hein. Les épiciers me parlaient arabe. Donc, j'attends le cliché, l'insulte. C'est important, je veux dire. Parce que bon, moi, je veux bien admettre qu'il y a des racistes en France. Hein. Mais alors, je veux avoir affaire à des professionnels. Tu vois. Et il y en a, attention, là, ils pètent le score. Ça se dédiabolise. On en est à un stade. Il paraît qu'il y a même des bronzés qui votent Le Pen. Non, ils font ce qu'ils veulent. Hein. Mais moi, quand je vois un bronzé qui vote Le Pen, j'ai l'impression de voir un crocodile qui vote pour Vuitton. Et encore une fois, je le dis, c'est dommage, parce que moi, il n'y a rien que j'aime autant que le partage, l'échange, le métissage. Il n'y a rien que je trouve plus émouvant que le regard d'un couple mixte qui croise un autre couple mixte. Je vous jure, ils se regardent comme s'ils étaient secrètement dans le même réseau de résistants. C'est, je sais par quoi tu passes. La langouste parle à la mongouste. On en est là, hein. On en est là. Non, parce qu'il faut savoir que quand un homme noir voit une femme noire avec un homme blanc, le mec, il est énervé, hein. Non, il est énervé parce qu'en général, la nana en plus, c'est une bombe. Alors que paradoxalement, je sais pas, ça doit être culturel, hein, mais quand un homme blanc voit une femme blanche avec un homme noir, ça le dérange pas plus que ça. Non, limite, il en a rien à foutre. Parce qu'en général, la nana, c'est une grosse. Et j'ai dit en général, ça va. Des fois, c'est une vieille. Non, si vous voulez, il y en a un qui a l'impression qu'on lui vole un truc, alors que l'autre, il a plutôt l'impression qu'on le débarrasserait d'un encombrant. C'est plutôt ça. Ouais. Alors, pour continuer cette petite présentation, donc moi, avec une mère espagnole et croyante, j'ai pas coupé au catéchisme. Alors, le caté, c'est là où on vous apprend la base de la doctrine catholique, d'accord? J'explique, hein, parce que des fois dans la salle, il y a des juifs ou des musulmans ou des communistes. Donc, nous, c'est le père Kovarik qui nous faisait le caté. Il était super vieux, le père Kovarik, je vous jure. Il était tellement vieux, c'était pas un curé, c'était un apôtre. Ah non, lui, il tutoyait Jésus, mais parce qu'il l'avait connu perso, tu vois. Puis alors, à fond sur le vin de messe, les saints dont il nous a le plus parlé, c'est Saint-Estève et Saint-Émilion. Le pluriel de spirituel, pour lui, c'est spiritueux. Donc on a un peu de mal à le prendre au sérieux quand même, le père Kovarik, je vous le cache pas. Et puis en plus, déjà, à l'époque, je trouvais que la religion, c'était quelque chose d'assez rigide, vous voyez, qui bouge pas. Encore aujourd'hui, je le pense, hein, parce que le Vatican, par exemple, aujourd'hui, en 2018, discute encore du mariage des prêtres. En 2018, je veux dire. Alors que bon, clairement, il y en a quelques-uns que ça démange. J'ai la presse, hein, je veux dire. Si je devais faire un parallèle avec la voiture, je dirais qu'il y a déjà un certain nombre de curés qui conduisent sans le permis, vous voyez. Non, mais c'est normal, je veux dire. Les curés, c'est des êtres humains comme les autres. Hein, donc logique que certains d'entre eux aiment encore le sexe. Les problèmes surviennent quand c'est pas le leur. C'est ça. Donc le mariage des prêtres, oui, moi je suis pour. Déjà, ne serait-ce que pour la tranquillité des enfants de cœur. Mais c'est vrai que de manière générale, les dogmes, les religions, c'est assez dur à suivre. Moi, je vois, j'ai des potes musulmans, croyants, hein, mais de temps en temps, ils craquent. Non, de temps en temps, ils boivent, de temps en temps, ils fument. Ils sont dans le Coran, oui, mais alternatif. C'est un coup oui, un coup non, un coup oui, un coup non. Ça dépend qui paye la tournée. Tu vois, c'est comme quand ils font le ramadan. Moi, je vois, c'est pas évident. Un mois en canne à pêche, les mecs, ils en peuvent plus, ils ont faim. Mais ils tiennent le coup. Parce qu'ils m'ont expliqué, c'est important pour eux. Parce que le ramadan, ça permet à tous les musulmans de communier. Vous voyez, ça permet aux riches déjà de savoir ce que c'est que de ne rien avoir, tu vois. Puis ça permet aux pauvres de savoir ce que c'est comme d'habitude. Pour vous dire, moi, à un moment donné, j'étais tellement dans le doute, j'ai même des potes qui m'ont dit, pourquoi t'essayes pas l'islam? C'est pas à la mode cette année, mais... Ça coûte rien de se renchaîner, de se renseigner, pardon. Je suis allé voir un imam, j'ai fait « Bonjour !» Il m'a dit « Plus de porc, plus de filles faciles, plus de fumettes !» Et j'ai fait « Au revoir !» Non, la religion, si vous voulez, moi, ce que je regrette aussi, c'est que c'est souvent générateur de tensions. Vous voyez, dès qu'il y a un débat de société, la religion s'en mêle, et ça y est, c'est la guerre, quoi. Je me souviens encore quand on a parlé du mariage pour tous. Vous vous souvenez du mariage pour tous? Comment on s'est écharpé avec ça, un truc de fou. En plus, moi, je comprenais pas, parce que les hyper-cathos, tu leur demandais avant, mais pourquoi vous n'aimez pas les gays? Ils disaient, parce qu'ils veulent pas vivre comme nous. Bon, puis là, tu leur demandes, pourquoi vous n'aimez pas les gays? Parce qu'ils veulent vivre comme nous. Oui, d'accord. Vous voulez pas qu'ils vivent, en fait. C'est juste ça, quoi, en fait. Je vous jure, c'est comme l'histoire du burkini. Vous vous souvenez du burkini, sûrement, aussi. On s'est écharpé pour un petit bout de tissu grand comme ça. Non, quand il n'y a personne dedans, c'est grand comme ça, je vous jure. Mais franchement, au lieu de l'interdire en bloc, on aurait pu envisager quelques dérogations. Enfin, même pas forcément religieuses, hein. Je veux dire, moi, je vois, j'ai une voisine.
Madame Da Silva.

0: Non, très gentil, j'adore Madame Da Silva, j'ai beaucoup de respect pour elle, mais franchement, Madame Da Silva, 50 ans, hein, 11 enfants en 4 ans, j'ai pas vraiment envie de la voir en maillot de pièces. Non, j'ai envie de continuer à croire en la vie, moi, je suis désolé. Donc pour Madame Da Silva, pour moi, c'est burkini obligatoire. Ah, même sous la douche, rien à foutre. Hein. Je veux dire, non, faut arrêter avec le côté religieux, c'est pas toujours religieux, des fois c'est esthétique. C'est comme pour la burqa, on dit la burqa, mais non, la burqa c'est esthétique. Là-bas c'est pour que les moches se marient aussi. Non, parce que je vous rappelle qu'en Afghanistan l'alcool est interdit, donc... Ah bah merci. Dans l'alcool, ça y est, bon, tout ça pour dire que moi, à ce jour, je suis toujours pas déterminé en termes de religion, si vous voulez, parce que bon, bah, j'aime trop la bagarre pour être bouddhiste. J'aime trop le jambon pour être musulman. J'aime trop jouer avec la lumière le vendredi soir pour être juif. Et j'aime trop convoiter la femme d'autrui pour être catholique. Donc vous voyez, je suis pas rendu. Hein. Mais bon, si j'ai bien compris tout ce qu'on m'a expliqué, hein, le père Kovarik et les autres, si je me conduis bien, bah, j'irai au paradis. Et j'aurai des vierges. Et attends, non, mais n'applaudis pas, parce que si je me conduis mal, j'irai en enfer. Et j'aurai des putes. J'hésite. Laissez-moi réfléchir une minute. Attends, oui. Alors là, je me rends compte que je suis face à un dilemme, en fait. Parce que j'ai fait des vannes sur les chrétiens, j'ai fait des vannes sur les musulmans, mais j'ai pas fait de vannes sur les juifs. Oh, le silence. Ah, j'ai entendu des sphincters qu'on fait... Je te jure. Non, ben, le dilemme, c'est que si je ne fais pas de vannes sur les juifs, ben, vous allez penser que j'ai peur, et je m'auto-censure. Et d'un autre côté, ben, si je fais des vannes sur les juifs, ben... Bref, pour parler d'autre chose... Un peu plus tard, on a emménagé dans le 9-3. Alors d'abord à Bagnolet, puis à Montreuil. Il y en a qui connaissent Montreuil, non?
1: Oui.
0: Ouais, bah moi j'étais dans la partie compliquée de Montreuil, hein, qui s'appelle Montreuil. Alors, à l'époque, on n'avait rien, je vous le dis, on n'avait rien. On était bien, attention, mais on n'avait rien. Vraiment, on était à deux doigts de récupérer le cérumen pour en faire des bougies, vous voyez. Je vais vous avouer un truc. Chez ma mère, on n'a jamais mangé de pain frais. Vous savez pourquoi? Parce qu'il fallait finir toujours le pain de la veille. Tu sais, ma mère a horreur du gâchis. Je vois des anciens qui font oui, ils ont connu ça. C'est parce que ma mère a horreur du gâchis. Voyez. Donc tous les jours, elle sort acheter son pain frais, elle rentre à la maison, elle le range dans le placard, elle nous sort le pain de la veille, et nous, on doit se taper le pain de la veille. Sans compter que le lendemain, le pain du jour est devenu le pain de la veille, tu vois. Et non, mais moi, ça me foutait en rogne, parce que je pouvais pas m'empêcher de penser qu'il aurait suffi que je fasse l'impasse une fois sur le pain de la veille, et on repartait pour une vie entière de pain frais, dit. Non, mais c'est vrai, on n'avait rien, vraiment rien. C'est pour vous dire, à Noël, chaque année, ma mère, pour ne payer de cadeaux à personne, début décembre, elle s'embrouillait avec toute la famille. Ah, elle se réconciliait qu'au mois de janvier. Sérieux. Non, Montreuil est dur, mais j'ai passé des super moments là-bas, vraiment. Hein. Au Bahut, par exemple. Ah, on s'est éclaté là-bas. Oh, ah oui, non. Bon, nous, pas les profs. Hein, non, on était des bourrins, vraiment. Pour vous donner une idée du niveau, quand j'étais à l'école, je croyais que marketing, c'était deux potes. Ouais, faut le temps de réfléchir, il y a un chinois sur les deux. Donc vous imaginez la réaction de ma mère qui, elle, rêvait que je fasse de belles, grandes, longues études. C'est parce que ma mère a toujours peur que je tourne mal. Vous savez, que je finisse drogué, prostitué, comédien. Pour la plupart des gens, c'est pareil. Mais bon, elle aurait rêvé que je fasse médecine. Tu vois, parce qu'elle kiffe les médecins, elle trouve qu'ils ont la classe quand ils vont à l'hôpital, quand ils vont jouer au golf. Mais médecine, sérieux. Pour finir, urologue. Ou proctologue. Sérieux, c'est pas bizarre comme boulot, ça, proctologue. Non, mais vous êtes jamais demandé qui choisissait ça comme boulot, hein? Pour les plus jeunes qui savent pas ce qu'est un proctologue, c'est une sorte de ministre de l'Intérieur, vous voyez. Mais vous vous êtes jamais demandé qui choisissait ça comme boulot, sérieux? Parce que clairement, proctologue, c'est pas un rêve de gosse. D'accord? Donc, à quel moment l'étudiant en médecine bascule dans la folie et se dit « Moi, je veux m'occuper de trous du cul ». Bon, comme loisir, je dis pas, mais comme boulot. Sérieux. En plus, quand tu regardes bien, les proctologues, c'est les seuls médecins au monde qui jouent jamais au golf. Sérieux, tu viens faire un 9 trous? Non, ça va, merci. Je suis ma dose. Allez. Alors, vous vous doutez bien qu'avec des résultats comme ça, l'école, vous voyez, c'était un peu en dents de scie, hein, et puis surtout les dents du bas, quoi. Non, on préférait sécher l'école pour aller au Cinoche, rester devant la télévision, à regarder les films, les séries, surtout les séries. Moi, je me souviens, il y a une série qui m'a vachement marqué quand j'étais petit, c'est Racine. C'est une série américaine sur l'esclavage. Alors, les anciens connaissent, les autres peut-être pas. Ça raconte l'histoire de Kunta Kinte qui est capturé en Afrique. Voilà. Voilà, Kunta Kinte. Voilà, eux ils l'ont vu le truc. Quand il coupe les potes parce qu'il veut pas qu'il court, ouais, ça te fait rire, toi. D'accord. Pas de problème. Donc non, pour ceux qui connaissent pas, ça raconte l'histoire de Kunta Kinte, donc capturé en Afrique, ramené en Amérique en esclavage. Et moi, la scène qui m'avait vachement marqué, c'est quand son propriétaire, il veut le rebaptiser Toby. Alors le mec il est là comme ça, ouais c'est un nom de chien en plus. Le mec il est là avec son fouet comme ça, il fait comment tu t'appelles? Alors Kunta il vient d'arriver, il est courageux, il fait je m'appelle Kunta Kinte. Et l'autre il fait non tu t'appelles Toby, puis il le fouette. Comment tu t'appelles? Je m'appelle Kunta Kinte. Non tu t'appelles Toby, il le refouette. Comme ça pendant des heures et des heures et des heures et des heures et des heures. Jusqu'à un moment donné, au seuil de la mort, il dit ok d'accord, je m'appelle Toby. Mais c'est pour rester en vie, vous voyez, garder une chance de s'évader. Moi je regardais ça, mais le courage de Kunta, mais respect quoi. Non, non, respect. Parce que moi, pff, tu fais à peine claquer le fouet par terre, tu peux m'appeler Jacqueline. Hein. Tranquille. Ah ouais, sérieux. Franchement. Ah non, mais franchement, moi, je vous le dis tout de suite, hein, j'ai aucun courage. Faut pas mettre un mec comme moi dans la résistance, hein, je vous le dis direct. Ah non. Eh, Klaus Barbie arrive, rien que le bruit des bottes, je lui balance Jean Moulin. Ah non, franchement. Anne Frank est dans le placard, monsieur. Sans pitié, j'ai aucun courage. Franchement, c'est déjà balèze que je sois venu ce soir. Donc, d'ailleurs, je vous remercie beaucoup pour l'accueil. Merci beaucoup. Je m'appelle Mickaël Quiroga et je suis déjà parti.
1: Mickaël Quiroga sur les chansons. Bravo, Mickaël.
0: Merci, Guillaume.
1: En direct de l'Apollo Théâtre. Merci beaucoup, Mickaël.
0: Merci beaucoup.
1: À très bientôt.
0: À très bientôt.
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1: Alors un artiste qui a absolument plein de choses à vous raconter, il a été révélé sur internet avec ses vidéos qui cartonnent sur les réseaux sociaux. Je vous demande de l'encourager, de l'applaudir très très fort s'il vous plaît. Voici Jérémy Nadeau.
4: Ouais. Vous aussi parfois vous avez honte de ce que vous pensez? Jamais, qu'un public très, très correct ce soir. Moi parfois j'ai honte hein. Parfois, je pense des trucs, je me dis, si quelqu'un entendait ce que je pense. La prison. Là, c'est terrible. Moi, j'ai des envies de violence en ce moment-là. Là, j'ai envie de tuer mes voisins. Voilà. J'ai des voisins au-dessus de moi, ils font du bruit de fou en ce moment-là. Pas des petits bruits mignons, hein, vraiment des bruits genre. Tu sais, les bruits qui te serrent le cœur un peu là. Ah, d'accord. Je pense qu'ils font du catch avec leur frigo, c'est la seule explication. Et il n'y a pas longtemps, un dimanche, 7h du matin. Et là, je me dis, ok, c'est trop pour moi, donc j'étais énervé, je sors de mon lit, je m'habille. Pour que vous compreniez à quel point j'étais énervé, je me suis pas habillé normalement, j'ai mis mon jogging de bagarre, ok? Tous les mecs en ont un, c'est un jogging éclaté que tu mets soit pour les travaux, soit pour la bagarre, d'accord? Moi, c'est un faux Lacoste que j'ai acheté à Marrakech, il est dans un état, le jogging. Le crocodile, il lui manque une patte, trois chicots, je l'ai lavé deux fois. Il est devenu orange, on dirait un renard toxicomane, le truc, je te jure, il est là. Moi, je suis un crocodile, moi! Aouh! Coup de pied, coup de poing, il est très bizarre, ce crocodile, tu vois. Et donc je mets mon jogging de bagarre et je monte chez le voisin et je frappe, j'ai frappé sa porte en vrai. Vraiment, j'étais là genre... Est-ce que t'as vu à quel point tu tapes différemment chez tes voisins? Selon ton niveau de colère, vous avez remarqué ça? Parfois t'es juste là genre... Oui, bonjour. En fait, le livreur il s'est trompé, il a déposé votre colis chez moi, bah du coup je vous le rapporte. Vous voyez ce rire là? Ça, faut plus jamais le faire, on est d'accord. Hein. Ce rire de courtoisie, faut arrêter là. Hein. T'sais, bon, moi, je peux pas m'empêcher de le faire, en plus, je le fais tout le temps. Je suis là à la boulangerie, bonjour, je vais vous prendre deux croissants. Bah, on n'a plus que des pains au chocolat. Bon, bah, deux pains au chocolat, là. Crève! Je me dégoûte quand je fais ça. Et je peux pas m'empêcher de le faire. Allez-y, madame. Bah, non, après vous, monsieur. Bah, merci. Pourquoi on rigole? Le pire, c'est pas le rire de politesse, c'est la voix de politesse. Vous voyez cette petite voix un peu plus aiguë qu'on prend parfois là? Je pourrais être un peu plus poli. Mon banquier n'a jamais entendu ma vraie voix. C'est bon pour vous ou pas? Parfois, il m'appelle. Bonjour, monsieur Nadeau. Moi, je suis là. Oui, bonjour. Je suis toujours votre petite pétasse, effectivement. Et par rapport à l'offre de crédit, on en est où? Oh, non, vraiment, c'est... Vous avez un super établissement. J'adore la BNP. Et donc j'arrive chez le voisin, tu vois, et je cogne la porte comme si elle avait insulté ma mère, en vrai. Et là, le mec, il ouvre et je l'enchaîne. Mais oubliez pas que je l'enchaîne un dimanche à 7h du matin, d'accord? Donc on est monté à deux, moi et mon haleine de lévrier, on l'a enchaîné, vraiment. Je lui parlais, mon haleine, elle lui croquait les mollets en même temps, tu vois? Et tu sais, il ouvre et je suis là, mais c'est quoi ce bordel? Et tous les jours, il y a des trucs qui tombent sur le sol. Le matin, le soir, le samedi, le dimanche. Et toi, tu crois que je suis qui, moi? D'ailleurs, les mecs, pourquoi on pose cette question dans les embrouilles? Ça sert à rien. Comme si nous, on n'avait pas la réponse. Toi, tu crois que je suis qui? Parce que mais moi, je sais plus, parce que je dors plus beaucoup en ce moment. Et j'ai pas reçu beaucoup dans mes portes d'amour de mes parents quand j'étais petit, donc quand tu es en train de dire, c'est compliqué aujourd'hui, tu vois, tu n'auras pas la réponse. Et là, le mec, très calmement, il me répond bah, en fait, je suis désolé, on a un bébé de 10 mois. Il apprend à marcher. Du coup, parfois, il se lève, mais il fait des petites chutes sur le sol, et c'est ça que vous entendez. Oh, un bébé! C'est mignon! Mais je suis encore énervé au fond de moi, d'accord? À ce moment-là, j'ai que des phrases que je peux pas dire. Je suis là, ouais, un bébé! Mais il chute toute la journée, c'est un bébé ou du bitcoin, ton truc, oh! Même le mur de Berlin, il a fait moins de bruit quand il a chuté, poteau! Ton bébé, il apprend pas à marcher, je m'en bats les couilles, il reste couché jusqu'à ce qu'il tienne debout sans tomber, c'est bon? Mais je peux pas dire tout ça. C'est un bébé, il apprend à marcher, fin de la discussion, tu vois. Et là, le timing. Le bébé, il sort de sa chambre à quatre pattes. Et il essaye de se lever. Et il est là. Et je sais que c'est ça, le bruit, d'accord? Je reconnais la patte du percussionniste. La source de tous mes problèmes de sommeil, elle est là, à quatre pattes, devant moi. Et je me dis, en vrai, à tout moment. La balayette, elle part. Tu vois ce que... Mais... C'est une blague, évidemment. Non, mais tu peux pas mettre une balayette à un enfant de 10 mois à quatre pattes, tu peux pas... Non. Déjà, il est pas debout, donc c'est compliqué de le balayer, tu vois, je peux pas... Il y a rien à faucher, en vrai, tu vois, là. La surface balayable est trop réduite. Même si tu fais le geste, c'est une passe en profondeur, à la limite, tu vois, mais c'est... La mère, faut qu'elle soit forte en foot, elle le récupère, amorti de la poitrine, ça part... Si elle le récupère pas, ici, ça la fout mal, quoi. Et donc bref, le ballon, le bébé... Le bébé, il est là, et il se passe un truc, un moment un peu magique. Il me regarde, je l'ai jamais vu, il me regarde et il me tend les bras. Et moi je suis partagé entre « Oh il est mignon !» et « Oh le bâtard il est fort !» Oh la technique de fils de pute. Ah ils l'ont bien dressé hein. Et tu sais là je regarde le père, je sais pas trop quoi faire à ce moment là tu vois. Et le père il me dit bah allez-y prenez-le. Donc je le prends et là je me rends compte qu'il est beau le bébé. Je l'ai jamais vu, c'est un beau bébé. Il est là avec des grands yeux, il est là papi papi. Et vraiment il me dit papi papi. Sauf que moi je parle bébé, je sais qu'il est en train de me dire je te nique ta vie, je sais que c'est ça qu'il est en train de me dire. Et je veux être honnête 100% avec vous ce soir, vous êtes sûr 100% honnête? Ouais. Je l'ai un peu serré le bébé en vrai. Je l'ai pas serré genre je l'ai serré genre ça aurait été une orange, j'aurais eu un peu de jus. Tu vois ce que je veux dire, toi? Pas 50 centilitres, même pas un petit 15 centilitres, tu vois, un petit shot de jus d'orange, tu vois. Au final, je suis redescendu, parce que j'étais énervé, j'étais pas énervé contre le mec, pas contre le bébé, juste énervé de me dire que j'ai 31 ans, et que mon pire ennemi aujourd'hui, il a 10 mois, quoi, tu vois. Mais ouais, j'ai des pensées, parfois décalées par rapport à la situation, en fait, c'est ça la vérité. Genre là, il y a quelques années, j'ai perdu ma grand-mère, ok? Pas de malaise, surtout pas vraiment. Non mais rigole pas non plus, mais... Elle est morte! Non, j'ai perdu ma grand-mère, il n'y a pas de malaise. C'était une grand-mère incroyable, c'était une femme exceptionnelle. Et c'était même un peu une libération quand elle nous a quittés, parce qu'elle était très vieille et très malade, tu vois. Et sur la fin de sa vie, elle devenait un peu... c'est quoi le mot pour les vieux déjà? Raciste. Et... Vraiment, on pouvait être à table, tout se passait bien, et d'un coup, elle était là. Les Arabes! D'accord, rendez-moi ma grand-mère, s'il vous plaît. Hein. Qui est cette femme raciste, pétomane et narcoleptique? Non, vraiment, il n'y a pas de malaise, mais j'ai vraiment perdu ma grand-mère. Ouais, c'est drôle, tu peux rigoler en vrai. J'ai perdu ma grand-mère il y a quelques années. D'ailleurs, j'aime pas le mot perdu. Je sais pas pourquoi on dit ça à chaque fois. Pourquoi on utilise ce terme? Faut pas avoir peur des vrais termes. Elle est pas perdue, elle est morte, tu vois. C'est ma grand-mère, c'est pas ma carte Navigo, tu vois ce que je veux dire? Je vais pas être un jour dans mon canapé, regarder entre deux coussins et me dire « Oh putain, elle était là !» Ah ben non, annuler le cercueil, hein, ça sert plus à rien. Putain, j'en ai recommandé une, c'est con en plus. Puis elle est pleine de miettes, c'est dégueulasse quoi, genre. Bref, ma grand-mère nous a quittés, je suis allé à l'enterrement, et il y a un pote qui m'a dit « Je veux être là à l'enterrement ». Il a insisté pour venir à l'enterrement. C'est une belle preuve d'amitié, on est d'accord. C'est une belle preuve que c'est un mec chelou aussi, en vrai. Personne n'insiste autant pour aller à un enterrement. C'est sûr, dans sa tête, il était là. On pourra voir le corps une dernière fois avant de la mettre dans le cercueil ou pas? Il y aura à manger, macabé, macaron, mes deux passions, tu vois. Mais c'est un ami. Il m'accompagne à l'enterrement, c'est un ami. Les enterrements, c'est comme les déménagements. T'as jamais envie d'y aller, mais il faut y aller si t'es un ami, tu vois. Moi, la différence entre un pote et un ami, c'est 5 étages sans ascenseur avec un frigo, tu vois ce que je veux dire? La seule preuve d'amitié que j'accepte, c'est une hernie discale. T'es mon frérot, montre-moi ton lumbago, tu vois. Mais j'ai pas les bonnes pensées, je me rends compte, parce que je suis à l'enterrement, l'ambiance est lourde, l'ambiance est pesante. Et là, je vois un mec que je connais pas dans l'assemblée. Et le seul truc que je me dis, c'est... Oh, il est bien habillé! Tout le monde pleure, je pleure, et je me dis, ah, son costume, c'est du sur-mesure! Comme le cercueil de mamie, je suis pas censé penser ça. Après, il était trop bien habillé, en vrai. Costard, trois pièces, etc. Tu peux pas pleurer en claquettes, chaussettes, un enterrement, je suis d'accord, mais là, frérot, tu vas pas en boîte. Tu vois ce que je veux dire? C'est pas toi en boîte aujourd'hui. Par rapport au cercueil. Lui, c'est sûr, il a entendu mise en bière, il s'est dit 8-6 au Cronenbourg. Vraiment. Et moi, je sais jamais quoi dire, tu sais, dans les moments. Quand quelqu'un perd quelqu'un, je connais pas les formules de politesse. Moi, un jour, je vous jure, il y a un pote, il a perdu un proche. Je lui ai envoyé un texto, je lui ai dit je t'envoie toute ma force. Mais il a besoin de faire son deuil, pas une séance de crossfit, tu vois ce que je veux dire? Il a pas reçu mon texto, il s'est dit oh merci, frérot, putain. Moi, il y a un truc que j'arrête de dire d'ailleurs, c'est toutes mes condoléances. Faut qu'on arrête de dire ça. Qui peut me dire ce que c'est une condoléance? C'est une formule de politesse, mais on ne sait pas ce que c'est une condoléance. Et on les donne toutes à chaque fois. Pour moi, on devrait pouvoir doser les condoléances. Parce que c'est comme les tic-tac. Quelqu'un me demande un tic-tac, t'as jamais envie de donner toute la boîte. Tu vois ce que je veux dire? On devrait pouvoir doser. Ton cousin est mort, 3 condoléances maximum. C'est quoi, rends-en une, il me devait 50 euros, ça suffit, 2 condoléances. Et bon, après, moi, je ne vais pas vous mentir, hein, j'ai des degrés de peine différents selon l'âge des gens qui meurent. Vous allez faire les choquer longtemps ou pas, juste pour savoir. On a tous des degrés de peine différents. Par exemple, quand quelqu'un te dit « ma grand-mère est morte », juré, on ne pose pas tous la même question? Et elle avait quel âge? Et en fonction de la réponse, on est tous des bâtards. Genre moins de 60 ans, oh. 70, 80, oh. Plus de 90, bon. On fait semblant d'avoir de la peine, mais au fond, nous, on est là, ça va. Mais tu pensais qu'il allait se passer quoi après, Bruno? Elle avait 96 ans, ta grand-mère. 96 ans, c'est 26 ans de plus qu'une vieille. Elle a connu Bouddha maigre, ta grand-mère. Elle était toute fripée, recroquevillée, sa peau devenait marron. On aurait dit une date, ta grand-mère. Je suis pas musulman, hein. Je voulais casser mon ramadan avec ta grand-mère, Bruno. Je voulais déguster ta mamie au crépuscule, voilà, je te le dis. Ah, elles sont dures un peu, celles-là. Hein. Juste pour savoir, par applaudissement, qui s'est déjà fait menacer par un mec tout nu? Eh ben, je vous raconte. Alors, on va parler de ça. Pour vous, c'est un spectacle. Pour moi, c'est une thérapie, les amis. Hein. J'étais à Porte de la Chapelle. Ouais, mais moi, je savais pas que ce quartier, c'est tout ce qu'il y a de plus éloigné d'une vraie chapelle, en fait. Hein. C'est terrible. Si l'enfer existe, Porte de la Chapelle, c'est la salle d'attente, hein, vraiment. Rien que le mot chapelle, les bâtards, c'est un piège. Il n'y a rien de religieux dans ce quartier. Tu vas pas croiser Jésus là-bas. Tu vois ce que je veux dire? S'il y a un mec qui vient te voir avec un verre en disant « Bois, mon enfant, ceci est mon sang », c'est vraiment son sang, d'accord? Ne le bois pas, tu vas te retrouver avec une gastro supplément sida, tu vas rencontrer le vrai Jésus, il va dire « Mais ça se voyait que c'était pas moi quand même, il est con ou... » Et donc je suis à Porte de la Chapelle, ok? Et je marche tranquillement, et je vois un mec sur le trottoir un peu plus loin, et je sais que je vais pas kiffer ma fin de soirée. Comment je le sais? Le mec, il est debout, jambes écartées, à poil, posé comme as. Et là, je me dis, soit il fait du yoga, soit il a pris du crack. Et je voyais pas de tapis, donc option numéro 2, il a pris du crack, tu vois. Et tu sais, quand je le vois, je sais pas quoi penser. Parce que moi, toute ma vie, on m'a dit, l'habit ne fait pas... Mais quand le moine n'a pas d'habit, messieurs dames, on fait comme... Je suis pas un expert, hein, mais ils ressemblent pas au gars de la pub chaussée au moine, tu vois ce que je veux dire? Lui, le seul fromage qu'il fait, c'est du fromage de bite, c'est sûr et certain, tu sais. Du Saint-Nectub. Du Gorgonzizi, vraiment, tu sais. Du Babisboub, j'en ai pendant une heure, si vous voulez. Hein. Du fromage de Chypre. Je peux faire 30 minutes sur ça, c'est sûr. Et je sais pas quoi penser, mais je sais qu'il faut que je fasse attention, d'accord? Parce que, bah, il a pas de vêtements, quoi. Et moi, j'ai pas envie que ça parte en bagarre contre lui. Parce que, bah, il a pas de vêtements, quoi. Il n'y a pas besoin d'autres raisons, moi. Et moi, parce que moi, j'ai une théorie, tu peux pas gagner une bagarre contre un mec tout nu, c'est impossible. Physiquement, tu peux t'en sortir. Psychologiquement, il y a un truc qui se brise, hein. Parce que t'es là, tu te chiffonnes avec lui, et suffit que le mec il soit un peu fort en MMA, il va te sauter dessus, il va t'attraper la gorge avec ses cuisses comme ça, sauf que... Si t'as bien suivi, ta tête, elle est là, poto, hein. Et il a pas de slipes, tu vois, no slibardo, hein. Toi, t'es rendez-vous en terrain connu, t'es là. Quel drôle de paysage. Il te fait une minerve, t'as même pas de torticolis, t'as rien demandé à personne. Vraiment, il est là genre... Et toi, t'es là-bas... Il essaie de t'hypnotiser, tes paupières sont lourdes.
5: Mes paupières sont lourdes.
4: T'essaies de l'enlever comme une mèche de cheveux gênante, t'es là. 10 ans après, t'en parles encore à ta psy, c'est sûr et certain. Elle est là, mais expliquez-moi. Qu'est-ce qui s'est passé ce jour-là? Et toi, t'es traumatisé, tu pleures comme un enfant, t'es là. Le monsieur, il était tout nu. Calmez-vous, Jérémy. Pardon. Moi, j'ai une question. Pourquoi les enfants, ils n'arrivent jamais à s'arrêter de pleurer d'un coup? Nous, on a cette capacité, pas eux, je comprends pas. Tu arrêtes de pleurer, Mathéo. Qu'est-ce qui mâche? On dirait qu'ils ont des gros chewing-gums de tristesse, ils sont là.
6: Oh bah ça va mieux, merci.
4: Tu peux plus pleurer comme ça en tant qu'adulte un moment en plus. Ça va pas chérie? Je paye trop d'impôts. Oh oh oh. Eh bah tu vas payer des impôts sur les canapés ce soir, Esteban. Hein. Moi c'est simple en vrai. Hein. Tu veux gagner une bagarre contre moi, t'enlèves tes vêtements. C'est simple. Ou tu te mets à parler en latin. Ça vous fait pas peur les gens qui parlent latin? Je veux dire en 2023, il y a encore des gens qui parlent latin? Ouais, ouais. Pas beaucoup, hein. Soit possédé, soit exorciste, c'est sûr et certain. Parce que moi, qu'on soit clair, tu te bagarres contre moi, même si j'ai le dessus, je te mets une droite, et tu te retournes genre « In nomine Patris et Filii Spiritus Sancti » Tu gagnes la bagarre sans un seul coup, c'est bon pour toi? Et donc bref, je vois ce mec à Porte de la Chapelle, et je me dis, tu sais quoi, je fais pas demi-tour, je passe à côté de lui, je le regarde pas, il va rien se passer. Grosse erreur. J'arrive à son niveau, et là le mec me fait « Oh mon frère ! Eh mon frère ! Mon frère !» Donc apparemment mes parents m'ont pas tout dit. On va peut-être rajouter une chaise à Noël cette année. Et il me dit « Oh mon frère ! T'as pas du feu ! » Et moi ça m'a choqué. Ça veut dire qu'à ce moment précis, pour lui, son plus gros problème, c'est qu'il n'a pas de feu. Poto, t'es tout nu, qu'est-ce que tu veux allumer ? Où sont tes cigarettes ? Ne me dis pas où sont tes cigarettes. L'odeur des clopes. Moi, je pensais qu'il allait me dire un truc genre « Eh mon frère, t'as pas un slip ?» En vrai, je lui aurais donné le mien, je te jure. Parce qu'en plus, quand un mec te demande un slip, c'est pas comme s'il demandait de la monnaie. Tu sais, tu peux pas dire « Non, désolé, j'ai rien sur moi, j'ai pas pris en sortant. » Mais il me demande pas un slip, il me demande du feu. Et moi, je fume pas, donc très calmement, pour pas envenimer la situation, je lui dis « Non, très calmement, très peu. » Je lui dis « Non, désolé, mon frère, j'ai pas de feu. » Et là, très calmement, très poliment, il me répond « Bah, tu veux que je te baise ?» Alors. Je n'ai jamais couru aussi vite de toute ma vie. C'est bon pour vous? Usain Bolt à côté de moi, c'était une grand-mère handicapée. C'est bon? Parce que normalement, dans une embrouille, quand un mec me dit « Tu veux que je te baise ?» Je sais que c'est une métaphore pour dire qu'il veut me casser la gueule. Là, j'ai douté, messieurs, dames, je sais pas moi. Depuis, j'ai toujours un briquet dans la poche. Passez une bonne soirée. Merci de m'avoir écouté. Merci beaucoup.
7: Bravo, Jérémy Nadeau. Voici Jean-Baptiste Mazoyer.
8: Bonsoir. Alors voilà, comme il a dit, je m'appelle Jean-Baptiste, et en plus d'être cracheur de feu, tout ça, j'ai eu un talent, j'ai une spécialité dans l'humour, c'est que je fais des bruitages. Allez, il y en a 4 qui sont intéressés, ça va être formidable. Non mais en vrai c'est impressionnant, c'est-à-dire je refais tout ce que je veux avec ma bouche. Regarde, attention. Un chien. Allez, va chercher. Si. Attention, plus dur, la porte. Entrez. Le chien qui se prend la porte. Ça va être ça pendant 10 minutes. Hein, donc, t'imagines le mec, ouais, je me pète la nuque. Attention. Et voilà. Tu vois, ce qui est bien quand tu fais de l'humour et des bruitages, je peux rentrer sur scène comme je veux, tu vois. Je peux refaire toutes les entrées. Je peux rentrer sur scène comme si je suis dans un film de flic. C'est un flic seul. Il est à New York. Dégage, connard! Dans la rue, c'est lui la loi. Il aime pas les chiens. Hola, señor. Il n'aime pas les Mexicains non plus. Enfin, il aime personne. Oh mon Dieu, mais c'est... Jean-Baptiste Mazoyer. Vous en voulez encore? Oui, oui, oui. Ok, pas de problème. Et oui, je fais aussi mon propre public, tu vois. Si jamais ça marche pas, je suis là. Ah, je fais ça 10 minutes, hein. Alors attention, pour vous ce soir, une entrée genre film de flic russe, c'est parti. S'il vous plaît, tu es pas mon bébé.
9: Vous êtes monsieur Perkovitch?
10: Non, c'est à côté.
9: Ah, désolé, mauvaise maison.
8: Alors, je le fais bien, hein, t'as vu, hein.
9: Je fais bien l'accent comme ça, hein. J'aime bien parler comme ça dans la vie, tu sais.
8: Des fois, je parle comme ça dans la vie de tous les jours, juste comme ça parce que je pars en couille. Tu sais, celui-là, ça change tout, hein. Tu sais, tu changes ta voix, ça change le regard des gens. Tu sais, des fois, tu sais, je marchais dans la rue, il y a un mec qui me regarde, il fait « Oh, excuse-moi, t'as pas l'heure, s'il te plaît ?»
9: J'arrive, je fais « 14h. » Tu veux autre chose?
8: Non, non.
9: Tes organes sont valables?
8: C'est hyper pratique aussi avec tes voisins. Tu sais, quand ça part en torche avec tes voisins, surtout à Paris, personne ne peut blairer ses voisins. Tu sais, c'est tellement petit, tu vis quasiment les uns sur les autres. Quoi. Le mec, il fait rien déjà, tu sais, tu peux plus le blairer quand il est là. Putain, arrête de marcher, hein! Et bref, moi, je venais de déménager. J'arrive dans mon nouvel appart, premier week-end, le voisin du dessus, musique à fond, tu sais. Je me dis, vas-y, il va me faire chier pendant tout le long. Je venais d'arriver, je me dis, allez, je me mets torse nu comme ça, je mets mes cheveux en bataille, j'attrape une agrafeuse. Oui, bah, j'ai que ça, hein. Et je descends, je tape sur la porte du mec, tu sais. Je mets des grands coups de pied, tu sais. Il ouvre, je fais, c'est pas fini, bordel! Oh, j'arrive pas à dormir, hein! Oh, quand je dors pas, je deviens fou, hein! J'ai fait agrafer mon oreille, hein! Il était là, non, non, non, non! 5 minutes après, je l'entends, il fait, merci, la soirée est finie! Et moi, je descends les escaliers en caleçon avec une boule qui dépasse, t'es là, bien! Le problème, c'est que je suis obligé de parler comme ça tout le temps maintenant dans l'immeuble. Eh ben oui, dès que je le croise, c'est hyper bizarre, tu sais, je suis là. Oui, un casting à 14h.
9: Bien sûr, j'y viendrai.
8: J'aime bien comme ça changer ma voix. Ou pareil, quand on va dans les bars avec des potes, tu sais, on va draguer les meufs. Je vois une nana qui est toute seule au bar. J'arrive comme ça, je me fous vers elle, je fais.
11: Bonjour. Je m'appelle Antonio. Je voulais vous dire que votre chevelure me fait penser au coucher de soleil sur Buenos Aires.
8: C'est vrai? Non, je déconne, viens de Saint-Étienne. Il y a des trucs comme ça que j'aime bien faire. Faire semblant de bégayer aussi, ça c'est génial. Tu sais, quand c'est le premier du mois, tu sais, tout le monde va acheter son ticket de métro à Paris, tu sais, c'est le bordel, il y a la queue au guichet et tout. Moi, j'ai rien d'autre à foutre de la journée. Ben oui, je suis comédien, je travaille de 20h à 23h, quoi, tu vois. Vite, un sketch. Bref, je me fous dans la queue comme ça. Tu sais, t'as la queue qui continue derrière et tout, et quand c'est à mon tour, j'arrive au guichet, je fais. Bonjour, t'as les gens derrière qui sont là. Oh! Et là, je me retourne, je fais oui, bah une seconde, merde, hein, oh! Ah, vous en voulez encore des conneries comme ça? J'en ai plein, hein. Ouais, après on attaquera le sketch, ok, pas de problème. Je fais ça aussi quand on va dans les grandes surfaces asiatiques avec ma femme, parce que ma femme est vietnamienne. Et j'ai découvert, ils ont des grandes surfaces que pour eux, les Asiatiques. Tu sais, c'est des sortes de Auchan chinois. Ça s'appelle Tang Frère, Chain Market. C'est comme des Auchan, en fait, mais il n'y a que des Chinois, les prix sont en chinois, ils se balancent des kiwis et tout, c'est génial. Et il n'y a jamais de blanc dans leur truc. Alors quand ils me voient, ils sont là, tu sais. Moi, je me plante au milieu du magasin, je fais allez, allez, on sort les papiers, c'est l'hygiène. Ils sont là. Si ça vous donne des idées. Ah, faut rigoler, hein. Maintenant, on va plus trop manger dans les grandes surfaces asiatiques. Le nouveau truc, maintenant, c'est d'aller bouffer bio. Ça, ma femme, elle a fond, t'sais. Le bio. Alors, moi, je connaissais pas, tu vois. Moi, je viens de Saint-Étienne. Globalement, chez nous, t'as faim, tu prends une arbalète, tu vas chasser, ça s'arrête là, quoi. Et c'est génial, tu sais, quand tu rentres dans les boutiques bio, tu rentres dans un monde où tout le monde est lent. Tu sais, ils sont comme ça, les gens dans les boutiques bio.
12: Excusez-moi. Vous avez du miel d'acacia? Parce que je supporte pas le miel d'abeille.
8: Eh ben, faut pas manger de miel. Puis c'est génial, j'entendais deux femmes qui se parlaient. T'as des conversations absurdes. Attendu, tu regardes l'autre qui fait « Je suis allé voir mon magnétiseur. Figure-toi que je fais une crise d'énergie shift. C'est pour ça que je maigris. Ou alors, faut arrêter les galettes de tapioca et manger de la viande, hein ?» Puis c'est génial, on dit que c'est cher le bio, c'est pas vrai. Dans ces boutiques, tu peux voler tout ce que tu veux. Les vigiles, c'est des hipsters de 30 kilos nourris au tofu. C'est les qui, faut pas voler, c'est mauvais pour ton karma. Et alors eux, pour les faire chier, des fois, j'arrive à la caisse du magasin comme ça, et puis je fais, excusez-moi, c'est où le rayon où je peux acheter du Coca-Cola? Ils sont là. Et alors, au Naturalia, en bas de chez moi, ils ont engagé une caïra à la caisse. Je vous jure, il y a une racaille à la caisse. Je sais pas ce qu'il fout là, le gars. Même lui, il se demande, tu vois, ça doit être un contrat aidé, je sais pas ce qu'il fait. Et c'est génial, t'as deux mondes qui se confrontent. Tu sais, t'as la vieille bourge bobo de 50 ans, et puis t'as le vieux mec du quartier qui est là. T'as noté, excusez-moi, c'est sans gluten?
9: Bon, on peut le rajouter, hein.
8: Alors, sinon aussi, j'aime bien aussi me servir de mes bruitages des fois avec ma fille, parce que je viens d'être papa, voilà, depuis peu de temps. Ah, merci. En général, ceux qui applaudissent, c'est ceux qui ont des gosses. Hein. Bravo, quel con! Putain, c'est l'arnaque. Hein. Vous savez combien ça coûte d'éduquer un enfant jusqu'à 18 ans? Dites un chiffre. Putain, vous êtes bien précise, hein. 170 000. Vous êtes presque, c'est 100 000 euros. 100 000 balles, jusqu'à 18 ans. C'est parce qu'aujourd'hui, ils ont tendance à s'incruster, ces petits connards, jusqu'à 25, 30 ans. Ils veulent plus partir de la baraque. Moi, mon père, il me l'a fait à la Stéphanoise. Il m'a dit, viens voir, je vais te montrer un truc pour tes 18 ans. Hé, hey, c'est fermé, dégage. 100 000 euros jusqu'à 18 ans. Donc, allez, jusqu'à 25 ans, c'est au moins 200 000 euros. 200 000 euros, c'est le prix du yacht de Bernard Tapie. C'est-à-dire, il y a un moment dans ta vie, t'as eu le choix. Le yacht et la liberté, ou les pleurs et la merde. Alors, tu vas me dire, tu peux avoir un enfant et un yacht. Dans ce cas, c'est 400 000. Et si tu veux une femme, c'est 2 400 000 euros qu'il faut. Oui, une petite blague misogyne, ça fait jamais de mal. Et j'aime bien me servir de mes bruitages avec ma fille. Tu sais, pour nourrir ma fille. C'est chiant de nourrir un gosse. Tous ceux qui ont des gamins, ils le savent. C'était là, une cuillère pour papa, elle va manger la copette. Elle va manger, elle va pas manger. Elle va manger la copette, elle va pas manger la copette. Tu sais, moi, je refais la guerre des étoiles, je suis là.
11: Ouvre la bouche.
8: Et alors, c'est hyper bien d'être père et d'avoir une fille, mais c'est en même temps hyper stressant. Parce que moi, ma fille, elle est magnifique, c'est une métisse, et les métisses, c'est les plus beaux, tu sais. Et tous les gens me disent « Oh, ta fille, elle est super belle, ta fille, elle est magnifique, et tout. » Et ils croient te faire plaisir, les gens, mais c'est horrible. Quand t'es père, t'as pas envie que ta fille, elle soit belle. Tu sais, quand t'es père, t'as envie d'un truc, c'est que ta fille, ce soit un bon gros tas de merde, tu vois. Quoi, mais arrête, c'est génial d'avoir une fille moche. C'est comme avoir un garçon. Tu t'inquiètes pas. Elle est là, papa, je peux sortir?
10: Bah ouais, allez, file.
8: Bah à quelle heure je peux rentrer?
10: Oh, toi, t'as pas d'heure, hein? Wouhou!
8: Et si jamais je ramène quelqu'un?
10: Tiens, voilà des capotes, tu feras des ballons, allez, casse-toi.
8: Non, c'est chiant d'être père, parce que quand t'es père, c'est quand t'es parent, tu rentres dans la compétition, tu rentres dans le game. Ça, tous les parents, ils le savent. T'sais, dès que tu deviens parent, comme ça, tous les parents, ils comparent les gamins. T'sais, et t'as pas envie que ton gamin, ce soit le plus nul, donc tu mens sur les chiffres. C'est vrai ou c'est pas vrai, les parents? Ouais, il y a une vieille, elle fait, ouais, oh. Pff. Abrège, Mazoyé. Tu mens sur les chiffres, hein. C'est vrai, c'est fou ça. Hein. Et la compétition, ça commence tout de suite. Hein. Tous les parents, ils poussent la compétition. À peine ton gamin, il vient de sortir, déjà on commence à te faire chier. Il a... Et vous, il pèse combien? J'en sais rien, c'est pas un jambon, quoi. Puis on t'emmerde après. Hein. Et c'est là que j'ai découvert que pour être un bon parent, il n'y a qu'un truc à faire, il faut mentir. Mentir, mentir, mentir, mentir. Tous les parents mentent, tout le monde se ment, tout le monde sait que tout le monde ment et tout le monde en a rien à foutre. C'est vrai, hein? Parce que moi, au début, je disais la vérité, j'étais un connard. Les gens me disaient, Guillaume a commencé à marcher à 6 mois, hein? Ah bon, parce qu'Élise a marché à 5 mois, hein? Moi, j'étais là, ah bon, parce que moi, elle a 9 mois, elle fait encore des roulades. Ça doit être un truc de chinois. J'ai compris qu'il fallait mentir, et là, ça passe nickel. Maintenant, les gens sont là, Guillaume a marché à 6 mois. Ah bon, parce qu'Élise a marché à 5 mois. Moi, je suis là, ah bon, parce que moi, à 3 mois, elle est devenue doyen de la fac de médecine de Bordeaux. Ça passe nickel, tout le monde ment, tout le monde sait que tout le monde ment, alors mentez, mentez, mentez. Non, quand t'es parent, c'est la merde. T'as toutes les emmerdes quand t'es parent. Non, le mieux pour moi, c'est d'être grand-parent. Tu sais, quand t'es vieux, tu sais, quand t'es bien vieux, tu sais. Ça, c'est... Hein? Elle se rebelle, la mamie, au premier rang. Bah non, bah dis donc. Regardez, enfin. Mais vous imaginez pas, j'aimerais trop avoir une tronche de vieille comme vous, mais c'est trop bien. Non! Vous... Non, mais je le dis sincèrement. Tu sais, les jeunes, ils sont là. Oh, vous êtes pas bien, madame la vieille? Bah voilà, elle est bien. Vous savez pourquoi? Parce que ce qui est trop bien quand t'es vieux, c'est que t'en as plus rien à foutre. Vous en avez plus rien à foutre. Eh ben voilà, voilà, je t'emmerde, eh ben voilà. C'est mis au premier rang, et pff, allez. C'est trop bien d'être vieux. Attends, mais moi j'attends que ça d'être vieux. Tu sais, à partir du moment où je vais être vieux, je vais faire n'importe quoi. Déjà, je vais me venger. Tu sais, à chaque fois que ma fille, tu sais, elle m'a appelé comme ça, tu sais, qu'elle m'a fait chier la nuit, elle m'appelait comme ça pour me réveiller, moi je vais faire pareil. J'ai tout noté dans un cahier, je ferai comme elle. Quand je serai bien vieux, je l'appellerai à 4h du matin, tu sais.
13: Allô, j'arrive pas à dormir, je me suis chié dessus.
8: C'est pas bon ça? Tu la rappelles 10 minutes après.
13: Ils sont sous mon lit. Mais qui? Les Vietnamiens de...
8: 20 minutes après, tu te pointes chez elle à poil. Ding dong, papa, mais t'es
13: tout nu, essaye de m'attraper.
8: Attends, mais c'est pas trop bien, franchement. Mais oui, attends. Ma grand-mère, elle me le disait, elle me disait, mais c'est trop bien que t'es vieux. Elle me dit, tu fais ce que tu veux, quoi, t'en as plus rien à foutre. C'était une vieille thug, ma grand-mère. Elle en avait plus rien à foutre, la vieille. Elle me disait, oh, bah, de toute façon, je vais bientôt m'envoler, alors autant y aller avec panache. Attends, mais c'est trop bien, tu sais. Elle était tellement vieille, elle en avait tellement plus rien à foutre, elle piquait dans les supermarchés, ma grand-mère. Ouais, elle me disait, je suis trop vieille, je paye pas. J'aimais ça rien à voir, elle me disait, bah je t'emmerde, elle chouravait, la vieille. Elle en avait rien à foutre, elle était là, tu sais, suite. Alors elle piquait. Alors des fois, elle se faisait attraper, elle était là, tit.
13: Excusez-moi, madame.
8: Oh, pardon, j'ai dû oublier de le payer. Nadia. Pareil, les mecs qui sont dans la rue, vous savez, qui font les sondages. T'as 2 minutes, mon pote, c'est pour Médecins Sans Frontières. Ma grand-mère, elle pouvait pas les blairer. Alors à chaque fois qu'elle les voyait, ils étaient là. Excusez-moi, vous avez 2 minutes, madame, c'est pour Médecins Sans Frontières. Ma grand-mère, elle était là. Oh bah oui, bien sûr, bah mon âge, bah j'ai tout mon temps. Alors le mec, il commençait, il faisait oui, alors. Et puis là, elle se mettait à hurler, la vieille, elle disait, oh viol. Et le mec, il disait non, non, puis elle le suivait après dans la rue, elle disait, il m'a touché les nichons, cet enculé. Allez, merci beaucoup, c'est tout pour moi, bonne soirée.
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7: Faites du bruit s'il vous plaît pour Sophia Bellaves.
15: Ok. Allez, ça y est, calmez-vous, ouais, je suis pas trop d'ambiance, hein. Non, parce que vous me connaissez pas, mais sinon, hop, je twerk. Et on va se le dire honnêtement, personne n'a envie que je twerk. Sauf monsieur, premier rang. Ça va, mon loulou? Ouais, t'es venu avec qui? C'est la famille. Allez, c'est gênant, on enchaîne. Bon. Tout le monde est content d'être là? Oh, magnifique, je suis contente. Moi, j'avais besoin d'une énergie sympa, hein. Je vous mens pas, je suis un peu tendue. Ouais, parce que j'essaye d'arrêter de fumer, donc on n'hésite pas, on force les rires, sinon je vous fume, c'est bon pour vous? Je m'en fous, je suis en roue libre. Ici, je vous fume. Là, je vous fume. La famille, je twerk. Je me dégoûte. Bon, j'ai envie de vous connaître un petit peu par applaudissement. Qui est venu avec sa maman ce soir? Oh, c'est bien. Je suis fière de vous, c'est important. Franchement, faut les sortir, les mamans, de temps en temps. Hein. Ben si, quand même, un petit pipi, une promenade, ça fait plaisir. Bon, je vais vous parler de ma mère, ça vous va? Ok, déjà, pour connaître un peu ma mère, faut se dire, c'est le genre de personne qui s'endort toujours devant la télé, devant les émissions de meurtre. Vous voyez ces gens-là ou pas? Les gens normaux, ça les angoisse, elle, ça l'apaise, c'est flippant, hein. Et je sais pas si vous avez déjà réveillé votre maman qui dort. Ben, tu la réveilles pas? Tu la ressuscites? Mais attends, elle te fait des grands... Oh! Son âme reprend possession de son corps, et elle ose te regarder, cette folle, elle te dit, tu m'as fait peur. Mais toi, t'es là, tu trembles comme ça, t'es traumatisée. Je vous jure, hein, un jour, j'ai réveillé ma mère, elle me fait « T'es qui ?» J'ai pleuré, voilà. 28 ans qu'on se connaît quand même, ça m'a fait mal au cœur. Bon, après, ma mère, elle est spéciale. Hein. Bah, les mamans de la salle, applaudissez, s'il vous plaît, que je vous parle un petit peu. Ok, d'accord. Ah, madame premier rang, tes enfants, ils ont quel âge?
16: 42, 40, 34. 42, 40, 34.
15: Ah oui, c'est des grands loulous, hein, les... Ok, bon... Quand ils étaient plus petits, qu'ils faisaient une bêtise, tu faisais quoi pour les punir? Parce qu'aujourd'hui, 44, bon, il te met une patate, il t'allonge, hein. On va pas se mentir, hein. Mais avant, c'était quoi tes punitions, toi?
16: Je faisais un câlin.
15: Tu faisais un câlin? Mais les blanches, je vous adore. C'est génial. Oh, je kiffe. La dernière fois, il y a une dame, elle m'a dit, moi, je lui dis puni dans sa chambre. Je dis, mais moi, si ma mère, elle me disait, va dans ta chambre, je lui dis, c'est vrai. J'ai une chambre à moi. J'aurais kiffé. Bon. Je vais te donner un exemple de punition qui marchait bien chez moi. Moi, quand je faisais une bêtise, premier degré, hein, ma mère me menaçait de me déposer à la DAS. Elle nous mettait dans la voiture, moi et ma sœur, et elle faisait des tours comme ça autour de la DAS pendant des heures. Et avec ma sœur, on avait peur, on se tenait la main comme ça. Un jour, on s'est dit au revoir quand même, c'était chelou. Hein. La bise et tout. Hein. Et des années plus tard, J'ai compris que c'était même pas la DAS, c'était le conservatoire de Perpignan. Je me disais aussi, tous les orphelins, ils jouent de la guitare, c'est quoi cette histoire? Moi aussi, je voulais en faire. Mais on rigolait bien avec ma mère, hein, franchement. On mangeait bien aussi. Ouais, on mangeait très bien. Ouais, maintenant je suis grosse, ça rase. Bon allez, je vous aime bien, je vais vous faire une confidence. Vous savez que ces 4 dernières années, en tout, j'ai pris 40 kilos. Merci pour votre soutien. Et en fait, non, je me suis motivée cette année, j'en ai perdu 20. Et je me suis motivée, je me suis inscrite. Merci, oh c'est gentil, merci. Arrête, je vais twerker, pas trop fort. Hein. Oh, merci. Là, je me suis motivée, je m'étais inscrite à la salle de sport. Et en fait, j'ai rencontré un dilemme les premiers jours là-bas. Je me suis rendu compte que le sport, j'ai du mal parce que j'ai une forte poitrine. Je sais pas s'il y a des femmes ici qui connaissent ce concept où dès que tu cours, t'es à deux doigts de te faire gifler par ton ins. Allez, par applaudissement, qui est avec moi dans ce combat? Oh, on est une communauté, hein. Ah si, d'ailleurs, je demande, il y a au moins deux monsieur qui applaudissent, donc... c'est qu'on est beaucoup. Mais moi, j'ai toujours eu des gros seins, hein. Dites-vous, en sixième, j'avais 10 ou 11 ans, je faisais un 95D. Ouais, j'avais les plus gros seins du collège. Ouais. Corps enseignant inclus, hein. Pas une prof qui avait des seins plus gros que les miens. Et c'est fou parce que tout le monde pense que c'est un avantage dans la vie. Et moi, je suis là, hein, bon. Mais tu sais ce que c'est, toi, que toute ta vie, tu devrais creuser 2-3 à la plage pour pouvoir t'allonger sur le ventre. Oui, je vous vois, les gens normaux. Faites des balades sur la plage, voyez des trous, hein. Et vous vous dites, ouais, peut-être c'est les tortues quand elles éclosent. C'est pas les tordus, c'est nous les tortues. Non, en vrai, vérité, il y a un seul avantage quand t'as des gros seins, c'est que tu te taches rarement le pantalon. Non, arrêtez d'applaudir. Non, je vous jure, hein, tout s'arrête ici. Moi, j'ai déjà fait tomber une merguez entière. Elle a rebondi, elle est retombée dans l'assiette. Je crois, même la merguez elle m'a regardée, elle m'a dit, mais ouais, je t'ai fait une dinguerie, là. C'est le seul avantage, hein. C'est pour ça que je m'étais motivée à perdre du poids, hein. Mais en vrai, j'ai eu un gros déclic dans ma vie. J'ai eu un déclic parce qu'il y a un moment donné de ma vie, je vous dis la vérité, j'étais tellement grosse, je pouvais plus m'habiller. Est-ce que les filles, vous voyez ces tenues de folle qu'on met que le dimanche matin dans la rue? Les pantoufles, le bas de pyjama, la veste en fourrure. Des tenues, tu restes un peu trop statique sur le trottoir, tu te fais 50 euros facile, d'accord? Facile, j'ai déjà essayé, 75 balles. Ah ouais, ça m'a refait ma semaine. Et en fait, un jour, j'ai eu le déclic parce que j'ai croisé mon voisin, beau gosse comme il est. J'avais la tenue de clocharde et le combo caddie pour aller faire la lessive. Et lui, il me voit comme ça en galère, il me dit, bah, ça va, Sophia, tu vas où? Moi, pour rigoler, je lui ai dit, bah, regarde, je vais gratter de l'argent dans le métro. Il a pas rigolé. Non, premier degré, il m'a répondu, ah, d'accord, bon courage, hein. Mais il est malade. Ah, moi, ça m'a marqué, hein. Donc maintenant, je fais gaffe. Je mise tout sur mon visage. Il y a des rires qui font mal au cœur, quand même, hein. Non, je voulais faire des petits trucs, je voulais faire chirurgie esthétique. Vous faites ça, vous? Ouais, il y a 2-3 mythos dans la salle, mais c'est pas grave. Non, après chirurgie, je vous comprends, ça fait peur. Moi, j'ai un oncle, il l'a fait, ça a raté. Je vous explique, mon oncle, il est blindé. Il voyage dans tous les pays. Chaque pays, il trouve une femme, il lui fait un gamin. Sa famille, c'est les Kids United, ok? Et l'année dernière, ce malade, il a payé 5000 euros pour changer la couleur de ses yeux. Vous savez que ça existait? Eh, le faites pas, c'est effrayant, hein. Le mec, tu le regardes, il est bronzé, rebeu. Cheveux noirs, yeux bleus fluo, on dirait un Avengers. Mais je vous jure, on allume les lumières, il nous éclaire avec ses yeux comme ça, hop. 5000 euros, hein, non. Non, sinon je voulais faire blanchiment dentaire. Vous avez fait ça ou pas? Mais vous sortez de chez vous de temps en temps. Vous faites des trucs, sérieux, c'est important. Donc là, que des dents jaunes avec moi? Bon, ben on est une équipe, hein. Après, je vous comprends aussi, dentiste, c'est effrayant. Hein. Est-ce que vous aussi, quand vous allez chez le dentiste, il vous met 3 instruments dans la bouche? Un qui souffle, un qui vibre, un qui aspire. Moi, à chaque fois, je me dis, Sophia, bouge pas la langue. À tout moment, ça fait de la musique. Et le dentiste, à ce moment-là, il trouve rien de mieux que de poser des questions. Vous aussi, fais ça. Mais je crois que c'est un contraire, c'est en galère. Et lui, il te dit, tu te brosses bien les dents en circulaire, hein? Et toi, comme un fou, tu lui réponds. Tu fais, oui, en circulaire, en circulaire. C'est quoi, ça? C'est pas normal, hein? Moi, je vous jure, les gars, j'ai réfléchi, le dentiste, il se fout de notre gueule. Non, parce que quand même, c'est 7 ans d'études. Tu vas me dire, au bout de tant d'années, le monsieur, il s'est toujours pas bien placé, le tuyau qui aspire la salive. Mais vous aussi, vous vous noyez avec votre propre salive. Mais moi, tout le long du rendez-vous, je suis en angoisse. Je me dis, je veux pas mourir noyée. Et lui, il s'amuse, il prend le chaud d'air froid, il te le met sur la carie et te demande si ça fait mal. Je me dis, est-ce qu'une fois dans sa vie, il y a un mec qui lui a dit « Non, j'ai kiffé, recommence !» Malade. Il y a des métiers comme ça, je vous jure. On a peur d'y aller. Hein. Les coiffeurs aussi. C'est peut-être méchant ce que je vais dire, mais honnêtement, je le pense. Pourquoi les coiffeurs, toujours, ils ont des coupes de merde? Non, mais pardon, hein. Mais la coiffeuse, elle te stresse. Elle arrive, elle a un côté court, un côté long. Un côté rose, un côté blond. On dirait un Malabar Bigou, saveur vanille fraise. Et je me dis, la dame, elle est censée représenter son métier. Tu sais, c'est comme si le dentiste, il arrive, il a les chicots toutes pourries. Il va marquer quand vous met un ennui. Enlevez le blanc, sinon, le détartrage. Ben, t'es pas bien, tu stresses. Oh, je vous jure, il y a des métiers comme ça, je les comprends pas. Hein. Moi, j'ai fait beaucoup de métiers dans ma vie. Hein. Oh, j'ai commencé, j'ai été femme de ménage. Après, j'ai été femme de chambre. Inch'Allah, un jour, femme de footballeur. Ouais, je me le souhaite, je mérite. Et j'ai été aussi caissière. Par applaudissement, qui a déjà été caissier ou caissière ici? Ok, d'accord, petite équipe. Dites-moi à l'unisson, est-ce que vous avez kiffé l'expérience? Non, on est d'accord, c'est dur. Hein. En fait, moi, ce qui était horrible, c'est que les clients, ils s'adressaient à moi comme si j'étais débile. Je vous donne un exemple. Je suis à ma caisse, je dois peser des fruits et des légumes. Ouais, parce qu'en plus d'être caissière, j'étais maraîchère, laisse tomber. Donc je prends les fruits, je mets sur ma balance, le temps de chercher le code, il y avait 200 codes, ça prenait une seconde. Une fois sur deux, j'avais un client qui me regardait, qui me faisait « C'est des bananes !» Moi, ça me rendait ouf, hein. Donc au début, je m'énervais contre eux, t'es en mode « Ouais, je connais mes fruits et tout !» Puis à la fin, il y en avait tellement, j'ai abandonné. Je rentrais dans leur jeu, je faisais « Ah !»« Banane !» Ben, ils étaient tout contents. Ah, je connais mes fruits quand même. Ah, c'est fou. Bon, j'ai envie de vous connaître un petit peu plus, là, par applaudissement. Qui a la même passion que moi ici? Qui sait très bien cuisiner? Ok, d'accord. Il n'y a que des madames qui ont applaudi, et toi, monsieur? C'est quoi le plat que tu fais le mieux?
17: Tartatin d'aubergine.
15: Tartatin d'aubergine. Ah, c'est précis, hein. Direct, tartatin d'aubergine. J'adore, je suis fière de toi. Parce que la dernière fois, j'ai demandé à un monsieur, j'ai dit, vas-y, c'est quoi ton plat? Il m'a dit, les œufs. Je lui ai dit, barre-toi. Tu prends tes affaires et tu dégages. Moi, je comprends pas les gens qui savent pas cuisiner, ça me fascine. J'ai une pote comme ça, toujours elle m'invite à manger. Parce que c'est toujours les gens qui savent pas cuisiner qui t'invitent à manger. On dirait qu'ils veulent prouver que c'est dégueulasse. Les gars, elle m'invite à manger, elle me fait un 4 quarts. Monsieur tarte aubergine, 4 quarts, c'est bon pour toi? Bah classique, des œufs, du sucre, de la farine, du beurre. J'ai goûté, ça avait goût de la merguez. Mais comment c'est possible? Moi, je lui ai dit bravo, c'est de la magie, depuis on l'appelle tous Hermione. Voilà, c'est Mais c'est fou, parce que tous ses plats, ils sont ratés, mais elle est tellement fière de ce qu'elle fait. Tu sais, quand elle amène le plat, elle fait comme dans Top Chef. Elle fait « Alors on part sur un croustillant de... » Moi, je connaissais pas cette expression « on part sur... » Puis j'ai goûté, j'ai compris, je suis partie. Et ni sur le croustillant, je pars. Non, mais je suis dure avec elle, je sais. Hein. Des fois, je lui dis honnêtement, c'est pas très bon et tout. Elle me dit « Ouais, Sophia, t'es dure. Moi, j'ai mis de l'émotion dans mon plat. » Je lui ai dit « Oui, le dégoût, la colère. » Ça se voit, ça c'est remarquable. Arrêtez, vous êtes des petits loulous, hein. Non, mais après, voilà, chacun sa passion. Et là, récemment, avant de vous quitter, je voulais vous partager un truc. Est-ce que, vous avez vu sur les réseaux, il y a des gens qui sont passionnés d'un nouveau sport qui s'appelle le hobby horsing. Personne connaît? Oh, ceux qui connaissent, votre vie est fabuleuse, laisse-moi expliquer. En fait, me fais pas le sketch. Je vous explique. Le hobby horsing, c'est fabuleux, c'est un sport, c'est du cheval. Mais sans le cheval! Ils ont enlevé le cheval! À la place du cheval, l'élément essentiel à l'équitation quand même, ils ont mis un bâton, un grand bâton comme ça, avec une tête de peluche, et ils chevauchent dans leur jardin et ils sont contents. Et pour eux, c'est du cheval! Moi, quand j'ai vu ça honnêtement, je me suis dit, pourquoi? Parce que en vrai, t'as pas d'argent pour faire le cheval. Ben, tu fais pas le cheval! Moi, j'ai pas d'argent pour l'hélicoptère, je mets pas deux plumes entre les fesses et je suis là, je vole! Non! Bon, allez, je m'arrête là-dessus, merci beaucoup!
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7: On ne le présente plus, un comédien extraordinaire. C'est un comédien hors pair, vous allez voir, infatigable, qui a une énergie absolument incroyable. Et je vous demande de lui réserver un accueil très très chaleureux. Je vous demande d'applaudir très fort, s'il vous plaît, Arnaud Ducré. Bonsoir. Bonsoir. Bonsoir, bonsoir. Bonsoir, messieurs, dames. Merci, merci. Je remercie.
18: Moi aussi, je remercie Rire et Chanson, puisque effectivement, ils étaient là au début où j'ai démarré ce spectacle. Voilà. Et autant vous dire que j'ai démarré dans un théâtre de 23 places. Donc, j'étais content qu'ils soient là. Voilà. Hein, 1m90, 90 kg. Ça, c'est mon physique. Donc, dans un théâtre de 23 places, t'as l'impression qu'il y a plus de monde sur scène que dans le public. Donc je suis content qu'il m'ait aidé, voilà, merci beaucoup. 5 ans que je travaille sur ce spectacle pour être au top, pour vous faire plaisir ce soir, ce que je vous dis est vrai. J'ai écumé tous les publics possibles et imaginables de France pour être au top ce soir, entre autres à Paris, sur Rire et Chanson, en direct. Une fois j'ai joué devant des sourds et muets, 400 sourds et muets dans la même salle. J'aime mieux te dire que là, t'as beau y aller, ça rigole pas beaucoup. Hein. Oh la solitude mon pote. Mais j'ai eu des moments incroyables, des moments extraordinaires, de grâce. Une fois j'ai joué devant une salle entière d'Alzheimer, 1h30 de spectacle, 27 standing ovations sur la même vanne. Il ne se lasse jamais. Incroyable. Et physiquement aussi, j'ai bossé. Hey, tu bosses hein, quand tu as un spectacle comme ça. Attention. Hein. Ah bah ouais, j'ai perdu. Hein. Attention. Hey, 15 kilos en 2 semaines, j'ai perdu. C'est une méthode américaine. Je vous la donne, les filles. Hein. Une méthode américaine à base de soupe d'algues, purée de corail, smoothie de crevettes. Je peux vous dire que ça draine. Hein. Chez moi, c'est plus des chiottes, c'est un aquarium. Mais tout ça pour vous faire plaisir, messieurs-dames, ce soir. Et vous savez pourquoi? Parce que vous me faites plaisir ce soir. Eh ouais. Et vous savez pourquoi? Parce que je rêve de ce métier depuis que j'ai l'âge de 10 ans. Je vous jure, je me vois encore quand j'étais gamin dans la cour de récré avec mes potes. Moi, Arnaud Ducré, du haut de mes 10 ans, avec tout... Si, ça c'est ma taille à l'âge de 10 ans, ça. Si, non mais moi j'ai toujours fait plus vieux que mon âge, non mais c'est vrai, hein. Moi à 12 ans j'en faisais 18, c'est pour vous dire, tu vois, c'est... Moi à 12 ans, habillé, je faisais plus vieux, nu, je faisais plusieurs, tu vois, donc... Ah mais un truc de dingue, mais c'est parce que j'ai les gènes aussi, parce que je viens d'une région, on est tous très grands comme ça, tous costauds, parce que je viens de Rouen, c'est la Normandie, c'est chez moi, voilà. Il y a des Rouennais ce soir dans la salle? Oh putain. Oh putain, c'est une salle de marrons. Il y a que des consanguins. Ah, j'ai couché avec mon cousin hier. Ah, bien, bien. Oh, je plaisante. Rouen, c'est chez moi. Eh ouais, je suis hyper fier. Et faut pas oublier une chose. Quand je dis que j'ai les gènes, c'est que c'est quand même une région qui a été conquise par les Vikings. Donc, ce que je veux dire par là, c'est que mon arrière-grand-père, c'est quand même un mec qui les connaît pas. C'était un Viking, le mec. Le mec qui se baladait à poil avec une peau de bête sur le corps, les pieds palmés, balafre partout, tatouage sur la tronche, piercing dans le pif, un casque avec des cornes, une grosse barbe, un fût de bière à la main, toujours bourré toute l'année. Ça les connaît pas les Vikings à l'époque. Hein. Ça existe encore, hein. D'ailleurs ça s'appelle des punks à chiens. Non, vous voyez les punks à chiens au bas? Si, mais si, non, mais pour ceux qui n'arrivent pas à visualiser, les punks à chiens, mais si, vous savez, c'est toujours les mecs qui sont dans des supermarchés. Vous voyez ou pas? C'est avec plein de clébards avec eux, tu vois? C'est comme des Rémi sans famille, mais dégueulasse. Non, mais on peut en parler 2 minutes, les mecs ils se lavent jamais, ils ont les dents en cuir, t'as vu ou pas, non? Mais attendez, les punks à chiens, vous savez, puis alors, ils ont toujours des bijoux improbables, tu comprends pas? Tu dis putain, t'as acheté ça où? T'es malade ou quoi, toi? Les mecs, ils se mettent des dents de requin dans le pif, t'as vu ça ou pas? T'as vu ou pas ce qu'ils se mettent dans les oreilles? Les mecs, ils ont des rondes serviettes dans les oreilles, t'as vu? Putain, tu mets 2 punks à chiens côte à côte, tu fais des anneaux, quoi. Non, mais attendez, humour ce soir, Rire et Chanson, attendez, on déconne évidemment, faut pas oublier qu'une chose quand même, c'est que les punks à chiens sont quand même des gens qui font la manche. Pour manger. Tu vois, c'est grave quand même, tu vois, ils veulent survivre ces gens-là, tu vois, ils font la manche, tu vois, tu te dis, bon, quand même, c'est. Non, mais c'est pas ça, mais tu te dis, non, mais attendez, tu te dis, un mec qui fait la manche, le mec qui joue de la guitare, t'as envie de lui donner une petite pièce au mec, tu vois. Non, mais c'est vrai, c'est pas évident, faut jouer de la guitare, tu vois, faut apprendre à jouer, faut chanter en même temps, t'as envie de lui donner une pièce. Eux, les mecs, ils jouent du didgeridoo. Le didgeridoo, je vous explique, c'est un gros tube en bois, tu souffles dedans, ça fait de la musique. Enfin, ça fait du bruit. Toi, t'as rien demandé. Hein. Toi, tu sors du magasin, l'autre, il est devant, pieds nus, Yannick Noir. Et il lui reste 2 chicasses, Pirates des Caraïbes, la la la. Puis alors, quand il te parle, tu comprends pas. Hein. Pas de voyelle, pas de consonne, pas de COD. Oh, la, la. Bah, t'as rien demandé. Tu sors, l'autre, t'es avec ton petit panier, l'autre, il est devant. Il y a Philippe qui fait un solo. Non, non, il gerbe. Ah bon, d'accord. Alors messieurs-là, avant d'aller plus loin dans le spectacle, je voulais aussi, vite fait, pour ce petit sketch de 15 minutes sur Rire et Chanson, je voulais d'abord, je pense qu'elle m'écoute ce soir, je voulais remercier une femme qui m'a toujours aidé pour faire ce métier, qui me soutient encore maintenant, c'est ma maman, Marie Ducré, qui est une femme extraordinaire, je voulais la remercier ce soir, parce que j'ai eu la chance de la rencontrer très jeune. Ouais, je voulais la remercier, je voulais te remercier maman, parce que c'était pas évident. C'est vrai, quand j'étais gamin, j'adorais déjà faire des personnages, tu sais. Je me mettais souvent dans ma chambre, devant le miroir, et j'adorais faire des personnages, ça faisait du bruit. Ma mère, elle était toute seule avec deux enfants à charge, tu vois, elle était fatiguée de sa journée. Je me souviens toujours, elle venait me voir dans ma chambre, dans la maison dans laquelle nous vivions, tu vois, la cabane dans laquelle nous vivions. Le cabanon. Pardon. Dans la forêt au bord du bayou. Ça va, Alex. Je me souviens toujours de ça, elle poussait la porte comme ça de ma chambre, tu sais.

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3: C'est pour ça que c'est agréable d'être avec vous ce soir. Merci parce que je travaille sur ce spectacle depuis longtemps. Comme je vous le disais, vraiment, vraiment, c'est une évidence. Et vous savez que je voulais vous dire que je suis très heureux parce que ce soir, je vois qu'il y a beaucoup de femmes. Ce soir dans la salle, les auditeurs qui nous écoutent ne le voient pas, mais je vous le dis, il y a énormément de femmes. Ça va les filles?
4: Ouais.
3: Voilà, du coup. Il semblait ou quoi l'autre?
5: Oh putain, je me suis enfilé une jupe ce matin, bordel!
3: En fait, toi, t'as une grande part de féminité en toi, c'est ça le truc, hein? Si, si, enfin, certains mecs en ont plus grande que toi, hein, je te le dis franchement. Hein. De part de féminité, on s'entend, hein? Ah bah, je peux te le dire, hein? Ah bah, attends, l'autre fois, j'ai croisé un mec, je faisais mon jogging, là, j'ai croisé un mec gaulé comme Depardieu avec la robe de Dalida. C'est là que tu te dis un collant, c'est solide, hein? Je pense que j'ai une grande part de féminité quand même, je te jure, si un petit peu quand même. Je me sens comme vous les filles dans la vie de tous les jours. Ah mais je te jure, vous allez comprendre. Par exemple, comme vous, moi aussi, tu vois, le matin, j'aime bien passer une heure et demie dans la salle de bain, tu vois, pour... Qu'est-ce que vous pouvez foutre pendant une heure et demie dans la salle de bain? Oh les filles, putain, nous les mecs en 3 minutes, c'est réglé. Un coup de dans la toilette, du Mont-Saint-Michel, un manteau, si on est peinard. On est tranquille pour la semaine. Ça va les gars? Putain, faites tout à l'envers les mecs, c'est pas possible. Là, je vais vous êtes crade, c'est clair!
4: Ouais.
3: Bah attends, les mecs, hey, donnez l'exemple. Il y a des enfants qui nous écoutent. Il y en a peut-être dans la salle ce soir d'ailleurs. Hey, moi, je me lave tous les jours. Ah bah, moi, je prends la douche le matin, le soir, avant le spectacle, après le spectacle, pendant le spectacle. Ah bah, tiens, je peux te dire que certains mecs se lavent pas tous les jours. Bah, je peux vous dire que pour certains mecs, hein, la baignoire, c'est un peu comme une Ferrari. Ils en ont vu passer plein, ils monteront jamais dedans. Hein. La salle de bain, c'est voyage en terre inconnue, tu peux y aller. Hein. Après, tu les vois, les mecs dans la rue, tu sais, ils se plaignent. Mecs, ils sont là, tu sais, les cheveux gras, la peau grasse, plein de boutons sur la tronche. Mais ils sont là, merde, là, fais chier, merde, je trouve pas de meuf. Ouais, bah, prends une douche. Ouais, mais une meuf, c'est mieux. Moi, par exemple, j'adore regarder, tu sais, les... quand je dis que passer une heure et demie dans la salle de bain, les filles, c'est normal, c'est religieux, c'est un rituel, tu vois, c'est culturel, tu vois. Moi, j'adore regarder les femmes se maquiller. Quand j'étais gamin, je regardais tout le temps ma maman se maquiller, tu sais. Même parce que j'aime bien, ça me calme, tu sais, j'adore quand vous mettez le fond de teint, tu vois, le fard à paupières. Le ricil, le rouge à lèvres, la poudre pour pas que ça brille. Tout ça pour nous plaire, nous, entre autres, les mecs. On a de la chance quand même, les gars, c'est vrai. Un maquillage toujours très fin, comme ça, tu vois. Enfin, toujours très fin. Des fois, tu crois certaines filles dans la rue, hein. Tu te demandes si elles sont pour faire maquiller dans un centre aérien. Chérie, je vais te présenter mes parents pour que tu t'es maquillée en panda. Je sais pas. Non, mais tu sais, les filles, quand je dis que je suis comme vous, vous allez comprendre. C'est que, par exemple, tu sais, moi aussi, les filles comme vous, j'aime bien, tu sais, quand je vais au restaurant, j'aime bien m'asseoir sur la banquette. Comme vous, moi aussi, les filles, à l'apéro, je demande toujours un verre de vin blanc, sec, mais moelleux. Fruité, en fait, quoi, tu vois. Et puis comme vous, je demande toujours une viande, tu sais, avec la sauce à part de la viande, avec une salade, avec la vinaigrette à part de la salade, avec la salade à part de l'assiette à part de la table à part du restaurant. Par contre, pour l'addition, c'est toi qui paye ma part, hein. Là, je suis comme vous, tu vois, hey, les filles, hey, je vous le dis, hein, moi j'assume, hein, hey, j'ai fait la manucure, là. J'ai fait la manucure, je m'en fous, moi j'assume, hein. Attends, je te le dis. Enfin, j'ai fait une fois French manucure, ça me va pas du tout, hein. On dirait Wolverine, mais gay. Ouais. Magneto, si tu t'approches, je te griffe, hein. Tiens, je me suis même fait le maillot, les filles, là. J'ai fait, hein. M'en fous, j'assume. Ouais, je m'en fous. J'ai fait le maillot. Enfin, j'ai même pas fait le maillot, moi. Ah bah, moi, j'ai fait l'intégrale. Ah bah, moi, j'ai tout fait. J'ai fait le lino, le puits du fou, j'ai tout fait. Ouais, tu te disais bien, ouais. Non, mais ça existe pas, c'est une blague, hein. Non, mais les filles, elle est pas dans un institut demain. Bonjour, on va deux puits du fou avec ma fille. Non, non, non. Je déconne, on plaisante, hein. Les Open du Rire et les chansons, hein, n'oubliez pas. Hein. Et puis je sais ce que vous dites, les mecs, hein. Je sais ce que vous dites, là. Là, je vous vois bien, là, vous dites, ah ouais, tu t'es... Ducré, il s'est fait le... Tu t'es fait le maillot, toi. Non, mais vous vous rendez pas compte, les mecs. Mais les filles, quel courage. Attends, quand t'es dans l'institut, à quatre pattes sur la table. Les deux mains sur la serviette. La fille qui est derrière, tu connais même pas son prénom. T'as même pas pris un verre, rien. Je vais mettre un peu d'encens. Ça va sentir bon, mais ça va rien changer à la douleur, j'imagine, hein. T'as prenez déjà une cuillère en bois? Bah ouais, ouais. Un, deux... T'as qu'une envie, c'est de défoncer le mec avant T3, je te le dis, moi. Puis alors après, mon pote, tu sors de l'institut, t'es Charlie Chaplin. Bah... Non, mais attendez, par contre, moi, j'aime que les femmes naturelles, je vous le dis. Ah ouais, moi, la chirurgie esthétique, tout ça, non, c'est vrai, j'aime pas. Ah, j'aime pas. L'autre fois, j'ai croisé une dame là, qui a fait la chirurgie esthétique. Attends, t'as l'impression que la tête et le corps sont pas nés la même année. Ça va se voir à un moment, c'est sûr, hein. C'est évident, tu vois, c'est évident que ça va se voir, tu vois. Il y a plein de choses évidentes, remarque, dans la vie de tous les jours, on fait jamais attention. C'est vrai, on relève pas. Mais les situations qu'on a tous vécues, tu vois, qu'on vit tout le temps, dans la vie de tous les jours, tu vois. Par exemple,

0: Qu'est-ce que je peux vous dire comme situation évidente? Par exemple, une situation évidente. Quand un mec te raconte sa vie, que t'en as rien à foutre, par exemple. À quel moment le mec ne voit pas que tu bailles quand tu fais? Vas-y, bye, ouvre la bouche, c'est réglé. Au moins, tu te fais chier, le mec, il est au courant, tu vois. Ça, ce sont les choses évidentes de la vie de tous les jours. Il y en a plein, je te jure. C'est comme quand t'es en voiture à la place du mort. À quel moment tu penses qu'elle va freiner quand tu fais? Ça n'est jamais arrivé, ça n'arrivera jamais, tu vois. C'est comme les couples qui sont venus en voiture. Je sais pas s'il y en a beaucoup ce soir, mais hey, les gars, vous allez être d'accord avec moi. À quel moment tu n'as pas envie de hurler sur ta femme en bagnole quand elle te fait attention, il déboîte? C'est rouge, Jean-Pierre, c'est rouge! Hein, on comprend toujours le même chemin et qu'elle te fait ah, tu passes par là, toi. Ça, ce sont des choses évidentes de la vie de tous les jours, mais j'en ai plein. Tiens, j'ai même des évidences physiques. Sans déconner, par exemple, tiens, le chauve, à quel moment aussi on démarre son front? Tiens, les mamies, je vous aime les mamies, je vous adore les mamies. Les mamies, je vous respecte, mais les mamies, sans déconner, à quel moment vous pensez que vous êtes plus jeune quand vous sortez chez le coiffeur avec une coupe mauve? Enfin, grise ou mauve, ça dépend du temps, tu vois. Dimanche, repas de famille, mamie, tourne la tête. Oh merde, il va pleuvoir! La mode des tatouages, les filles, je vous adore, mais la mode des tatouages, sans déconner, à quel moment tu te fais tatouer un papillon juste au-dessus du fion? S'il y a bien un endroit où il va pas voler, c'est là, hein. Il y en a plein, c'est une situation que tout le monde a vécu une fois dans sa vie. Les enfants, les grands-parents, tout le monde a vécu ça. À quel moment un mec ne se rend pas compte qu'il pue de la gueule? Quand il parle à un autre type, et que le mec en face fait... Tu sais, comme quand tu souffles dans le museau des chiens. Non, mais il y a des mecs, t'as envie de leur dire, attends, excuse-moi, stop, je t'en supplie, stop, tais-toi, c'est pas comme chez nous, c'est en travaux, c'est quoi l'histoire dans le bide, là, explique-moi. Non, mais je vous donne un exemple, tiens, le métro parisien, vous connaissez tous, tiens, le RER, le métro, sans déconner, tiens, un exemple, le métro parisien, 8h du mat dans le métro, on est tous serrés, c'est n'importe quoi, c'est le bordel, t'as chaud et tout, t'as un mec qui tripote le cul sous prétexte qu'il est en train de changer son iPod, t'as l'autre qui te met l'équipe sur la tronche, tu l'as tapé sur le front toute la journée, 8h du mat, la barre pour se tenir, déjà pleine de graisse. Et le mec qui pue de la gueule, il est pour toi, il est là, tu vois. Hein, le mec à qui on a tous envie de dire au bout d'un moment. Oh mon salaud! Assisez-toi. Ah bah si tout le monde te regarde, c'est pas parce que t'es beau, je te le dis franchement. Hein. La tête de ma mère, répond pas, c'est une erreur, je t'en supplie, réponds pas. Non mais juste pour savoir, parce que je pense que tout le monde se pose la question dans le wagon là. T'aurais pas bouffé de la merde en cachette? Non mais je sais ce que vous dites, je sais ce que vous dites, mais les gens qui nous écoutent, ils disent « Attends, c'est quoi ce bordel? Il est malade ou quoi l'autre? De quoi il parle ?» Mais faut en parler parce que ce mec, c'est le même qu'on avait quand on était à l'école. À l'école, puis je sais pas pourquoi, il y a toujours un prof qui pue de la gueule. Non mais tu te dis pourquoi pas, sauf que explique-moi pourquoi c'est le seul prof qui te corrige ici. C'est fou. Dis-moi comment on écrit le vent. Comment on écrit le vent? Mais flipper, on sait pas chier, c'est flipper. Dans un avion, quand tu viens de pourrir les chiottes dans un avion, à quel moment tu crois que personne ne s'en aperçoit quand tu sors en faisant... Surtout que juste avant, t'es rentré en faisant... Oh la vache! On a tous eu cette démarche une fois. Ah, j'aurais pas dû bouffer marocain, putain. Dans une soirée sadomasochiste, à quel moment tu peux donner ton numéro de téléphone à une fille?
1: 06 25 17 28 32. Par contre, fais gaffe, j'appelle en masqué.
0: Et dans un sketch, à quel moment il applaudit le public?
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0: Voici en direct sur Rire et Chanson Baptiste Le Caplain. Bonsoir. Merci. Merci beaucoup, merci, bonsoir Paris, ça va? Oui! Ravi d'être devant vous ce soir, très honoré de clôturer cette soirée du haut de mes 37 ans les amis, j'ai 37 ans. 37 ans c'est pas vieux, attends, je dis pas que c'est vieux, mais je me rends compte que dans la vie de tous les jours, j'ai de plus en plus des réflexes de vieux. Des petites alertes comme ça. Par exemple maintenant, quand je baille, je m'arrête plus de parler.
2: Une meuf pourrait passer à changer à Vignelle, la Vignelle. Hein, qu'est-ce que t'as dit? De la merde, je répète pas. Ouais. Il y a un autre réflexe de vieux aussi que j'ai de plus en plus. C'est, vous savez, je fais énormément de dîners chez des gens. Et vous avez vu déjà le temps qu'on passe à se dire au revoir? C'est interminable. Allez, salut, merci beaucoup. Hein. Merci beaucoup, c'était super. Oh, bah, tu sais quoi? Hey, je t'embrasse. Ouais, hey, vous savez quoi? La prochaine fois, c'est à la maison. Ah, on fait ça à la maison. Ok, allez, salut, salut. Merci beaucoup. Bisous, au revoir. Ciao, ciao, ciao, au revoir, ciao. Ciao, ciao, ciao, au revoir, ciao. Ciao, ciao, ciao, ciao, ciao, ciao. Tu rentres dans l'ascenseur et là, la conversation de vieux démarre. Ils avaient un beau dessous de plat. C'est le truc en mosaïque, là, je te jure, c'est hyper pratique. Par contre, Noémie, qu'est-ce qu'elle rigole fort? T'as pas remarqué comment elle rigole fort, Noémie? Si elle rigole fort, c'est insupportable, insupportable. Tu sors de l'ascenseur, tu sors de l'immeuble, tu fais quelques pas, et là, t'entends un petit... Tu lèves la tête comme ça, il y a tes amis à la tête qui font « Au revoir !» Et là, tu fais « T'es enculé deux fois, oui, bah au revoir !» Là, ils te disent « Bon retour !» Là, tu fais une blague de vieux, tu fais « Bah, bon retour, vous aussi !» Insupportable le rire de Noémie, insupportable. Hey, c'est pas fini, t'as dit deux fois au revoir. Tu rentres dans la voiture, tu démarres, tu roules quelques mètres, et là, tu fais un petit... Bip, bip! Deux petits coups de klaxon que ça, bip, bip! Et t'es content. Et là, tu dis, oh putain, on a passé une bonne soirée. Puis là, il nous reste 20 minutes de trajet, on va en profiter pour bien leur chier dessus. Ça, les trajets en bagnole, c'est pratique pour chier sur ses amis. Ça aussi, c'est un autre réflexe de vieux que j'ai de plus en plus, c'est que je ne me concentre uniquement que sur le côté pratique des choses. T'as vu ça? Tu connais ça? Non, c'est quoi? C'est un Dyson. 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J'adore mon Dyson! Je suis complètement fan de mon aspirateur sans sac. Vous m'aurez vu quelques semaines avant la sortie du dernier modèle, j'étais comme un dingue. Dès que je passais devant un magasin d'artistes, je faisais « Excusez-moi, excusez-moi, je peux essayer le dernier modèle ?» Bon, enfin, monsieur le Caplin, c'est ridicule, vous venez tous les jours, achetez-le. Mais ça va pas, je vais pas acheter le V14 maintenant, il y a le V15 qui sort dans 3 semaines. Ah bon? Ouais. Et le V15, il a une tête aspirante à housse de couette. Ça veut dire qu'on peut aspirer la housse de couette. Putain, mais c'est génial, je savais pas tout ça. Eh, pour avoir l'air de chez l'artiste, vous savez pas grand-chose, hein. Aurélien. Bah, putain, bah, on se connaît, mais non, il y a votre prénom sur votre badge, il est con, celui-là. Ce qui devait arriver, arriva, le V15 sort, je l'achète, je claque un smic dedans, bim, showbiz, rien à foutre. Je le ramène chez moi, le charge-batterie, je le fous en plein milieu du salon, je mets un spot au-dessus pour l'éclairer, Las Vegas. Et après ça, je faisais chier tous mes invités avec mon Dyson. Je leur faisais des quiz forcés. À ton avis, l'autonomie de la batterie, c'est combien l'autonomie de la batterie? Hein, quoi, qu'est-ce qu'il y a? L'autonomie de la batterie, c'est combien? Ce qui est un mode normal et un mode turbo. À ton avis, en mode turbo, c'est combien? Bah, ok, plus facile. À ton avis, il y a combien de tes aspirantes différentes? Hein, combien? 3? 4? Je sais pas, là, vas-y, un chiffre. 3? 4? Je sais pas, 4? 12. 12? 12. Bah, disons, c'est énorme, ça va prendre de la place. Ouais, les têtes aspirantes, j'ai foutu dans ma penderie. Et mes costards, je les ai foutus à la cave avec les affaires de ski et le carton de la télé. Rien à branler! Bah, merci pour toutes ces précisions. Pour avoir l'heure chez l'arty, vraiment, vous savez que dalle, Aurélien. Faites gaffe, je vous inviterai plus à la maison. Ouais, j'avais plus de potes, j'avais tous fait chier avec mon Dyson, j'avais plus qu'Aurélien. Mais c'est pas une blague, hein. c'est pas des conneries. Hein. Je suis vraiment fan de mon Dyson. Hein. Quand je suis pas sur scène ou en tournée, je suis chez moi, je fais qu'aspirer tout le temps. Regarde ça, regarde comme c'est fluide, on dirait le périphérique il y a 30 ans, putain c'est génial. Merde, y'a plus un aspirer, fait chier. Tiens, je m'en fous, je fous du sucre, putain c'est génial, on le voit dedans. Merde, y'a plus un aspirer, fait chier. Tiens, le goûter des enfants, donne ton goûter, si t'as fini. Tiens, le goûter des enfants. Tiens, les larmes des enfants. Merde, y'a plus rien à aspirer. Je m'en fous, je pousse un meuble. Oh la vache, y'a des mottes de poussière énormes comme ça, on dirait les cheveux d'un souchon. Mais j'évolue avec l'âge, les amis, c'est ça le truc. Mais c'est ça qui est bien avec l'évolution, c'est que tout évolue, tout. La sodomie aussi, ça a vachement évolué, la sodomie. Non mais ça... Faut savoir un truc, c'est que la sodomie, c'était illégal en France jusqu'en 1791. Faut que j'arrête de boire des cafés avec Laurent Dutch, moi. Mais c'était illégal jusqu'en 1791, et 2 ans après la Révolution française, nickel Miguel. Le timing est bizarre, hein. Ça a dû passer en deux lois, comme ça. Peuple de France, vous voulez la fin de la monarchie? Ouais! Vous voulez la démocratie? Ouais! Vous voulez la sodomie? Hein? Mais qui a dit ça? Mais qui a dit la sodomie? Greffier, c'est vous? Hein? Eh, c'est vous qui avez dit la sodomie, hein? Eh bien oui, c'est moi. Oh, mon Dieu. Eh bien, la loi est adoptée. Parce que vous êtes un putain de greffier. Le meilleur que j'ai jamais eu. La sodomie est adoptée. Ouais! Convoquez la presse.
5: Pardon, pardon, laissez-moi passer. Laissez-moi passer, je suis journaliste, pardon. Mickey, pour journal de Mickey. Quelle loi vient d'être adoptée?
2: La sodomie, Mickey.
5: Oh. Où je vais mettre ça, moi? Le labyrinthe, non? Le jeu des sept différences, non plus? Pardon, excusez-moi, mais la sodomie, c'est pas très Disney.
2: La sodomie, c'est pas très Disney? Et un ballon Mickey gonflé à l'hélium à 12 euros, c'est quoi?
5: C'est pas faux.
2: Mais tout évolue, tout. C'est ça qui est génial. Alors après, sur l'évolution, il y en aura toujours pour dire « Ouais, de toute façon, moi j'aime pas, c'était mieux avant. » Je suis pas d'accord. Je suis pas d'accord. Allez dire « C'était mieux avant » à ceux qui ont connu l'arrivée des lunettes. Allez leur dire « C'était mieux avant ». Les lunettes, ça a été inventé en 1300, à peu près. C'est-à-dire que pendant des siècles et des siècles, il y a des armées gigantesques qui se sont livrées des batailles sans merci en voyant flou. Je vois rien. Je vois rien, putain. Je vois rien. Monsieur, monsieur. Me tuez pas. Juste, mettez ça, c'est des lunettes, c'est un bijou technologique. Recule, recule. Mais dites-le moi, je me bats avec une raquette de badminton. Alors après, je suis d'accord que tout n'a pas été inventé dans le bon ordre. La fusée, par exemple, la fusée spatiale, 1926. La valise à roulettes, 1972. Non mais comment tu peux te dire, putain les gars, on va foutre des réacteurs là-dessous, on va partir dans l'espace, là, même pas peur, et te rendre compte 46 ans après, te dire, ouais putain, les gars, on n'avait pas pensé à foutre des roulettes là-dessous. C'est-à-dire que les mecs les plus intelligents de cette planète, les astronautes de la NASA, ils sont tous ingénieurs en je sais pas quoi, ils ont embarqué dans la fusée à la conquête d'un autre monde comme ça. Oh putain, nique sa mère. Putain, c'est lourd. Neil, Neil, avance. Avance, Neil. Non, je peux mettre le dos, là. Je peux mettre le dos. Pousse. Oh mon dos. Oh mon dos. Regarde mes mains. Regarde mes mains. Elles sont blanches et rouges. On dirait des pieds d'Allemand dans des tongs. Les seuls qui pouvaient dire c'était mieux avant, c'est les cow-boys. Oui, madame. Parce que les cow-boys, l'évolution, ils l'ont prise en pleine gueule, comme ça. Je vous rappelle comment un cow-boy rentrait dans un saloon. Il rentrait avec classe, tu vois. Pouf, barman, un whisky et une pute, dans cet ordre. Pouf, ah, ah, putain, la porte battante de merde, là, ah. Et du jour au lendemain, on a changé les portes. Barman, pouf, ah, ah, putain, putain, mais merde. Putain, mais qu'est-ce que c'est que ce truc? Qu'est-ce que c'est que ça? Non, mais qu'est-ce que c'est que cette merde? Bon, elle a changé la porte. Bah, attends, mais c'est vachement moins classe! Mais comment je fais pour surveiller mon cheval, moi? Bah, de toute façon, on ne peut pas stationner ici, c'est une place de livraison. Un dimanche? Non, mais attendez, c'est n'importe quoi, là! Bah, en fait, on a changé la porte parce que nous, les prostituées, on avait un petit peu froid. Non, bah, attendez, c'est n'importe quoi! On change la porte, la pute donne son avis. Non, mais dans ce cas, faisons n'importe quoi, offrons des salades d'accueil au Buffalo Grill. Non, mais. Mais tout évolue, tout! L'éducation aussi, ça a énormément évolué, l'éducation. Quels sont les gens qui ont des enfants par applaudissement? Quels sont les gens qui ont des enfants par applaudissement? Y'a que ça! Putain, mais à Paris, les gens font plus de gosses, hein, c'est fou! Eh, on peut pas tenir à trois sur une trotte. Pour ceux qui n'ont pas d'enfants, je vous le dis, moi j'en ai deux, l'éducation a vachement évolué. Aujourd'hui, si t'as les enfants, c'est simple. Aujourd'hui, si t'as les enfants, tu dois plus leur crier dessus, tu dois plus leur mettre de fessées, tu dois plus les taper. Oh. En gros, tu peux plus être un père des années 90. Et ça va manquer, parce que moi j'aimais bien lundi matin dans la cour d'école. Il y avait des récits de tes potes un peu croustillants. Ils venaient, les gars, venez voir, dehors, dehors. Ce week-end, mon père il m'a frappé avec sa ceinture, regardez.
5: Waouh ! Lévis ? Eh ben, on se fait pas chier, mon gars !
2: Moi aussi, mon père, il m'a frappé avec une ceinture, regardez !
5: Chippy ?
2: Il t'a frappé avec la ceinture de ta sœur ?
5: Ah non, non, non, c'est la mienne ! Oh, pédé !
2: Ah bah, c'était une autre époque. Et encore, la ceinture, dans les années 90, c'était sur le déclin. C'était vintage. Déjà, mon père me disait, « Oh, estime-toi heureux. » Moi, à ton âge, c'était des grands coups de martinet, tu vois, je m'apprenais. Alors... Mais ça aussi, c'est un objet incroyable, le martinet. Le martinet. On a complètement modifié les paramètres d'utilisation de cet objet. Faut savoir un truc, c'est qu'à la base, le martinet, ça servait à enlever la poussière des vêtements. Ensuite, on s'en est servi pour punir les enfants. Et aujourd'hui, moyennant supplément, une prostituée peut s'en servir pour souiller un comptable. Moi, je pense que l'inventeur du martinet doit être en ce moment même en enfer avec Satan dans le carré VIP. Oh, il est là, mon champion, là, mon champion ! Oh, t'es un gros dégueulasse, toi ! Non, non, mais moi, en fait, à la base, c'était pour enlever la poussière des vêtements. Oh, regardez-le, là, le modeste, hein ! T'es bien comme l'inventeur du sopalin ! Non ! Non, mais moi, là-bas, c'est pour les mains ! Musique ! Salsa du démon ! Merci beaucoup, Paul, vous avez été cool ! Merci infiniment !
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2: Merci !
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8: Et maintenant, voici la formidable Nadia Rose. J'arrive. Bonsoir le grand point virgule, est-ce que ça va? Vous êtes pas mal, c'est dommage, on vous voit pas à la radio, mais vous avez pas des physiques de radio, vous, c'est pas mal hein, ce soir. Bili, c'est bien, ambiance de folie. Ta-da, dans ma tête, hein, apparemment, pour l'instant. Je suis partie toute seule. Eh, ça vous dérange pas, on refait cette entrée. Parce que moi, quand je me l'étais imaginée, je me suis dit, waouh, je vais arriver, je vais être Beyoncé, ils vont crier mon nom, Nadia, je m'appelle Nadia. Nadia Rose, Nadia, comment tu t'appelles, monsieur, devant, là? Romain, c'est mon prénom préféré. Romain, on va refaire l'entrée si ça vous dérange pas. Je vais partir, quand je vais revenir, là vous allez taper des mains, taper des pieds. Romain, tu vas être chef de groupe, d'accord? Romain, il va mettre le feu, vous allez tous le suivre. D'accord, je pars, on s'est pas vu. On s'est jamais vu, on se connaît pas. Par contre, je reviens, c'est le feu. Romain, je compte sur toi, ok?
9: Oui.
8: On se connaît pas, on s'est jamais vu, d'accord? Je suis le Bécherel, vous êtes Ribéry. On se connaît pas, on s'est jamais vu. Allez, vas-y. Mesdames et messieurs, merci d'accueillir l'incroyable, la magnifique, la génialissime Nadia

0: mais c'est incroyable. Bonsoir, merci pour cet accueil spontané, chaleureux. Je suis tellement contente d'être là. En plus, je suis venue, Romain et tous les autres, hein, pour vous annoncer une bonne nouvelle. Voilà, oui, Nadia, dis-nous. Calme-toi, Romain, tu es fou. J'ai une bonne nouvelle, voilà. J'ai pécho. C'est un tout petit peu vexant, vos applaudissements. Waouh, avec ta gueule, c'était pas gagné. On est contents pour toi. Je suis super contente, j'ai trouvé mon prince. Voilà, désolé Romain, sorry. Non, et puis en plus, j'ai de la chance, parce qu'avec mon prince, on est dans cette étape dans notre couple où la communication passe hyper bien. Vous connaissez cette étape. Ah merde, public de vieux ce soir. Vous vous souvenez de cette étape? Oui, c'était il y a longtemps. Souvenez-vous, c'est cette étape magique, parfaite, juste avant de rencontrer ta belle-mère. Cette étape où quoi que tu dises, quoi que tu fasses, t'as l'impression d'être une princesse. Et c'est vrai qu'avec lui, je suis une vraie princesse. Avec lui, je suis un peu comme Blanche-Neige. C'est ça, Blanche-Neige, avec la jolie robe. Wouh! Avec le serre-tête. Et avec le petit balai. Là, je mime un petit balai pour nos auditeurs. Oui, sauf que Blanche-Neige, quand elle a un petit coup de pompe, elle fait juste... Ah ! Et là, que se passe-t-il, je vous le demande ? Les oiseaux... Non, Romain, les nains, c'est pas dans cette version. Quel cochon, celui-là ! J'ai une image à cause de toi, t'es genre le nain.
1: On fait l'hélicoptère. Oh, c'est ça.
0: L'hélicoptère. Non, le drone, un petit hélicoptère. Alors, je reprends pour Romain. Blanche-Neige fait... Et là, il y a les oiseaux, les lapins, les écureuils. Tous les animaux de la forêt viennent lui filer un coup de main. C'est bien foutu, quand même. Oui, Nadia, oui, c'est génial. J'ai besoin de personne pour faire la fête dans ma tête, ok? C'est bien foutu. Parce que moi, quand j'ai un coup de pompe à la maison, ça donne plutôt... Oh. Il chose du 46, mon Shrek, quand même. Hein. Alors, je vois, ça me fait plaisir qu'on a bien tous en tête le film de Blanche-Neige et les Sept Nains, la version Disney. Et c'est là qu'on voit que Blanche-Neige, elle a tout compris. C'est une fille organisée, elle fait des équipes. Souvenez-vous, hein, revoyez vraiment le film, ça se passe comme ça. Elle commence par aller voir les petits oiseaux, normal, comme ça, et elle leur fait...
2: Vous ferez la vaisselle.
0: Romain, t'as déjà vu un petit oiseau faire la vaisselle? T'imagines, normal, avec ses petites ailes.
3: Passe-moi l'éponge. Passe-moi l'éponge. Bon, c'est-à-dire, on a fait une bouffe hier soir avec les mésanges, il y en a partout, hein. Et quoi, tu aimes ça de faire la vaisselle? Parce que moi, non. Moi, non.
0: T'as compris, monsieur, moi, non. Moi, c'est de l'humour de mésanges belges. Alors, Blanche-Neige, elle est comme vous, elle a rien contre un petit jeu de mots tout pourri de temps en temps. Elle continue, elle va voir les petits lapins et elle leur fait «
2: Vous rangerez la pièce et moi, je prends le balai. »
0: Elle est contente, vraiment. Elle est contente. Elle est con, surtout. Oh, mais qu'est-ce qu'elle est con. Comme un balai. Eh oui, il y avait un indice. Et puis, hop, hop, tout le monde se met au boulot.
2: Oh, merci les animaux.
0: Oh, mais attends, mais c'est nickel. C'est parfait. Il n'y a plus de poussière. C'est génial. Blanche-Neige, comment t'as fait? Blanche-Neige, reviens. Comment t'as fait?
2: J'ai tout aspiré. I got the power.
0: Réveillez-vous. Elle a tout aspiré avec son nez, évidemment. Réveillez-vous. Elle s'appelle Blanche. Blanche-Neige, allô, elle communique avec les animaux. Ben tu m'étonnes avec tout ce qu'elle se met dans le pif. Moi aussi je les entendrai parler à ce tarif-là. Ça va. Réveillez-vous. Ça se sait hein, chez Disney, c'est des dépravés hein. Ils se sont pas arrêtés là, ils ont continué. La reine de quoi? Rappelez-le-moi. La reine des neiges. Allô? LSD, GHB. Je me souviendrai plus jamais. Mais évidemment, mais tu crois qu'il met quoi, Merlin l'Enchanteur, dans ses gros chaudrons? La fumée violette, réveillez-vous. Aladdin. Bah si, Aladdin, désolé pour votre enfance. Ce rêve bleu. Grosse publicité pour la petite pilule bleue. Hein, si tu vois ce que je veux dire, mon Romain. Oui, je suis montée trop. Redescends, mon pauvre, redescends. Ça va pas, non. Mais réveillez-vous, chez Disney, il l'appelle plus Aladdin, il l'appelle à la dure. Je continue. La Belle au bois de Boulogne. Oh, mais excuse-moi, c'est quand même l'histoire d'une meuf qui va dans la forêt, qui se pique et qui dort pendant 100 ans. Chez nous, on appelle ça une overdose et puis c'est réglé, hein. Ça va, et pourquoi j'y ai pas pensé plus tôt? Non, pas la drogue, c'est pas bien la drogue. Pourquoi j'y ai pas pensé plus tôt? Non, pas le chien non plus, là. Oui, ben ça va vite, il faut suivre Romain. Pourquoi j'y ai pas pensé plutôt, moi aussi, à me faire aider par un animal. C'est vrai, j'ai un animal à la maison. J'essaye. Oh oui, Nadia, s'il te plaît, s'il te plaît. Regarde, là, comment elle fait déjà, Blanche-Neige, comme ça. Belle robe et tout. J'essaye. Ah, Non, c'est pas Tarzan, c'est un si bémol. Ok. Bon, bah, je vais y aller, ce sera plus simple. Toi, tu feras la vaisselle. Oh, il me regarde avec ses grands yeux en boule sur le canapé, il sait qu'on parle de lui, hein.
4: Oui.
0: Éteins les matchs, chérie, je te parle. Voilà. Ah. Non, je disais, toi, tu feras la vaisselle.
3: La quoi?
0: Ok, t'inquiète pas, mon amour. Blanche-Neige va t'expliquer.
2: La la la la la, mon chéri, dans cette belle maison, il y a d'autres pièces que le salon. Si tu veux bouger un peu, viens voir un lieu mystérieux. Wow. Allez, viens, toi et moi, nous partons découvrir l'éponge et le savon, les fourchettes et les couteaux t'attendent dans le lavabo.
3: Ah oui, lave-nous, lave-nous.
0: C'est la fourchette.
3: Oh, lave-nous. Fourchette sale. Oh.
0: Alors, il faut donner envie un peu les filles.
3: Oh, Romain. Romain, lave-nous, quoi. Non, mais allô, quoi, t'es un mec, t'as pas de liquide vaisselle.
2: Bien plus simple que ton ordinateur. Je te présente l'aspirateur. Une seule fonction, vois-tu. Ouh, aspirer tes poils de...
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0: Merci Guillaume, merci.
5: Ils bravo sont Nadia.
0: Bien. Merci, merci beaucoup.
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5: Allez, un autre stand-upper tout de suite sur la scène de Rire et Chanson Comedy Club. Un stand-upper qui raconte lui aussi son histoire et qui vous donne son point de vue d'une certaine façon sur des faits de société. Une heure de stand-up à sa façon, c'est la manière dont il présente et il résume son spectacle. Spectacle dans lequel il aborde de nombreux sujets. Alors ça va de la campagne à Paris, de la vie de bureau à la scène justement. Vous retrouverez aussi beaucoup de similitudes avec lui. Je vous demande de l'encourager. Faites du bruit s'il vous plaît pour Arthur sur Rire et Chanson.
8: Bonsoir à tous, est-ce que ça va? J'aime beaucoup, merci beaucoup les amis. Ah là là, Arturo, comme il a dit, il y a des gens qui me connaissent ou pas? Ouais, vous êtes quatre à peu près globalement à me connaître, hein, ça fait plaisir, ça fait cinq ans que je fais ça, ça ne décolle pas. Mais le plaisir y est, c'est le principal. Donc on y va pour les blagues, on va se présenter hein, puisque c'est nécessaire. Arturo, comme il a dit, je suis très honnête avec vous, moi si je fais de la scène, c'est pas forcément une passion de jeunesse, hein, c'est plus parce que j'ai raté mes études. Moi, mon niveau maximal de diplôme, c'est le bac STG, je sais pas si vous voyez un peu ce que c'est. Vous pouvez me répondre, hein, n'hésitez pas. Hein. Il y a des gens qui l'ont fait ce bac ou pas? Ouais. Ok, très bien, vous pouvez lever la main? Ouais, vous faites quoi maintenant dans la vie, monsieur? Voilà, cette hésitation en dit long sur ce que je voulais exprimer. Merci beaucoup. Comme cette personne, au fond, vient de nous confirmer, bon, il y avait un problème de débouché dans cette filière. Nous, on était 25 dans la classe, 19 humoristes aujourd'hui. C'est pas normal, il y a quelque chose qui va pas. Moi, ça m'a un peu aussi amené à faire des choix de taf, on va dire, par défaut. Moi, jusqu'à assez tard, on m'a dit « Ouais, qu'est-ce que tu veux faire plus tard? Qu'est-ce que tu veux faire plus tard ?» Puis un jour, à 23 ans, mon père, il est venu me voir. Il m'a dit « Gros, on est plus tard, qu'est-ce que tu branles, quoi, faut y aller. » Et je me suis retrouvé vendeur de voyage, moi, à un moment donné. Je sais pas si vous vous rendez compte de la folie. C'est-à-dire que moi, là, je devais vendre des trucs à des gens. Le commerce. Je sais pas si vous avez bien regardé ma tête depuis le départ, mais on va dire, je respire pas spécialement la joie de vivre. Et là encore, je suis en train d'exercer ma passion. Donc imaginez-moi au bureau où il y a des clients, ils ont annulé leurs vacances rien qu'en voyant ma tête, en fait. Non, non, bah, les Maldives, écoutez, bah, allez-y à notre place, monsieur, visiblement. Vous en avez plus besoin que nous, donc... Puis c'est con, agent de voyage, parce que c'est vrai que tu gagnes pas des masses, quoi. Je sais pas si vous êtes au courant, mais tu gagnes à peu près 1600 balles par mois et t'es censé conseiller des gens, forcément, qui gagnent plus d'argent que toi, donc qui voyagent plus que toi, donc qui connaissent mieux les destinations que toi. Moi, juste avant de me barrer de ce taf, c'est ça un peu qui a été le déclic, il y a un mec, il est venu me voir, il m'a dit « Alors, c'est comment le Brésil en ce moment ?» Ça, c'est à vous de me dire, monsieur. Moi, je... L'été, moi, je vais au camping, donc je sais pas. J'ai bluffé, quoi. J'ai déjà envoyé des gens dans des pays où j'avais jamais mis les pieds. Là, en ce moment, il doit y avoir des familles en train de faire des randonnées au Népal. sur les conseils d'un humoriste que personne ne connaît en plus. Donc les gens font confiance à n'importe qui. Donc je suis content de plus faire ça, les amis. Je suis content de faire un métier passion. Est-ce qu'il y a des gens un peu passionnés par leur métier parmi vous ce soir? Ouais, c'est pas mal, franchement, ça fait plaisir. Belle ambiance, c'est assez rare. Métier passion, moi franchement, un peu une revanche par rapport à ma mère de faire un métier passion. Je suis un peu content parce que ma mère m'a beaucoup mis la pression pour que je fasse des études. Donc je suis assez satisfait de faire un truc qui n'a rien à voir, quoi, parce qu'elle m'a vraiment beaucoup saoulé. Elle m'a fait faire allemand LV1, ma mère, par exemple. Je sais pas s'il y a des gens qui ont fait un peu allemand LV1 ce soir. Ça, c'est une salle de gens, pas comme d'habitude. Très bien, je prends. Alors je sais pas vous, moi j'ai fait le cursus classique, tu sais, LV1 allemand en 6e, latin en 5e évidemment. Je crois que s'il y avait eu du morse en 4e, j'aurais fait du morse. C'est vrai que le choix de l'allemand en 2005, il est étonnant, quoi. En 39, tu te dis, bon, pourquoi pas, il y a une chance sur deux que ça bascule. Mais c'est vrai que le poids de l'Allemagne dans le monde en 2005, il est léger. Donc je comprenais pas pourquoi ma mère me faisait faire ces trucs-là. Donc très vite, forcément, les études, ça a perdu du sens à mes yeux. Et moi, je vous dis honnêtement, les études, j'ai abandonné mentalement en 3e. Ça fait extrêmement tôt, je suis au courant. Mais il y a un matin en 3e, le prof de maths, il est arrivé, il a dit « facteur de X ». Là, j'ai dit non, là, je vais aller faire du jardinage avec les SECPA, c'est là ma place. Hein. Mais c'est vrai qu'en SECPA, bah, le problème de déboucher est plus clair. Hein. C'est vrai qu'en France, plus t'as du jardinage tôt dans ta scolarité, plus ça pue en général, c'est vrai. Après le lycée, pourquoi pas? C'est une démarche personnelle, t'as envie d'être jardinier, c'est vrai qu'on n'a rien à dire. Mais c'est vrai que si tu commences à avoir un petit peu de jardin au lycée, attention. Et si au collège, dans la liste de fournitures scolaires, t'as un râteau, bon, je pense qu'on peut oublier le doctorat officiellement. C'est mon analyse des SECPA, voilà, c'est un peu méchant, mais c'est ce que je pense, quoi. Pas de SECPA ce soir dans la salle? C'est vrai? Vous pouvez lever la main? Non, il n'y en a pas, c'est du bluff, hein. Il y en a jamais. Ils ne peuvent pas se déplacer tout seuls, les pauvres, c'est compliqué. Je plaisante. Il y a des voitures sans permis, ils peuvent le faire aujourd'hui sans problème. Allez, j'arrête la blague, c'est méchant. Vous rigolez bien, pour l'instant je suis content. Je passe un moment plutôt agréable. Moi je suis pas trop stressé, hein. Sur scène vous avez vu, j'accepte mon destin, ça marche, ça marche pas. C'est la vie que j'ai choisie. Mais je vous partage quand même une petite pression que j'ai par rapport à d'habitude là depuis quelques mois. J'ai eu un enfant, moi. Donc en fait l'enfant c'est assez cruel au niveau des résultats. J'ai une obligation de résultat, c'est-à-dire que si les gens ne rient pas pendant une minute, ça va. Si ça dure un peu plus longtemps la plaisanterie, cet enfant va avoir faim à un moment donné. Pensez-y avant la fin du passage, riez un minimum, les amis. J'ai un enfant, ça se passe bien, hein, c'est cool, franchement. Voilà, j'habite à Paris, donc il y a quelques particularités à prendre en compte, mais globalement, ça se passe bien. Il y a un truc que je ne soupçonnais pas, mais c'est vrai que ça se penche énormément sur le berceau des nourrissons que tu ne connais pas dans la rue. Toute la journée, il est mignon, machin, c'est vrai que c'est mignon, mais tu ne le connais pas, je veux dire. Il y a quand même énormément de profils de personnes mignonnes dans la rue, je veux dire. Moi, je trouve qu'il y a des petites vieilles qui sont très mignonnes. Pourquoi personne se penche sur les petites vieilles? C'est la même chose, je veux dire. Alors, ça lui fait quel âge? 96 ans, elle est propre ou pas? Pourquoi personne fait ça? C'est pareil. Il y a ça, il y a les conseils non sollicités. Ça, les mères de famille, elles connaissent très bien. Toute la journée, tu fais des trucs, tu prends des petits conseils, t'as rien demandé. Là, il n'y a pas très longtemps, j'étais dans le bus, ma fille se met à pleurer. Bon, le truc classique, il y a une vieille dame qui s'approche et fait « Ah bah oui, à mon avis, elle a faim ». Bon, bah d'accord, madame, c'est très bien, je vais lui donner à manger, merci beaucoup pour le conseil, mais je crois que ça vous regarde pas, en fait. C'est comme si moi, j'allais voir un couple qui a pas l'air très heureux, je disais, bah oui, à mon avis, elle t'aime plus. C'est la même chose, de quoi tu te mêles. C'est comme, c'est hallucinant de faire ça. Mais ça se passe bien. Il y a un truc qui est vraiment très cool depuis que j'ai un enfant. Mes problèmes d'avant ont disparu. Ça, je sais pas si les parents de la salle peuvent confirmer. Moi, je pensais que j'avais des problèmes graves, en fait, avant d'avoir un enfant. L'agenda s'est un peu rempli. Ces problèmes ont disparu. Donc, je me suis dit, en fait, j'avais des problèmes de luxe depuis le départ. Des problèmes que je m'étais inventé totalement, tu vois. Je vais vous donner un exemple, vous allez comprendre. Moi, j'étais hypochondriaque avant, globalement. J'avais un peu des tocs par rapport à la santé. Ma fille est arrivée dans ma vie, plus de tocs. Donc, je me suis dit, mais en fait, les tocs, en fait, c'était une maladie de luxe depuis le départ. Je ne sais pas s'il y a des gens dans la salle ce soir qui ont un petit peu des tocs, mais je vous le dis tout de suite, les tocs, c'est une maladie de pays où il n'y a pas eu la guerre depuis trop longtemps. On est quand même assez d'accord que dans un pays en guerre, personne n'a le temps d'éteindre et rallumer la lumière 14 fois. Je veux dire, le sniper va t'abattre, il faut bouger rapidement. Est-ce que tu imagines une prise d'otage? Le mec, il te tient en joue comme ça depuis 2 heures. À un moment donné, il te dit « C'est bon, barre-toi !» Oui, mais que sont les carreaux blancs alors? T'es mort. T'es mort. Et c'est entièrement de ta faute en plus. Moi, j'avais des tocs parce que j'étais hypochondriaque. Je sais même pas si c'est le bon terme, hypochondriaque. Parce que moi, j'avais pas forcément peur d'attraper une maladie. J'étais déjà sûr de l'avoir. Je sais pas si vous voyez la différence. Dès que j'arrivais chez le médecin, le diagnostic était fait, en fait. T'sais, j'arrivais pas en disant bah, j'ai mal, je sais pas ce que j'ai. Moi, j'arrivais en disant bah, je suis foutu, c'est à vous de le prouver. Ça sert pas à grand chose d'y aller. T'sais, tu fais le travail à la place du médecin. C'est comme si t'arrivais chez le coiffeur en disant voyez le dégradé là. C'est moi qui l'ai fait. Ça a aucun sens. Puis c'est pas des maladies reconnues, quoi, les tocs. Je veux dire, tu peux pas appeler le travail en disant bah, la ligne 9 est fermée, moi je prends que les chiffres impairs, donc ça va pas être possible. Bah viens à pied, connard. Ouais, bah sur les carreaux blancs, ça va prendre du temps. Hein. Bah t'es viré, tu rentres chez toi. Voilà, les amis, tout ça pour vous dire que ça se passe bien avec mon enfant, on est content. Franchement, là, ça fait 5 ans que je fais ça. On est bien, on est très très bien. Je vous reprécise que ça fait 5 ans que je fais ça. Avant de partir, c'est important de mettre du contexte. Parce que des fois, les gens parmi vous, ils pensent que les débuts du stand-up, c'est à peu près ça, là, ce qu'on est en train de vivre. Là, je vous le dis très honnêtement, on est très très bien. Là, je prends plaisir dans ma vie actuellement. Là, il y a une lumière sur moi, on est dans un théâtre. Vous êtes 300, il y a un micro qui marche, on est très très bien, honnêtement. Les débuts du stand-up, mon pauvre ami, t'es dans un bar, il y a trois personnes, ils parlent même pas français, en fait, tu parles dans le vide au début, hein, ça n'a aucun intérêt. Hein. Mais tu le fais parce qu'il faut le faire, t'as pas le choix. Et en plus, c'est tout le temps au début que tes proches veulent absolument venir te soutenir. Tu sais, ils débarquent à 7, il y a ta mère dans le lot, c'est épouvantable, hein, vraiment. Toi, tu montes sur scène, tu vas devant. Ta mère se lève avec son téléphone à clapper, fait des photos, elle fait chier tout le monde. Toi, ça te perturbe, t'oublies ton texte. Le micro marche pas, t'as 32 ans, t'es perdu dans ta vie à ce moment-là, tu sais pas ce que tu fais. Et puis au début, t'es nul, c'est normal, c'est le principe du début, c'est que tu parles pendant 10 minutes, personne rigole jamais, quoi. À la fin, t'as honte, t'as envie de te cacher dans ta loge, mais y a pas de loge, on est au PMU, donc t'es obligé d'aller parler avec les gens, quoi. T'es obligé d'aller te manger les commentaires du début, de « ouais, ben tant que t'as un métier à côté, c'est pas grave, il faut du courage pour faire ce que tu fais. » Elle était bien, la blague sur la saucisse. Mais c'était le mec d'avant, la blague sur la saucisse. Essaye de rester concentré, parce que c'est vexant. Dans le stand-up, au début, t'as des compliments qui sont un peu adaptés à quand tu peux pas faire un vrai compliment. Donc c'est souvent, t'avais une belle énergie, ou t'étais solaire. Moi, j'avais pas spécialement tété solaire, parce que bon, on peut pas non plus mentir jusque-là. Moi, j'avais un truc assez spécifique, t'as une belle élocution. Ce qui est vrai, mais on s'en branle, c'est pas le but de l'exercice, je veux dire, c'est assez décevant, quoi. T'imagines un pianiste à la fin du concert, en tout cas, joli costume, hein, monsieur. Et la musique, non, pas tellement. Puis tes proches, au début, ils viennent, ils veulent te donner des conseils, ils croient être sympas, mais c'est un petit peu naïf, quoi. Ils sont là, tu fais du stand-up, c'est cool, tu devrais aller jouer au Jamel Comedy Club. Bah, j'y avais pas pensé, effectivement, merci beaucoup. Tu fais du foot, bah, va jouer au Barça, non? T'es bête ou quoi? Il pleut à Guingamp, reste pas là. Donc c'est assez dur, quoi, les débuts. T'essayes de repousser le moment où tes proches viennent te voir, mais il y a un moment donné, t'as pas le choix, t'es obligé de leur dire oui. Ma copine est venue me voir en premier, très dur, hein, franchement très dur, elle est venue me voir trop tôt, hein, on peut le dire objectivement. Elle m'a dit un truc dans la voiture en partant, je pense que j'oublierai jamais. Elle m'a dit franchement, c'était bien, mais quand même, parmi tous ceux qui sont passés, c'est toi qui as eu le moins de rire. La conversation est devenue un peu tendue, toi. J'ai rien dit pendant un quart d'heure. Après, je lui dis, te rappelles la soirée de Tom l'autre jour, hein. T'étais belle, hein, mais c'était quand même toi la plus moche, objectivement. C'était la moindre des choses, toi. Fallait que j'égalise. Mais bon. On est encore ensemble, donc c'est bien passé, quoi. C'est cool. Ma grand-mère est venue me voir après. Je sais pas si vous imaginez ma grand-mère de 87 ans au premier rang. Ça n'a aucun sens, quoi. C'est vrai que... Parce que tu regardes ton texte, tu dis ça, je pourrais pas le dire. Tu ne peux rien dire, en fait. C'est-à-dire qu'une blague de cul dans les yeux de mamie, ça peut prendre une tournure un peu bizarre, quoi. Si vraiment ça prend pas, elle va se dire « Putain, c'est pour ça qu'on a libéré la France des Allemands. T'es en train de m'expliquer que j'ai fait dérailler des trains pour que tu mimes un zizi sur scène. » Eh ben bravo. Elle m'a dit « Si j'avais vu le sketch en 40, j'aurais collaboré avec le Reich directement. » C'est violent. Elle l'a marqué sur Billet et Duc, donc ça reste après. Hein. Encore, ça va. Mon pire spectateur du départ, c'est ma mère. Imbattable. Je sais pas si vous avez ce genre de personne dans votre entourage. Ma mère, c'est une personne. Tu n'es pas stressé. Elle arrive dans la pièce. Tu es stressé. Voilà, c'est magique. Tu sais, t'es dans une voiture pour aller à la gare. Ça bouchonne un peu. Elle est là. On va rater le train. Mais non, ça va aller. Mais si, on va rater le train. Bon, ben, on va rater le train. Alors, voilà. Tu sais, ça infuse sur toi lentement. Tu peux rien faire. T'es paralysé. C'est impuissant. Et en fait, il y a des soirs sur scène. Je suis pas terrible. Bah, tu vois, je sens sa présence. Toi, y a rien à faire. Mais ce qui est pratique aussi, c'est que maintenant, je peux m'en servir un peu comme excuse, tu vois. Quand à la sortie, on me dit c'était pas terrible, je dis ouais, je sais, il y avait ma mère. À chaque fois, on me dit mais c'est bizarre, on l'a pas vue à l'entrée. Ouais, mais elle était dans le faux plafond, j'en sais, je sais. C'est impossible autrement, quoi. Donc c'est compliqué, quoi. Je suis content, là. Franchement, ça se passe bien. C'est plus vraiment les débuts. Les débuts, c'est compliqué. Hein. Je sais pas si vous avez des artistes pas connus dans votre entourage, mais c'est vrai que les débuts... Tu parles de ton activité, ils comprennent pas, quoi. Je me rappelle, j'ai dit à ma sœur que je faisais ça. Elle m'a dit « Ah, c'est cool, tu pourras m'avoir deux places pour Aya Nakamura. » Après, elle est venue me voir au PMU, elle m'a dit « Non, mais t'inquiète, pour les places, on va se débrouiller. Hein. T'emmerdes pas avec ça, ça va aller. » Allez, j'ai fini, les amis, c'était un plaisir. Merci beaucoup de m'avoir écouté, c'était Arturo. Merci beaucoup. Merci.
5: En direct de la Faune au théâtre sur Rire et Chanson, c'était Arturo.
8: Merci les amis, vous étiez très cool, merci beaucoup. Merci.
5: Au revoir Arturo.
8: Merci Guillaume.
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5: Allez, vous allez découvrir maintenant une autre forme d'humour, car c'est aussi ça la vocation des Open du Rire, c'est de vous permettre de découvrir tout au long d'une soirée différentes formes d'humour. Celui qui va nous rejoindre maintenant a un univers absolument singulier, il a vécu des choses improbables, il a vécu des histoires à dormir debout, c'est en tous les cas lui qui le dit. Voici Alexis Rossignol.
4: Bonsoir. Alors, c'est pas Rossignol, c'est le Rossignol. Mais c'est parce qu'il me connaît pas. Il y en a qui me connaissent ici? Ah bon, d'accord, ok, bon. En même temps, je sais que j'ai plus une tête à être dans le public. Ouais. L'autre jour, il y a un gars qui m'a dit après mon spectacle « Ah, j'ai bien aimé ton côté mec un peu paumé avec une tête de comptable. » Il y a des jours, tu sais pas si tu veux dire merci ou je t'emmerde, tu sais. Mais j'ai dit merci parce que je suis poli, quoi, tu vois. Moi, on m'a dit, Alexis, quand tu montes sur scène, ce serait bien de te mettre une petite veste ou un gilet, ça te donnerait du charisme. Bon, ben on en est là, voilà. Elle vous plaît, ma veste, ou... Ah, merci, ça fait plaisir. Parce qu'en fait, elle a une histoire. Je l'ai achetée l'année dernière, le jour du Black Friday. Vous connaissez Black Friday? C'est ce genre de jour où faut que t'achètes un truc, faut que t'achètes un truc. Tout te pousse à la consommation. Tu... Mais en fait, j'aurais pu l'acheter n'importe quel jour, je l'ai trouvé chez Emmaüs. J'ai pas eu un prix spécial, si tu veux, quoi. Mais quand je l'ai vue dans la vitrine, j'ai fait « Oh, cette veste, elle est pour moi, quoi. » Et la vendeuse m'a dit bah, « Effectivement, personne n'en veut. Ce serait bien que vous l'achetiez, vous. Voilà. » Ça m'a fait l'effet qu'on a, si vous voulez, quand on est dans un pays lointain, genre au Pérou, tu vois, et qu'on voit un truc qui, dans un contexte donné, est plutôt pas mal, mais sur les locaux, tu vois. Sauf que toi, t'es en voyage, c'est pas cher, il y en a pas en France, c'est deux bonnes raisons pour que tu l'achètes. Alors t'es là, tu prends ton poncho là au Pérou, tu l'achètes, hein, puis pendant trois mois, tu vas au pain avec, tu vois, t'es comme ça. Les gens te regardent, tu dis, vous devez être jaloux. Puis un jour, peut-être tu te vois devant une glace, tu dis, putain, j'ai l'air d'un con en fait, pourquoi vous me l'aviez pas dit? Voilà. Alors mon humour, il est aussi un peu basé sur les malaises. Donc, si vous sentez un malaise, c'est que ça marche, quoi. Ça marche bien, hein? Ouais. Moi, j'ai découvert l'humour il y a 6 ans. Enfin, quand je dis j'ai découvert, j'avais déjà ri avant, tu sais. Tire sur mon doigt, un pet qui pue dans le fond de la bagnole, là, en hiver, quand tu peux pas descendre les fenêtres. C'est un ticket de caisse. Ça n'a rien à voir. C'est vachement radiophonique comme sketch. Non, mais moi, c'est pas une vocation, l'humour. Quand j'étais petit, je voulais être genre du voyage. C'est vrai, je pensais que c'était un métier. Tu vois, un métier qui consiste à chercher des points d'eau accessibles avec ta caravane. Si possible, pas trop loin d'un Lidl. Et je me disais toujours, putain, c'est un bon métier, roule tous en Mercedes, quoi. Du coup, un jour, j'ai dit à ma mère, « Maman, comment on fait pour devenir agent du voyage? Faut faire des études ?» Eh bien, non, surtout pas. En fait, on ne devient pas agent du voyage, on est agent du voyage. Oh, j'étais déçu. Ce jour-là, j'ai compris que dans la vie, on ne faisait pas toujours ce qu'on voulait. Tu vois. Tu peux pas dire un jour, « Bon, ben c'est bon, j'ai économisé, j'achète un vito, une caravane, je commence à faire mon contrat, je vais avec ma copine, puis j'ai agent du voyage. » Tu peux pas. Oh, la déception, quoi. Alors, je ne suis pas devenu agent du voyage, mais quand même, souvent, mes copains m'appellent El Ritano. El Chicano, ou hijo de puta, parce que j'ai vécu plusieurs années au Mexique, en fait. Ouais. J'ai les origines mexicaines du côté de ma mère, c'est pour ça. Elle s'appelle Evelyne, mais avant, elle s'appelait Carlos. Et moi, j'ai découvert le Mexique avec Erasmus. Vous connaissez Erasmus? Hein? Alors j'ai une petite définition, Evoscavo, c'est programme international qui permet à des étudiants étrangers fascinés par la France de venir étudier chez nous et à des étudiants français fascinés par la fête d'aller dans des pays où la vie est moins chère pour picoler, pour niquer. Ouais, j'y suis resté 7 ans. Ouais. Ouais, j'ai kiffé. Ouais, pour moi, c'était la terre promise. Au Mexique, quand t'es blond aux yeux bleus, même bas de gamme, hein, c'est-à-dire châtain avec des yeux marrons, tu chopes. Ah ouais. Oh. Moi, j'avais pris la confiance là-bas. Quand je voyais une fille qui me plaisait, je l'abordais, quoi. Alors qu'en France, quand je voyais une fille qui me plaisait, juste, je la regardais longtemps, très longtemps, histoire de me souvenir d'elle en rentrant chez moi. Et... Oh, vous avez l'image, là, hein, Au début, on m'avait dit, ouais, fais gaffe, au Mexique, c'est des gens très catholiques, très pieux, tu peux pas draguer comme ça ouverte. Faux. Les gens, ils se disent, mi amor, corazón, dans la rue. Si c'est pas des prémices à la drague, ça. Attends. Moi, j'ai une théorie. Si dans un pays, la musique la plus écoutée, c'est la salsa ou la bachata, je sais pas si vous connaissez, c'est pas collé serré, c'est collé rentré, la bachata. Ça, c'est... Voilà, c'est une danse dans laquelle l'érection et les tétons qui pointent sont autorisés. Si c'est populaire dans un pays, tu peux draguer, il n'y a pas de souci. Si la musique la plus populaire, c'est le rail, faut faire attention, hein. Voilà. Faut savoir si elle a des frangins ou pas, avant de préférence. Et si c'est la samba brésilienne, faut faire attention, mais pour une autre raison. Voilà. Ça se passe à ce niveau-là, faut bien regarder. Et dans le doute, un petit chabit. C'est pas discret, mais t'es fixé, quoi. Il m'est arrivé une anecdote marrante là-bas, parce qu'au Mexique, tu peux tout faire. Il y a une certaine facilité à entreprendre. Par contre, il y a un truc que tu peux pas faire, c'est pisser dans la rue. Ah, non, ça, c'est formellement interdit. Alors, en France, c'est interdit aussi, mais si vous voulez, on a une certaine tolérance. Hein, tu te balades ici à 2h du matin, tu la sens, la tolérance, dans les coins de rue. Ouais. Mais là-bas, il n'y a pas de tolérance, tu vois. Alors moi, un soir, je sors d'une soirée, et je commence à pisser dans la rue, comme ça. Et puis là, il y a une patrouille de police qui arrive, et ils s'arrêtent derrière moi, ils descendent et ils me disent, bon, mais en espagnol, je ne sais plus trop, mais un truc du genre, Buena Vista Social Club, ¿qué estás haciendo? Et là, je trouve que la question est un peu conne, parce que, je veux dire, je suis comme ça, tu vois, même s'ils ne le font pas dehors, ils le font au moins chez eux, c'est universel, quoi. Tous les mecs du monde connaissent ce moment où tu as envie de pisser debout, et en fait, ça part en deux jets séparés comme ça, quoi. Donc, je me dis, bon, pour détendre l'atmosphère, je vais raconter une blague. Mais la blague, je l'improvise sur le moment, quoi. Et je dis, je prépare un CAP coiffure. Estoy preparando un CAP peluquería. Je m'entraîne sur mes poils de bite. Enfin, tu vois, j'avoue, c'est très con comme truc, mais... Et ça les fait pas rire du tout, quoi. Et là, il m'embarque dans l'estafette. Et on fait 10 km, 20 km, il est 3 heures du matin. À un moment donné, on sort de la ville, on passe sous un tunnel. Et à la sortie du tunnel, je vois un grand bâtiment blanc avec écrit en bleu « Centro Penitenciario Miguel Jonas ». Ce qui veut dire en français « Centre pénitentiaire Michel Jonas ». Et on le voit plus, hein. Le gars, il investit dans des prisons au Mexique. Et là, je passe en comparution immédiate devant un juge. Et moi, j'avais jamais eu affaire à la justice en France. La plus haute autorité hiérarchique à laquelle j'avais affaire, c'est un maître nageur qui m'avait grillé en train de pisser dans l'eau, tu vois. Bon, du pédiluve, c'est pas malin non plus, mais en début de saison, elle est froide parfois. Et donc, là, je passe en comparution immédiate devant un juge. Et il prend son code civil, puis il fait semblant de chercher, mais il n'y a qu'une loi dans le pays, tu vois. À un moment donné, il tombe dessus, il dit, vous avez pissé dans la rue, vous écopez de $200 d'amende ou de 24 heures de prison. Moi, à cette époque-là, j'étais étudiant. J'avais pas $200 à mettre là-dedans, quoi. Mais 24 heures de prison au Mexique, ça me disait pas grand-chose non plus, tu vois, j'étais partagé. Même si dans un coin de ma tête, je me disais, hey, c'est pas dans le guide du routard, si t'en sors, tu pourras raconter, quoi. Donc je me dis, je vais négocier. Et je dis au juge, est-ce que je peux faire 4-5 heures et je vous donne $100, voilà, et tout le monde est content. Et là, il me dit, non, ça se passe pas comme ça, soit tu payes et tu t'en vas, soit tu restes. Bon, ben j'ai réfléchi, hein, comme dans Question pour un champion, j'ai dit, je reste, parce que je suis joueur. Et donc... Là, il y a un maton qui arrive, tu vois, et qui m'emmène dans une cellule, mais toute petite, genre 8 mètres carrés, tu vois, avec deux lits superposés de chaque côté. Mais déjà 10 bonhommes à l'intérieur. voyez l'ambiance un peu National Geographic, là ? Quand il ferme la porte, le premier truc que je me dis, c'est ben, lequel va m'enculer le premier demain matin, quoi. Bah ouais, dans ces cas-là, t'es rationnel. Tu te dis pas, oh merde, j'ai laissé du linge dans la machine, ça va sentir mauvais demain matin, quoi. Non. Là, t'es factuel, quoi. Puis il y en avait un qui était plutôt balèze, tu vois, je me dis, si c'est lui, ça risque de faire mal, quoi. C'est très con, parce que je sais que la taille du sexe, c'est pas forcément corrélé au physique. Même si, à mon avis, Teddy Riner, quand il est à la Gaule, ça se voit quand même. Bref. Et donc là, il y a comme un monsieur à l'intérieur de moi, en mode man versus white, tu vois, qui dit, écoute, si tu dois en passer par là, faut peut-être préparer le terrain. Ne me jugez pas, monsieur, mais là, on est vraiment sur... ça aurait pu vous arriver aussi, quoi, tu vois, c'est... mode survie, quoi. Donc, je commence à m'assouplir l'anus avec les doigts. Bon, l'entrée, quoi, principalement, tu vois, et... Et en fait, personne ne se réveille. J'avais les doigts qui sentaient la merde pour rien. Mais ben, finalement, j'étais quand même soulagé parce que j'avais évité ça. Et puis en même temps, j'avais découvert un truc qui... Enfin, je peux comprendre, quoi, je veux dire. Et donc là, à 7h du matin, on est réveillé pour aller au petit-déj. Et je sais pas si c'est le fait d'avoir imaginé le pire qui m'a fait voir la vie en rose ensuite, mais j'ai trouvé le petit déj excellent. Franchement, niveau hôtel Mercure, quoi. Il y avait du café mexicain, ni trop fort ni pas assez, juste comme il faut, tu vois. De la papaye, qui est un fruit que j'adore, que j'ai mangé d'une main. Et puis, bah, des pépitos, parce qu'au Mexique, il y a toujours des pépitos, quoi, tu vois. Et là, je commence à regarder les gens. Et moi, je pensais qu'il y avait des gangs dans les prisons, tu vois. Et en fait, non, il n'y a pas de gangs. Les gens ne se connaissent pas. Et je comprends que c'est une prison entonnoir. C'est-à-dire que tout le monde arrive dans cette prison, et en fonction de la gravité du délit, les gens sont répartis dans diverses prisons du pays. Donc en fait, potentiellement, face à moi, il y a des gens hyper dangereux, d'autres un peu moins, mais je ne sais pas qui est qui. Et eux, ils ne savent pas qui je suis non plus. Sauf que bon, je n'ai pas une tête à avoir braqué une banque, si tu veux, quoi. Donc moi, techniquement, j'ai pissé dans la rue, hein, je vous le rappelle. Donc sur l'échelle de la criminalité... Je suis le maillon faible de la prison, hein, voilà. Et les maillons faibles dans les prisons, bon, les gens culent, voilà. Alors, je suis pas très soulagé, tu vois, sur le moment. Et là, il y a un type qui se lève, pas très intimidant physiquement, tu vois, mais quand même, le gars fait peur. Il avait notamment des larmes tatouées ici, tu vois. Quand tu vois ce genre de gars, tu te dis, à mon avis, ce gars-là, en semaine, il fait pas pousser les endives, quoi. Vraiment, il est pas dans le business de la salade, quoi. Et il s'approche de moi... Et il me fait tout. Pourquoi estás aquí? Et là, je sais pas pourquoi, bah, il y a un monsieur à l'intérieur de moi, bah, sans doute le même qui tout à l'heure m'a jamais. Qui revient, quoi. Et qui dit j'ai buté un mec. Et toi? Et là, le mec, il baisse la tête et fait moi, j'ai pissé dans la rue. Et je l'ai enculé. Non, n'applaudissez pas ça, messieurs, dames. C'est vulgaire. Bon, pour finir, est-ce qu'il y a des féministes dans la salle? Ah, c'est bien. Moi, je suis féministe aussi. C'est bien, il faut l'être. Alors, bon, je vais vous le dire sincèrement, je suis un néo-féministe. Ça fait 2 ans seulement. J'ai découvert avec MeToo et Balance ton porc. Voilà, j'ai l'impression que ça a été un stage de récupération de points pour moi, tu vois. Avant, j'y connaissais rien, tu vois. Il y a 3 ans, j'ai rencontré une fille qui m'a dit, avant qu'on aille plus loin, je veux que tu saches que je suis féministe. Moi, n'y connaissant rien, je lui ai dit, écoute, ça me dérange pas. Hein, déjà, sache-le. Moi, je joue au tennis le dimanche matin. T'auras qu'à faire ton féminisme à la même heure. Après, tu nous prépareras un bon petit plat. Puis on mangera ensemble, quoi, tu vois. Mais je veux pas interférer dans tes loisirs. Voilà, c'est... Il y a des subtilités quand même dans le féminisme, notamment chez les pop stars américaines. Vous voyez Nicki Minaj, Ariana Grande, tout ça. Elles se disent féministes. Alors moi, je dis soit, pourquoi pas. Mais dans leurs clips, elles sont souvent en string quand même, avec des positions un peu comme ça, tu vois. Et moi, je me dis, en quoi c'est féministe, ça? Tu vois, dans le sens où ça rappelle plus les codes de la pornographie que le comportement normal d'une dame qui fait ses courses chez Auchan, tu vois. T'as rarement une nana au rayon yaourt qui fait « Excusez-moi, je trouve pas les yaourts 0%. J'ai cherché devant, là-bas, sur le côté, derrière. J'ai pas trouvé, quoi. » Alors bon, avant de raconter ça, j'ai quand même cherché. En fait, il y a un message. Hein. Le message, c'est notre corps nous appartient. On en fait ce qu'on veut. Et c'est pas les hommes qui vont nous dicter notre conduite, ce qu'on doit dire, ce qu'on doit faire, et si on doit montrer notre cul ou pas. Voilà, ça c'est fini. Maintenant, on va le faire nous-mêmes. Bon, ben fondamentalement, ça change pas grand-chose au résultat final. Hein, on est d'accord. C'est un peu comme si les femmes portaient un t-shirt. On n'est pas des boniches quand elles passent l'aspirateur, tu vois. On en est là au niveau de la revendication. Quoi. Alors, il y a une vérité derrière tout ça, c'est que le physique fait vendre. Et il y a un très bon exemple pour ça, c'est Kim Kardashian. Vous la connaissez tous ? Kim Kardashian, elle n'est pas chanteuse, je veux dire, artistiquement, elle est zéro, elle est du niveau de la boule dans Fort Boyard. Et encore, ça se trouve, il est artiste. Et ben elle a tout compris quand même. Un jour, quelqu'un lui a dit « Hey Kim, tu fais chier, occupe-toi de tes fesses. » Elle a fait « Hey, pas con !» Depuis, elle fait que ça, elle est millionnaire. Bien ouais, je... Il y a aussi des moments un peu cocasses liés au féminisme. Moi, je vois... ma mère, elle a plus de 60 ans et elle n'a jamais été très sensibilisée au féminisme. Mais je sens qu'aujourd'hui, avec les émissions de radio et tout, eh ben, de temps en temps, elle s'informe et puis il y a comme un déclic dans sa tête. Elle se dit, mais en fait, on me prend pour une conne depuis 30 ans, quoi. Et elle arrive remontée à la maison contre nous, mais nous, on n'est plus là, tu vois, on est parti. Il n'y a plus que mon père. Elle lui dit, Bernard, c'est fini, hein. Tu vas te faire à bouffer tout seul maintenant. Mon père, il a perdu 8 kilos l'année dernière.

0: Merci. En direct sur Rire et Chanson, Alexis Le Rossignol. Voilà. C'est pas comme si on avait déjà eu l'occasion de se parler en plus, voilà, notamment en plus, sur l'antenne de Rire et Chanson.
1: C'est même pas pardonnable.
0: Ben voilà.
1: Très bien.
0: Je pense qu'on peut se quitter.
1: Merci beaucoup, Alexis.

dans un quart de CRS, tu vois, ils sont là, ouais. C'est... Non, je suis un peu traumatisée parce qu'il y a pas longtemps, j'ai joué dans une ville où j'ai, bon, j'ai pas le droit de dire le nom, hein, sinon l'office de tourisme porte plainte, mais c'était à Charleville-Mézières. Voilà, tout ce que je vais dire est vrai. Hein. Donc, si vous avez des amis là-bas, laissez-les là-bas, vraiment. C'est pas, c'est pas autour du Mexique qu'il faut construire un mur. Hein. Charleville-Mézières. Il y avait quoi? 700, 800 personnes, c'était complet, depuis longtemps en plus. Donc moi j'étais là, ouais, j'y suis allée la fleur au fusil. Hein, maintenant je sais qu'il ne faut pas y aller la fleur au fusil. 800 personnes qui m'ont fait une très fidèle imitation du... Vous connaissez le Musée Grévin? Voilà, 1h20. Très bizarre à vivre, hein, je vous assure. Il n'y a que Jean-Jacques qui rigolait, un bénévole. C'est lui qui est venu me chercher à la gare. Bon, il n'est pas venu tout seul, il est venu avec son haleine. Oui, quand une haleine a autant de personnalité, on peut la considérer comme une personne à part entière. Et celle-là, elle avait des papiers d'identité, mon gars. Ah bah dans la voiture, moi je suis montée à l'arrière. Hein. J'ai laissé la place du mort, c'était la même odeur. Oui, parce qu'il est venu me chercher avec son utilitaire personnel, hein, dont les trois derniers occupants avaient été ses bergers allemands, Peter, Gunther et Führer. Qui doivent certainement être en chimiothérapie vu la quantité industrielle de poils qui jonchaient les banquettes. Ah, il m'a emmené à la salle des fêtes pour faire les calages techniques avec des gens dont c'était pas du tout le métier d'ailleurs et qui voulaient absolument me faire picoler. Je sais pas pourquoi. Moi j'étais là, non merci. Ah bah t'as pas envie de leur ressembler aux gars. Ah bah les mecs, nuque longue, pantacourt, le fameux duo gagnant déjà. Hein, les gars, tu leur dis Tahiti douche, ça fait déjà deux endroits où ils ont jamais été dans leur vie, putain. Ah bah il y a des gens, hein. Dernière fois qu'ils ont pris une douche, c'est quand leur mère a perdu les os. Donc, ouais. Oui, c'est de la téléportation olfactive. T'es à côté d'eux, tu fermes les yeux, pouf, t'es au salon de l'agriculture. Après le spectacle, on a mangé chez Christiane, hein, la sœur de Jean-Jacques, qui nous attendait avec un gratin de lard au sein doux. Ah bah elle, j'ai vu sa gueule, j'ai fait la bise au gratin. Donc... Même texture. Et petits grumeaux, pareil. Après, j'ai dormi dans la chambre de sa fille. Merlin. Comme Merlin Monroe. Merlin qui a sa petite notoriété dans la région puisque c'est grâce à elle qu'il a écrit « Ne pas avaler sur les boîtes de tampons ». Ah, ça fait rêver, hein. Ah mais c'est ça une tournée, hein, chaque soir est différent, c'est une loterie. Et tu sais jamais à l'avance dans quelles conditions tu vas être accueilli le soir. Même s'il y a des signes avant-coureurs. Hein, quand tu demandes où sont les loges et qu'on te répond « Les loges !» C'est que ça pue un peu du cul quand même. Hein. Pour le repas, une fois on m'a dit « Bouge pas, je vais regarder s'il reste du pain à la cuisine ». J'ai dit « Je demande pas les toilettes, ils vont m'apporter un seau, sinon... » Même si pour le repas c'est ma faute. Enfin, je suis compliquée. Enfin, je mange pas de viande, voilà. Puis je suis allergique aux produits laitiers. Puis je bois pas d'alcool. Oh, les mecs sont paumés, c'est la base de leur alimentation. Ah bah moi, tu me fous une planche charcuterie fromage, je bouffe la planche, tu veux, donc c'est économique. De toute façon, dès que tu dis à quelqu'un que tu manges pas ceci ou cela, les gens sont rapidement perdus. Pas de fromage. Alors là, dire à un Français que tu manges pas de fromage, laisse tomber, les gens sont perdus. T'es sûr que tu veux même pas goûter? Bah, c'est sûr que je veux même pas mourir, en fait, c'est ça. Tu sais pas ce que tu rates? Si, la chiasse. Ça s'appelle la chiasse. Mais le mieux que j'ai eu, c'est... t'es végé machin, voilà, bah comme ma sœur. Elle aussi, elle est chiante. Merci, donc voilà, la tournée c'est un petit peu compliqué. Alors avec un enfant sur les bras, non merci, hein, parce que des fois on me demandait, vous n'avez pas encore d'enfant? Ben non, qu'est-ce que tu veux que j'en fasse? J'ai même pas le temps de le concevoir, le môme. Non, parce que mon chéri fait le même métier que moi. Donc on va, on vient, on vit ensemble, hein, mais pas en même temps. On se croise de temps en temps dans l'appartement, bien sûr, on fait des lessives, principalement. Ah, c'est passionnant, mais c'est pas comme ça qu'on fait des enfants. Non, ça tape contre le mur, ça fait du bruit, mais ça ne procrée pas de... d'enfants, ce serait pas pratique de toute façon, donc j'ai pas encore d'enfants. De toute façon, j'aime trop les petits plaisirs simples de la vie, comme être seule aux toilettes, ou dormir le dimanche matin, ou dormir.
tout court, hein. Oui, quand tu vois la tronche des jeunes parents, tu te rends bien compte.

0: la notion de sommeil n'est plus qu'un lointain souvenir. Et ça, ça me fait peur parce que moi, j'ai besoin de beaucoup, beaucoup, beaucoup de sommeil. Moi, c'est pas des nuits que je fais, c'est des anesthésies générales, si tu veux. Ah, je dis ça parce qu'en fait, il n'y a pas longtemps, j'ai un ami qui a mis une publication sur Instagram, un ami qui a des petits-enfants, trois, des triplés, dû faire une connerie dans une vie antérieure. Des triplés, cadence, constance et prudence. Oui, parce que petite parenthèse, on n'a pas le droit de les frapper, mais on peut leur donner des prénoms de poney. C'est vrai, hein? Des fois, les gens, ils disent le prénom, t'es là. Wow! Garçon, fille, MST. Et j'aimerais que ce soir, nous ayons tous une pensée particulière pour ces pauvres enfants qui ne trouveront jamais de bol breton avec leur prénom marqué dessus. Fin de la parenthèse. Donc, il a mis une publication sur Instagram avec écrit « Youpi, première grasse matinée depuis longtemps !» avec une photo de son réveil où c'était marqué 7h30. C'est pas gras, 7h30. Ah non, moi j'ai besoin de plus de sommeil que ça. J'ai peur du manque de sommeil si un jour j'ai des enfants. J'ai peur parce que je sais que quand il me manque du sommeil, je me transforme en une personne que vous avez pas envie de connaître. Que l'humanité n'a pas envie de connaître. Je suis la petite fille dans l'exorciste. Ah. Non, pire, un conseiller financier. À la banque postale. Ah, ah. Oh la merde. J'ai peur de plein de choses. Si un jour j'ai des enfants, j'ai peur de devenir comme ma mère, bibipolaire. La bibipolarité, c'est quand ta mère elle rentre dans ta chambre en faisant « Dis-moi, Elodie, ça te dérangerait pas, bravo, qui c'est qui va nettoyer? C'est Bibi !» J'ai peur de plein de choses. J'ai peur de m'entendre dire des phrases de parents. Hein, surtout toutes celles que je détestais quand j'étais petite. Genre, vas-y, pleure, tu pisseras moins. Elle est horrible, cette phrase. Ah, attends, déjà, en tant qu'enfant, t'es triste, tu pleures, parce que t'as perdu ton caillou. Bon. Drame de ta vie. Et en plus, on te rajoute une couche. Allez, vas-y. Ou alors, j'aime pas aussi... Eh, dis donc, je suis pas ta copine. Porte quoi? Évidemment qu'on n'est pas leurs copains. Jamais les enfants voudraient être amis avec nous, on est trop chiants. Qu'est-ce qu'on est chiants, mon vieux. On se croit drôle en plus. Hein. Et t'as faim? Bah mange ton poing puis garde l'autre pour demain. Top de la vanne. Hein. J'ai peur que mes enfants, ils m'appellent maman. Oui, je m'explique, parce que ça fait bizarre. Il n'y a pas très longtemps, j'étais dans un transat, comme ça, au bord d'une petite piscine, en été, comme ça, tranquille dans mon transat. J'étais détendue, je pensais à des côtes de bœuf. Ne me jugez pas, ça m'aide à me détendre, vraiment. J'étais au bord de la piscine, comme ça, tranquille dans mon transat, détendue, presque endormie, dans le silence le plus total, quand soudain parvient à mes oreilles cette douce musique. Maman! C'est chiant, hein? Pas penser à des côtes de bœuf. Faut pas les laisser faire ça, les enfants. Faut pas les laisser faire ça, parce qu'après, qu'est-ce qu'ils font? Ils deviennent vendeurs de fringues dans les magasins, puis ils vous suivent en faisant « Ça va, je peux vous aider? Vous êtes sûr que je peux pas vous aider? Parce que peut-être que je peux vous aider? » Et ça, c'est chiant, hein? C'est tellement chiant que sa mère finit enfin par le regarder. Oh bah, tout le monde l'acclame. « Merci, madame !» Oui, je te regarde, Timothée. Oui, tu fais des trucs, c'est merveilleux, mon chéri. Oh, il est mignon, mais il a pas inventé le bidon de 2 litres. Hein. Eh ben parce qu'il a peur de l'eau. Il a peur de l'eau, c'est une catastrophe. Pourtant, on vient ici tous les étés depuis qu'il est tout petit, mais je sais pas, il a la phobie, Timothée. Ne cours pas autour des bassins, tu vas tomber dans l'eau, tu vas te noyer, tu vas mourir. C'est ça que tu veux, Timothée? Tu vas mourir, noyé? Je te le dis tous les jours, Timothée, la noyade est la pire mort qui soit. Tu veux que le chlore rentre dans tes poumons et les brûle? C'est ça que tu veux, Timothée? Tu veux que maman passe sa vie, toute sa vie à être triste? C'est ça que tu veux, Timothée? Bah vas-y, bravo, bien joué. Tu veux quoi comme fleur des chrysanthèmes? Comment on fait? J'appelle Interflora, puis je passe ça. Comment tu gardes ta peau et tes brassards? Si vraiment tu veux les enlever, si vraiment tu veux les enlever, tu vas nager dans le pédiluve. Ouais, il a peur de l'eau. vite. Ah, la cocaïne. Non, puis pour... non, que de la colle Cléopâtre. Non, puis pour finir... je sais plus où j'en suis, tiens. À tes souhaits. Non, pour finir, en n'ayant pas d'enfant, c'est ça que je voulais dire, en n'ayant pas d'enfant, je suis sûre d'être une bonne mère. Voilà. Parce que je sais pas si vous êtes au courant, mais il n'y a pas de meilleurs parents que les gens qui n'ont pas d'enfants. C'est bizarre, hein? Bah, c'est comme ça. Eux, ils savent. Hein, ils ont des idées très arrêtées sur ce qu'il faut faire, ce qu'il ne faut pas faire. Du coup, ils donnent des conseils aux jeunes parents. Ah, les cons! C'est très con, hein? Parce que c'est là que le jeune parent devient dangereux. Hein. Le jeune parent fatigué est l'animal le plus dangereux au monde. Hein. Plus que le sanglier blessé, mon pote. C'est très, très dangereux. Moi, je le serais, en tout cas. Moi, laisse tomber. Le jour où j'ai un gamin, entre la fatigue due à mon métier et celle due à l'enfant en question, mais laisse tomber. Je pèterais trop des câbles. Qu'est-ce qu'il y a? Vous croyez que je vous vois pas tous me regarder sur le côté comme des pigeons? Qu'est-ce qu'il y a? On supporte pas un enfant qui pleure pendant 2 minutes, c'est ça? Non, parce que moi, ça fait 2 ans que tu portes ta regret. Ça fait 2 ans que je me balade avec du vomi sur l'épaule, de la purée sur le jean, puis je les porte comme ça parce qu'il n'y a plus rien de propre, parce que monsieur, il sait pas faire tourner une machine. Ça fait 2 ans que je mange des Kinder Pingouis en regardant Pingou. 2 ans que je raconte tous les soirs la même histoire de Léo et Poppy qui vont au marché alors que je les emmerde, moi, Léo et Poppy, ok? Ce petit con avec son doudou qui pue, qui sait même pas ce que c'est qu'une courgette, ça fait 2 ans que je chante tous les soirs. Le petit lapin, c'est caché dans le nardin. Il est où le lapin? Dans ton cul! Tous les soirs, la même histoire. Puis attention, c'est pas la peine d'essayer de sauter des pages, hein, ou d'oublier un mot. Parce qu'il sait peut-être pas se servir d'une fourchette, mais il connaît le livre par cœur. Hein, Rainman? Du coup, j'ai pas d'enfant. Merci.
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3: Du bruit, mesdames et messieurs. Je suis content de vous voir. Mesdames et messieurs, j'ai un problème dans la vie et peut-être que certains dans la salle ont le même problème que moi. Vous savez, dans la vie, on nous dit souvent cette phrase, il y a des gens qui font pas leur âge. Moi, je sais pas mon salaire. Est-ce que vous voyez ce que c'est comme problème ou pas? Je fais plus que ce que je gagne réellement. En fait, je crois que j'ai trop d'assurance. Je veux dire, je crois que j'ai trop d'assurance qui fait que les gens pensent que j'ai de l'argent, alors que pas du tout. Et je pense que c'est un sein de mon père. Mon père, c'est le genre de personne qui a jamais eu d'argent, mais qui marche torse bombée, comme ça. Dans la vie, on dirait que la vie lui appartient, elle est comme ça. Ça va, toi? Ça va? Il n'y a rien dans ses poches. Mon père, il est ouvrier, donc ça va pour lui. Moi, j'ai un problème, c'est que je suis humoriste. Très joli métier, humoriste. Mais le problème d'humoriste, c'est qu'on n'est pas beaucoup en France. On est 500 en France. Et donc, ça fait qu'on se connaît tous. Ça paraît beaucoup, mais c'est pas énorme. Moi, je connais très bien Gad Elmaleh. Je connais très bien Florence Foresti. Je connais Blanche Gardin. Est-ce que vous voyez la différence entre eux et moi ou pas? Des millions. Voilà la différence entre eux et moi. Ce sont mes collègues de travail. En fait, moi, j'ai des groupes WhatsApp avec des gens qui peuvent racheter WhatsApp. Voilà un peu mon quotidien. C'est comme si, en fait, t'étais salarié et t'es pote avec le PDG de ta boîte. Vous voyez un peu l'idée? Mais vous avez commencé ensemble il y a 10 ans. Et lui, il est monté. Il est devenu PDG de la boîte. Et toi, comme tu voulais baiser Martine de la compta, t'es pas monté de ouf, quoi. T'as pas forwardé tous les mails, quoi, si vous voyez ce que je veux dire. T'es un peu occupé. Ah, mon meilleur ami s'appelle Artus. Peut-être certains connaissent Artus. Ok. Artus, très bon ami à moi, ok. Je l'adore. On a plein de points communs. On adore le football américain tous les deux. Et la dernière, il me dit pendant l'été, il me dit, mec, ça te dit qu'on regarde la finale du Super Bowl ensemble ce week-end? Je dis, grave, mec, tu veux qu'on aille chez toi ou chez moi? Il m'a dit, non, mec, on va à New York. Je lui ai dit, rassure-moi, c'est un bar vers République, ça. Le New York à côté de. Ouais, c'est ça, ouais. Artus voulait aller à New York pour le week-end. Vous savez ce que j'ai fait en tant que personne qui n'a pas d'argent? J'ai tapé sur Ryanair, vol Beauvais, New York. Je vais vous spoiler, il n'y a pas de vol Beauvais, New York, les copains. Tu peux avoir le nombre de miles que tu veux, tu ne peux pas le faire, ce trajet. C'est chiant, l'argent, quoi, c'est chiant. Je vieillis aussi, j'ai 38 ans. Nina disait, elle avait 26, j'en ai 38. Souvent, on me dit, je ne fais pas mon âge. Pas ce soir, d'accord, c'est noté. En fait, le truc, c'est que quand tu vieillis, tu ne sais pas parce que tes amis vieillissent en même temps que toi. Donc ça fait que tout le monde, personne ne se rend compte qu'il vieillit. Tout le monde avance, on est jeune. Ah, pas vraiment. Hein. Vous êtes tous vieux, frère. Vous êtes vieux. Franchement, vous êtes vieux, quoi. Vous vous mentez mutuellement, quoi. Comment savoir si tu vieillis? Il y a des indices dans la vie qui sont positionnés à des endroits très clés qui te montrent que tu deviens vieux. Jusqu'à il y a un mois, je pensais que j'étais jeune. Il y a un mois, je suis parti en boîte de nuit. Je trouvais la musique trop forte. J'ai regardé le DJ, je fais, excusez-moi, est-ce qu'on peut baisser la musique ou pas? Je vous jure, j'étais en soirée hip-hop, j'adore le hip-hop. Il y avait des filles qui dansaient, je trouvais qu'elles dansaient trop vite. Elles twerkaient. Tout le monde sait ce que c'est le twerk ou pas?
4: Oui.
3: Non, c'est avec les fesses où tu fais. Je vous jure, les filles, elles dansaient toutes comme ça. Je me dis, mais il y a quoi dans les fesses des femmes aujourd'hui? Des batteries de Tesla, vraiment? Calmez-vous, mesdames! Toute la soirée. Vous voulez danser ou essorer du linge? On sait plus faire la différence, vraiment. 1500 tours minute tes fesses, calme-toi ma grande un peu quand même, hein. Oh vraiment mesdames, calmez-vous un petit peu, hein. Oh là là, toute la soirée là. Moi je commence à devenir vieux, je vous jure, je sens que je commence à devenir vieux. En plus les anciens là, je vous dis, les boîtes de nuit c'est pour les 18-35 ans. J'ai créé une règle, c'est pas une loi encore, mais ça devrait l'être. Pourquoi? Parce qu'en fait, après 35 ans on est vieux un peu. Sauf qu'au début de la soirée on le sait pas, tout le monde danse. À partir d'une heure du matin, les anciens ils ont mal aux pieds. Tu les vois, ils s'assiedent. Ils sont comme ça. Les gars, ça me dit pas, on rentre faire un loup-garou à la maison plutôt. Je suis un peu fatigué là quand même, hein. Rentrons nous coucher. Ah ouais, je vieillis. Leur petit conseil, mariez-vous jeune. Pourquoi je continue à sortir? Parce que je suis pas encore marié. Mariez-vous jeune. Pourquoi? Parce qu'en fait, l'amour à la vingtaine, il est romantique. Il est basé sur la passion, sur les coups de foudre. À partir de 35 ans, il est pragmatique. En CDI, moi aussi, viens par là. Allez, viens par là. Viens par là. Ah, tu choisis pas pareil, hein. Ah, les femmes depuis 35 ans, les jeunes, ils marchent, ils font des promenades sans but. Les jeunes marchent pendant des heures sans but. Une femme de plus de 35 ans, elle marche pas sans but. Elle se déplace d'un point A à un point B. Ah, là, je vois des jeunes des fois dans la rue. Ils sont trop mignons. ils ont pas d'argent, ils font le tour 25 fois de la place, et ils sont heureux. Et le mec, il essaie de trouver des activités gratuites. Vous en connaissez beaucoup, hein? Les jeunes, ils en trouvent. Je vous jure, enfin, je vois un petit couple de jeunes, ils voient une fontaine à eau, le mec, il met ses doigts dans l'eau, il fait comme ça avec la fille. Tiding, tiding, tiding, la fille, elle a fait. Ils ont joué 25 minutes comme ça. Tu fais ça qu'une femme de plus de 35 ans a fait. Mais tu fais quoi avec tes doigts, là, s'il te plaît? Mets ses doigts au sol, monsieur. Oh, le temps passe, hein? Le temps passe. J'ai failli me marier quand j'étais un peu plus jeune. J'ai un petit conseil à vous donner, s'il y en a qui veulent se marier dans la salle. Petit conseil, juste si vous voulez vous marier, juste, ne vous mariez jamais. C'est pas ça le conseil. Avec quelqu'un dont vous avez peur. Voilà le seul conseil que j'ai à donner. Il paraît évident, hein? Eh ben moi, on me l'a pas donné. Et avec du recul, j'aurais aimé qu'on me le donne. En fait, de la relation amoureuse, je crois qu'elle voit très bien ce que je veux dire. Non mais sérieux, en fait, tu te rends pas compte que l'amour et la haine étaient souvent très proches. Mon ex-copine me faisait peur. J'avais le syndrome de Stockholm, vous voyez ce que c'est? Je suis tombé amoureux de mon ravisseur, mais vraiment. Mon ex, elle me disait régulièrement, si tu me trompes, je te tue. Et au début de la relation, je me dis, elle rigole. Au bout de 4 ans, je me dis, elle répète ça tous les jours quand même. Hein? J'ai arrêté la relation. Elle savait pas sucer non plus, faut le savoir. Ouais. Elle était pas forte, franchement je vous aurais pas dit. Écoutez, je me moque pas d'elle, je me moque de moi-même. En fait, dans notre société, il y a un tabou dans le sexe, et je ne sais pas pourquoi on n'en parle jamais. Je vais aborder ce tabou ce soir. Dans le sexe, on dit souvent cette phrase, les femmes simulent, les femmes simulent. On entend souvent cette phrase. Pourquoi on parle jamais du fait que les hommes simulent aussi? Les gars, c'est pas vrai? Vous entendez la détresse ou pas? Les gars? Les autres, ils ont un planning chargé ou quoi ce soir? Ils ont fait, bah mon gars, c'est pas maintenant qu'on va en parler, hein? Nous, on a un truc à faire. Mesdames, les hommes simulent. Je ne sais pas pourquoi on n'en parle pas, les hommes simulent. Moi, pendant 4 ans, pour la meilleure relation amoureuse, je simulais pendant les fellations. J'étais comme ça. Oh. Ah bah merci, hein. Eh ben dis donc, toutes ces dents dans une bouche, c'est quand même fou, hein. Fou. Je sors avec Pac-Man, elle me mordille, je ne sais pas ce qu'elle fait. Elle est là, elle mordille. Elle veut passer au niveau suivant, elle croit que je sais pas. Ah ouais, 4 ans d'enfer, les copains. Et d'ailleurs, je vous dis, en fait, c'est ma faute à moi. Je suis resté 4 ans avec elle. Pourquoi je lui ai pas dit avant? Je lui ai dit, j'étais lâche. Il y avait plein d'occasions de lui dire. Parfois, elle me dit, on mange quoi ce soir? Tu sais pas sucer. J'aurais pu le dire à ce moment-là. J'aurais pu le dire à ce moment-là. Tu me passes le sel, tiens, et tu sais pas sucer. Communiquer entre vous, je vous jure. Après, j'ai pris du recul, j'ai réfléchi, j'ai compris. En fait, le problème dans les relations amoureuses, c'est qu'on a peur de faire mal à l'autre. On n'ose pas dire à son partenaire que c'est pas fou. Donc, qu'est-ce qu'on fait? On ne le dit pas directement, on met des indices. Le seul problème, c'est qu'il n'y a que toi qui peux décortiquer le code, donc personne ne comprend jamais rien. Avec mon ex, j'essayais, hein, parfois on prenait le métro, elle me disait, on est sur quelle station déjà? Rue de la Pompe. Parce que pour l'instant, on est à Fille du Calvaire. Ah, j'ai tenté, hein, je vous cache pas, j'ai tenté les petits trucs. Hein. Ah, ça s'est arrêté, maintenant faut que je recommence, j'ai la flemme, j'ai envie d'avoir des enfants moi. Ah, juste, j'ai envie d'avoir des enfants. Et en fait, le fait de vieillir et d'avoir des enfants tard, je me rends compte à quel point parents c'est dur. C'est le job le plus dur du monde. Et je pense qu'on sous-estime le métier de parent. C'est le job le plus dur du monde. Là, je sais pas si vous vous rendez compte dans la salle, mesdames et messieurs, on est tous en vie. Non mais ça paraît évident. C'est-à-dire que nos parents nous ont maintenus en vie, année après année, jusqu'à ce qu'on se débrouille tout seul. Vous avez déjà une plante verte? Vous avez vu à quel point ça meurt vite ce truc-là? Et ça a besoin que d'eau. Parents, c'est difficile. C'est le job le plus dur. Les enfants, j'observe beaucoup mes neveux et mes nièces. J'ai analysé les enfants pour moi, ils ont les mêmes caractéristiques que les trous noirs dans l'espace. Ils ralentissent le temps et absorbent ta lumière. Oh, c'est dur enfant, hein. J'ai fait du babysitting. Babysitting, c'est dur, hein. Oh, tu fais ça 4 heures ressenti, 8 ans. C'est interstellar, je vous jure. Je peux, tonton, je peux avoir du décolorage, je peux avoir... Il n'y a que 30 minutes qui se sont passées seulement. Oh là là, parents, c'est difficile. Je remercie mes parents chaque jour. J'ai vu une scène de la vie il n'y a pas longtemps, je vous jure, qui m'a fait hésiter à avoir des enfants. Je marche dans la rue, je vois un père et une mère, ok? Ils ont un petit garçon qui a 5 ou 6 ans, je ne connais pas bien les millésimes, j'irais 5-6 ans. Le père et le fils sont en train de courir. Le père et le fils se tiennent la main, ils sont en train de courir. Ils courent. Rien de fou jusque-là. Sauf que je trouve que le père court trop vite par rapport à l'enfant. Le petit, il est comme ça. Ouah ouah, on dirait un sac de course. Ouah, je regarde la scène, je comprends pas. Et derrière, t'as la mère qui les suit, qui crie « Épuise-le ! Épuise-le !» Waouh ! C'est dur, parent ! Ils se sont mis à deux adultes pour faire ce qu'il y a un gosse de 5 ans, c'est dur, hein ! Oh là là ! Comment on élève un enfant ? Ça a l'air compliqué, quoi ! En tout cas, il y a un truc que j'ai appris de mes parents, je pense, ont un peu mal fait quand j'étais jeune, c'est qu'ils m'ont trop mis la pression par rapport à l'école. Et je pense que trop de parents mettent la pression aux enfants par rapport à l'école. Tu sais, quand on était petit, nos parents disaient « Faut que tu travailles bien à l'école, travaille bien à l'école, faut que tu sois premier de ta classe, sois premier de ta classe, comme ça tu auras un travail et tu vas vivre, sinon tu vas mourir. » Mais calmez-vous les parents, vraiment, vraiment. J'ai 8 ans, calmez-vous, quoi. Et maintenant, on est tous adultes, il n'y a que des adultes dans la salle. Dans la salle, quelqu'un a des nouvelles des premiers de la classe ? Je pense qu'à 18 ans, ils explosent. Vraiment, ils ne servent à rien. Est-ce que c'est une compétence utile d'être premier de la classe ? Est-ce que quelqu'un s'en est servi ? Est-ce que quelqu'un a déjà fait un entretien d'embauche ? Le RH, il te dit, pourquoi je te prendrais de toi et pas un autre ? Et tu réponds, bah, j'étais premier en CM2. Bah non, en fait. Bah non, non, non, tu vas pas être prêt, quoi. Les parents me mettaient la pression par rapport au métier. Les profs me mettaient la pression par rapport au métier. Il y avait 5 métiers à l'école qui étaient au-dessus des autres. Et on a grandi avec ça. Si tu faisais pas ces métiers-là, on disait que tu ratais l'école. On a tous été à l'école. On les connaît, ces 5 métiers. Médecin, avocat, ingénieur, architecte et le max astronaute. Celui-là, il est technique, hein, je te cache pas. Hein. Mais sauf que moi, j'étais enfant et je pensais vraiment que ces métiers étaient au-dessus des autres. Maintenant, je suis adulte, je ne pense pas du tout. Je pense que ces métiers ont une meilleure communication que les autres métiers. Encore, on va les analyser un par un. Astronaute, tout le monde voit qui est Thomas Pesquet ?
0: Oui.
3: Tout le monde adore Thomas Pesquet. Vous avez vu ce qu'il fait dans la vie, Thomas Pesquet ? Il va dans l'espace, il répare les satellites pour que nous, on ait Internet. C'est un technicien frais, Thomas Pesquet ! Il installe la fibre optique loin, c'est tout ce qu'il fait, lui, là ! Avocat. Ah, oh, je les déteste. Avocat, prenons du recul, c'est quoi le métier d'avocat ? C'est quelqu'un qui ment de manière professionnelle. Un avocat, quelqu'un qui ment de manière professionnelle. Un procès, c'est quoi ? Deux avocats qui mentent, celui qui ment le mieux, il a gagné. Soyons honnêtes, quelqu'un a un problème avec la justice, t'as un problème avec la justice, t'as besoin d'un avocat pour te sortir de la merde, t'as besoin d'un très bon avocat. T'as deux profils, un avocat honnête et un grand menteur. Tu préfères lequel ? Le menteur ! Architecte, je les déteste. Allez, je les déteste. Parce que l'architecte, avant, c'était un très joli métier, je pense. Tu fais la pyramide de Gizeh, bravo. Tu fais le château de Versailles, bravo. Aujourd'hui, les architectes, ils font que de la merde. Avant, ils mettaient leur nom sur les immeubles qu'ils construisaient. Aujourd'hui, ils font plus ça. Hein. Personne sait qui a construit la tour des 4000 à Aulnay-sous-Bois. Il n'y a pas son nom dessus. Hein. Il a marqué signé X et il est parti par là-bas. C'est bonne chance, les gars. Ça ne va pas tenir longtemps. Bonne chance. Ingénieur. J'aime bien ce métier. J'aime bien. Mon meilleur ami est ingénieur. C'est un métier de gens carrés. Moi, je suis bordélique. Il faut des gens carrés sur Terre. Sauf que lui, il est trop carré. La fois, je vais chez lui. Il a un bureau déjà. Ça m'a énervé. Sur son bureau, il y avait une équerre. C'est un adulte qui a une équerre. Vous ne vous rendez pas compte. Sur son bureau, il y avait une calculatrice TI-82 Texas Instruments. Il fait des calculs avec. J'ai vu la calculatrice, vous savez ce que j'ai fait avec ? J'ai fait une fille de 17 ans. Elle pèse, voilà ce que j'ai fait avec la calculatrice. C'est le soleil ! Voilà ce que j'ai fait avec la calculatrice. Et je finirai par les médecins. Ah, il y en a dans la salle, est-ce qu'il y a des médecins ? Non, je les déteste. Ils sont pas trop arrogants, les médecins. La mort existe encore, pourquoi est-ce que la pète comme ça ? Non mais pour moi les médecins c'est des stagiaires, ils font ce qu'ils peuvent dans la vie mais ils n'arrivent pas à aller au bout quoi. Même les médecins, la médecine a été niquée à cause de Doctolib. 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
3: 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Pourquoi maintenant, quand on cherche un docteur, on regarde sa photo d'abord ? On veut être soigné ou baisé ? Qu'est-ce qu'on veut exactement ? Parfois, on peut faire les deux, je vous cache pas. J'ai pas fait ces 5 métiers. Je suis devenu humoriste, c'était pas prévu dans le plan, mais j'adore ce job. Merci à tous.
2: Certes Naturin. Bravo. Quelle énergie.
3: J'ai pas vu l'espace, mais...
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4: J'ai relu hier l'intégrale de Popek et je suis tombé sur une vieille blague qui m'a inspiré. C'est l'histoire d'un vieux juif qui fait soudainement fortune. Donc il appelle son vieux pote juif pour qu'il lui montre sa nouvelle baraque, pour se la péter quoi. Et son vieux pote juif, il arrive et fait effectivement bien les nouvelles bagnoles, ta nouvelle femme, le mini-golf, tout, c'est excellent, c'est génial, je suis heureux pour toi. Par contre, je ne comprends pas la présence du portrait d'Hitler au-dessus de la cheminée. Et là, l'autre, il répond, bah, un peu de respect, c'est quand même lui qui m'a donné les bons numéros. Une belle histoire qui souligne bien cet adage, c'est un mal pour un bien. Alors, aujourd'hui, on nous a demandé voilà, de vous faire oublier le mal, de vous faire oublier les malheurs, parce que le malheur, ça nous fait stresser dans la vie. Et quand on stresse, on fait des conneries. Moi, par exemple, je stresse souvent. Une fois, ça m'est arrivé. J'ai mis une énorme tarte à mon neveu de 7 ans. Plah ! Parce que j'ai stressé, j'ai eu peur qu'il traverse la route en courant. Voilà, ça m'a pris une volée, ce qui était un geste un peu excessif et prématuré, vu qu'on était encore dans l'appartement. Vous voyez ce genre ? Le stress, ça nous fait faire des conneries, ça nous fait dire des conneries, le stress. Une fois, on est allé voir un ami d'une copine qui était malheureusement, voilà, il était atteint du cancer, il était en phase terminale à l'hôpital. Dans ces moments-là, on est toujours un petit peu empêtré en nous-mêmes, on est gêné, on ne sait pas quoi dire. Moi, j'ai stressé, j'ai fait une blague pour détendre l'atmosphère, j'ai dit, « Et donc, t'as jamais remarqué, faire cocu sa femme avec une cancéreuse, au moins, tu risques pas de te faire griller à cause d'un cheveu ?» On est là pour rigoler. Donc voilà, c'est pour ça qu'il faut faire oublier les petits malheurs. Alors qu'est-ce que je pourrais vous faire oublier comme petit malheur dans vos vies? C'est important. Je pourrais vous faire oublier que si votre enfant est moche, il y a de fortes chances que ça soit de votre faute. Il y a des gens qui ont raté leurs enfants? Je vais reformuler. Il y a des gens qui ont la sensation d'avoir été bâclés par leurs parents? Les gens dans la salle, je vous vois. Je vous dis ça parce que ma mère est gynécologue et elle dit toujours à ses patients, faire des enfants, c'est comme faire de la cuisine, il faut le faire avec de bons produits. Si vous sentez que vous êtes d'une beauté approximative, vous ne vous reproduisez pas avec quelqu'un de similaire, sinon, ah voilà, donc vous divertir, c'est ça qu'il faut faire. Tiens, bah voilà, être éduqué par une gynécologue, ça peut être un petit malheur, je ne sais pas s'il y en a qui sont dans ce cas-là, mais être éduqué par une gynécologue, ça fait des gamins un peu prématurés. Moi, par exemple, à 7 ans, je savais qu'un spéculum, c'est pas le petit gâteau que tu tournes dans le café, ce genre de choses. Je pourrais vous faire oublier, je parlais d'enfants moches juste avant, voilà, cette espèce de dictature de la beauté. Vous avez vu en ce moment, tous les magazines, on ne sait plus est-ce que je suis beau selon les critères. Il y a surtout une dictature pour les femmes de la maigreur, une dictature de l'anorexie. Je pense notamment à des marques comme Sandro, Zara, H&M, qui créent des fringues pour femmes cintres, pensées par des créateurs amoureux des corps des femmes mortes. Non, vous avez tous déjà vu des mannequins. Les mannequins ont à peu près la même morphologie qu'un corps en putréfaction depuis 3 semaines. C'est peut-être pour ça qu'on dit que la mode a toujours un temps d'avance. 3 semaines. Non, puis, soyons honnêtes, on dort très très mal sur une maigre. Moi, vous m'avez vu, je suis pas très épais. Si je couche avec une maigre, ça fait un peu mec qu'il est l'avenir dans les autres poulettes. Et... Alors que les grosses, moi j'adore ça les gros, je sais pas comment sont les gens dans leur voiture, mais dans la salle, wow, on est gâtés ce soir. Mais vous manquez pas, mais coucher avec une grosse, mais c'est génial, c'est comme barboter dans un tableau de Renoir, c'est dire oui à la vie, c'est accepter que c'est une gourmandise dangereuse pour la santé, et faut arrêter avec un cliché, une femme ronde nue, c'est beau. Mais il y a une limite. Quand t'arrives à te faire un ourlet au bras alors que t'as pas de manche, hop. Voilà, donc vous divertir. Un malheur qu'on pourrait oublier, qui nous pollue notre quotidien, c'est le travail. On en parle beaucoup en ce moment du travail. Peut-être qu'on a tous été élevés de la même manière. On nous dit toujours que le travail, c'est très important. Quand t'es gamin, quand t'as pas de travail, t'es inquiet. Quand t'en as, t'es content, mais t'as peur de le perdre. C'est une zone de confort qu'on s'est créé avec ce travail. Il y a un homme politique qui a dit que l'homme s'épanouit grâce au travail, sûrement Macron. Et c'est rigolo. C'est rigolo quand on sait que le mot travail vient du mot latin tripalium, à savoir le supplice du pal. C'était une torture dans l'Antiquité où on vous accrochait à une croix de Saint-André comme ça et on vous enfonçait un bâton dans le côlon jusqu'à la glotte et après vous étiez épanoui. C'est pour ça, au boulot, quand vous entendez un collègue qui vous dit « Ouais, aujourd'hui j'en ai plein le cul », c'est pas vulgaire, c'est du latin. Après, je veux vous dire un truc, je réfléchis beaucoup, c'est quoi les malheurs qui nous polluent vraiment au quotidien? Et moi, je pense qu'aujourd'hui, en 2016, c'est la solitude. Les sondages le disent, les statistiques, les gens se sentent de plus en plus seuls, on est tous déconnectés les uns aux autres. C'est incroyable. Moi, c'est quelque chose qui me pollue, la solitude. C'est-à-dire que moi, je n'ai pas d'amis, vraiment, quand je veux parler des choses vraiment importantes. Je n'ai pas de petite copine en ce moment, je n'ai pas de famille, enfin, J'ai un frère trisomique, c'est pas pareil. Non mais je veux dire, tu peux pas geindre correctement face à un trisomique, t'es toujours un peu embarrassé, tu sais, je veux dire, au niveau de des emmerdes, il a un peu d'avance, je suis désolé. Je peux décemment pas lui dire droit dans les yeux quand j'arrive à les choper, parce qu'il est blagueur. Non, je peux décemment pas lui dire « Ouais, en ce moment, oh là là, j'ai pas de copine, j'ai pas de boulot, j'ai l'impression de servir à rien dans cette société. » Lui, il va me répondre « Fin de la discussion, il aura raison. » En plus, là, il veut plus me voir, il veut plus me parler, parce que soi-disant, bah, quand je stresse, je fais des blagues. La dernière fois, c'est vrai que je lui ai fait une blague à la con, je lui dis « Bah allez, va au casino, il muse tout sur le 21, vu qu'il a déjà sorti une fois. » Peut-être pour ça que je suis tout seul. Mais du coup, comme j'ai plus vraiment de liens sociaux, bah, je regarde la télé, j'écoute la radio, voilà, comme ça je m'intéresse à la vie des gens, j'écoute, ça me fait du bien. Sauf que ce matin, j'écoutais la radio, j'allais pas bien, hein, et je suis tombé sur une intellectuelle qui a quand même réussi à dire sans perdre une dent « L'isolement est un problème, parlez-en à votre entourage. » Merci, connasse. Non, la solitude, c'est vraiment quelque chose de cruel. Alors je sais, quand je dis ça, la solitude, c'est cruel. Les gens me disent « Ah non, mais attends, ça va, attends, Chomsky, il y a des choses beaucoup plus cruelles que ça dans la vie. » C'est vrai que si on compare à des choses... se faire tatouer, par exemple. Vous faites une jolie fleur de lotus en bas du dos, et une fois que le tatoueur vous dit... Enfin, une fois qu'il a terminé, il vous dit « Excuse-moi, je suis un peu fatigué, c'est bien vous qui vouliez le portrait de Michel Houellebecq ?» Ça, c'est cruel, effectivement. Les types qui excisent des femmes en Afrique, ça, c'est cruel. C'est d'autant plus cruel qu'ils le font dans des pays qui souffrent de la famine, et avec tout ce qu'ils découpent, ils pourront à moins proposer une petite poêlée de lardons en fin de journée. Quoi? Tu mets de la salade, de la frisée, là-bas c'est pas ça qui manque, un œuf d'autruche, elle fait une salade lyonnaise, hein? Ça vous divertit? Non mais je vous parle de ce problème de la solitude parce que moi effectivement ça me touche très personnellement. C'est-à-dire que moi la solitude, en fait ça me fait monter des angoisses. C'est-à-dire que là je parle tellement plus à personne que dès que j'ai une interaction sociale avec plus de deux personnes, j'ai l'impression que je vais disparaître. Mais pas disparaître d'un arrêt cardiaque, un truc fulgurant. Non non, j'ai l'impression que je vais dire bonjour, je m'appelle Chomsky. Et de devenir à l'état gazeux. Alors ça s'appelle des peurs irrationnelles, ça, faut pas se moquer, les peurs irrationnelles, tout le monde en a, c'est les phobies, les gens qui ont peur du vide, les peurs du noir ou de l'arabe, tout le monde a ça en ce moment. C'est pas comme les peurs concrètes. Les peurs concrètes, c'est dire tu peux, c'est les gens qui ont peur des chiens ou des nains québécois. Tu peux tomber dessus, t'as pas de nain, c'est pas bien grand. Ah. Mais la mort, c'est quelque chose d'impalpable. Tu sais pas quand elle va te tomber sur le coin de la gueule, la mort. C'est vraiment un truc... Par exemple, moi, il y a une expression qui m'arrangerait bien. C'est l'expression qui dit « Il a croisé la mort au coin de la rue ». Mais moi, j'adorerais pouvoir la croiser au coin de la rue. Comme ça, j'essaierais de négocier. J'essaierais de faire une blague pour voir si j'ai un sursis. Je lui dirais « Excusez-moi, vous êtes la mort ?» Je me disais, une femme en burqa se promène pas avec un aussi grand rasoir. Et du coup, je serais mort plus vite. Non mais vous imaginez mon état de stress quand je vous dis que je stresse de parler à plus de deux personnes là ce soir devant vous. Moi je trouve ça bizarre déjà ce rituel de parler devant des gens, devant des masses comme ça. Pourquoi les comédiens font ça? Pourquoi les politiciens font ça? C'est une histoire d'ego. Vous savez qu'on est la seule espèce sur cette terre à faire ce genre de rituel. Vous verrez jamais un cochon arriver sur scène devant un parterre de cochons et dire oui, ce qui veut dire oui, votez pour moi. Vous verrez pas les cochons entre eux se dire oui, ce qui veut dire il a raison, votez Jean-Luc. Non non. Les truies, les biques, les chèvres ne font pas ça. Enfin si, il y a Nadine Morano qui a dit l'année dernière. Elle a dit « Oui, la France, c'est un pays de race blanche », ce qui veut dire Après, je vais vous dire un truc, en fait, je réfléchis en même temps que je vous parle, c'est un peu plus précis que ça. J'ai pas vraiment peur de mourir, parce que ça va tous nous arriver, voilà, ça fait partie de la vie, ironiquement. Non, en fait, moi, j'ai peur de n'avoir rien à dire d'intéressant juste avant de mourir. Vous savez, au moment du fameux « Quelles furent ces dernières paroles ?»« Chérie, il n'y a plus de papier. Nul, nul !»« Tu meurs sur ça, c'est pourri !»« Sauf si t'es le PDG de Lotus. Ben, » c'est rigolo, mais sinon... » Il y a des gens qui ont eu des dernières phrases hyper classe. Vous vous rendez pas compte? Pablo Picasso, sa dernière phrase avant de mourir, ça a été « Buvez à ma santé ». C'est vachement plus classe que « Attention, je crois que c'est limité à 50 !» Les Didi. » Alors du coup, moi, ce que je fais, c'est que je lis souvent des philosophes, je lis des citations, je me dis, tu vois, comme ça, je suis préparé, si je lâche une phrase de Nietzsche avant de mourir, je suis refait, les gens diront, oh, quand même, il est cultivé. Et puis finalement, quand t'as connu un peu la vie, quand t'as traversé certaines choses, quand tu t'es rendu compte de tout ce que la vie pouvait t'apporter vraiment, tu te rends compte que la seule chose que t'as vraiment envie de dire avant de mourir, c'est oh, merci, c'est quoi ton prénom déjà? Merci de m'avoir écouté.
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2: Un maximum de bruit, s'il vous plaît, pour Cody.
6: Bonsoir, la France. Merci, merci. Bon, c'est pas mal comme accueil, mais vous pouvez faire mieux. Hein. Franchement, moi, je m'attendais quand même à plus. Hein. Ça, c'est un accueil de merde quand même. Hein. Moi, j'arrive de Belgique, j'arrive de loin, donc je veux un accueil digne de ce nom. Hein. Tout le monde est en direct, là. La Belgique nous écoute peut-être. Bonsoir, la France. Voilà. Merci. Ah, merci pour cet accueil spontané. Je m'y attendais vraiment pas. Non, ça fait plaisir, parce que là, on voit qu'on s'aime, qu'on a envie de se pécho. Vous savez, quand un artiste rencontre son public, c'est un peu comme un rencard amoureux, comme un date, quoi. C'est-à-dire que vous êtes la gonzesse, je vous ai invité à dîner, vous savez pas encore si je vais vous plaire, mais vous avez payé votre place à l'entrée, donc quelque part, l'addition du resto, vous allez la payer. Et si à la fin du dîner, je vous plais pas, moi, je vous aurais déjà niqué. Et ça, c'est très agréable. Alors, mon nom est Cody, pour ceux qui ne me connaissent pas, et Dieu sait s'ils sont minoritaires. Je suis un humoriste belge d'origine congolaise, très connu en Belgique, manifestement ici pas du tout. Hein, alors après, je vous cache pas que vous êtes un petit peu les préliminaires, parce que je vise l'estate, je vise l'Amérique. Ouais, je viens de signer un contrat avec les États-Unis. Ouais. Merci. Après, c'est un contrat de location de bagnole, donc on va pas s'emballer. Ouais, parce que je dois rencontrer un réalisateur qui connaît... Enfin, quelqu'un qui connaît le petit ami de la babysitter du réalisateur. Apparemment, il a fait des grands films du style Tabata à la Maison Blanche sur le bureau Aval, des trucs comme ça. Enfin, c'est... Donald sort sa trompe. Enfin, c'est... Très connu. Je découvre en même temps que vous. Hein. C'est... Ouais, ouais. Faire carrière au stade, c'est pas évident, hein, surtout quand on est belge et congolais, quoi. Je veux dire, les Américains, ils connaissent rien de la Belgique et du Congo. Bah, rien du tout. Tu parles à un Américain de la Belgique, lui, il voit Jean-Claude Van Damme en train de bouffer des gaufres et de bastonner des terroristes à Balumbé, quoi. C'est High Kick, Nesquik, Giant Duquick, enfin, je veux dire. Vous voyez qui est Jean-Claude Van Damme, quand même, parce que notre plus grand philosophe en Belgique, hein. Si tu téléphones à une voyante et qu'elle décroche pas avant que t'aies appelé, raccroche. Moi, j'adore les enfants, les femmes, les nains qui savent bien peindre, ok? Je suis Jean-Claude, je fais le grand écart tous les jours. J'ai pété, tu n'as rien senti. Tu n'es pas aware, tu es top aware. Ça veut dire que tu aimes les aliments, tu es dans la cuisine. C'est bon, c'est important, ok? Jean-Claude Van Damme, tu lui demandes de t'expliquer la Belgique. Il dit, ok, la Belgique, c'est un pays complexe. C'est tellement complexe qu'on dirait que c'est un pays qui a été réalisé par Christopher Nolan sous ecstasy. C'est vrai que c'est complexe, la Belgique. Hein? En Belgique, on dit toujours, si tu comprends la politique belge, c'est qu'on t'a mal expliqué, la politique belge. Alors, la Belgique, je vous explique, parce que vous n'avez pas l'air du tout de capter de quoi je parle non plus. La Belgique, c'est un royaume. Hein, donc, comme vous, Macron premier, on a un roi. C'est... Ah, là, ça rigole, hein, ça rigole. Hein. Hein, on a un roi sur une superficie qui équivaut à Disneyland Paris, quoi, donc c'est pas grand-chose. 10 millions d'habitants dans Disneyland Paris. On a 4 gouvernements, 8 ministres de la Santé, 3 langues. Trois langues, donc le français, le néerlandais, l'allemand. Le néerlandais, vous voyez ce que c'est, néerlandais? Oui. Je vous donne un petit cours. Pour dire bonjour, on dit goeiedag. Allez-y, goeiedag. Goeie. Non, j'entends qu'ils disent couille. Non, pas couille. Goeiedag, voilà. Voilà, proficiat, thank you well, Paris. Alors, je ne vous fais pas l'allemand parce que ça rappelle des mauvais souvenirs à certains. C'est... Donc, 3 langues dans un si petit espace, franchement, à part sur la page d'accueil de Pornhub, c'est très très rare. Hein, c'est... Vous voyez pas non plus ce que c'est Pornhub. En Belgique, on a une émission qui s'appelle Le Grand Cactus. Je sais pas si vous connaissez Le Grand Cactus, par applaudissement, certains connaissent. Il y en a 8 qui connaissent. Hein. Je vous explique. Le Grand Cactus, c'est une émission d'humour dans laquelle moi, j'incarne des personnalités qui, françaises. Je le fais assez facilement. Je suis un, je suis pas un imitateur, mais j'incarne. C'est-à-dire que je sais faire, par exemple, Nicolas Sarkozy. Voilà, ça c'était Nicolas Sarkozy. Voilà, je sais faire François Hollande aussi. François Hollande, c'est très facile à faire. Faut s'imaginer qu'on est devant la porte des toilettes, qu'elles sont occupées, qu'on a vraiment envie de pisser, et qu'au bout d'un moment, on abandonne et on se pisse dessus. Ça donne à peu près... C'est tellement vrai, il y a quelqu'un qui dit ça. Toi aussi, t'as déjà eu envie de pisser devant une porte des toilettes fermée. Je sais faire Christophe Maé. Christophe Maé, c'est très facile. Il suffit de sautiller comme ça. Non, non, non, non. Non, non. Papa. Papa. On dirait ma fille quand il n'y a plus de papier. Papa. Ça fait mal. C'est ma terre. Ouais, c'est ma terre, la Belgique. C'est ma terre. Je suis belge, mais pas depuis le début, vous l'aurez constaté, hein, puisque... Je suis né Zaïrois, ensuite je suis devenu Congolais, parce qu'entre-temps le nom du pays a changé. Et puis je suis devenu Belge, parce qu'entre-temps le nom du pays a changé. J'imagine qu'au train où ça va, dans 20 ans, je serai Marocain. Ah, un public de droite aussi, quand même, ici. Hein. Ah, non, non, mais vous savez, le Congo, c'est différent. Le Congo, c'est 80 fois plus grand que la Belgique. Donc là, il y a déjà plus de langues, 250 langues. Là, même sur YouPorn, c'est trop, c'est trop, c'est... Non, franchement, le Congo, c'est des petites différences comme ça. Le Congo, c'est... comment vous dire, il y a une ambiance, quoi. Il y a une ambiance. Le Congo, c'est il y a plus de Noirs qu'en Belgique. Pratiquement que ça. Hein. Franchement, voilà, si vous avez peur du grand remplacement, là-bas, c'est fait. Hein, vous inquiétez pas. Bah oui, c'est il y a que ça. Hein, le Congo, c'est... Alors, ces deux pays... ont entretenu des rapports, hein, parce qu'ici je parle site de cul, etc. Le lien entre le site de cul et ces deux pays s'arrête là. Hein. Même si, entre la Belgique et le Congo, pour ceux qui ne le savent pas, il y a eu un rapport proche de BDSM, bondage, petit lien, oui. Rapport qui s'est arrêté le 30 juin 1960, la fin de la colonisation belge au Congo, quoi. Hein, quand on a arrêté de se faire ken pendant 100 ans, en gros. Hein. C'est long de se faire ken pendant 100 ans. Surtout quand t'es en dessous, hein, t'étouffes un moment. T'es... Après, il y a encore de l'abus, hein, y a encore de l'abus depuis la fin de la colonisation. Mais sauf qu'il n'est plus fait par les mêmes, quoi. Il est fait par nous-mêmes. Hein. La dernière fois, je suis allé au Congo, j'ai été jouer au Festival d'humour de Kinshasa. Alors, ce qu'on ne m'avait pas dit, c'est que le Festival d'humour de Kin, il démarre à la douane. Par applaudissement, il y en a qui sont déjà allés à Kinshasa? Il y en a deux, à mon avis, ils sont là par hasard. Ouais. Alors, vous allez me dire, si vous vous souvenez de ce que je viens de dire. Alors, tu démarres, tu arrives à la douane à Kinshasa. Moi, j'ai senti que le douanier, il avait un projet à court terme. C'était moi le projet. Il me dit « passeport ». Je lui file mon passeport, il le scrute et il me dit « il manque une page ». Je lui dis « comment ça, il manque une page ?» Il dit « petit, réfléchissez, il manque une page ». Donc là, je vois où il veut en venir, je prends un billet de 10 dollars, je lui glisse le passeport. Et il me dit, bon, j'ai une bonne et une mauvaise nouvelle. La bonne, c'est qu'on a retrouvé la page. La mauvaise, c'est que c'est pas la bonne page. Vous avez mis la page 10, je voulais la page 50. Après, je vais au contrôle sanitaire, pareil. La meuf, elle me dit, votre carte de vaccination n'est valable qu'à partir de demain. Du coup, je lui dis, qu'est-ce qu'on fait? Elle me dit, toi, qu'est-ce qu'on fait? Et je lui dis, peut-être qu'il manque la page 50. Elle me dit, petit, tu es vacciné, bienvenue en République démocratique du Congo. Bon, après, je comprends hein, qu'on ait envie de se taper le Congo, la colonisation, tout ça, je comprends. Et attention, hein, personne dans cette salle n'est responsable de la colonisation du Congo, personne. Hein. Et s'il y en a, faites du bruit. Non, il n'y a personne, il n'y a personne. Non, c'est vrai que personne n'est... On a beaucoup de ressources qui sont exploitées au Congo. Franchement, on a le coltan, le diamant, je comprends qu'on ait envie de tout ça. L'or, le zinc, on a les organes humains, hein, à un tiers des prix du marché. Ça, c'est quand même un marché florissant, les organes humains. Hein. Alors, je suis d'accord. Je pense, comme vous, que les trafiquants d'organes devraient attendre que les personnes décèdent avant les prélèvements. Même c'est plus chevaleresque, hein, quand même. Attention, il n'y a pas que ça. Hein. comme ressource du Congo, on a aussi le talent. Je parle pas uniquement pour moi. Hein, non, mais c'est vrai. Aujourd'hui, en France, un rappeur sur deux est d'origine congolaise. Vous connaissez les rappeurs. Il y a Gims, Damso, Kennedy. Ouais, il y a un rappeur, il s'appelle Kennedy. C'est comme l'aéroport. Apparemment, il y a un président aussi, mais je ne sais plus. J'ai un trou. Enfin, non, mais attendez. La trappe. Vous voyez ce que c'est, la trappe? C'est les Congolais qui ont mis la trappe sur la carte, ici, en France. Hein. La trappe, vous ne voyez pas le... Il n'y a pas des amateurs de rap? La trappe, si. On dirait un muet qui essaie d'expliquer qu'il ne veut pas qu'on lui enlève son organe. Non? Attention, on n'a pas brillé que avec la trappe au Congo. Hein. Il y a la rumba congolaise aussi. La rumba congolaise, alors là, c'est magnifique. Alors, on a des chanteurs comme Koffi Olomide, Papa Wemba, Bill Clinton. Bien sûr, il y a un chanteur, il s'appelle Bill Clinton. Je ne sais pas ce qu'on a avec les blases de président américain. Il n'y a pas encore de Joe Biden. Hein. Ça, en même temps, qui a envie d'aller voir un chanteur qui se pisse dessus pendant le concert et qui oublie les paroles de ses chansons, enfin, c'est... On a un grand chanteur de rumba congolaise qui s'appelait Tabulei Rochero. Hein, s'il y a des Congolais dans la salle ce soir, ça doit vous parler. Hein. Tabulei Rochero, ça c'est quand même... C'est un an. Le type, il a eu 120 enfants. 120 enfants, c'est-à-dire qu'il pourrait être médaillé d'or en réarmement démographique. Là, il devrait être décoré par Macron. Quoi. C'est 120 enfants, c'est-à-dire que ben, il me serre la main, je tombe enceinte de triplé dans les 6 mois. Quoi. Sans un tel rendement, franchement, même chez les bitcoins, tu l'as pas, hein, 120. 120, moi je me serais arrêté bien avant, à 32. Je me fais une vivisection avec un couteau à poisson. Hein, c'est long de se couper la teub avec un couteau à poisson. Surtout quand t'es congolais. C'est... Non, pas parce qu'on est fainéant, réfléchissez un petit peu. T'sais. 120 gosses, putain, le mec, il est pas vegan de la teub. Hein, c'est... Ah ben, il voit une moule, il pense pas directement à la souffrance animale, hein, c'est 120 enfants. Et il faut savoir que le type, c'est le papa du rappeur Youssoupha et le grand-père de la rappeuse Shai. C'est-à-dire que sans le savoir, dans ses testicules, il avait 2 disques de platine, dites-donc. C'est là, ouais. Après, je parle comme ça du Congo et des Noirs, ouais, moi je suis noir, je suis très content d'être noir, hein. Je suis noir depuis le début, je fais... Enfin, c'est pas une surprise, quoi. Je me suis pas réveillé. Oh non, non, c'est comme ça, je suis... Ça a des avantages d'être noir. Hein. C'est... Par exemple, on vieillit bien comparé à d'autres. Ouais, on a... Moi, depuis que j'ai 60 balais, je fais 30 ans de moins, donc... C'est pas mal, hein. C'est... J'ai pas l'air de vous convaincre, là, c'est... Ah oui, bien sûr, c'est bien, c'est bien. Alors, on n'est pas, on va arrêter les clichés. Hein. Tous les Noirs ne sont pas bons danseurs, tous les Noirs ne courent pas vite, il y en a qui n'ont pas de jambes. C'est vrai, on n'est pas tous sportifs, hein. On dit toujours, bah, machin, au football, non. En plus, il y a plein de sports dans lesquels on n'est pas du tout représenté. Hein. Il y a des sports dans lesquels on n'est pas invité quand on est Noir. La Formule 1, pourquoi on n'est pas invité? Il y a un slogan, Noir ou conduire, il faut choisir. C'est quoi? Si, il y en a quand même 2 en Formule 1, Lewis Hamilton et Ayrton Senna. Ah ben si, après l'accident, carbonisé comme elle était la banane, tu peux pas être plus noir, hein, ça c'est... Cyclisme, il n'y a pas de Renoir en cyclisme, comment ça se fait c'est... Hein? Il n'y a pas. C'est impossible ça. Et croyez-moi, ça va changer. Hein. Retenez bien ce que je vous dis. Voilà Lardine, d'ici quelques années... Il va y avoir une grande génération de cyclistes noirs et arabes. Quand tu vois le nombre de livreurs Uber Eats qui en fait. On n'avait juste pas de vélo, on ne savait pas. Les mecs qui te livrent avant même que tu aies commandé, ils sont trop forts, c'est-à-dire. Oh, on sera sur le podium au Tour de France hein, d'ici quelques années, c'est sûr. Hein. Et il n'y a pas que là-dedans. Hein, franchement, on a plein de trucs. Y a le ski. Le ski, attends, si on est capable de battre des mecs en jaune sur la route, on sera capable de battre des blancs en neige. Ah oui. Ah ben oui, ben j'ai travaillé, qu'est-ce que vous croyez hein? J'ai travaillé. Je vais terminer juste avec une petite blague que j'adore pour montrer un petit peu mon côté belge. C'est une blague française que j'ai adaptée en version belgo-congolaise. Hein. Et donc, je termine là-dessus, vous allez voir, c'est, ça divise toujours. C'est une femme qui va chez le médecin et elle dit « Docteur, docteur, je crois que je suis une infomane. » Le docteur lui dit « Ben lâchez ma bite, je vais vous faire une ordonnance. » Bon, alors j'ai bien compris que ça divise un peu. Donc peut-être qu'elle mérite un peu d'explication, c'est-à-dire que c'est une femme qui va chez le médecin et elle dit « Docteur, je crois que je suis une infomane. » Et le docteur lui dit « Ben si, si, ben lâchez ma teub, quoi. Je vais faire une ordonnance, hein, mais je ne peux pas accéder à l'armoire à ordonnance si vous continuez à la garder en main, madame. Donc je vais vous demander de la lâcher. » Voilà, madame. Alors c'était très drôle pendant une minute, mais je vais vous demander de vous lever et de quitter cette pièce, madame. Mais lâchez-la. Madame, lâchez-la, s'il vous plaît. Madame, si vous fermez cette porte, lâchez-la. Madame, si vous êtes dans le couloir, je ne vous vois plus. En revanche, lâchez-la. Si vous êtes dans le parking, madame, le code c'est 7842B. Mais lâchez-la. Madame. Oui, allô, madame, oui, c'est le docteur, oui. Ah, alors, pour rejoindre l'autoroute, effectivement, il y a des travaux sur la route. En revanche, lâchez-la. Je peux aller très loin avec cette blague. Je peux parce que je suis congolais. Merci à tous.
2: En direct et en live sur Rire et Chanson, Cody. Bravo Cody.
6: Merci la France. Vive la France.
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2: Nous allons accueillir tout de suite celui qui se présentait jusqu'ici comme le porte-parole des hommes face à la dictature des femmes. Mais ça c'était avant, il a changé, enfin... C'est ce qu'il dit. Désormais, il ne s'attaque plus aux femmes. Il a même décidé de se faire soigner. Je vous demande un tonnerre d'applaudissements, s'il vous plaît. Voici Olivier de Benoît. Bonsoir. Alors... Afin de faire de ce moment un moment apaisé, je voudrais commencer par une réconciliation homme-femme ce soir. On y va ?
7: Ouais.
2: Allez, on va commencer par les hommes, ce sera plus simple. Messieurs, je vais vous demander de faire un geste surhumain. Vous allez prendre la main de la femme la plus proche de vous et lui dire « Je te pardonne ». Allez, on y va, allez ! Vous pouvez le faire aussi à la radio, chez vous, là-bas. Après tout, on a bien pardonné aux Allemands. Allez, 1, 2, 3, je te pardonne à vous, messieurs.
8: Je te pardonne.
2: Ils l'ont fait. Vous croyez que ça les amuse? Bravo. Maintenant, enfin, le contraire. Mesdames, je vous demande de faire un geste surhumain. Vous allez prendre la main de l'homme le plus proche de vous et lui dire merci pour ton pardon. Je ne te mérite pas. À vous, mesdames. Oh, ça marche pas. Ça marche jamais, c'est dingue. Alors, je voudrais faire moi... Non, je voudrais vous faire maintenant un bilan de mes 40 ans, d'accord? 40 ans, c'est quoi? 40 ans, c'est la déchéance physique. Du coup, il y a un médicament pour tout. Par exemple, pour éviter la chute des cheveux, il y a un médicament. Le problème, c'est que ça provoque des troubles de l'érection. Comme vous pouvez le constater, j'ai fait un choix. Le chauve au premier rang également, voilà. Attention, tu marches sur quelque chose. 40 ans, la mort, c'est pour bientôt. Je sais pas ce qui se passe quand on part de l'autre côté. Alors j'ai proposé à ma belle-mère de partir en éclaireur. D'ailleurs, à propos d'enterrement, vous savez qu'on appelle optique 2000 les insectes qui dévorent les cadavres petit à petit parce que ce sont des vers progressifs. Et après ma mort, je veux qu'on se souvienne de moi comme humoriste, mais aussi comme artiste peintre, même si tout le monde n'aime pas mon travail. Quand j'ai donné un tableau à ma belle-mère, elle m'a dit que ça se faisait pas de donner quelque chose d'aussi moche à quelqu'un de la famille. Je lui ai quand même rappelé qu'elle m'avait donné sa fille. Ma femme aussi a 40 ans. Aujourd'hui, je la surnomme le dromadaire.
7: Elle a une bosse, elle bave et elle râle quand on lui monte dessus. En ce moment, j'ai des problèmes avec ma femme, ça arrive, non? J'ai l'impression que ma femme a les chevilles qui enflent. L'autre jour, je lui ai acheté un pantalon pas de def, ça lui a fait un slim. En plus, ma femme n'a plus d'humour. Alors, elle vient avec un humoriste, c'est compliqué. Tiens, un exemple. Tiens. Quand je prends le volant, le GPS, il dit...
9: À la première intersection, tournez à droite.
7: Ouais, quand ma femme prend le volant, le GPS, il dit...
9: Notre Père qui êtes aux cieux, que ton nom soit sanctifié.
7: Alors, je supporte plus ma femme, mais ma femme non plus ne me supporte plus. Voilà. Tiens, l'autre jour, voilà ce qu'elle m'a dit. Je dis, ça a été l'enfer, elle a voulu mettre les choses au point avec moi, voilà ce qu'elle m'a dit. Voilà. Olivier, faut qu'on parle. À propos de nos relations sexuelles, tu me promets toujours un truc génial et j'en vois jamais la couleur. Tu m'as pris pour un électeur de gauche ou quoi? Deuxièmement, Olivier, quand on fait l'amour et que t'as une panne, arrête de sortir un gilet jaune. Enfin, Olivier, quand je refuse qu'on fasse l'amour, arrête de le prendre mal. Mais tu sais, à mon âge, 2 minutes de sommeil en plus, ça change tout. J'ai pas fini. Olivier, pour la Saint-Valentin, quand tu m'offres une rose, est-ce que tu pourrais prendre 2 minutes de plus pour retirer le Pakistanais qui est au bout? En tout cas, Olivier, même si on se sépare, je garderai toujours un souvenir de toi en mon fort intérieur. J'ai décidé d'utiliser mon alliance comme anneau gastrique. Et enfin, Olivier, je supporte plus tes copains. Quand avec tes amis, vous organisez un concours de celle qui a la plus grosse, est-ce que ça peut concerner autre chose que vos femmes respectives? Bon, malgré tout, il faut que je vous avoue un truc. C'est une terrible nouvelle à vous annoncer. L'autre jour, ma femme m'a quitté. J'ai essayé de la retenir. Le drame s'est noué lors de nos dernières vacances sur l'île de la Réunion. Là-bas, j'ai été maladroit. J'ai dit à ma femme qu'elle pouvait se baigner avec les requins. Parce que les requins savent bien que manger trop gras est mauvais pour la santé. J'ai étudié les requins. Je suis allé voir les requins avec ma belle-mère en Zodiac. Il y a un requin qui a mordu le boudin du bateau. Heureusement, le Zodiac n'a rien eu.

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3: Ça vous choque aussi, bien sûr. Il y a aussi Jean-Pierre, un moniteur d'auto-école. Il m'a choqué aussi, lui. Mais il dit, si les femmes n'ont pas le droit de conduire en Arabie Saoudite, c'est normal. Ça veut dire que là-bas, la sécurité routière est prise très au sérieux. Et enfin, il y avait un acteur de film pour adultes. Alors lui, m'a fasciné, c'est la première fois que j'en rencontrais. Alors je lui ai demandé quel était son parcours. Il m'a dit qu'il avait toujours voulu faire acteur porno. Déjà au lycée, il avait sauté une classe. Je vous laisse un peu de temps. Il m'a dit que son métier lui posait parfois des problèmes. Il avait raté 17 fois son permis de conduire. Quand l'examinatrice disait « Attention, ça tourne !» Il avait un mauvais réflexe, bon. Je lui ai demandé s'il avait déjà fait des films avec des animaux. Il m'a dit que la zoophilie était interdite en France. Du coup, je lui ai demandé, ma femme a un bec de lièvre, est-ce que ça compte? Alors, j'aurais dit que j'étais humoriste. Voilà. Bernard m'a dit qu'il avait peur des comiques depuis la candidature de Coluche à la présidentielle en 81. Il m'a dit, imagine qu'un petit gros à lunettes, sans expérience, qui passe son temps à faire des blagues, ait été élu président. Ça va, c'est bon, ouais. Cette vanne. Puis là, j'ai pas pu empêcher de leur parler de ma femme. Je leur ai dit, voilà, l'autre jour, ma femme m'a dit, t'es incapable de me faire grimper au rideau. J'ai répondu, c'était ton idée d'installer des stores. Et après, la séance a commencé. Alors, les misogynes anonymes, c'est comme les alcooliques anonymes. Bonsoir, je m'appelle Olivier.
4: Bonsoir.
3: Alors, c'est que les hommes, mesdames, c'est que les hommes, c'est que les hommes. Puis on est aux misogynes, vous n'êtes pas là, vous n'êtes pas là. Voilà, non. On est retardé par les femmes, c'est une habitude. Et là, on m'a demandé de lire un exposé sur les femmes dans l'histoire et les femmes qui ont marqué l'histoire. C'est ce que j'ai fait. C'est recto verso, hein. Ça commence en 1971. On découvre que dans certaines circonstances bien précises, une femme peut retenir par cœur une suite de 4 chiffres. La carte bleue est inventée. 1973, les femmes commencent à utiliser la carte bleue pour faire du shopping. Bilan, crise économique et premier choc pétrolier. 1974, c'est quoi? Légalisation de l'avortement. Ma femme m'a dit, toi t'es de 73, c'est con à un an près. mai 1976, première femme au sommet de l'Everest. Bon, après vérification, elle allait en vacances à Deauville, elle a essayé de lire une carte. Et enfin, 2016, c'est l'abolition de la prostitution en France. Les clients des prostituées encourent dorénavant une amende de 1 500 euros. Entre le prix de la prestation et l'amende, le mariage redevient compétitif.

jour, voilà, le jour, ma femme m'a dit que je ne savais pas lui faire l'amour. Alors je me suis renseigné sur internet et j'ai vu que pour qu'un homme soit dans la moyenne, il faut que l'acte sexuel dure, à votre avis, la moyenne c'est... Non, pas deux minutes, la moyenne c'est... Qui a dit une heure? Tout le monde n'en a pas fait un métier, jeune homme. Hein. Respecte les amateurs. Hein. La moyenne, c'est 10 minutes. Ça continue. Déjà qu'à l'école, je n'avais pas la moyenne. Du coup, j'ai décidé de reprendre des études. J'ai appris plein de choses. J'ai tout essayé. Je suis même allé dans un club échangiste. Mais en voyant ma femme, le videur m'a dit... Ici, c'est un club échangiste, pas une brocante. On a fini par rentrer. À l'intérieur, il y avait une musique langoureuse. Ma femme a fait un striptease. Quand elle s'est assise sur mon genou, elle a cru que j'avais une érection. En fait, non, c'est mon fémur qui avait lâché. Malgré tout, je me suis dirigé vers un autre couple pour échanger. Le type m'a dit qu'il y perdait au change. Du coup, on a entamé les négociations, on est tombé d'accord, ma femme contre la sienne, plus ma montre et mes clés de bagnole. Et quand je suis rentré chez moi, comble d'illumination, ma femme m'a demandé de filmer nos ébats pour voir d'où venait le problème. Du coup, je nous ai filmés en train de faire l'amour, j'ai dû filmer deux fois.

0: Parce que la première fois, j'ai pas eu le temps d'allumer le caméscope. Aussi, j'ai dû prendre un caméscope grand angle. Pour pouvoir voir ma femme en entier. Alors j'ai fait le film, j'ai monté le film et j'ai fait une bande son. Et voilà ce qui s'est passé quand je l'ai montré à ma femme. Alors ma chérie, regarde bien et surtout écoute bien. Là, t'arrives. Bon là, je me déshabille.
1: Des sables du désert d'Arabie se dressent le plus haut gratte-ciel au monde.
0: Bon là, tu te déshabilles.
2: J'ai bien mangé, Merci petit Jésus.
0: Bon là, je m'aperçois que tu t'es pas fait le maillot.
3: Garogori.
0: Bon là, je me chauffe tout seul.
4: Quand je fais de la purée mousseline, je suis...
0: Non. Bon là, les préliminaires commencent.
5: Tiens, voilà des boudins.
0: Regarde ma chérie, Là, je suis prêt à tirer. Là, tu t'ouvres à moi. Je rentre. Ça y est, je suis dedans.

0: grand porido, là. Bon, là, j'ai eu une panne.
1: Va donc chez Speedy, Speedy.
0: Du coup, je t'ai mis en attente. Bon, là, ça va mieux, je pars à la recherche du point G. Ça y est, j'ai trouvé le point G.
2: Je crois qu'après avoir vu ça, on peut mourir tranquille. Oh, putain. Oh là là là là.
0: Regarde, ma chérie, c'est la première fois qu'il y a des gens qui applaudissent devant un porno.
3: Vous pouvez l'applaudir très très fort. Olivier de Benoît sur Rire et Chanson.
0: Merci, merci.
3: En direct du Grand Point Virgule. Bravo Olivier.
0: Merci, merci au public.
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3: Je vous demande d'applaudir s'il vous plaît Ethan Lalouse sur Rire et Chanson.
5: Bonsoir Rire et Chanson, faites du bruit s'il vous plaît. Waouh. Bonsoir à tous. Je suis trop content d'être ici, trop content d'être à Paris. Je sais pas si ça se voit pour les gens qui sont ici ou si ça s'entend pour les gens qui nous écoutent à la radio, mais je suis pas du tout d'ici à la base, moi. Je suis marocain. Et ouais, voilà, ça se voit pas du tout. En vrai, de vrai, il y a de... Ouais, voilà, des rires et du doute. En vrai, dans les yeux des gens, des regards de « Ah bon, ils font ce modèle là-bas » je sais, j'ai pas du tout la tête du stéréotype du Marocain de base. Si je devais me décrire pour les gens qui nous écoutent, je dirais que je ressemble beaucoup plus à Adrien Rabiot qui travaille dans un Zara à Bastille. On dirait Timothée Chalamet qui vend du CBD dans un salon de coiffure, c'est horrible. Je suis tellement blanc, là, il y a pas longtemps, j'ai dit à un gars ici que j'étais Marocain, il m'a dit non. J'ai dit comment ça non? Il m'a dit non, t'as la tête d'un gars qui s'appelle Julien, il habite dans l'Arzac et il baise avec des chèvres. C'est comme vous, j'étais là, comment je vais lui dire qu'il y a une des trois infos qui est vraie? Je lui ai dit, pour rigoler, je lui ai dit, il y a une des trois infos qui est vraie, il a pété un câble. Il a commencé à me poser des questions trop bizarres sur les chèvres. Il m'a fait un « tu préfères », vous connaissez ce jeu-là, « tu préfères » Il m'a dit « ouais, c'est généralement un jeu qu'on fait, un ami te pose deux questions très difficiles et toi tu dois faire un choix entre les deux. » Il me dit « Ethan, est-ce que tu préfères baiser une chèvre ?» J'ai dit « oui », il m'a dit « j'ai pas fini la question ». Je dis ok, il m'a dit Ethan, est-ce que tu préfères baiser une chèvre et que personne ne le sache, ou bien tu préfères ne rien faire du tout, mais tout le monde est persuadé que tu as baisé la chèvre. Je lui ai dit que je voulais toujours baiser la chèvre et je voulais que tout le monde le sache. Voilà, c'est ma petite intro pour ce soir. Non, en vrai, moi, si j'ai cette tête-là, si je suis aussi blanc, c'est parce que je suis juif marocain. Et voilà, ça met toujours cette bonne petite ambiance. Non, c'est vrai, à vos yeux, les Français, juifs et arabes. Voilà. Les deux. Tous les jours. Et je ressemble à Jésus. En plus, je suis arrivé en France, là, il y a 5 ans, ça veut dire que je suis aussi immigré. En vrai, c'est moi le grand remplaçant dont il parle, l'extrême droite. En plus que gay et noir et ORN, on m'appelle l'élu. Si j'étais LGBT, mes pronoms, ça serait « il lui faudra du temps pour s'intégrer ». En vrai de vrai. Ah ouais, moi j'ai des origines bizarres. Je sais pas si vous avez entendu mon nom. Je m'appelle Ethan Lalouse. C'est mon vrai nom. C'est quoi le message que Dieu t'envoie à la naissance en vrai? Ethan, c'est un prénom américain. Lalou, c'est un nom de famille espagnol. Je suis né au Maroc, je vis en France. Mes parents, ils sont juifs. C'est pas des origines, c'est l'itinéraire du pantalon Zara que je porte. Je jure, hein. Plus grande angoisse dans la vie, c'est quoi? Faire le test ADN, là-bas. Imagine, je le fais, ils me disent, bah, comment vous dire? Vous êtes un Bermuda, voilà, c'est ça. Je sais pas s'il y en a qui l'ont fait un peu, le test ADN ici. Moi, je suis très mitigé avec ce truc. Je me dis, comment on remet pas en question cette chose-là, tu sais? Tu sais, t'envoies ta salive ou ta pisse à des milliers de kilomètres. Il y a un mec, tu le connais pas, il la reçoit, ça se trouve, la goutte, tu sais pas ce qu'il fait avec. Il dit t'es 0,1% nigérien parce que ta grand-mère, elle a sucé un pouce il y a 50 ans. Tout le monde est OK avec cette idée. Moi, j'ai des amis, ils ont pété un cap. J'ai un ami à moi, il s'appelle Jean-Jean. Il habite à Tourcoing. On lui a dit qu'il était 40% espagnol. Maintenant, tous les matins, il m'envoie des « Hola, ¿qué tal ?» Je lui ai dit, mais tu t'appelles Jean-Jean, frère. m'a dit non, maintenant c'est Juan Juan. Et c'est vrai, c'est... je comprends les gens qui le font d'un certain côté. C'est important de savoir d'où on vient pour savoir où on va. C'est une phrase d'un grand philosophe français qui s'appelle Lacrim. Il avait dit ça dans son essai Force et Honneur. Et c'est vrai, c'est important. Et moi, depuis que je suis là aussi, j'adore observer ça. J'adore observer nos petites différences. Et j'ai remarqué qu'en fonction de là où tu nais, t'as pas du tout les mêmes façons de dire les choses pour des situations de base de la vie. Par exemple, bonjour, c'est pas le même selon les cultures. Chez moi, pour dire bonjour, on dit salam alaikum. Que la paix soit avec toi. Là, il n'y a pas longtemps, j'étais à Montréal, au Canada, et là-bas, ils disent bon matin, allô, bon matin. Et j'ai remarqué qu'ici, vous disiez bouge ta caisse avant que je t'encule ta gueule, voilà. Ce matin, j'ai pas pris de café, je vais boire ton sang, frère. On m'a dit, éteinte, ça c'est cliché, ça c'est Paris, Paris c'est pas la France, Paris tout le monde est énervé. Et c'est vrai, je suis d'accord, je suis parti à Marseille, là-bas les gens ils insultent pas, ils frappent directement et ça. Ça m'en coule. Non mais c'est cool que vous rigoliez à ça parce que ça montre que vous avez de l'autodérision. Je trouve que c'est une qualité très importante l'autodérision. C'est vrai, moi j'ai dû en avoir très tôt, j'ai une famille trop bizarre. On sait pas se dire je t'aime dans ma famille. Pour se dire je t'aime, nous soit on se fait des blagues, soit on s'ignore, soit on se dispute. Quand tu combines les trois, extraordinaire. Là il y a pas longtemps, ma sœur elle a créé un groupe WhatsApp familial bienveillant qu'elle a appelé « Sans dispute ». Tout le monde a quitté le groupe, d'accord ? On a supprimé WhatsApp, on a téléchargé Telegram et maintenant on a un groupe sans elle, on l'insulte tous les jours, vraiment. C'était l'idée de mon père. Mon père, il m'a eu tard, il a eu du temps pour trouver toutes ces blagues-là. J'ai eu la chance d'avoir un parent âgé. Je sais pas, est-ce qu'on a des gens dans la salle qui ont eu un parent âgé, peut-être ? Vous êtes vivant quand je vous parle ou c'est... Trop bien. Quel âge, t'as dit ouais ? Quel âge ?
6: Mon père, il avait 57.
5: Mais c'est bien, il y a du rythme en tout cas, vraiment c'est... C'est bien pour... 58, c'est un peu vieux 58 en vrai, ouais. Alors vous, mais vous allez être choqués de moi alors. Moi, il m'a dit quand il avait 70. Ouais, franchement, c'est immature, en vrai. 40 ans d'écart avec la daronne, hein. Pendant qu'elle changeait mes couches, elle changeait les siennes aussi, vraiment. 40 ans d'écart, les seuls endroits qui acceptent ce genre de mariage, c'est soit à Las Vegas, soit dans un village qui est resté bloqué au 5e siècle. Et c'était un très beau mariage à Mulhouse, vraiment, il y avait cette bonne ambiance. C'est même pas ça le plus fou. Tu veux savoir c'est quoi ? C'est que mon père, il avait 5 ans de plus que mon grand-père maternel. C'est pas vrai. Il avait 10 ans de plus. Et je vous jure, tout ce que je vous dis est vrai. Ça veut dire que mon père, il avait l'âge d'être mon grand-père, il avait l'âge d'être mon oncle, ma mère, elle avait l'âge d'être ma sœur, et j'ai des neveux, ils avaient l'âge d'être mon père. Mais je crois qu'ici, on dit juste « il est né dans le Nord ». Mais je suis pas sûr de cette info. Après, il y a beaucoup de gens aussi qui me posent des questions au vu de la culture, la religion et tout. Est-ce que c'était pas un mariage arrangé tous les deux ? Je vous rassure, j'ai posé la question à ma mère. Pas du tout. C'était pas du tout un mariage arrangé. Après, elle m'a dit qu'elle, ça l'arrangeait pas. Mais... s'aimaient bien tous les deux, malgré la distance, en vrai, des siècles qui les séparaient. Mon père, très vieux, tellement vieux, quand j'étais petit, je jouais au foot avec lui, il faisait une accélération. Pour la famille, c'était considéré comme une tentative de suicide, vraiment. Tellement vieux, je l'ai connu en noir et blanc. Il n'y avait pas la couleur à l'époque. Sur les photos de famille, on était tous en HD. Lui, il était en peinture à l'huile d'olive. Je lui montrais mes cours d'histoire, pour lui, c'était des souvenirs, vraiment... Très vieux. Tu sais comment je me suis rendu compte qu'il était vieux ? C'est que quand j'étais enfant, on n'avait pas les mêmes façons d'utiliser les termes que les parents de mes amis. Tu sais, par exemple, mon père, quand on était enfant, il disait que quand il draguait ma mère, il disait qu'il flirtait avec elle. C'est mignon, non ? Quand il disait qu'il allait dans les boîtes de nuit avec elle, il disait qu'il allait dans les dancing. Quand il disait qu'il s'était marié avec elle, il disait qu'il l'avait acheté. Vraiment, c'était pas les mêmes termes. Moi, je pense que s'il m'a eu, c'est juste qu'il connaissait pas le mot contraception, en vrai de vrai. Quand je disais protège-toi, lui, il mettait un chapeau comme ça. Il allait dans la chambre et il allait faire l'amour. Ce qui fait, moi, dès l'enfant, j'ai eu cette théorie. Pour moi, dès qu'il y avait le chapeau, il y avait le sexe. Chapeau. Sexe. Je te cache pas, la première fois que je suis allé à la synagogue, j'ai vu tous ces messieurs en chapeau. J'ai dit, là, ça va baiser grave. Là, il va se passer des trucs de ouf. Non mais c'est vrai, c'était... C'était ça un peu ma petite différence quand j'étais petit. J'avais un parent âgé, quoi. Et je me suis fait la réflexion, c'est que, tu sais, nous les humains, depuis des siècles, qu'on soit enfant, adulte, on est tout le temps confronté à la différence, mais on a du mal à la gérer. Et c'est fou parce que ça crée des problèmes, ça crée des guerres, des conflits. On le voit en ce moment avec toutes les guerres qu'il y a en ce moment. On le voit avec ce qui se passe au Moyen-Orient, on va en parler, vous avez l'air d'en avoir envie. Juste en préambule, là, sur les 4 prochaines minutes, toutes les blagues que je vais vous faire, je les ai jouées partout dans le monde. Je les ai jouées en France, en Belgique, en Suisse, au Maroc, au Canada. À chaque fois, les gens, ils ont rigolé. Ce que je veux vous dire par là, c'est que si ça rigole pas ce soir, c'est vous le problème. Voilà, c'est très important que vous le sachiez. Moi, j'essaie de voir qu'est-ce qui peut nous rassembler dans toute cette histoire, tu sais. Et il y a pas longtemps, j'ai remarqué qu'il y avait un truc intéressant parce que j'ai des amis juifs et musulmans, ils avaient un débat sur à qui a appartenu la terre en premier. Je sais pas si vous avez déjà assisté à ce genre de débat. C'est très stérile. Souvent, ça part après, est-ce qu'on dit pain au chocolat ou chocolatine? Ça part en couille et on arrive à ce genre de questionnement, tu vois. Et là, ce qui se passait, c'est qu'ils ont commencé à remonter et on s'est rendu compte qu'avant, s'il y avait là-bas, là, depuis 80 ans, avant là, il y avait le protectorat anglais là-bas. Il a foutu pas mal la merde. Et avant le protectorat anglais, il y avait l'Empire ottoman. Avant l'Empire ottoman, il y avait les Byzantins. Avant les Byzantins, il y avait les Mamelouks. Avant les Mamelouks, il y avait les Romains. Avant les Romains, il y avait les Grecs. Avant les Grecs, ça va se finir à un moment donné. Avant les Grecs, il y avait les Babyloniens. Avant les Babyloniens, il y avait Michel Drucker. Avant Mich-Mich, il y avait mon père le vieux. Avant mon père, il y avait les Cananéens. Et avant les Cananéens, il y a un mec, il est venu, il a posé son pied, il a dit « Ici, c'est chez moi. » Et dès qu'il y a un débat, les Juifs, ils disent « Ce gars-là, c'est Abraham. » Et les musulmans, ils disent « Non, c'est Ibrahim. » Et les Juifs, ils disent « Non, c'est Abraham. » Et les musulmans, ils disent « Non, c'est Ibrahim. Abraham, Ibrahim. » C'est la même personne, d'accord? Et c'est vérifiable que c'est la même personne. Parce que si tu prends n'importe quel rabbin de France avec sa barbe, tu lui enlèves juste sa moustache, c'est un imam. Faites le test. Prenez un rabbin près de chez vous, rasez-lui la moustache. Ne faites pas ça, vous allez avoir des problèmes avec la justice. J'ai posté cette blague-là il n'y a pas longtemps sur les réseaux sociaux. Le but, c'était de rassembler un petit peu. J'ai reçu des dingueries en commentaire, ok? Premier commentaire, il y a un mec qui met « On sait tout ce que t'as fait l'armée en Israël. » J'étais là « Non. » J'ai pas fait l'armée tout court, je pense que ça se voit. Deuxième commentaire, il y a un mec qui met tout ça, c'est la faute du capitationnisme. Capitationnisme. Et je veux jouer avec ce gars au Scrabble, il doit être trop fort. Troisième commentaire, il y a une meuf, elle pète un câble, elle met « J'espère que Gaza sera rasé très prochainement. » Juste en dessous, il y a une autre meuf, elle lui met « Va te raser la chatte d'abord et après, j'ai perdu le contrôle, je vous dis la vérité. » Quatrième commentaire, c'est mon préféré parce que ça montre à quel point on peut être ensemble dans la bêtise. Il y a un mec qui met Coran 20.5, après on discute. Il parle des versets. Après, il y a un gars juste en dessous de lui, il met Torah 21.7. Après on discute. Après, il y a un gars juste en dessous de lui, il met Évangile. Selon Saint-Luc. 40.8, après on discute. Après, il y a un gars juste en dessous de lui, il met 96.7. Rire et chanson, venez discuter à la maison. Moi, pour les énerver, j'ai mis Elisabeth Borne, 49.3. Hein. Allez, passez une bonne soirée. Merci de m'avoir écouté, les amis. Faites du bruit, s'il vous plaît, pour Ethan Lalouz.
7: 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Voici Yacine Bentayeb. Je suis sorti longtemps avec une écolo. Ouais, je démarre vite parce que je suis mal garé. Et écolo, ceinture noire, j'avais le droit au compost, vélo et toilettes sèches. Au Japon, les mecs, ils ont des toilettes électroniques. Nous, on avait un système de litière. Et du coup, ça avait installé une compétition assez malsaine avec son chat. Et il faut savoir que je suis pas très exemplaire, moi, d'un point de vue écolo, parce que c'est vrai, j'adore l'odeur de l'essence, la lumière est allumée chez moi. Autant te dire que j'ai un quart d'heure d'espérance de vie dans un concert de Zaz. Et Elle était fascinée par, et vous la connaissez tous, par la petite Suédoise Greta. C'est marrant d'aimer à ce point quelqu'un qui nous engueule 3 fois par jour. Il y a un petit côté syndrome de Stockholm. Et il faut voir comment elle s'énerve en plus. Vous l'avez déjà vu se mettre en colère, son visage change complètement. Il y a un petit côté Chucky version recyclable. Non mais c'est vrai, et puis j'ai eu peur que ça donne des idées à ma copine d'avoir des enfants si tu veux, parce que tu sais pas quelle aventure c'est de faire des enfants avec une écolo. J'ai vu il y a pas très longtemps un article, les personnes veulent accoucher directement en forêt. Moi ce que je veux c'est une sage-femme, pas un écureuil, donc je... Là-dessus je veux qu'on se mette d'accord très rapidement, et puis en plus si c'est pour lui donner comme deuxième prénom feuille, ça n'a aucun sens. Non mais c'est vrai que elle était très, très, très, très engagée. Et puis du coup, j'ai un peu suivi sa bande de copains. On allait dans des friperies. Vous voyez ce que c'est, hein, des friperies? C'est un concept de fringues à base de sopalin. Et... ouais, non, j'ai fait plein de choses avec elle. C'est vrai qu'elle voulait qu'on sauve absolument toutes les espèces. Les baleines bleues, les pandas roux, les rastas blancs aussi. Et... non, non, vraiment, j'étais très, très proche d'elle. Et... après, la seule difficulté, c'est qu'elle était aussi végane. Il y a des véganes dans la salle? Enfin, levez le bras si vous reste de la force. Le seul avantage, c'est que les embrouilles étaient ultra courtes par manque d'autonomie. Hein. Essentiellement, ben, c'est très clair, c'est un être humain comme nous, mais avec 4% de batterie. Et... que ce soit elle ou sa bande de potes, aucun intérêt. Oh, que ce soit un déménagement ou une bagarre. En termes de force, on est entre l'élève de CO2 et l'hémophile. Vraiment, il y avait... mais c'est vrai qu'on se prenait énormément la tête parce qu'on avait plein de débats, c'était cool, mais un de ces derniers débats, c'était de me dire « Tu te rends compte, si tu laisses la vie à un porc, il pourrait vivre encore 20 ans. » Déjà, en termes d'animal, j'étais pas au maximum de l'empathie. Mais tu laisses 20 ans à un porc, il va pas passer un permis bateau. Enfin, je veux dire, au bout d'un moment, il faut se mettre d'accord. Et qu'est-ce qu'on va faire de tous les animaux qu'on n'aura pas mangé? Une comédie musicale? Enfin, qu'est-ce que c'est? Non, mais c'est vrai qu'en plus, elle se radicalisait avec ses copains, ils allaient en face de boucherie. J'ai jamais compris ce combat. C'est vrai, le principe de la boucherie, l'animal à l'intérieur... il est foutu. Qu'est-ce qu'ils se disent, que les morceaux vont se recoller ou... enfin, c'est une sorte de transformeur version viande. Enfin, c'est quoi le... ah, mais c'est vrai qu'ils étaient très radicaux. Après, la chance que j'ai, c'est qu'ils ne sont jamais allés en Syrie. Ils allaient juste chez Grand Frère. Donc là-dessus, on était plutôt tranquille. Bonsoir, l'Apollo. C'est vrai que je ne vous ai même pas dit bonsoir. Et je vous regardais pendant que je démarrais mon passage... je vous ai vu certains chuchoter, puisque je t'ai dit que c'est Jérôme Commandeur. Mais non, c'est Canteloup. J'ai 37 ans, il n'y aura pas de transition ce soir, il faut aller très vite. Il y a des trentenaires par applaudissement dans la salle. Tu sens dès l'applaudissement que ça sent... Madame a perdu connaissance. Je crois qu'elle réagit à Canteloup. Personne ne la jugera. Mais dès l'applaudissement, ça sent la fin de vie, les amis, c'est vrai. Moi, j'ai 37 ans et je suis hypochondriaque, je suis même cyberchondriaque. Cyberchondriaque, le principe, c'est très simple. Vous mettez des symptômes au hasard, vous allez sur Google et ça vous donne un résultat. Aux dernières nouvelles, j'ai la ménopause. Du coup, dans le doute, j'ai repris la pilule, si tu veux. Je me suis dit, bon... Et c'est vrai que... non, je me balade, j'ai plein de passions, je vais souvent sur Doctissimo. Je participe à des conversations au hasard et je les finis par 3 petits points. Ça me provoque beaucoup de plaisir de savoir que quelqu'un va passer une soirée pourrie. Et ça... ah non, vraiment, c'est vraiment génial d'être hypochondriaque, c'est vrai. Mais pour plein de raisons, moi j'ai des collections de médicaments, c'est vrai. J'ai plusieurs... tiens, qu'est-ce que je fais? Je fais même des expériences, tu vois. Je me dis, tiens, qu'est-ce que ça fait de prendre 3 Smecta? Apparemment rien, parce qu'il s'est jamais plaint, mon neveu, donc on est plutôt tranquille. Et 37 ans, c'est un peu l'âge où je me pose des questions existentielles. Du coup, je suis allé voir une voyante il n'y a pas très longtemps. Très, très belle expérience. à 100 euros la minute. Et au bout de 1000 euros, je lui dis lâche-moi quelque chose, même une recette, parce que ça devenait humiliant. Mais c'est déjà une expérience même qui est très visuelle. C'est vrai, c'est une toute petite personne qui vient comme ça avec beaucoup de couleurs sur elle. On dirait une vendeuse des iguales, mais en fin de vie. Et elle avait un strabisme divergent très très fort, si vous voulez. Mais vraiment très très fort. Du coup, j'ai pas osé la regarder dans les yeux, j'ai regardé les pieds. Très mauvais choix, très très mauvais choix. 9 orteils dans le désordre. Enfin vraiment, c'était... une catastrophe. Et elle a commencé à rentrer dans un chant créole, elle m'a sorti une paire d'as. Enfin, j'ai rien compris à ce qu'elle faisait. Et tout ce qu'elle m'a dit, elle m'a dit tu vas bientôt te marier. Très mauvaise nouvelle. Franchement, je l'ai super mal pris. Non, mais c'est vrai. Ah, le mariage, moi, aucune envie. Noces de cuir, noces de bois, noces de cellophane, ça ne m'intéresse pas du tout. Non mais ça commence mal dès le discours du maire, c'est vrai. Les époux se doivent secours, fidélité, assistance. On dirait un slogan Carglass. Moi, ça me... Le mariage, c'est échouer à deux, ce que t'aurais très bien pu foirer tout seul. Moi, je... Et en plus de ça, si tu ajoutes une dimension religieuse, je me suis un peu renseigné, j'ai un copain juif qui m'a expliqué, par exemple, qu'il fallait venir avec une preuve de sa circoncision. Je vous laisse imaginer l'ambiance que ça met, ce truc. À quel moment faut le sortir? Est-ce que c'est au moment du rebond à la mairie? Je sais pas. Est-ce qu'il faut faire un Instagram boomerang pour immortaliser? J'en sais rien, mais... Chez les musulmans, il y a le principe des 7 robes. Grosse déception, une seule femme. Hashtag polygame nostalgique. Et chez les catholiques, si j'ai bien compris, il y a le système de l'encèdrie à la sortie de l'église. Ça, c'est soit la partie de la Bible écrite par le stagiaire, soit une épreuve de confort de Koh-Lanta. Mais faut m'expliquer, je veux dire, au bout d'un moment, j'ai pas compris le projet. Mais je taquine un peu les religions, mais c'est vrai que les religions se modernisent, clairement. Quand je vois le catholicisme, par exemple, vous saviez qu'à l'église, la quête, vous voyez ce que c'est tous, on peut maintenant la payer sans contact. C'est vrai, hein? En même temps, entre nous, l'arrivée du sans-contact à l'église, c'est pas une mauvaise nouvelle.

0: que je te dis que c'est Canteloup.
1: Merci pour l'énergie, c'est très agréable. Je vais pouvoir continuer mon passage parce que je vais vous parler d'autres choses. Je vais vous parler des religions, du mariage, etc. Moi, en général, le dimanche, je me pose énormément de questions existentielles. Je regarde plein de choses, je lis des livres de développement personnel. J'imagine que ça parle à tout le monde. Ça existe depuis très longtemps, hein, le développement personnel. C'est choisir une façon d'être heureux. C'est juste qu'avant, on appelait ça l'alcool. Et puis à chacun sa manière d'être heureux, c'est vrai, dans le sud c'est à côté du soleil, dans le nord c'est pas trop loin d'une bouteille, enfin voilà, je juge absolument personne, mais du coup moi mon temps je l'investis surtout à la télévision, je regarde énormément d'émissions, j'aime bien Énergie 12 par exemple, même si l'émission mythique s'appelle Les Anges de la télé-réalité. J'ai regardé la définition Larousse des anges, personnage céleste situé entre Dieu et l'homme. Donc entre Dieu et l'homme, les amis, il y a sûrement une soirée mousse. Enfin, je regarde aussi plein de trucs. Je regarde aussi Silence, ça pousse. Ça vous parle? J'avais pas compris le projet. Moi, je croyais que c'était un truc sur le transit à la base. J'avais pas le... Je regarde plein d'autres émissions, c'est vrai. Moi, je regarde Rendez-vous en Terre Inconnue. Ça, c'est une émission qui me touche énormément. C'est vrai, les routes défoncées, les enfants qui marchent pieds nus. Il m'a vraiment touché le numéro sur Tourcoing, il m'a... Mais il y a un truc que j'aime par-dessus tout, moi, c'est les reportages animaliers, je trouve ça génial. Ah, c'est génial, quand il y a toute la famille du zèbre, la maman zèbre, le papa zèbre, le zébra, je sais pas comment on l'appelle celui-là, et que t'as le guépard qui s'élance et qui transforme tout ce beau monde en knacky. Oh, rien que d'en parler, j'ai des frissons, je vous assure. Mais ça m'a surtout permis, les reportages animaliers, de faire plus ample connaissance avec mon animal préféré, le panda. J'adore le panda. C'est vrai, il a décidé très vite qu'il serait ni productif, ni utile. C'est un peu l'adolescent du monde animal, et il faut connaître son histoire. C'est vrai qu'il n'y en a plus que 1900 dans le monde. Parce qu'il se passe un truc très grave. C'est-à-dire que la femelle panda, on va l'appeler Piu Piu, n'est fertile qu'un jour par an. J'assure que c'est vrai. Et qu'est-ce qu'il fait pendant ce temps-là, à votre avis, Pampan, à votre avis? Eh bien, il est en train de bouffer. Je vais vous expliquer son rythme. Il mange 12 heures de son temps. 14 kilos de bambou. Manger, bouger, rien à péter. Il a un IMC à 88, il le vit extrêmement bien. Il a absolument aucun sujet. Mais vous savez que ça se négocie en très haut lieu, ces histoires. C'est quand même le président qui rencontre le président homologue et qui lui demande, imaginez deux secondes la discussion surréaliste, je vous propose des centrales nucléaires, moi j'aimerais récupérer Piu Piu. Enfin voilà, quand même, vous vous rendez compte, ça nous coûte 800 000 euros par an d'avoir des pandas en France. Ça sert à rien d'investir dans les crypto-monnaies, investissez pandas les amis, ça... Mais c'est vrai, je regarde plein d'autres choses aussi. Moi, je regarde beaucoup M6, il y a énormément d'émissions alimentaires. Je pense que vous les avez vues. Les émissions alimentaires, je trouve ça génial. Après, il faut m'expliquer pourquoi tu mets la musique de Star Wars sur une île flottante. Ça, c'est Top Chef. J'ai jamais compris le... Je regarde aussi Cauchemar en cuisine. Ça, je trouve ça génial. Vous voyez, avec Philippe Etchebest, mi-cuisto, mi-CRS. Et... C'est vrai que c'est un vrai plaisir de voir des adultes se faire engueuler, mais au bout d'un moment, il y a une assistance à personne en danger. Parce que bon... Non mais qu'est-ce que tu veux lui répondre? Moi, je me suis déjà mis à la place de ces gens-là. Tu ne peux rien lui répondre. Le mec découpe sa viande à main nue. Mais qu'est-ce que tu... Le meilleur pâtissier aussi, ça c'est un truc que j'aime beaucoup. Pour moi, ils se sont juste trompés de titre. Ils auraient dû appeler ça le meilleur dépressif. Vous avez vu dans quel état ils se mettent quand ils ratent une pâte feuilletée, sans déconner? Sur l'échelle des emmerdes dans une vie, rater une pâte feuilletée, c'est à quel niveau? J'ai regardé avec un cousin diabétique et il est mort pendant le générique et... Non, je regarde plein d'autres trucs, n'oubliez pas les paroles. Alors je vous le déconseille de regarder ça dans un EHPAD parce que c'est très très long, vraiment c'est ce que j'ai essayé de faire. Les maternelles aussi, c'est vachement bien, c'est la première émission contraceptive. Aucune envie d'avoir des gosses après ça, non, sans déconner. Ah, il est tout rouge, il se gratte tout le temps et ça peut me rendre stérile. Gardez-le, je peux pas m'entendre aussi bien que ça avec cette personne, non mais... Vous vous rendez compte? Et je regarde plein d'autres choses aussi. Après, c'est vrai, j'ai une émission que j'adore, c'est une fiction, c'est mon Disney préféré, c'est Joséphine Ange Gardien. Non, c'est vrai, j'adore. L'histoire tient pas debout. Et il n'y a pas de jeu de mots. Mets-toi à sa place deux secondes. Tu es petit. Tu as tous les pouvoirs. Par quoi tu commences? C'est une vanne à froc mentation. On la reprend sur le chemin du retour, en règle générale. Je vous l'ai dit tout à l'heure, je ne sais pas si je vous l'ai dit, mais moi je viens du Nord. Et il faut savoir qu'en France, on regarde à peu près 3 heures la télévision. Nous, dans le Nord, on en regarde à peu près 6. La même et unique émission à Confession Intime. Ça reste le moyen le plus rapide pour prendre des nouvelles de la famille.
0: Yacine Bentayeb sur Rire et Chanson, en direct de l'Apollo Théâtre à Paris. Merci Yacine.
1: Merci.
0: Et
1: merci.
0: Bravo.
1: Merci, c'est gentil.
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0: Voici Charlotte Boisselier.
4: Bonsoir. Alors, je vois déjà des petits regards interrogatifs. Alors, je vais vous le dire. Oui, je suis une fille. Voilà, déchargez-vous de ça, vraiment. Tout va bien. Non, je précise parce que quand on me voit, on se dit, je ne sais pas si c'est un garçon ou une fille. Mais en tout cas, ce qui est sûr, c'est que si c'était l'8e nain de Blanche-Neige, bon, ça serait simple, là. Voilà, c'est ça. Il y a des femmes, on ne les regarde pas dans les yeux parce qu'elles ont des gros seins. Moi, on ne me regarde pas dans les yeux parce qu'on pense que je suis de dos. J'ai conscience hein, de cette image que je dégage. La vie me le rappelle tous les jours. La dernière fois, un mec m'interpelle dans la rue pour me dire « Vas-y, cours, pédale !» Cours, pédale ? J'ai dit « Va falloir choisir, hein, mon pote, je vais pas pouvoir faire les deux en même temps. Hein. » Il a pas compris. En même temps, faut pas essayer de faire de l'esprit avec ces gens-là. Tu vois, lui, par exemple, ses parents, avant de se marier, ils avaient déjà le même nom de famille. Donc, tu sens que c'est pas les caddies les mieux roulants du magasin, quoi, tu vois. Non, j'ai conscience de cette image, vraiment, et elle me convient très bien. Souvent, les gens me disent, mais Charlotte, t'aimerais pas changer de sexe? Tu sais, les gens te proposent ça comme s'ils te proposaient un petit café gourmand, quoi. T'es sûr, tu veux pas une bite? Non, non, non, j'ai... J'essaye d'arrêter, là, vraiment. C'est... Bon, de toute façon, moi, on m'a toujours dit que j'étais un garçon manqué. Même si j'ai jamais vraiment compris cette expression « garçon manqué ». Pour moi, un garçon manqué, c'est forcément une fille réussie, non ? On peut pas être manqué des deux côtés, les boules ! C'est ma mère qui disait ça. Elle me disait aussi, tu sais, Charlotte, la société, elle est comme ça, il faut que tu t'adaptes, que tu fasses un effort, que tu rentres dans les moules ! Au final, c'est ce que je fais. Parfois, ma mère me disait « Mais range ta chambre, merde !» Mais bon, ça n'a rien à voir. En fait, moi, je suis un petit peu les deux dans ma tête. Je suis un peu un homme et un peu une femme. Et comme les hommes et les femmes ne fonctionnent pas du tout de la même manière, dans ma tête, c'est un conflit permanent. En soirée, par exemple. Les soirées, mec, bon bah j'aime bien. On est là, posé, entre couilles. Petite soirée, bière, pizza devant un match de foot, j'aime bien. Même si entre nous, j'ai toujours préféré regarder le football féminin. Ouais, je trouve que ça joue plus, il y a plus de buts, moins de chichi. N'empêche, au foot, c'est quand même un des seuls endroits où pour une fois, les femmes simulent moins que les hommes. C'est vrai. Ils sont fragiles, les mecs, au foot. Ils sont de plus en plus fragiles. Regarde, Ronaldo, avec ses petits cheveux bien gominés, là, et son petit diams. Est-ce que vous avez vu Ronaldo quand il va tirer un coup franc? Il se met comme ça, il écarte bien les jambes, il remonte son short, il tend ses jambes pour qu'on voit bien ce muscle là au-dessus du genou qui n'existe pas du tout sur mon corps, hein, ne le cherchez pas. Vraiment. Et il fait comme ça, il se balance de droite à gauche. Pourquoi il fait ça? Moi, je pense qu'il décolle les œufs de la poêle. C'est la seule raison possible, vraiment. Neymar aussi. Il est fragile. Neymar, il est toujours par terre. Le gars, à 30 ans, il a bouffé plus de gazon que moi. C'est pas normal. Bon, les soirées filles, c'est encore pire. Je suis dans rendez-vous en terre inconnue. C'est quoi les filles, ces soirées pyjama, là? Enfin, on est plutôt sur du pyjama pilou-pilou en forme d'animaux. Rassurez-moi, on va s'amuser ou on est aux zoo de Thoiry, là? La dernière fois, je me suis retrouvée coincée entre un panda et Pikachu qui voulait me faire une manucure. Parce que je cite, s'il te plaît Charlotte, est-ce qu'on peut te faire les ongles? Je suis sûre que ça va trop bien t'aller, s'il te plaît. Alors, ça, tu vois, Charlotte, c'est du vernis. Vernis. Dis-le, Charlotte. Vernis. Oui, trop forte. Vous savez ce qu'on va faire, les filles? On va la maquiller, on va la coiffer, on va lui mettre une robe et des talons, ça va être génial, meilleure soirée de notre vie. En fait, pour elle, je suis un challenge. Et c'est aussi dans ces soirées que t'entends leurs pires histoires de fesses. Et je peux te dire que quand t'as une licorne qui vient te voir et qui te raconte que son mec est pas contre un petit doigt dans la boîte à Benko, bah tu sens qu'il est temps de se resservir un petit coup quand même, quoi.

0: J'en ai encore. Pour ça. Bonsoir, alors je sais ce que vous dites, est-ce que c'est un garçon, est-ce que c'est une fille? Je vous rassure, je suis une fille. Voilà, non, je suis obligée de préciser parce que Rire et Chanson va couper mon passage en deux. Et du coup, bah, faut que tout le monde ait le même début, quoi. Tu vois? En fait, moi, dans ma tête, comme je vous disais tout à l'heure, je suis un petit peu les deux. En fait, moi, dans ma tête, je suis un couple. Et quand j'ai un couple d'amis qui se disputent, un couple hétéro, eh ben, je peux pas prendre parti. Ben non, je suis d'accord avec les deux. Elle parle trop. Ouais, bon, elle se confie, elle t'aime. Tu te rends compte qu'il peut passer 3 jours sans se laver? Bah ouais, mais s'il fait rien. Elle veut jamais me faire l'amour. Bah oui, mais lave-toi, mec, aussi. Non, c'est compliqué, hein. Alors, il faut savoir que je suis aussi un homme ou une femme dans les yeux de la personne qui me regarde. Par exemple, la dernière fois, en boîte de nuit, je suis arrivée, c'était entrée gratuite pour les filles. Et ben, j'ai cassé le caissier. Bonsoir. Ouais. Bonsoir. Du coup, ce soir, c'est gratuit pour les filles. Ok, ouais, bah, bouge pas. Ouais, chef. Eh ben, là, je sais pas, là. Bah non, bah c'est un IL. Et bah c'est une sorte de Bilal Hassani, mais à l'envers. ok. Bon bah du coup on va faire moins 50%. En boîte de nuit, l'hétérosexualité reste au vestiaire. Et moi aussi du coup. Bah oui, les filles se roulent des pelles entre copines, les gars jouent à Chabit, je joue quand? Bon, il y a quand même un truc que je préfère vraiment faire avec les garçons, c'est aller aux toilettes. Et l'avantage que j'ai avec ce physique, c'est que quand je vais dans les toilettes publiques, je peux aller dans les deux, en mode caméléon, tu vois. Et contrairement à ce qu'on pense, chez les hommes, il y a beaucoup moins de queue. Ouais. Voilà. Et souvent, c'est plus propre aussi chez les gars. Alors, autant à la maison, vous avez du mal à lever la cuvette, autant dans les toilettes publiques, il suffit qu'il y en ait un qui le fasse le matin. Écoute, on est tranquille pour la journée, quoi. Alors, moi, je fais partie de la team. Je recouvre intégralement l'assise de papier pour une assise propre et confortable. Il y en a qui font ça? Ouais, les autres, ça pisse en squat, quoi. Comment tu pisses en squat? Comment tu peux te contracter et te détendre en même temps? En plus, une fois sur deux, ça te coule dans la basket, c'est ni fait ni à faire. Franchement. Non, vraiment, je préfère y aller avec les garçons. En plus, on est à la fraîche, au fond du jardin, au petit côté écolo, tu vois. Alors, au début, c'était pas simple. Ben, j'étais la seule accroupie, à côté de tous les mecs debout. Pas forcément au meilleur niveau, quoi. Salut. Et tu feras gaffe, t'as une petite grosseur juste en dessous, là, ça y est. Ben, ça y était pas au début, hein. Ben, il faut que tu fasses gaffe, tu sais, moi je connais un gars, ça lui est arrivé, il s'est fait amputer des deux couilles, ben, ça fait 6 ans qu'il est président de la République. Donc, faut faire attention, hein. Du coup, il a fallu que je m'adapte. Alors, ce que j'ai fait, c'est que j'ai acheté une petite cup. Vous connaissez cet objet? C'est une sorte de Beckwurzer en silicone que tu te mets là, entre les jambes. Et comme ça, bah, nous aussi, on peut pisser et bah, tout autour de la cuvette. Franchement, les gars, c'est fun, j'avoue. En plus, moi, je l'ai tuné avec un petit système hydropulse à injection. Une fois sur deux, j'arrive à faire de l'électricité. Alors, mesdames, 2 conseils avec cet objet. 1, en acheter un fluo. Pour pisser sur le bord de la route la nuit, c'est beaucoup plus safe. On vous voit de loin. 2, et c'est très important, ne pas oublier, ne jamais ranger avec les moules à cupcake. La dernière fois, j'ai eu la foufoune qui sentait le crumble au poire pendant 1 semaine. Bah, ça fait bizarre quand même, hein. Et je vous parle pas du goût du crumble. Voilà, je vais vous laisser sur cette image. Merci beaucoup. Merci.
1: En direct de l'Apollo Théâtre à Paris, Charlotte Boisselier sur Rire et Chanson. Bravo Charlotte.
0: Merci.
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1: Vous va découvrir maintenant un autre humoriste. Alors celui qui va nous rejoindre maintenant est un d'accordiste. C'est quoi un d'accordiste ? Eh bien c'est un personnage qui est absolument d'accord avec tout le monde pour éviter les conflits justement. Vous allez retrouver son humour absurde. Je vous demande de l'encourager lui aussi. Très chaleureusement, voici Patrick Chanfray.
4: Bonsoir. Vous aimez la magie ? Oh là là là là, j'ai rien entendu au repas, vous aimez la magie ? Ouh, ouais, moi aussi, pareil, j'aime bien la magie. J'aime bien aussi un peu les meringues, mais moins. J'aime bien aussi quelquefois regarder des truites. La magie, c'est bien, mais quelquefois, on dirait ça se peut pas. Moi, je vois une fois, j'ai essayé de découper ma cousine, bah... C'est pour ça, on peut faire de la magie, mais il faut que la personne soit d'accord. J'ai fait un numéro à ma mamie. Franchement, tout le monde était super étonné. Franchement, qu'elle prenne feu aussi vite. C'était... Ouais. Non, mais en fait, la magie, c'est bien parce que ça fait rêver. Ah, la magie, ça fait super rêver. Bah oui, et moi, j'adore ça rêver. Ah ouais. Ça et les sneakers, c'est mes deux passions, moi. Et c'est marrant. Moi, je me dis, mais c'est pas possible, comment j'ai pu rêver de ça? Alors que je me drogue pas tant que ça. Hein? Eh bien, le saviez-vous? J'ai lu sur un set de table à Buffalo Grill. Oui, chacun ses bibliothèques, effectivement. Hein, j'ai lu, bah, on sait tout ça, que c'est le cerveau qui emmagasine des idées qu'on a eues, des choses qu'on a eues durant la journée. Alors moi, je serais quand même assez curieux hein, de savoir ce que certaines personnes pensent ou voient durant la journée. Parce que moi, en fait, ce qui s'est passé, c'est que bah, maintenant qu'on se dit tous, et maintenant qu'on se connaît plus tous, je peux tout vous... Enfin, c'est quasi une cousinade. Hein, vraiment, j'ai envie. Bah, j'ai fait une salade de riz, je vais vous donner. Au revoir. Non, c'est vrai. Bah, moi, en fait, un jour, c'était la nuit, et il y a une fille qui a passé la nuit entière chez moi. Ouh, bah, chez moi. Oui. Ah ouais, non, mais c'était... Enfin, une vraie fille, en plus, je dis ça. Une gratuite. Enfin, non, c'est... Non, je veux dire, j'attends les résultats d'analyse, mais visiblement, oui, c'était une fille, quoi. Et en fait, le lendemain matin, moi, j'étais tranquillement, voilà... Alors, souvenez-vous, ah oui, elle s'appelle Cynthia. Alors, souvenez-vous bien de ce prénom, parce que vous verrez plus tard dans le sketch, on n'en a rien à foutre. Et alors, du coup, moi, j'étais dans la cuisine, j'étais tranquillement en train de tremper, voilà, des boudoirs dans mon Nesquik. Voilà. Ouais, le matin, je suis un punk, ouais, vraiment. Et elle, Cynthia est arrivée, voilà, dans la cuisine, voilà, elle sautillait, voilà. Et elle s'est approchée de moi, et elle m'a dit... En fait, ce qui se passe, c'est que j'ai fait un rêve un peu bizarre. En fait, ce qui se passait, c'est qu'on était dans une pièce immense, mais c'était tout petit. Et il y avait un monde fou, on était que tous les deux.
5: Ouais.
4: Et puis alors... Toi, t'étais n'importe quoi. T'étais dans le frigo, t'étais caché à la porte, et en fait, t'étais caché dans le compartiment à œufs. Et en fait, tu t'ouvrais très vite, et tu jetais des fougasses sur Philippe Laville.
5: De quoi ?
4: Et en fait, tu parlais pas pour t'exprimer, tu clignotais. C'était assez particulier.
5: C'est particulier, effectivement.
4: Et puis alors, moi, ça n'a rien aidé, parce que bon, moi, tout vient. Moi, j'étais en train de vendre des pantoufles à un dromadaire qui n'arrêtait pas de dire « Ah, je suis du 36 !» Alors que ça sentait comme un bon 41.
5: Ah oui ?
4: Mais là où ça s'est un peu emballé, en fait, ce qui s'est passé, c'est qu'en fait, on s'est un peu engueulé, parce qu'il n'arrêtait pas de dire « Je suis 36 !» Ah, pour vous payer les pantoufles. Ah, je peux pas vous payer, là. Je n'ai pas d'argent de poche sur moi, je suis pas un dromadaire.
5: Ah, ouais, il avait vraiment un humour de merde.
4: Ah, j'ai 36 !» Alors j'ai dit « Mais qu'est-ce que vous voulez faire ?»« Ben, j'ai pas, je peux peut-être vous donner des Twix. » « Mais quoi ? Mais qu'est-ce que vous voulez que je fasse avec des Twix, là ? Le thon monte !» Mais un vrai poisson, un thon qui habitait juste là, en bas, quoi. Un thon merveilleux avec des plumes en bois, là, merveilleux. Il a regardé le dromadaire, il a dit, t'arrêtes de gueuler, René. Oh, le dromadaire a flippé, il est parti retirer, là, à la tirette. Il est revenu avec un billet, mais de 230 mètres carrés. Il était comme ça, et tu l'as pris des mains, et t'as commencé à gratter. Je dis, mon cul ira, tu es malade. Il a dit, alors, t'arrêtes, t'as qu'à demander à René. Ah, je suis 36. Tu grattais. Et dessus, c'était marqué que tu venais de gagner ton poids en taboulé. Moi, j'ai commencé à danser. Le ton aussi, je danse aussi bien que René. Je suis 36. Toi, tu clignotais. Hop, t'as glissé sur le ton, il a aboyé, ça m'a réveillé. Oh, la vache! Je crois que t'as occasionné un saignement de tous mes organes internes. Hein? Ah bah non, mais j'en sais rien. Ah bah j'espère juste que c'est pas un rêve prémonitoire, là, parce que là... Ah non, là, sinon ça va te faire une grosse journée, là, j'imagine. Hein. Ah ouais. Voilà, ce que je te propose, voilà, c'est peut-être... De partir dans un avenir proche. Voilà, proche de celui-là, t'as dit. Après, tu fais ce que tu veux au niveau des activités. Enfin, c'est free activity. C'est pas ce qu'on fait, si on veut, quoi. Enfin, c'est... Voilà, tu peux te donner la mort dans le local à poubelle. Non, c'est une idée, tu fais comme tu veux. Il n'y a pas de... C'est libre. Voilà. Elle est partie. C'est dingue, hein. Il m'arrive de ces trucs, moi. Alors, effectivement, j'ai fait ce que vous auriez tous fait. Je lui ai foutu un coup de fusil. Non, ça va pas, non. Non. Puis en plus, elle courait trop vite, je l'ai loupé deux fois dans le couloir. Donc, laissez tomber, non. Non, c'est là où je suis d'accord avec vous. Heureusement que la réalité reprend le dessus quand on ouvre les yeux. Alors, ce soir, ici, et à Rire et Chanson, avec vos oreilles, ouvrez grand vos yeux et rêvez. Merci.
1: Patrick Chanfray sur Rire et Chanson.
4: Oui, bravo. Merci.
1: En direct de l'Apollo Théâtre.
4: Ah oui.
1: À très vite.
4: Merci Guillaume.
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1: L'artiste qui va nous rejoindre tout de suite, sans plus tarder. Alors lui, il a reçu une mission de la part de son grand-père. Cette mission, c'est de vous apporter de la joie. Bon, reste à voir par quels moyens maintenant. L'absurde avec beaucoup de talent. Vous allez voir, c'est un comédien prometteur que nous sommes très heureux d'avoir avec nous pour cet Open du Rire. Pour vous résumer son univers en trois mots, on va dire stand-up, musique et folie. Voilà, Félix.
6: Salut. Ah yeah.
7: Bonsoir.
6: Vous allez bien?
7: Oui.
6: Ah, ça fait plaisir. Alors faites du bruit comme un mariage gay en Syrie. Alors on m'a dit de mettre l'ambiance, donc je suis arrivé. Voilà. Alors je me présente, mes amis. Je m'appelle Félix. Enchanté. Il paraît que physiquement, les gens disent de moi que je suis un mix entre Harry Potter et Eric Zemmour. Voilà, bon, madame est d'accord. Hein. Voilà, donc il y a certaines facultés, tu vois. Abracadabra, il n'y a plus d'arabe. Voilà, donc c'est un spectacle familial. Et s'il devait y avoir un petit clivage dans le public, mes amis, hein, je vous rassure, hein, je ne suis pas raciste, évidemment. Hein, je fais du tam-tam. Bien, hein, on va pas rentrer là-dedans. Hein. Le tam-tam, d'ailleurs, le symbole de l'antiracisme par excellence. Hein. Ah, moi, franchement, je vois ça comme un totem d'immunité, le truc. Ah, d'ailleurs, c'est Marine Le Pen qui a manqué de flair sur ce coup-là. Ah ben ouais, avec un tam-tam, tout passe mieux, tu sais, elle sera arrivée à la télé. Les immigrés doivent rentrer chez eux, jetez-les à la mer, on sera beaucoup mieux. Voilà, tout de suite, ça passe mieux, tu vois. Voilà, ça passe mieux, hein. En termes de stratégie communication politique, ça aurait cartonné. Tu sais, elle aurait pu trouver des pubs, tu sais, zéro rebeu, zéro renoir, ma France à moi. Elle aurait pu... Bon, heureusement qu'elle a pas fait, ça aurait pu marcher, hein. Alors moi, ce que je préfère dans la vie, messieurs, dames, c'est apporter de la joie aux gens. Ouais. Enfin, sur scène. Ouais. Après, bon, voilà, je suis comme tout le monde, hein. Je vois un aveugle qui retire de l'argent, je me fais plaisir. Voilà. Non, je le dis. Non, voilà. Enfin, je vais pas me moquer des aveugles ce soir, je vais pas me mêler de ce qui ne me regarde pas, on va pas rentrer là-dedans. Porteur de joie, c'est le titre de mon spectacle. Et en fait, ça vient de mon prénom, Félix. Félix en latin qui veut dire heureux, joyeux. Voilà, c'est cool comme prénom, je suis assez content de le porter. Bon, enfin, après, on va pas se mentir, hein, la plupart des prénoms ont des significations flatteuses. Hein. Gaspard, ça veut dire gardien du trésor. Alexandre, ça veut dire repousser l'ennemi. Enfin, je veux dire, c'est rare qu'un mec vienne te voir et se présenter. Salut, moi, c'est Patrick, ça veut dire petite mouche à merde en malgache. C'est rare. On est d'accord. Et derrière ce prénom, mes amis, réside une histoire, une mission même, qui m'a été donnée par mon grand-père. Un soir, je suis allé le voir. Il était vieux, malade, et j'étais endetté. Il m'avait dit, mon vieux papy, « Félix, utilise ton existence pour apporter la joie autour de toi, sans rien attendre en retour. Deviens le porteur de joie. » Voilà. Alors, vous l'avez compris, papy buvait beaucoup. Hein. Ah ouais, surtout le sang du Christ. Un soir, tellement bourré, ça sonne à la porte, ding ding. Il a cru voir Jésus dans le Judas. Je vous promets. Crise de foi directe, il est mort sur le cul. Alors moi, du coup, ça m'a mis la puce à l'oreille. Alors je me suis renseigné sur le bonheur, la joie et tout ça, et je me... Et c'est assez intéressant. Apparemment, il y aurait deux types de bonheur différents. Le bonheur de l'avoir et le bonheur de l'être. Hein, le bonheur de l'avoir, donc le bonheur matériel. Hein, donc pour un homme, une voiture, une PlayStation. Pour une femme, un aspirateur, un Thermomix. Tu vois, ça... Oh. Ça me fait plaisir, ça me fait plaisir. Je vois que vous aussi, vous êtes scandalisé par le prix de cet appareil. Ça me fait plaisir. Non, mais ça me fait plaisir. Non, mais je vois qu'on est sur la même longueur d'onde. Ça me rassure. Ah, oh, ça va! Eh, pas de clivage avec les femmes ce soir. Hein. Femmes, je vous aime. Femmes, je vous respecte. Et femmes, je vous défendrai toujours. Voilà. C'est dit, voilà. Enfin, je vous défendrai verbalement. Voilà, verbalement. Non, parce qu'il faut savoir, voilà, je suis non-violent. Voilà, c'est pas par choix, hein, je suis non-violent. Ouais, non, je suis non-violent. En fait, ça a commencé quand j'étais petit. Ma mère, elle me disait toujours « Je demain, je deviens ». Voilà, s'il y a quelqu'un qui t'embête à l'école, tu lui dis « Je demain, je deviens ». Voilà. Du coup, je ne me suis jamais battu. Je me suis fait défoncer. Mais je ne me suis jamais battu. Elle croyait quoi, ma mère? Genre, le mec, il arrive. Hey, petit bâtard, passe ton portable ou je te défonce. Je ne mange de vilain. Petite canaille. Ah, d'accord. Je ne mange de vilain, frère. Ah, d'accord. Ah, ouais, t'es beaucoup trop poli, frère. Tu sais quoi, je peux rien faire. Vas-y, tu sais quoi, je t'offre un thé. Ah, je savais bien qu'il y avait un cœur qui battait derrière ce survêt de Sergio Tacchini, monsieur. Hein. Deuxième type de bonheur, mes amis, le bonheur de l'être. Ouais, nettement plus intéressant. En fait, tu conditionnes ton esprit au bonheur. Ouais, le secret, me disait mon grand-père défunt, l'acceptation, la positivité. En fait, que tout ce qui t'arrive dans la vie, les peurs, les tracas, tout ce que la société nous met dans le crâne, tout est une question d'interprétation, d'angle de vue. Et là, je vous ai complètement perdu. Ok, en fait, tu dois être positif, tu vois, tu dois dire... Ohé, la vie. Quinoa, boulgour, jus de papaye. Tu vois ce que je veux dire? Je vois qu'il y a deux, trois concernés, d'accord. Positif, tu vois. Ohé, tous ensemble, tous avec moi. Ohé. Ohé. La secte, tu sais. Ohé. Tu sais, ils vont sortir comme ça. Ohé. J'étais open du rire, ouais. Par exemple, tu dois être positif. Par exemple, certains disent que le téléchargement illégal tue l'artiste. Et là, tu te dis quoi? Tu te dis... Ohé. Mais c'est donc un parfait argument pour télécharger l'album de Jul. Quinoa, boulgour, jet de papaye. Certains disent que la pollution sera en train de nous tuer à petit feu. Et là, tu te dis quoi? Tu te dis... Ouais, mais gratuitement. Et ouais, quand tu vois le prix du paquet de clopes, c'est devenu un luxe de mourir à petit feu. Hein. Choucalé, topinambour, tofu soyeux. Ouais, ça existe le tofu soyeux, exactement, ouais. Certains disent qu'un tiers des êtres humains de la planète vivraient avec moins d'un dollar par jour. Et là, tu te dis quoi? Tu te dis... Ouais, mais pas nous. Ah, hey, c'est bon de voir les choses autrement. Moi, j'en ai plus rien à foutre de rien. Je suis beaucoup plus heureux, vraiment. Je vais vous dire, l'autre soir, je rentre chez moi, je vois ma meuf en train de me tromper. Ah, ouais. Ça ne m'a pas dérangé. Après tout, si elle est plus heureuse avec mon père, c'est pas... Ouais, c'est pas grave, tu vois. C'est pas... On a toujours... On a toujours été ouvert d'esprit avec ma sœur. Tu vois ce que je veux dire? C'est pas grave.

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2: Non, pour moi, une Smart, c'est un camping-car. Ouais, il y a plein de bons côtés. Puis j'ai relativisé, encore une fois. Hein. Je me suis dit que j'aurais pu être petit, gros, moche et imberbe. Bon, là, autant être noir, juif et pédé dans une caravane en 42, tu vois. Propre ou pas, tu finis à la douche. Hein, c'est... D'accord, public Patrick Bruel là-bas. D'accord, je vois l'ambiance, je vois le délire. Ok, alors je précise pour là-bas, hein, je n'ai rien contre le judaïsme. Surtout pas. Hein, c'est quand même la première religion monothéiste hein, qui prenait le coupage de bites à la naissance. Non, c'est marrant que ça commence comme ça, tu vois. Ouais, bon, enfin, bon, c'est vrai qu'au départ, quand on a que sa bite et son couteau, faut bien s'occuper. Hein. Non, c'est vrai. Donc, voilà. Donc, j'ai moi-même été circoncis. Ouais, c'est une information. Ouais, je donne des infos. J'ai été circoncis, je me souviens bien, c'était un vendredi en plein Shabbat, donc je me souviens bien. Ah, tu connais pas le Shabbat, c'est un rituel de chez nous, en fait, tout le monde est à poil comme ça avec une paire de ciseaux dans les mains, et le but c'est de couper la bite de ton prochain. Moi, ils étaient obligés d'y aller au sécateur, bon. Ça doit être mes origines sénégalaises, et puis voilà, ça doit être ça. Hein. Si vous voulez, on peut parler d'origine, hein, si vous voulez. Ah oui, vas-y Félix, fais-le. Ok, calmez-vous. Alors moi, je suis juif et arabe, voilà. Je suis les deux en même temps, voilà. Alors je sais ce que vous dites, hein, Félix, juif c'est une religion, arabe c'est une origine. C'est vrai. Mais les deux en même temps, les deux qui s'entremêlent, ça peut donner des réactions un petit peu étonnantes. C'est-à-dire qu'il m'est déjà arrivé de me vendre un truc. De me le voler discrètement. Puis de me le revendre plus tard à plus cher, oui. Ah oui, oui, oui. Ah, c'est pas facile, hein. Je négocie avec moi-même et je suis pas facile en affaires, hein, non. Même au niveau culinaire, hein, je sais plus quoi manger, je mange ni cachère, ni halal. Je mange pas cher et c'est déjà pas mal, ouais. Mais moi, les religions, en fait, je suis un peu dubitatif parce que j'ai du mal à concevoir qu'on représente toujours Dieu comme un homme blanc. Ben, c'est vrai, parce que si Dieu nous a fait à son image, et vu la répartition démographique de la planète, ça sent le nem, hein. Ça sent un petit peu le nem, hein. Il y a un petit goût de riz cantonné quand même, hein. Ah, pour moi, Dieu est chinois, les gars, hein, c'est une certitude. Hein. Ah bah ouais, hein. Bah excuse-moi, un mec qui te fait le monde en 7 jours, si c'est pas un truc de chinois, Ah, c'est clair, tu vois, tac, tac, tac, tac, je peux le faire, tac, tac, tac. 6 jours, je peux essayer, je peux voir. C'est sûr, moi, quand je prie Dieu, je lui fais, fais-moi des Nike. Tu vois, je fais ça. Mais bon, je pense que je vais me convertir à l'islam prochainement. Je m'explique. Alors, je vais me convertir à l'islam, en fait, car contrairement à moi, Allah, au moins lui, il est grand. Voilà. Et puis en plus de ça, j'aime bien l'islam. Enfin, une religion qui met vraiment en valeur les yeux de la femme. Non, c'est cool, tu vois. C'est cool comme religion. Tu vois, il y a une part de mystère, tu vois. Il y a un côté Kinder Surprise, tu vois ce que je veux dire. Non, mais c'est vrai. Non, mais c'est cool, tu vois. Tu sais pas sur qui tu vas tomber. Ah, en fait, c'était la petite sœur de Ribéry. Et puis voilà. Ah, tu sais pas, c'est bien, moi, j'aime bien. Bon, messieurs, dames, c'était un plaisir de monologuer avec vous. C'était Félix. Merci à vous. Merci à vous. Merci à vous. Merci.
3: On peut l'applaudir très fort.
2: Merci. Merci beaucoup.
3: C'était Félix, en direct et en live sur Rire et Chanson. Depuis l'Apollo au théâtre, bravo Félix.
2: Merci à vous, bonne soirée.
3: À très bientôt.
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3: On va accueillir maintenant un autre artiste. Alors, comme le dit la célèbre expression, les plaisanteries les plus courtes sont parfois les meilleures. Et ben pas pour cet artiste justement qui va nous rejoindre dans quelques instants, puisqu'il s'amuse lui sur scène à étirer comme ça des situations jusqu'à l'absurdité la plus totale. Vous allez voir, ses punchlines sont cinglantes, elles sont évidemment très drôles. Il y a ces histoires qui font penser parfois à un film dont il est à la fois le comédien, le scénariste, le réalisateur et même le producteur. Je vous demande de l'encourager et de faire un maximum de bruit, s'il vous plaît, pour Adrien Montowski.
4: Merci.

0: un maximum de bruit pour le présentateur Guillaume, s'il vous plaît, quand même, du bruit, du bruit. C'est bon, il est parti. Ça vous passez une bonne soirée?
1: Oui.
0: Vous êtes prêts pour la suite?
1: Oui.
0: Et bah go. Je vais parler un peu de moi pour commencer. Il y a 2 ans, pratiquement jour pour jour, j'ai déménagé dans un nouvel appartement. Ça y est, je suis propriétaire. Enfin, ma copine est propriétaire. Pour être totalement honnête avec vous, c'est sa mère qui donnait un peu d'argent. Parce que sa grand-mère est morte. Apparemment, j'ai fait ma petite enquête, c'est son grand-père qui a de l'argent. Ce qui fait que sa grand-mère, c'était un peu, comment on appelle ça, une michto. Et là, c'est moi qui prends la relève de la grand-mère, quoi. C'est un peu ma manière à moi de lutter contre le patriarcat. Je suis pas insensible, évidemment. Je continue dans mes actualités. Il y a quelques mois, je me suis paxé. J'ai remarqué un truc, c'est que tout le monde s'en fout des gens paxés. Il y a des gens paxés ce soir? Ouais, on s'en branle, tu vois. Ouais, c'est fou. Pourtant, je suis parti de la communauté, mais le mariage, ça fonctionne mieux. Le mariage, petite différence, enfin grosse différence, Pax-mariage, peut-être au niveau de la manière de demander. C'est vrai que mariage, tu peux être dans un pays différent, tu vois, un restaurant, souvent l'homme ou la femme pose son genou par terre et « Veux-tu m'épouser ?» Enfin, il crie pas, mais il demande. Et c'est vrai que nous, la communauté des Paxés, il y a moins de chichi. Nous, il n'y a pas de bague, il y a un canapé. Voilà. Souvent, il y en a un des deux qui regarde ses impôts. Puis à un moment donné, il regarde l'autre et il dit « Je crois que j'ai des sentiments là, quand même. Je t'aime. » Ça finit au McDo. Bon. Menu golden, quand même, on met des petits plats dans les grands. Déjà, je vais peut-être parler aussi un peu d'actu, un peu d'actu de France, parce que c'est, j'aime bien parler d'actu, c'est ce qui me différencie un peu de mes collègues humoristes. Voilà, c'est un peu chargé en ce moment l'actualité, on va pas se la faire à l'envers. Donc on y va, on s'accroche, c'est parti. Accrochez-vous. J'ai lu ça ce matin, c'est tout neuf, et il y a encore 7 départements en vigilance orange. Voilà. Ouais, je pense que j'ai fait un petit peu le tour de l'actu. Je vais retourner à mon actualité à moi. Déjà, je vais faire une petite parenthèse, c'est vrai, parce que je trouve ça trop cool que vous soyez sortis de chez vous pour venir voir du spectacle vivant, ou même que ceux qui écoutent la radio, je trouve ça c'est cool qu'ils écoutent du spectacle vivant. Donc faites un maximum de bruit pour vous, c'est important vraiment ce que vous faites. C'est important. C'est important, alors qu'on a tous Netflix, MyCanal, Prime Video, tu vois, qu'est-ce que vous foutez là, quoi? Enfin, quand je dis on a tous, pour certains d'entre nous, c'est nos parents qui les ont. Nous, on a les codes, quoi. Moi, ma plus grande peur à mon âge, avec les requins, c'est que mes parents changent leur code Netflix. C'est pour ça que tout ce qui est informatique chez mes parents, c'est moi qui m'en occupe. Pour éviter qu'il progresse un maximum. Pour vous montrer un petit peu le niveau de ma mère en informatique, il y a 2 semaines, elle m'a envoyé un message en me demandant si c'était compliqué de se créer une adresse e-mail. Je lui ai dit bah oui et non. Je lui ai dit déjà maman, il faut aller à la mairie. Hein? Je crois que c'est les mardis qui s'occupent du mail, tu feras gaffe. Ensuite, faire une prise de sang pour savoir si t'es éligible, c'est normal. Puis après, c'est bon, non, t'es accepté au stage de formation de 6 mois. Pour apprendre à coder en JavaScript. Non, mais c'est vrai qu'on est une génération de profiteurs. On est une génération de profiteurs. Et je me demande si mes enfants sont aussi profiteurs que moi. Je suis en droit un peu de me poser la question en ce moment, parce qu'il y a 5 mois, pratiquement jour pour jour, ma copine a accouché. Ouais. Du fils de mon frère, donc c'est pas... Non, c'est bien. Écoutez, ça se passe... C'est dur. C'est dur pour vous dire à quel point c'est dur, c'est vrai, pour essayer de vous montrer un peu à quel point c'est dur. C'est vrai que quand t'as pas d'enfant, et des fois quand tu lis des faits divers horribles, tu vois, du genre, tiens, cet homme a jeté son enfant de 4 mois par la fenêtre, quand t'as pas d'enfant, tu te dis, mais c'est qui ces gens, tu vois? dis pas que je suis consentant, tu vois. Mais je comprends le délire, tu vois. En plus, moi, j'habite au rez-de-chaussée, donc... Je vais lui faire une entorse. Non, mais c'est vrai que c'est mignon. C'est mignon, puis c'est mignon, c'est vrai que là, on commence à... Heureusement que c'est mignon, d'ailleurs. Putain, heureusement. Mais, heureusement. Mais là, c'est mignon parce que ça n'a pas de langage encore. C'est à toi de lui apprendre une langue, tu vois, en l'occurrence, là, le français, tu vois. Et si je veux, je fais une blague, tu vois, et à ses 18 ans, il prendra la parole, il sera... Et ça, c'est mon fiston, ça, tu vois. On comprend pas ce que tu dis. Non, mais c'est mignon, je trouve. Et puis, c'est vrai qu'on sait aussi que plus tu apprends une langue étrangère à un enfant, plus il capte, plus jeune, plus il capte rapidement, tu vois. Et du coup, moi, j'ai envie de lui apprendre plusieurs langues. Là, j'apprends l'italien. Voilà, je sais pas. Il y en a qui parlent italien ce soir? Ouais. Comment est-ce? Pas mal. Moi, j'apprends via Duolingo. J'ai quelques lacunes. Je sais pas si tout le monde connaît Duolingo. Voilà, pour ceux qui ne connaissent pas, c'est une application sur le téléphone pour apprendre une nouvelle langue. Toujours, tu as une petite leçon, c'est sympa, c'est ludique, et tu apprends une nouvelle langue. Sauf que quand tu ne vas pas faire ta leçon, Duolingo t'envoie un petit message pour te mettre un petit peu la pression. Au début, le message est sympathique. Si tu n'y vas pas, tu reçois un message genre ben, « Vous avez oublié votre leçon hier. » Ça va, je peux encaisser ça. Après, si tu loupes encore une leçon, le message est un peu plus agressif. Tu reçois un message genre, ça serait dommage de perdre le rythme, non? Et après, si tu n'as plus du tout, Duolingo t'envoie un dernier message. Mais ils se font passer pour une fille. Et moi, véridique, j'ai reçu ce message. C'était marqué « Salut, c'est Lily. Duolingo me dit que tu l'ignores. T'avais l'air plus cool quand t'apprenais l'italien. » Moi, je me suis demandé, mais c'est quoi le prochain message qu'ils m'ont envoyé, Duolingo? Vers 3h du matin, tu dors, je vois. Qu'est-ce que tu portes, je vois. Una pyjama. Oh non, heureusement que c'est mignon, les petits comme ça. Mais c'est vrai que là, on commence un peu à l'éduquer et j'ai pas envie qu'ils prennent trop de mes gènes, trop de moi. Par exemple, moi, je suis très nostalgique. Comme garçon, trop peut-être. Là, par exemple, il fait froid, je suis nostalgique de la température, tu vois. Je suis nostalgique de l'été, comme beaucoup, tu vois. Ce qui me manque en été, ce sont les boulangeries. Et vous savez pourquoi c'est les boulangeries qui manquent en été? Vous savez pourquoi c'est les boulangeries qui manquent? Vous savez pourquoi c'est chelou, là. Ce qui me manque dans les boulangeries en été, ce sont les abeilles. Je m'explique. Cet été, j'ai envie d'un truc sucré. Bon, ça arrive au meilleur, tu vois. Je voulais un beignet, je m'en souviens. Et donc j'entre dans une boulangerie et je vois qu'il y a un dernier beignet qui reste. Et donc je suis content, puis je me rapproche un peu et je vois qu'il y a trois abeilles dessus. Bon, dont deux qui sont en train de ken quand même, tu vois. Et une troisième un peu plus loin qui les regarde en se touchant. Du coup, j'interpelle le boulanger, tu vois, c'est un peu étonnant. Puis je lui demande s'il n'y a pas un autre beignet qui arrive bientôt, tu vois. Et il faut savoir que c'est un peu un sujet tabou. Dans les boulangeries, les abeilles l'été, donc le boulanger il regarde le beignet, puis il me dit « Ben non, vous avez de la chance, il y en a un dernier, je vous l'emballe. » Puis je dis « Ben non, regardez, ils font l'amour, là, sur le... » Puis il regarde le boulanger, puis il me dit « Ah oui, effectivement, c'est un peu magique. » Je dis « Ouais, un peu dégueulasse aussi, quand même. » Et il me regarde, il me dit « Ben, vous savez quoi, je vous fais demi-tarif, si vous voulez. » Puis je lui dis « Ben, c'est pas une question de prix. Tu vois, je veux un beignet aux pommes. » Je veux pas un beignet au foutre d'abeilles, tu vois. Et du coup, il rigole, il le prend, puis il dit « Ouais, oui, je vais le jeter. Ou alors, je peux vous le donner. » Je sais pas, ça m'intéresse. Ce qu'il faut pas faire pour qu'on te file un truc, maintenant, c'est quand même... Ouais. Et c'est marrant parce que j'ai eu la chance de faire ce sketch-là à la télé il y a quelques mois. Et par rapport à ce sketch-là, j'ai reçu deux messages sur les réseaux et je voulais lire pour finir, je trouvais ça drôle. Premier message que je reçois, c'est sur Instagram. Le nom de la personne, c'est Miel de Breton. Il m'écrit « Les abeilles ne peuvent pas ken » sur une pâtisserie. Car il ne peut y avoir que des ouvrières, entre parenthèses, femmes abeilles. Il me prend pour un con. Et pas de mâle, entre parenthèses, homme abeille. celui-là il fait mal. Et il finit en me disant, mais ça ne t'inquiète pas, il n'y a que les apiculteurs à le savoir, clin d'œil. Heureusement, je commençais à être un peu inquiet. Une heure plus tard, sur mon mail, je sais pas comment cette personne a eu mon mail, le titre du mail c'est « Juste une mise au point ». Elle m'écrit « Votre sketch était plutôt sympa. Cool. Mais en tant qu'apicultrice. Je voulais vous faire remarquer que ce ne sont pas des abeilles dans les boulangeries, mais des guêpes. De plus, les abeilles ne font pas l'amour à plusieurs. » Je sais pas ce que je disais, j'ai une avait deux qui faisaient l'amour et une qui la regardait. En... Bref, elle a pas... Elle a pas écouté le sketch. Bon, après, elle m'explique comment les abeilles se reproduisent. Bon, elle essaie clairement de me chauffer. Hein, parce... Et ça marche. Elle m'écrit « Dans l'accouplement, le pénis du jeune mâle explose avec l'éjaculation. » Et le mâle, éviscéré, tombe du ciel pour mourir. Juste, il y a que moi qui bande là. On est plusieurs, ça rassure. Et il finit en disant « Bref, bref, elle dit, la garce. Bref, est-il possible de modifier tout cela dans votre sketch ?» Et j'avoue, c'était un long mail, donc j'ai pris le temps de répondre. J'ai répondu « Ta gueule !» Merci beaucoup. Merci. Adrien Montowski.
2: Merci.
0: Au revoir Adrien.
2: Merci.
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0: Je demande un maximum de bruit, s'il vous plaît, un tonnerre d'applaudissements pour Kenny.
4: Vous allez bien ?
5: Oui.
4: Bah, il faut hein, quand même. Hein. Bonsoir. Bah, merci pour cet accueil chaleureux. Ça me fait chaud au cœur parce que, pour tout vous dire, en fait, je ne devais pas venir ce soir. Non, c'est vrai, parce qu'en fait, c'est l'anniversaire de ma fille qui fête ses 3 ans.
5: Oui.
4: Dans 5 jours. Non, j'ai le sens des priorités. Hein. Évidemment, je ne vais pas rater l'anniversaire de ma fille. Bah non, je suis trop gaga de ma petite crevette. Petite crevette qui, il y a bientôt 3 ans, a bouleversé ma vie. Alors, je dis bouleversé, je pourrais utiliser d'autres mots, hein, pour d'autres synonymes, comme ruiné, saccagé, dévasté. Ah, ta vie change hein, quand tu deviens jeune parent. Hein. Et une des premières choses qui change radicalement quand tu deviens jeune parent, à part ta sexualité, bien sûr, eh ben, c'est tes goûts musicaux. Tu savais ça? Dès la naissance de ton premier enfant, tes goûts musicaux sont massacrés. C'est la misère totale. Et je me suis rendu compte, moi, dans ma voiture. Ah oui, ça m'a sauté aux yeux. Enfin, aux oreilles, du coup. Oui, en fait, comment vous dire ça? Avant d'avoir ma fille, j'avais une certaine ambiance dans ma voiture et ça a un petit peu changé depuis que j'ai mon enfant. Oui, depuis que j'ai mon enfant, l'ambiance a vraiment changé. Pour vous dire clairement, en fait, avant dans ma voiture, moi, c'était plutôt ça. Bon, ben maintenant, c'est plutôt ça.
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4: Les comptines, ces jolies petites chansons que tu fredonnes à ton enfant pour le calmer ou le bercer. Ces jolies petites chansons que tu répètes jour après jour. Heureusement, il y en a beaucoup, hein. Et moi, un jour, en chantant des comptines à ma fille, je me suis rendu compte que certaines d'entre elles, sous un air innocent et doux, prennent quand même bien ton gosse pour un débile. Hein. Ah si, il suffit d'écouter ce que tu chantes. Mais dans la série Prends-moi pour un con, par exemple, Maman les petits bateaux, vous connaissez sûrement.
6: 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Mais oui, mon grand bêta, s'il n'en avait pas, il ne marcherait pas.
4: Alors je pose la question, est-il normal qu'on apprenne aux enfants que les bateaux ont des jambes? avec un sens de la logique tout à fait discutable en plus, hein. Ben oui, mon gros bêta, s'ils en avaient pas, ils marcheraient pas. Argument imparable, j'ai l'impression, hein. Tiens, dans le genre logique, t'as aussi celle-là.

la rivière au bord de l'eau. Hey! C'est avec ça ils nous prennent pas pour des cons, franchement, hein? Et la maltraitance animale? On en parle de la maltraitance animale?

0: Alors là, on est dans le sadisme à l'état pur. T'attrapes cette gentille petite bête et tu l'emplumes petit à petit. Elle a rien à demander, l'alouette. Elle est gentille. Si, il le dit lui-même dans la chanson, il dit bien gentil alouette. Il dit pas salope d'alouette. Non mais genre, elle lui a piqué du fric, elle est partie avec sa femme, tu dis ok, c'est une salope, plume-la. Mais même pas. Et là encore, on est gentil, hein. Non, parce que ça peut aller beaucoup plus loin. Ah si, moi je vous parle de délit. De crime, oui, tout ça. Ah oui, non, mais attention, ça rigole pas. Ah non, monsieur, je vous ai préparé un petit méli-mélo des divers crimes et délits qu'on trouve dans les comptines. Vous allez voir, c'est saisissant. Hein. Bon, allez, on commence. On reste dans la maltraitance animale.
1: Il était une bergère, et petit patapon. Il était une bergère qui gardait ses moutons, ron, qui gardait ses moutons.
0: Jusqu'ici, tout va bien, on est d'accord. Non, on est avec une bergère, elle est dans son champ, elle s'occupe de ses moutons, on est dans un cadre bucolique, c'est mignon.
1: Elle fit un fromage. Et
0: elle fait du fromage. Pourquoi
1: elle
0: pas
1: fait un fromage, du lait de ses moutons.
0: Du lait de mouton, quand même.
1: Le chat qui la
0: admettons,
1: regarde,
0: elle a un petit chat.
1: Et
0: elle a un petit chat, c'est mignon.
1: Le chat qui la regarde, regarde d'un petit air fripon.
0: Oh ça, c'est un chat à conneries, ça.
1: Si tu lui mets la patte,
0: elle le prévient. Elle lui dit, si tu lui mets la patte,
1: tu auras du bâton, ron, tu auras du bâton.
0: Il est prévenu. Il est pas con le chat. Il met pas la patte, non. Lui, non, lui. Fais attention, petit chaton fripon, quand même, hein. Tu as entendu, la bergère est un petit peu tatillonne. Tu risques de te prendre un petit coup de bâton. Fais attention, petit chaton fripon.
1: La bergère en colère, et rond, petit patapon. La bergère en colère, tu as son petit chaton, tu as son petit chaton.
0: Ah, quand même, hein. Bah, ah non, mais... Non, mais là, c'est pas tatillon, là. C'est un chouïa extrême, non. Et puis, je vais vous dire, à mon avis, madame, monsieur, pour moi, c'est surtout un crime. Et d'après le code pénal, ouais, ni plus ni moins, ce que vous venez d'entendre, mesdames, messieurs, c'est tout simplement l'article 521.1 du code pénal, à savoir acte de cruauté envers un animal domestique, ou apprivoisé, ou tenu en captivité, et c'est puni de 2 ans d'emprisonnement et 30 000 euros d'amende. Non, c'est-à-dire que pour rappel, on est dans une comptine pour enfants. Qui te dit juste que si ton petit chaton fait une petite bêtise, tu dois lui défoncer le crâne à ce petit bâtard. Et la chanson ne s'arrête pas là, vous connaissez la suite.
1: Elle fait ta confesse.
0: Elle va à confesse. Pourquoi faire?
1: Pour demander pardon.
0: Oui, parce qu'en fait, à l'époque, on allait à confesse pour demander pardon. On avait fait un truc pas bien, on allait voir le curé. J'ai fait un truc pas bien, il te disait, bah tu vas prier, ça va te laver l'esprit. Fais-moi, dis notre père, dis je vous salue Marie. Il va lui dire, écoute bien là, attention, écoute là.
2: Ma fille pour pénitence.
0: Tu vas prier, ma grande. Tu vas prier, ça va te faire du bien.
2: Ma fille pour pénitence. Nous nous embrasserons.
0: Non, mais what the fuck? Qu'est-ce que c'est que ce bordel? Bah le curé, ça gigote sous la soutane, là, hein? Eh, bravo l'église, hein, bravo, hein. Mais bon, le curé s'est foutu, mais la petite bergère, elle va penser ses fers, petite bergère, c'est pas une fille facile, hein?
1: La pénitence est douce, et rond, petit patapon. La pénitence est douce, nous recommencerons.
0: Oh la vache! Et elle rigole, en plus, elle est contente! Non, oh my god, j'ai envie de te dire. Puis c'est le cas de dire, en plus, tu peux, hein. Non mais rendez-vous compte, messieurs, dames, de la maltraitance sur un tout petit animal, on a juste basculé dans l'abus sexuel. Et d'après l'article 222.22 du code pénal, agression sexuelle, c'est 5 ans d'emprisonnement et 75 000 euros d'amende. Et si elle a moins de 15 ans, la petite bergère? Parce qu'en fait, on connaît même pas son âge. Ah bah là, c'est de la pédophilie, mon pote. Et là, c'est 7 ans de prison et 100 000 euros d'amende. Et le cannibalisme, je fais tout seul, vous inquiétez pas. Et le cannibalisme, il y en a dans les cantines? Eh ben oui, il y en a. Si, écoute.
1: Il était un petit navire, il était un petit navire qui...
0: Ah, ça chante, c'est mignon. Bah oui, là, évidemment, la comptine, on la connaît tous. Ah oui, mais peut-être pas en entier, parce que celle-ci aussi est très sympa si on est branché tripe cannibalisme. Hein.

0: Anthropophagie. Article 222 du code pénal, acte de barbarie, c'est 15 ans de prison. Mmh. Alors j'en vois qui sont inquiets, donc juste pour savoir, à la fin de la comptine, rassurez-vous, il y a un miracle, hein, d'accord? Il y a un banc de poissons qui saute sur le bateau et le jeune fut sauvé. Ouf! Enfin, il était pas bien quand même, il avait déjà la branche du barbecue dans le cul. Hein, Il tournait, le gars. Il la sentait pas, il la sentait pas. Ah, il était pas bien. Hein. Bon, ensuite, qu'est-ce qu'on a?
1: Au feu, les pompiers, là la maison qui brûle.
0: Pyromanie. Article 322.6. Destruction du bien d'autrui, c'est 10 ans de prison et 150 000 euros d'amende. Et juste après...
1: C'est pas moi qui l'ai brûlé, c'est la cantinière. C'est pas moi qui l'ai brûlé, c'est le cantinier.
0: Délation. Article 226.10. Dénonciation contre une personne déterminée d'un fait de nature à entraîner des sanctions judiciaires, c'est 50 prison et 45 000 euros d'amende. Vous en voulez encore? Ah bah ça tombe bien, j'en ai une petite pour vous, là, elle est très sympa. Est-ce que vous connaissez le petit cordonnier?
2: Oh, le petit cordonnier, il est mignon.
3: Ouais, tu vas voir s'il est mignon.
4: Il était un petit cordonnier. Il était un petit cordonnier.
0: Bon, et il fait quoi, le petit cordonnier, là?
4: Quand à la ville, il s'en
0: va. Il s'en va à la ville.
4: Quand à la ville, il s'en va.
0: Pourquoi faire?
4: Son petit cuir, il l'achetait.
0: Et juste après, il fait quoi?
4: Puis il allait au cabaret. Puis il allait au cabaret. Sa petite goutte était...
3: Sa petite goutte était...
0: Précision.
4: Il la buvait si juste qu'il n'y avait rien de plus juste.
0: Reprécision.
4: Il la buvait tout près, pas plus qu'il n'en fallait.
0: Et après, il fait quoi le...

Violence conjugale. Article 222.33 du Code pénal, agression physique sur son conjoint, c'est 5 ans de prison et 75 000 euros d'amende. On n'est pas bien là. Qu'est-ce qu'on a eu, de la maltraitance sur des petits animaux, de l'abus sexuel, enfin de la pédophilie, pyromanie, anthropophagie, délation, violence conjugale. Qu'est-ce qui pourrait bien nous manquer, je sais pas. Oh, un petit mariage forcé. Eh ben j'ai. Jeannette. Eh ben si, Jeannette. Nous sommes au Moyen-Âge. La colle Cléopâtre n'a pas encore été inventée et Michel Drucker a 7 ans. Voilà, pour vous situer. Hein. Et Jeannette, tralalalalalala, un nom de famille de merde dont on convient tous, hein, a la malchance de naître dans une famille très stricte, une famille qui a déjà tout prévu pour elle.

0: Ah, la belle époque du Moyen-Âge dans la France catholique. Alors... Article 222.14.4 du Code pénal, le fait de contraindre une personne à contracter un mariage, c'est 3 ans de prison et 45 000 euros d'amende. Mais revenons à la belle histoire de notre amie Jeannette. Jeannette va se faire marier de force. Mais Jeannette est une adolescente rebelle. Jeannette se rebiffe!
1: Je ne veux pas d'un prince, encore moins d'un baron, encore moins d'un baron.
0: D'ailleurs, tu veux qui, Jeannette?
1: Je veux mon ami Pierre.
0: Pierre? C'est qui celui-là?
1: Celui qui est en prison, celui qui est en
0: prison. Je vous ai pas parlé du Pierrot! Comment vous dire, jadis comme aujourd'hui, les jeunes filles ont tendance à tomber amoureuses d'à peu près le même genre de garçon à chaque fois, les bad boys, hein. Et le Pierrot, c'est un bad boy de son époque. Son truc à lui, c'était de violer des poules et voler des vieilles, tu vois. Ou l'inverse, ça dépendait des jours. Bref, le Pierrot, on a prévu autre chose pour lui.
1: Nous le pendouillerons, nous le pendouillerons.
0: Qu'est-ce que t'as à dire à ça, la Jeannette, hein? Donc là, normalement, quelqu'un de sensé devrait lui dire « Ben non, Jeannette, tu vas pas nous péter les burnes, là, hein ? Ton Pierrot, on va le pendouiller de toute façon, hein ? Toi, tu vas chialer pendant 3 semaines, et puis après, t'es gentil, t'iras batifoler dans le foin avec un fils de prince ou de baron de préférence, voyez-vous ? Mais le problème, c'est qu'au Moyen-Âge, le second degré n'a pas encore été inventé !
1: Et l'on pendouille à Pierre, et la Jeannette avec, et la Jeannette avec.
0: Donc là, c'est un meurtre, hein, voilà. Article 221.1 du Code pénal, meurtre, c'est 30 ans de prison. Premier degré, le Moyen-Âge, hein, très premier degré, hein. Et ben vous voyez, de cette sordide continue, on est d'accord, elle est sordide, hein. Et ben il y a une personne sur cette planète qui s'est dit qu'on pouvait en faire un truc sympa. Cette personne, vous la connaissez tous, c'est Henri Dess. Henri Dess, il entend Jeannette, il se dit « Eh, je vais la reprendre, je vais en faire un truc cool, je change le rythme, je change le ton, ça peut faire un truc sympa. » Oui, ça donne ça.

0: Merci beaucoup. Merci. Merci. Bravo. En direct et en live sur Rire et Chansons, c'était Kenny à l'instant.
1: Ouais.
0: Bravo Kenny, j'ai envie de dire surtout, merci de nous avoir remis ces chansons absolument insupportables dans la tête.
1: Hey.
0: Voilà, c'est ça.
1: Vous les verrez plus jamais comme avant.
0: Voilà, comme ça vous retiendrez bien son nom, il s'appelle Kenny. C'est le mec tu sais, qui passait les chansons hein, aux Open du Rire. Voilà.
1: Merci à vous. Merci
0: à
1: beaucoup.
0: Très bientôt. Salut.
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0: On est ravis de le retrouver ce soir ici pour ce Rire et Chansons Comedy Club. Voici en direct Franjo.
4: Bonsoir. Bonsoir Rire et Chansons, ça va, vous allez bien? Yes, très content d'être là. Je vais vous parler un peu d'actualité. On prépare les Jeux Olympiques. Alors, il y a deux, trois trucs marrants. Déjà, on veut mettre le village olympique, donc avec les athlètes à Saint-Denis. Première épreuve, apparemment. Ouais. Non, c'est sympa, Saint-Denis. Il faut deux, trois vaccins, mais c'est sympa. Voilà. Et on veut mettre une fan zone africaine à Saint-Denis pour encourager la diversité. Voilà. Bah, tout Saint-Denis est une fan zone africaine. Tu veux de la diversité, mais une fan zone bretonne en vrai. Ouais, on m'a dit il y a des Bretons à Saint-Denis. Ben non, parce que les Bretons ils font pas des barbecues dans des caddies. Ouais. Tu vas pas à Saint-Denis en disant je vais me faire une petite crêpe sarrasin. C'est pas l'ambiance. Donc on prépare des transports entre Saint-Denis et Paris, évidemment, parce qu'on peut pas compter sur la RATP, hein, qui aura annoncé 7 mois de grève. Ouais, ouais. Du 9 février au 5 septembre. On dirait qu'ils annoncent une tournée, les mecs. C'est sûr. Du coup, t'as la SNCF qui suit, évidemment. Les contrôleurs SNCF. Ils ont dit, on fait grève pour montrer aux gens qu'on est essentiel. Alors, petit indice, quand t'es pas là et que les gens sont contents, t'es pas essentiel. Hein. Ouais, d'ailleurs, j'ai remarqué, le sportif a son mode de transport en fonction de l'argent qu'il génère. Ouais. C'est les joueurs de foot, ils sont en jet, rugbymen, ils sont en train. J'ai hâte de voir les mecs du saut à la perche à Vélib. C'est pour ça que les marathoniens, ils courent vite, parce qu'il n'y a pas d'argent dans ce sport. Ouais. T'es champion du monde, tu gagnes une pomme pote, c'est terrible. Hein, ouais. Non, j'ai regardé, ils courent vite. Hein. 2h10, 42 km. Ouais. Le marathonien sera le mode de transport le plus rapide de Paris. Ah ouais. Usain Bolt, 44,5 km/h en vitesse de pointe. Voilà. C'est-à-dire que le mec court sur Rivoli, il se fait flasher quand même, il faut savoir. D'ailleurs, la pétanque n'a pas été reconnue comme sport olympique. Bah, heureusement, hein, je veux dire, l'antidopage, c'est un alcotest, donc ça te donne un petit indice. Et Hidalgo qui a dit, on va vibrer ensemble. Voilà. 500 euros le billet, ça sera pas ensemble, non. Ouais. Et j'ai regardé, les billets sont moins chers pour les Paralympiques. Alors que c'est quand même le plus marrant. Ben c'est vrai. Tu vois un aveugle qui court avec un mec avec une jambe, tu dis bon, ben 10 balles sur l'aveugle. Ouais. Et puis en fait, il part pas dans le bon sens, t'es dégoûté. Ouais. Ouais. Bon, tu vas lancer le javelot chez les malvoyants, tu te mets pas au premier rang, c'est tout. Ouais. Ah, j'ai regardé, là, c'est 6 foot de foot pour aveugle, intéressant. Tu sais. Bon, il y avait pas beaucoup de tirs cadrés, mais c'était cool. Tu sais. Je regarde, et en fait, si t'es pas handicapé, c'était juste Guingamp. Voilà, c'est, ouais. Visiblement des gens de Guingamp hein, dans la salle. Non, c'est intéressant, il y en a, ils ont mis 300 balles là, pour voir de l'athlétisme. Voilà. Où il n'y a aucun suspense, c'est toujours les noirs qui gagnent, il y en a marre. Alors, on est nuls à chier, les blancs, mettez-nous avec les handicapés, j'en sais rien. C'est pour ça qu'on a fait les Jeux Olympiques d'hiver en vrai, parce qu'il n'y a pas de noirs au ski. T'imagines ce qu'il faut faire, il faut monter à 2000 pour être tranquille quand même, c'est grave. Ah, ils sont meilleurs que nous. Regardez l'équipe de France de foot. Tu les enlèves, il reste Giroud. Ça va. Ouais. Bon, après, heureusement, dans l'eau, on se démerde mieux quand même. Hein, c'est vrai. Bah ouais, j'ai vu la prépa du Burkina Faso. Ça va, on est tranquille. Hein. Quand tu t'entraînes avec des brassards, t'es pas prêt pour les JO, je te le dis. Après, si ça a lieu dans la Seine, en vrai, c'est pas une épreuve de natation. C'est une épreuve de survie. Ah ouais, celui qui sort sans staphylocoque, il a gagné. On trouve de tout dans la Seine, on trouve même des vélib. C'est pour ça qu'on met en place le triathlon, parce que les vélos sont déjà dans l'eau. Alors, tu vois, ouais. Pour ceux qui n'ont pas compris, le triathlon, c'est pas un magasin de sport. Hein. Je veux que tout le monde passe un bon spectacle. Ouais. D'ailleurs, j'ai appris récemment, apparemment, que la Seine était interdite à la baignade. Qui est déçu? c'était pas dans mon projet. Hein. Ouais, je crois que même le Gange est plus propre que la Seine. Moi, je viens de la campagne, tu sais qu'une eau est sale quand il y a des ragondins dans l'eau. Voilà. Paris, il n'y a pas de ragondins parce qu'ils sont morts, en fait. Hein. Ouais. Et il y a Hidalgo, là, qui invite le gouvernement et tous ceux qui le souhaitent à aller se baigner dans la Seine début juillet. Ouais. Bah, allez-y, on vous regarde. Hein. C'est... Ah, ouais. Je crois qu'il n'y a que Édouard Philippe qui va y aller. Ouais. Ah, il va dire, de toute façon, j'ai plus rien à perdre. C'est... Il a tout perdu, lui. Cheveux, ongles, sourcils. On dirait qu'il sort d'un sauna à 400 degrés, le mec. Ouais. Non, on nettoie pas la Seine. On fait un bon nettoyage social, par contre. Hein. Là, on délocalise les SDF de Paris. On les met dans des communes, au hasard, voilà, en France. Il y en a, ils vont être ravis. Hein. Ils vont voir débarquer le tourbus de Zaz. Ils disent, putain... Ouais. On organise le relais de la flamme olympique. Voilà. J'ai regardé historiquement, la première à avoir fait le relais, apparemment, c'était Jeanne d'Arc. Sauf qu'elle n'avait pas compris le principe du relais, quoi. Voilà. Ça coûte 180 000 euros d'acheter le passage de la flamme. Saint-Dizier, 20 000 habitants, ils ont craqué, ils ont acheté la flamme. Voilà. Ils ont fumé leur budget. Pendant 10 ans, il n'y a pas de feu d'artifice là-bas, je te dis. Ils ont même vendu leur école primaire, je te dis. Je sais, c'est Morandini qui l'a acheté. Même. Ce qu'on passe Sylvie Morandini, qui demandait des fellations pour ses castings. Voilà. Casting où j'ai jamais été pris d'ailleurs. Hein, c'est... Ouais. La flamme ne passera pas par la Creuse, par contre. Voilà. Parce que pour qu'il y ait un relais, il faut qu'il y ait minimum 2 personnes. Voilà. On n'a pas trouvé assez d'habitants. Voilà. Là, on prépare la cérémonie d'ouverture. Voilà. On ferme tout apparemment, des théâtres. Des... On a même fermé apparemment un club échangiste gay qui avait pignon sur rue. Voilà, j'ai regardé, l'Elysée est toujours ouvert, donc c'est pas ça. Ouais. Ouais. Là, on va mettre en place un QR code, voilà, pour vérifier qui rentre et sort de Paris. Le préfet de police, il a dit « Ne rentreront à Paris que les personnes qui ont quelque chose à y faire. » Je connais 2-3 ministres qui vont galérer à rentrer, moi, je te le dis. Hein. Amélie Oudéa Castéra, elle, bloquée à Rouen, elle se jure. Ministre de l'Éducation nationale et des sports, elle a fait une semaine, on lui a dit « Ouais, tu feras juste le sport, voilà, tu vas gérer les lois sur le ping-pong, ça ira très bien. » C'est fou, hein. Ministre de l'Éducation nationale, elle a dit « Moi, je mets mes enfants dans le privé. » Parce que, ils savent que l'Éducation nationale, c'est flingué, c'est eux qui le gèrent. C'est... Ouais. Tout le monde fait comme ça. Vous croyez qu'Ayana Kamoura, elle écoute ses propres musiques c'est... Ah, non. Ah, ouais. Attends. En Katchana, baby, tu dettes ça. C'est même pas de l'anglais, son truc. C'est... En même temps, elle est pas allée à l'école privée. Elle n'est pas allée à l'école du tout. Hein. Je sais pas quel artiste on va avoir pour la cérémonie d'ouverture. Je crois qu'on va encore se taper Maître Gims. Je me tire, on attend. Hein, c'est... En plus, on devait mettre les Daft Punk, il n'y a plus d'oseille. Je crois qu'on va mettre un bénévole avec un casque de moto. Bénévole qui se plaignent des conditions de travail, d'ailleurs. Voilà. Il y a un truc qui m'échappe, moi, je te jure. On a dit à des gens, ouais, tu veux faire du bénévolat? Ils ont dit oui. Puis ils sont arrivés sur place, ils ont dit, putain, mais c'est mal payé, ce truc, en fait. Du coup, il y a un collectif de bénévoles qui se mêlent aux employés de mairie et qui, pour boycotter, saccagent la préparation des Jeux Olympiques en étant inefficaces. Ça va être difficile de repérer les bénévoles parmi les vrais employés de mairie. Hein. Tu vas dire, mais toi, tu boycottes, t'es inefficace. Ah ben non, moi, je suis titulaire, je suis à fond, là. Alors, on fait des Jeux Olympiques éco-responsables. On fait des trous dans les coraux à Tahiti, mais c'est Tahiti, on s'en fout. Ça fait des années qu'on les respecte pas. Il y a 30 ans, on devait faire des essais nucléaires à Tahiti. Voilà. Il y a un mec, il a dit, en France, il y a un mec, il a dit, ouais, c'est peut-être dangereux. On s'est dit, on fait ça à Tahiti. Il s'habille avec des fleurs, on s'en bat les couilles. Je te jure, ça fait 30 ans qu'on leur envoie nos pires trucs. On leur a même envoyé Hidalgo. Oh putain. Ils ont vu ça, ils ont dit, on préférait les essais nucléaires. Donc, elle pète les plombs, elle fait tout piéton. Là. Elle a un projet de rando sur le périph', elle fait craquer tout le monde. Elle se fait critiquer par Rachida Dati, évidemment, hein, qui a découvert le Botox. Elle a tellement de plastique dans son visage, je crois qu'elle a sa place dans la poubelle jaune, elle, je te jure. Ah ben c'est pour ça qu'elle fait tous les gouvernements. Si tu la vois, tu dis, mais c'est un recyclable, ça, c'est bien ça. Gouvernement qui a dit, pendant les Jeux, il faudra fermer Google Maps et utiliser Île-de-France Mobilité. Ouais. Île-de-France Mobilité, ils se sont dit cette année, on concurrence Google. Ouais. Bah, va falloir prendre 2-3 stagiaires, hein, parce que là, ils viennent à peine de terminer tous en tri-Covid à peu près dans les temps. Ceux qui gèrent la tech au gouvernement, on n'est pas sur une licorne, hein, on est plus sur un poney asthmatique, laisse tomber. Et ils veulent mettre 18 grammes de Tour Eiffel par médaille. Ils ont dit c'est pour que chaque athlète reparte avec quelque chose de Paris. Ben repartez avec Hidalgo, merci. Allez, merci la pause, c'était cool. Merci beaucoup, faites du bruit pour Gimpo.
0: Pour Fonzo, s'il vous plaît.
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0: Un artiste hyper talentueux que nous sommes ravis d'accueillir ici ce soir. Il a une écriture qui est intelligente, qui est drôle, qui est incisive. Et en plus, ce soir, il nous fait une belle surprise puisqu'il m'a confié que le sketch qu'il allait jouer, il l'avait écrit spécialement pour cette soirée, pour les Open du Rire. Je vous demande donc de l'applaudir très très très fort, s'il vous plaît. Voici Haroun.
1: Bonsoir, merci. Merci beaucoup, merci. Merci, merci beaucoup, merci. Je suis très content de jouer pour Rire et Chansons. La première fois que je suis venu, c'était en 2016. Et depuis 2016, je suis un nouveau talent du rire. Et j'en ai conclu que sur Rire et Chansons, soit t'es un nouveau talent du rire, soit t'es mort. Donc je suis content. Dernière fois, j'étais en train de regarder un poulet en train de décongeler. Et je me disais, mais en fait, là actuellement, là, on est l'histoire du futur. C'est-à-dire que dans le futur, il y a des gens qui vont nous étudier, qui vont étudier notre époque. Et j'avoue que ça m'angoisse énormément. Parce que j'imagine qu'un jour, il va y avoir un cours d'histoire géo avec quelqu'un qui va dire « En 2017, ils ont voté Macron-Le Pen. Après, ils ne voulaient pas de Le Pen, donc ils ont fait barrage à Le Pen et ils ont élu Macron. Ils n'ont pas trop aimé Macron. Et en 2022, ils ont voté Macron-Le Pen. Et ils ont fait barrage à Le Pen. Et donc, ils ont élu Macron. Il y a forcément un élève qui a fait Excusez-moi, madame, enfin monsieur, enfin. Madame, enfin. Il. Pourquoi ils ont fait deux fois le même vote? Écoute, apprends ta leçon, on comprend toujours pas pourquoi. C'est compliqué, d'accord? Cette époque est très compliquée. Les historiens travaillent encore dessus. J'avoue que j'ai peur de ce qu'ils vont retenir de notre époque. Moi, je suis la génération qui a commencé à voter vers 2002. Notre génération, on compte plus le nombre de fois où il a fallu faire barrage à l'extrême droite. On n'est pas des électeurs, notre génération. On est des putains de castors. On est des putains de castors. Tous les 5 ans, on est là. Et on est de moins en moins nombreux, hein, parce qu'on perd patience. Il y en a qui sont « Je veux plus être un castor. Je veux être dans la team raton laveur. » C'est vrai, c'est compliqué. Après, je pense que Marine Le Pen, c'est un trappeur qui collectionne nos peaux, quoi, vraiment. Il veut notre peau, ce trappeur. D'ailleurs, son père était déjà un trappeur, il a perdu un œil en se battant contre un ours. Enfin, c'est pas vraiment battu contre un ours, il a torturé un ours. Enfin, c'est une légende qui se raconte dans les États-Unis d'Algérie. C'est une légende, c'est faux, il n'y avait pas d'ours en Algérie. Mais il y avait de la torture, et ça, les Le Pen, ils sont pas contre, hein. Le dimanche, un barbecue, une baignoire, on s'amusait. Faut se détendre, hein. Je suis un très mauvais électeur. Vraiment, je suis un très mauvais électeur. À chaque fois que je vote pas pour les bonnes personnes. Vraiment, je suis vraiment pas les bonnes personnes. Je suis toujours ceux qui perdent. Quand j'ai l'impression d'être un supporter du PSG, vraiment, je suis... Non, c'est compliqué. Oh, je suis vraiment nul en politique. Si un jour je donne des consignes de vote, ne suivez rien, quoi. Moi, pour 2026, je pense que je vais mettre une petite pièce sur Dupont de Ligonnès. Voilà. Je pense qu'il va faire un comeback. Tu sais, aujourd'hui, l'important, c'est pas d'être une bonne personne ou pas. L'important, c'est d'être médiatisé. Il va faire un comeback. Il va être invité sur les chaînes d'info. Mais vous avez enterré votre famille? Ouais, mais c'était des islamo-gauchistes. Oh, on vous adore. Oh, c'est génial. Vas-y, moi, je m'incline. Non, c'est compliqué, je suis un très mauvais électeur, faut pas me suivre. Mais je me demande vraiment de quoi ils vont se souvenir de notre époque. Ils vont parler du Covid dans le futur. Ils vont retenir quoi? Tu sais, nous, quand on étudie l'histoire, on voit la peste noire, le choléra, c'est des trucs qui font peur, vraiment. Et ils vont faire quoi? Ils vont étudier une fresque d'Olivier Véran, peinture à l'huile, Olivier Véran se faisant vacciner, avec son pec qui est sorti là. Vous avez vu cette photo ou pas? Il a sorti le pec. Castex, il a fait comme tout le monde, il a levé la chemise. Lui, il était là, pique, enfin... C'est Thierry. ça qu'ils vont retenir, vraiment. Est-ce qu'ils vont retenir de notre époque qu'il y a des gens qui s'achètent des crèmes intelligentes? Ça existe. Vous allez dans les magasins de parfums, il y a des crèmes intelligentes. Je sais pas. Les crèmes intelligentes, c'est très très cher d'ailleurs. Il y a des teubés qui s'achètent des crèmes intelligentes. Voilà ce qui se passe. En général, tu mets de la crème pour être plus beau, tu vois. Là, tu mets la crème, tu fais, mais qu'est-ce que la beauté, finalement? Le pire, c'est dans l'histoire, on retient que les gens qui ont laissé leur nom. On retient pas les gens qui sont dans l'ombre. En général, quand t'es quelqu'un qui gravit un sommet, on retient la personne qui a planté le drapeau en haut, quoi. Mais on retient pas les Sherpas qui ont porté les 40 kilos de bagages. Hein, parce que les gars, ils disent, ouais, c'était dur, je me suis posé plein de questions, j'étais face à moi-même. Pendant ce temps-là, t'avais des mecs, etc. Bon, qu'est-ce qu'on fait, on y va ou pas? Je sais pas, c'est le blanc, là, il est face à lui-même, voilà, c'est comme ça. Bah, écoute, moi, je suis payé à l'heure. Hein. Ah ouais, t'es payé à l'heure. Bah, dis-lui qu'il arrête de chialer, parce que ça va geler, il va falloir pisser dessus. Hein. Non, je sais pas. J'ai même peur de ce qui va se passer après ma mort, quoi. Parce que je me dis de quoi on va se souvenir. J'espère que je resterai pas dans l'histoire, quoi. Parce que j'ai peur qu'un jour, il y ait un journaliste raté qui fasse une espèce de biographie nulle sur moi, parce que ce sera nul, il se passe rien dans ma vie. Je vous dis tout de suite, on croit que les artistes sont des vies palpitantes. Moi, j'écris des blagues, je viens les jouer, je rentre chez moi, tisane, je dors. Voilà, c'est tout. Et ça me va très bien, je suis très content comme ça, mais j'ai une vie pas du tout palpitante. Le truc le plus palpitant qui me soit arrivé, c'est que je me suis fait contrôler par la police. Ouais, si. si. Vous y croyez pas, mais je vais vous raconter. En fait, j'étais en gare de Marseille, j'avais une casquette et je marchais vite, parce que j'avais un train à prendre. Et là, il y a des policiers qui m'ont dit « S'il vous plaît, monsieur. » Et moi, je pensais qu'ils voulaient prendre une photo. Et c'est bizarre, comme entrer en matière en un contrôle de police, quand tu fais « Bah, on fait vite, s'il vous plaît. » C'est bizarre. Il m'a dit « Non, monsieur, contrôle de police. » Et moi, je fais « Quoi ?» Enfin, je veux dire, t'as vu ma tête. Contrôle de police. J'ai des lunettes. C'est normalement, ça, c'est immunité diplomatique. Hein. Je suis tout de suite en... Je me fais jamais contrôler par la police, mais vraiment, hein, vraiment. Moi, le policier, il me dit contrôle de police, je peux lui répondre pour un contrôle fiscal, hein, tu vois. Bon, bref, ok. J'ai dit contrôle fiscal, tout le monde fait, oh putain, on est à jour ou pas? Ça se trouve, vraiment, il va nous faire un contrôle. T'as enlevé ta fiche? C'est quand l'échéance? Enfin, bon, bref, ok. Et donc, vraiment, j'y croyais pas. Et moi, je suis contre les contrôles au faciès. Je trouve que ça se fait pas de contrôler les gens juste parce qu'ils sont noirs ou arabes. Mais là, j'avais envie de dire à la police, gars, contrôle ce que t'as l'habitude de contrôler d'habitude. Et laisse-moi prendre mon train, tu vois. Mais bon, il rigolait pas, je lui ai pas dit ça. Il a dit, mettez-vous là, monsieur, contrôle de police. Et moi, je lui ai dit, mais ça va durer combien de temps? Parce que j'ai un train à prendre. Il me dit, ça durera le temps qu'il faudra. Ok, bon, et à ce moment-là, il y a la personne qui m'attendait dans le train, qui m'appelle, qui me dit, dépêche-toi de venir, il y a le train qui va partir. Et moi, je dis, je peux pas, je suis avec la police. Il m'a dit, bah, dépêche-toi de faire une photo. Et arrive. Et j'ai dit non, je peux pas faire ça. Et la policière qui est juste à côté, elle dit, vous raccrochez, monsieur, vous raccrochez. Elle était un peu énervée, j'ai raccroché, et elle a dit, quand on est poli, on enlève sa casquette. Et moi, je suis humoriste. Et je pense à des répliques, tu vois. Parce que là, elle avait une casquette. Moi, j'ai des lunettes, elle a une casquette, je suis là, c'est celui qui est liquillé. Non, j'ai pas dit ça, mais je pensais fortement, quand on est poli, on enlève sa casquette avant de dire aux gens que quand on est poli, on enlève sa casquette. Mais faut pas dire ça, là, on a un contrôle de police, non, tu t'argumentes pas, on n'est pas dans un concours d'éloquence, on est plus dans un concours de circonstances, hein, thèse, antithèse, matraque. Donc j'ai rien dit, et là le policier il me dit, où est-ce que vous courez comme ça? Et moi, je suis humoriste. Et j'ai envie de dire, ben, je cours parce que je suis en retard à mon attentat. Mais Daesh, ils sont ponctuels, hein, franchement. Hein. 10h59 à l'Akbar, 11h attentat, voilà. 11h01, on revendique sur Instagram. Voilà, donc... bref, donc j'ai pas dit ça. Faut pas faire de blagues dans ces cas-là. Je lui ai dit, je cours parce que j'ai mon train à prendre. J'ai envie de dire, à ton avis, pourquoi on court dans une gare, Sherlock Holmes? Et le gars me dit, vos papiers. Et moi, j'ai pas mes papiers. Parce que j'ai des lunettes. J'ai pas besoin d'avoir mes papiers. Regarde ma tête. J'ai pas besoin d'avoir mes papiers. Et le problème que j'ai, c'est que cette carte d'identité a un format incongru qui n'existe nulle part ailleurs, une espèce de format A4,6, tu vois, un truc, je sais pas, j'ai l'impression qu'il faut le mettre dans une pochette plastique pour, tu sais, une chemise, tu vois, il y a que ça. Enfin, bon, moi, j'ai pas mes papiers. Et donc, je lui dis, j'ai pas mes papiers, je lui donne ma carte vitale. Et je vois qu'il a la flemme. Il a. Tu sais, tu sens qu'il doit faire des démarches à la fin du service et tout. Et bon, vous avez que ça? Et je lui dis, non, j'ai un train à prendre aussi. Et là, mon train part, et lui, il regarde la carte vitale comme ça, il dit, oh, bon, ok, c'est bon, vous pouvez y aller. Et je lui dis, bah non, parce que maintenant, j'ai du temps. Venez, on discute un peu, tu vois, qu'est-ce que vous faites, à part la police, bon, je sais pas, on peut peut-être discuter, tout ça. Et le gars, il me dit, non, vous pouvez y aller, machin. Et je lui dis, bah, faites-moi un mot d'excuse pour la SNCF, pour dire que j'ai raté mon train, mais j'ai un mot d'excuse pour me faire rembourser mon ticket. Il me dit, non, on fait pas de mot d'excuse, ça n'existe pas, ça. Je sais pas, dans ce cas-là, tapez-moi un peu. Pour que ça n'ait pas servi à rien, tu vois, parce que j'avais vraiment l'impression, tu sais, je me disais, vous voulez pas me mettre un peu de drogue dans la poche, un truc, tu vois, pour qu'on on vive quelque chose, quand même, tu vois. Il dit, non, on va pas faire ça. Je fais, bah, tirez-moi dessus. Vous me tirez dessus, dans un endroit pas dangereux, comme ça, moi, je vais au guichet de SACF, jusqu'à vous pouvez me rembourser mon ticket pour cause de blessure par balle, tu vois. Je suis sûr qu'il m'aurait répondu, eh non, c'est pas dans les conditions au dos du billet. Donc, il a refusé, et il a dit, bah, c'est comme ça, merci monsieur, au revoir. J'ai dit, mais non, ça va pas se passer comme ça. Et je renverse la poubelle, monsieur. Enfin, non, parce que c'est sale. Vraiment, ça me dégoûte, mais je vais pas le faire. Mais ça, je vais porter plainte à des gens qui ont des lunettes. Ils étaient en train de s'éloigner, ils en avaient rien à foutre de moi. Je fais, vous pourrez au moins prendre une photo. Merci beaucoup de m'avoir écouté, merci beaucoup.
0: Merci. En direct sur Rire et Chanson, Haroun.
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0: Allez, accueillons maintenant une Bretonne, vous allez voir, avec une énergie absolument explosive. Marine Baousson.
5: Bonsoir à tous, je me présente à vous, je m'appelle Marine Baousson, enchantée. Bonsoir. Et alors moi, j'ai compris très très vite que je ne serai jamais une James Bond girl. Non, moi j'ai beaucoup plus le physique de celle qui chante le générique. Adèle. Il y a des gros ce soir ou pas? Par applaudissement, les gros. Très bien. Une petite dizaine de personnes, très bien. Vous êtes beaucoup plus que ça, je vous vois en fait. C'est pas la peine de mentir, c'est pas un truc qui est hyper facile à cacher. Hein. D'ailleurs, nous les gros, on est un petit peu comme les motards, on a un petit truc pour nous reconnaître entre nous. Et ce petit truc, c'est qu'on est gros, en fait. Hein. En fait, moi, je crois que t'es vraiment gros le jour où, systématiquement, quand tu rentres dans un ascenseur, tu comptes le nombre de personnes qu'il y a et tu regardes le poids, maximum. Si tu fais ça systématiquement, même si tu fais du 38, c'est que t'es gros. Hein. D'ailleurs, je parle pour les autres gros qui sont là dans la salle ce soir, mais moi, la dernière fois que j'ai fait du 38, eh ben, c'était en CM2. C'était ma pointure de chaussure. Moi, le seul régime un peu strict que j'arrive à tenir, c'est celui du calendrier de Noël. Un chocolat par jour. Et je m'y tiens. Oui, parce que moi, à partir du moment où il y a un chocolat dans l'histoire, en fait, je fais le calendrier de l'avant, je fais le calendrier de l'après, je fais le calendrier du pendant. Oui, en fait, en vous disant ça, je me rends compte d'un truc, c'est qu'en fait, je suis un peu comme la Syrie. Il est vraiment temps que je change de régime. Ça devient très, très urgent. Des gens qui m'ont vu arriver sur scène et qui se sont dit « Ouah, une fille avec une veste de costard, des cheveux un peu débraillés et des chaussures en or. » On dirait Christine and the Queens, mais en grosse, non hein? Bon, en tout cas, il y a quelques secondes, je vous ai dit que j'avais encore un calendrier de l'Avent. C'est vrai, mais c'est parce qu'en fait, ça fait pas très longtemps que j'ai réalisé que j'étais adulte. Et moi, à la base, je pensais que vieillir, c'était cool. Moi, à la base, je pensais que vieillir, c'était devenir plus grand, plus fort, affronter la vie avec plus d'armes. Vieillir, c'est pas cool. Non, vieillir, c'est pas cool. Et même, je me suis un petit peu renseignée. On a finalement un peu de la chance de vieillir, c'est vrai. Je veux dire, au Moyen-Âge, l'espérance de vie pour les femmes, elle était de seulement 14 ans. C'est rien, 14 ans. T'imagines? À l'époque, ça veut dire que la puberté, c'était un truc de vieux. C'est fou. Et du coup, il y a des choses qui sont arrivées récemment qui n'existaient pas avant, genre la ménopause. C'est vrai, la ménopause, ça a été créé hyper tard, finalement, dans l'histoire du monde. Ça veut dire qu'un jour, on sait pas pourquoi, un jour, il y a eu la première femme au monde qui a eu la ménopause. La toute première femme au monde. La toute première qui a fait, il fait chaud, hein? Hein, je sais pas, j'ai chaud, je sais pas, je me sens pas bien, tu m'énerves, je sais pas, je me sens irritable, je sais pas, tu m'énerves, je sais pas. Ça fait flipper de vieillir, c'est vrai, ça fait flipper. Vieillir, c'est pas cool. Vieillir, c'est devoir parler chouette carrelage de salle de bain avec tes amis qui refont la leur, alors que toi, t'as pas de salle de bain. Vieillir, c'est savoir exactement ce que t'as dans ta mutuelle. Vieillir, c'est avoir une mutuelle. Vieillir, c'est se rendre compte que les Spice Girls ont 40 ans. Ça fait mal, hein? Ouais, d'ailleurs, vieillir, c'est se rendre compte que 40 ans, c'est pas vieux. Non, non, 40 ans, c'est... Bah, c'est bientôt, en fait. Hein. C'est très, très bientôt. Vieillir, vieillir, c'est se rendre compte que t'as déjà vu les cheveux de Pascal Obispo. Elle se de Diams aussi, mais c'est pas du tout pour les mêmes raisons. C'est qu'en fait, elle a mis un foulard et... Pardon. Vieillir, c'est se rendre compte que t'as déjà vu Francis Cabrel avec sa moustache et ta grand-mère sans la sienne. Vieillir, s'arrêter de lire Elle pour lire Femme Actuelle. Vieillir, s'arrêter de lire Femme Actuelle pour lire Pleine Vie. Vieillir, s'arrêter de lire Pleine Vie parce que t'es morte. En fait, y a pas de... Vieillir, c'est quand tu lis un truc dans ta tête, tu bouges quand même les lèvres. Vieillir, c'est garder la pub Conforama pour la lire plus tard. Vieillir, c'est quand il y a un Madison dans un mariage, t'es content. D'ailleurs, vieillir, c'est danser le Madison sur toutes les musiques, hein, ça j'ai remarqué. Hein. Vieillir, c'est arrêter de faire des randos avec des vieilles baskets pourries et enfin acheter des chaussures de marche. Vieillir, c'est faire des randonnées volontairement. Vieillir, vieillir, c'est quand tu sors de chez le coiffeur, il y a

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3: C'est vrai, je crois encore en l'amour. Moi, je pense sincèrement qu'un jour, il y a quelqu'un qui va me bousculer dans la rue. Là, je vais faire tomber mes documents. En essayant de les ramasser, nos mains vont se toucher. Et là, wow. Le coup de foudre. Ça n'arrivera jamais. Je veux dire, qui, en 2017, a encore des documents? Personne. Mais si j'y crois encore, moi, c'est pour une raison très simple. C'est que mes parents, ça fait plus de 30 ans qu'ils sont mariés et ils sont encore amoureux. C'est beau quand même, hein? Ouais. Bah oui, merci. C'est beau. C'est vrai. C'est vrai, vous pouvez les applaudir. En plus, moi, mes parents, ils sont très mignons. Par exemple, quand on va se balader, mon papa, il prend la main de ma maman. Oh. C'est mignon. Tous les matins, mon papa, il prépare un petit jus d'orange à ma maman. Oh. C'est beaucoup trop mignon. Et je lui ai dit à ma mère, je lui ai dit, franchement, maman, avoue. Papa, il fait vachement de trucs pour toi quand même, non? Et ma mère, elle m'a regardé dans les yeux. Et elle m'a dit cette phrase magnifique, elle m'a dit, oui, c'est vrai, Marine, ton père fait beaucoup de choses pour moi, c'est vrai, oui. Mais moi aussi, il y a beaucoup de choses que je fais pour ton père, c'est juste que vous pouvez pas les voir. C'est horrible. C'est horrible, c'est exactement comme si ma mère m'avait dit, oui, c'est vrai, Marine, ton père me fait un petit jus d'orange tous les matins, c'est vrai. Bah, il faut dire que je suce, très bien. C'est horrible, franchement, il n'y a rien de pire que d'imaginer ses parents faire l'amour, sans déconner. Une fois, j'ai dit ça dans le public, et une fille qui a fait, si, il y a pire. Il y a les voir. Non, ce qui est horrible, en plus, c'est que moi, ça a ouvert la porte de mon imagination, cette histoire. Je veux dire, mes parents, ils ont construit une maison il n'y a pas longtemps. Si ça se trouve, là-bas, il y a des pièces que je connais pas. Hein. Non, mais c'est vrai, si ça se trouve, un jour, l'air de rien, je vais me balader dans la maison. Je vais tomber sur une bibliothèque, je vais prendre un bouquin, mauvais bouquin. Le mur va se retourner. Et là, je vais arriver dans une pièce, il y aura des menottes, des godes, des fouets. 50 nuances de mon père. Alors après, il y a peut-être des gens qui sont un peu choqués que je parle comme ça de mes parents. Ne soyez pas choqués. Vous avez le droit, tous ensemble, de rire de mes parents. C'est autorisé. Vous pouvez. Voilà, c'est... Allez. Puis comme en plus, je suis pas un rappeur, bon, bah, c'est pas dangereux. Donc allez-y, il n'y a pas de risque. Mais aussi, si on peut rire de mes parents, c'est qu'évidemment, mes parents, je les ai prévenus que j'allais faire ce sketch, d'accord? Je les ai pas laissés venir voir le spectacle et découvrir qu'à un moment, je disais « Ma mère, elle suce !» Non. Non, évidemment, je les ai prévenus. Effectivement, sur le moment, ils étaient un peu choqués, mais le soir même, on avait un dîner. Il y avait la plupart des amis de mes parents qui étaient là. Il y avait mon frère, ma sœur, mes parents. Et à un moment comme ça, dans la soirée, il y a ma mère qui est venue me voir et qui m'a fait « Marine !» Non, maman, je vais pas faire le sketch, ce serait bizarre. Je sais pas, il y a plein de gens. T'as vraiment envie qu'on parle de ça? Je sais pas. Fais le sketch. J'ai fait le sketch. Depuis, ses amis l'appellent Choupa Choups. Avec mes parents, avec mon frère et ma sœur aussi, on est une famille de 5, il y a mon frère, ma sœur et moi. Mon frère s'appelle Romain, ma sœur s'appelle Fanny. Et il y avait un truc qui était très important pour mes parents, c'est qu'en vieillissant, on connaisse la valeur du travail. Comme ils sont fonctionnaires tous les deux, ça a vachement bien marché, parce que regardez-moi aujourd'hui, je suis humoriste, et du coup c'est... Non, je sais pas. Mon frère est musicien, du coup ça marche pas non plus. Et ma sœur, elle n'a pas de métier, mais elle parcourt le monde, voilà. Est-ce qu'on peut dire qu'on est trois beaux échecs? Oh oui, je pense. Eh, mais j'ai envie de vous dire, tant que ma mère a son petit jus d'orange tous les matins, alors ça va, hein, on s'inquiète pas, y a pas de soucis. Alors en même temps, je suis un peu mauvaise langue, ma sœur, elle pense à se reconvertir en ce moment. Elle pense à devenir attachée parlementaire. Ah, ça va peut-être beaucoup lui changer, comme y a plein de trucs à faire. Ah, on va voir. Et c'est vrai que j'ai remarqué un truc il y a pas très longtemps. On s'entend très bien dans ma famille, vraiment, on s'entend hyper bien. Et j'ai remarqué un truc il y a pas très longtemps, c'est que dès qu'on se retrouve tous les trois ensemble, mon frère, ma sœur et moi, chez mes parents, il se passe un truc un peu magique. C'est qu'on agit exactement de la même manière que quand on était petit, d'accord? Ça veut dire qu'aujourd'hui, on peut être à table avec mes parents. On peut avoir des vraies conversations d'adultes. Forcément, à un moment, ça dévie. Forcément, à un moment, il y en a un qui fait « Mais maman, il y a Romain, il veut pas débarrasser là !» Avec ma sœur qui fait « Ouais, il m'embête avec son pain aussi, lui !» Systématiquement. Et systématiquement, ça se termine de la même manière avec ma mère qui fait « Vous arrêtez !»

0: systématiquement. Et après, elle enchaîne en disant « Bruno, dis quelque chose !» Mais mon père, il a rien besoin de dire, parce que ma mère, elle a une putain d'autorité. C'est vrai. Ma mère, elle a tellement d'autorité que parfois ma mère... Mais je me dis qu'elle devrait faire de la politique, ma mère. C'est vrai, ça donnerait un truc du genre « Vous arrêtez tous les trois, hein ! Je veux savoir qui c'est ! Nicolas ! François ! Vous me débarrassez votre bordel ! Marine ! Arrête ! Tu nous fais honte ! »
1: On peut l'applaudir très fort, Marine Baousson, en direct et en live sur les chansons. Merci Marine.
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1: Observateur d'une première vie, cet artiste nous raconte comment il a trouvé l'épanouissement dans sa nouvelle vie, justement grâce à ses pseudo-échecs. C'est sa première ici ce soir à l'Apollo Théâtre. Je vous demande de l'encourager, faites du bruit pour Rodrigue.
4: Merci. Bonsoir, Rodrigue, enchanté. On va passer quelques minutes ensemble. Juste avant de commencer, ça va peut-être vous paraître un peu bête ce que je vais vous dire, mais n'hésitez pas à rigoler. Et je vous le dis parce que parfois je fais des blagues comme ça devant des gens et il n'y a pas un rire. Un peu comme ça là, tu vois. Et moi je suis gêné, je vais voir les gens après le spectacle, je dis excusez-moi, ça vous a pas plu. Ils me disent ah, non, non, non, on a adoré. Et moi je fais ben rigole, enfoiré. Mais il y a des gens qui ont un rire nasal, c'est-à-dire qu'ils adorent le spectacle, mais il y a juste un filet d'air comme ça qui passe au niveau du nez. Et moi, je dois mettre un doigt pour savoir qu'ils passent un bon moment. Donc lâchez-vous, tranquille, on est ensemble. Moi, je suis de bonne humeur, là, je reviens du Sud, j'étais avec des copains, que des idiots. Donc j'étais content, c'est mon environnement naturel. J'adore les idiots parce que déjà, généralement, c'est les plus drôles. Et aussi parce qu'ils ont une fonction rassurante. Ces gens-là, ils font du bien. Mais depuis longtemps, hein. C'est tellement beau quand t'es en examen, t'es comme ça sur ta feuille, tu sais plus où t'en es, tu lèves une tête, tu croises un regard. Et tu vois un sourire. Et tu vois dans ses yeux qu'il n'y a aucune réponse, mais il est content d'être là. Il est à l'aise dans son échec scolaire, il est bien, tranquille. Mais ces gens-là, ils sont essentiels dans une scolarité. Le coup de fil à 1h du matin, gros, t'en es où dans la révision? Il est là. Quel contrôle. Oh. Ça change pas ta note, mais ça fait du bien. Le bonheur que c'est de voir le premier de la classe qui chiale parce qu'il a eu 12, toi t'as eu 2, grand sourire, parce que ton pote il a eu 1. C'est des sensations incroyables. Moi j'ai commencé à être teubé primaire collège, dans ces eaux-là. En fait quand j'ai compris que je pouvais refléter la lumière du soleil avec une équerre, là je suis parti en couille. Je passais mes journées comme ça à prendre le prof pour un chat. Minou, regarde! Il cherche, mais il comprend pas. Regarde, il sait pas d'où ça vient, il sait pas d'où ça part. Là, regarde, là, il va à gauche, là, il va à droite. Il est tout perdu, là. Un abruti. Forcément, à un moment, le mec se chauffe, il se retourne, toi, tu te figes. Et ça repart. Voilà. Bah oui, ça te baisse les yeux, c'est des UV. Bah oui, ça fait mal. Moi, je suis jusqu'à 17h, donc tu vas manger, mon grand. Voilà. Le but, c'est que les yeux se croisent, tout doucement, comme ça. Voilà. Un abruti. Mais le problème, c'est que mes meilleurs moments dans la vie, ils ont été passés avec des gens comme ça. Je suis condamné à rester avec des idiots. Et il y a un inconvénient, c'est que tu peux pas compter sur eux. Il n'y a rien de plus effrayant qu'un abruti qui te regarde et qui dit « T'inquiète, il n'y a rien de plus effrayant que ça. » Ces gens-là, c'est des bons à rien, c'est bien pour rigoler, mais c'est tout quoi. Mais ouais, trop marrant, c'est ça le problème. J'ai toujours traîné avec des gens très marrants et très moqueurs aussi. Dans ma bande d'amis, c'est une faille, une vanne. Chaque partie de ta vie privée est une arme pour autrui. Il n'y a pas de « qu'est-ce qu'on fait ce soir ?» On sait très bien, une table, des bières, le premier qui pleure, il a perdu. Et ça, ça a commencé ouais, au collège aussi. C'est l'époque où on insultait les mamans. Pas très malin, mais on faisait ça. Ta mère, elle est comme ci, ta mère, elle est comme ça. Ta mère, elle fait l'amour en chaussettes. Voilà, des choses un peu comme ça. Le plus créatif, il disait en cours d'SVT, « Il y a la daronne de Rodrigue, page 24 !» Tout le monde là, « fa, fa, fa, fa, fa, fa, fa. » Tu vois une baleine échouée, t'es là, « Boah !» Et encore, ça va, c'était de l'imaginaire. Là, ceux qui rentrent au collège aujourd'hui, la daronne, elle a Instagram. Donc c'est plus de l'imaginaire. Là, il y a des preuves. Mais ces enfants, ils vont être horribles. Ils vont être là avec leur téléphone. Oh là là là là, mais regarde, mais ta daronne, elle régale là. Oh là là là là là là là là. Martina à la plage, c'est pas qu'un bon bouquin. Oh là là là là là, enfin. Ils vont être horribles. Je le sais, parce que si j'avais été à leur place, j'aurais pété les plombs. J'aurais imprimé des t-shirts avec des photos de darons de potes comme ça en géant. Pull zippé jusqu'au menton. Milieu du cours d'histoire sur la Shoah. Pah ! La daronne de Jérémy à Mykonos. J'ai mes sources et c'est légal, mon grand. Oh, ouais, bien sûr. J'aurais vrillé. Mais le problème, c'est qu'il y a des parents qui réalisent pas qu'il faut se mettre à la place de l'enfant. Faut se mettre à la place de l'enfant. T'imagines, t'as 12 ans, ta mère, elle prend des grands selfies sur la plage comme ça. Après, elle les poste. Elle écrit « Seul Dieu peut me juger ». T'es là, pourquoi ? Non mais Dieu, je sais pas, mais le collège Victor Hugo, il va pas te rater, ma belle. Et mais je me dis, quitte à faire pleurer ton gosse, ouvre un OnlyFans, envoie-le au ski, à la montagne, à la mer, fais-le un peu kiffer. Moi vraiment, j'encourage toutes les femmes à faire OnlyFans, devenir riche, changer de vie, faire croquer amis, famille, collègues, qu'il y en aura de bonheur autour de ces personnes. Pour moi, c'est que du positif. OnlyFans, vous voyez ou pas ? Oh, tout le monde n'a pas répondu. J'explique très rapidement. En gros, c'est une plateforme sur laquelle des gens ils mettent des photos, vidéos intimes. Et pour y avoir accès, pardon, tu t'abonnes à la personne. Comme tu t'abonnerais à un journal. Je sais pas, au lieu de mettre 10 balles par mois pour Le Monde, bah là, c'est pour Natacha. Et au lieu de te plomber le moral, ça te met le sourire. Voilà. Et il y a des meufs là-dessus qui font des fortunes. Vraiment, renseignez-vous. Il y a de très belles histoires sur cette plateforme. Il y a de très beaux parcours personnels. Vraiment, renseignez-vous. Franchement, pour moi, c'est que du positif. Les gens, ils consomment le contenu, ils sont contents. La meuf, elle fait de l'argent. En vrai, il est où le problème ? Merci pour votre honnêteté. Non, mais tu vois, il n'y a rien. Ok, j'ai peut-être un truc à redire et encore, c'est un détail. J'ai juste un petit pincement au cœur pour la vieille prostituée qui a bourlingué pendant 20 ans dans un véhicule utilitaire, dans une forêt sombre, à esquiver les coups de couteau et qui voit la petite jeune qui débarque, pantoufle à la maison, en télétravail et qui fait 20 fois son salaire. Je me dis ça, ça doit être dur à voir. J'ai toujours une grande empathie pour les petits commerces de proximité qui ont raté le virage du digital. Je t'aime bien, mais j'ai l'impression que tu me loues un DVD. Pff, non, ça va pas le faire, quoi. Ah, franchement, à part ça, ça m'a l'air plutôt pas mal. Après, j'ai conscience d'une chose, c'est je pense qu'on entend parler que des belles histoires. Des meufs qui font de l'argent. Il y a sûrement des meufs là-dessus qui galèrent. Il y a sûrement des meufs sur OnlyFans, elles ont quitté leur taf en mode « J'ai besoin de personne, connard !» Paf, claque la porte, va faire son truc pendant quelques mois, arrive l'heure du bilan, 37 euros. Bon. Obligé de revenir au travail, mais tout le monde a vu les photos, les vidéos, c'est un peu gênant, c'est des collègues lourds qui sont là « Je t'ai fait un café, hein, crème !» Toi, ça te fait pas marrer parce que t'as juste perdu confiance en toi. Donc moi, j'invite les gens à le faire s'ils ont envie de le faire parce que je pense qu'il y a de l'argent à aller chercher. Mais je vous dis, voilà, juste soyez sûr de vous. Voilà, c'est juste ça. Si on vous a jamais sifflé dans la rue, focus boulot. Voilà. Jamais dans la rue. Jamais une main au cul, jamais une insulte. C'est carrière, carrière, carrière. On arrive à l'heure. Bonjour monsieur le patron. Et on fait les choses bien carrées, quoi. J'espère que je vexe personne. Non, c'est des blagues. Parce que maintenant, j'ai l'impression qu'il y a deux catégories de personnes. Les gens comme moi, un peu moqueurs. Il n'y a pas forcément de tabou. C'est genre Twitter. Peut y avoir les pires horreurs. Une heure après, 1000 blagues. Et il y a des gens entre amis. Hein. Jamais une pique, jamais une vanne. C'est que de la bienveillance. C'est des gens qui se disent merci d'exister. Merci d'être toi. T'as une belle âme. Écoute ton cœur. Et c'est quand même des groupes très différents. Et j'ai l'impression qu'en ce moment, ces groupes s'écartent de plus en plus, de plus en plus. Et je pense sincèrement qu'il faudrait qu'on fasse chacun un pas vers l'autre. Peut-être moi comprendre que t'as des traumatismes, t'as des blessures. Ok, très bien. Je suis pas un monstre. Je fais un pas vers toi et je me moque un peu moins. Voilà. Et toi, juste peut-être reconnaître simplement qu'avoir les cheveux bleus, ça ne résout pas les problèmes avec ton papa. Et tu fais un petit pas vers moi et on avance tous ensemble, main dans la main, vers un avenir commun. Parce que c'est vrai. Il y a des gens en ce moment qui se foutent littéralement sur la gueule et je pense qu'il y a quand même des problèmes un peu plus graves. On parle quand même de fin de civilisation. Moi personnellement j'y crois, je suis un peu pessimiste de nature, j'y peux rien, je suis comme ça. Peut-être il y a des gens plus optimistes ce soir par applaudissements sincèrement, qui pensent que ça va bien se passer pour nous dans le futur. Ok, super. Et ben on compte sur vous, voilà. Non mais c'est vrai que moi je suis pessimiste, en plus je fais rien et en plus j'ai aucune excuse parce que j'ai été confronté assez directement aux conséquences du comportement humain, je vous explique. Un jour je me réveille, j'ai une gêne au niveau de la poitrine, bon je vais voir un médecin, je suis pas compétent, et il me dit moi non plus, je fais comment ça? Il me dit ben là il faut aller faire une mammographie avec une gynécologue, je fais ok, bon, que du plaisir. Donc j'arrive, je prends rendez-vous, je suis là, bonjour madame, j'ai rendez-vous avec docteur machin, et la secrétaire elle me dit non, je pense pas. Et je fais bah si, si, c'est moi qui prends le rendez-vous. Elle me dit, bah ça m'étonnerait, c'est une gynécologue. Attends, j'étais là, toi, t'es keuf ou t'es secrétaire en fait là? C'est gênant. Et j'arrive dans la salle d'attente, il y a que des femmes qui me regardent toutes en mode bah, elle est où sa meuf? Je suis gêné, je suis dans mon coin, je parle à personne, je peux pas engager de conversation, je peux pas être là. Vous êtes là pour quoi? Une mammo? Un frottis, ok, d'accord. Tu sais, je peux pas avoir ces conversations bizarres. Donc, je suis dans mon coin, je parle à personne. Elle vient me chercher, elle me met du gel sur les tétons, elle m'installe comme ça. Il y a une petite sonde qu'elle me met comme ça sur les tétons aussi. Il y a un écran, je vois des trucs à l'écran. Et je lui dis, qu'est-ce qu'il y a? Et elle me dit, rassurez-vous, rien de grave, vous avez juste des seins. Et j'étais là, comment ça, rien de grave? Bah, c'est moi qui décide et c'est très grave là, en fait, tu vois. Moi, j'avais envie de lui dire, on va te faire pousser une bite, on va voir si t'es à l'aise. Mais tu vois, sa réaction, elle est folle. En plus, moi, à ce moment-là, j'ai un milliard de questions. Ça va grossir, ça va grandir, il y aura du lait, parle-moi, quoi. Je vais pas partir, merci, au revoir, bonne journée. J'ai un milliard de questions. Et elle m'explique très, très premier degré. Elle me dit, voilà, vous mangez beaucoup de viande. Et la viande que vous mangez, elle est bourrée d'hormones féminines. Et c'est pour ça que vous avez des petits boobs. J'ai été trans à cause d'un steak. L'information que je vous donne, elle est folle. Vous réagissez pas assez, c'est fou comme truc. En plus, il y a tout le côté un peu cliché de ouais, je bouffe un steak, c'est pas un steak de PD et tout. T'es pas PD, mais bientôt trans. Non, mais elle est incroyable cette information. Incroyable. C'est fou quoi. Non, mais ça se trouve, dans quelques années, on sera, je sais pas, dans 20 ans, on sera tous là entre couilles autour du barbecue avec des seins énormes comme ça. Allez, là, excuse-moi quand je pique les merguez, tu peux me regarder dans les yeux? Merci beaucoup. Merci beaucoup de m'avoir écouté, c'était un plaisir. Merci beaucoup, merci. Merci, merci.
5: Vous pouvez l'applaudir très très fort, il s'appelle Rodrigue.
4: Merci, merci.
5: Bravo Rodrigue.
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5: Un autre stand-upper maintenant, il va nous raconter son histoire, celui d'un Lillois qui débarque à Paris pour découvrir la ville parisienne et ses folles soirées. Dans son spectacle, il parle beaucoup de lui, vous allez voir, mais aussi et surtout de nous. Je vous laisse découvrir son travail, je vous demande un tonnerre d'applaudissements également pour Jocelyn Lemoine.
6: Bonsoir, bonsoir, bonsoir, bonsoir. Ça va les filles? Toujours important de saluer les demoiselles. Je m'appelle Jocelyn et je suis un ch'ti. Ça va, ça vous choque pas au niveau de la gueule? D'habitude, c'est la première chose qui marque. Ou alors souvent, il y a un Parisien qui me dit « C'est marrant, pour un ch'ti, t'as pas d'accent. » C'est à quoi je réponds « C'est marrant, pour un Parisien, t'as pas une tête de connard. » Tu vois, comme quoi, c'est pas automatique. Je suis venu en métro pour venir. Je sais pas s'il y en a parmi vous qui sont venus en métro.
7: Oui.
6: Ouais. Il y a un truc qui me choque, c'est au niveau des fraudeurs. Quand ils arrivent devant un contrôleur, ils se mettent à chercher un ticket. Qu'est-ce que c'est cette connerie? Qu'est-ce qu'ils se disent dans la tête? Peut-être, et peut-être, que pendant le trajet, il y a un pote à moi qui m'a dit « Hé frère, poche de gauche, t'inquiète, c'est pour moi. » Tu sais, c'est le même mec quand tu vas bouffer au resto avec lui qui te dit « Je t'invite », au moment de payer, il se met à chercher sa carte bleue. C'est pas un connard, lui, sérieux? Après, moi, j'aime bien les fraudeurs parce qu'il m'arrive aussi parfois de frauder. Je suis humoriste, donc parfois, j'ai pas une thune. Et ce qui est bien entre fraudeurs, c'est qu'il y a un moment de complicité, tu sais. Un moment où tu dis, t'inquiète, moi aussi je suis dans la merde. Mais tu sais, tous pour un, pour tous, va devant, je te jure, si tu te fais contrôler, je me casse. Après, dans le métro, il y a toujours un connard que j'aime beaucoup, c'est le mec qui écoute la musique sans vergogne. On a tous croisé un comme ça. C'est pas un connard, lui non plus. Il rentre tranquille, portable, musique à fond, pas de casque. Et il s'assoit devant toi, et il te regarde, l'air de dire, il y a un problème. Et personne lui dit rien, donc moi j'ai envie de lui dire, oh le jeune, ta musique. Il lui dit, y'a quoi? Bah y'a, j'aime bien ta musique, donc si tu pouvais juste mettre un peu plus fort pour que je la sage, tu vois. C'est pas évident. Hein. Après, tu vois, des fois, toi, t'as envie d'envoyer un SMS hyper important, et tu sais pas pourquoi, à ce moment-là, tu captes pas, et y'a un mec au fond du train, lui, raconte sa vie. Ouais? Ouais, bah je sors de chez le médecin, là. Ouais, bah t'avais raison, hein. Ce matin, écoute, quand je suis allé pisser, ça piquait, tu vois. Ce matin, je suis dans le métro, excusez-moi. Quand je suis allé pisser, ça piquait, bah ouais, t'avais raison, hein, c'est une cystite. S'en a foutu, il y a quoi comme forfait? Lui, c'est un portable de l'armée, c'est quoi son bordel? Putain, ça m'énerve, ça, mais je suis obligé de prendre le métro parce que j'ai plus le permis. Je l'ai perdu à Paris, quand tu conduis trop bien, c'est éliminatoire. Hein. Alors, j'ai perdu suite à un contrôle d'alcoolémie. Il y en a qui ont déjà vécu ce moment-là? Au moment de souffler, t'es con, tu te dis peut-être que si je souffle doucement, ça passe. Ça passe jamais, c'est pareil, le flic il te pose une seule et unique question. Il arrive à hauteur de la bagnole, il dit « Bonsoir monsieur, vous consommez de l'alcool ?» Tu sens que si tu lui dis oui, t'es dans la merde. Mais si tu lui dis non et qu'il se rend compte que c'est oui, t'es encore plus dans la merde. Donc moi j'ai développé une technique, je joue au jeu du ni oui, ni non. Bonsoir monsieur, vous consommez de l'alcool, c'est possible? Monsieur, je réitère la question, si vous ne répondez pas, je vous colle une prune. Hop hop hop, monsieur l'agent, j'ai déjà bu deux mojitos, trois bières, alors si en plus vous mettez une prune... J'ai peur de pas rentrer tout de suite. Tu connais ce mec en soirée? Tu lui dis, je peux pas, je conduis, je bois pas. Et lui dit, bah moi non plus, je vois pas où est le problème. C'est qui ce con aussi? C'est pareil. Alors après, moi j'aime bien les soirées, tu sais, ces soirées où t'arrives, il y a une bonne ambiance, et il y a un mec qui dit toujours, bah, t'es là aussi toi? Bah du coup, c'est l'anniversaire de ma femme, si j'étais pas venu... Après, t'as des gens qui font une contre-soirée, tu sais, c'est ces gens qui arrivent après tout le monde, et qui disent bonjour à personne. Mais qui sont ces gens? Et ils font une contre-soirée, tu sais, ils font un groupe, souvent ils sont dans la cuisine, dans la salle de bain, ils boivent leur binouze, ils écoutent leur musique, et t'apprends à la fin de la soirée que dans ce groupe, il n'y avait qu'un seul mec qui était invité. Tu sais, c'est ce mec qui t'envoie un texto l'après-midi, ça te dérange pas si je viens accompagner. Toi, tu crois qu'il va venir avec une meuf? Non, il débarque à 15, avec un paquet de chips entamé et une bouteille de coca. Déjà bu, pareil, tu sais, ouais, putain, on a mis du chemin, tu vois. Ça m'énerve, ça, c'est vrai. Mais en ce moment, je suis énervé. Hein. Je vous le cache pas, je suis énervé parce que j'ai vieilli. Alors maintenant, quand j'ai pas de soirée, il m'arrive de dire à ma femme, putain, bébé, cette semaine, on est tranquille, on n'a rien. Ça, ça t'arrive que quand t'es vieux, tu vois. Et je dis à ma femme, c'est bien, on va pouvoir faire l'amour. Et elle te dit, encore? Encore? La dernière fois, c'était il y a deux mois. Qu'est-ce qui t'arrive avec tes encore? Oui, parce qu'il faut savoir, pour les plus jeunes, une fois que vous avez passé 35 ans, que vous êtes installé, ben on baisse plus. C'est fini, ça faut le savoir, c'est pour ça que nous les hommes, souvent, on va voir ailleurs. Pas vrai, je l'aime plus que tout, ma femme, sauf qu'elle est à la fois végane et écolo. Tant vous dire qu'elle me casse les couilles, c'est vrai. Elle... Attention, je trouve la cause très noble, c'est vrai que les véganes, pour ceux qui connaissent pas, c'est ceux qui ne consomment pas tout ce qui vient des animaux. Moi-même, un bout de saucisson, elle me dire « Bébé, qu'est-ce qu'on a dit? Il y a du E250 !» Je peux plus manger de saucisson, tu vois. Elle rajoute « Tu vas avoir le cancer !» Wow. Parfois, je mange un pépito. Bébé, il y a de l'huile de palme. Tu vas avoir un cancer. Je lui dis, putain, à force de me casser les couilles, je vais avoir surtout un cancer des testicules. Arrête de me chauffer. Alors, depuis, je suis hypochondriaque. Parfois, j'ai des maux de tête. Alors, je vais sur Doctissimo. Je ne sais pas si vous connaissez ceci. La semaine dernière, je tape maux de tête. Ils m'ont dit, c'est soit une entorse, soit vous êtes enceinte. Je suis allé chez la gynéco. Elle m'a rassuré. Ça va. C'est jamais, ça va vite. Hein. Ça va, tu prends un coup de bite dans le showbiz, ça va vite. Hein. Je perds pas les os, on est ok. Mais je l'aime beaucoup, c'est vrai. Après, quand je vieillis, je deviens nostalgique. Là, je vois, je fais des collections à la con. Je collectionne des anciennes consoles. Ça s'appelle du rétro gaming. C'est-à-dire que je donne vie à des vieilles consoles. C'est un peu comme Emmanuel Macron avec Brigitte. C'est le même système. Pareil. Ah, c'est dans les vieux pots qu'on fait les meilleures soupes, hein, c'est vrai. C'est ma mère qui dit ça. Mon père doit être plus jeune que moi, je sais pas. Ça, c'est les ch'tis. Après, je sens que je suis nostalgique parce que je me dis, avant, quand j'aimais pas une soirée, quand j'étais petit, je pouvais y aller avec mon sac à dos Bob l'éponge, un DVD, pyjama. Et ça, il y a 35 ans d'arriver à une soirée en pyjama. Je me dis, qu'est-ce qui lui arrive à lui? Tu sais, c'est pas le thème de la soirée, tu vas vite passer pour un con. Après, voilà, quand je vois les jeunes d'aujourd'hui, c'est pareil, je me dis, bon... En vieillissant, j'ai pris de l'assurance. C'est vrai que quand j'avais 20 ans, tu me demandais mon prénom, je me chiais dessus, tu vois. Les jeunes, ils sont beaucoup plus relax, tu vois. Eux, tout est grave pour eux, tout tourne autour d'eux. Tu sais, ils peuvent te dire, putain, j'ai le seum, je vais me suicider, il n'y a pas de wifi. Putain, mais à mon époque, il n'y avait pas de wifi, pas d'internet, qu'est-ce qui t'arrive? Puis souvent, les jeunes, ils ont des excuses que jeunes, que toi, tu ne peux pas utiliser en tant qu'adulte. C'est vrai, tu surprends un jeune en train de faire une connerie, il va dire, il n'y a pas que moi. On dirait un homme politique, il n'y a pas que moi. Tu t'imagines, toi, t'es tranquille, t'es chez toi, posé, t'es en train de tromper ta femme, t'sais. Tu fais tout ce que tu fais pas avec elle, c'est des trucs improbables. Bah! Et là, ta femme rentre, tu dis, oh chérie, ça va? Y a pas que moi! Régis, le garagiste, lui aussi, il trompe sa femme. Et lui, tu lui dis rien. Alors me casse pas les couilles. Va faire les courses. Enfin, moi, je voyais, je travaillais dans un collège. Il y avait une deuxième excuse aussi qui me marquait. C'est le « Est-ce que c'est moi? Est-ce que tu m'as vu ?» Un jour, je surprends un jeune en train de taguer la porte des chiottes. Il me dit « Est-ce que c'est moi ?» Je dis « Écoute, Ducon. » Lui, on va l'appeler Ducon. Trois indices. Déjà, t'es tout seul. T'as un feutre dans les mains. Et là, tu viens d'écrire ton prénom. Donc je veux bien, je suis pas trop malin. Mais là, oui, c'est toi. Après, pareil, aujourd'hui, c'est Pâques. J'ai dit « Je vais faire un cadeau à mon neveu. » Il me dit pas merci. Je dis « Oh, on dit merci qui ?» Il me dit « On dit merci Jackie Michel. » J'étais pas prêt. Non, parce qu'on dit « Ouais, c'est Pâques, on offre des œufs, mais avant tout, c'est quand même la résurrection de Jésus. » Non, parce que là, Jésus, il est comme ça. Mais à l'époque, c'était quelqu'un. On s'en rend pas compte. Je veux dire, à Noël, à sa naissance, on mange une dinde. On est d'accord? On est pas d'accord? Si, on est d'accord. À son baptême, on mange une galette. À Pâques, on mange des œufs. La vérité, la vie de Jésus, c'est Top Chef. Après, Jésus, c'est quand même le seul mec qui changeait l'eau en vin. Tu t'imagines ton soirée avec Jésus? Polo, t'as un truc à boire? Ah non, putain, désolé les gars, j'ai que de l'eau. T'inquiète, Jésus, mets-nous bien. Merci beaucoup. Merci, merci.
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6: Merci, merci, merci.
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5: Je vous demande d'applaudir très très fort, s'il vous plaît, les Glandeurs Nature.
7: Oh, mais viens, amène-toi, merde.
8: Mais c'est toujours moi,
7: tu vas prendre la trouille.
8: C'est pas ça, c'est que j'ai peur.
7: T'as peur de quoi?
8: Mais j'ai peur qu'à force, les gens, ils se demandent si je suis pas un peu con.
7: T'inquiète, ça fait longtemps qu'ils se posent plus la question.
8: Tu dis ça pour me rassurer?
7: Oh non, t'as de la marge, hein, tu peux y aller, hein, je peux te dire. Hein.
8: Ouais, mais si j'arrive devant eux qui se foutent de ma gueule, je fais comment?
7: Écoute, on va se partager la tâche.
8: Ouais, là,
7: ça va, ça?
8: Ouais, ça, ouais.
7: Moi, j'y vais en premier, ouais. Et puis toi, tu me suis, toi.
8: Pourquoi déjà?
7: Parce que moi, je pense, donc...
8: Moi, je te suis.
7: Voilà, c'est ça. Ouais, allez, vas-y. Allez, tu me suis, vas-y, tu
8: je te suis, là?
7: Tu me suis, vas-y, tu me suis.
8: Je suis en train de te suivre.
7: T'es en train de me suivre, de toute façon, ah ouais, voilà.
8: Et on va loin, comme
7: ça? Je te dirai quand on s'arrête. Voilà, on est arrivé, c'est bon, on est arrivé.
8: On n'a pas traîné.
7: Tu vois? Il n'y avait pas de quoi de mettre Wes.
8: Et pourquoi il rigole comme ça?
7: J'aime bien quand ça rigole, mais je sais reconnaître quand on se fout de ma gueule aussi, hein.
8: Ça, je l'avais dit, ça.
7: Bon, qu'est-ce qu'on est en train de faire, là, Bichoco, là?
8: Mais là, on se tape la honte, là.
7: Mais pas du tout! Là, on fait de la recherche scientifique, là.
8: Ah bon?
7: Bah oui!
8: Mais je croyais qu'on était là pour brancher des meufs, tu m'avais dit.
7: Mais tout ça, c'est la même chose.
8: Ah, c'est pareil!
7: C'est de la technique.
8: Ah ouais.
7: On tâte, on teste, on embrasse un sujet. On se met à nu, quoi. Je veux dire, on est là.
8: Embrasser, d'accord, mais se mettre à nu, moi, j'ai pas envie de le faire. Moi, c'était pas prévu. Ça, je me tire, moi.
7: C'est dommage, Bichoco, parce que cette technique, c'est la solution définitive au manque de femmes dans ta vie.
8: Ah ouais?
7: Ah oui, moi, je peux te dire que j'ai la mienne, je peux te dire qu'elle est bien rodée.
8: Quoi, ta femme?
7: Non, ma technique.
8: Ah, d'accord.
7: Bon, d'ailleurs, on va l'essayer tout de suite.
8: Ta femme?
7: Non, ma technique.
8: Ah, excuse, ouais, j'ai...
7: Bon, allez, pas. Tu te fais plaisir, t'en choisis une.
8: Une technique?
7: Non, une femme. La vache.
8: Elle est compliquée, ta technique. Déjà, ça n'a même pas commencé, j'ai pas compris.
7: Bon,
8: t'as pas une technique moins difficile?
7: Toi, tu cherches le confort, quoi.
8: Mais je cherche un truc que je peux comprendre.
7: Bon, bah, il y a des sites de rencontres. Il y a des sites de rencontres.
8: Attends, on a le droit de s'inscrire dans un site de rencontres?
7: Oh, bah, n'importe quel con est inscrit sur un site de rencontres, hein.
8: Comment tu le sais?
7: Je suis inscrit, moi.
8: Tu crois que je pourrais m'essayer, moi?
7: Toi, t'es pas moins con qu'un autre, hein.
8: Je peux y arriver.
7: Toi, bien drivé, tu peux faire un malheur, toi.
8: Ça fait plaisir. Ouais, mais attends, est-ce qu'on chope sur les sites? C'est pas
7: bon,
8: une...
7: Bah, moi, c'est une avalanche de femmes.
8: Ah ouais?
7: J'en suis déjà à deux rendez-vous.
8: Par jour?
7: Non, par an.
8: Ah ouais, ça fuse.
7: La première est pas venue, la deuxième a eu un empêchement.
8: Sinon, ça marche, quoi.
7: Mais
8: tu
7: sinon...
8: Ah ouais, j'ai envie... Ouais, mais...
7: Ouais.
8: J'en connais pas des sites.
7: Mais c'est ma spécialité, ça et le tiramisu, donc t'es tranquille. Bon,
8: tu m'inscris, moi?
7: Allez, je vais te trouver un site un peu, un truc qui te correspond un peu.
8: Bah, tiens,
7: celui-là est très bon, celui-là. Hey, adopte un chômeur.
8: Non, ça plaira pas au Pôle emploi.
7: Ouais, ouais. Avec la chance que t'as, tu vas te faire irradier, toi.
8: À tous les coups. En plus, elle me l'a dit, la dame du Pôle emploi. Hein.
7: Mmh.
8: Elle m'a regardé dans les yeux, elle m'a dit, attention, un faux pas, t'es décédé. Hein.
7: Ouais. Non, t'es en CDD.
8: Voilà, c'est ça.
7: CDD, oui.
8: Ouais, mais ça m'a fait peur.
7: Bah, hein. Les deux, c'est mortel, hein, de toute façon.
8: Attends.
7: t'as celui-là qui est très bon. Si t'as de la thune, appelle-moi.
8: Et si t'as pas de thune,
7: t'appelles pas. Voilà, comme ça, t'es tranquille.
8: C'est
7: réglé. Eh ben, qu'on est con, on a qu'à se mettre là-dessus. Écolo romantique.
8: C'est quoi ça?
7: C'est un site de rencontre écolo.
8: Oh non, ça marchera pas, t'es malade.
7: Pourquoi?
8: Quand je bois, je suis malade, moi. À chaque fois.
7: Non, je t'ai pas dit alcoolo, je t'ai dit écolo.
8: Ah, ça existe?
7: Ouais, y en a pour toutes les tailles, pour toutes les bourses, hein.
8: Oui, moi je veux bien. Et écolo, moi ça me va, moi.
7: Bah ouais?
8: Ouais, moi j'aime bien ça.
7: Bah, allez, on est parti sur écolo romantique. Bon, on a un petit peu le même problème tous les deux, c'est qu'on peut pas s'inscrire avec nos vrais prénoms.
8: Eh non, toi c'est Jésus, moi c'est Mohamed. Ah ouais. Si on chope avec des noms pareils, c'est un miracle.
7: Ah ouais. Ah ouais. À moins qu'on trouve Moïse, et là on touche le quartier dans l'ordre, oui, d'accord. Ouais.
8: Là peut-être ça peut aider.
7: Bon, ouais. Je vais te trouver un pseudonyme, et puis voilà.
8: Un quoi?
7: Un pseudonyme.
8: Les mecs ils s'agitent partout là?
7: Non, pseudonyme, c'est un mot qui remplace un autre par une conjonction de coordination.
8: J'ai rien compris.
7: Mais où est donc mon Ricard? Bon, alors on y va, c'est parti alors.
8: Ah ouais, je m'en rappelle.
7: Bon, pseudonyme, qu'est-ce que j'ai en pseudonyme?
8: Un truc bien, moi.
7: Ta gueule, pseudonyme. Pépito, non, mieux, Palmito.
8: Ah non, moi c'est Bichoco, moi.
7: Oui, Bichoco, oui.
8: Ah ouais.
7: Je me suis trompé de paquet, oui.
8: Ah ouais.
7: Eh, Bichoco l'écolo.
8: Ça sonne bien.
7: Ça rime en haut. Bon.
8: Et ça, c'est moi, ça.
7: Allez, mensuration, la mensuration.
8: C'est quoi ça?
7: C'est la taille.
8: La taille, vachement important. Je sais pas, t'as mis quoi, toi?
7: J'ai mis 1m92.
8: Tu fais pas 1m92?
7: Le matin, je suis 1m92.
8: Ah ouais. Et après, ça se tasse.
7: À 16h, j'ai un coup de barre, mais 1m92.
8: Mais moi, pareil, 1m92.
7: Je te mets 1m82, c'est bon.
8: C'est pas mal.
7: Langue étrangère maîtrisée.
8: À ton avis?
7: Espagnol, anglais,
8: portugais.
7: Portugais?
8: Je maîtrise parfaitement le portugais depuis mon stage dans le bâtiment.
7: Ah bon?
8: Ils m'ont appris les bases.
7: Ah bon?
8: Ah ouais, Bichoco, amène le sable. Bichoco, amène le parpaing. Bichoco, ferme ta gueule. Ouais. Tous les bases.
7: C'est pas super mélodieux le portugais, hein.
8: Ouais, mais c'est fait exprès pour couvrir les bruits de chantier.
7: Ah, d'accord.
8: Tu parles portugais, ça couvre tous les bruits de la nature.
7: Ah, je savais pas.
8: Tout le monde le sait, hein.
7: On n'entend plus la bétonnière.
8: Ah non, t'entends plus rien.
7: Bon, formidable, j'adore. Niveau d'études.
8: Bah.
7: Oui, bas.
8: Attends, attention, moi j'ai un niveau 5, moi.
7: C'est pas vrai.
8: Oui.
7: T'as fait 5 ans d'études après le bac?
8: Non, avant.
7: Ah oui, bac moins 5, oui, d'accord, ouais. Oui, c'est ça.
8: Bon niveau,
7: hein. Oh, bon, impeccable.
8: Attention, tu sais que la prof de français, elle m'a dit à moi-même.
7: Ah, t'as dit quoi?
8: Elle
7: oui.
8: m'a convoqué, elle m'a dit, en 20 ans de carrière, j'ai jamais vu un élève comme ça.
7: Oh putain.
8: Parle de moi.
7: C'est un bon compliment qu'elle a pu te faire.
8: Tu sais qu'après moi, elle a arrêté l'enseignement?
7: Ah bon? Elle est partie en maison de retraite?
8: En maison de repos.
7: Oui, maison de repos, elle était fatiguée.
8: Elle était fatiguée.
7: Alors, c'est quoi ton département de naissance?
8: La Seine-et-Garonne. Seine-et-Garonne.
7: Là?
8: La Seine-et-Garonne, très joli département, pas très connu mais très joli.
7: La Seine-et-Garonne.
8: Ah ouais, c'est très beau, hein, c'est vachement bien. Hein, c'est...
7: Ça se trouve où, la Seine-et-Garonne?
8: Entre la Seine et la Garonne.
7: Ah d'accord, d'accord.
8: Tu peux pas le louper.
7: Oui, c'est vaste, tu peux bouger les bras, oui d'accord, ouais, là, oui d'accord.
8: Ouais,
7: T'as des hobbies?
8: Ouais, Obi-Wan Kenobi, le gars de Star Wars. Je peux t'en parler,
7: non.
8: J'ai vu toute la série.
7: Je te parle pas de Kenobi, je te parle des hobbies.
8: Ah les hobbies, t'avais des gros pieds, des poils dessus là?
7: Non.
8: De quoi tu parles?
7: Les hobbies, je sais pas, la plongée sous-marine, les dominos, les échecs.
8: Les échecs, j'en ai eu dans ma vie, échecs. L'école. Le boulot, l'argent, les
7: études.
8: Oui,
7: ça va, c'est bon, c'est bon. Alors, situation professionnelle. Attention, il faut quelque chose de stable, quelque chose qui rassure.
8: Oh, mais t'as pas à t'inquiéter, c'est vachement stable. Ça fait 10 ans que je suis au chômage sans interruption.
7: Bon, ça c'est stable, ça c'est stable.
8: C'est stable, hein, je...
7: Alors, situation maritale.
8: Marie quoi?
7: Tal.
8: C'est quoi ça?
7: Bah, t'es marié, t'es célibataire.
8: Non, je suis tout seul, moi, c'est ça le problème.
7: Ah, tout seul, ça va faire peur aux filles. Non, attends.
8: C'est un truc, là.
7: Enfin, on va dire que toi, t'es une famille monoparentale sans enfants.
8: Je suis quoi, moi?
7: Famille monoparentale sans enfants.
8: Tout ça, c'est moi?
7: Oui.
8: Et ça veut dire quoi?
7: Que t'es tout seul. Voilà, mais...
8: Mais c'est bien trouvé,
7: ça quoi. Fait plus riche, toi.
8: T'es rusé.
7: Comme un dauphin. Alors, ton orientation, l'orientation.
8: Eh bien, je viens du sud-ouest, de côté de Tarbes, Haute-Pyrénées.
7: Non.
8: Mais tu me demandes.
7: Je te parle pas de ton orientation géographique, je te parle de ton orientation sexuelle.
8: Ah non, j'en ai pas un truc sexuel, c'est ça le problème. Ah, ça.
7: Non, mais toi, t'es un hétérosexuel, quoi.
8: Ça va pas ou quoi? Parle pour toi, je suis normal, moi, il conne, celui-là. Pour tout le monde.
7: Non mais Bichoco, dans la vie, il y a deux sortes de gens.
8: T'en as deux sortes?
7: T'as les homosexuels et puis t'as les hétérosexuels.
8: Merde, et comment on les reconnaît?
7: Oh bah les homosexuels, je vais pas te faire un dessin, c'est les homosexuels.
8: Mais hein, oui, c'est ce que j'ai dit, j'étais là quand j'ai
7: et
8: dit.
7: Et les hétérosexuels, c'est nous.
8: Ça va pas ou quoi? Je parle pour toi, je suis normal, moi je viens de te le dire, t'es con ou quoi?
7: Hétéro en grec, ça veut dire les autres. Alors l'hétérosexuel, eh ben, c'est celui qui fait l'amour avec les autres.
8: Je m'en fous de ce qu'ils font les autres. Ils font ce qu'ils veulent, ça me regarde pas. En plus, qu'est-ce que tu me parles des Grecs? Tu crois que je sais pas ce qu'on dit sur les Grecs, hein? Je suis normal, moi, t'entends? Normal, voilà.
7: Bon, normalo-sexuel.
8: Non, pas sexuel, normalo et puis c'est tout, voilà.
7: Bon, normalien.
8: Ouais.
7: Ça va, bien. Normalien?
8: Ouais, normalien, je veux bien.
7: Bichoco, le normalien.
8: Ouais. Quand on me voit, on y croit.
7: Ah oui, on y croit, oui. Ouais. Alors, pour quelle raison tu voudrais rencontrer une fille? Partager des convictions, trouver l'âme sœur, faire des voyages?
8: Ah non, moi c'est pour niquer, moi. C'est...
7: Non. Non, ça on peut pas le dire.
8: Mais attends, mais tout le monde le fait.
7: Oui, on peut le faire, mais on doit pas le dire.
8: Oh, d'accord, on peut le faire, on peut pas le dire.
7: Bon, quel genre de femme tu recherches?
8: Comme ma mère.
7: Non, mais comme ta mère, ça va faire peur aux filles, comme ta mère.
8: Putain, mais tout leur fait peur aux filles.
7: En plus, comme ta mère, c'est pas un critère.
8: Un quoi?
7: Un critère.
8: Tu blond, sais quoi encore?
7: Blond, brune, grande, petite.
8: Ronde. Enveloppée.
7: Ouais.
8: Généreuse.
7: D'accord, oui.
8: Abondante.
7: Ok.
8: Nombreuse.
7: Ouais, d'accord.
8: Volumineuse.
7: Ouais, d'accord.
8: Dispersée.
7: Ouais, d'accord.
8: Éparpillée. Ouais. Abondante.
7: Oui, ça va.
8: Tu pourras mettre les mêmes partout.
7: Oui, ça va.
8: Et ça, on peut pas le dire.
7: Bon, je vais te poser la question autrement. À quoi elle ressemblerait pour toi la femme idéale, à part ta mère?
8: À ta sœur.
7: Vas-y, à ta sœur. Attends. Ma sœur n'est pas grosse.
8: Mais qu'est-ce qu'il te faut à l'école primaire? Déjà, on l'appelait la massive centrale. Mais je trouve que ça lui va bien, Janine. Elle est belle comme
7: attends,
8: ça.
7: Attends. Comment tu viens de l'appeler, là?
8: La massive centrale.
7: Non, après.
8: Eh bien, Janine, comment
7: je t'interdis de l'appeler comme ça, ma sœur. Hein.
8: Pourquoi elle s'appelle pas Janine?
7: Non.
8: Elle s'appelle comment?
7: Elle s'appelle pas.
8: Pas? N'importe quoi, ça n'existe pas, ça, comme prénom, j'ai jamais entendu, moi, pas. Comment je fais pour l'appeler à ta sœur?
7: Mais je t'interdis d'appeler ma sœur, t'as pas besoin de parler à ma sœur. Pour toi, c'est pas compliqué, ma sœur, c'est juste la sœur à néné. Voilà.
8: C'est comme ça qu'elle s'appelle?
7: Sœur à néné.
8: Tu imagines, je la croise dans la rue, salut, sœur à néné.
7: Comme te dis, t'as pas un truc un peu plus classe?
8: Non, t'as pas à t'inquiéter, j'ai ce qu'il faut, regarde.
7: Ouais, voilà.
8: Rien à voir, t'as le matériel.
7: Voilà, là, on se fout pas de la gueule des gens quand même.
8: C'est mieux.
7: Alors, détendu, charmeur, énigmatique, tu prends un air dégagé, voilà. Bouge pas, le petit oiseau va sortir, clic-clac. Regarde comment t'es dégueulasse, comment t'es classe. Là, t'es classe.
8: On me voit presque pas.
7: Si on voit ton épaule, on me voit. Si on me voit, c'est bon.
8: Rien qu'avec l'épaule, je peux choper.
7: Toi, tu vas choper, toi.
8: Il est bien, toi aussi, tu es puissant.
7: Ah bah, c'est pile poil pour nous, les sites écolos. Hein.
8: C'est pas vrai.
7: Parce qu'ils s'en foutent, les écolos, de ton niveau d'études, ton salaire et tout le toutim.
8: Hein?
7: Tout ce qui compte pour eux, c'est que tu pollues pas la planète. Alors.
8: C'est pile pour moi, je risque pas de polluer. J'ai pas de moto, j'ai pas de scooter, juste un vélo, il marche même pas.
7: Moi, j'ai même pas le permis, moi.
8: En plus, quand tu regardes bien, je risque pas de polluer en allant au boulot avec ma bagnole. J'ai pas de boulot, j'ai pas de bagnole.
7: Moi, j'achète jamais rien de superflu parce que j'ai pas d'argent.
8: Donc, pareil, moi, je consomme que dalle.
7: Je me change le moins possible.
8: Ouais, ça se voit, ça.
7: Je me lave jamais.
8: Eh bien, ça se sent.
7: Ouais. Et puis, j'adore la nature.
8: Bah, qui tu le dis? Moi, je suis tout le temps dehors.
7: Ouais, ma mère, elle veut pas que je traîne à la maison. Donc,
8: pareil.
7: En fait, toi et moi, on est des purs écolos, Bichoco.
8: 100% naturel.
7: On n'a pas été élevés dans des cages, on a été élevés en plein air.
8: On est écolo, on le savait même pas.
7: On savait même pas qu'on était écolo.
8: Quelque part, on est en avance. C'est sûr, on est tellement en avance, quelque part, on est déjà une espèce en voie de disparition, peut-être.
7: Oh non, je crois pas, non.
8: Pourquoi?
7: Non, parce que tu vois, les espèces en voie de disparition, elles sont protégées par le gouvernement, alors que nous, non.
8: Merde.
5: On peut les applaudir très fort, les glandeurs nature.
7: Merci.
5: En direct sur Merci. Les chansons. Bravo Franck et Mohamed.
7: Merci beaucoup.
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5: On va accueillir tout de suite une brillante comédienne, une artiste très talentueuse, elle est originaire de Suisse. Je vous demande d'applaudir très fort s'il vous plaît, Charlotte Gabry sur Rire et Chansons.
9: Je suis un peu émue, parce que mon chéri est dans la salle en fait, il a pas compris que la radio on le voyait pas, mais c'est pas grave, où est-ce qu'il est, c'est là au 8e rang, trop mignon, ouais. Par contre ça sert à rien de vous retourner parce que c'est un sketch, donc non, il est pas là, mais il me soutient énormément, en fait moi je viens d'emménager avec mon chéri, voilà, c'est la première fois que j'habite en couple, j'adore ça, je trouve ça génial, il y a juste un truc que j'aime pas. Peut-être que ça vous fait aussi. J'aime tout, mais le seul truc que j'aime pas, c'est des fois, tu sais, je rentre à la maison, et puis il est là, quoi. C'est chiant. C'est vrai que quand t'habites avec ton mec, t'as plus la passion du début. Le moment où tu te rends compte que t'as plus de passion, c'est quand t'es en train de te laver les cheveux, comme ça, sous la douche. Et ton mec, il te rejoint dans la salle de bain, et il pisse. Là, tu sens que t'as passé un cap, hein, tu vois. Ouais, surtout toi. Bon, après, il y a des gens qui disent en amour, il faut se redécouvrir. C'est vrai, mon grand-père, il disait toujours ça. Mon grand-père, il disait, ta grand-mère, je la redécouvre tous les jours, même après 50 ans de mariage. Moi, je comprends pas ce que ça veut dire. Je trouve ça très beau, mais se redécouvrir, en fait, ça veut dire quoi? Ça veut dire quoi, concrètement? Ça veut dire que tu vas au resto avec le mec avec qui t'es depuis 4 ans, et en plein milieu du repas, tu lui dis, rappelle-moi ton prénom. Ouais. Ça n'a pas duré très longtemps entre nous, hein. On s'est quittés rapidement. Il m'a quittée avec une excuse de mec. Et en plus, je lui en veux vraiment parce qu'il m'a quittée le jour de mes 27 ans. C'est horrible, parce que 27 ans, c'est vraiment un âge de merde. Vraiment, hein, 27 ans, t'es pas vraiment une adulte, mais t'es pas du tout une enfant. T'es vraiment entre deux, quoi. Tu ne sers à rien. À 27 ans, il y a plein de choses que tu ne peux plus faire. Tu sais, à 27 ans, tu peux plus faire de crise à ta mère quand elle t'achète pas un truc au supermarché. Tu peux pas lui dire, maman, maman. En fait, j'ai vu des Oreos, en fait, chocolat blanc, tu sais, dans les rayons. Puis en fait, du coup, j'ai vu dans le caddie. Parce que t'avais dit que quand on venait, j'avais le droit de choisir un article. Donc maintenant, j'ai choisi un article, j'ai mis dans le caddie, le maman, tu donnes. Oui, t'as dit. Oui, oui, t'as dit que si on rentrait, t'as dit que je pouvais mettre. Alors maintenant, tu donnes. Tu dis pas que je peux prendre un article, si après tu dis non, maintenant tu donnes. Venez, Oreos. Non, tu peux pas, tu vas à l'asile directement. Hein. À 27 ans, tu peux plus mal parler à ta belle-mère. Tu peux pas lui dire arrête de me saouler deux secondes, t'es pas ma mère, ok? Tu peux pas, parce qu'elle a le même âge que toi. Puis 27 ans, c'est l'âge où tout le monde se marie autour de toi. Tes potes, ta famille, tout le monde. Moi, en ce moment, c'est insupportable. J'ai tous mes cousins, toutes mes cousines qui se marient. À chaque mariage, je me tape ma grand-mère qui me fait la même blague systématiquement. C'est « Alors, c'est toi la prochaine. Toi la prochaine. » Bon, là, elle a arrêté depuis que je lui fais la même blague aux enterrements. Puis 27 ans, c'est l'âge où tu pourrais être maman. C'est vrai. Tu sais, des fois, moi, je me dis, j'aimerais bien être maman, quoi. Juste 2-3 mois pour essayer. Au pire, t'aimes pas, tu rends. Bonjour. Vous rappelez de moi? Ouais, voilà. Alors, ouais, voilà, j'ai accouché la semaine dernière. Et en fait, non. C'est-à-dire qu'au début, j'étais très enthousiaste, mais j'avais pas capté en fait que c'était pour toujours. Et ça chie beaucoup. Voilà. Donc non, je peux pas, je laisse tomber. Voilà. Ah bah voilà. Tu peux pas faire ça. Quand t'as un enfant, c'est pour la vie. Alors du coup, moi, avant de faire un enfant, je m'entraîne, quoi. Ouais. Enfin, le rire vicieux, non, je m'entraîne pas au lit, je m'entraîne sur mon petit neveu Heinrich, tiens. Il est allemand, Heinrich, il est roux, il cumule, pas de sa faute. Il a des petites taches de rousseur comme ça, il est trop mignon. Et à Noël, il a 4 ans, je sais pas si je vous l'ai dit, il a 4 ans. Et à Noël, il m'a offert, c'est trop mignon, il m'a offert une espèce de collier en nouilles crues. Tu sais, tous les enfants font ça, c'est trop mignon. Il m'a regardé hyper fièrement et il m'a dit Et lui, c'est parce que c'est moi qui ai fait. J'ai rien compris. Donc moi, je dis gentiment, je dis on dit pas c'est moi qui a fait. Hein, on dit c'est moi qui ai fait. Et puis ce collier, il n'est pas très joli. Alors, qu'est-ce qu'elle a dit la maîtresse quand tu le fabriquais? Elle a laissé faire? Elle n'a pas essayé d'arrêter le massacre? Qu'est-ce qu'elle a dit? Elle a dit que c'était joli. Eh ben, c'est une grosse menteuse. Tu crois vraiment que je vais le mettre autour du cou, ce collier, à Heinrich? Tu crois vraiment qu'un jour je vais me dire « Ah, j'ai une belle robe de soirée, je me sens belle, oh, mais il manque un accessoire. Qu'est-ce que je vais bien pouvoir mettre? Ah mais oui, mais heureusement, Heinrich m'a fait un collier de nouilles. Oh, ce qui est bien avec les pattes, c'est que ça va avec tout. Hein. Bah non, Heinrich, je vais pas me dire ça et je vais dire autre chose. On t'aime bien dans la famille, mais on a quand même l'impression que depuis 4 ans, tu nous fais beaucoup, beaucoup de cadeaux, de merde. » Si, des cadeaux de merde à Heinrich. Il y a 2 ans, une espèce de boîte avec des coquillages collés dessus. Très mal collés, les coquillages. On l'a jeté, la boîte. Hein? Et il y a 1 an, un cendrier en papier mâché. C'est quoi le délire? Le premier qui met sa clope, il brûle la maison? Ça brûle du papier mâché, Heinrich. C'est à cause de toi si la maison de papa a brûlé, pauvre con. Et voilà, ça pleure. Tout ça parce que ton père a oublié de mettre la capote. Ah oui, Heinrich, papa, il a oublié de mettre la capote. C'est pour ça qu'il fait la gueule quand il te voit le matin dans la cuisine. Mais alors, qu'est-ce qui se passe? On comprend pas ce que tu dis. Qu'est-ce qu'il y a? T'as faim? Ouais, pas t'as qu'à faire cuire ton collier. Je suis un peu frustrée. En fait, je me défoule sur Heinrich, c'est pas très sympa, mais je suis obligée de trouver quelqu'un sur qui me défouler parce que je suis tellement frustrée parce que quand mon mec m'a quittée, il a tout de suite trouvé une nouvelle copine. Voilà, après 2 semaines. Et les mecs, vraiment, il y a un délai de deuil à respecter après une rupture. Hein, c'est environ le double de la relation, le deuil. Oui, je sens des rires nerveux. Bah oui, monsieur. Oui, parce que nous, quand on sort avec vous, on perd du temps. Hein? Mais oui, mais quand on vous voit, quand on s'engage avec vous, c'est un engagement à long terme. Parce que quand on vous voit pour la première fois, les mecs, on se dit pas « Oh, waouh, je l'aime ». Non, la première fois qu'on vous voit, en général, on se dit « On peut en faire quelque chose hein? ». C'est un peu comme un iPhone, les mecs. Au début, vous servez à rien. Et nous, avec le temps, on vous télécharge des applications. D'accord? Prenez de la valeur. Moi, j'ai mis l'application Cela plus d'une fois par semaine. Hein. Lève la lunette des toilettes quand il va pisser. Qui c'est qui profite de toutes les applications que j'ai téléchargées? Une autre, alors que c'est moi qui ai fait tout le boulot. Et la nouvelle copine de mon ex, elle me connaît. Ça veut dire que grâce à moi, elle a chopé un mec avec toutes les applis. La meuf, elle a rien foutu. Hein? C'est moi qui ai tout fait et moi, j'ai plus rien. Et la nouvelle copine de mon ex, elle me doit tout, tu vois. Elle me connaît tous les jours. Elle me croise dans le métro. Elle me dit même pas bonjour. Je demande juste du respect. Je suis iTunes pour elle. Elle me dit rien. Alors un matin, je suis allée la voir gentiment. Salut, excuse-moi, sale pute. En fait, je voulais juste te dire, je sais que tu m'aimes pas trop et que tu ressens peut-être un peu d'infériorité par rapport à moi. Mais je voulais juste te dire que si aujourd'hui ton mec te donne des orgasmes et qu'il salit pas toute la salle de bain quand il va pisser, ben c'est grâce à moi en fait. Et vu ta gueule, t'as bien de la chance que je lui ai pas appris à trier les déchets. En fait, moi, le seul truc qui me remonte le moral depuis que je suis célibataire, bon, c'est un truc de fille, c'est vraiment très con, c'est d'aller chez le coiffeur. En fait, les filles, c'est très bizarre le cheminement qu'on se fait dans notre tête. Tu sais, genre, oh, putain, ça va pas dans ma vie, mon mec m'a quitté, j'ai plus une thune, je sais même pas comment je vais faire pour payer mon loyer, parce qu'au moment où je galère, même mes impôts, ça fait 2 ans que je paye pas mes impôts, mais parce que je vais aller chez le coiffeur, je vais me faire des mèches. Après, ma vie, elle va être incroyable. Non, hein, déjà, ne jamais aller chez le coiffeur quand t'es mal dans ta peau. Le coiffeur peut te ruiner ta journée, voire il te ruine tout court. Déjà, quand tu rentres dans le salon. Ouais, carrément, ouais. Ouais, ouais. Moi, je m'en bats les couilles, en fait. Donc, ouais, carrément, carrément, carrément. Bien sûr, bien sûr. Bonjour. Ouais. La boucherie, c'est à côté. Ouais. Ah, pardon, c'est pour une couleur? Ouais. Vous l'avez faite vous-même? Ouais. Elle l'a faite elle-même! Ouais. Moche. Voilà, je vais vomir. Pardon. Hein. Venez tous regarder le massacre. Voilà, venez, on l'encercle, on l'encercle. Oh, mais faut pas faire ça. Non, mais là, vos cheveux, ils sont hyper secs, on dirait de la paille. Je peux toucher. Ah, ça me dégoûte. Et encore de la paille, je suis gentille, hein. Je connais aucun poney qui voudrait vous brouter les cheveux. Hein? Qu'est-ce qu'elle veut? On comprend pas. Une coupe au carré. Je consulte ma collègue. On lui dit. Moi, on s'en rend pas compte, en fait. Elle a un physique particulier. Ma collègue, elle fait des vannes sur vous. En fait, elle a dit un truc très juste. Comme vous, vous êtes des gens très carrés, carré sur carré, ça va faire bloc. C'est pas où elle devant, où elle derrière. Y a pas de souci, montrez-moi la photo. Je vais faire circuler la photo pour la blague. Non, on peut le faire, carrément, on peut le faire. Par contre, il y a vraiment un truc, faut avoir conscience, la gueule, elle reste la même, en fait. Donc toi, tu t'es fait humilier, mais tu restes quand même. Hein. Après, arrive la question fatidique, où elle te demande, est-ce qu'on coupe les pointes? Alors toi, tu sais que non, hein, ça fait des années que tu te bats pour avoir les cheveux longs, mais ce jour-là, t'as une voix qui sort de nulle part. C'est même pas ta voix. Oui, d'accord. Mais alors, juste 2 cm. Alors, les coiffeurs ne comptent pas comme nous. Hein? Ils comptent en chien, ils font x7 dans la tête. Et là, pendant qu'elle te coupe les cheveux, tout d'un coup, tu réalises que la coiffeuse a quand même la tête rasée avec une mèche verte. Et là, tu dis, mais si elle est capable de rater sa propre coupe, comment veux-tu qu'elle réussisse la tienne ? Très simple, elle réussit pas. Hein. Et là, tu vois tes cheveux qui tombent un par un. T'as une tête de merde, une coupe horrible, mais t'as encore ce réflexe de fille qui est te dire « Non, mais là, c'est pourri, mais c'est parce que c'est mouillé. Une fois sec, ça va être joli. » Donc non, non, quand c'est moche mouillé, sec, c'est dégueulasse. Et là, effectivement, t'as une tête de merde et tu vois sur sa gueule qu'elle a raté. Tu sais, elle te regarde genre « Bon, ben pardon. » Elle ose encore te demander, elle tente, hein. Ça va, ça vous plaît? Si ça me plaît, bah, moins d'avoir des goûts de merde, non, ça me plaît pas vraiment en fait. Je t'avais demandé 2 cm à la base, espèce de connasse. Qu'est-ce que tu comprends pas, dans 2 cm, tu vois bien ma gueule, là, tu t'es trompé d'unité, c'est des mètres que t'as coupé. 2 cm, c'est pas hyper compliqué à comprendre, je sais même pas comment t'expliquer. Non, non, mais regarde ma gueule et tu... 2 cm, je t'ai demandé, mais je vois pas ce que tu comprends pas, en fait. Ah, mais j'ai peut-être une idée. Tu sais quoi? Peut-être que pour Noël, avec tes collègues, on pourrait se cotiser et puis on t'offrirait une règle. Et ce qui serait sympa, c'est que tous ensemble, autour du sapin, au milieu comme ça de la soirée, autour du sapin, on court comme ça, on te couche et la règle, on te la foutrait dans le cul. Ce serait marrant, ça, non? Connasse! Mais au lieu de ça, tu dis juste... Ah ben, ça change, hein? Merci beaucoup. Merci. Merci. Merci.
5: Merci. Charlotte Cabrice, en direct et en live sur les chansons du Grand Point Virgule à Paris. Merci. Bravo, Charlotte.
9: Ben, merci.
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1: Un humoriste qu'on a pu voir dans une série que j'ai adorée personnellement, série brillante signée Agnès Hurstel qui s'appelle Jeune et Gaulerie. Il jouait son propre rôle aux côtés de Paul Mirabel et d'autres humoristes d'ailleurs. Merci de l'applaudir très très fort s'il vous plaît. Voici Nordine Ganzo.

0: Salut. Ça va ou quoi?
1: Ouais.
0: Cool, cool. Moi, je suis pas d'ici, moi, je suis de Bordeaux. Je découvre Paris petit à petit. Ville incroyable, Paris. Ici, j'ai découvert une activité que je connaissais pas auparavant. Le vol à l'arraché. En gros, c'est quand tu marches dans la rue, tranquille, t'es mignon, t'as une petite casquette, tout ça. Puis pendant que tu marches, il y a un mec que tu connais pas, il te regarde et il se dit « J'aime bien sa casquette. » Et après, elle est à lui. Et ça va super vite. T'as pas le temps de voir qui te vole. Moi, premier réflexe, je lui cours après. Je veux récupérer ma casquette, donc je cours. Elle était pas trop belle, donc je cours pas trop vite, tu vois. Le problème, c'est que plus je me rapproche, plus je vois son gabarit, plus je me dis « J'espère que je vais pas le rattraper. » J'arrive à sa hauteur, nez à nez avec lui, et je vois qu'il me regarde en mode « Il y a un problème ?» J'avais pas de problème. Je l'ai dépassé. Et il fallait que je le rassure, tu vois. Donc dans ma cour, je lui ai dit « Frérot, j'adore ta casquette !» Je vais quand même me présenter, je suis issu d'un métier assez atypique. Mon père est originaire du Congo, ma mère elle est marocaine et algérienne, elle est arabe deux fois. Ouais, c'est beaucoup d'arabes dans le même corps, hein. C'est hyper arabe quoi. C'est un peu comme hyperactif mais en djellaba, c'est ça le concept. Et on n'a pas l'habitude de les voir ensemble, arabes et noirs. On les voit ensemble à la CAF, mais là mariés, tu vois, c'est... Ah, ça se marre à ça, ok, j'ai compris le public qu'on avait ce soir. Non, moi, c'est vrai que ça m'aide pas. Ce métissage, il m'aide pas. Je sais que je suis un peu perdu au niveau d'identité. Je me pose beaucoup de questions en fonction des gens avec qui je suis, je change de comportement. Quand j'ai un pote renois, je suis un peu renois. Quand j'ai un pote rebeu, je suis un peu rebeu. Quand j'ai un pote blanc, je fais des brunchs. Enfin, tu vois, je sens que. Comment j'adore être blanc, oh là là. C'est mes journées préférées, hein. Souvent, c'est les dimanches, je fais du yoga et tout, c'est trop bien. Mais hey, quand je suis blanc, je suis cool. Je suis un chouette gars. Je fais des phrases avec des volailles dedans. Ça va poulet? Fais-moi un bisou, ouais, j'adore. Et je me suis rendu compte de qui j'étais récemment grâce à un raciste sur Bercy. Ils sont pas tous là-bas, mais il y en a un peu là-bas. En fait, j'arrive dans l'ascenseur très petit, l'ascenseur est petit, tu vois, et je suis là. Et il y a un monsieur qui est sur le côté, et il me dit une phrase quand j'arrive. Il me dit, de toute façon, vous, on vous laisse rentrer chez nous et vous dites jamais merci, quoi. Moi, je comprends pas la phrase, je suis un peu comme vous. Donc je lui pose la question. Je lui dis, excusez-moi, monsieur, vous parlez de la France ou de l'ascenseur? J'arrive pas trop à. Et je vois que ça l'énerve, du coup il sort énervé mais il m'insulte. Il me dit, en plus toi je te le dis, hein, t'es qu'un sale noir. Il me traite de sale noir. Moi, je savais que j'étais noir. Mais un peu. Pas de ouf. Ça veut dire quand il me dit sale noir, je me dis, putain il sait pas qui je suis, faut que je l'aide, tu vois. Donc je sors avec lui, je lui dis, excusez-moi monsieur. En plus moi je suis pas noir, je suis arabe aussi. Et il a fait un AVC devant moi le monsieur, hein. Je vais mourir, hein, il a disparu. Et je me suis mis à sa place, c'était tellement dur d'être raciste aujourd'hui. Je sais pas s'il y en a dans la salle par applaudissement, mais c'est vrai que... C'est dur d'être raciste. Moi, ce métissage, il m'aide pas à me projeter avec les femmes. Je sais que c'est compliqué, je sais qu'il me faut une meuf qui plaise aux deux camps, tu vois. Il me faut une meuf qui plaise autant aux Arabes qu'aux Noirs, et aussi un peu à moi, parce que c'est quand même pour moi. Et de plus en plus, je me dis, la personne qui correspond le plus à tout ça, c'est Mbappé, mais je sais pas si... Je sais pas s'il est dispo, quoi. Je vous jure, j'ai trop envie d'avoir une meuf. C'est cool une meuf. C'est trop bien. Je vous jure. Avec une meuf, tu peux faire des trucs que tu peux pas faire avec tout le monde, tu vois. Avec une meuf, tu peux aller sur les quais, tu peux te balader, tu peux manger des gaufres. C'est cool. Tu peux pas manger des gaufres sur les quais avec ton pote Karim. Karim, il aime pas les gaufres. Karim, il préfère les tacos. Et moi, j'aime bien les gaufres. Et j'aime bien les meufs aussi, t'as vu. Et j'aime bien Karim, tu vois. Mais Karim, on peut pas tout faire. On peut pas faire des photos selfies avec des cœurs et tout. Karim, il sait pas poser. Karim, toujours, il fait ça. C'est dur de se projeter avec lui. Pourtant, avec les femmes, je suis quelqu'un de cool, je suis quelqu'un de patient. J'ai attendu très longtemps, par exemple, avant d'avoir un rapport sexuel avec une fille. J'ai attendu 24 ans. C'est beaucoup d'attendre 24 ans. J'ai tellement attendu qu'il y en a qui voulaient le faire à ma place. C'est très bizarre. J'avais des potes, ils me disaient, frérot, si tu veux pas y aller, j'y vais à ta place. Mais on parle de ma première fois, là, c'est pas un foutant ça, l'espèce de fouve. J'ai attendu 24 ans, il y a plein de gens qui l'ont fait avant moi. Moi, j'ai mon petit frère qui a 20 ans, qui l'a fait avant moi. Du coup, maintenant, c'est mon grand frère, tu vois. Et très souvent, il me disait, ouais, tu verras le sexe, c'est incroyable, il n'y a rien de mieux sur Terre, tu vas kiffer. J'ai passé 3 mois en Martinique, et là-bas, j'ai découvert le jet ski. Je préfère, hein. Non, mais tu sais, quand j'ai fait du sexe, j'étais en mode de... Oh, bravo, et c'est trop bien. Alors que sur un jet, j'étais en mode... Bon... C'est mieux, oui. Alors, la demi-heure, elle coûte un peu plus cher, mais... Mais c'est mieux, tu vois. Puis même, à quelle heure, quand tu couches avec une meuf, tu vois des dauphins? J'en ai jamais personnellement, tu vois. À part si tu couches avec un dauphin, mais là, c'est autre chose, hein. Le sexe, c'est pas fait pour tout le monde. Moi, j'ai fait l'activité, sympa, mais il y a des trucs qui me correspondent pas. Déjà, il faut se déshabiller et tout, la flemme. Eh, hey, moi, je suis congolais, hein. On aime les femmes, mais on préfère les vêtements. Moi, je me rappelle, première fois, je vais chez la meuf, belle chemise, repassée, je suis clean. J'arrive chez elle, je vois qu'elle veut enlever la chemise, mais elle enlève pas bien. Tu sais, je vois, elle met ses mains partout, elle froisse le linge. Moi, j'aime pas comment elle froisse le linge. Je lui dis, passe-moi un cintre, espèce de folle, t'es là, tu froisses des gens comme ça. C'était une Kenzo, la chemise, faut respecter le travail du monsieur. Des linges de qualité. Pardon. Pareil, quand t'es au lit, il faut être un peu dur. Tu peux pas trop être mou. Et moi, au lit, je suis pas un mec dur, moi. Tu sais, je suis quoi au lit, moi? Moi, au lit, je suis un mec... Je suis pas un mec... Nous, les mecs... Tu me fais des bisous, là, je suis... Je suis pas un mec...

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3: Salut. Alors moi j'ai une préférence pour les pornos français, type Jackie Michel, parce que je trouve que nos régions ont du talent. Moi ce que j'aime bien avec ces pornos là, c'est qu'il y a une proximité avec la réalité. Tu te sens super proche du porno. Une fois, je regarde une vidéo Jackie Michel, je suis dans ma chambre et tout, je suis bien. Et dans la vidéo, à un moment donné, je reconnais mon arrêt de tram de chez moi, tu vois. Et je vous jure qu'en voyant la vidéo, j'étais plus excité par le fait de voir mon arrêt de tram. J'ai fini sur YouTube avec des vidéos de tramway qui passaient. C'est pas évident de se préserver, je vous jure, je suis resté vierge très longtemps et j'avais une pression de plein de groupes de potes, notamment un. Moi j'ai un groupe de potes gays, tu vois, et je me suis rendu compte d'un truc. Quand t'es vierge, hétéro et que t'as rien fait, pour les gays, t'es encore capturable. T'sais, ils disent mais il a pas d'équipe lui, venant le recruter, c'est le moment. Et ils sont super forts pour convertir les gens. Ils venaient me voir avec des phrases. Mais Nordine, on te connaît depuis des années. T'es toujours avec nous. T'adores la mode. Tu fais du foot en short. Tu fais déjà un grand pas vers nous. En vrai, va au bout. Suce-nous. Ils sont super forts pour te faire changer d'avis. Et moi, le plus dur pour moi, c'est que j'étais vierge pendant 24 ans. Et j'avais un sketch avant où je parlais de ma virginité sur scène. J'avais des blagues. J'avais 20 ans. J'étais puceau. Les gens rigolaient parce qu'ils n'en avaient jamais vu, tu vois. Le problème, c'est que j'aimais tellement ce sketch que pendant ma première fois, je pensais à mon sketch. Pendant l'acte, j'étais en mode, mais je suis en train de perdre des blagues là. À la fin de l'acte, elle me dit, alors t'as passé un bon moment. J'ai perdu mon travail, madame, est-ce que vous trouvez ça normal? Merci de m'avoir écouté, merci beaucoup de l'attention. Merci beaucoup.
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3: Merci. Merci. Merci beaucoup. Merci beaucoup.
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4: Il est avec nous ce soir, faites un maximum de bruit s'il vous plaît, pour Arthur Perrier. Bonsoir. Bonsoir.
5: Oh, vous êtes magnifique, c'est magnifique. Donc, comme il a dit, je m'appelle Arthur Perrier. Et dans la vie, je suis auteur. Voilà. Oh, oui, j'ai toujours des petites réactions comme ça. Tu penses que je passe mon temps à une table avec une grande plume et que je vous mets nuit à la Saint-Symphonie au blasphème? Non, c'est pas ça que je fais. Non, t'inquiète pas, c'est pas ça du tout que je fais. Non, non. Je suis auteur, j'écris les sketchs et les blagues que vous entendez à la radio, que vous voyez à la télé. Voilà. Et je fais ça depuis 20 ans. Enfermé chez moi. Voilà. Tout seul. À scroller l'actu, à regarder des films, des séries, à marcher tout seul, à trouver des blagues, à être là. Et deux fois, j'en trouve une et je suis là. Seul au milieu de mon salon et je me rends compte que je vous dis ça en robe de chambre. Je suis pas fou, hein, vous inquiétez pas, je sors, je vois l'extérieur, ne vous inquiétez pas, je reste pas que enfermé chez moi. J'ai un chien, voilà, qui me permet de voir l'extérieur, voilà. Je sens que ça vous satisfait, je suis content pour ça. Voilà, ça, j'ai un chien qui a trois particularités. La première, c'est qu'il est extrêmement affectueux et c'est pour ça que je l'aime beaucoup. La deuxième, c'est que c'est un glouton. Voilà, alors j'ai un beagle, vous voyez ce que c'est les beagles? Voilà, c'est des chiens de meute, des chiens de chasse, voilà. Et ils mangent comme des chiens de meute et des chiens de chasse. Voilà. C'est-à-dire, ils n'ont pas le temps, ça y va. Je veux dire, est-ce qu'il y en a qui ont des frères et sœurs ici? Voilà, ou qui sont déjà allés à la cantoche à l'école? Ouais, le jour des frites. Voilà, quand t'as la bouffe qui arrive, il n'a pas le temps, il y va, quoi, tu vois, je veux dire. Mais moi, le mien, si vous voulez, je vais vous donner un exemple. La dernière fois, quand il en a fait les galettes des rois, il a mangé, enfin, il a englouti d'un coup la moitié d'une galette des rois. Et le verbe engloutir est d'un coup. C'est vraiment très important de le retenir en fait, parce que moi j'ouvre, vous voyez tout de suite un chat qui fait comme ça quand il mange un truc. Non, non, moi j'ouvre la porte et j'ai un héron au milieu de mon salon qui est là genre d'un coup comme ça. Et je sais qu'il y en a qui se posent la question et donc oui je vais vous répondre. Trois jours après on a eu la réponse, c'est lui qui a eu la fève. Je le sais parce que c'est moi qui l'ai ramassé, donc je vous dis c'était quand même quelque chose. Et sa troisième particularité, c'est que c'est l'être vivant avec le pire sens du timing du monde. Voilà, faut le comprendre, c'est que moi quand je le promène, il a le temps de faire ses besoins. On part sur 30 minutes de balade, on avale au moins 2 km de bitume, on est là, voilà. Et bon, j'habite à côté d'un quartier chaud à Paris, et la dernière fois on se balade, et bon, il y a deux dealers qui sont en train de discuter avec un client, tu vois, genre un truc de problème de code promo, je pense, un truc comme ça, voilà. J'ai pas trop envie de m'en mêler, quoi, tu vois, donc du coup je suis un peu en panique, je me dis, oula, ouais, on y va. Et là mon chat il me regarde, il fait, attends.
6: Fais chier maintenant.
5: Voilà. Si vous voulez, moi, à ce moment-là, je passe de la bête de chasse qui est hyper élégante avec un beau poil à un truc qui se recroqueville sur ses deux pattes arrière, qui tremble et qui est là genre, regarde. Regarde comme j'ai l'air faible quand j'excrémente. Je suis une merde.

0: Merde, voilà. Je passe d'un chien de chasse qui pourrait me défendre en cas d'une situation dangereuse à Dobby d'Harry Potter. Voilà, c'est terrifiant. Et franchement, ça peut servir parce que dans les quartiers à Paris, si vous voulez, c'est un peu changé. Au début, comme Pokémon Sauvage, on avait des punks à chiens. Et là, c'est un peu évolué. C'est, oh regarde, punk à chien est en train d'évoluer, hein. Crackman. Voilà, c'est un peu différent, c'est un peu l'autre ambiance. Et donc, je vous le dis, voilà, moi j'aime sortir avec lui parce que du coup, je me sens inspiré, je vois des choses un peu à droite à gauche. Et la dernière fois, par exemple, on se baladait autour d'un square. Et bon, je sais qu'à Paris, on a un truc avec les prénoms à l'ancienne avec les enfants. Ça a commencé doucement avec Marcel et Françoise. Là, on commence à attaquer les Yvonne, les Ernest, les Gentilhan. Enfin, bref. Il y a une radicalisation du prénom d'enfant à Paris. Voilà, faut le comprendre. Et donc, je me balade autour d'un square et je vois une mère qui court après son enfant qui a quoi, 4 ans max, hein, et qui est là genre Bernard! Oh! Bernard! Oh! Mais rigole pas, tu sais ce que c'est que d'avoir 4 ans et de s'appeler déjà Bernard? Il a toute une vie à s'appeler Bernard, le gosse. Je veux dire, vous rendez pas compte. Moi, je comprenais pas. J'étais en train de dire, attends, comment tu peux avoir 4 ans et t'appeler Bernard? Je sais quoi, c'est. Pour moi, Bernard, c'est pas un enfant de 4 ans. Pour moi, Bernard, c'est un commercial de 55 ans, tu vois. Je veux dire, c'est... Mon Bernard, tous les midis à la cantoche, il me fait toutes les citations de Kaamelott. Tu vois, je veux dire, c'est. Mon Bernard, si dans l'année, il a pas fait 30 fois la vanne de tire mon doigt ou je dis camion, il fait une dépression, tu vois. C'est mon Bernard, je veux dire. Bernard, quand il t'appelle, il aime bien faire des imitations. Il est sûr qu'il sait bien faire Jean-Luc Reichmann, c'est. Allô, Sandrine, sur son français, qui t'a. Oui, c'est Bernard, oui, comme d'habitude. Oui, c'est Bernard. Tu vois, je comprends pas, tu vois, c'est Bernard, c'est pas Bernard, tu vois, je ne comprenais pas. Et en fait, si j'ai réfléchi et j'ai capté, c'est parce que c'est un prénom qui est cool à gueuler. Quand tu vas avoir un enfant, il va falloir l'engueuler dans ta vie, parce qu'il va faire des conneries, tu vois. Donc, le mieux, c'est d'extérioriser toute la rage que t'as en toi, parce que le but, c'est pas de les taper, quoi. À un moment donné, voilà, on est tous d'accord avec ça. Et donc, si tu l'appelles avec le mauvais prénom, ça va pas marcher. Par exemple, si tu dis Timothée, tu vois, t'es là, s'il fait une connerie, tu fais Timothée! Non. Tu vois, j'ai une crampe au milieu et tout, les ischios, bah, c'est pas bien. Alors que Bernard! Oh, pardon, est-ce que tu t'appelles pas Bernard? C'est un sketch, hein, frérot. Il allait finir son plat et ranger sa chambre. Doucement, ne t'inquiète pas, tu t'appelles pas Bernard? Tout va bien? Tout va bien, ok. Bernard, ok, d'accord, super. Bah écoute, on pense à lui. Très sympathique, on lui dira, on lui rappellera. Donc j'étais là, tu vois, je comprenais pas, j'étais en train de dire, attends, mais comment tu fais? Tu vois, oui, en effet, ça aide beaucoup de hurler ça, d'extérioriser en effet toute cette colère que tu as en toi en hurlant ce prénom pour ne pas taper cet enfant. Et tu vois, j'étais là en train d'y réfléchir, en train de rigoler, en train de me dire, bah oui, en effet, c'est pour ça. Et d'un seul coup, la mère tourne les yeux et croise mon regard et me voit très clairement en train de me foutre de la gueule de son gosse. Et elle arrive en furie comme ça, et dans ses yeux, je vois, il est en train de se foutre de la gueule de mon nanar, parce que oui, ça va être son surnom à cet enfant. Vous oubliez ça? Ou Bébert, quel enfer, qui veut ça pour son gosse? Et elle arrive en furie vers moi, tu vois, je lui dis je vais le tuer et tout, et moi je me barre, tu vois, et mon chien il me fait attends,
1: j'y ai maintenant.
0: Voilà, si vous voulez, ça c'est un peu pour continuer avec mon chien. Mais bon, plus que de sortir dans la rue avec mon chien, j'aimerais aller plus loin, j'aimerais recommencer à voyager, parce que moi il y a une période dans ma vie où j'ai eu de la chance, j'ai pu beaucoup voyager, j'ai pu aller un peu partout dans le monde, notamment grâce à la radio et la télé où j'ai travaillé. Et j'ai adoré un pays en particulier qui s'appelle le Sri Lanka. Est-ce que vous voyez où est le Sri Lanka? Wow, fort en géo, super, très bien, public éduqué, nickel. Pour ceux qui voient pas, hein, c'est une île qui est entre l'Inde et le Bangladesh, voilà, et si tu vois toujours pas, pour ton estomac, c'est entre la dysenterie et la tourista. Voilà, c'est assez simple à capter. Non mais, alors, le pays est magnifique, vraiment, c'est super beau, mais il y a un petit délire, quoi, tu vois, tous les pays ont une devise, nous c'est le pays de l'amour, le pays de la culture, le pays des punaises de lit, laissez les JO passer, ça va pas tarder. Là-bas, c'est le pays où tout est potentiellement dangereux. Tu croises un tigre enragé, dangereux. Tu croises un plat un peu trop épicé, dangereux. Tu croises un verre d'eau, ah oui, hein, dangereux. Je te donne un exemple, on a un technicien le premier soir, il s'est dit, tiens, à 3h du match, j'ai un petit peu la gorge sèche, je vais aller boire un petit verre d'eau, du robinet. Il ne faut pas boire l'eau du robinet au Sri Lanka, elle n'est pas traitée. Une heure après, on l'avait au téléphone, il était là, allô. Qu'est-ce qui se passe, Michel? Sois plus détaillé. Excuse-moi, c'est Michel ou une porte qui grince au téléphone, je ne sais pas, je ne comprends pas qui êtes-vous. Et on est allé le voir très vite parce qu'au bout de 10 minutes on paniquait et on l'a retrouvé tout seul au milieu, couché dans son salon, il était en double geyser, le pauvre, c'était... c'était horrible, ouais, voilà. En gros là-bas tu bois un verre d'eau et ton ventre il fait « Attends, je chie maintenant ». Ça marche très bien. Mais là-bas, moi, ce qui m'a le plus terrorisé, si vous voulez, c'est les animaux. Les animaux, c'est encore plus délirant. Je veux dire, les araignées, elles font 2 mètres carrés. Tu vois, je veux dire, c'est vraiment un truc pas possible. Au pire, tu peux discuter avec elles. Elles ont la taille d'être députées maires. Tu vois, je veux dire, c'est vraiment, c'est un concept. Les chauves-souris, c'est Batman. Elles font vraiment la loi là-bas. Tu sais, elles passent à côté de toi, elles font justice. Tu dis, ok, c'est beaucoup, tu vois. Mais le pire, je crois, c'est les moustiques. La taille des moustiques là-bas, c'est un délire. C'est pas une piqûre, c'est une prise de sang. Voilà, et c'est tellement gros que, à la limite, ça peut même te donner ton bilan sanguin, tu vois, juste derrière. Non, non, mais c'est un délire. Nous, on en a un qui était allergique, qui s'est fait piquer. Et d'un seul coup, il arrive devant nous, tu es en train de gonfler. On dit, oula, waouh, bah écoute, Benjamin, il y en a un souci là, parce que là, t'es en train de gonfler et devenir tout rouge. Dans 2 minutes, t'es un zodiaque. Donc ce qu'on va faire, c'est qu'on va prendre des médicaments. Il y a des médicaments dont tu es allergique et tout ça, parce que juste tu peux nous dire. Et en fait, le problème, c'est qu'il ne pouvait pas nous répondre parce qu'on ne savait pas si on parlait à sa bouche ou à son nombril. C'est un truc. Et la seule réponse qu'il a pu nous donner, c'est. Voilà, et après il est tombé. Ouais, non, mais c'est terrifiant. On a failli mourir en tuk-tuk aussi. Alors le tuk-tuk, pour ceux qui ne voient pas ce que c'est une mobilette sur laquelle tu as mis 4 plaques de tôle ondulée, voilà. Et la différence avec nos véhicules, c'est que bon, bah, nous on a des options, eux ils en ont une, ils ont l'air conditionné, avec deux positions, chaud, et chaud quand même. Ça c'est bien, t'as pas trop à choisir, c'est sympa. Nous, on roule à l'essence, eux ils roulent à l'espoir. Tu vas peut-être finir par arriver vivant, voilà, tu verras si ça se passe. Et alors le meilleur truc, je crois, c'est l'essence. Nous, on a... notre chauffeur, à un moment donné, il s'est dit, tiens, je vais faire un petit plein d'essence. Il s'arrête devant dans une station. Et là, t'avais le choix entre bah, rouge et jaune. Et je le vois perturbé. Je le regarde, il regarde le truc. Il a putain, comment c'est... Pfff. Il ouvre son réservoir d'essence. Il met son doigt. Ouais, c'est la rouge. Moi, je suis désolé, mais je comprends pas. Moi, quand je vais faire le plein, c'est sans plomb diesel, pas vanille ou fraise, en fait. Puis le mec doit éternuer des flammes, maintenant. C'est vraiment terrifiant, tu vois. Et ce qui est pratique avec le tuk-tuk, c'est que si tu te plantes, eh ben, on replie directement les tôles sur toi, ça fait un cercueil, merci, au revoir, voilà. C'est réglé, c'est très bien, c'est très sympa, je veux dire, voilà. Non, mais moi, vraiment, je vous dis, j'ai été traumatisé par les animaux, et surtout, ma dernière nuit, on était dans des bungalows qui étaient avec des toits en tôle ondulée. Et la dernière nuit, je suis en train de dormir tranquille et tout ça, et en plein milieu de la nuit, je suis réveillé par un bruit, mais fou, qui tombe mais sur mon toit. D'un seul coup, c'est... Ça va de gauche à droite. Quel animal, j'imite mal. Je savais pas non plus. Alors... Et au bout de 20 minutes, ça s'arrête net. Net. Et moi, je suis terrorisé, tu vois. Je me dis, bon, je vais pas vérifier ce qui se passe dehors. Des fois, qu'il y a une sauterelle de 3 kilos qui m'attend. Je veux dire, j'en sais rien. Donc, je... Voilà. Et je me dis, bon, bah, je vais attendre demain matin. Donc, j'attends le lendemain matin, 8h. Je me lève, j'ouvre la porte, rien. Je lui dis, attends, je suis pas fou, j'ai quand même entendu un match de catch au-dessus de ma tête toute la nuit. Qu'est-ce qui s'est passé? Donc je vais à la réception et je dis à la dame, excusez-moi, je comprends pas trop, mais là, cette nuit, il y a eu un boucan. Ah oui, vous êtes la 304. Oui, d'accord. Alors écoutez. Oui, voyez dans le parc, il y a des singes qui se baladent. Voilà. Bon, et je sais pas si vous avez vu, mais dans les arbres, il y a des pitons. Voilà. Bon, faut l'encaisser la phrase, hein, dans les arbres, il y a des pitons. Faut l'encaisser le truc. Mais je me suis baladé dans ce parc quand même, c'est un peu bizarre. Nous, on a des pommes, c'est tellement banal. Je vais à un moment donné, voilà, bon. Donc du coup, j'étais en train de dire, d'accord, ok. Et bien des fois, les pitons, quand ils ont faim et qu'ils voient les singes, ils se laissent tomber sur les singes, ils les enroulent et après, ils se battent jusqu'à ce qu'il y en ait un qui gagne. Et souvent, c'est ce qui s'est passé pour hier soir, ils s'entretuent. Voilà, donc du coup, je dis, mais je comprends, ouais, je sais, c'est désolant, ouais. C'est pas ma faute, hein, je suis pour rien. Mais du coup, tu vois, je me dis, mais attendez, je comprends pas, il y avait quand même 2 cadavres. Oui, non, mais vous inquiétez pas, on a demandé aux femmes de ménage de passer un peu plus tôt. C'est normal, vous inquiétez pas. C'est une matinée un peu compliquée pour elles, mais c'est normal. Ok, alors, on va tracer une ligne qui s'appelle la norme. Hein. Chez nous, une matinée est compliquée. C'est t'arrives au bureau, fais, ah putain, j'ai 1000 mails à répondre, j'ai 3 réunions à faire, là, j'en peux plus, puis j'ai même pas de café. Il est où ce stagiaire de merde là, Bernard? Ça marche au taf, c'est vachement bien, je vous jure, c'est super bien. Voilà, ça, c'est une matinée compliquée pour nous. Une matinée compliquée pour elle, c'est bon, écoute, je vais laver la merde de buff qu'il y a sur le parquet. Je te laisse changer les têtes d'oreiller, tu vérifies bien que le guépard est mort avant de le faire, hein, parce qu'on a perdu Sylvie la semaine dernière comme ça. Moi, je vais m'occuper des toiles. Oh merde, il y a encore un varan qui a bouché les chiottes, putain! Voilà, ça, c'est une matinée compliquée pour elle. Et j'avais la discussion avec ma meuf qui me disait, ouais, j'en ai marre de faire le ménage, c'est un peu chiant. Et moi, je la regarde, je lui fais, oh, oh, oh, oh, oh, oh, oh. C'est pas vrai. Non, non, c'est pas vrai, j'ai pas fait ça, j'ai pas fait ça. Non, non, c'est pas vrai, j'ai pas fait ça. Non, t'inquiète, j'ai pas fait ça. Parce que sinon, je prends une chaise dans la gueule, donc t'inquiète pas, j'ai pas fait ça. Non, je la regarde, je lui fais, écoute, je te trouve un petit peu dur parce que moi, je connais des meufs à 8000 km. Elles risquent de se faire choper par un boa et se faire briser en 1000 morceaux juste parce qu'elles passent de l'Ajax. Donc à un moment donné, si tu veux. Hein? Puis c'est après avoir sifflé que j'ai pris la chaise dans la gueule. Voilà. Merci beaucoup.
1: Arthur Perrier sur Rire et Chanson.
2: Merci.
1: Premier passage. Bravo Arthur.
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1: L'artiste qui va nous rejoindre maintenant est un habitué des Open du Rire, est un habitué de Rire et Chanson. Je vous demande de l'applaudir très très fort. Voici Yann Guillaume. Voilà, au nom de Dieu. Mesdames et messieurs, bonsoir. L'ambiance.
4: Mais vous croyez quoi? Pas facile. On est jugés, nous, les migros. Parce qu'un vrai gros, tu vois, ça peut être une maladie, une dépression. Donc on a de la compassion pour le gros. Que le migro, c'est un manque de volonté. de ténacité. C'est un branleur, le Migro. Mais vous croyez quoi? C'est pas facile. Pourquoi tout ce qui est bon au goût est mauvais pour la santé? Pourquoi c'est pas le céleri qui fait grossir?
2: Ah bah attends.
4: Moi?
2: Ah, je peux me passer de céleri. Hein.
4: Tout le monde peut se passer de céleri. Ah si, j'ai encore jamais vu dans un supermarché quelqu'un passer devant un étal de céleri, faire un nom de Dieu! J'ai une envie incontrôlable de tout ce céleri. À côté des navets. Non! Que le Nutella? Oui, voilà. Bagarre, lâche la grosse! Ouais, non. Oh. On le fait pas, parce que pour les raisons qu'on connaît, mais on le pense. En plus, nous, les migros, c'est salopard dans les supermarchés, c'est-à-dire que. On essaye de résister aux appels des sirènes du gras. On fait nos courses à l'aveugle. Et on arrive à la caisse. Et ils ont fait une promotion sur le Nutella. Le pot de 3 kilos. 3 litres d'huile de palme. Tiens, les orang-outans. Tiens, fuck. Le Migro, il craque. En plus, à côté, ils ont mis de la chantilly. Oh, les bâtards! Ça attire, la chantilly. C'est sexuel, la chantilly. Si. Si, c'est sexuel, la chantilly. On a tous joué. Tchut. Chérie, c'est l'heure! Tu peux essayer de faire ça avec du céleri? Ça marchera pas. Même une belle branche de céleri, une végane, elle y va pas. Ceci dit, il y a rarement de véganes migros. On peut faire le test, hein. Y a des véganes là? Oui, non, je suis con. Ouais, non, ouais. Mais non, mais non, quand tu vis pieds nus, tu traverses moins les rues, hein, évidemment. Bon, voilà. Non, mais. Non, mais. Vous croyez quoi? J'ai rien contre les véganes. Mais c'est eux, je ne juge pas, je m'en fous, mais c'est eux qui sont sectaires. Véganes, il n'y a pas de migros, c'est antinomique. Je veux dire, bah, pour être végane, pour respecter la nature, tu dois vivre comme un caillou. Donc, je sais, j'ai fait mon réveillon chez des amis véganes. L'enfer! Ah, c'était. Non, vraiment, il y avait un dress code, c'est Bobo, Sarwell. À minuit, on écoutait Zaz en marchant sur du compost. Voilà. Le compost, c'est l'avenir. Mais mon grand-père fait ça depuis 1000 ans, c'est pas l'avenir. Puis là, c'est dégueulasse, il le fait dehors, pas dedans. Oh là là. Me suis levé, une dalle, j'en pouvais plus, c'était Walking Dead. Je suis levé. Alors, à la radio, vous pouvez pas voir cette grimace que je fais. Hein. C'est de l'actorat, tout simplement. J'ai attrapé la maîtresse de maison par son pancho. Commerce équitable, hein, visiblement. Je lui ai dit, écoutez, Chrysalis. Il y a une chance sur une pour qu'elle ait un prénom à la con. Donc, j'ai dit, le combat est super, c'est pas la question. Mais là, c'est le réveillon, quoi. Vous avez pas un bout de foie gras? Oh, l'erreur! Hors de chez moi, nazi! Oh là! Quand même, puis je n'y connais rien en peinture, moi, de quoi tu me parles, hein? Moi, je sais pas, je veux juste au moins du pâté croûte, des knacky balls. Allez, au moins de la vodka. Allez, hop. Non, mais c'est bon, c'est de l'alcool bio de pomme de terre, t'inquiète pas. Voilà. Enfin, c'est mon voisin russe qui fabrique ça au bord du périph. Ouais, c'est biocarburant, mais c'est bio, quoi. Voilà, mais. Par contre, l'ambiance, elle va changer, hein. Ah, dans 20 minutes, avec tout ce qu'on va se mettre dans le cornet, tout le monde va finir à poil. Bah, vu qu'on n'a rien bouffé. Moi, je le vois, hein, tu me donnes la deux, mon chéri, je finis en slip. Donc, Ah non, écoute, franchement, je te le dis, c'est la ville principale. Tu sais, regarde, c'est un tatouage, c'est ma devise, je le fais tatouer, regarde, sur mon épaule. La vie. Vas-y, lis, Chrysalis, ça va te faire du bien. Lis. Voilà. La vie ne vaut rien, mais rien ne vaut la vitre. Voilà.
5: La vitre.
4: Enfin, tu déconnes, ils ont quand même pas mis la vitre, merde! Mais ils ont mis la vitre! Putain, j'aurais dû me méfier de cette pancarte, un kebab acheté, un tatouage offert, merde! Ils m'ont jugé, j'étais obligé de partir de cette soirée, voilà, c'est tout. Mais si vous saviez, c'est pas facile, vous croyez quoi? Pas facile d'être migros. Si vous saviez le nombre de bateaux de fortune remplis de migros qui attendent au large, et attendent d'être accueillis par les centres d'accueil bienveillants comme KFC ou McDo, tu vois. McDo, venez comme vous êtes et repartez pire. Du coup, les migros trichent souvent, notamment, je sais pas, par exemple, à la boulangerie. Hein, tu vois de quoi je parle. C'est-à-dire que quand tu vas chercher du pain avant le repas de midi, eh ben en plus, tu prends un croissant au jambon pour le trajet. Comme ça, tu manges moins pendant le repas. T'as moins faim. Surtout que c'est surtout au plus gros qu'on demande toujours, bah alors, tu vas bien finir le plat, il reste 3 cuisses de poulet, on va pas gaspiller. Eh ben oui. Et pourtant, j'ai mangé avant de venir. Mais je vais en reprendre, et puis tu vas me resservir un grand verre de rouquin. Voilà. Parce que maintenant, je suis migro, mais je l'assume. Je suis le Migro Lives Matter. On les aura. Non, mais... Regarde ça. Oh là là. Les gens jugent sans connaître. Ah ouais. C'est un ami zoophile qui me disait ça. Martial, une sombre histoire. Sa voisine, Martine, avait porté plainte. Elle était allée au commissariat, elle avait dit « Figurez-vous que j'ai surpris Martial, mon voisin, devant chez moi à 17h30, tous les jours en train de sodomiser une biche. Une biche. Et moi alors, qui me sodomise? Une honte !»
5: Une honte, Martine?
4: Et si c'était de l'amour? Parce que si, Martine, tu avais fait attention, tu aurais vu que la biche, elle avait un lissage brésilien, qu'elle portait du gloss, qu'elle avait enfilé un tanga. Combien d'années il a fallu pour la biche pour qu'elle apprenne à mettre un tanga? Elle n'a pas de main, la biche. Comment tu fais pour enfiler un tanga quand tu n'as pas de main? Elle vit à 4 pattes. Si elle lève ses 3 pattes, elle tombe. C'est physique. Tu comprends? Hein, Martine, tu comprends ce que je veux te dire? Mais tu crois quoi? C'est de l'amour. Parce que, bon, les femmes, vous avez compris l'intérêt du tanga vers vos 12 ans. Mais une biche, elle a pas Instagram, elle en sait rien. Comment elle fait pour l'enfiler? Ou alors elle fait comme le migro, elle s'installe sur le rebord d'un canapé, comme ça. Tu vois? Mais encore faudrait-il qu'elle ait le numéro de Darty pour se faire livrer un canapé. À une adresse qu'elle connaît pas, parce que c'est une biche. Tu vois, elle va pas appeler à dire bah, « j'habite à Miami, Miami Beach ». Oui, Martine, ne juge pas, il y a encore des gens qui aiment les jeux de mots en 2020. Et encore, elle n'a même pas de téléphone. Elle ne peut pas appuyer. Et puis même si elle avait un téléphone. Oui, parce qu'on n'a jamais vu une biche dans un Apple Store. Là, on voit des moutons, des biatches, mais pas de biche. Hein? Comment elle fait? Elle n'a pas de doigt, la biche. Donc elle fait comment pour appeler Darty? Alors s'il y en a bien un qui mérite de mettre des volets, hein, des biches volets, exactement, Martine. C'est bien Martial. Et puis, vous croyez quoi? Si... Et si on avait de l'amour pour les animaux sauvages, plutôt que de les bouffer? Hein, c'est pas les Chinois qui vont nous contredire. Hein. Les Chinois, il aurait mieux fait de les enculer, le pangolin. On n'en serait pas là. Merci.
1: Vous pouvez l'applaudir très très fort. Yann Guilherme, Sourire et Chanson. À bientôt.
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1: Voici Audrey Baldassare.
7: Salut, bonsoir mesdames et messieurs. Merci beaucoup pour votre accueil. Merci infiniment. Alors, normalement, je devrais commencer un petit peu comme tous les humoristes en disant « Alors, est-ce que ça va ?» Et tout le monde ferait « Ouais !» Alors, moi, je ne vais pas le faire. Voilà. Non, parce que je préfère quand le public va mal. Ouais, je vous jure, c'est pour ça que je joue à Paris en ce moment. On a plus d'impact sur la vie des gens, je le sens, franchement. Et je sais que c'est un petit peu une déformation professionnelle, parce que comme il vous l'a dit, moi, j'ai commencé le stand-up dans une ambulance, parce que j'étais pompier. Oui, c'était mon vrai métier, hein. J'allais pas juste toquer au vide des ambulances, genre, est-ce que quelqu'un veut une blagounette? Non, ce serait bizarre. Et du coup, j'ai commencé ma carrière d'humoriste comme ça. En fait, moi, je faisais des blagues aux victimes sur le trajet pour aller aux urgences. Voilà, c'est comme ça que je suis arrivée devant vous, mesdames et messieurs. C'est fou parce que tu sais que mine de rien, sur le trajet pour l'hôpital, t'as le temps de tester plein de blagues. Vraiment, c'est trop bien. Alors après, des fois, c'est chiant parce que le public meurt à la fin. Relou, il venait jamais voir mon spectacle. Non, franchement, c'est pas un public très fiable. Bah non, en plus, tu peux même pas savoir si le monsieur est mort de rire ou s'il est juste mort. Non, c'est nul. Franchement, je préfère vous, je vais pas vous mentir. Alors après, c'est vrai que là d'où je viens, c'était assez compliqué les trajets en ambulance, parce que moi je viens d'un tout petit village qui s'appelle Val-de-Blore. Connaissez ? Non, évidemment. Personne ne connaît Val-de-Blore. C'est minuscule, c'est sublime, mais alors il faut pas du tout se faire mal là-bas, parce que si tu veux aller aux urgences, il faut faire 2 heures de route. Terrible, ouais. On est d'accord qu'à ce stade, c'est plus une urgence, c'est une consultation. Enfin, donc j'ai essayé de rendre ça un petit peu moins pénible, si vous voulez, pour les victimes. Et il m'est arrivé des trucs de fou. Il y a un jour où je me suis retrouvée avec une petite fille trop mignonne. Elle s'était plantée un bout de bois dans la main et j'ai voulu la rassurer. Je lui ai dit « Mais t'inquiète pas, ma puce. Le temps qu'on arrive à l'hôpital, il y a un arbre qui aura poussé. » Mais je pensais pas, mais elle m'a cru. Du coup, je me suis emballée. Je lui ai dit « Bah oui, ce sera peut-être un chêne et on l'appellera Paul. Ce sera chêne Paul. » Elle n'a pas réagi comme vous. Après, je suis allée trop loin. Je pense que je suis allée trop loin parce que pendant tout le trajet, je lui ai chanté du raca. J'étais partie. Some Solène, get busy and stand up. Elle a pleuré pendant 2 heures. Je pense qu'elle n'avait pas la ref. Après, j'aurais peut-être pas dû utiliser son masque à oxygène comme micro. Je sais pas. Non, mais c'était compliqué, même pour nous. Les trajets en ambulance à la montagne, c'est terrible parce que t'es enfermé dans une boîte finalement, à l'arrière d'une ambulance, sur une route qui tourne dans tous les sens, avec quelqu'un qui souffre et qui est recouvert de vomi. Ah ben je vais pas vous mentir, la plupart du temps le vomi c'était le mien. Affreux. Ah mais non, mais j'ai tellement souffert, vous rendez pas compte. Il y a des fois j'ai tellement souffert, j'étais à 2 doigts de m'allonger dans le brancard avec la victime, carrément en cuillère comme ça. Ça va aller madame, on va s'en sortir. Ça vous embête pas de me faire des papouilles? Non, ça allait pas du tout. Il fallait que je change de métier, clairement. Et je suis très heureuse d'être devenue humoriste. Je me régale, je pensais jamais me retrouver là devant vous. Mais c'est vrai que les pompiers ça me manque quand même, parce que j'ai vraiment des super souvenirs, les fractures ouvertes. C'est magnifique, c'est mes fractures préférées. Vous aussi? Non? Ah non, mais c'est sublime, attendez, parce qu'on voit l'os. Ah, c'est très beau. Oh, vous êtes fragile, si mignon. Si, c'est super, parce que c'est quand même pas tous les jours qu'on peut observer un os à l'œil nu. À part pendant la Fashion Week. Bon. Oui, c'est engagé. Oui, c'est engagé. Non, mais après, je fais la belle, genre, ouais, j'ai peur de rien, je suis pompier, je viens de la montagne, tout ça. Non, pas du tout. En réalité, moi, j'ai peur. Tu sais quoi, tu me mets une araignée sur une fracture ouverte, ben, y a plus personne. Il n'y a plus de pompiers, non, vraiment, c'est terrible, je suis arachnophobe, mais c'est ridicule. Il y a des arachnophobes ou pas ce soir? On est trop mignonne, lève pas la main trop haut, mon chat, on sait jamais, c'est par là qu'elles arrivent. Non, c'est terrible parce que c'est une phobie atroce, t'as vu, on nous prend jamais au sérieux, en plus, c'est mon coup de gueule. Franchement, ça suffit, t'as toujours un bouffon qui vient te dire, ça va, c'est pas la petite bête qui va manger la grosse. Oh, ça me fait serrer, ça sert à rien de dire ça. En plus, excuse-moi, mais c'est qui la grosse? Donc je t'emmerde? C'est des malades, les gens. Respectez-nous, ils vont nous respecter, t'inquiète pas. Mais c'est vrai que c'est ridicule, enfin, moi je réagis très mal. Et en plus, elles nous prennent toujours par surprise. La dernière fois, je suis dans mon lit, tranquille. Vous savez quoi, le moment où j'envoie la main sur l'interrupteur pour éteindre la lumière, c'était pas l'interrupteur. C'était une mygale, elle était à côté de mon oreiller. La seule chose que j'ai pu faire, c'est me jeter de mon lit. Affreux. Et j'ai oublié que c'était une mezzanine. Dans la panique, tu sais, je me suis démezzaninée, voilà. Je me suis étalée, mais même l'araignée, elle a dû me prendre pour une folle. Elle a dû entendre « Bam !» Elle a dû se dire « qu'est-ce qui est fou ?» Elle a sauté. Elle s'est étalée comme une merde, incroyable. « Faut pas faire ça, t'as pas les fils qui sortent du cul, toi !» Et elle s'est barrée. Elle s'est barrée, m'a laissée comme ça, sur le sol, en PLS. Et surtout, je n'ai pas retrouvé l'araignée. Impossible de retourner dans mon lit. On est d'accord, tu serais pas allée te coucher. C'est affreux, quoi. Tu t'allonges paisiblement dans ta couette. À tout moment, elle vient dans la nuit, elle pond des œufs dans ta chatte. Oh, quelle horreur. Si c'est possible, je me suis renseignée. Elles aiment les endroits chauds et humides. Moi, je... Non, je peux pas gérer une portée de bébé araignée. Je suis pas assez mature pour ça. Je connais même pas assez de prénoms. Il y en a beaucoup dans les portées. C'est terrible. Et j'arrivais pas à retourner dans mon lit. J'ai passé 45 minutes comme une psychopathe en culotte avec une crocs à la main, comme ça, pour essayer de retrouver l'araignée. Impossible. Au bout d'une heure, je me suis dit, bon meuf, t'es beaucoup trop intense, en fait. Donc maintenant, tu agis avec maturité, tu prends sur toi. C'est ce que j'ai fait. J'ai déménagé. Impossible, non, je peux pas. Donc là, je reviens du Québec, incroyable. Alors ça, je m'attendais pas du tout à ce que j'ai vécu là-bas. Je vous conseille à tous et toutes ce voyage. Alors moi, je suis arrivée à Montréal. Dès la première soirée, je me suis tapé deux mecs. Belle performance, hein ? Oui, étant donné que je suis lesbienne à la base. J'ai pas compris, quoi. C'est-à-dire que moi, je suis lesbienne, mais que quand je suis en France, apparemment. Ouais, si je traverse l'Atlantique, tel un saumon fumé... Ben, je deviens hétéro, en fait. Hein. C'est un peu pour ça que j'ai envie de tenter une expérience avec vous. Moi, j'aimerais bien vous faire tous traverser l'Atlantique pour voir si ça impacte vos vies. Je vous jure, j'ai passé 15 jours à Montréal, 15 jours à être hétéro. J'avais peur de rester bloquée, en fait. Je vous jure. Après, j'ai rien contre les hétéros. Attention, hein, je suis pas hétérophobe. Non, j'ai une très bonne amie hétéro. Bon, après, j'ai couché avec elle. Est-ce que ça compte? Je ne sais pas. Mais, non, mais tout ça pour dire que ça sert à rien de se mettre dans des cases. On s'en fout de la sexualité. Enfin, au Québec, en tout cas, ils sont très évolués, très déconstruits là-dessus. Et c'est vrai que chez nous, bah, il y a encore pas mal d'homophobie. Notamment grâce à ma mère qui fait grimper les stats. Je vous jure, c'est compliqué, ma mère. En fait, j'abuse un peu parce qu'elle n'est pas vraiment homophobe. Elle est vieille. C'est... que ça, son problème, je vous jure. Elle dit principalement de la merde, en fait. Hein. Et surtout quand il y a du monde, elle adore, elle me fout la honte tout le temps. La dernière fois, en plein repas de famille, à table, elle me dit « Bah oui, mais toi, ma fille, t'es une gougougne. » Ben, comme vous, je ne sais pas quoi faire de cette information. Ben non, je ne sais même pas si je dois être offensée ou si je dois trouver ça mignon. Je sais pas, on dirait pas le nom d'une pâtisserie bretonne. Je te jure, j'ai envie d'aller à la boulangerie. Je vais vous prendre deux gougougnes, s'il vous plaît. Juste pour employer ce mot, je le trouve génial. Gougougne, franchement. En plus, je sais que ma mère n'est pas homophobe. Franchement, elle est trop mignonne. Il faut la voir physiquement, elle est toute petite. Elle a les cheveux en pique, décolorés blond platine. Elle met des doudounes sans manches et roule en camionnette. Je... excuse-moi, mais s'il y a une gougougne quelque part... Non, elle se fout de ma gueule, elle est plus lesbienne que moi, ma mère, je vous jure. Ah ouais, physiquement, c'est une gouine des bois. Vous avez l'image, c'est le nom scientifique, voilà. Mais elle est tellement lesbienne. Moi, je pense qu'elle a fait un transfert, en fait. Voilà, elle me l'a refilé. Elle a dit, vas-y ma fille, toi ton peuple est prêt. Va. Ben oui, pour moi c'est trop tard, je suis avec ton père maintenant. Vas-y, continue sans moi, je vais te ralentir, oui. Oh, j'aurais adoré voir les arcs-en-ciel, moi aussi. Avoir des orgasmes, tout ça. Bah, va, continue, tu deviendras la meilleure gougougne de France. Et voilà. Et depuis, j'accomplis sa volonté, c'est tout. Mais je sais que ma mère n'est pas homophobe, puisqu'elle est lesbienne. C'est juste qu'elle n'est pas au courant. Chiette, elle a raté un virage. Alors, je ne peux pas dire que je subisse l'homophobie venant de ma mère, mais par contre, c'est triste parce qu'en 2024, il y a encore beaucoup d'agressions homophobes. Et j'essaye de comprendre. Et je me dis que s'il faut, on n'a pas saisi. Mais peut-être que l'homophobie, c'est vraiment une phobie. Tu vois ? Moi, je sais ce que c'est que d'avoir une phobie qui te rend débile. Mais je me dis, heureusement, que les homophobes ne réagissent pas comme moi quand je vois une araignée. T'imagines, ah putain, il y en a un énorme là dans le coin, il faut que tu l'écrases. T'imagines, pendant la Gay Pride, ça serait un carnage. Truc. Non, mais il faut prendre sur soi, quoi. Voilà, moi déjà, je sais que j'essaie de me soigner. Tu vois, je vais pas voir les araignées en leur disant, franchement, tu me dégoûtes, t'es une araignée, c'est contre nature. Non, tu vois, je me soigne. Et je me dis, ben, peut-être qu'on peut soigner les homophobes. Et je pense que j'ai la solution. On les prend tous. Et on les envoie à Montréal. Avec un peu de chance, ils iront bien se faire enculer. Bon, ça fera du bien dans leurs petites fesses. Il y a eu un petit clap tout seul. Merci de valider mon projet. Je vous dirai si ça marche. Non, en tout cas, ce qui est sûr, c'est qu'on s'est trompé parce que pendant trop longtemps, on a voulu guérir les homosexuels. Je ne sais pas si vous êtes au courant, jusqu'en 92, en France, c'était considéré comme une maladie. Et il y a même des pays où c'est encore le cas. Moi, je ne vois pas comment on peut vivre comme ça. Enfin, moi, si c'est une maladie, je me mets en arrêt de travail, direct. Ah ben j'appelle mon patron, oui je suis désolée, je peux pas venir bosser ce matin. Et non, parce que je bouffe des chattes. Ouloulou, et puis j'ai l'impression que c'est hyper contagieux. C'est pas, c'est vrai que j'ai déclenché pas mal de clusters, sans me vanter. Non mais ils vont faire quoi? Après, je comprends du coup que pour les anciennes générations ça soit compliqué, ils ont été conditionnés à croire que c'était une maladie, mais ça veut pas dire qu'on peut pas évoluer. La preuve, moi j'ai un peu galéré à faire mon coming out. Ben vous savez quoi, la première personne à qui j'en ai parlé c'est ma grand-mère. Et ça s'est hyper bien passé. Alors après, c'est peut-être parce qu'elle a Alzheimer. Mais franchement, elle a super bien pris. Toutes les fois où je lui ai dit. Vraiment. Ah ouais, elle oublie instantanément, j'avais un nombre d'essais incalculable, je me suis vraiment entraînée sur elle, c'était trop pratique. Genre ma grand-mère en plus, elle était trop chou, elle répétait une phrase en boucle. Bon déjà, elle me disait toujours, tiens ma pépette, serre-moi un petit Ricard. Trop mignonne, c'est pas qu'elle était alcoolique, hein. C'est juste qu'elle oubliait qu'elle en avait déjà bu 26. Là, ça, on passait des super soirées. Et donc sinon, elle me répétait toujours la même phrase. Elle me disait, alors ma pépette, tu as un petit copain? Et moi au début, j'esquivais un peu la question, je faisais semblant. Puis un jour, j'ai craqué, j'ai dit, écoute mamie, en fait, je suis lesbienne. Elle m'a dit, ah bon, ben, c'est bien. Ah ouais? Bah oui. Mais ça consiste en quoi? Eh bien, à coucher avec des filles. Oh, ben c'est bien. Bah tu devrais dire à ton petit copain qui participe, hein. Non, mamie, bah t'as si, plus on est de fous, plus on rit. Moi, tu sais, une fois avec ton grand-père. Oula, non, mamie, il faut pas finir cette phrase. Non. Et tu m'as pas dit si tu as un petit copain. Mais non, mamie, je t'ai dit, en fait, ce que j'essaie de te dire, mamie, c'est que je suis une gougougne. Pas possible. Comme ta mère. Merci beaucoup, mesdames et messieurs. Merci de m'avoir écouté. Merci, passez une bonne soirée. Merci beaucoup. Merci Guillaume.
1: Bravo, merci Audrey. Audrey Baldassar pour la première fois sur Rire et Chanson.
7: Ouais.
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1: Je vous propose de retrouver un comédien qui est originaire de Nice. C'est là-bas que tout a commencé pour lui lorsque Noël Pernal l'a repéré notamment. Il nous raconte l'histoire d'un trentenaire qui livre son regard sur notre société. Je vous demande un tonnerre d'applaudissements s'il vous plaît pour Laurent Barra.
9: Bonsoir, bonsoir, bonsoir. Waouh. Waouh, quelle joie, quelle fierté d'être là aux Open du Rire ce soir. Je suis très heureux, doublement heureux, mesdames et messieurs, puisque il m'arrive un bonheur incroyable. Cette chose qui fait qu'un jeune homme se transforme en homme accompli, heureux. Cette chose qui donne enfin un sens à ma vie, mesdames et messieurs. Je vais être papa.
10: Merci, merci, merci, merci.
9: Non, je déconne, c'est pas vrai. Mais je m'amuse tous les soirs de constater l'élan de sympathie que ça provoque chez les gens quand tu dis que tu vas être papa. Eh bien non, mesdames et messieurs, je ne vais pas être papa parce que je ne suis pas prêt à être papa. Pas prêt à assister au spectacle de fin d'année de mes enfants. C'est long, les spectacles de fin d'année des enfants. Pourquoi ils sont longs comme ça, vos spectacles, les enfants? Je suis un coquelicot, 2 heures. Et ton gamin qui n'arrive jamais. J'ai assisté en juin dernier au spectacle de fin d'année de ma filleule de 8 ans. Elle est adorable. Elle a insisté pour que je vienne. J'avais pris mon iPhone pour la filmer. Elle est arrivée au bout d'1h25 de spectacle. Déguisée en oignon. Elle a traversé toute la scène comme ça. On l'a plus revu. Personne n'a vu passer un oignon. Non, je suis pas prêt à être papa. Pas prêt à ne plus avoir d'intimité avec ma femme. De peur de réveiller bébé. Chut. Toto. Toto. Toto. Toto, putain. Chérie. Chérie. Non, madame, asseyez-vous, c'est un sketch. Bon, enlevez-vous.
10: Viens.
9: Non, non, pas de préliminaire, ma chérie, tu es gentille, mais j'en peux plus. Ça fait 3 mois dans la chambre. Allez, pop. Attention, le plancher, là, faudrait pas réveiller l'autre con, là. Oh, putain, c'est pas vrai, il doit avoir un détecteur, ce gamin. Non, c'est rien, j'y vais, il a fait un cauchemar. Si, c'est rien, j'y vais, déshabille-toi, enlève ta couche, enlève ta culotte. Couche-toi, toi, couchez, t'as le marchand de sable dans ta gueule, là. On peut lui donner un quart de Lexomil? Pourquoi on a fait un enfant? On avait tout, l'iPhone, l'iPad. Lui, il fait même pas appareil photo. Ta gueule! Fais dodo, cola, mon petit frère. Fais dodo, je veux choper ta mère. Étrange comme vision de la paternité. Hein. Mais en même temps, si je suis sincère avec vous, mesdames et messieurs, c'est quelque chose qui commence à m'attirer. La paternité, la vie de famille, le modèle traditionnel. Alors, peut-être parce que moi-même, je suis issu d'une très grande famille. Oui, j'ai des origines un petit peu étranges. J'ai des origines pieds noirs par ma mère, vietnamienne par mon père. La fusion du riz et de la semoule. Il y a un vietnamien, là, putain. Oui, c'est un joli mélange. C'est aussi une jolie demande en mariage. Est-ce que tu veux m'épouser? Eh ben, ma foi, sur ma vie, pourquoi pas? Vous imaginez l'ambiance au mariage de mes parents? Les tensions. D'un côté, les pieds noirs qui jettent du riz. Aïe, aïe, aïe, ma fille, comme tu es belle. Et de l'autre, les Vietnamiens qui le ramassent. Ah là là, faut pas gaspiller. Croyez-moi, c'est chaud pour vous, mais c'est chaud pour moi aussi. On dirait pas que je suis d'origine asiatique, hein. Ça, ça intrigue beaucoup les femmes. Elles pensent que je suis d'origine espagnole. Le fantasme de l'espagnol. Et oui, c'est vrai, c'est toujours plus sexy d'avoir un amant qui te dit... Caliente. Qu'un mec qui va te dire « Oh putain, fait chaud ici, hein !» Le constat est inquiétant, mesdames et messieurs. L'asiatique n'a plus du tout la cote auprès des femmes. C'est vrai, il n'y a jamais eu de dessin animé où une princesse tombe amoureuse d'un prince charmant vietnamien. Il y a déjà eu La Belle et la Bête, La Belle au bois dormant. Putain, La Belle et le clochard. Mais La Belle et Nguyen, jamais. Il n'y a jamais eu d'acteur porno vietnamien. Ah...
11: Ah ouais, c'est bon, hein. Ah, ça fait jouir. Oh, zoom, zoom, zoom, je suis asiatique, n'oublie pas.
9: C'est vrai qu'on voit pas beaucoup... Arrêtez. C'est vrai qu'on voit pas beaucoup de Vietnamiens à la télévision. Moi, le dernier Vietnamien que j'ai vu à la télé, c'était dans l'émission Cauchemar en cuisine, bordel. Le cliché, vous connaissez cette émission Cauchemar en cuisine, présentée par ce chef cuistot très costaud, le chauve, là, Philippe Etchebest, ouais. Le mec, on dirait un videur de boîte de nuit. Ce mec-là est envoyé par M6 dans des restaurants dégueulasses. Il te pousse un coup de gueulante monumental pendant une semaine. Le mec se barre, le restaurant 4 étoiles. Mais en France, on adore ce genre d'émission. Plus c'est glauque, plus on regarde. Eh, comme L'Amour est dans le pré. Oh, c'est très glauque, L'Amour. Si, c'est glauque, L'Amour est dans le pré. Avec cette candidate qui essaye de faire croire à ce pauvre agriculteur que si elle passe 2 semaines en Picardie, les 2 pieds dans la boue, c'est uniquement pour les beaux yeux du mec. Et ce mec-là, il croit ça, le pauvre, ça fait 20 ans qu'il parle au cul des vaches. Et du jour au lendemain, il voit débarquer dans sa ferme toute une équipe de télévision et 2 top modèles maquillés comme les comptes de campagne de l'UMP. Le mec est pas bien, il est tendu. Alors moi, je regardais pas beaucoup cette émission, j'avais une ex qui était folle de cette émission, donc j'ai regardé la saison où j'étais avec elle, c'était à l'époque où il y avait un candidat qui s'appelait Thierry. Vous vous rappelez, le Thierry? Et il était tout gros, tout rouge, on aurait dit Émile Louis. Et il était là... je veux baiser, je veux baiser. Oh putain. Et je vais vous raconter une anecdote sur Thierry, si vous n'avez pas vu la saison où il était là. C'est une anecdote vraie. C'est-à-dire que vous pouvez, en sortant de la salle, aller sur YouTube, vous tapez Thierry, L'Amour est dans le pré, premier rendez-vous. Tout est vrai, je ne rajoute rien, pas une virgule, mesdames et messieurs. Le premier rendez-vous de Thierry, ça se passe sur une péniche à Paris. Le décor est sublime. Et la tour Eiffel en fond. Les fleurs, du champagne, la candidate est vêtue d'une robe qui épouse à merveille ses formes. Thierry, lui, porte un petit costume qui, on ne va pas se voiler la face, le boudine légèrement. Et est en face de la candidate, et il a cette réflexion que seul Thierry de L'Amour dans le pré pouvait avoir. Il la regarde dans les yeux et lui dit «
12: Quelle chaleur, hey. J'ai la ridicule, elle se transforme en gouttière !»
9: Candidate, qui elle n'a absolument rien à foutre de Thierry, elle voulait juste passer à la télévision, ben elle commence à voir que ça sent le caca. Ça sent pas bon, ça sent pas bon. Et là, elle fait ah, il est drôle, hein, il va me péter le cul. Je regarde pas beaucoup la télévision. Je regarde pas beaucoup la télévision, maintenant, j'écoute beaucoup la radio. C'est un problème de starter, madame. J'écoute beaucoup la radio et c'est vraiment un très grand honneur, une grande fierté d'être sur Rire et Chanson ce soir. Je vais juste vous demander un petit service, mesdames et messieurs. Je vais prendre une vidéo de vous, ça c'est vraiment mon premier passage à Rire et Chanson, et vous allez tous crier « Ouais, c'était bien !» Enfin, pas vous, madame. Enfin, sauf lui qui va dire « Raciste, fille de pute, va !» Attention, je prends une vidéo de vous, vous allez tous crier, je la mettrai sur Facebook. Attention, mesdames et messieurs, à 3, 1, 2, 3, feu!
10: Merci, merci beaucoup.
9: Allez hop, je la mets sur Facebook tout de suite. Enfin, je la mets sur Facebook tout de suite. Putain, je sais pas chez quel opérateur vous êtes. Moi, je suis chez SFR, mais comme je suis lié... Ouais, ben, je dois être chez SFR Sud, parce que j'ai jamais de... 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Ah, la tonalité est très rapide. Bravo, Rire et Chanson. Ah. Toujours un petit peu d'attente.
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9: Non, mais alors. Allô? Non, mais alors. Allô? Allô? Ah.
14: Laissez faire Jean-François à votre service. Qu'est-ce que c'est ?
9: Oui, bonjour, c'est Monsieur Barra à l'appareil. Je suis en direct des Open du Rire. Je voulais mettre une vidéo de mon public et j'ai pas de Wi-Fi, monsieur. C'est pénible, ça. Allô ?
14: Ah bon ?
9: Oui.
14: N'inquiétez pas. Je vous mets en attente quelques
9: non,
14: instants.
9: Non, ne mettez pas en attente, c'est chiant. Allô, c'est chiant. Ne mettez pas en attente. Ah, non. C'est d'habitude. Ah, oh, ouais. C'est d'habitude de votre Vivaldi. Allô ? Allô ? Merci.
14: Merci d'avoir patienté, monsieur Barreau.
9: Barra, c'est Barra.
14: Nous allons procéder, si vous le voulez bien, à quelques vérifications de zèle.
9: S'il vous plaît, merci.
14: Avez-vous été branché ou rebranché 7 ou 8 fois la prise située dans la partie postérieure du modèle ?
9: Je suis sur scène, monsieur, je peux pas faire
14: ça. Avez-vous regardé s'il y avait de la poussière sur le modèle ?
9: Non, monsieur.
14: Et si oui, n'hésitez pas à les dépoussiérer à l'aide d'un chiffon ou des swiffers.
9: Mais je suis sur scène, monsieur.
14: Quel temps fait-il chez vous? C'est la pluie, les soleils?
9: Je me fiche de la météo, je veux juste mettre...
14: Êtes-vous à jour dans le règlement de votre facture laissez faire?
9: Écoutez, je paye 29,99€ par mois. J'aimerais quand même pouvoir jouir de mon abonnement. Non,
14: c'est monsieur Barra, vous n'êtes pas déto au bon numéro.
9: Non, mais monsieur...
14: Je vous invite à jouer au service technique en proposant le 0821-123-345. Vous tapez dièse 4 fois, étoile 6 fois. Vous donnez vos identifiants.
9: Je les ai pas, je suis sur scène, monsieur.
14: C'est pas grave, je vous les donne.
9: Ah bah je prends un stylo.
14: Le G, le F, le R, le L, le O, le Q et le chiffre WML892.
9: Non, répétez, j'ai rien compris.
14: Excuse-moi, je suis trop fougueux, je répète.
9: S'il vous plaît.
14: Le G de Jacques et Sardou. Le F des frères Bogdanov. Le R de Roland.
9: Allô?
14: Le L de Elvis Presley. Le O de Walt Disney. Le Q de Clara Morgan.
9: Je prends.
14: Et le chiffre WML892.
9: Attends, si je sais, non.
14: Vous tapez dièse et vous dites ça marche pas.
9: Mais ça marche pas, monsieur.
14: J'espère, monsieur Barra ou Barou, avoir répondu à toutes vos questions.
9: Pas,
14: et vous souhaite, au nom de toute l'équipe, de laisser faire une agréable soirée.
9: Allô, ne raccrochez pas, allô. Merci beaucoup.
1: Merci. Laurent Barra.
10: Merci.
1: Laurent Barra en direct et en live sur Rire et Chanson.
10: Merci.
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1: Vous allez découvrir un artiste qui propose un concept d'un genre totalement nouveau qui est entre stand-up, sketch et improvisation. Il a écumé les scènes du monde entier et ce soir, il est ici sur la scène du Grand Point Virgule pour cet Open du Rire. Je vous demande un tonnerre d'applaudissements s'il vous plaît pour Bounaïmine.
16: Ça va? C'est ma tête qui te fait rire? Il va falloir s'habituer. Hein.
17: Je suis le futur.
16: Ça va, je suis l'humoriste de demain. C'est-à-dire que là, vous n'avez pas gaulerie, mais demain, vous allez taper des barres, croyez-moi. Donc, je m'appelle Bounaïmine. C'est bizarre, hein, comme nom. On dirait un nom de maladie. Je sais pas ce que j'ai en ce moment. Je crois que j'ai la Bounaïmine, tu vois. Et comme vous le voyez, je suis d'origine bordelaise. Ouais, et je suis arrivé à Paris il n'y a pas longtemps, là. Et je voulais habiter dans le Marais. Vous voyez, c'est où le Marais? Tout le monde me dit que c'est le quartier gay. Ouais, mais non, c'est pas le quartier gay, le Marais. C'est Paris qui est gay. Les loyers sont gays. 1 200€, un 27 mètres carrés, sérieusement. Moi, tous les matins, le loyer frappait à ma porte et m'enculait. 1 200€, sérieusement. Mon anus s'est élargi. Et j'ai déménagé le jour où je me suis chié tout seul, tu vois. Et du coup, après, j'ai vécu à Barbès, vous voyez, c'est où? C'est au...
18: Ouais,
16: t'as vu, représente. C'est à côté de la ligne 13, vous voyez, c'est quoi la ligne 13? Ouais, pour ceux qui savent pas, c'est la ligne qui relie la Roumanie aux enfers. Il y a une station La Fourche sur la ligne 13. Faut arrêter de chercher des armes chimiques en Syrie. Elles sont sur la ligne 13. Il y a des odeurs inhumaines là-bas. Tu sais, quand tu vois l'odeur avant de la sentir, c'est qu'il va y avoir un problème, tu vois. Moi, je rentre dans le métro, je vois l'odeur. Elle faisait des abdos, elle faisait des pompes. Je savais qu'elle allait me gifler, mais je rentre quand même. Et quand je me réveille de mon coma, je comprends pourquoi. Il y avait un mec en tongs. En février, en tongs. Et le mec, il avait des pieds, il méritait la prison, vraiment. C'était quatre orteils comme ça, les deux du milieu étaient en embrouille, un site de gang, Watipier, tu sais, avec Maître Pims là, je vais me balader. Et les quatre orteils faisaient la course, et le petit doigt c'était Usain Bolt, il avait gagné de loin. Quand le petit doigt est plus long que les autres, c'est chaud. Mais le pire c'est ses ongles étaient plus vieux que lui. Ses ongles, ils ont appris à lire avant lui, tu vois. Ses ongles, tu sais, on aurait dit des cornflakes, tu sais, ceux que t'as pas envie de voir au petit déjeuner, tu vois. Et moi j'habitais à Barbès, je sais pas si vous connaissez où, c'est au nord de l'Algérie, c'est dans le 18e de Paris. Voilà, les Algériens. Algérien, fermez-la fort. Ils ont un gène du seum, là, c'est un truc de ouf. Tu dis Algérie, ça fait bah. Un jour, j'étais dans un kebab, j'ai demandé une sauce algérienne, il y a un cafard qui sortait avec un drapeau. N'importe quoi, ils sont ouf. Non, applaudissez pas, j'ai vraiment pas le temps. Et donc, moi, j'habitais à Barbès, dans le 18e de Paris, rue de la Goutte d'Or. Je sais pas si vous savez c'est quoi la rue de la Goutte d'Or, mais le mec a dessiné Paris, à la fin, il a pissé sur la carte et c'est la rue de la Goutte d'Or. C'est une rue impue, mais impue vraiment. Tu sais, quand tu regardes un plan de Paris, tu redis, c'est la rue de la Goutte d'Or là, tu vois. Et donc je marche comme ça, il y a un mec qui me reconnaît et qui me fait, hé, Bounaï, ça dit venir jouer au Maroc? Je lui fais, tu penses que ça va bien se passer? Il me dit, t'inquiète, qu'on soit bien d'accord. Quand un arabe te dit, t'inquiète, c'est qu'il faut s'inquiéter, vraiment. On est parti avec Air Transit. Alors quand son nom indique, c'est une compagnie de merde. Tu sais, c'est des charters. Quand à l'embarquement, on pèse les passagers, c'est très mauvais présage, tu vois. L'avion, il était garé à 18 km de l'aéroport. On a fait deux chemins en RER, on a fini en stop. On arrive devant l'avion, c'est pas un escalier, c'est une corde pour monter. Là, t'es pas accueilli par les hôtesses de l'air, mais les hôtesses en galère. Un ticket, s'il vous plaît. Et là, je vois ça sur mon siège en plastique, de jardin, et j'étais en business class. C'est-à-dire, en seconde classe, les mecs étaient debout, ils tenaient la carlingue, comme ça. Et là, au moment du décollage, le chauffeur de l'avion, parce que c'est pas un pilote d'avion, c'est un chauffeur d'avion, au moment du décollage, il fait « Allah Akbar !» Et il a calé, le fils de pute. Il nous a tous fait sortir, on a poussé l'avion, comme ça. J'ai vu que c'était un charter. Quand j'ai regardé par le hublot, j'ai vu que les ailes, elles battaient. Et un pigeon, j'allais passer, il a fait « Le clignot, bâtard, louk, louk !» Il a mis tellement de temps quand on est arrivé à Marrakech et qu'il s'est garé en créneau, l'avion avait une barbe. Je sais pas si vous êtes déjà allé au Maroc, mais si vous avez l'occasion de pas y aller, n'y allez pas. C'est le monde de Narnia là-bas. Tout le monde te parle, les enfants, les cailloux, les cactus. Il y a un caillou qui va demander de l'argent. Eh, les palmiers, si tu leur donnes pas d'argent, ils font pas d'ombre, les bâtards. J'en avais marre de me faire taxer, alors j'ai pris un taxi. Et il faut savoir, au Maroc, il n'y a pas de code de la route. Non. Parce que pour un code de la route, il faut avoir des routes. Qu'est-ce que c'est que ce pays où les trottoirs sont construits aléatoirement? Moi, je me faisais plus souvent arrêté par les policiers que par des feux. Moi, je me suis arrêté parce que j'avais pas de ceinture. À mon Bermuda, je fais, monsieur, là, ils sont 5 sur un scooter. C'est toute une famille, hein. C'est le bébé qui conduit et c'est moi que vous arrêtez. Le bébé me regarde avec une clope, il me fait, t'inquiète. Et là, j'arrive dans un hôtel 3 étoiles. Alors, je sais pas si c'est des étoiles ou des astérix, des hôtels sous condition. Les Marocains sont super gentils, mais les animaux qu'ils ont là-bas, Starfoula, qu'est-ce que c'est que ces animaux? C'est cascadeur chez Avatar, leurs animaux. Eh, j'ai vu des rats, c'est eux qui mangeaient les chats. J'ai vu des enfants faire du roller sur des cafards. Mais le pire là-bas, c'est les mouches. Les mouches, elles sont obèses. C'est à force de manger les macroutes. Vous voyez, c'est quoi les macroutes? C'est des gâteaux à base de sucre, huile, miel. Le goût du diabète, tu vois. La mouche, elle avait un gros boule de renois, comme ça, elle m'a chippé avant d'entrer, elle a battu des ailes et elle a fait une crise d'asthme. Et là, il y a un moustique qui rentre, et les moustiques du bled, c'est pas comme en France. En France, les moustiques, ils sont civilisés. Avant de te piquer, ils viennent à l'oreille, ils te préviennent. Bzzz, on va te piquer, fils de pute. Tu vois, l'éducation. Là, le moustique, il est rentré, je crois qu'il est dans le scooter. Il a fait un deux roues sur mon torse, il m'a coupé le souffle. Et quand j'ai essayé d'écraser, il m'a fait, qu'est-ce que tu fais là? Il m'a fait une clé de bras. Et faut savoir, les moustiques au bled, ils te piquent pas, ils te violent, littéralement. Moi, le matin, j'ai pris ma douche, j'étais en pleurs, comme ça, maman, avec du sang qui coulait par derrière. Et le moustique, il t'a coûté avec une paille, t'inquiète. T'as pas une poule. Et au Maroc, il y a vraiment de très, très, très jolies filles. Je suis allé à des soirées, inchallah.com, plein de meufs, vêtues de magnifiques rideaux. Et je tombais amoureux d'une, elle son regard panoramique, comme ça. Et moi, je suis un garçon timide, alors je lui ai écrit une lettre d'amour et je lui ai posté, mais elle m'a jamais répondu. Les Marocaines sont belles, mais trop de maquillage. Vraiment, trop de maquillage. Je sortais avec une meuf, c'était un tac au tac. Quand j'ai gratté son visage. Mais c'était nul, si découvert, mais nul. Et quand j'ai pas de chance au grattage, je me suis dit j'aurai une chance au tirage. Alors j'ai ramené à l'hôtel, et là j'ai le deuxième effet qui se coule, les vêtements. Parce qu'on a des soutiens-gorge push-up, là, Jill Rebond-Fesse, elle avait enlevé ses vêtements, elle avait enlevé son corps. Je fais, excuse-moi, petit garçon, il y avait une jolie fille, là, tout à l'heure. Et toi, tu t'appelles comment? Et là, elle m'a dit qu'elle s'appelait Mildiram. Il faut savoir que c'est un prénom trop répandu au Maroc. Et au Maroc, tout le monde me faisait, hé, le bridé, ça va, le bridé, ça va? On m'appelle le bridé. Faut remettre les choses en place. Il y a plus d'Asiates que de vous. Je suis pas bridé, vous avez les yeux ronds. Pour moi, le monde est peuplé de hiboux. Qu'est-ce qu'il y a d'aussi stupéfiant avec vos gros yeux? C'est comme ça, gna, gna, gna, gna, gna. Vous êtes super chelou. On est plus que vous, on est 1,4 milliard en Chine, on n'a pas encore fini de compter. Hein. Si elle parlait chinois sur Terre, la Terre, elle pencherait sur le côté et tournerait 7 fois plus vite, vraiment. Non, parce qu'en fait, moi je comprends pas la xénophobie, le racisme en fait. Tu sais, le racisme, tu sais, j'ai vu ça au Maroc, les Marocains n'aiment pas les Algériens, les Algériens n'aiment pas les Marocains, et les Marocains. Voilà, fermez-la vraiment fort, je vous jure. Vous avez un truc qui a déglingué ici. Vous êtes chou. Je sais pas si. Tu sais, les Algériens, en fait, souvent, ils ont pas une rage dedans, ils ont la rage dedans. C'est un truc pour tout le temps envers. Ils ont la rage contre les Chinois parce qu'ils disent que depuis qu'on est chez eux, voilà. Alors qu'on était là avant vous, vraiment. On était cachés dans le sable comme ça. Oh, tiens, qu'est-ce que c'est que ce pays là? Les Algériens, ils mettent des robes, on va leur dire circoncis. Vas-y, 1, 2, 3, on sort d'ici. 1, 2, 3, qu'est-ce que c'est que ce slogan? 1, 2, 3, vive l'Algérie. Mais c'est pas le slogan le plus pourri du monde. 1, 2, 3, vive l'Algérie. 5 mots, 8 langues, aucun mot d'arabe. Vraiment. Mais mec, ils sont où? Ils sont où? Et en fait, les Marocains et les Algériens sont d'accord pour pas aimer les Tunisiens, alors que c'est super bizarre parce que vous êtes la même race de hibou, tu vois. Tu sais, le racisme, ça existe entre les animaux de différentes races. Tu sais, une vache, c'est normal que c'est peur d'un cheval. Parce que les vaches, elles font oui, les chevaux, ils viennent dans nos usines, ils volent notre travail de steak. Tu vois, ça, c'est normal. Mais moi, je comprends pas le racisme. Et en plus, il y a un racisme sur les Chinois qui est chelou. Si vous êtes tous racistes contre les Chinois, t'sais, une espèce de racisme bio contre les Chinois. Un racisme qui fait du bien à la santé. Chaque fois que tu vois un Chinois, t'es content. C'est super chelou, ce racisme-là. Et c'est souvent des populations déjà discriminées qui sont racistes envers les Chinois. C'est toujours des Noirs ou des Arabes qui, quand ils voient, ils font « Hey, Jackie Chan !» Pourquoi tu fais ça? Est-ce que moi, à chaque fois que je vois un Arabe, je lui dis « Attention, t'as oublié ton cartable ?» Non, je fais pas ça. À chaque fois que je vois un Noir, je lui fais pas « Wesh, la famine tranquille, toujours le sida. » Non, je reste cool, tu vois. Et je pense, en fait, c'est parce qu'on est rassurant, on fait pas peur. Tu sais, quand franchement, t'es dans une ruelle sombre, il y a un trottoir avec un Noir et un Arabe qui jouent du diabolo. De l'autre côté, un trottoir avec un Chinois, une balafre, un couteau. Tu vas passer du côté du trottoir avec le Chinois. Parce que tu dis, le couteau, c'est pour réparer les portables, tu vois. Et c'est chez vous, ça. À chaque fois, tu marches dans la rue, tu vois un Noir ou un Arabe qui parle à une meuf. Tu dis, oui, il est en train de la draguer, il est en train de l'agresser, il est en train de la draguer en l'agressant. Mais si tu vois un Chinois qui parle à une fille, tu dis, il la connaît. Ou il est perdu. Ou il lui donne un code Wi-Fi, tu vois. Et donc, moi, je comprends pas vraiment la xénophobie, et encore pire de ça, je comprends pas l'homophobie, en fait. Parce qu'il y a plein de gens, quand ils me voient, ils me font « Ouais, petit PD !» Tu sais, parce que Dodo, tu regardes, on dirait Gloria Gaynor, tu vois. Mais en fait, je comprends pas ça en France, parce qu'au Maroc, je sais pas si vous savez, l'homosexualité est passible de prison. Enfermer les homosexuels entre eux, très bonne idée, les moustaches. Bah, j'ai pris 3 ans, mets-moi plus, comme ça, je suis sûr. Mais... Je trouve ça bizarre, en fait, de légiférer sur la sexualité. Tu sais, le sexe, c'est entre toi et toi-même. Bon, ça, c'est parce que je me branle beaucoup. Mais entre toi et ton partenaire. Je comprends pas pourquoi l'État va gérer ça, le sexe. Encore pire, aux États-Unis, au Massachusetts, ils disent pas que l'homosexualité est condamnable. Ils disent que c'est la sodomie qui est condamnable. C'est-à-dire qu'au Massachusetts, t'as un policier hibou qui est payé par l'État pour regarder tous les hiboux baisés et de regarder si tu le mets dans le bon trou. Allô, centrale, on a un code Nutella, on a un code Nutella. Et encore, pareil, en France, pendant le mariage gay, là, en France, qui est le pays des droits de l'homme, où il y a écrit « Chaque homme est libre et égaux en droit », il y a des hétéros, un jour, qui sont levés et qui ont fait « Non, les homos, ils ont pas le droit de se marier, on veut le monopole du malheur, tu vois ?» Et, en fait, moi, je comprends pas, en fait, l'homophobie. L'homophobie, je comprends pas. Homophobie, ça veut dire que t'as peur des homos. Tu sais, un homo, c'est un homme qui aime un homme, une femme qui aime une femme. Tous les goûts sont dans la nature, tu vois. Tu sais, moi, j'aime pas les brocolis. Je suis pas là à avoir peur des gens qui mangent des brocolis. Tu sais, je pense qu'en fait, les homophobes, au fond d'eux, ils ont un homosexuel refoulé qui a peur de se faire enculer. Ils croient qu'il y a un homosexuel fou dans le monde qui encule les gens au hasard, tu sais. Alors comme ça, t'aimes les brocolis, on va voir s'ils n'aiment pas ça, les brocolis. Et du coup, ils vivent dans la peur, ils vivent dans la rage, comme ça. L'homophobie, c'est la seule phobie qui s'en sort en rage. Tu verras jamais une manifestation de claustrophobes à faire « Non, non, non, aux ascenseurs, arrêtons les endroits clos !» Et tu sais, l'un des arguments des homophobes, c'est de dire que l'homosexualité est une maladie. Une maladie. C'est-à-dire que tu peux tomber gay. C'est-à-dire qu'un jour, tu peux appeler ton patron et faire « Ouais, allô, je vais pas pouvoir travailler au... Excusez-moi, j'avais une teub dans la bouche. » Non, non, attendez, c'est-à-dire que si tu peux tomber gay, c'est-à-dire qu'il y a un vaccin anti-gay. Tu sais, comme tous les vaccins, on t'inocule la maladie pour que tu sois immunisé. C'est-à-dire que si t'as peur de tomber gay, il faut que matin, midi et soir, tu suces une petite teub. Et t'es immunisé. Parce que le vrai argument qu'avaient les homophobes aussi, c'est de dire que c'est contre nature.

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0: On va accueillir maintenant une comédienne, une jeune maman qui revendique sur scène l'image de la femme imparfaite. Alors elle passe en revue tout un tas de thèmes, à commencer par sa vie de couple et les difficultés des jeunes parents. Il est aussi question, entre autres, du deuil de sa vie d'avant, de son rapport à la nourriture et de plein d'autres sujets. Le tout avec évidemment beaucoup, beaucoup d'autodérision, d'humour, un humour décomplexant, un peu de cynisme. Et puis surtout, vous allez voir des vannes qui sont hyper, hyper efficace. On est ravis de l'avoir avec nous ce soir. Je vous demande de l'encourager. Voici Blandine Lehoux sur Rire et Chanson.
3: Bonsoir. Bonsoir, vous allez bien? Il y a des enfants? Qu'est-ce que tu fais là? Qu'est-ce que tu fais là pour de vrai? T'as pas école demain? Si, d'accord. C'est toi la maman? Et elle est fière. Tu l'emmènes souvent voir des spectacles?
4: Bah en fait, il est fan de Rire et Chanson.
3: C'est pas vrai, t'es fan de Rire et Chanson, mais t'as 78 ans ou quoi? Est-ce qu'il y a des femmes enceintes ce soir? Par applaudissement? Personne? Pourquoi tu le chuchotes à l'oreille? Tu veux lui annoncer une grande nouvelle? Hein? Tu veux lui dire qu'il va être grand frère? Non, non, pas du tout. Là, non, t'as plus de mec?
4: Voilà.
3: C'était ton dernier bébé? Seul et unique fils? Mais c'est magnifique! Il y a des gens qui ont des enfants ou pas?
5: Ouais!
3: Ouais, ok! Toi, t'as des enfants? Ils ont quel âge tes enfants?
4: 17 et 13.
3: 17 et 13, ok. Et c'est ton mari à côté?
4: Le conjoint.
3: T'as dit quoi?
4: Le conjoint.
3: Le conjoint, il veut pas se marier. Ah, c'est toi qui veux pas te marier? Oh, la femme moderne! Dis donc! Ah bon? Ah, ok, bah, on doit applaudir ça, nous les féministes, bien sûr! D'accord, et toi, tu veux te marier?
6: Non plus.
3: Ah non plus? Ah, vous vous détestez? Yes, ok, d'accord. Vous êtes les deux les parents des enfants? Tu supportais ton mari pendant la grossesse ou pas? Oui, ça, franchement, un oui qui veut dire non. Oui, la merde. Non, moi, je pouvais pas me blairer mon mec, on se supporte plus. Alors, ça a commencé pendant la seconde grossesse. Alors, au début, je me suis dit, bon, voilà, c'est normal, c'est les hormones. Après, je me suis dit, bon, voilà, c'est normal, c'est le postpartum. Et en fait, c'est normal. C'est un homme. Je vous jure, des fois, il me parle, j'ai envie de dire, ah, ferme ta gueule. Après, attention, je le critique comme ça, mais il a des qualités, hein, il est beau. Et c'est tout. Non, vraiment, il est grave beau. Vraiment, il est très, très beau, genre, il est plus beau que moi. Imaginez la bombe. Hyper vexant. Il est plus beau que moi, mais on forme comme un couple harmonieux parce que moi j'ai une aura, voilà. Qualité des gens moches. Moi j'ai une vraie faculté physique et si vous me suivez sur les réseaux sociaux, vous le savez très bien par applaudissement, les gens qui me suivent sur les réseaux sociaux ou pas? Ah ouais, bah, dis donc, je savais pas, putain, je vais me donner à fond puisque vous êtes là. Et donc si vous me suivez, vous savez très bien, c'est-à-dire que quand je me donne en bombe, je me mets en bombe franchement, belle gosse, et tout le reste du temps, dégueulasse. J'ai vraiment deux visages, moi. J'ai vraiment deux visages. Une belle, tu sais, un peu comme deux sœurs, tu sais, où tu sens qu'il y a des gènes en commun, mais il y a une belle, une moche. Je suis à la fois Big Flo et Oli, quoi. C'est incroyable, Big Flo et Oli. En plus, tout le monde pense que Oli est un bête de beau gosse. Alors oui, bête de beau gosse, à côté de son frère. Big Flo, qui lui est dégueulasse. Mais tu le mets tout seul, sosie de Choupi. Pas incroyable de ressembler à Choupi comme ça. Qui a envie de se faire prendre par Choupi? Parce que moi, je connais bien sa littérature. Son délire, c'est qu'on lui fasse des bisous sur les bobos. Alors, hein. Après, peut-être son prochain livre, c'est « Je viens de me faire circoncire », mais bon. Et donc, mon mec, au début, quand je l'ai rencontré, je ne trouvais pas que beau. À l'époque, je le trouvais beau, je le trouvais drôle, je le trouvais sympa, intelligent, pas toxique. Il avait l'air de s'intéresser vraiment à moi. Je me suis dit, attends, c'est quoi cette histoire, là, hein? Il y a Anguille Souroche ou quoi, hein? Il a une petite bite? Oui. On n'est pas sur un micro-pénis non plus, hein, mais c'est juste que quand on le voit, on se dit pas genre « Waouh! Mais c'est énorme! Mais pourquoi cette jambe n'a pas de genou ?» On se dit pas ça. Enfin, en vrai, j'exagère un peu sur le plan physique, hein. On se vaut. Enfin, c'est pas vraiment qu'on se vaut. En fait, si vous voulez, avec mon mec, quand on s'est rencontrés, si on avait dû lui donner une note sur 10, mon mec, sans faire le moindre effort, c'était un 9, ok? Et moi, à la même époque, en me lavant, en me brushingant, en me maquillant et en me sapant, j'étais en 8,75. Alors on peut se dire 8,75, 9, c'est à peu près pareil. Non, parce qu'en fait, le problème, c'est que quand t'es en 8,75 en donnant tout, ça veut dire qu'en hiver, les cheveux gras, t'es un 2. Et le problème, c'est que quand ton mec, c'est un 9 et que toi, t'es un 2, t'as pas droit à l'erreur. Tu sais, t'as pas droit dans un jour 100, par exemple. Tout le monde voit ce qu'est un jour 100? Pas beaucoup, les putes. En fait, un jour 100, c'est quand tu te réveilles le matin et tu sais pas pourquoi t'es moche.

0: Mais tu sais, t'es pas moche normal. Tu sais, t'es moche où plus tu fais des trucs, plus tu es dégueulasse. T'sais, et en général, tu fais des trucs que tu ne maîtrises pas. T'sais, tu n'as jamais réussi à faire de wavy de ta vie, mais tu te dis, si aujourd'hui le boucleur devenait mon allié. Ton mec ne comprend même plus la direction artistique de la journée. On est dimanche matin, t'es en talons. Tu t'es tellement maquillée à côté d'un drag queen, on dirait qu'il a juste fait son teint. Et moi, je me rappelle, le premier jour sans, on était ensemble, on était au restaurant, on discutait, on avait plein de trucs à se raconter. Bon, ça, c'est normal, hein, c'est les débuts, on s'aimait. Autant vous dire qu'en ce moment, quand on dîne, j'entends mon cœur battre. Et donc, on discutait comme ça, et puis à un moment, il s'arrête de me parler, il me fixe. Mais tu sais, il me fixe comme jamais m'a fixé. Moi, dans ma tête, j'étais là, ah, bâtard. T'es en train de cramer, je suis une arnaque. Et là, texto, il me dit, qu'est-ce que t'es belle. Et c'est à cet instant-là que j'ai compris. C'est exactement à cet instant-là que j'ai compris que le problème, c'est pas qu'il a une petite bite, c'était qu'il était malvoyant. Et donc, du coup, ça fait maintenant 10 ans qu'on est ensemble et on dit que l'amour dure 3 ans. Ça, par contre, c'est faux. Ça, franchement, si je suis hyper honnête, 1 an et demi, à tout péter. Et moi, heureusement, au bout d'un an et demi, il m'a demandé en mariage, donc ça a un peu relancé le truc. Et ça fait donc maintenant 7 ans qu'on est mariés et depuis, bah, j'attends que la mort nous sépare. Et le mariage, c'est drôle parce que ça te permet de découvrir des trucs sur l'autre que tu ignorais totalement. Moi, par exemple, c'est grâce au mariage que mon mari a découvert que la Blandine marrante, pétillante, pas prise de tête, n'existait pas. Donc, grâce au mariage, j'ai découvert mon vrai visage. J'ai découvert qu'en vrai, j'étais légèrement excessive, hystérique, possessive, impulsive, colérique, bordélique, émotive, mais pas jalouse. Je suis pas jalouse. Je l'ai même déjà envoyée en club de striptease. Vous savez, cet endroit où on glisse de l'argent dans ce qui reste de la tenue de l'artiste. Et ce soir-là, bah, il s'était fait 1200 euros. Et je suis pas du tout jalouse parce que je sais exactement ce que je vaux et je sais qu'il trouvera jamais mieux que moi. En même temps, s'il me quitte, qui voudrait d'un eunuque aux yeux crevés? Et puis, grâce au mariage, j'ai surtout découvert mon vrai visage au sens propre. Il a découvert qu'en vrai, bah, j'étais moche. Alors là, je sais ce que vous êtes en train de vous dire. Red Blandine, t'es grave mignonne. T'aurais pas que t'as pris 30 kilos pendant ta grossesse. Je te baise. Peu de respect. Et merci beaucoup. En fait, ça vous paraît dingue, mais en fait, là, si je fais illusion physiquement, genre là, quand vous m'avez vu arriver sur scène, vous vous êtes dit, mais impossible qu'elle soit marrante, elle est trop bonne. Waouh, les rires qui blessent. C'est parce qu'en fait, là, je suis maquillée. Voilà, c'est tout. C'est mon petit truc à moi. Tu sais qu'il y a des filles, quand elles se démaquillent, elles changent de visage. Moi, quand je me démaquille, je change de sexe. Un homme. On m'appelle monsieur. La dernière fois, à l'épicerie, j'avais pas épilé ma moustache. On m'a appelé chef. J'avais le seum. Mais bon, mon mec, faut pas trop se plaindre, hein, parce que lui, pour changer de sexe, il suffit de prendre un bain d'eau froide, alors... Et des fois, je me dis, mais comment on a fait pour en arriver là alors qu'on s'aimait tellement au début? Je vous jure, au début, je l'aimais tellement que j'avais pas faim. Archi marrant! Carrément, des fois, genre, j'oubliais de manger. Mais qui oublie de manger? Par les connasses qui ont pas les cuisses qui se touchent, là! Y'a des connasses, c'est ça? Non, ferme bien sa gueule, là, hein? Hein, fais-moi la maline, hein? Moi, la maline qu'au bord de la piscine en deux pièces! Vous savez ce que je dois faire, moi, pour pas avoir les cuisses qui se touchent? Le grand écart! Je sais pas le faire. Moi, j'ai tellement les cuisses qui se frottent qu'en été, j'ai une légère odeur de bacon qui me suit partout. Et c'est pas pour me déplaire. En plus, ça me permet de sortir mon chien sans laisse. La légende raconte que si je fais Koh-Lanta en un jour avec mes cuisses, je fais du feu. Et donc, au début de notre histoire, j'étais là, je rayonnais, pommettes saillantes. J'ai tellement grossi du visage que j'en ai perdu une fossette. Je vous jure, c'est vrai. Là, oui. Et là, non. Mais bon, c'est pas grave, hein, parce que j'ai plus d'occasion de sourire. Et donc, au bout de 3 ans de mariage, ça nous semblait évident, on a fait un enfant, hein, histoire de vivre à nouveau avec quelqu'un qu'on aime. Et donc, ma fille est arrivée. 2 ans plus tard, mon fils est arrivé. On s'aimait pas de ouf, mais on niquait pas mal. Et donc, ma fille, très gentil bébé, le genre de bébé qui te donne envie d'en avoir 2. Mon fils, le genre de bébé où t'es sûr t'en auras pas 3. Parce qu'il fait toujours passer une nuit, j'ai envie de te dire, t'as 2 ans, sois un peu mature. Et le plus dur pour moi, ça a été le début de sa vie parce qu'il a eu ce qu'on appelle des reflux. Pour les mamans qui voient pas ce que c'est les reflux, bah allez vous faire enculer. Et pour les autres, les reflux, c'est des remontées acides, ok? Et ça leur fait mal. Et ça se traduit par des pleurs. Mais c'est pas des pleurs lambda. En fait, c'est des pleurs qui veulent rentrer dans ton âme afin de te détruire de l'intérieur. Et le mien, il pleurait. Moi, je me suis dit, ah, t'aurais quand même pas testé mes talents de barmaid. Petit cocktail, t'es un petit margarita. En plus, mes préférés, c'est les frozen margarita. Mais pour ça, va falloir passer au congèle. Ah, je vous le dis, j'ai compris les cassos. Ah, j'ai compris les cassos. Je me dis, si moi, je suis à ça, coucou. Ah, j'ai compris Véronique Courgeot. Alors, pour ceux qui ne voient pas qui est Véronique Courgeot, c'est une femme, elle a voulu vivre un postpartum détente. Et en vrai, en congelant ses bébés. Elle a su lier l'utile à l'agréable. Elle a pu tranquillement continuer à siroter son verre de rosé sans jamais manquer de glaçons. Oh, j'avoue, c'est dégueu. Le rosé tiède. Mais bon, maintenant je suis vaccinée, j'ai eu 2 enfants, j'en ai plus jamais d'autres, hein, j'aurai même plus jamais de rapport sexuel. Ah bah, je vous le dis, hein, dans ce mariage pour mon mari, le plus dur, bah, ça sera pas sa bite. Et je vais vous laisser là-dessus, merci beaucoup, c'est tout pour moi, c'est parti.
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3: Un artiste, un humoriste qui a un humour plutôt décalé, souvent incisif. 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
4: Merci. On estime qu'1% de la population mondiale est pédophile. Et ce soir, on est 200. Donc c'est qui l'autre ? J'arrête les blagues pédophiles parce que j'ai joué en Belgique et ils m'ont dit que c'était de l'appropriation culturelle. Donc moi, je fais le Dry January. Je sais pas si vous connaissez, je l'ai fait en janvier. C'est un mois sobre pour sa santé et franchement, je conseille à tout le monde ici de le faire parce que depuis que je bois plus d'alcool, j'ai vraiment retrouvé toutes les saveurs de la coke. Merci. Je fais pas mal de sport aussi. La dernière fois, j'étais à l'Aqua Boulevard et dans les vestiaires, il y avait un panneau qui nous incitait à prendre des douches rapides pour l'économie d'eau à l'Aqua Boulevard. Et pour accéder à la piscine, j'ai marché dans le pédiluve. Vous voyez le petit bac d'eau qui est censé te laver les pieds, mais ce sont tes pieds qui lavent le bac. Après, mon orteil, c'était une omelette forestière. Ah, et j'ai vu à la piscine le plan d'évacuation en cas d'incendie. Moi, s'il y a le feu, je reste dans l'eau. Après, je vais à la salle de muscu. Et ça demande beaucoup trop de temps, la muscu. Les gens musclés sont au chômage. On n'a jamais vu un bodybuilder devenir, gouverneur de Californie. Bon, après, il y a des gens qui sont là pour leur métier. J'ai vu des cascadeurs, mais les mecs sont hyper bons. Bon, après, je suppose qu'il n'y a pas de mauvais cascadeurs, parce que les mauvais cascadeurs, bah, ils sont morts, hein. Et le coach sportif, il est tellement con. Il m'a dit, hé, pense à respirer. Merci. Du coup, j'ai perdu 5 kilos, mais tout va bien, ma copine les a retrouvés. On dînait ensemble récemment, je lui dis « Tu veux du bacon ?» Elle me dit « Non, maintenant, moi, je suis vegan pour sauver les animaux. » Mais elle n'a pas compris que le bacon, il est déjà mort. Et apparemment, il y a différentes échelles de véganisme. Par exemple, une courgette, c'est pas forcément vegan. Si le paysan utilise un cheval pour labourer son champ, la courgette est issue de l'exploitation d'un animal et par conséquent n'est pas végane. Alors que s'il utilise un enfant, tout va bien, c'est végane. Qu'est-ce que je peux vous dire d'autre sur ma copine ? Elle déteste Dieudonné. Et la dernière fois, j'étais chez elle en train de regarder un de ses spectacles. Elle est arrivée et elle a réagi comme si je regardais du porn. Qu'est-ce que tu fais ? Moi, j'ai fermé l'ordi, bébé, c'est pas ce que tu crois. Bah, en même temps, je me branlais devant. Vous applaudissez ça. Je l'ai rencontrée en boîte, ma meuf. Petite parenthèse, vous avez vu les meufs en boîte? Elles sont bourrées et parfois elles rentrent avec un mec, mais moche! Et le lendemain, elles ouvrent les yeux, elles regardent le mec et elles font « Non !» Et moi, je fais « Yes !» Et les mecs, ils sont tous en chien. J'ai un pote, il me fait « Frère, j'ai niqué une milf !» Je lui ai dit « Non, trois meufs de 14 ans, ça fait pas une de 42 !» Je l'ai rencontré en boîte et ce soir-là, je me suis fait agresser. Avant, je me faisais souvent agresser parce que j'étais tout sec, mais ça allait pas parce que les femmes cherchaient des hommes forts pour les rassurer, et moi aussi. Et une fois, je me suis même fait agresser par un flic. Il m'a dit « Je te menotte et je te matraque ». Donc moi, j'ai dit « C'est combien ?» Il me dit « Tu me traites de pute ?» J'ai dit « Monsieur l'agent, jamais je me permettrai un tel manque de respect envers les putes. » Il m'a mis une amende, il me dit « C'est 200 euros. »« 200 euros ? Vas-y, monte dans la voiture. » Je me suis fait agresser, j'ai été victime d'une agression homophobe. Alors que je suis pas homo. Je le sais parce que j'ai un pote, il est homo, et ça m'avait pas surpris quand il me l'a dit. Je m'étais douté d'un truc le jour où je l'ai sucé. Et un mec qui m'a dit « Nique ta mère, sale PD !» Déjà, il avait pas bien compris le truc. Ensuite, il était moche. Il m'a dit « Fais gaffe, moi j'ai rien à perdre !» Je lui ai dit « Oui, j'avais remarqué !» Il me menace, il me dit « Je vais te la mettre, invite-moi au resto avant, non ?» Je me la suis prise, hein. Et là, je l'ai vue, ma meuf, elle était mais magnifique, classe. La meuf qui chie les jambes croisées. Je suis allé la voir, c'est de la poésie aussi, hein. Je vais la voir, mais elle est en train de se faire virer par le videur. Donc en héros, j'ai dit au mec « C'est bon, elle est avec moi. » Il me dit « Ok, tu sors aussi. » Et dans ces cas-là, tu peux rien dire parce qu'il est beaucoup trop stock, ce mec, beaucoup trop vénère. Il se brosse les dents côté manche. Donc je me retrouve dehors avec elle. Ça se passe bien. Elle me dit « Tu sais, tu ressembles grave à un Roméo Elvis. » Je lui dis « Ah bon, je trouve pas très beau, moi, Roméo Elvis. » Elle me dit « Ouais, moi non plus. » Je lui propose de la revoir. Et en allant la revoir, histoire vraie, j'ai vu un mec se jeter sous le métro. Et on se pose beaucoup de questions dans ces moments-là. Avait-il validé son titre de transport? Et j'ai appris que de 1742 à 1810 en France, le suicide était interdit par la loi. Donc si tu te suicidais, t'étais un criminel. Très facile à attraper. Et le mieux pour une tentative de suicide, ils étaient condamnés à mort. Je l'ai vu, on a commencé à se fréquenter. Et juste avant que je parte en vacances, elle m'a dit « T'inquiète, on n'est pas ensemble, tu fais ce que tu veux. » Mais moi, je pense qu'au sexe. Même sur mon CV, dans la case langue, j'avais mis « Oui ». Donc elle me fait plus confiance. Et c'est problématique parce que les femmes ont besoin d'avoir confiance. Et vous avez raison, les filles, c'est hyper difficile d'être une femme. Devoir laisser quelqu'un pénétrer à l'intérieur de soi, c'est effrayant. Déjà que j'aime pas les cotons-tiges. J'ai relu Le Petit Chaperon Rouge et Charles Perrault parle de confiance. Attention aux loups. Et ils sont un petit peu bizarres, ces contes qui parlent de Barbe Bleue qui égorge ses femmes et du père de Podane qui veut coucher avec sa fille. Autant leur lire Le Journal du Nord. Et Le Petit Chaperon Rouge, elle n'est pas hyper conne. Déjà, si on t'appelle par le nom de ton vêtement, tu n'apportes rien à la société. Regardez les gilets jaunes. Ensuite, sa grand-mère est malade, donc elle lui amène un petit pot de beurre. Mais ça soigne quelle maladie, le beurre? Sur le chemin, elle rencontre un loup, elle lui donne l'adresse, le loup y va, il mange la grand-mère, il enfile son pyjama. Faudra m'expliquer comment il bouffe la grand-mère sans bouffer le pyjama. Comme un Mr. Freeze. Le petit chaperon rouge arrive, ne remarque rien, elle se déshabille, elle se met au lit avec sa supposée grand-mère. Donc maintenant, on sait que ça se passe dans le Nord. Ou, merci beaucoup. Ou, je cite, où elle fut bien étonnée de voir comment sa mère grand était faite. C'est un putain de loup en pyjama. Tu le confonds pas avec ta grand-mère. Même si c'est le même pyjama, hein. Si je vois une écharpe rouge étendue sur une corde à linge, je vais pas faire il a bien maigri, Christophe Barbier. Donc elle se fait bouffer, et aujourd'hui un homme, avant de coucher avec une femme, il doit dater. Et ce sont les femmes qui ont inventé le dating. Les hommes ont créé les escarpins, les collants, le string, les push-ups et le rouge à lèvres. Et les femmes ont dit, ok, je vais ressembler à ça, mais maintenant Coco, je t'explique, avant de coucher avec moi, ça va être l'épreuve du feu. Et là, normalement, j'ai une bande-son, mais ce soir, j'ai oublié ma clé USB, donc

0: fort, Boulard, où tu devras résoudre les énigmes du père fourré pour pénétrer dans la salle du trésor avec Passepartout, ton acolyte de petite taille. Et voici mon énigme que jamais personne n'a résolue, ni trop lourd, ni trop léger. Il ne saura jamais ce qu'elle veut manger. Pourtant, c'est à lui de choisir le restaurant qui lui fera plaisir.
1: Et j'ai appris des trucs un petit peu sombres sur le père Fouras. Il travaillait sur l'émission qui, en 2015, a fait 10 morts, dont 3 sportifs, vous vous rappelez de cette tragédie. L'émission s'appelait Dropped, qui signifie tomber. Ils sont morts d'un crash d'hélicoptère. Donc ils l'ont dit, ils l'ont fait. Et truc de ouf sur le père Fouras, son petit-fils, c'est Moundir, l'aventurier de l'amour. Non, là, je me fous de votre gueule. Je vais terminer sur un petit truc. Ce matin, je suis passé devant des pompes funèbres sur lesquelles il y avait écrit moins 20% jusqu'en avril. Donc, papy, mamie, il va falloir accélérer le rythme, là, hein. Mamie, qui est en train d'accepter l'image que je me donne en ligne, parce qu'avant, elle m'engueulait tout le temps à propos du choix du nom de mon compte Instagram, parce que je m'appelle Alexis Tramoni, et du coup, mon Insta, c'est Tramonique ta mère. Et j'avais hésité avec Tramonique ta grand-mère, mais je crois que j'ai fait le bon choix. Et récemment, elle m'a appelé pour me dire « Je me suis acheté un radio réveil. C'est un Sony. » Et juste avant de raccrocher, elle m'a dit « Sonic ta mère. » Merci beaucoup.

0: On peut l'applaudir très fort, Alexis Tramoni sur Rire et Chanson.
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0: Je vous demande un tonnerre d'applaudissements pour Monsieur Brahms.
3: Ouais, ça va, vous allez bien? Je vais me présenter sans plus attendre. Je m'appelle Brahms. Et ma mère m'aime de tout son cœur. Mais depuis que j'ai quitté la banque pour le stand-up, elle me tolère. Voilà, c'est vraiment l'idée. Voilà. Ça fait des années, elle me sort plein de raisons pour que j'arrête et ça marche pas. Mais franchement, si je peux vous donner un vrai conseil, n'écoutez pas toujours vos parents. À partir de vos 30 ans, prenez vos propres décisions. Non mais c'est con parce que tu sais moi je viens d'une famille de 6 et quand t'es le dernier de la famille on te considère comme un mineur jusqu'à tes 30 ans. Donc moi ça fait seulement 2 ans, je peux tourner une machine et tout, ça fait trop du bien de tourner une machine, c'est trop stylé tu vois. Et franchement si je l'avais écouté j'aurais pas pu faire ces petites choses sympas que j'ai fait dans le stand-up. J'ai fait des petites choses dont je suis assez fier, j'ai fait des premières parties de personnes que je regardais à la télé. J'ai fait celle d'Anne Roumanoff, Jean-Luc Lemoine, le comte de Bouderbala, je passe sur Rire et Chanson, Joe Jamel Comedy Club. Donc tout ça pour vous dire que si vous avez des rêves, abandonné de ouf, je suis retourné en banque en intérim, voilà, j'arrive pas à percer, sortez-moi de cette merde, j'en peux plus. Je suis en télétravail actuellement, je résilie des contrats de clients décédés la journée et le soir je fais des blagues dans des caves ou à la radio, ça n'a aucun sens, sortez-moi de cette merde, j'en peux plus, s'il vous plaît. Quand ça applaudit, allez tous ensemble, on est une famille ce soir, ok? On est une famille ce soir. Ah là, c'est incroyable. Mais franchement, si je peux vous donner un vrai conseil aussi, ne lâchez jamais rien. Tout est possible dans la vie. Moi, ok, d'accord. C'était pas la blague, mais ok, vas-y, on y va. Hein. Je veux dire, bonjour, il va rigoler, le mec. Hein. Non, mais franchement, ne lâchez jamais rien. Tout est possible dans la vie, parce que je sais pas si ça s'entend, mais moi, je suis un ancien bègue. Ouais. Donc je reviens de loin, vraiment, je reviens de loin. Et c'est vrai que je l'ai pas très bien vécu à l'époque, car j'étais pas un simple bègue. J'étais un bègue à Paris. Vous connaissez les Parisiens, ouais. Ils n'ont pas le temps de bégayer avec toi. Voilà, comme ça c'est clair, on est honnête, on se dit les choses, on est honnête, voilà. Après tu commences à t'exprimer, tu sais, ils relèvent ton défaut, mais avec subtilité. Eh mais tu bégayes, frérot. Elle serait pas trop de bégayer par hasard? Eh c'est trop marrant comment tu parles. C'est des bâtards de ouf les Parisiens. Le maximum de subtilité que j'ai eu, c'est pff, frérot, y a rien de personnel, mais je dois vraiment y aller. T'as soupiré et t'es parti, y a pas plus personnel que ça, on est d'accord? On n'a pas le temps, nous les Parisiens. Est-ce que t'as vu notre réaction quand on rate un métro qui pourtant passe toutes les deux minutes? C'est, on a l'impression d'attendre 10 ans, on est comme ça. Oh, je vais être en retard. Eh ben, dites-vous que les bègues, c'est le RERB. Voilà, t'attends très très très très longtemps pour des incidents de phrases et d'expressions, c'est très dur. Et faut être honnête, on est très moche quand on s'exprime. On est très moche. Vous l'avez vu, vous l'avez déjà vu. Tu sais, on a un œil dans le multivers, l'autre dans la matrice, on essaie de parler, on dirait des zombies. Et des fois, on bégaye tellement qu'on ferme les deux yeux. Tu sais, on est comme ça. Moi, j'ai toujours eu peur, genre, je parle, je ferme les yeux. J'ouvre les yeux, le mec, il s'est barré. Oh, le bâtard. Mais c'est interdit de faire des choses pareilles. Je sais pas comment je suis devenu bec, je sais pas comment c'est arrivé. Je sais juste que du jour au lendemain, j'essayais de m'exprimer et j'arrivais plus à finir mes phrases. Si je suis comme ça, ça rate. Je crois que Dieu en haut, il était comme ça. DJ, tu es l'élu, mon ami. Ah, c'était dur, c'était dur. On dit que le bégaiement est dû à un choc émotionnel. Je me souviens pas d'un choc émotionnel, mais je sais juste qu'à l'époque, ça a développé de l'impulsivité chez moi en primaire. Parce que c'était très dur, en fait, les enfants se moquaient beaucoup de moi à l'école. Ils m'appelaient pas de réseau. Ça vous fait rire, visiblement. On m'appelait ça capte pas, Alcatel, émule. Oh, je comprenais rien à toute cette histoire. Et moi, je pouvais pas leur répondre car ça prenait trop de temps. Du coup, je les défonçais. J'en avais plus rien à foutre. Là, je bégayais pas à ce moment-là. Et c'est vrai que les enfants se plaignaient beaucoup auprès de leurs parents que je les frappais. Et à l'époque, il n'y avait pas de caméra, pas de téléphone, donc les parents avaient du mal à croire leurs enfants. Sauf que dans mon cas, ils croyaient leurs enfants direct. Car j'avais atteint un stade d'impulsivité où je tapais les enfants devant leurs parents. Et quand les parents nous séparaient, je tapais les parents. Voilà, c'était mon système de défense. Et le directeur a convoqué ma mère et lui a expliqué, même s'il y a beaucoup de harcèlement, je peux pas répondre par la violence. Et il avait raison. Mais il lui a aussi expliqué qu'il était obligé de me sanctionner. Et cette sanction était un peu démesurée pour un enfant de 8 ans. J'ai été mis en quarantaine pendant 6 semaines à l'école primaire. Alors je vous explique. Pendant 6 semaines, j'étais interdit d'être en contact avec tous les élèves de l'établissement, que ce soit à la récré, en classe ou à la cantine. J'avais 8 ans. En fait, j'étais le Covid-1, voilà. Pour vous, le confinement, c'est nouveau. Pour moi, c'est la reprise, voilà, tout simplement. Et comment se déroulait cette sanction? Je devais partir à la récréation 15 minutes avant la vraie récréation, tout seul. J'avais 8 ans, j'étais en CE1. Mesdames et messieurs, quand tu pars à la récréation tout seul, sachez que c'est de la création. Voilà, si t'es pas de jeu, tu t'amuses pas du tout. Voilà, c'est très compliqué. Et dès que c'était la récréation officielle, je devais rentrer dans le hall et je devais regarder les enfants s'amuser pour me sensibiliser à ne plus les taper, mais à m'amuser avec eux. Sauf que moi, quand je les voyais à travers le hall, bah je voulais tous les niquer en fait. C'est à cause de vous, je suis dans le hall, vous allez voir quand je vais ressortir. Ça s'est très mal passé à la fin, ça s'est très mal passé. Mais j'ai changé, hein, je suis plus le même. Maintenant, je suis un adulte, je suis devenu mature, voilà. On est plus comme avant. Même si je trouve que les adultes, nous sommes restés des enfants. C'est juste qu'on n'a pas les mêmes jeux qu'avant. C'est les enfants, ils s'amusent à jouer au Lego, au puzzle. Nous, on s'amuse à mettre un chiffre rond à la pompe à essence. Voilà, ça, c'est notre jeu à nous. Je sais pas pourquoi, mais à 28 euros, on veut mettre 30,00 €. Je sais pas pourquoi. Le tuyau d'essence devient une manette de console de jeu. Tu sais, on est comme ça. 29,72 €. 29,74 €. Et des fois, tu prends des gros risques, mais selon toi. Oulala ! On a 29,99 €, on approche des 30 €. Et dès que t'atteins tes 30 €, tu sais, tu fais un rire de teubé, tu fais un truc comme ça. Je crois vraiment que con, c'est le diminutif de content. Franchement, c'est ma théorie, c'est ce que je pense. Et dès que t'es dans la voiture, c'est y a ta copine qui t'attend. Et t'attends qu'elle te pose cette question. Alors t'as mis combien d'essence, chérie? J'ai mis 30 € pile. Je sais pas pourquoi on est comme ça. Et dès qu'on est à 30,03 €, bah c'est psychologique, on est des pigeons, on met 40 €. Parce qu'on n'a pas le choix, toi. On est obligé, tu vois. C'est comme ça que ça marche. Ah, c'est très compliqué. Mais non, je trouve que, plus précisément, les adultes parisiens, nous sommes des vrais gamins. On est vraiment des vrais gamins. J'ai vécu une expérience sociale. J'étais dans le métro, je suis sur mon téléphone. Et à un moment, je pense avoir loupé ma station de métro. Et vous connaissez l'ambiance du métro parisien? Ambiance de merde, tout le monde fait la gueule, tout le monde veut se suicider, personne ne se parle, personne rigole, voilà, tu vois. Et moi, je pense l'avoir loupé et je me lève d'un coup, je dis « Oh merde !» J'étais en panique, j'étais triste, tu vois. Et les gens se mettent à rigoler, bizarrement. Tu sais, ils sont contents que j'ai peut-être loupé ma station de métro et que je prenne le métro dans l'autre sens. Ils étaient contents de ça. Et à un moment, je dis « Ah non, mais c'est bon, je me suis pas trompé, c'est la prochaine station. » Et ils ont refait la gueule. Ils étaient pas contents que je sois à l'heure à mon rendez-vous. C'est ça, les adultes parisiens, vous comprenez? En plus, j'avais rendez-vous pour faire une coloscopie. Non, mais on va pas parler de ça. En fait, moi, j'ai une maladie chronique, ok, qui s'appelle la rectocolite hémorragique. C'est un peu la même famille que la maladie Crohn. C'est une maladie qui touche le tube digestif. J'ai déjà joué à Sourire et Chanson, donc si vous voulez le... Tu applaudis? Tu applaudis parce que je vais mourir? Non, je rigole. On est de la même team. Allez, on se fait une coloscopie demain ensemble, ok? Sois à l'heure, mon pote, hein. Il m'a applaudi, j'ai fait une coloscopie, bravo, bravo. Franchement, moi aussi, je me suis pris une caméra dans le cul. Moi aussi. Je vous explique, tu sais, durant la période du Covid, c'était une période forte, tu sais. Et à un moment, bah, y a eu des vaccins qui étaient arrivés et c'était pas accessible pour tout le monde. Et moi, le médecin, il m'appelle, il me dit, comme vous avez une maladie chronique, vous êtes prioritaire pour le vaccin. Genre, me levant en mode VIP, genre, t'as de la chance. Il m'a vraiment pris pour un con. Moi, je voulais pas trop le faire, j'avais un peu des appréhensions comme tout le monde. Mais je sais pas. Le fait qu'il m'a dit que j'étais prioritaire, je sais pas, mon côté français, a fait que passer devant tout le monde, ça me fait du bien. Du coup, j'en ai profité, j'ai fait 4 vaccins en une semaine, voilà, ça s'est super bien passé. Pas d'effet secondaire. Bon, juste avant, j'étais blanc, je m'appelais Patrick, mais est-ce que c'est vraiment grave? En vrai, ça pose aucun problème, ça va. Tout ça pour vous dire, ayez confiance en vous. N'ayez pas forcément confiance aux gens, mais ayez confiance en vous. La confiance en soi, c'est très important. Moi, j'ai perdu cette confiance à un moment, parce que tu sais, je parlais avec une fille, Et tu sais, on se parlait tous les jours. À un moment, on a fait un petit dîner romantique. Je pensais qu'on se plaisait, tu sais. Donc, je la raccompagne. Après, je suis dans la voiture et je tente un truc. J'essaye de l'embrasser. Elle se fait un torticolis. Elle tourne la tête, quoi. Elle voulait vraiment pas, quoi. Franchement, limite, elle a collé son visage à la vitre. Franchement, j'étais vraiment déçu, quoi, tu vois. Et je sais pas, je comprends pas. Je lui dis, je pensais qu'on se plaisait. Qu'est-ce qui se passe? Je suis moche. Elle m'a répondu la chose la moins rassurante au monde. Elle m'a dit, t'es une création de Dieu. Je peux pas dire que t'es moche. Et elle était athée, donc c'est ça que j'ai pas compris dans cette histoire. J'ai pas compris ça, en fait, tu sais. Du coup, maintenant, j'ai perdu cette confiance. J'ose plus draguer une fille. J'ose... Franchement, je me lance plus. J'attends vraiment qu'il y ait un vrai signe pour que je me lance. Si elle fait rien, je ne fais rien. Si elle se met pas à poil devant moi, franchement, je fais rien du tout. Je ne fais rien, voilà. Pour être plus précis, si elle veut pas une coloscopie avec mon chip, je ne fais rien du tout. Voilà, comme ça, c'est clair. Si elle me montre pas son trou de balle, je ne fais rien, voilà. Du coup, ça fait 15 ans que j'ai pas vu de trou de balle. Le dernier trou de balle que j'ai vu, c'était le mien. Salut, ça va? Tu vas bien? Voilà. Je sais dans laquelle ils sont en train de se dire, putain, il a bien commencé, et là, il parle un peu dans le sale, hein. Non, je suis pas quelqu'un de sale. Je vais vous donner un exemple. Depuis que j'habite seul chez moi, je peux faire des choses que je pouvais pas faire chez mes parents. Tu sais, maintenant, je peux inviter des potes à n'importe quelle heure, je peux me doucher à n'importe quelle heure, je peux faire à manger à n'importe quelle heure. Et aussi, je peux regarder des films X avec le son. Franchement, ça change la vie d'un homme. Alors moi, c'est bizarre parce que moi, je regarde pas les films de X comme les autres. C'est ce que moi, je suis l'histoire du début à la fin. Tu sais, des fois, j'ai oublié un truc dans la cuisine, je fais pause. Qui fait pause devant un film de cul? Personne. Personne le fait. Moi, je fais pause, d'accord? Pour vraiment suivre l'histoire. Parce qu'il y a vraiment une moralité. Moi, j'ai déjà pleuré devant un film de cul. Je vous le recommande, il s'appelle Titanic, ta sœur. Allez vraiment le voir, c'est un très bon film. Très bon film. Je regarde pas que ça, je vous rassure. J'ai regardé Black Panther. Qui a regardé Black Panther? Par applaudissement. Très bien. Alors moi, j'ai regardé Black Panther, j'ai regardé le 1 et le 2, et je me suis rendu compte qu'en tant que noir, je trouve qu'on s'est un peu trop approprié le film. On croit trop que c'est à nous. Moi, j'ai vu des noirs voir le film en boubou, tu vas pas un peu trop loin pour Black Panther? Même dans les mettent pas de crème des fois pour vraiment vivre le film. Attends, t'abuses, tu vois ce que je veux dire? J'ai même vu des noirs voir le film et pas comme les autres spectateurs. Tu sais, j'ai l'impression qu'ils s'attendent à voir quelqu'un de leur famille dans le film. Tu sais, c'est comme ça. Eh bien, c'est mon oncle Moussa! Ah, je suis fier, vraiment! Or qu'il a même pas d'accent à la base, mais il veut faire le truc. Ah, je suis fier! Ah! Même quand les blancs, ils rentrent dans la salle pour voir le film, j'ai l'impression qu'on les accueille comme des migrants. Oui, vous pouvez le voir. Je vais tous vous expliquer sur le Wakanda, n'hésitez pas. D'ailleurs, le Wakanda, ça n'existe pas. Ouais. Je sais pas si y en a qui voulaient partir là-bas. Force à vous, les gars. Tentez encore. Le Wakanda, ça n'existe pas. Et je sais pas pourquoi ils ont pas choisi un vrai pays d'Afrique. Je me suis posé cette question. J'ai une théorie. Je pense que le réalisateur, il a d'abord créé le décor du pays. Et après, ils ont fait une réunion. Ils ont dit, du coup, on choisit quel pays d'Afrique? Et je pense qu'ils étaient un peu embêtés. Ils ont dit, attends, là, on a quand même créé un pays avec de la haute technologie. Les gens, ils ont des chaussures. Il y a de l'eau potable. Personne vole leur richesse. On va inventer un pays, on va inventer un pays, c'est mieux, c'est beaucoup mieux. En général, ça fait pas trop rire les blancs, car vous êtes responsables. Oh, pardon, désolé, je me suis un peu enflammé. Merci d'avoir écouté, c'était bravo. Merci beaucoup.
0: En direct sur Rire et Chanson, Monsieur Brahms.
3: Merci, merci beaucoup. Merci. Merci.
0: Bravo Brahms.
3: Merci beaucoup.
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0: Tout le monde l'adore, tout le monde parle de lui dans ce métier. Cet humoriste originaire du nord de la France, vous l'avez d'ailleurs peut-être déjà croisé à bord d'un avion puisqu'il était steward il y a encore quelques temps chez Air France. De là est née l'idée pour lui de raconter son aventure dans un spectacle autobiographique. Faut dire qu'il y a de quoi faire, les rapports avec les passagers, les hôtesses de l'air, les clients insupportables. Il a tout un tas d'anecdotes à vous raconter et il est avec nous ici ce soir pour ses Open du Rire. Je vous demande de l'applaudir très très fort s'il vous plaît. Voici Jean-Philippe Janssen.
4: Bonsoir! Bonsoir, bonsoir! Wow, j'ai toujours rêvé d'être pilote, moi. Mais j'étais tellement con, je suis une hôtesse de l'air, tu vois, c'est...
5: J'ai toujours rêvé de dire à vous la tour, ici l'avion, à vous la tour, ici l'avion. Je dis poulet, poisson, tu vois. Mais enfin, je vais te dire, même hôtesse de l'air, là d'où je viens, c'est bien. Ah si, je peux dire que c'est bien. Hein. Parce que moi, j'ai un petit village du Nord, là-haut, tu sais, à la frontière belge. Là où on fait des courses de tracteurs. Là où on fait des concours à la bière. Là où on enterre les enfants dans le jardin. Et j'ai une bonne famille du Nord avec une maman qui fait ma taille, 130 kilos, qui part du principe que comme elle est grosse, ça ne sert à rien qu'elle mette une petite bague ou une petite boucle d'oreille. Alors elle te claque des cailloux ainsi, elle te met des moules à tarte comme ça. En gros, c'est comme si qu'elle ferait du tuning, mais pas sur la voiture, hein, sur elle. Hein. Et puis tout en proportion, elle va pas avoir un caniche. Oh bah non, ça fait con. Alain Saint-Bernard, il s'appelle Obélix, il fait 130 kilos comme elle. Et puis il y a mon père. Alors mon père, lui, c'est le gros rustre du Nord. Lui, il parle pas beaucoup et quand il parle, on comprend pas ce qu'il dit. Ouais, je suis allé au magasin de vibe, du coup, c'est que du magasin. Il dit, mais je veux du vibe, il n'a pas vendu de main. Résultat, rien n'a de vin. Tu vois, on comprend pas bien. Hein. Alors moi, au milieu de tout ça, si tu veux, j'ai vite compris que j'étais différent. Très sensible. Trop. Une tapette, quoi. Hein. Et que si je voulais m'en sortir, il fallait vite que je me sois pas finir en palais au bout d'une fourche. Du coup, c'est ce que j'ai fait. Je me suis sauvé à la capitale et je suis devenu steward. Alors, steward, c'est pas grand-chose, vous me direz. Mais pour mes parents, oh, mon Dieu, qu'ils sont fiers. Pour eux, c'est comme si j'ai fait les grandes écoles, hein, polyclinique, l'ETNO, tout ça. Hein, ouais. Même si ma mère steward, elle sait pas ce que c'est. Pour elle, forcément que je pilote l'avion. Elle dit à ses copines, oui, mon fils, il pilote dans les nuages, ainsi, il va dans les trous d'air, là, comme ça, là, comme ça, là, comme ça, là, et puis des éclairs. Ben, je dis, maman, dis pas n'importe quoi. Je suis pas pilote. Je donne à manger aux gens dans l'avion. Pff, c'est pas un restaurant, hein. Alors, comme elle était si fière, ma mère, mais qu'au final, elle savait pas de quoi, un jour, j'ai décidé de l'emmener en vol avec moi. J'écoute, maman, je voudrais que tu comprennes mon métier pour que tu puisses en parler. Et puis, ça me ferait tellement plaisir. Je t'emmène en vol avec moi. Oh, elle dit, ouais, gamin, où c'est qu'on va? À Clermont-Ferrand? Non. Non, plus loin, maman, plus loin. Je t'emmène à Buenos Aires. Oh, elle dit, vas-y, c'est loin. Hein? Elle sait pas où c'est, hein. Tout ce qu'elle m'a dit, elle m'a dit, c'est là que j'ai le tango puis la viande. Oui, parce que ma mère, si elle est grosse, c'est pas parce qu'elle est malade, hein. C'est parce qu'elle bouffe. Je lui dis, oui, maman, c'est là qu'il y a le tango puis la viande. J'ai dit, alors, tu t'habilles bien, tu te prépares bien, on part demain. Bon, ça génère un petit peu une angoisse quand même chez moi parce que ma mère, partir trois villages au-dessus, c'est toute une aventure. Alors, l'emmener à l'autre bout du monde, à Buenos Aires, faut s'organiser, hein. Enfin, soit, le lendemain, nous la partie à l'aéroport, tu vois, moi, un petit steward tout pimpant, avec ma petite valise, c'est comme ça, comme ça, c'est comme ça, comme ça, c'est comme ça, hein. Avec ma mère qui suivait derrière, habillée, comme pour un réveillon. Ben, rien n'allait avec rien, mais tout brillait, voilà. Elle avait la robe en tapisserie, avec les sacs assortis, des moules à tarte en guise de boucle d'oreille et une grande capine pour finir l'ensemble. Ça, l'aéroport Charles de Gaulle, ça détonne. Hein. Donc j'étais avec maman à l'aéroport, je vais quand même prévenir le commandant de bord de mon vol, qu'à maman. Hein. Bonjour commandant, nous partons ensemble aujourd'hui à Buenos Aires. Je voulais vous signaler une petite particularité sur le vol. Enfin, une particularité. Oui, j'emmène ma maman. Il fait, mais c'est bien ça d'emmener sa maman. Je dis, oui, attends que tu vas la voir. Il m'a dit, écoute, il reste de la place en business. On va y installer ta maman, elle sera confortablement assise. Je dis, merci commandant. Au moins un siège à sa taille, merci. Maman, j'ai vu le commandant de bord du vol, il est adorable. J'irais même proposer de te surclasser en business. Quoi ça? Oh, en classe affaires. Dis seulement, maman, je vais te demander d'être discrète. Parce que le passager qui sera assis à côté de toi en classe affaires, qui aura payé très cher son billet pour Buenos Aires, il doit pas savoir que toi, t'es ma mère et que t'as rien payé. J'ai la rusquette discrète. Ah, fait, ouais, t'inquiète pas, gamin, je dirai rien. Je te fais confiance, hein, maman. Ouais, rien. Discrète. Bon, on se retrouve dans l'avion. Moi, j'étais en train de faire mon petit embarquement en classe affaires. Hein. Bonjour, bienvenue, bien installé en classe affaires. Bonjour, bienvenue, bien installé en classe affaires. Et là, il y a une petite hôtesse qui me tape sur l'épaule qui fait je crois que ta maman est à la porte de l'avion. Alors, j'y suis allé à la porte de l'avion. Bon, effectivement, elle prend la porte, hein, ma mère. Elle était avec ses sacs, ses boucles d'oreilles. Elle fait bonjour, hein. Oui. Bonjour, madame. Suivez-moi, je vais vous accompagner à votre siège. Madame et. Pouf. C'est maman. Mais tout, qu'est-ce qu'elle n'a pas compris? Je l'installe à son siège en espérant qu'une chose, c'est qu'elle se tienne. On commence à faire les fameuses démonstrations de sécurité que vous connaissez tous. Les issues de secours sont situées à l'arrière, au centre et à l'avant de l'appareil. Hein. Je la vois qu'il faut passage à côté, on lui donne un coup de coude. Hé hé hé. Il est bien. C'est mon gamin. Avec son appareil photo, je tape que ça n'existe plus depuis 20 ans quand même. Hein. La discrétion. Au bout d'une demi-heure, tu l'as vu, on a compris que c'était ma mère. Hein. Et puis elle était comme à la maison. Hein. Hé, hey, Jean-Philippe, t'as pas de la moutarde? Oh là là. Elle a ruiné le chariot de dessert. Elle a bu comme un trou. Elle a ronflé comme une vache. Pendant le vol, le commandant de bord, il est venu me voir, il a fait... C'est un peu une mascotte, votre maman. On a fini par arriver à Buenos Aires, moi j'étais rincé. Hein. Bon, on est toujours logé dans des beaux hôtels, ça c'est vrai, il n'y a pas à chier. J'ai à ma mère, écoute maman, avec l'équipage, on va se retrouver au bord de la piscine, prendre un peu le soleil, un peu l'air, après le vol, ça va nous faire du bien. Elle fait, ouais gamin, je mets le maillot de bain, je reviens. Moi j'étais installé sur les petits transats, tu sais, en train de me faire lécher par les rayons du soleil, c'est comme ça, tu sais. Puis je vois un truc de loin arriver, je fais... Non. Non. Et si. C'est maman. Elle avait mis un maillot de bain noir et blanc, une pièce de loin, on aurait dit Orco. Hein. Sauver Willy pour les plus jeunes. Hein. Elle m'a quand même cassé trois transats au Sheraton. Hein. Le soir venu, une nouvelle partie au restaurant. Elle allait enfin l'avoir, son morceau de viande. Oui, parce que bizarrement, le tango, rien à foutre. Hein. Elle t'a commandé un biffet des lomos. C'est comme tu dirais un steak de 400-500 grammes. Hein. Et ben, elle t'a tout berdaffé en 10 minutes. Avec la petite hôtesse anorexique qui avait pris une petite côtelette et qu'une petite purée qui fait... Moi, j'en peux plus, je cale. Ben, qu'est-ce qu'elle a fait, ma mère? Elle a pris une assiette, elle fait... On va pas laisser perdre. Oh. Moi, j'avais plus honte, ils ont vu la mascotte, ils l'ont eu. Hein. Et quand même, ma mère, 3 jours à Buenos Aires, elle nous avait une demi-vache. Hein. Le lendemain, je voulais lui faire un cadeau, c'est ma maman quand même. J'écoute, maman, on a Buenos Aires, le cuir est pas cher, qu'est-ce qui te ferait plaisir? Elle fait, oh, je veux bien une paire de godasses, gamin. J'ai pas de problème, maman, allons faire les magasins de chaussures. Ben, vous me croirez, si vous voulez, on a passé la journée à faire les magasins de chaussures, elle n'a jamais rentré son pied dans aucune godasse. Les Argentins, ils sont petits, ils sont fins. Hein. Ma mère, c'est un peu Birkenstock, hein. Oh. On a passé la journée à faire les magasins, moi j'en pouvais plus, j'étais rincé. À la fin de la journée, j'ai acheté 2 sacs à main, j'ai foulé au pied, fous-moi la paix. Éreinté. Le séjour touchait à sa fin, on allait enfin rentrer à la maison. Nous voulions repartir à l'aéroport de Buenos Aires, on arrive à l'aéroport, mauvaise surprise, le vol était surbooké. Vous savez ce que c'est le surbooking, hein? En gros, quand le vol est complet, les billets les moins chers, ils restent par terre, voilà. Et ma mère en faisait partie des billets les moins chers. Le commandant de bord, il vient me voir un peu gêné, il me fait... Écoute, Jean-Philippe, je suis désolé, il y a un petit souci avec le vol, il est complet, surbooké. On va pas pouvoir embarquer ta mère, on est obligé de laisser ta mère à Buenos Aires. Je le fais maintenant, l'AVC ou après? J'ai laissé ma mère à Buenos Aires. Ben, elle parle même pas français, ma mère. Et ben, je dis oui, je sais bien, mais elle repartira sur le vol de demain, va lui expliquer. Je vais lui expliquer quoi? Et c'est même parce que c'est un avion, alors le surbooking. Alors j'y suis allé voir maman. J'ai dit, tiens maman, voilà ma carte bleue. Tu vas à l'hôtel, tu payes avec ça. Tu reviendras sur le vol de demain. Bah, elle dit, bah si que je rentre et j'ai un ticket. Je dis, voilà, elle a pas compris. Elle dit, bah ton père, il m'attend à l'aéroport, hein. J'ai dit, dans 15 heures, maman, on attend de l'appeler. Elle dit, bah c'est quel bus qu'il faut que je prends? Je sais pas, c'est quel bus qu'il faut que tu prends. Arrête avec tes subjonctifs, tu vois. Moi, j'étais désespéré, tu vois, je vais aller travailler. J'étais avec tout le poids du monde sur les épaules, surtout le poids de ma mère. Qu'est-ce que je vais dire à mon père? Et là, le commandant de bord, il a dû sonder ma détresse parce qu'il est venu me voir, il m'a dit « Écoute, on ne peut pas laisser ta mère à Buenos Aires, c'est non-assistance à personne en danger. » J'ai dit « Oui, c'est un petit peu ça. Hein. » Surtout pour les Argentins. Hein. Parce que si elle s'énerve, elle t'en bouffe. Hein. Il m'a dit « Écoute, je me suis arrangé. » Il y a un passager qui a débarqué, il reste un siège de libre, il est pour ta mère, va la chercher. Oh, merci, commandant. Oh, merci, merci, commandant. Oh, merci, merci, commandant. Oh, merci, c'est Dieu, un commandant. Oh, merci, commandant, merci, commandant. Oh,
6: Ben, c'est le commandant, hein. Balance ton porc. Je suis à l'aéroport, je dis, maman, viens avec tes sacs, tes boucles d'oreilles, tout le monde, allez hop, vous venez. Hein? Bon, j'ai installé en classe économique, elle était un peu plus serrée qu'à l'aller.
5: Mais je m'en foutais, je ramenais ma mère, mission accomplie. On a fini par décoller, j'étais soulagé. Pendant la nuit, elle est venue discuter à l'arrière de l'appareil avec nous, la mascotte. Hein? Elle était là, oh là là, l'Argentine, hein, c'était bien. Hein? Puis à un moment, elle fait, où que c'est, les toilettes, faut que je fais caca. Je dis, maman. Elle fait, bah, c'est la nature. Hein. J'ai la nature. J'ai, on dit, besoin impérieux. J'y sais là, j'ouvre la porte des toilettes, je l'installe aux toilettes, je referme la porte des toilettes, et juste au moment où je ferme la porte, le courant de bord dit « Hôtesse et Stewart, assis attachés, turbulence sévère. » Ah nous, on saute aux attaches parce qu'on sait que ça a berzingué dans tous les sens, c'est comme ça, comme ça, c'est comme ça, comme ça, puis je fais « Ma mère dans les chiottes. » Ce sixième, avant qu'elle monte au plafond, faut dire que ça bouge. Hein. 130 kilos, tu les lèves pas comme ça. Hein. Mais quand ça a été terminé, moi j'ai couru pour libérer « Maman !» Je fais « Maman, maman, maman, maman, maman !» Et là, j'ai ouvert la porte et j'ai eu le spectacle. Elle avait un pied dans la culotte, la jupe sur la tête, le sac renversé, pleine de PQ. Et elle était là. C'est pas moi, c'est pas moi, c'est pas moi, gamin. Elle a dit j'ai appuyé sur une chance d'eau, ça a tout fait bouger l'avion. je le sais, maman, que c'est pas toi. J'ai allez, viens. Allez, viens, maman. Bah, elle était cristallisée, tu sais. Ça va, maman? Envie de voir ton père. Fais vomir ma viande. Je l'ai installée à son siège. Elle a plus bougé jusqu'à Charles de Gaulle. À Charles de Gaulle, mon père est venu nous chercher et elle lui a dit « Va, Jou. L'Argentine, c'est bien. » Mais le prochain coup, j'y vais en train. Merci. Merci.
0: On peut l'applaudir très fort.
5: Merci beaucoup.
0: En direct et en live sur Rire et Chanson, Jean-Phi Janssen.
5: Merci Jean.
0: Bravo Jean-Phi.
5: Bravo, merci.
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0: L'artiste qui va se produire maintenant sur cette scène est un véritable phénomène, on peut le dire. Elle est jolie, elle est très très jolie, je dois vous le dire. Je me suis même dit tout à l'heure, elle est encore plus jolie que ce que je pensais. Voilà, ça c'est dit, il fallait absolument le dire. Si, si, je vous assure, si, si. Je vous demande un tonnerre d'applaudissements, s'il vous plaît, mesdames, messieurs, pour Inès Reg.

0: Merci beaucoup. Comment vous êtes dégoûté de me voir? Hein? Il a dit, vous allez voir, elle est jolie, elle est très très jolie. Vous m'avez vu, ça vous a calmé. Hein? Mais grave. En plus, vous savez quoi, j'ai bien réfléchi et je suis la seule nana à monter sur scène ce soir. Je suis la seule femme. Ouais, c'est cool, hein? Ouais. C'est-à-dire que physiquement, il n'y aura pas mieux. Kiffer. Non, mais je dis ça parce que moi, mon rêve, c'est d'être une nana d'Instagram. Je vous jure, j'aimerais tellement être ces filles. Vous savez qu'ils font des photos en tenue de sport comme ça, tu sais? Vous voyez un peu ou pas? Et après, les gens, devaient mettre hashtag Elsie, hashtag Fit Girl, hashtag ta mère. Elles me mettent la haine, je vous jure, j'en peux plus. Alors que nous, les filles normales, vous avez vu, dès qu'on veut s'inscrire à la salle de sport, avant toute chose, qu'est-ce qu'on fait? On achète la tenue, hein? Et après, on va pas à la salle. Et on met la tenue en pyjama, vrai ou pas? Hein, on regarde des séries, on mange des chips et les miettes, elles tombent sur la tenue. C'est ça, une vraie fille, d'accord? Sur Instagram, cet été, il y avait une photo qui était grave à la mode. Tu sais, ces nanas-là, elles étaient à la plage et puis elles se mettaient de dos comme ça. Elles avaient un cul de malade. Fermez les yeux pour imaginer la vanne. Et du coup, elles sont comme ça, il y avait l'océan et tout, et elles tenaient la main de leur mec en trois quarts comme ça. Vous voyez cette photo de connasse ou pas? Non, je vous dis la vérité, cet été, j'ai pas pu résister et je l'ai faite, voilà. Instagram, il a bloqué mon compte. Je vous jure, parce que quand moi, je fais trois quarts comme ça, j'ai un bourrelet ici. Tu connais le bourrelet dorsal? Même, tu peux ranger des trucs, tu mets des CD, des stylos. Ça tient de dingue, d'accord? Vous savez quoi? Avec ce physique exceptionnel, parce que alors, j'essaye de faire du footing. Il y en a qui courent un peu dans la salle ou pas?
1: Ouais, bien sûr.
0: Ok. Ok, non, c'est que j'essaye de courir, mais je galère en fait, parce que quand je cours... Enfin, je sais le geste, respectez-moi, mais du coup... Non, mais quand je cours, au début, je suis motivée, et après, je sais pas où mettre mon cerveau. Ça vous fait ça ou pas? Tu sais, au début, tu cours, t'es là, ouais, vas-y, tu vas être bonne. Et plus tu cours, plus t'es là, ah, je vais manger quoi, moi, ce soir, en fait? J'ai vraiment ce problème-là, d'accord? Je sais vraiment pas. Mais sachez qu'avec ce physique exceptionnel, il s'est passé un truc d'exceptionnel, du coup. Je me suis mariée. C'est dingue ou pas? Applaudissez très vite et fort. Ouais, je préfère. Vous avez hésité à applaudir? Eh, je fais un putain de message d'espoir. Si moi, je me marie, les filles, vous allez toutes vous marier, c'est sûr. Tous les jours, je sors de chez moi et je regarde les nanas en galère et je suis là, oh, single ladies, oh, single ladies, oh. Vous êtes mariés? Non? Oh. Je serais contente d'être mariée. Je suis vraiment, vraiment... Est-ce que vous saviez que quand on se marie, il fallait faire un thème à son mariage? Vous étiez au courant ou pas? Non, moi je savais pas, je vous jure non plus. Je demandais aux gens autour de moi, ouais, vous avez fait quoi comme thème? Et tu sais, c'était là, ouais, nous on a fait rose cotillon, hippie chic, plume dans le huc, voyez ou pas? Et moi j'ai pas ce petit côté mignon, tu sais, genre... rose cotillon, tu vois, j'ai pas ces trucs-là, tu vois. Et deux jours avant le mariage, on n'avait pas de thème, on a paniqué. Nous, on a fait chicha pépito. C'est exceptionnel, hein, vous avez vraiment raté une fête incroyable. Je serais contente d'être mariée, ça se passe très bien avec mon amoureux. En plus, c'est trop cool, tu vois, on habite ensemble et c'est trop bien. Parce que tu vois, je le vois faire plein de petits trucs que je savais pas. Tu vois, par exemple, mon mec, quand il regarde un match de foot à la télé, il met le maillot de l'équipe qu'il supporte. C'est trop mignon. Les gars, vous faites beaucoup ça, dès que vous regardez un match de foot, vous mettez le... C'est trop... Pourquoi vous faites ça? Vous croyez que vous allez rentrer à la mi-temps, les gars, ou quoi? Qu'est-ce qui se passe? C'est dingue, vous avez des problèmes avec le foot, les gars, je vous jure. Hein. Vous parlez tout le temps en honte, c'est genre, on a gagné, alors qu'on vous a pas vu sur le terrain. C'est trop marrant. Je vous jure, mon mari, la dernière fois, il regardait PSG Reims, et il s'énervait comme ça sur le canapé. Putain, ce soir, on n'est pas ouf. Oh, ce soir, on n'est pas chaud. Je lui dis, mais bien sûr, t'es pas chaud, t'es sur le canapé, connard, bien sûr. Vous avez un vrai problème avec ça. Pareil, quand vous regardez un match de foot à la télé, vous parlez avec les joueurs. Ils sont dans la télé. Ils vous entendent pas, vous savez ou pas? Tu sais, vous donnez des conseils en plus, vas-y, cours, vas-y, centre. Vous croyez quoi? Vous croyez Mbappé, il va marquer un but, après il va regarder la caméra, il va faire « Merci mon frère, heureusement t'étais là !» On n'arrivera jamais, d'accord? Et je sais de quoi je parle parce que mon mari fait tout le temps comme ça des soirées avec ses potes. Il regarde le match tous ensemble et il donne des conseils et tout. Et moi, j'aime bien leur mettre la haine. Tu sais, je vais les voir comme ça et je fais genre, oh les gars, hey, vous avez l'air trop chaud. Comment ça se fait, vous avez pas fait carrière? Mais pourquoi vous êtes pas footballeur? Comment ça se fait, tu travailles à Footlocker? Comment ça se fait? Ah? Et là, vous avez tous la même réponse, les gars. Vous êtes en mode, ah, tu connais, hein? Ah, ligament croisé, hein? Mmh.
1: Vos carrières qui se sont arrêtées à la naissance, les mecs.
0: Vous êtes si mignons. Mais bon, j'aime très fort, j'aime très fort mon copain. Mais c'est vrai que des fois, c'est un peu chaud parce que je suis très jalouse dans la vie. Il y a des nanas jalouses avec moi aussi ou pas?
1: Oui, des vieux... 20 demi-tournées, toutes jalouses, d'accord?
0: On est toutes jalouses parce qu'on a peur que notre mec nous trompe, vrai ou pas?
1: Ouais, bah oui, ouais. Bah,
0: on a toutes peur de ça. Et en vrai, j'ai trouvé la solution, les filles. Et je suis sûre, c'est de notre faute. En fait, si on était toutes solidaires...
1: Bah ouais. Eh bah ouais, ils nous tromperaient pas, hein? Hein, les connasses? Eh oui! Bah ouais.
0: Parce qu'il y a des meufs, elles sortent avec des mecs en couple, après elles sont là, oui mais moi je savais pas qu'il était en couple.
1: Meuf, il y a des indices.
0: Le mec il t'appelle que après minuit. Dans son répertoire, tu t'appelles Mehdi Foot en salle. Faut qu'on se réveille tout ensemble, d'accord? C'est pour ça qu'on est toutes jalouses. Moi je suis jalouse mignonne en fait. Non, je suis pas jalouse mignonne, je suis jalouse technique en fait. Moi je lui dis à mon mec, vas-y sors. Sors, y a pas de problème, sors. Sors si t'es un homme, sors. Ça, c'est version 1, ça fait déjà très peur. Mais écoutez version 2, c'est mieux encore. Vas-y, sors. Dieu te voit. S'il sort après ça, c'est que vraiment, elle a plus rien à perdre. Alors... Non, je suis mignonne. En fait, il y a un truc qui m'embête, je sais que c'est... Je vais vous le dire et vous allez trouver ça très grave, mais en fait, tu vois, j'aime pas quand mon mec, il rigole avec les autres filles, d'accord? Ouais, c'est trop, j'ai abusé. Je vous ai perdu, là, je sens. Vous êtes, oh voilà, déconne. Non, mais écoutez, parce que les meufs, quand elles rigolent avec ton mec, elles sont là, tu sais, elles rigolent et elles touchent un peu son épaule. T'as vu ou pas, genre, il est tellement drôle, ta grand-mère l'épaule, d'accord ou pas? Je peux pas, mais je suis très mignonne, d'accord? Je parais violente, mais je suis très mignonne. C'est trop bien de sortir avec moi. Bravo. Et du coup. En fait, je vous dis ça parce que je me suis embrouillée avec mon copain hier soir, juste avant de dormir, d'accord? Mais nous, quand on s'embrouille, c'est les embrouilles de la vraie vie. Comme vous ou pas? Tu sais, c'est pas les embrouilles de scène de ménage sur M6, c'est genre « Oh, il est où mon sèche-cheveux? Crotte !» C'est pas ça, hein? Oui, aussi, hein? Tu sais, nous, ça passe de « Ferme ta gueule !» Et moi, je suis là, « Je ferme pas ma gueule, y'a quoi ?» Mais les filles, on est comme ça, on vous chauffe de ouf, après on est là, « Qu'est-ce que tu as fait ?» Et hier soir, je m'embrouille comme ça de dingue avec mon mec. Je sais que c'était une embrouille de dingue parce qu'on a fait un truc qu'on n'a jamais fait auparavant. On a commencé à se disputer comme ça dans le salon. Et plus ça va, plus on arrive dans la chambre et on a fait un front contre front. Vous voyez, c'est quoi? Bon, on était comme ça. Tu vas faire quoi? Toi, tu vas faire quoi? Toi, tu vas faire quoi? En plus, je vous mens, il est grave plus grand que moi. Toi, tu vas faire quoi? Toi, tu vas faire quoi? On s'est embrouillé très fort juste avant de dormir. Et je pense que, comme la majorité des filles dans la salle, dès que je m'embrouille avec mon mec, après, je suis pas bien. T'as vu, on remet notre vie en question. Pour une petite embrouille, on croit que c'est fini pour la vie, tu sais, on est là, putain, en plus je l'ai présenté à ma mère, comment je vais faire? Et du coup, on s'énerve et on parle toute seule, tu sais, on est là genre... On est comme ça en train de s'énerver en triple menton. Il y a toute ta famille sous ton menton, vrai ou pas? On est comme ça, pas bien, en train de remettre ma vie en question. Hier soir, vraiment, j'étais comme ça, pas bien, en train de remettre ma vie en question. Et lui, qu'est-ce qu'il faisait? Il dort! Il rouvre le bâtard, genre y a rien! Comment vous faites, les gars? Vous avez vu la haine qu'on a à ce moment-là, les meufs? Et on a beau l'aimer de tout notre cœur, mais quand on le voit ronfler comme ça, comment on lui trouve des défauts? Hein? On le regarde dans son sommeil, on est là, rien! Regarde ce gros porc, regarde son gros nul. Et je vous jure, hier soir, j'ai essayé de me calmer. Je me disais, Inès, respire, en vrai, il t'aime. Hey, j'ai pas réussi à me calmer, j'ai mis une patate dans son sommeil, d'accord ou pas? Et j'ai mis fort. Je vous jure, j'ai mis fort, je sais, parce que quand j'ai mis la patate comme ça, il s'est levé, il m'a regardé vénère et il avait un peu de sang là. Je l'ai défoncé.

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2: Quelle énergie, Inès Reg. Bravo.
3: Beaucoup.
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2: Faites un maximum de bruit, s'il vous plaît, pour Julien Sabas.
4: Bonsoir Rire et Chanson, est-ce que ça va? Merci beaucoup. Je suis content d'être là, ça fait plaisir, vous êtes beau, hein? Pas beaucoup de merci, hein? Ok, vous savez ce que vous valez, quoi. Hein. Bon, les amis, là, je vous dis un truc. Tu sais, ces derniers temps, je suis dans une petite philosophie de vie. Je vis chaque jour comme le dernier. Mmh. Ouais, Corneille, là, vous avez un rêve. Mmh. En plus, je suis un homme noir avec une coupe afro. Je commence vraiment à lui ressembler, là. Hein. Je pense que vous la connaissez, on y va, ça fait... Alors, on vit chaque jour comme le dernier. Ok. Tu vois le palapapa? Je suis dans ça, là. Mmh. Tu sais, des fois, on me dit, Julien, viens nous aider pour un déménagement. Je suis en mode, papa. C'est peut-être mon dernier jour. Je vais pas porter un frigo, quoi. J'ai pas que ça à faire. En plus, c'est même pas chez moi. T'es malade. Je vais jamais venir. Il y a pas longtemps, j'ai fait 3 déménagements, là, du même gars. Le même gars. Chaque fois, il m'appelle sous prétexte que lui et moi, on a le même père. Laisse-moi tranquille. C'est même pas mon frère en entier, dès qu'il m'appelle. Je vous explique pourquoi je suis dans ça, OK? Tu sais, il n'y a pas longtemps, j'étais en entreprise, tu sais, je bossais encore. Maintenant, je vis du stand-up, je suis très content, OK? Tu sais, je suis avec mon collègue, on sort du taf, on rentre dans le métro, et quand on rentre dans la rame, il bouscule un gars. Hein? Les deux, ils s'embrouillent, moi, je vois la scène, c'est mon collègue, c'est normal, j'avance pour intervenir. Hein? J'avance pour intervenir, et le gars en question, il sort un couteau. Bon. Et tu vois... C'est là que je me suis dit, en fait... Faut pas mélanger vie privée et vie professionnelle. Hein? On va pas mourir pour un collègue. Hein? Je l'ai vu, j'ai fait, c'est qu'un collègue. Il m'a regardé en mode, aide-moi. J'ai fait, ah gars, j'ai pas de mutuelle, mon pote, j'ai pas de mutuelle. En plus, j'ai laissé du linge dans la machine, c'est dommage. Vraiment, c'est dommage. Je sais pas si vous avez déjà été dans ce genre de situation, mais tu sais, je pense que c'est pour ça qu'on a 2 prénoms. Je pense que c'est pour ça. Tu sais, il m'a dit, Julien. J'ai fait, hein, moi c'est Octave, mon ami, moi c'est Octave. Julien, c'est quoi au travail? Et on n'est pas au travail. Je ne sais pas si vous avez déjà été dans ce genre de situation, mais vraiment, tu repenses à tout ce que tu n'as pas fait dans ta vie. Je jure que c'est vrai. Tu sais, j'étais là comme ça, j'ai vu le couteau. Et c'est là que je me suis dit, mais je ne suis jamais allé au Puy du Fou. Hein? J'ai envie d'aller au Puy du Fou. Les chevaliers, les faucons, j'ai envie. La Vendée, nos régions ont du talent. Et moi, je suis dans la ligne 13, non? On était plein dans la rame, hein. On était plein. On était au moins 70. Les 70, ils ont vu le couteau. Ils ont fait, mais la Vendée? Venez, on va tous ensemble. Mais sans lui, là. Il a des trucs à faire. Et après, je vous rassure, ça s'est bien terminé. Ça s'est bien terminé. J'allais pas raconter l'histoire d'un collègue décédé. Et moi, je fais de l'argent sur son dos. Non. Ça s'est bien terminé. Mais en fait, ce qui s'est passé, c'est que le gars, il a menacé. Et ensuite, il est parti. Mais tu vois, c'est là que les gens, tu vois, ils font semblant. Les gens font semblant parce qu'en fait, le gars, il est parti. Les portes du métro sont fermées. Et lorsque le métro, il a continué sa route, c'est à ce moment précis qu'il y a une dame, elle a crié, elle a fait « Eh, mais lui, il est malade, lui !» Et tu vois, elle disait rien quand il était là, elle disait rien. Hein? Moi, je l'ai vu, hein, elle a vu le couteau, elle s'est tournée vers sa pote, elle a fait « Eh, mais toi, tu fais du crossfit hein? !» Sa pote, elle a dit « Regarde !» Elle a fait « Ils se connaissent. C'est pour TikTok, c'est pour... Après, ils vont danser. Tchac. Je sais pas si vous savez, maintenant on peut plus faire de malaise dans les transports. Vous savez ça? Anne Hidalgo, elle a dit, si tu fais un malaise dans les transports, on te met sur le quai. C'est dingue. T'imagines demain, tu prends un coup de couteau, il y a 70 personnes qui te mettent sur le quai comme ça là. On va pas ralentir le trafic. En plus, je les connais. Hein. Tu sais, on va arriver sur les quais, on va voir quelqu'un par terre, on va passer au-dessus, quoi, vraiment. Parce qu'on veut pas être en retard. C'est après ça, je me suis posé plein de questions sur moi-même. Là, par exemple, récemment, j'ai fêté mes 2 ans de relation avec ma copine et je suis très content, vraiment, c'est cool. Et je sais pas si vous faites ça, les couples, mais nous, on a regardé les photos, début de relation jusqu'à maintenant.

0: pour voir un petit peu ce qu'on a partagé, les événements, tout ça. Et on a fait un constat. En fait, ça fait 2 ans qu'on grossit sa mère. Voilà. Il y en a qui se reconnaissent, on dirait. Il y en a qui se reconnaissent. Je grossis, elle grossit. 2 otaries, ça rend fou. Je vais vous dire comment je sais qu'on a pris du poids. C'est parce que lorsqu'on se fait un bisou, c'est le ventre qui se touche en premier. On fait des bisous avec le ventre, qu'avec le ventre, qu'on frotte, Déjà, à chaque fois, je lui dis, j'ai envie de t'embrasser, mais t'es trop loin, t'es trop long. Relation à distance, ça rend fou. On est bien ensemble, hein. On est sexy. Hein. Ok, il y a du doute dans la salle, On est sexy, je veux dire à quel point on est sexy, ok. Tu sais, des fois, je suis chez moi, je suis affalé sur le canapé, gros vent à l'air. Et elle arrive comme ça, elle fait... Il est à qui le bidou, là? Après, elle s'approche, elle fait... Il faut me voir, moi, je suis là. Il est à toi, il est à toi. On est trop à l'aise, on a un vrai couple, genre Jay-Z, Beyoncé, quoi. Sauf que c'est elle, Jay-Z, quoi. Je passe devant elle, elle met des fessées. Tu dis, oh, tu fais quoi, là? Fais ça à moi, je fais ça à toi, ouais. Après, vraiment, honnêtement, cette prise de poids, ça me contrarie au quotidien. Par exemple, il y a des trucs que j'aime plus trop. J'aime plus trop qu'on me prenne en photo. Parce qu'à chaque fois, je suis déçu du résultat. Chaque fois. Tu sais, je suis là comme ça, je tape la pose, je rentre le ventre, je regarde la photo, il y a mon ventre. Putain, contrarié. Je vous raconte un truc qui m'est arrivé en comédie club, ok? Je suis sur scène, je fais mes blagues, les gens ils sont morts de rire. Ils se plient en 4, ils pleurent, ils envoient des strings, bref. C'est vraiment, je veux dire, tous les soirs, c'est chiant. Bon. Et quand je sors du comédie club, il y a un mec qui vient me voir, il me dit, hey mec, c'est trop fort ce que tu fais. Vas-y, s'il te plaît, viens, on fait une photo. Je dis, vas-y, il n'y a pas de souci. Il tape la pose. Je tape la pose. Il me dit, rentre le ventre. Je vois le bâtard. Parce que j'avais déjà rentré le ventre, en fait. Quoi, ça? Lui, il avait une calvitie. Je ne lui ai pas dit, mets ta capuche. Je l'ai laissé tranquille. Autre chose. Il n'y a pas longtemps, je me suis embrouillé avec un nourrisson. Je vais expliquer. Le nourrisson, il est mignon, ok? Vraiment, il est beau. Et là, devant moi, je le prends dans mes bras. Je lui dis, toi, t'es beau. Et il a essayé de me téter. Et tu vois? Ça, c'est un manque de respect, ça. Il est né hier, il essaie de me téter. Là, c'est quoi, ça? J'avais trop la haine, j'avais dans les bras. Il était là, gazou. J'ai fait, y a pas de gazou, ma gueule. Y a pas de gazou. En plus, sa mère, elle est blanche. Pourquoi il essaie de me téter? Ça n'a pas de sens. Daltonien, va, c'est quoi, ça? Je l'ai rendu à sa mère. Elle m'a dit, alors, il est comment? J'ai dit, il est bizarre. Il est pas sevré, là, sa tête, là. Vous avez déjà vu que vous êtes trop lourd dans les yeux d'un animal? On dirait que non. Ok. En fait, l'été dernier, j'étais faire du cheval. Ok. Et... C'était pas la blague. C'était qu'un contexte, en fait. C'était... Vous êtes pas cool ce soir, hein? Je vous raconte. Moi, j'ai jamais fait de cheval de ma vie, d'accord? Ça fait que je suis content, j'arrive dans le centre équestre, je m'approche du cheval, et quand je m'approche du cheval, lui, il fait 3 pas en arrière, en mode brrrr, nah. J'ai fait, tu reviens là, caramel. Les gars, le cheval, c'est cher, hein? 1 heure, 50 euros, j'ai fait sur la vie de ma mère, je vais t'attraper, caramel, sur la tête de ma mère. Fou, quoi, 50 euros, j'ai payé, tu peux pas bosser, il faut bosser, caramel, t'es malade. Il est fou, 50 euros l'heure, ça vous choque pas? 50 euros, son salaire de cadre, là, ça vous choque pas? Il bosse pas. J'ai attrapé caramel. Je suis monté. Et j'ai mis tout mon poids. Ouh. Vous avez déjà entendu une bête souffrir? Je suis monté, il a fait... Et moi, je lui dis, t'inquiète, c'est dans la tête. Et lui, il est en mode, non, c'est sur mon dos, là. Au départ, c'était un cheval, je suis monté, c'était un poney. J'ai fait, wow, j'ai cassé la bête. Caramel tout mou, c'est dommage. Là, je vous sens bien, là. Moi, je vous dis tout, je vous dis la vérité. En vrai, je suis plus en couple. Ouais, ça fait 1 an déjà. Mais j'aime trop ce sketch, quoi. Ouais, je vais jamais le lâcher. J'ai fait beaucoup d'argent avec ce sketch. On va continuer. Il y a plein de trucs aussi. Après ça, je me suis posé plein de questions. Il y a plein de trucs que j'aime pas. Moi, par exemple, j'aime pas travailler. Applaudissez ceux qui aiment pas travailler. Je savais que vous étiez là. Je savais. Un lundi, encore un spectacle. Je savais que vous étiez là. Je déteste travailler. Je te jure, depuis que je suis tout petit, j'ai jamais aimé travailler. En fait, j'ai un problème, c'est que j'ai aucune conscience professionnelle. Aucune. Pour vous dire, j'ai tellement pas de conscience professionnelle que je l'ai déjà dit en entretien. Tu comprends? Le RH, il m'a dit vraiment. J'ai fait ouais. Je suis là que pour les tickets resto, moi. Et pourtant, on m'a dit ça depuis que je suis tout petit. Hein. Depuis que je suis tout petit. Ma mère, elle m'a toujours dit, elle m'a dit, Julien, prends ton CDI. Julien, prends ton CDI. Pour vous dire, elle met le CDI au-dessus du Seigneur. Je jure que c'est vrai. Je jure, j'ai 8 ans. Elle me dit, Julien, prie pour ton CDI. Je dis, quoi? Je dis, mais je dois pas prier pour Jésus. Elle m'a fait, non. Jésus, donne que du pain et du vin. Avec un CDI, t'auras des tickets resto. J'ai fait, ok, là, tu me parles. Là. Je déteste travailler, je te jure. Est-ce que vous aussi, quand vous êtes au travail et vous êtes fatigué, vous allez dormir aux toilettes? Non? Personne? C'est ça? Non? Non, c'est des tips que je vous donne comme ça? Comme ça, demain, vous essayez? Non? Après, vous prenez du papier toilette et vous faites un dorier? Non? Ça vous dit rien? Ok. C'est pour vous que je fais ça, hein? C'est pas pour moi. Il y a des métiers que je peux pas faire. Je le sais. Par exemple, moi, je peux pas être policier. Deux raisons. Première raison, parce que je ne suis pas courageux. Ok? Deuxième raison, je sais pas pour vous, mais quand je vois la police, je suis pas serein. Il y en a qui sont pas sereins. Est-ce que, parce que moi, je me dis plein de trucs, est-ce que vous aussi, vous vous dites, ça se trouve, j'ai du shit? Non? Vous dites pas ça? Non? Je vois vos têtes, hein. Il y en a qui se disent ça. Je fume pas, hein. Je fume pas. Mais à chaque fois, je me dis, en vrai, on sait jamais. Écoutez, il y a pas longtemps, je suis en voiture. Je suis avec un ami, ok? On passe à côté de la police. Et il me dit, roule comme si on n'avait rien fait. J'ai dit, quoi? J'ai dit, mais on n'a rien fait. Il m'a dit, moi, on sait pas. J'ai dit, quoi? Il m'a mis le doute. Tu sais, on commence à rouler, la police sont derrière nous, ils mettent les gyrophares. Et je sais que c'est pas pour nous. Je sais que c'est pas pour nous. Mais on arrive à un rond-point, je l'ai pris à contresens. Bon. J'ai stressé. Ils m'ont mis sur le côté, ils m'ont dit, monsieur, vous avez pris des stupéfiants? J'ai dit, non, c'est juste vous êtes là, c'est tout. Non, moi, je conduis bien, en fait, de base. Je peux pas. Je veux pas être policier parce que ça me stresse, quoi. Mais j'ai pas peur de la police, hein, faut comprendre ça. J'ai peur de moi face à la police. Vous voyez la nuance? Parce que moi, je fais des projections. Ok, je vais expliquer. Les projections, c'est simple. Exemple, c'est comme lorsque tu es au travail, il y a ton N plus 1 qui te parle dans ta tête. Il parle. Et à un moment, tu divagues et tu te dis, mais si là, je le gifle, est-ce que je vais rester dans l'entreprise ou... Vous voyez, c'est ça, d'accord? J'ai peur de la police, j'ai peur de moi, parce que je sais que si demain je suis en voiture, un peu pompette, tu sais, ils me mettent sur le côté, ils me font, monsieur, vous avez rien de suspect? Je peux faire, peut-être, tu vois? Et il va me taser. Et à me taser, je vais me chier dessus. Vous saviez ça ou pas? Quand on vous tase, vous pouvez vous chier dessus. Vous saviez pas? C'est bien de le savoir. Hein. C'est pas demain vous faites taser, vous faites, ah, Julien, il l'avait dit, hein, j'avais dit. Tu sais, je me dis, tu sais, pour certains, là, ils ont applaudi parce qu'ils étaient pas sereins. Et moi, je me dis que peut-être qu'eux aussi, ils devraient faire un pas vers nous de temps en temps, tu vois. Un petit pas vers nous. Je sais pas, qu'ils nous fassent des blagues, par exemple. Tu sais, ils arrivent chez toi comme ça, ils toquent. Bonjour. Qu'est-ce que Johnny qui attend? Jonathan, comme votre fils, il vous attend à la morgue. C'est des policiers, c'est pas des stand-upers, hein. Merci beaucoup les amis, vous êtes incroyables.
1: On peut l'applaudir très très fort, Julien Sabas.
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1: Voici Karim Duval. Bonsoir. Bonsoir, merci. Merci beaucoup. Je suis très content d'être là pour Rire et Chanson. Franchement, c'est une consécration pour moi, Rire et Chanson. Parce qu'il n'y a pas si longtemps que ça, moi j'ai joué devant une personne. Une personne, je sais pas si vous réalisez que c'est. Hein. C'est-à-dire que tu fais une raclette chez toi, il y a plus de monde. C'est ça que ça veut dire. Hein. Après j'arrive, je dis bonsoir, vous allez bien? J'entends, c'est bon, on peut se tutoyer. Donc voilà, je suis très content d'être là, de jouer un extrait de mon nouveau spectacle qui s'appelle Y. Y comme... La génération Y, ça parle à personne. Ça vous dit quelque chose à la génération Y ou pas? Dites oui, on a imprimé 100 000 affiches, ça m'a coûté un rein. Ok, alors, la génération Y, c'est l'ensemble des personnes nées entre 1980 et 2000. Hein, c'est-à-dire qu'avant, de 60 à 79, c'est les X, et au-delà de 2000, c'est les Z. Hein, les enfants, les adolescents d'aujourd'hui, hein, ceux qui portent des prénoms innovants et disruptifs, comme Zoéliane, Lilouen, Spiruline... Kevin, non. Kevin, c'est Y. Un Z qui s'appelle Kevin, c'est le Robert de sa génération, ok? On a des Y dans la salle ou pas? Levez la main, les Y. Allez-y. Ouais, ok. Les Z, il y en a ou pas des Z? Levez la main.
3: Ouais, c'est les vacances.
1: L'autre jour, j'ai demandé aux Z de lever la main. Il y en a un, il a dabé, il a fait comme ça. Ouais, comme ça. Génération X, vous êtes là?
4: Ouais,
1: poivre et sel power. Ouais. Et je vois qu'il y a des B dans la salle aussi, c'est cool. Lundi soir, c'est leur samedi soir. Alors... Les B, ne vous vexez pas, c'est B pour Baby Boomer, hein, les parents des X et des Y, hein, ceux qui sont nés juste après la Deuxième Guerre mondiale, qui ont connu les 30 glorieuses, hein, ils ont connu la belle vie, les Baby Boomers, je suis désolé, hein, ils ont connu le plein emploi. Nous, on a grandi au son des mots chômage, précarité, hein, c'était des mots complètement naturels pour nous. Hein. Moi, quand je jouais au Playmobil, j'étais là, « Bonjour, je suis votre conseillère NPE !» Tu m'étonnes qu'il y ait autant de trentenaires qui habitent encore chez leurs parents. Aujourd'hui, hein. Bon, y a plein de baby boomers qui viennent me voir à la fin du spectacle, qui me disent « Mais monsieur, votre spectacle nous a beaucoup parlé parce que figurez-vous que nous avons deux Y à la maison. Ah ben, ils se cherchent, hein. Surtout le petit dernier, la grande, ça va, tout roule pour elle, elle a 30 ans, elle vient de trouver une colocation. Pour les baby boomers, c'était vraiment un chemin tout tracé pour eux à l'époque. Je veux dire, il y en a qui ont fait carrière dans la même entreprise, 40 ans dans la même boîte. Aujourd'hui, t'as des gamins qui sortent d'école de commerce, ils sont là « Attends, ça fait 3 semaines que je suis en CDI, je suis à 2 doigts de faire un burn-out. » Alors forcément, les parents B ou X, ils comprennent pas comment ça, au bout de 3 semaines, t'as lâché ton boulot. Mais c'est quoi cette génération, hein? Déjà, ton frère ingénieur s'est reconverti dans le tricot. Je veux qu'on parle des reconversions professionnelles. Vous savez, ces 25 trentenaires qui font de super études brillantes, qui décrochent un job de dingue, de cadre, bien payé, et qui plaquent tout pour faire un boulot manuel ou artisanal. Ça vous parle? Hein, on n'est pas loin du 11e arrondissement, hein, c'est l'épicentre du phénomène, hein, clairement. Non, mais il n'y a pas une semaine qui passe sans qu'on voit un article dans la presse du genre « Ludivine, ex-directrice marketing dans les cosmétiques, devenue plombière. Jérémy, ex-ingénieur dans l'armement, qui vend des cookies. Carlos, ex-PGG dans l'automobile. Qui vend des sushis. » Et ce qui est fou, c'est que la plupart de ces gens-là sont prêts à se mettre au chômage pour faire un boulot manuel. Parce qu'on va pas se mentir, en France, il y a le chômage subi, majoritaire, mais aussi le chômage voulu. Hein, aujourd'hui, quand une entreprise annonce un plan de licenciement, t'as tous les ouvriers qui sont dans la rue et t'as tous les cadres qui sont là « Dans 6 mois, j'ouvre une fromagerie !» Pour beaucoup d'entre nous, le chômage, c'est le Graal. Hein. Moi, je connais des Y qui voient le chômage comme un CDD de 2 ans. L'autre jour, j'étais en soirée, à un moment, il y a un gars qui dit « Attendez, attendez, on n'a pas trinqué à la rupture conventionnelle de Julien !» Le chômage, c'est juste un after-work qui s'éternise, en fait, hein, c'est ça. Changer, se mettre au chômage pour faire un boulot manuel, pourquoi au fond? Bien parce qu'un travail manuel, les amis, c'est un travail qui, pour nous, a du sens. Un travail qui a du sens, c'est déjà un boulot qu'on peut expliquer avec des mots simples. Parce qu'il y a un problème aujourd'hui, chez les trentenaires, c'est que souvent, ils n'arrivent pas à expliquer ce qu'ils font au travail. Il y en a là-bas qui galèrent. Hein, et parfois, moi, je suis en soirée, tu sais, pour créer le lien avec une personne, je pose une question bateau. Tu fais quoi dans la vie? Bah, dis donc, t'en as des questions. Moi, j'étais venu me détendre. Hein, bon, je te la fais courte, je te la fais simple. Concrètement, je fais de l'optimisation de process pour améliorer l'UX de notre ERP. Et très concrètement, j'envoie des mails, je fais des réunions, j'écris des rapports sur la réunion concernant le mail. Ah mais j'ai connu cette vie, hein. Vous savez, moi, avant d'être humoriste, j'ai travaillé en tant qu'ingénieur dans une grande entreprise. Alors aujourd'hui, je suis très heureux. Pour moi, aujourd'hui, en tant qu'humoriste, je me dis, bah, voilà, mon travail a du sens, parce que le rire... Le rire, c'est concret. Le rire, c'est sincère. Hein. On ne peut pas retenir un rire, on ne peut pas forcer un rire. Hein. C'est la différence fondamentale entre le rire et le paix. Pour moi, un travail qui a du sens, c'est un travail pour lequel je sais pourquoi je me lève le matin. Et aujourd'hui, en tant qu'intermittent du spectacle, je sais pourquoi je me lève le matin. Parce qu'il est 11h. La quête de sens au travail, hein, au travail, dans la vie, etc. C'est vraiment un truc de notre génération, ça, la quête de sens, etc. On se dit, mais pourquoi mener cette vie hyper speed, hyper connectée, hein? Alors on se dit qu'on va ralentir, on fait de la méditation, hein. Du coup, ils ont sorti une application mobile pour faire de la méditation. Une application mobile pour t'aider à déconnecter. Est-ce qu'on emmène un toxico en cure en Colombie? Non! Dans le même genre de truc à la mode aussi, t'as les citations inspirantes. On en voit partout, les citations inspirantes, ces petites phrases sorties de leur contexte comme ça, on en voit partout, c'est fou, hein, c'est la nouvelle religion. Je trouve que c'est une nouvelle forme de religion. On dirait qu'avant, les gens allaient piocher dans les textes sacrés, aujourd'hui, ils vont piocher dans les papillotes. Hein? Ça parle à tout le monde, ça, une papillote, une citation. Hein? Enfin, une papillote, une citation et demie, parce qu'il y en a toujours une qui est tronquée. On sait pas, Le bonheur réside, alors écoute-t-on, Robert Du. Bon. Non mais en vrai, les citations inspirantes, elles sont sur les réseaux sociaux. Je voudrais qu'on parle des gens qui partagent des citations inspirantes sur les réseaux sociaux. Vous voyez de qui je parle, hein? Ces gens qui, sur un gros cœur rouge, vont te mettre des phrases du genre « L'amour est tellement grand qu'il doit être partagé. » Partagé, E-R. Paolo Coelho, bien sûr. Hein? Le plaisir se ramasse, la joie se cueille, le bonheur se cultive. Bouddha, j'ai fait la guerre pour habiter rue de la paix. Booba. L'autre jour, il y en a un, il a mis « Certaines personnes sont meilleures que d'autres, mais pas toutes. » Anonyme, bah tu m'étonnes, hein ! Mais je suis sûr qu'il y en a plein qui partagent des citations comme ça à longueur de journée. Je peux vous en sortir au kilomètre des citations comme ça, je sais pas moi. « L'important, c'est pas le but, c'est le chemin parcouru. » Olivier Giroud. Ils croyaient que c'était impossible, alors ils l'ont fait. En France, on se prend pour des Américains. Quand tu vois le pessimisme ambiant, c'est plutôt... Ils savaient que c'était possible, alors ils ne l'ont pas fait. Hein? Je ne perds jamais, soit je gagne, soit j'apprends. Nelson Mandela. Il y a des gens qui citent cette phrase que Nelson Mandela a pondue pour lutter contre la violence, l'injustice, le racisme, et qu'il applique à leur combat. Arrêtez le Nutella. Il y en a une que j'aime bien aussi. Il y en a une que j'aime bien qui a donné le titre d'un roman qui a cartonné en librairie. Enfin, en librairie, les librairies dans les gares, les points relais à côté des clubs sandwich. Vous l'avez sûrement lu, c'est « Ta deuxième vie commence le jour où tu comprends que tu n'en as qu'une. » Ta deuxième vie commence le jour où tu comprends que tu n'en as qu'une. À ne pas confondre avec le cas où un homme te dirait « Ta deuxième vie commence le jour où tu comprends que tu n'en as qu'une. » Personne ne l'a compris, c'est pas grave. Il y a un mec là sur Rire et Chanson dans sa bagnole, il a non, je sais pas. Passer à plus ça. Il y a une phrase très bateau qu'on voit partout, c'est bien sûr, il faut aller au bout de ses rêves. Il faut aller au bout de ses rêves, c'est joli. Moi, je pense que c'est une question de volonté. Moi, un mec qui me dit qu'il a envie d'aller au bout de ses rêves, j'ai dit, bah, éteins ton réveil. Je veux bien aller au bout de mes rêves, mais force est de constater qu'on fait des rêves chelous, quand même. Hein. Nos rêves, c'est des histoires sans queue ni tête, on est d'accord, hein, moi. Moi, si je chope le scénariste de mes rêves, je le vire. Hein. C'est du cinéma ouzbek, le truc. Hein. Ça passe sur Arte à 4h du matin. Le gars qui te raconte son rêve au petit-déj, qui dit, bah, écoute, moi, j'ai rêvé que je marchais et que je tombais. Et c'est tout, passe-moi le beurre. Bon, en ce moment, je fais un rêve aussi que j'appelle le rêve du premier de la classe. Je rêve que je dois repasser tous mes examens et que je sais plus rien. Alors je suis en panique. Et là, il y a un pion qui passe, il est là. Il vous reste 12 secondes. Le mec est en slip. Il a une moustache nazie, il me caresse les cheveux en chantant la Marseillaise. Avec l'accent togolais, c'est n'importe quoi. Et moi, je suis en panique, je suis là, oh, il est où l'axe des abscisses? Je veux pas faire L, je veux pas être pauvre. Ou alors l'autre jour, ma nièce vient me raconter son rêve, elle me dit « Karim, truc de fou, j'ai rêvé que j'étais sur un grand champ de foire comme ça, il y avait deux fauteuils rouges, alors je m'installe sur un fauteuil, et là il y a un clown maléfique qui vient s'installer à côté de moi et qui me demande mon 06. » Alors moi, pour l'esquiver, je lui dis « Attends, je vais chercher un furet. » Du coup, je me retrouve à Madrid. Enfin, ça ressemble à Saint-Étienne, mais c'est Madrid. Hein. Ouais, il y avait la mer et tout. J'arrive dans le salon, et là, truc de fou, tu vas pas me croire, qu'est-ce que je vois, Ribéry en train de lire un livre. Oh, moi, tu me connais, qu'est-ce que je fais? Ben, je fais une omelette, bien sûr, hein. Je saute par la fenêtre, là, je croise un gars qui me dit tu aurais pas une clope. Je dis non, mais j'ai un furet. Comment tu vas au bout de ce rêve? Alors, peut-être qu'on parle des rêves d'enfants, hein, les rêves qu'on fait les yeux ouverts en disant c'est ça que je veux, c'est là que je veux être, ou peut-être quoi, là, les rêves d'enfants. Par contre, j'ai une petite réserve par rapport aux rêves d'enfants. Le problème avec les rêves d'enfants, c'est que souvent, l'enfant qu'on était met la barre beaucoup trop haut pour l'adulte qu'on devient. Combien d'entre nous rêvaient de piloter des vaisseaux dans l'espace et se retrouvent à piloter des projets dans des open space, hein? On est des Thomas Presquet. Hein. Le gars dans sa bagnole, là, il s'est pris un arbre, hein, c'est sûr. Hein. Et moi-même, quand j'étais petit, je rêvais d'être vétérinaire. Hein. Sauf qu'en fait, j'ai une phobie des chiens. Voilà. Bon, ça va beaucoup mieux depuis que je suis papa. Hein. Je suis papa d'un petit garçon. Et ça va beaucoup mieux parce que bah, aujourd'hui, quand je me balade dans la rue avec mon fils et qu'on croise un Rottweiler, bah, j'ai une alternative à proposer aux chiens. Sportif de haut niveau aussi, grand classique, ça. Moi, je rêvais d'être champion olympique. Aujourd'hui, je sais, c'est officiel, je ne serai pas champion olympique. Hein. Marre-toi, toi non plus. Hein. Tout ce que je peux faire, c'est vivre le rêve par identification avec le vrai champion olympique. Hein. Il est français, je suis français. Il mesure 1m72, je mesure 1m72. Il pèse 62 kilos, je suis français.
4: Merci. Merci. Karim Duval sur les chansons. Bravo Karim.
1: Merci, merci. Ils sont bien.
4: Ils sont bien, hein?
1: Ah, ils sont bien. Ils sont chauds.
4: Là, il n'y a pas que le théâtre, la Polo, il y a toute la France. T'as vu ça un peu, hein? On rigole pas. On met le paquet à rire les chansons. Hein.
1: Il y a tous les auditeurs dans la salle, là, c'est
4: sûr. Il y a tous les auditeurs, non pas tous, parce que sinon, il faudrait une très, très, très, très grande salle.
1: Un jour, faudrait le faire. Merci beaucoup.
4: À très bientôt.
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4: Faites du bruit, s'il vous plaît, pour Harold Barbet. Bonsoir, l'Apollo, bonsoir, Rire et Chanson. Ça va, tout le monde?
7: Ah, ça fait plaisir. Cool, cool. On est bien, là, dans une salle climatisée. On n'est pas au chaud, dehors, c'est fantastique. C'est important de s'hydrater. Hein. Je me rends compte, j'en suis arrivé à ce niveau-là, de me dire qu'il faut que je m'hydrate maintenant. J'ai pris 40 ans récemment. Mais ça ne me fait rien. Moi, je trouve ça très cool de vieillir. Non, c'est vrai, j'adore regarder ma femme vieillir, par exemple. Je la trouve de plus en plus belle. Non, c'est vrai. Je dis même pas ça pour lui faire plaisir, parce qu'elle est pas là ce soir. Mais c'est vrai. On est très complices en ce moment, elle et moi. Tout se passe bien entre nous. J'ai l'impression de baiser un pote. Et je crois qu'on a atteint une forme de sérénité à l'aube de nos 40 ans, parce qu'on a tous les deux acquis le fait que l'on ne trouverait pas mieux. Tu sais, on voit toujours les défauts l'un de l'autre, hein, mais c'est juste que maintenant, on s'en fout, tu vois. Un peu comme une bagnole que t'as depuis longtemps. Tu sais, tu te dis, oui, bah, je la garde tant qu'elle tient le coup. Encore que ma bagnole, je l'ai eu neuve, du coup, c'est pas complètement pareil. Mais mais c'est vrai, elle comme moi, on sait très bien que si on devait divorcer, là, à 40 ans, et se redonner une seconde chance en rencontrant quelqu'un d'autre, tous les deux, on sait que ça serait un peu comme acheter une voiture d'occasion. Parce que c'est un peu ça, le marché du célibat passé 40 ans. C'est le marché de la seconde main. Tu récupères des gens déjà utilisés par les autres, un peu rayés, abîmés par la vie. D'ailleurs, les profils sur les sites de rencontres, putain, en vrai, ça ressemble quand même vachement au descriptif d'une bagnole à vendre. Sportive, adore voyager, peut contenir plusieurs personnes à l'arrière. Moi, je comprends pas les gens qui refusent de vieillir. Je veux dire, le temps avance de manière inexorable sur chacun de nous, on peut pas lutter contre. Moi, mon corps m'envoie des signes de vieillissement très avancés, les amis. Aujourd'hui, quand je me penche pour refaire mes lacets, une fois sur deux, je pète. C'est chaud quand même. Quand je monte dans ma bagnole, je fais ce truc où je ramène ma jambe gauche dans l'habitacle en la tirant par le pantalon, comme ça, avec ce petit cri. Toute ma vie, toutes mes actions aujourd'hui sont ponctuées de petits cris. Et parfois, j'ai des spasmes et des frissons en même temps. Je suis là, on dirait Christine and the Queens en concert, putain. Quand je conduis et qu'il pleut, je baisse le son de la musique pour mieux voir. Ça n'a pas de sens. Avant, on avait ce truc avec mon épouse où, quand elle remontait dans notre chambre et que je faisais semblant de dormir, elle me faisait toujours un petit bisou dans le cou, comme ça. Maintenant, quand elle remonte dans notre chambre et que je fais semblant de dormir, elle check mon pot pour vérifier si je suis pas mort. On en est là, on en est là. Le sexe, pour moi, c'est devenu comme les jeux vidéo. Il y a encore pas si longtemps, j'y jouais 3-4 fois par semaine. Maintenant, c'est le week-end, si ma manette est rechargée, tu vois. Non, ma vie sexuelle n'a plus rien à voir avec ce qu'elle était quand j'avais 20 ans. À l'époque, il y avait un petit côté Harry Potter. Tu sais, j'étais là, expecto patronum, et je balançais un foutre translucide de toute beauté. Tu vois. Moi, je dessinais une licorne dans le ciel, si je voulais. Hein. Alors que là, aujourd'hui, on dirait la creamy sauce potatoes de chez McDo. Même d'un point de vue du souffle, tu sens que j'ai plus la niaque, j'y crois plus, je suis là. On dirait un lama qui a chopé la grippe. Franchement, c'est triste, quoi. L'été dernier, je me suis acheté des sandalettes. De randonnée. Des randalettes, j'ai appelé ça. Je suis devenu un ringard, qu'est-ce que tu veux que je te dise? Tout est décevant pour moi, même ma fin sera décevante. Je suis clairement du genre à mourir écrasé par une voiture électrique que j'ai pas entendu arriver, ou un truc comme ça, tu vois. Et j'ai remarqué que mes goûts en matière de femmes vieillissent en même temps que moi. Moi, j'ai toujours été attiré par des femmes de mon âge, ce qui n'est pas si courant que ça chez un homme, je tiens à le souligner. Et je me rappelle, quand j'étais au lycée, tous mes potes fantasmaient sur la mère de Greg. Ils étaient là, « Tiens, t'as vu comment elle est bonne, la mère de Greg ?» Et moi, je préférais les filles de ma classe. Mais aujourd'hui, la mère de Greg, mais je la déglingue. Et l'autre jour, j'étais assis dans un banc en train d'écrire, et sur le banc en face de moi, il y avait une vieille dame, et elle avait atteint ce point de non-retour qu'ont les vieux, où ils ne se rendent plus compte qu'ils ont le nez qui coule. Tu sais, tu dois leur dire qu'il faut qu'ils se mouchent. Et il y avait sa fille à côté d'elle, elle lui dit, bah maman, essuie-toi. Et elle a essuyé son énorme tarin avec un mouchoir à carreaux qu'elle a rentré dans la manche de son tricot dans la foulée. Là, aujourd'hui, ça me dégoûte, mais dans 40 ans, quand je la verrai faire ça, je serai là, je serai, ah putain, je te ken, toi! Ouais. C'est plus moi maintenant à l'école. Maintenant, j'accompagne mes enfants à l'école, j'accompagne des sorties scolaires. Qui, par applaudissement, a déjà accompagné une sortie scolaire ce soir? Ouais. On est d'accord, une fois, mais pas deux. Hein. Moi, je le fais une fois par an. C'est le contrôle technique de mon investissement paternel. Et c'est fou parce que j'ai remarqué qu'on est en 2024, mais malgré tout, c'est toujours plus les mères qui accompagnent les sorties scolaires que les pères, tu vois. Et on a encore un gros chemin à faire pour avoir une parité totale, parce que dans l'école de mes enfants, par exemple, il y a une dame, elle doit avoir 55 ans, elle n'a pas d'enfant à l'école, elle n'a pas d'enfant tout court, mais elle accompagne toutes les sorties scolaires, parce qu'elle adore les enfants. Et ça ne choque absolument personne. Je veux dire, imaginez si c'était un mec. Il a 55 ans. Il n'a pas d'enfant à l'école. Il n'a pas d'enfant tout court. Mais il adore les enfants. Et c'est pas juste, mais c'est vrai. C'est les stéréotypes qu'on a. Moi, tu me dis pédophile, la première image qui pop dans ma tête, c'est un mec blanc d'une cinquantaine d'années. Et je suis sûr que pour la quasi-totalité d'entre vous, c'est pareil. C'est comme quand tu me parles de nécrophilie. J'ai toujours du mal à imaginer une jeune nana de 25 ans en train de sucer une teub à moitié congelée sur une table réfrigérante. Enfin bref, j'ai accompagné mon fils en sortie scolaire. Et alors ta première mission quand t'accompagnes une sortie scolaire, c'est de faire en sorte que les enfants ne se fassent pas écraser. Mais putain, moi au bout de 5 minutes, j'avais envie de jeter la moitié moi-même sous un bus. Hein. Et c'est fou parce que les gamins qui sont cons, tu vois les parents, ah putain, tu comprends quand même. Hein. Les étrons font rarement des lingots d'or. Et c'est dingue parce que le temps passe, les générations d'enfants se succèdent, mais c'est toujours les mêmes profils de gosses que tu retrouves. Dans le tas, t'en as toujours un qui a la morve-nez non-stop. Il est toujours enrhumé, le gosse n'a pas de saison. Des chutes du Niagara, du mucus, c'est un robinet de morve ouverte. Et il se mouche jamais, le petit bâtard. Pour s'essuyer, il utilise sa langue. C'est Yoshi dans Mario, le gosse, toujours enrhumé. Toujours la morvonnée. Je me demande même si ça fait pas partie de sa routine du matin. Sa mère lui met sa doudoune, sa cagoule. T'oublieras pas ta morve, mon chéri. Ah oui, pff, et en route pour l'aventure. Toujours un, la morvonnée. Ça, et puis un gamin tout pâle. Tu sais, qui a l'air malade. Tu pries pour qu'il tienne le coup jusqu'à 16h30 et qu'il te claque pas dans les pattes. L'autre fois, il y en avait un et il s'était gerbé dessus. Et il vient me voir et je lui dis, bah dis donc, mon grand, tu t'es vomi dessus, là? Ouais, mais tu t'en es mis partout. Bah attends, tiens, toi, le lécheur, viens voir, ça va te plaire, ça. Ceci dit, je préfère quand même accompagner mes enfants en sortie scolaire que de les emmener dans ces complexes indoor, genre Girafou, Royal Kids, Gulli Park, toujours des noms à la con, je sais pas si vous voyez ce que c'est. Pour ceux qui savent pas, ce sont des grands entrepôts avec des jeux à l'intérieur pour les enfants. Et les gamins, quand ils arrivent là-dedans, ils pètent les plombs. ils deviennent complètement cinglés. Ils se mettent à gueuler dans tous les sens. Et vas-y, je me rappelle plus comment je m'appelle. Et je sais plus où est ma maman. Et je veux une compote. Et j'ai chié dans mon froc. Une maison de retraite pour enfants. Un cauchemar. Et moi, on a fait l'anniversaire de mon fils là-bas. Je savais pas ce que c'était. Je me suis fait baiser. Et je me suis retrouvé tout seul à surveiller 8 gosses. Parce que les autres parents, ils restent pas avec toi. Tu vois, ils te laissent leurs enfants. Ils font hey, « Tiens, casse-toi, connard !» Et toi, tu te retrouves qu'avec plein de gamins autour. Après, en vrai, heureusement qu'ils restent pas, les autres parents, parce qu'on sait jamais quoi se dire, tu vois. À part, vous voulez un café, c'est tout. Du coup, moi, j'ai bu 27 espressos en 4 heures. Le problème, c'est que moi, le café, ça me donne envie de chier. Je pouvais pas y aller, parce qu'il fallait que je surveille les gosses. Enfin, l'enfer du truc, tu vois. L'enfer du truc. Si, à la dernière demi-heure, le grand-père d'un gamin qui restait avec moi, malentendant. Et je me dis, mais qu'est-ce que j'ai fait? Tu vois, moi, je suis un mec bien. Je trie mes déchets, je mets mon clignotant avant de tourner. Je mérite pas de passer une demi-heure avec un malentendant, tu vois. À chaque fois que je lui posais une question, j'avais l'impression d'avoir foudre à un jeu télévisé. Il était là, insupportable. Et comme par hasard, c'était le grand-père du gamin que je ne supporte pas dans le groupe de copains de mon fils. Il y en a toujours un que tu peux pas blairer dans le groupe d'amis de ton fils. Timéo, une vraie petite tête de fils d'up. Tu vois, des petites lunettes bleues toutes rondes, un genre de Harry Potter Wish, tu vois. Exactement le même gamin qui vient te fixer en bout de table quand tu manges en famille au Buffalo Grill. Tu sais pas d'où il sort. T'es là, mais il est à qui ce gosse? Et tu regardes ses parents, au fond, ils te regardent comme ça. Mais c'est pas mignon, hein, c'est très chiant, récupérez-le, récupérez votre merde. Insupportable. Et tu remarqueras que ces gamins-là ne se font jamais kidnapper. Hein. Même les pédophiles, ils font « Oh, lui, il va foutre la merde dans le coffre, c'est bon. » Insupportable. Moi, quand j'étais petit, il n'y avait pas de truc comme ça. Pour mon anniversaire, ma mère organisait un goûter avec des jeux dans le jardin, style chamboule-tout, course sans sac, et puis on était contents. Et ben maintenant, quand je sais le stress que c'est de surveiller des gamins à un anniversaire, mais je me demande comment elle a tenu le coup. Surtout que nous, on habitait à côté d'une rivière. Tous ces gamins déjà ficelés dans des sacs, ça a dû être tellement tentant pour elle. Merci les amis, merci à tous, merci beaucoup.
4: On peut l'applaudir très très fort, s'il vous plaît.
7: Merci beaucoup.
4: Harold Barbet. Bravo.
7: Merci, Harold.
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4: Un artiste qui vient nous présenter un extrait de son spectacle, humoriste spontané. Vous allez voir qu'il jongle avec ses histoires personnelles et des observations du quotidien. Il fait ça très bien avec des blagues qui sont bien ciselées. C'est très sincère, je vous demande de l'applaudir, de l'encourager lui aussi. Voici Antec sur Rire et Chanson.
8: Bonsoir, bonsoir tout le monde, ça va? Ouais, vous êtes en forme, vous êtes content d'être là?
9: Ouais.
8: Trop cool, trop cool. Je suis trop content d'être là aussi. Trop content de passer un petit moment avec vous sur Rire et Chanson. Trop content de participer à tout ça. Je suis trop content tout court, en fait. J'ai une tête de mec content. C'est la tête du mec sympa, dans la bonne ambiance, dans la bonne humeur. Une tête de con, un peu. Merci. Non, mais c'est vrai, je me suis fait l'idée depuis quelques années que j'avais plus la tête du bon copain que du bad boy. Et apparemment, personne ne me contredit là-dessus. Hein. J'ai même un pote qui a été un peu plus loin. Il m'a dit en même temps, Tech, comment veux-tu avoir une tête de mec méchant quand tu fais le choix de ses lunettes, mon gars? Alors, je vais vous faire une petite confidence, histoire qu'on apprenne à se connaître. C'est juste que ses lunettes, quand je les enlève, j'ai la tête de Winnie l'ourson, en fait. Voilà, ça veut dire que dans ma vie de bad boy, ben je m'embrouille avec des abeilles. Mais c'est cool, hein. C'est cool. Je suis content d'avoir la tête que j'aime. Je suis content d'être comme je suis. Je vous avoue, de temps en temps, je joue un petit peu de mon physique. C'est vrai, c'est vrai. Par exemple, de toute ma vie, je me suis jamais fait arrêter par la police. Eh ouais, merci. Merci la France. Et pourtant, je fais des expériences des fois. Je te jure, je fais des expériences. Il n'y a pas très longtemps, je marchais dans la rue, je croise deux policiers. Je fais, excusez-moi, messieurs les agents, je suis innocent. Ils m'ont dit, mais on sait.
4: Rentrez chez vous, monsieur. Vous devez avoir une demeure.
8: Ah, les blancs. Je te jure. C'est vrai, je me suis jamais fait arrêter par la police parce que je pense que quand on voit mon visage, ben, y a aucun soupçon, en fait. Aucun soupçon de consommation ou de trafic de produits illicites. Et le fait que je dise produits illicites montre que je prends pas de drogue. T'as jamais vu un dealer du côté de Barbès te faire produits illicites, produits illicites? Allez, cannabis de qualité, vendu en toute illégalité. Ah bah idéal pour un moment de détente avec tous tes rouillas. C'est très rare. Ça n'arrive jamais dans le langage plus communément appelé le langage de la street, qui n'est pas ma LV2, clairement. Clairement, non, moi je dois vous avouer un truc, c'est je ne viens pas de la street, voilà. Bah les masques non. Mais j'ai d'autres origines. Moi, j'ai des origines un peu différentes puisque je suis métisse. Ouais, mon père est du Nord et ma mère est du Pas-de-Calais. Il y a des métisses peut-être parmi vous ce soir. Salut les frères. C'est vrai, j'ai eu la chance de faire un petit retour aux sources l'an dernier. J'ai eu la chance de rentrer au bled, dans le plus grand des calmes, comme on dit chez nous à Berck-sur-Mer. Berck-sur-Mer, il y en a qui connaissent parmi vous ? Yeah, beaucoup d'enthousiasme, ça fait plaisir, c'est vrai. Berck-sur-Mer, c'est une destination de rêve, les amis. Destination de rêve dans le top 3 des destinations de rêve avec Bali et Cancun, selon une étude qui a été menée par la ville de Berck-sur-Mer directement. Et frère, j'adore y aller, vraiment j'adore y aller. L'année dernière, j'y suis retourné un peu, j'ai profité un peu de ma famille, je suis allé à la plage un petit peu aussi. On se dit tout ce soir, Rire et Chanson, j'ai maté des meufs, un petit peu, voilà, un petit peu. Toujours dans le respect de la loi, vraiment, hein. Si j'avais envie de me masturber, j'allais dans l'eau. Et ouais, c'est un peu frustrant, l'eau salée, ça pique. Non, écoute. C'est un peu frustrant parce que je t'explique. Dans le Nord, il y a pas mal de belles filles, mais des fois, c'est un peu comme si tu regardais un film avec Angelina Jolie, mais doublé par la maman des tuches, ok ? J'ai vécu une situation. Il y avait une fille, elle parlait à son mec qui était peut-être à 100 mètres d'elle sur la plage, elle lui faisait Jordan ! Ouais, bah, regarde, tout le temps, viens, je crois que j'ai oublié quelque chose, viens, t'as le baraque, j'ai froid ! Une mouette est morte à ce moment-là. Hein, je viens. Et là, il y a tout un groupe de personnes qui a accouru vers Jordan pour l'aider, ok ? Je lui dis, mais c'est dingue cette solidarité. J'ai attrapé un de ces gars, je lui dis, c'était tellement naturel la manière dont vous l'avez aidé, ce pauvre Jordan. Il m'a donné une leçon de vie. Il m'a dit, franchement, c'était juste pour qu'elle ferme sa gueule. Je te jure. Ah, c'était une sincérité magnifique. C'est une sincérité qui m'a beaucoup touché, que j'ai pas toujours retrouvé ici à Paris, parce que ça fait 6 ans maintenant que j'habite à Paris. On a des Parisiens dans la salle par applaudissement ? Oh. Oh, les beaux applaudissements. Oui, nous sommes là, oui. Continue, bouffon, tu nous fais rire. Allez, vas-y. C'est vrai. Paris, c'est une ville particulière. Moi, je fais des trucs de Parisien, j'avoue, maintenant. Par exemple, il y a pas très longtemps, j'ai pris le métro aux heures de pointe. Alors, si jamais vous n'êtes pas de Paris, c'est vraiment un truc à faire. Hein. Vraiment, c'est dans le package touristique de la ville de l'amour. Vraiment, un métro aux heures de pointe, complètement bondé. Il faisait très chaud en plus, vraiment. Vous l'imaginez, ce métro complètement bondé. On était tous serrés comme ça dans la rame. Il n'y avait plus la place de mettre un seul être humain dans cette rame de métro. On était tous serrés. Le métro était à l'arrêt. Il allait repartir. Et là, tous serrés comme ça, on a vu un mec courir sur le quai vers le métro. Et tous, on s'est dit, non. Bah, non, mais physiquement, c'est mort, là, tu vois. Sauf que ce mec qui courait dans ses yeux, on a vu de la détermination, d'accord ? C'est-à-dire que lui, il y a des métros toutes les 3 minutes à Paris, mais lui, il voulait pas un métro, il voulait ce métro, ok ? C'est-à-dire qu'il a commencé à courir et il a vu qu'il serait trop juste. Du coup, il a switché, il s'est mis en mode saut en longueur, le bâtard. Il a commencé à s'échauffer. Lui, dans sa tête, c'était un athlète et nous, on était un tas de sable, ok ? Je te jure, il a couru, il a sauté. Tu vois la ligne blanche devant le métro ? Il a pas mordu, je te jure. Il a pas mordu. Il a sauté, il est rentré dans le métro et il a atterri sur tout le monde. Et tout le monde était hyper énervé, mais tu vois, un énervement très parisien, en mode « Ouais, mais putain, mais il se prend pour qui, lui ? Non, mais c'est abusé ! Franchement, déjà qu'on passe des journées de merde en ce moment ! En plus, c'est hyper compliqué d'avoir le statut de micro-entrepreneur ! Il y a très peu de débouchés dans le métier de graphiste ! Et ce midi, j'ai commandé un bobounes, ils m'ont même pas livré les baguettes, ces enculés d'Uber Eats ! Eh, hey, non mais... C'est un énervement entre la crise d'épilepsie et le mouvement des gilets jaunes, un petit peu. Mais un mouvement des gilets jaunes très parisien, tu sais, un mouvement gilet taupe. Hein.
4: On a des revendications, mais pas de fashion faux pas, d'accord ?
8: Je te jure. Ce mec, il a atterri sur tout le monde, et la première personne sur qui il a atterri, ils ont commencé à s'embrouiller, à en venir aux mains, à être très désagréables. Et sauf que moi, à ce moment-là, géographiquement, je suis juste derrière eux, ok ? Je vis cette embrouille en HD. Allez-y, battez-vous, j'ai jamais été en présidentielle. Et ça dure longtemps, ça dure longtemps, ça dure 4-5 stations où ils s'embrouillent. Et là, il y a une petite vieille à côté de moi qui me regarde, qui fait « Il parle fort quand même. Faudrait peut-être intervenir, monsieur, maintenant. » Écoute, je sais pas ce qui m'a pris, j'ai eu un excès de confiance à ce moment-là. Je me suis approché d'un des deux gars, je me suis raclé la gorge, je me suis mis sur la pointe des pieds, j'ai tapé l'épaule d'un des deux mecs, j'ai fait « Bon, et oh, hein ?» Alors, ils étaient d'accord sur rien depuis 5 stations, ils se sont retournés, ils m'ont dit « Ta gueule » en même temps. Je me suis retourné vers la vieille, j'ai fait « Franchement, ils sont pas très coopératifs. Hein. » Elle m'a dit « Bon. » Et la vieille, là, elle m'a répondu un truc, elle m'a dit en même temps « Ça m'étonne pas, ils respectent rien, ces Arabes. » Et même le métro, il a freiné à ce moment-là, je te jure. Moi, j'étais coincé entre une embrouille que je savais pas démêler et une vieille raciste et brutale, tu vois. Et là, c'est vrai que j'ai regardé cette vieille pendant un moment, je l'ai bien regardée, je me suis dit « Oh putain, la canicule, ça a pas que des mauvais côtés, quelque part, vraiment. » C'était vrai. Je te jure. Il faisait très chaud dans ce métro, il a fait très chaud à Paris ces derniers temps, il a fait très très chaud en France même. Là, il n'y a pas très longtemps, il y a eu des pointes de chaleur à 42 degrés, voire 44 degrés. Tu sais, je regardais la météo, il y avait un mec qui disait « Oui, il faudrait bien faire la différence entre 42 et 44 degrés, parce que 2 degrés supplémentaires, c'est 100% de mortalité en plus. » Et moi, je me disais « Mais je regarde plus la météo, en fait, là, je regarde une émission sur le temps de cuisson des vieux, en fait. » Et 44, c'est trop cuit. 44, c'est trop cuit. Il y a des gens qui aiment pas cette vanne. Profitez-en, on sera pas tous là à la fin de l'été. Vraiment, profitez-en. Je te jure, moi, je peux parler de la chaleur. J'ai un vrai problème avec la chaleur. J'ai un corps qui n'est pas adapté à la chaleur. Vraiment, je te jure. Quand il fait trop chaud, j'ai un corps qui se plaint. Ok, j'ai un corps qui pleure. Voilà, c'est une manière très élégante de dire que je transpire énormément. Ok.
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8: Si vous avez aimé cette blague où je compare mon anus au Seigneur des Anneaux, vous êtes rentré dans mon petit univers. Non mais, je te jure. Il a fait trop chaud. Moi, je suis pas adapté à la chaleur, c'est vrai, en même temps. Tu vois, ma gueule, ça respire pas l'Andalousie, clairement. T'es plutôt une tête à réparer des bagnoles dans le Pas-de-Calais ou à coucher avec ma sœur, mais... Non mais... Non. J'ai pas de sœur. Dommage. Non, écoute. Écoute, c'est vrai, je suis pas adapté à la chaleur. C'est vrai, à plus de 30 degrés, il y a plein d'activités que je peux pas faire. À plus de 30 degrés, je suis assis dans le métro, on dirait une bougie qui fond, je te jure. À plus de 30 degrés, je peux pas faire l'amour à plus de 30 degrés. C'est une fille qui fait l'amour avec moi à plus de 30 degrés, c'est comme faire de l'escalade, mais sur un mur de savon, tu vois. Elle a fait, putain, j'ai pas de prise, ça glisse. On mouille tous les deux, mais c'est pas cool, tu vois, vraiment. Je te jure. Il y a rien d'autre à faire quand il fait chaud. Il y a rien d'autre à faire que de lézarder, d'attendre que ça passe. Moi, j'aime bien lézarder dans des petits cafés quand il fait trop chaud. Il y a pas trop longtemps, je me suis mis en terrasse à Paris. J'adore les terrasses à Paris. Je trouve ça charmant. J'étais tout seul en train de flâner. Il y avait un journal qui traînait sur la table et j'ai demandé au serveur si je pouvais le lire. Et il m'a dit, bah oui, c'est pour le lire, c'est pas pour le bouffer. Et c'était magique comme moment. Parce que j'avais entendu connard à la fin de sa phrase. Alors qu'il l'avait même pas prononcé, tu vois. Tu sais, j'avais vu dans les yeux des autres clients une espèce de comédie musicale d'insultes à mon égard. En mode, c'est un connard. Oh oui, Félicien, je crois que tu as raison. Mais non, les gars, c'est un provincial. Il est venu pour nous casser les couilles. Nous casser les couilles. Hey. C'est fou. Après Paris, je peux pas trop cracher dans la soupe non plus. C'est vrai que Paris, ça m'a apporté beaucoup de choses. Par exemple, depuis que je suis à Paris, j'ai eu la chance de sortir avec quelques filles et j'aime pas du tout votre réaction. Voilà. On fait ce métier pour les rires et des fois on récolte des blessures. Non mais j'ai eu la chance de sortir avec quelques filles et c'est vrai que j'en suis arrivé à une théorie aujourd'hui à 30 ans. Je pense que j'ai été un cap pour les filles avec lesquelles je suis sorti. Voilà. Il n'y a aucune prétention dans cette phrase, c'est juste que j'ai l'impression que quand une fille se dit franchement j'en ai marre de tous ces beaux gosses trop musclés mais qui vont forcément me faire souffrir, j'interviens.
4: Merci beaucoup. En tête sur une chanson. Bravo.
8: Guillaume Pau.
4: Merci. Bravo Antec. Belle première.
8: Merci beaucoup Guillaume.
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4: Voici en direct sur Rire et Chanson, Farah.
11: Avant de commencer, il faut savoir que beaucoup de gens trouvent que je fais de l'humour trash. C'est vrai. Mais attention, hein, je suis pas méchante pour être méchante. C'est-à-dire que mon humour se veut didactique et tente de répondre à des questions de fond, telles que peut-on rire de tout ? Le Costa Concordia est-il une solution à la crise des migrants ? Un nain attiré par les enfants est-il vraiment pédophile ? Ou encore un humoriste en chaise roulante peut-il faire du stand-up ? Donc voilà, ça pique, mais c'est didactique. Alors pour ceux qui ne me connaissent pas, je me présente, je m'appelle Farah et je mesure 1m55. On est donc sur un physique cubique. Hein ? Merci pour ce rire. Alors j'entends déjà certaines personnes me dire « Non mais t'inquiète, t'inquiète. Tu sais, il y a plein d'hommes qui aiment les filles rondes. » Non, non. Il n'y a pas plein d'hommes qui aiment les filles rondes. Hein. Enfin, si, il y en a, bien sûr, hein, mais des mecs bourrés et des demandeurs d'asile, c'est tout. Avec moi, la jungle de Calais, c'était mon Tinder à moi. Hein. J'étais triste quand ils l'ont fermé, vraiment. Du coup, je suis célibataire. Célibataire sans enfant. Et je n'en veux pas, non. Merci. Ce qui suscite, contrairement à toi, généralement des réactions beaucoup plus indignées. Ce que je ne comprends pas, hein. Parce que pour moi, c'est très simple. En fait, pour moi, une femme qui veut pas d'enfant, c'est juste une femme qui a l'appareil reproducteur à la fois hédoniste et nihiliste. C'est-à-dire que son vagin veut jouir et faire jouir, alors que son utérus, lui, se dit... À quoi bon ? En fait, mon utérus et mon vagin, c'est Nietzsche qui rencontre Patrick Sébastien. C'est génial. Il est donc temps que notre société accepte que c'est pas parce que les femmes ont un utérus qu'elles sont obligées d'utiliser. La preuve, les hommes ont un cerveau. Les hommes rient beaucoup moins, généralement. Et alors, c'est drôle parce que je me suis rendu compte, en fait, qu'on exerçait une grosse pression sur les hétéros qui ne veulent pas d'enfants, et très paradoxalement aussi sur les homos qui en veulent. Un petit peu comme Christine Boutin et tous les consanguins de la Manif pour tous. Qui sont contre le mariage entre personnes du même sexe, contre l'adoption par un couple du même sexe, contre la théorie du genre, contre la station pro-truie, contre l'avortement, bref, la manif pour tous et surtout contre tout, en fait. Hein. Ils ont quand même l'esprit vachement fermé pour des gens qui se marient entre cousins. Mais je trouve ça fou qu'encore aujourd'hui, on soit obligé de lutter contre l'homophobie. Pire, l'homophobie est en hausse, hein. Ce que je ne comprends pas vraiment. Comme dernièrement, des mairies en France qui ont fait retirer des affiches représentant des couples homosexuels parce que, je cite... C'est scandaleux d'afficher son homosexualité. Vous imaginez ce que peut penser un enfant de 5 ans. Ou pire, qu'il puisse être influencé. Alors déjà, pour être influencé, il faudrait que l'homosexualité soit un choix. Et puis une bonne fois pour toutes, ce n'est pas un choix. Et puis surtout, si un enfant de 5 ans qui croise un couple d'homosexuels pense spontanément à Sodome et Gomorre... Excusez-moi, mais c'est que le petit ne regarde pas que Tchoupi et ses amis en rentrant de l'école. Ou encore dernièrement, il y a eu la polémique avec le pape François, qui lors d'une interview dans un avion, à la question « Que dire à un père catholique qui découvre que son enfant est homosexuel ?» a répondu que si un parent découvrait ce genre de mal-être chez son enfant, la psychiatrie pouvait aider. Oh ! Du coup, choc, scandale. Oh ! Alors, c'est choquant, oui. Venant du pape, c'est le pape, le chef suprême de l'Église catholique. Église catholique qui, à une époque, brûlait les homosexuels. D'ailleurs, je crois que c'est de là que vient l'expression « avoir le feu aux fesses ». Et d'ailleurs, maintenant que j'y pense, Notre-Dame, les gars, karma. Trop tôt. Non, moi, je trouve quand même que de la part de l'Église catholique, il y a quand même une marge de progression. Non, moi, ce qui m'a beaucoup plus interpellée, c'est un article qui est paru dans le journal Le Monde, qui, pour défendre le pape François, nous explique que ce que le pape a voulu nous dire, c'est qu'en cas de mal-être chez un jeune, la psychanalyse peut aider, en ajoutant que le pape lui-même, dans sa jeunesse, avait suivi une psychanalyse. Que nous dit Le Monde ? Que le pape lui aussi aurait éprouvé ce mal-être ? Et que du coup, ce message dans l'avion, c'était un message codé à l'ensemble de la communauté LGBT ? Les gars, le loup est dans la bergerie. Je répète, le loup est dans la bergerie. Prochaine Gay Pride, rendez-vous à la chapelle Sixtine. Du coup, ça a l'air un petit peu émoustillé, pas François, il s'est dit une polémique, c'est bien, mais deux, c'est mieux. Du coup, une semaine plus tard, il a déclaré qu'avoir recours à l'avortement était équivalent à faire appel à un tueur à gages. Alors, il a le sens de la formule, François, mais c'est complètement inconscient aujourd'hui d'être contre l'avortement. Surtout à une époque où on vit une grave crise écologique. L'AFP a publié une étude selon laquelle avoir un enfant en moins permettait de diminuer son empreinte carbone de 40 tonnes par an. Du coup, qu'est-ce que l'avortement si ce n'est que du tri sélectif ? Et puis surtout, moi quand j'entends l'argument des gens qui sont contre l'avortement, à savoir que l'avortement viendra tuer la vie à sa source, je peux pas m'empêcher de me poser cette question. Si on va au bout de la logique, avaler à la fin d'une fellation, est-ce du cannibalisme ? Si oui, faut-il interdire la fellation ? Non mais vraie question, parce que sinon ça voudrait dire que ma vie sexuelle est un génocide. Alors c'est mignon parce qu'il n'y a pas très longtemps, après un de mes spectacles, il y a un monsieur qui est venu me voir et qui m'a dit très gentiment « Alors mademoiselle, c'est bien ce que vous faites, mais j'adhère pas. Non, trop féministe. » Là, vous souhaitez. Trop féministe ? C'est-à-dire qu'encore aujourd'hui, être féministe est une insulte ? Dernièrement, Jean-Marie Bigard a déclaré « Les féministes ne sont pas de vraies femmes. » Bah bien sûr, Jean-Marie, si on est une féministe, on est forcément une vieille fille mal baisée avec la chatte coiffée comme Sébastien Follin. Du coup, j'ai paniqué, je me suis dit, je suis pas une vraie fille, donc j'ai fait des recherches, apparemment c'est très simple. Il suffit d'aimer le rose, les paillettes et le shopping, puis surtout être discrète, éviter d'avoir des opinions, ou pire, d'être une fille qui a des couilles. Quand on y pense, l'expression « avoir des couilles », c'est quand même le comble du machisme. Comme si, bien sûr, le courage ne pouvait être représenté par autre chose que des attributs mâles. Juste paradoxal que le symbole du courage soit deux glands qui pendent mollement derrière une nouille. Surtout qu'on est bien d'accord. Il n'y a rien de plus sensible et délicat que des testicules. S'il y a bien un organe courageux, c'est le vagin. Le vagin, c'est le soldat Ryan des organes. Accouchement, épisiotomie, les règles. Non, quand on a nous pourri la vie une fois par mois, on peut en mourir. C'est-à-dire, mesdames, que quand vous êtes indisposées et que vous portez un tampon, vous risquez ce qu'on appelle le syndrome du choc toxique. Donc en gros, vous risquez de mourir dans les 48 heures ou de vous faire amputer d'un membre. Pas génial. Histoire vraie, un jour en jouant ce sketch, au premier rang, il y avait un monsieur à qui manquait l'avant-bras. C'est con, j'ai pas pensé à lui demander sa marque de tampon. Non mais c'est fou, hein, quand on y pense, c'est omerta autour des règles. En plus, depuis toute petite, on nous apprend que c'est honteux, qu'il faut surtout pas en parler. Le mot d'ordre, c'est « cachez-moi ce sang que je ne saurais voir ». Et le plus bel exemple de cette hypocrisie, c'est la démonstration de l'efficacité des tampons et des serviettes dans la publicité, avec le fameux liquide bleu. Pourquoi bleu ? Enfin, je veux dire, ça n'existe pas. Enfin, je vais dire, à moins d'avoir couché avec un schtroumpf syphilitique, hein, si t'as du liquide bleu dans la culotte, tu paniques, tu vois. Parlons-en d'ailleurs des produits d'hygiène intime. Je sais pas si vous saviez que les fabricants de serviettes et de tampons n'étaient pas obligés de révéler la composition de leurs produits. Et c'est vraiment dommage, hein, vu ce qu'ils mettent dedans. Des analyses ont détecté qu'il y avait des traces de pesticides, de dioxines et de désherbants. Du désherbant. Sérieusement, quel est le projet ? C'est-à-dire que maintenant, les mecs ont décidé de s'attaquer au poil de l'intérieur. Hein. Bon alors les gars, je veux plus voir un seul poil, donc vous me brûlez la maison mère à coup de Roundup. C'est parti. Et la goutte qui fait déborder le Tampax, alors que le Viagra est considéré comme un produit de première nécessité, bah oui, c'est important de faire bander papy. A contrario, les serviettes et les tampons sont surtaxés car considérés comme des produits de luxe non essentiels. Bah oui, c'est bien connu, hein, c'est ni comme un goré une fois par mois, c'est luxe ultime. Moi, tu me donnes un jogging, une bouillotte, mes règles, avec des petites crampes bien aiguës, et comme dirait George Clooney, what else? Alors que quand on y pense, si on y réfléchit deux minutes, si c'était les hommes qui avaient leurs règles, hein, messieurs, les choses seraient très différentes. Avoir ces règles, ce serait un truc viril, un truc de mâle, tu vois? Ils accrocheraient fièrement leur Tampax usagé au rétro de leur voiture. Ils se battraient pour savoir qui a le plus gros flux. Et on aurait droit à des slogans tels que « Tampax, la perfection masculin ». Donc, s'il y a des misogynes ce soir dans la salle, hommes ou femmes, n'oubliez pas qu'il n'y a qu'en grammaire que le masculin l'emporte, que le mot « résistance » est un nom féminin, et que surtout, votre opinion, je m'en bats le clito.

0: 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Farah, mesdames, messieurs, on peut l'applaudir. Bravo, Farah.
1: Merci.
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0: Une comédienne fraîchement débarquée à Marseille, une artiste qui était prof d'anglais, une maman qui a fait sa vie solo là-bas dans cette ville. Alors c'est son premier spectacle.

Oh, perfect. I'm a very nice teacher. So let's start with a very, very simple question. So tell me, guys, have you ever been frustrated by lack of knowledge in a foreign language that prevented you from communicating with interesting people like me? For example. C'est tout. Voilà. Bah, comme ça, vous avez un petit aperçu du métier que j'ai fait pendant 15 ans. En général, je parle toute seule, ils comprennent rien, mais tout le monde est content. Hein? Écoutez, enchantée, vous l'avez compris, je m'appelle Amy London. Je viens du nord-est de la France et je me suis installée à Marseille il y a tout juste 3 ans et demi. Alors, je pense que vous l'avez deviné. À Nancy, j'étais prof d'anglais. À Marseille, au bout de ma vie. Ouais, je ne peux pas mentir, j'aurais dû m'en douter. Hein. Quand j'ai fait mon pot de départ, mes collègues m'ont pas dit « Bonne continuation, Amy hein, », ils m'ont dit « Bon courage hein. ». Je ne savais plus si c'était un pot de départ ou un pot d'adieu. Hein. Alors, comme à chaque fois où j'ai besoin d'être rassurée, j'adore aller voir les avis sur Google. Vous faites ça un petit peu, oui ou non? Ouais, hein. Donc moi, je tape le nom de mon futur lycée et je vois qu'il y a 2 avis. Je suis très déçue, mais ça attire ma curiosité. Hein. Je regarde le premier avis, 4 étoiles sur 5. C'est pas mal. Hein. Et je lis « Lycée éclaté, mais le snack de derrière est tarpimbant ». Bon. C'est un critère. Hein. Je regarde le deuxième avis très rapidement. 1 étoile. Bon, pas dingue. Hein. Et juste à côté, super lycée. Voilà, donc le mec n'a pas compris le système des étoiles. Hein. Je me suis dit, c'est parti pour l'aventure. Et bien, donc l'été passe et je fais ma toute première rentrée à Marseille. Alors, je ne sais pas comment sont les élèves dans vos villes respectives, mais alors à Marseille, ils ont un accent anglais. Une dinguerie. Je n'étais pas prête. Écoutez bien, je suis en plein cours, en pleine explication, tout va bien, et j'ai un élève qui m'interrompt. Qui me dit « Dame, dame, je vais mettre ça à la poubelle, s'il vous plaît ?» Moi, prof d'anglais de base, qu'est-ce que je dis ?« In ?»« In English, please. » Il m'a dit « Je peux mettre ça à la poubelle ?» Très bon accent, hein, mais ce n'est pas la bonne langue. Je me suis dit « D'accord, ils sont en train de me challenger. » Eh bien, écoutez, challenge accepté. Je vais devenir leur prof préféré. Qu'est-ce que les élèves préfèrent dans les cours de langue? En général, ce sont les projets ou les voyages scolaires. Je vais donc les emmener à Londres. Ils vont être comme des fous. Alors là, je les emmène à Londres. Ils vont dans leur famille d'accueil. Et dès le lendemain, j'ai un élève qui arrive en furie. « Madame, madame, ils sont trop forts. Il y a un petit, il a 5 ans, il parle anglais couramment. » C'était le voyage le plus long de ma vie. L'année suivante, je me dis, je vais en tirer le son, on ne va pas partir, on va accueillir, on va faire un échange avec des étudiants polonais. La langue commune, ce sera l'anglais. Voilà, je les prépare toute l'année, je leur fais apprendre des phrases par cœur. C'est vraiment le projet de ma life, hein, d'accord? Et au mois de mai, les Polonais, ils arrivent. Donc moi, je les accueille. Hello, welcome, Polish people! Prof gênante. Ça fait partie de notre formation. Et là, je leur dis, OK, let's go, Kevin, introduce yourself. Et t'as Kevin qui arrive avec sa tête là. Hello, Polonais! Eh ben, oui, Kevin, you speak English? Yes? Eh ben, pas moi, voilà. Oula, la prof is énervée. Voilà, super, ok. Sit down, Kevin. Oui, voilà, ouais, oui, oui, oui, tu peux garder le sourire. Il parle pas français, mais je vais te monter en l'air, voilà, thank you. Sorry, Kevin is used to be, hein. Ouais, je me retourne, c'est pas je vois mes autres élèves en train de parler au polonais, en train de leur dire, do you know SCH, cheveux longs, de très organisé, de digital? Eh bien, ça a été un carnage. Non, je pense que vous vous rendez pas compte. C'est pas à la fin de la semaine, les Polonais sont partis en claquettes, chaussettes, maillot de l'OM. J'ai rien pu faire pour eux, je vous jure. Puis naturellement, vous savez, au moment où le car repart, je leur dis, venez, on leur dit au revoir, on les salue et tout. Puis t'as Kevin qui revient me voir, hein, qui me dit, madame, et nous? Je sais, bah quoi, Kevin? Il me dit, c'est quand qu'on part en Polonie? Il a dit Polonie! Ouais, non, non, vous savez ce qui me chagrine le plus dans cette histoire? C'est que c'était des terminales. Ah, voilà. Ouais, 7 ans d'anglais minimum, quoi. Ouais. Le soir-là, j'avais besoin de m'aérer, j'avais un date, ouais. Je marche comme ça, je suis dépitée, je croise un SDF qui me dit « T'as pas une petite pièce, s'il te plaît ?» Je lui ai dit « In English, please !» Il m'a fait un doigt, il m'a dit « Fuck you, bitch, you're very good accent !» Ouais, du coup, je vais voir mon date, quoi. Voilà, on y va. Bon, je suis pas hyper convaincue, mais j'y vais, et on s'installe, et il me pose la question. Du coup, il me dit « Tu fais quoi dans la vie ?» Je dis « Je suis prof d'anglais. » Il me dit « Oh, je trouve ça trop sexy, une meuf qui parle anglais. » Je me dis « Super, un gros crevard. » Ouais. Je le regarde dans les yeux, je dis « We can talk in English if you want. » Avec le recul, je me dégoûte, hein, vraiment. Hein, et puis j'insiste, hein, je le regarde, je dis « So tell me, what do you do for a living ?» Là, il me dit « Je ne comprends pas. » Je suis « Oh putain, c'est un ancien élève !» Ah non, je... Ah mais... T'sais, vu la journée que j'ai passée, de toute façon, je reste, c'est pas grave, on va continuer à discuter. Et là, il se met à poser une question qui me met grave mal à l'aise. Il me dit « Du coup, tu es séparée ?» On va pas se mentir que si je dis que je suis divorcée, ça me fait pas...

0: prendre 10 ans dans la gueule et c'est pas hyper sexy. Et écoutez bien, je cherchais même pas à comprendre, je me suis mise à parler français avec un accent anglais en pensant que ça ferait cool. Je dis, je suis divorcée, j'ai dû tapiner pour payer le loyer, je peux plus copuler, le petit dans la chambre juste à côté. M'aider, m'aider. Voilà, bon. Le mec s'est barré, puis moi j'en rajoute, hein. Reviens, tu n'as pas payé. Voilà, bon, c'est... C'est de... Ouais, c'est un métier usant. Ouais, c'est... Non, je pense que cette année, vraiment, au final, je pense que j'ai passé la meilleure rentrée de ma vie parce que je viens de démissionner de l'éducation nationale. Ah, je... Merci beaucoup. Non, je ne vais pas vous mentir, je pense un peu qu'une démission, c'est un peu comme, comme une rupture amoureuse. Hein. Quand tu sais que c'est la fin, tu ne fais plus aucun effort. Et je ne vais pas vous mentir, j'ai adoré mes dernières semaines de prof. Hein. J'arrivais en retard au lycée en mode cow-boy, j'étais là, ils vont faire quoi? Ils vont me virer? Tous les kiffs que je n'ai pas osé faire pendant ma carrière, je les ai faits. Hein. J'étais là, oui Mathieu, tu n'as pas fait tes devoirs? Mais je m'en bats les couilles. C'était génial. Mais plus aucune pression, j'étais enfin moi-même, tu vois. J'arrive en classe, j'ai envie de faire pipi, je leur dis, ok, be quiet, I'll come back in 5 minutes, ok? Je marche vers la porte, je reviens et je fais, c'est pas pour faire caca, vous voyez? Voilà, même malaise, voilà. J'ai mis exactement le même malaise, j'ai vu dans le regard des gamins de 16 ans, ils se sont dit, on n'avait pas pensé, on est en train de la perdre, la pauvre. Hein. J'étais hyper mal, hein, je vous avoue. Hein. Je me suis dit, je pense que j'étais un peu trop moi-même. Et je vais boire un verre avec des amis le soir-là et je leur en parle. Et ce que j'aime dans l'amitié, c'est qu'ils trouvent toujours les bons mots pour te rassurer. Donc mes amis me disent, non mais Amy, il faut que tu arrêtes de te flageller. C'est juste que tu es hyper spontanée. Et tu sais, moi je m'enflamme, je dis, c'est vrai, je suis hyper spontanée. J'ai vu dans le regard, ils se sont dit, non, elle est hyper gênante. Hein. Non, je me suis dit, en vrai, bon, après c'est pas facile, hein, on part de la démission, mais c'était pas évident. Et j'en avais parlé en début d'année à une collègue à moi. Et elle m'a dit, non mais Amy, tu trouves pas que l'éducation nationale, c'est un peu comme un mariage raté, y a rien qui va, mais on reste pour les gosses. Non, je restais pour l'argent. Non. Après, je me suis dit, bon, en vrai, c'est peut-être moi hein, qui suis devenue aigrie. On a toujours des a priori sur les jeunes. Il faut que je les regarde différemment. Donc, je prête un peu plus attention à mes élèves. Et un jour, je suis en cours et je regarde un élève voilà, au premier rang et je lui dis, mais du coup, tu n'as pas de cahier? Tu n'as pas de stylo? Tu n'as pas de sac, en fait? Il me dit, ouais, je me trouvais hyper léger ce matin. Voilà. Il me chie dessus en détente. Hein. Ouais, je me dis, ok, c'est pas grave, on va refaire un autre effort. Hein. Je me dis, ok, je vais devenir la prof un peu sympa. Vous voyez celle qui parle, qui raconte sa vie en début d'heure, vous avez déjà eu ça, on est d'accord hein. Bon, c'était clairement moi. Hein. Et donc je parle avec eux, je suis sympa. Et puis c'était au tout début du mois d'octobre. Et je leur dis, du coup, vous partez en vacances à la Toussaint? Et non, il m'a dit, c'est où Toussaint? Je dis, bah, voilà, c'est sûr, je démissionne. Ouais. Merci, c'est tout pour moi, c'était Amy Landon, merci.
1: Merci d'applaudir très fort pour sa première ce soir sur Rire et Chanson Comedy Club, Amy Landon. Bravo Amy.
0: Merci.
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1: Faites du bruit s'il vous plaît pour Victor Jesquière.
3: Bonsoir, vous allez bien? Alors moi, avant de survivre à Paris, je vivais à Moucron. Pour vous situer un peu Moucron, c'est une ville du sud, de la Belgique. Et comme beaucoup de villes, Moucron a sa spécialité. Vous connaissez certainement les gaufres de Liège, les saucisses de Strasbourg, la moutarde de Dijon. À Moucron, la spécialité, c'est le cassos. Bah, disons qu'il y a eu Adam et Ève, à Moucron, il y a eu Kevin et Jessica. Le cassos est une spécialité qui se lègue de génération en génération, depuis l'apparition des allocations. Et alors que de plus en plus d'espèces animales sont en voie d'extinction, le cassos est une espèce d'assisté qui prolifère à vitesse grand V. Ah bah, il y en a qui carburent, hein. À ce rythme-là, c'est plus des familles, c'est des élevages. Et donc à Moucron, il n'y a que des cassos qui, à 15 ans, font des gosses. Quel petit cassos qui se balade comme ça. Allez, Brandon, Brian, Dylan, Ryan, TG, Stacy, Cindy, Kimberly, Charles-Henri, Johnny. Johnny. Johnny. Ouais, des Johnny, on en a trois. Ouais, trois petits Johnny. C'était un pari. Et le petit Charles-Henri, un investissement. Une porte de sortie, peut-être. Attention, je n'ai rien contre Johnny Hallyday. Hein. Johnny était un grand artiste. C'est son public qui avait un problème. Alors moi, je peux comprendre que tu sois fan de quelqu'un, mais de là à camper 3 jours devant le Stade de France avant un concert, il faut quand même être vachement au chômage. Hein. À Moucron, les gens qui ont regardé le film Les Tuches, ils n'ont pas vu un film, ils ont vu un reportage. À Moucron, il y a un enfant qui a été surpris par ses parents pendant qu'il enculait son chien avec du produit vaisselle. Du produit vaisselle, c'est du propre. Un soir, par hasard, je me suis retrouvé dans un bar accompagné du policier chargé du dossier. Et il m'a dit, Victor, tu te rends compte qu'en plus le chien, c'était un mâle. Oui. Bah, zoophile et pédé. Police de Moucron enchantée. J'ai aussi croisé l'enfant en question et je lui ai gentiment dit, gamin, je peux comprendre que tu sois en chien, mais dans le chien. Non, il n'a pas compris. Du coup, il m'a dit, hein. Sa mère à côté l'a repris en disant, on dit pas hein, on dit quoi. Voilà, voilà. Bienvenue à Moucron. Enfin, c'est pas compliqué. Moucron, si un jour vous avez l'occasion de pas y aller, foncez. Non, vraiment, cette ville vaut le détour. Donc oui, je suis belge. Mais je suis aussi français. Personne n'est parfait. Hein. J'ai la double nationalité. Je suis à la fois belge et français. C'est-à-dire que j'ai à la fois l'autodérision d'un belge et la prétention d'un français. Autrement dit, je suis con, mais fier quand même. Les Français aiment bien prendre les Belges pour des cons, hein. Moi aussi. Ben c'est vrai, il y a énormément de cons en Belgique, énormément. Mais il y a aussi énormément de cons en France. Et la France, ça fait quand même 18 fois la Belgique. 18 fois la Belgique avec 18 centrales nucléaires. Donc autant en France, ça se la pète, mais le jour où tout ça, ça pète, ah là... Ben, il n'y a plus la Belgique non plus. Enfin, moi, je pense que les Belges sont aussi cons que les Français. Sauf que nous, les Belges... On le sait. Et moi, j'en suis sûr. Hein. Moi, l'autre soir, j'étais avec plein de Français, ils étaient en train de parler de l'origami. Ça m'intéressait, du coup, j'ai demandé où c'était. Ah, je vous avais prévenu que j'étais con. Hein. En même temps, je peux pas connaître tous les pays du monde non plus. Mais sur un soir-là, dans mon doigt, j'avais chopé une écharde. Et pour l'enlever, j'avais utilisé un cure-dent. J'ai eu 2 échardes, hein. C'est con, hein, c'est très très con. Enfin bon, à Paris, tu peux croiser des gens au téléphone avec un kit main libre, et en main, ils ont leur téléphone. Oh, qu'est-ce qu'ils ont pas compris, eux? Vous avez un kit main libre, hein. Main libre, le mode d'emploi, il est dans le titre. Pays des Lumières, t'as misé, hein. De toute façon, t'as l'air con avec ça, quoi que tu fasses. On dirait que tu parles tout seul. Moi, j'ai déjà vu une bagarre à cause de ça. Un mec qui s'embrouille au téléphone, met les mains dans les poches. Mais viens, mais tu vas voir, hein, mais je vais te défoncer, moi, viens seulement, viens, tu vas voir, je t'attends, je bouge pas, je suis là, je t'attends. Sauf que le mec du trottoir d'en face, il a pas attendu. Il est venu, il a vaincu. Mais résultat des courses, un con la gueule à terre, les mains libres, un autre à genoux, les mains menottées. Ça valait le coup. Autre chose qui valait le coup. La cathédrale Notre-Dame qui a flambé, tout le monde s'en souvient? Ça fait un moment, je l'ai encore un peu là, moi. Les dons, on n'a pas abusé, non? 1 milliard, hein? 1 milliard! 1 milliard, une flèche, une toiture, je sais pas comment ils font leur calcul, mais... Moi, je connais des Portugais dans le bâtiment, ça fait un sacré devis. Ah, même moi qui n'ai rien donné, je me sens qu'on me vole. En plus, là, j'ai appris que le Vatican possède la plus grande réserve d'or au monde. Moi, je suis pas expert, le Vatican et Notre-Dame, c'est lié, non? Ou en tout cas, c'était peut-être le moment de faire un petit partenariat. Quand c'était l'Amazonie qui flambait, ça avait eu moins de succès, hein. Pourtant, on parle quand même du poumon du monde, là, pas du bois de Boulogne. Que des putes et le faux cul, je peux comprendre, mais en temps, eux, ils ont rien demandé. Et ironie du sort, la cathédrale Notre-Dame, pour reconstruire son toit, on a recoupé du bois. Moi, j'espère au moins que l'argent qu'il y aura en trop ira à ceux qui, eux, ont vraiment besoin d'un toit. Puisque bon, ça va 2 minutes, mais à un moment, Quasimodo, nique sa mère. Hein. En plus, il va falloir m'expliquer ce qu'il foutait de ses 10 doigts, lui. Ça fait quand même des années que les cloches ont été automatisées. Donc à un moment, Quasimodo, trouve un boulot, bouge ton cul, roule ta bosse. Hein. Ou si on continue dans le délire, ok, d'accord, que l'argent qui est en trop serve à restaurer d'autres monuments historiques. À Bruxelles, par exemple. Parce qu'à Bruxelles, le palais de justice, les travaux, ça traîne. Hein, c'est long. C'est très long. Bah, pour vous dire, à Bruxelles, dernièrement, ils ont refait un crédit pour des échafaudages dans le but de rénover les échafaudages. C'est trop long. Le rapport à l'argent, c'est un peu compliqué en France, hein ?
4: Pas facile.
3: Bah, un Américain qui voit une Ferrari passer devant lui dira « Un jour, j'aurai cette voiture !» Alors qu'un Français dira « Enculé de riche !» Et un Belge « Oufti, ça va vite !» Sur les Champs-Élysées, j'ai vu qu'on pouvait louer des Ferrari. Magnifique objet, ça, quand même. Cet aérodynamisme, cette ligne, qu'est-ce que c'est beau. Sauf que sur celle-là, il y a écrit « Louez-moi en grand ». À faire un tour en Ferrari et qu'écrit « Louez-moi en grand » sur le capot, c'est quand même le meilleur moyen de faire de riche en montrant à tout le monde que t'es pauvre. Et ça coûte 90 euros. 90, si vous voulez. Moi, je préfère 90. Ouais, parce que je suis belge et français, mais pour ce que je veux. Pour le football, je suis belge. Mais pour la gastronomie, là je suis français. Ouais, parce qu'il n'y a vraiment que pour la bouffe que vous méritez vos étoiles. Ah, 2018, je l'ai encore un peu là aussi. Pourtant, là, manger qu'un but, hein, mais je l'ai avalé de travers. Vous avez remarqué, chez les joueurs de foot, plus le cerveau est simple, plus la coupe est compliquée. À part Ribéry, c'est vrai que lui, la coupe est simple. C'est le reste qui est compliqué. C'est pas bien de rire de ça. Non. Puis il est retraité. Puis on a tous nos problèmes. Bon, ok, Ribéry, lui, il est jamais en galère à la fin d'un mois, mais il est souvent en galère au début d'un mot. Le pauvre. Puis être beau, c'est que de la chance, hein. Regardez-moi, par exemple. Je suis pas mal. C'est pas une question, hein. Enfin, disons que la devanture est plutôt belle, mais je vous déconseille d'aller voir en arrière-boutique, hein. C'est sale. Oh. C'est honteux. Vraiment, c'est dégueulasse. Bah souvent, je suis chez moi, j'ai plus rien à me mettre. Je vois un caleçon qui traîne dans un coin, je vais le voir, je le prends, je le sens. Et bizarrement, un caleçon sale, au bout de quelques jours, il redevient propre. Et pareil pour les chaussettes, hein, tu les enlevais, t'as fait « Waouh !» 4 jours après, tu les reprends, tu fais « Wow !» Le CO2, lave. Profitons-en tant qu'il y en a. Parce que je vous parlais de Ferrari, 90 euros que ça coûte. À louer, ouais, je reprécie, 90 euros à acheter, bon, on en aurait tous une, hein. Même les écolos, c'est moins cher qu'un vélo. Mais non, 90 euros à louer, donc ça coûte une journée de travail en fait. Donc il y a des gens qui dépensent 10 heures de boulot pour être sur les champs en Ferrari et faire 10 minutes de bouchon. Et ils vont jusqu'à la Tour Eiffel, à la Tour Eiffel, ils font une petite photo souvenir, ils sont contents, ils ont un souvenir. Et à côté d'eux, il y en a d'autres qui sont contents. Et eux, ils sont chinois. Et eux, ils ont parfois économisé toute une vie pour faire un voyage du bout du monde jusqu'à Paris et acheter comme souvenir des Tours Eiffel en porte-clés fabriqués chez eux. Empreinte carbone, bonjour. Bon, je suis personne pour juger, hein. Mais le poison du monde, c'est la mondialisation, hein. Vouloir bouffer de l'avocat pour ta santé alors que l'avocat, il a plus voyagé que toi et toute ta famille. Ah, je suis pas sûr de la démarche. Être en bonne santé sur une terre malade, c'est un peu comme vouloir procréer dans un cul. C'est peut-être bon, mais au final, tu risques d'être déçu. À moins que ce que tu veuilles vraiment laisser derrière toi, c'est de la merde. Là, on est bon. Ça a été un changement radical de vie pour moi de vivre à Paris. À Moucron, Paris. Je suis passé d'une ville morte à une capitale pleine de vie. D'un cimetière à une fourmilière. Des champs aux Champs-Élysées. Du trou du cul du monde au marais. D'ailleurs, maintenant, dans le marais, quand on se balade, on peut remarquer que sur les passages piétons, la mairie a peint des drapeaux gays. Ouais, moi, j'aime pas. Enfin, j'ai rien contre ce drapeau, c'est vrai que c'est plein de couleurs, c'est joyeux, c'est festif, mais je trouve que ça marque une différence. Tu sais, ça fait comme une frontière. Maintenant, quand t'arrives, ça fait « Hop, bienvenue chez les PD !» Tu sais, quand t'arrives à Barbès sur le passage piéton, on n'a pas peint un drapeau algérien, hein. La première fois où j'ai voulu prendre le métro à Paris, il y a un policier qui m'en a empêché, en me disant « C'est fermé, le temps qu'on enlève le corps qui est sur les voies !» Police de Paris enchantée. Je me souviens que je venais d'arriver à Paris parce que moi, ça m'avait rendu triste. Et les Parisiens, eux, ça les avait rendus en retard. Oh, mais c'est tous les jours, hein ? Non, mais c'est dingue, ça ! T'as raté ta vie, réussi ta mort, merde ! Vous savez ce que c'est qu'être un connard à Paris ? se fondent dans la masse. Moi, ça fait quand même 7 ans que j'y vis. Hein. Donc, que les dépressifs, falaises, pendaisons, overdose, on est bon. Par contre, le métro, on le prend, pas l'inverse. Hein. Un peu d'empathie, ça va pas vous tuer. Mmh. En plus, pour chaque minute de retard que provoque ton suicide dans le métro, tu reçois une amende. Sauf que toi, l'amende, bah, t'es plus trop en état de la payer. Hein. Sauf peut-être en plusieurs fois. Moi, je déteste le métro. Donc, je fraude. Enfin, je vais quand même pas payer pour un truc que j'aime pas, faut être logique. En plus, le métro, c'est gratuit les jours où il y a des pics de pollution. Bah, désolé, moi, j'ai une santé fragile. Pour moi, les pics de pollution, c'est tous les jours. Un jour, il y a un contrôleur très énervé qui m'a dit « Non, mais vous n'avez pas honte de voler l'État ? Et vous, vous n'avez pas honte de travailler pour des voleurs ?» 65 euros. Ça. J'ai été serveur dans une soirée RATP. C'est un peu brut, mais... Ouais, serveur dans une soirée RATP. Plus de 100 000 euros a coûté la soirée. Hein. Du coup, on comprend mieux pourquoi le ticket à 2,10 euros. Ouais. Et le pire, c'est pas que la soirée ait coûté plus de 100 000 euros. Non, c'est que tous les invités sont arrivés à l'heure. C'est... Je finirai sur une petite vanne légère. J'aurais adoré que ma famille soit là. Première fois à Rire et Chanson. Première fois à l'Apollo. Mais non, ils sont restés en Belgique. Puis on n'est pas très famille dans ma famille. Non, les seules fois où on est tous réunis autour d'une table, c'est pour les enterrements. Du coup, à chaque fois, il manque une personne. C'était la vanne légère. Merci. Merci, merci.
1: En direct sur Rire et Chanson depuis l'Apollo Théâtre à Paris, Victor Jesquière.
3: Merci.
1: Bravo, Victor.
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1: Voici Laurent Fédé.
6: Attends, j'ai pas commencé encore. Les amis, je suis ravi d'être avec vous ce soir. Je m'appelle Laurent Fébé, j'ai grandi à Marseille. Je sais pas s'il y a des gens qui connaissent Marseille. Ah, je savais qu'il y avait des gens de la famille dans la salle ce soir. Marseille, c'est une ville incroyable. Marseille, c'est le multivers. Pour ceux qui n'ont jamais mis les pieds à Marseille, c'est une dimension parallèle. Je veux que vous imaginiez la gare du Nord. Ben Marseille, c'est la gare du Nord. Tu rajoutes des palmiers, tu mets la mer, c'est la gare du Nord, mais en ville. Tu vois ce que je veux dire ou pas? C'est ça, t'arrives là-bas, hop, le premier truc qui te saisit, c'est l'odeur de pisse. C'est-à-dire, le mec, il est là, ah, viens là, viens là. T'as un mec qui joue de l'accordéon, il joue du djoul avec des moignons, comme ça, hop. Il y a un mec qui fait la manche, il t'attrape, il te dit, hé, j'ai rien mangé depuis 2 ans, donne. C'est extraordinaire, Marseille, c'est extraordinaire. C'est la ville numéro 1 de l'exagération. Tout est exagéré en permanence. Par exemple, les travaux, la ville est complètement défoncée. Je me dis, c'est pas possible, le maire de la ville, c'est Anne Hidalgo, c'est pas possible autrement. Elle a tout défoncé, il y a des mecs, ça fait 35 ans, ils sont sur un rond-point, ils font le même truc, ils ne savent pas ce qu'ils font, ils ne savent pas pourquoi ils sont là. Le mec, il est sur un rond-point avec un marteau-piqueur, tu t'arrêtes à sa hauteur, tu ouvres la fenêtre, tu dis, tu fais quoi? Tu dis, je sais pas, moi, on m'a dit de faire ta-ta-ta, moi, je fais ta-ta-ta, moi, oh. Je sais pas, moi. Le marquage au sol, c'est pareil, on dirait des dessins d'enfants, comme à Paris. Je suis sûr que le mec, il a dit à son fils, pendant que papa, il fait ta-ta-ta, prends les crayons de couleur, vas-y, dessine par terre. C'est obligé. Marseille, ville numéro 1 de l'exagération en permanence. On ne peut pas parler normalement. Par exemple, tu vas à Paris, par exemple, tu croises un mec, il est un petit peu bobo. Lui, il est factuel. Il veut dire qu'il fait froid. Qu'est-ce qu'il dit? Il dit oui, effectivement, il y a un redout au niveau de l'Ille-et-Vilaine. Tu sais, le mec, un petit peu bobo, tu le connais? Lunettes en bois, comme ça. Tu sais, il a une cigarette électronique, il fume des trucs bizarres. Tiens, c'est boulgour quinoa, tu veux goûter? Super bon. C'est délicieux. C'est ma fille, Hermione Fiambroise, qui m'a fait découvrir, c'est génial. Super bon. Le mec, il est en robe de chambre, il est à Montmartre, comme ça, en claquette, comme ça, il est là, tranquille. Lui, il est parisien, il est factuel. Il veut dire qu'il fait froid, il reste factuel, il n'y a pas de problème. Il est là, il te dit, effectivement, il y a un redout au niveau de l'Ille-et-Vilaine et de une vague de froid au niveau du Cotentin. Le Marseillais, non. Le Marseillais, il sort de chez lui, il te dit, oh frère, il fait tarpin froid. Oh, j'ai vu une mouette en col roulé. Oh, je suis à la Castorama, j'ai vu la Reine des Neiges, j'ai acheté un chauffage. Toujours dans l'exagération. Pareil, tu retournes à Montmartre, tu croises une meuf un petit peu bobo. Elle est là, elle est en trottinette bioéquitable. Tu la connais, elle est là. Qui marche à l'urine. Elle arrive en peine, fait le plein comme ça. Elle a un casque de trottinette, on dirait un suppositoire, t'as mis du fou dans le cul, y a pas de problème. Tu sais, elle veut te dire que t'es marrant, elle est avec ses deux gamines, Marie Myrtille et Hermione Framboise. L'autre, elle a 3 ans, elle t'a dit « Oui, je suis HP, je suis au potentiel, en ce moment je suis non-binaire, je me sens mi-femme, mi-lavabo. » J'essaye de... L'autre, il a 4 ans, il est dans les bitcoins, incroyable. Mais c'est pas possible. Elle, elle est parisienne, elle est factuelle, elle veut te dire que t'es marrant. Elle a vu ton sketch, elle sort, elle s'approche de toi très délicatement, à la parisienne, sensuelle, délicate. Elle s'approche de toi comme ça. Elle est proche de toi, elle te dit « Oh, excusez-moi, je... » Oui, si elle parle, on dirait qu'elle se met des doigts. J'ai vu le spectacle et j'aurais tendance à dire que, si je peux me permettre, bien sûr, vous êtes un hurluberlu. Voire même, sans vouloir abuser, un sacripant. Le Marseillais, t'as vu 30 secondes, même si t'as pas été marié, te dit, oh frère, oh tu m'as ouvert un dehors. Oh, j'ai l'estomac, il est tombé par terre. Oh, ma femme, elle est morte, c'est là, je dis, oh, réveille-toi. Tout dans l'exagération. Et à Marseille, tout est exagéré. Par exemple, tu vas à la gare, on a des rats, c'est des labradors. Bon, c'est les mêmes chez vous, y'a pas de problème. J'ai croisé un couple, le mec, il a dit, chérie, ce week-end, on se fait une raclette. Et un rat, il a poussé la poubelle avec une clope, il a dit, qu'est-ce que t'as dit, frère? T'as du fromage chez toi? Eh ben, viens, on y va maintenant, frère. C'est pareil, les gens qui te disent, oui, mais à Marseille, c'est génial, vous avez la plage. Mais je vous dis, Marseille, c'est un multivers. Est-ce que vous êtes déjà allé vous baigner à la plage dans le sud? Tu vas sous l'eau, c'est pas la mer, c'est le bon coin. Tu prends un masque. Il y a des pneus, il y a des machines à laver, il y a ton ex, il y a de tout. Le mec, il est parisien, il vient, il se baigne, il fait, oh, c'est génial, oh, le sud, j'adore. Oh, regarde, chérie, une méduse, ah non, un tampax. Non, mais voilà, il n'y a pas de problème. Et de toute façon, les Marseillais, je vous jure, tu les remarques partout. Par exemple, quand tu prends ce train extrêmement pas cher, j'ai pas le droit de dire la marque, mais dans ce train, il y a oui au début, tu reconnais. Et quand tu vois les conditions de déplacement, tu comprends que ça va être non plutôt, tu vois, il n'y a pas de problème. Tu sais, ce train, il est tellement pas cher, c'est toi qui le conduis. C'est 8 euros les billets. Le mec te dit, ah, tu le dépenses à Gare du Nord, c'est pas moi qui le conduis, 8 euros, j'ai rien à la foutre, moi. T'arrives là-bas, les toilettes, incroyable, il y a écrit, Mathéo a nettoyé il y a 2 minutes, t'ouvres la porte. Il y a un mec qui l'a chié au plafond, on sait pas qui c'est. On sait pas qui c'est. On sait pas. Le papier cul, c'est du papier de verre Castorama. Tu te fais tomber une fesse, y a pas de problème. Et dans ce train, généralement, tu vas avoir cet enfant que vous connaissez tous. Et à Paris, vous avez une manière de l'aborder différente de la nôtre. Cet enfant, vous le connaissez tous, c'est l'enfant démoniaque. Vous connaissez cet enfant? Cet enfant qui casse les couilles en permanence. Apéro avec des amis, 3 heures de train, 3 heures de... Il est possédé par le démon. C'est Conjuring 3 version bébé. Il est debout, il biffe le contrôleur. Ta gueule! Ta mère, suce des Ouigo en enfer! Et la mère, c'est une maman parisienne. C'est l'éducation positive. Il ne faut jamais dire non à un enfant. Attention, Jean-Jésus. Tu vas être puni de boule gourde, c'est bon. Tu sais que c'est... Si c'était une maman marseillaise, ça prendrait 3 secondes, elle le prend par les cheveux, elle dit, tu vas la fermer, ta putain de gars, là. Tu veux que je te frotte la tête contre les rails, ça que tu veux? Tu sais où elle est ta sœur, elle est pas aux toilettes, je t'ai menti, ta sœur, elle m'a gonflé, elle est dans le sac à l'idas, ta sœur. Elle est bleue, ta sœur, t'as mis l'être bleu comment ta sœur? Ça que tu veux? Extraordinaire, tu vois. Marseille, tout est exagéré. Il y a un endroit à Marseille, incroyable, je veux que vous imaginiez le pire centre commercial que vous connaissiez, le plus ghetto, le plus dangereux, 100 fois 1000. C'est un magasin. Je peux pas dire le nom, mais dedans, il y a Littoral. Peut-être en action déjà là, à Marseille. C'est un magasin, c'est une dimension parallèle. C'est-à-dire qu'imagine quelqu'un qui n'a aucune notion de malveillance. Aucune notion de malveillance. Il a grandi avec des abeilles, des amis, comme ça, il est amoureux, il est dans les Alpes, il est ami avec des animaux, comme ça, il est là. Il est ami avec des abeilles, oh oui, oh, oh pique-moi, tu es mon ami. Oh, oui. Il est ami avec des arbres, oh, tripote-moi le pistil. Il est gentil, il est bien. Il va là-bas, il rentre 2 secondes dans le magasin, il a 17 ans, il ressort, il a 54 ans, il est prof de philo, il se pose des questions sur la vie, il n'y a pas de problème. C'est le seul magasin de France où il y a des gens qui font les courses en pyjama. La meuf, elle est dans le magasin, elle est en pyjama, ça dérange personne. Elle est là en pyjama, comme ça, des ongles longs, mais longs. Elle se cure le nez, elle se fait un test PCR, il n'y a pas de problème. Des cils, on dirait des ailes de libellule. Elle cligne 2 fois les yeux, elle s'envole. Regardez ça, oh. Elle est en claquette en fourrure de Maï Wagenham. Vous connaissez Maï Wagenham, l'influenceuse incroyable? Qui tous les matins vend ses produits incroyables, notamment ses claquettes en fourrure. Tous les matins, c'est « Bonjour mes amouraïas, c'est cro-cro-bon. » Alors aujourd'hui, mon nouveau produit incroyable, c'est le parfum de Schneck. Parce que des fois... oui, c'est dégueulasse. On sent la plaque d'égout, mais grâce à mon code promo, c'est seulement 7 496 € TTC. Et cette meuf, elle est dans ce magasin. Elle va dans un autre magasin que tu connais peut-être. J'ai pas le droit de dire, mais en anglais, c'est « Action ». T'as vu ou pas? Axe, ce magasin incroyable. Quand tu vas sur le parking de ce magasin, t'es avec ta meuf, tu te fais une promesse solennelle. Je fais une petite parenthèse. Tu lui dis quoi? Tu lui dis, chérie, on y va pour regarder. On n'achète rien. T'es obligé d'acheter, t'es obligé. Parce qu'il y a des trucs incroyables, tu rentres dans le magasin. Waouh, des mocassins gourdes, waouh. Waouh. Un casque de chantier, machine à tartiflette, waouh. J'achète. Même des trucs qui sont pas pour moi, c'est tellement pas cher, j'ai envie d'acheter. Des Tampax à moins 70%. Mais c'est pour les femmes, rien à foutre, je les mets dans le nez. Y a pas de problème. Dans ce magasin, il y a aussi un enfant, peut-être à Paris c'est pareil, je ne sais pas à qui il est. C'est l'enfant sauvage, on ne sait pas à qui il appartient, il est là. Il est là, il est en couche-culotte, ça fait 3 ans qu'il est dans le magasin, il est comme ça. Il est sale, il est décoiffé, on dirait qu'il a été libéré par les FARC, y a pas de problème. Il a pas de basket, il a pieds nus sans chaussettes, le dessous des pieds noirs fluo, on dirait qu'il a du bitume, comme ça. Il se suspend un peu au magasin, comme ça. Il prend les paquets de Dove de 2 litres, il boit un peu comme ça dans le magasin. On sait pas à qui il appartient, tu vois, c'est incroyable. Et cette femme-là, tous les matins, elle amène son enfant à l'école en pyjama. Vous avez peut-être les mêmes chez vous, à Barbès ou je sais pas. Elle arrive avec cette voiture en pyjama à l'école, c'est une Twingo, elle est bleue, elle a une portière verte, on sait pas pourquoi. On sait pas pourquoi. Son fils, il a 4 ans, il s'appelle Ryan Mbappé. Il est rasé à blanc sur les côtés. Là, il a un îlot de cheveux, on dirait les dom-dom. C'est une île comme ça, il est là. Ah là, il y a Laurent Voulzy. Belle île en mer, Marigue. Le gosse, tu dis ça va? Il a 4 ans, il te dit nique ta mère sur la carrière, bien. Nique ton père sur le pas. Et évidemment, il n'est pas attaché. Parce que chez nous, à Marseille, la ceinture, ça ne sert à rien. Mais non, ça ne sert à rien. Il est entre les deux sièges, de sorte, sans la ceinture, qu'au moindre dos d'âne, hop, vers l'infini. Et le c'est incroyable. Et généralement, cette femme sort avec un rappeur. Alors, je sais que à Marseille, il y a du rap. À Paris aussi, c'est pas le même. C'est-à-dire que chez vous, les rappeurs, c'est plus l'exomile. Tu vois, c'est les rappeurs, ils ont des problèmes. C'est plus. C'est plus, tu vois. La sacoche est pleine. La douleur, ça fait mal. 9-2, 9-3, 9 à la coque. La nuit, on n'y voit pas. Mon avenir est comme une flaque de pétrole. Noir. Mais c'est horrible. À Marseille, non. À Marseille, c'est des rappeurs. Ils chantent qui tuent des gens, mais joyeux. Ils sont là. Moulaga. Moula ta soeur. Pute, salope, pute, salope, pute, salope, salope, salope. Pistolet. Couteau. Tronçonneuse. Bébé. Bébé, qu'on fasse. On freine comme ta mère freinait. Et disent des trucs qui n'ont aucun sens, des mots collés. Qu'on fasse pute, salope, qu'on fasse billet vert. Billet vert, qu'on fasse pute. Sacoche pleine, sacoche pleine. Il est. Quoi? Des rimes qui n'ont aucun sens. Certes, Ibiza. Goto Marbella, mais ferme-la! Seigneur des anneaux, on dit 4 anneaux, mais qu'est-ce que c'est que ça? Et après, le mec, il est là, il prend le micro, il chantonne avec l'autotune pour faire genre je suis un voyou, mais attention, je suis émouvant. On dirait un chanteur de rail qui s'est cogné l'orteil contre le meuble. On écoute les mêmes radios, visiblement. Elle a... On fait pleurer la maman. Mademoiselle veut des loups boutins. Les policiers, c'est des méchants. Ils nous ont interpellés à 4 h du matin parce qu'on avait à peine tripoté des personnes âgées pour s'en sortir. Et après, ça part en Gilles de la Tourette. Gang, gang, salope, gang, gang. Gang, gang, gang, gang, gang, gang, gang. Et quand il n'y a plus de mots, il va encore plus loin, ça part en bruitage. Le mec, il est là. On dirait Taz, le diable de Tasmanie, dans le dessin animé sur François. Ça veut dire, le mec, il va en studio, il paye pour enregistrer. Il y a un mec, un pote à lui, il écoute pendant des heures. Enfin, il est gang. Et quand il a fini, je dis, oh frérot. Oh, j'ai écouté là, un moment, quand tu as dit, il est gang, frère. Oh, tu m'as ému, frère. Oh, tu m'as mis les poils, frère, ça ne pouvait plus. Oh, tu m'as ouvert un dur. En tout cas, Paris ce soir, c'est vous qui m'avez ouvert

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0: Je vous propose de découvrir maintenant un artiste, un showman qui revisite à sa manière les codes du stand-up à l'américaine. Il maîtrise les mots, la gestuelle, l'humour, la dérision. Il est avec nous ce soir pour cet Open du Rire. Je vous demande de l'encourager très fort. Voici Edgar Yves.
2: Alors moi, en général, sur scène, je monte systématiquement avec des vêtements un peu amples comme ça en ce moment. Voilà, c'est parce que je me suis fait avoir cet été, j'ai pris du bide. Ouais, je me suis livré à une activité formidable, le barbecue. J'ai grillé beaucoup de trucs. J'étais là, cochon, saumon, foie gras, tout ce que tu veux. J'en avais rien à foutre de la misère du monde. Je me suis goinfré comme un porc. Pour vous dire à quel point, il y a un moment, pendant le repas, je faisais une pause parce que j'étais plein. Je mettais une vidéo de Somalien pour la motive. Et je rebouffais comme un connard derrière. Rien à foutre. J'étais avec ma gambasse devant la vidéo. Bah, dis donc, c'est pas évident, hein. Qu'est-ce que vous allez dire? Je peux la faire, je suis noir, les gars. J'ai l'immunité colorée, ok? Le totem chocolat. Ce qui est bien quand on se goinfre en général, c'est que c'est propice pour la philosophie. C'est un comportement humain standard chez moi. Et souvent, une fois que mon ventre est plein, que j'ai la peau du ventre bien tendue, que je me dis, bon, et maintenant, comment on peut sauver le monde? Ça arrive souvent à ce moment-là. Du coup, je me suis penché un peu sur les thèmes qui nous déchirent en ce moment. Et je me suis penché récemment sur le thème de l'écologie. Bon, là, on est sur un gros projet, je vous le cache pas. Alors, je ne démarrais pas du politiquement correct. L'écologie, le combat est noble, hein, nécessaire, évidemment. Mais je sens que moi, je n'ai pas la fibre à moi. Non, parce que chez moi, des fois, je fais couler l'eau et pas forcément pour l'utiliser. Ah non, je me suis prêt à me dire, l'eau qui coule, c'est beau. Pour moi, il y a un côté artistique là-dedans, ok? Il y a des gens dans ma tête, ok? L'écologie, le combat est noble, même nécessaire, mais vous m'accorderez que les arguments que les gars emploient pour nous sensibiliser, ils sont pas incroyables, ok? L'argument majeur, c'est, oui, si on continue comme ça, dans 70 ans, il y aura plus de planète. Oui, mais dans 70 ans, moi, personnellement, j'ai fait le calcul, ça passe, hein? Toi, je m'en bats les couilles, en fait, Ils sont là, mais nos enfants, eh ben chacun sa merde, cousin. J'ai déjà couché avec sa mère, c'est pas mal en fait, hein. Non mais attends, il faut leur laisser un peu de challenge au môme, hein. Papa, l'eau ça brûle, t'as vu, on a bien bossé, hein. Pareil, je m'en suis rendu compte lors de mes soirées grillades. En ce qui me concerne, je ne compte ni arrêter ni baisser ma consommation de viande. Steak power. Ouais, dans ma tête, il y a un cochon qui tourne en permanence comme ça. Enfin... Non mais je le vois, quand je vais en campagne me promener, les chèvres me regardent bizarrement. Elles sentent que je suis pas un gars bien. Le dévoreur du Nord est là. Non écoutez, si les vaches ont des réclamations à faire, qu'elles créent un syndicat. On va analyser leurs demandes, voir ce qu'il est possible de faire. Alors vous ferez gaffe, hein, parce que dans ce moment-là, quand il y a un vegan à côté de la chaux, moi, ma soirée grillade, il y avait un pote vegan qui était là. Alors, donc moi les vegans, je reconnais le droit à leur existence. Mais il plombe l'ambiance quand même, hein, vraiment. Il me disait, Edgar, t'as pas le droit de dire ce que tu dis, t'as pas le droit de dire ça. Les animaux ont une sensibilité. Ils ont une intimité. Moi, j'étais bourré, je comprenais rien. Il me dit, oui, j'ai vu un documentaire hier soir sur Arte dans les abattoirs. Apparemment, elles souffrent, les vaches. Du coup, moi, bourré, je lui réponds, eh ben, à ce moment-là, mets un peu de musique. Tu me fous un bon DJ, là. L'animal, elle est tendue. Moi, j'ai mon steak, c'est du win-win, tu vois. Oh, j'en ai plus rien à foutre, hein. Pareil, je m'en suis rendu compte, là, j'ai réfléchi. Moi, je pense qu'il y a une époque de l'histoire des humains, pour le coup, être vegan, ça devait être vital. Là, c'était pas une question de sensibilité artistique au gré du vent, t'avais pas le choix. C'est la préhistoire. Vous voyez la préhistoire? Communiquez avec moi de manière globale. Ouais. Parce que vous me matez un peu comme des chevreuils, là, en fait. C'est légal? Le comédien peut communiquer avec moi directement, il a le droit de le faire? Ouais, il peut le faire? On reste dans le cadre des conventions de Genève, hein, ça me paraît légal. Donc, manifestez-vous. Vous voyez la préhistoire? Bon, là, les gars, pour moi, vegan, c'était le meilleur choix de carrière, parce qu'on parle quand même d'une époque où pour se faire un steak de mammouth, il fallait une stratégie béton, quand même. Si tu rates ton coup, c'est le pronostic vital qui est engagé, quand même, hein. Moi, j'aurais été une sacrée... Mais Edgar, viens, on va à la chasse. Ah bon? Oh, les animaux ont une sensibilité, quand même, hein. Attends, hé. Ah ben ouais, hein, là, vegan quand tu veux, hein, pas de soucis. Hein. On parle d'un mammouth, les gars. Hein. C'est pas un chevreuil à tirer avec papy le dimanche, là. Hein. Là, il faut une vraie formation, un vrai plan. Imagine, t'as la préhistoire. Donc, au réveil, Donc au sol, parce que je pense qu'il n'y avait pas de matelas mémoire de forme à cette époque. Je m'avance un peu, mais je pense, hein. T'es de mauvaise humeur, normal, t'as dormi sur du granit, t'es pas en mode vive la vie. Il y a ton meilleur pote, Antonio, ce connard, il devait bien en avoir. Le mec lui dit, allez viens, on va aller se faire un mammouth. Et son argument principal pour ça, c'est quoi? Toute sa confiance repose, c'est un bout de bois avec un caillou taillé chelou au bout. Non, non, non, je vais aller cueillir des baies, moi. Ah oui, je me sens fruit aujourd'hui, étrangement. Je sens la puissance des framboises en moi. Du sable, c'est bien aussi, hein. Y a un côté crunch, bien sûr. Ça va ramener ce craquant. Non mais, c'est vrai que moi je suis extrémiste, je m'en rends compte, mais... Parce que l'argument principal que mon pote vegan emploie avec moi en général, c'est que les animaux ont une sensibilité. Ben je lui dis, mais bien sûr, juste, je veux pas lâcher le McDo, mais par contre je suis d'accord avec toi, c'est vrai ça. Et moi je m'en suis rendu compte le jour où j'ai voulu faire cuire mon premier homard. Alors, en termes de levage de main, qui a déjà fait cuire un homard dans la salle ce soir? Ah, public de prolétaires quand même, du coup... on n'a pas les moyens, c'est une sorte de jambon, c'est... Non, mais j'ai pas les moyens non plus, je galère aussi, hein. Je suis intermittent du spectacle, hein, donc la réponse est comprise dans l'énoncé. Je galère aussi, mais j'ai beau galérer, vous savez, moi, il y a des matins, même si je sais que le banquier appellera le lendemain, je regarde ma carte bancaire et je me dis, c'est le moment. À moi, les cookies, bonne maman. Ça fait 2 semaines que je les mate, je vais prendre le rayon ce coup-ci. Donc du coup, je dévalise tout, et là, je me suis ramené un homard chez moi. Alors, pour ceux qui ne savent pas comment on fait cuire un homard, je vous le dis d'emblée, c'est vachement taquin. C'est là que tu vois que dans l'esprit des cuisiniers, il y a un mec qui zouk, à mon avis, c'est un truc... Ouais, parce que c'est chelou, hein. Tu prends une marmite vide, tu mets de l'eau dedans, tu la fais bouillir. Quand l'eau bout, c'est selon les goûts, hein, moi je râpe gingembre, citronnelle, une ambiance thaï. Tu prends le homard vivant et tu lui perds un aller simple pour l'Asie. Et c'est là que tu vois que l'animal est sensible, parce que le homard, tu sens que t'as pas son accord sur le coup, quand même. Non, non, non, parce que quand tu veux le mettre, il bloque avec ses pinces comme ça, en mode « Putain !»« Ah ! Humain de merde !» Et tu te dis « Ouais, mais c'est émouvant, il se bat pour sa vie, l'animal. » Il y a un côté touchant, tu vois. Mais après, tu dis « Oui, mais 31,90€ quand même. » Donc, allez. On est là. Désolé, il faut rentabiliser, les gars. J'ai grandi au Bénin, un petit pays d'Afrique de l'Ouest, dont je vous dirais bien que c'est le pays le plus corrompu du monde. Ben, le problème, voyez-vous, c'est que les pays voisins pourraient me traîner en diffamation. Ouais, ouais, les gars sont bons, hein. Les gars sont très, très, ouais, très, très, très, très, très forts. J'ai grandi dans une famille aisée, vachement aisée, riche même, dont vous l'aurez compris, mon père fait de la politique sur place. Ouais, quand t'es fils d'un politique africain comme moi, en général, les gens pensent que ton père détourne l'argent du gouvernement à son profit. Et moi, j'estime que rien que l'insinuer, c'est vachement insultant. Parce que c'est vrai, en fait. Ben, bien sûr, il y a un vrai talent dans le domaine. Alors, est-ce que c'est bien, est-ce que c'est mal? Oui, c'est mal, sans doute. Mais la corruption, les gars, a le mérite d'être le seul domaine où l'homme blanc dit à l'homme noir, apprends-moi. Et je ne vous cache pas que j'aime bien l'idée. Moi, mon père était un génie du mal, un criminel passionné. Pour vous dire, enfant, j'en avais marre des bruits de couloir. Son père a piqué ci, il a encore piqué ça. Du coup, un jour, je vais dans le bureau de mon père, je m'encourage à demain. J'arrive, bram, papa, t'arrêtes la corruption, y en a marre. 2 minutes après, je ressors de là avec une PlayStation flambant neuve. Comment tu veux lutter? J'ai viré de bord sur le coup. Dès qu'on me disait, ton père est un voleur. Oui, mais toi, tu n'as pas FIFA, mon ami. Tu connais la télévision? J'en ai 2. Une pour moi, une que j'utilise pas. J'ai couché avec 30 femmes, pas parce que je suis beau gosse, non. En au Bénin, il fait 42 degrés à l'ombre et j'ai une piscine. Je suis la cache fraîcheur du quartier. Tu connais pas la piscine? Non? Eh ben, demande à ta sœur. Elle sait bien nager maintenant, hein. À la fin de ma soirée grillade avec mes potes, on a fait un truc qu'il fallait pas faire, mais que je pense que tout le monde a fait à un moment donné cet été. On n'avait plus de viande, donc on a mis une grande table dans le jardin, et puis on a mis tout l'alcool qu'il y avait dans la maison. On s'est dit, on va mener un débat politique. Idée à la con. Idée à la con. À 2h du mat bourré, idée à la con. Et on a choisi comme thème de débat la colonisation. Double idée à la con. Parce que là, en tant que chocolat, j'étais très très chaud sur le sujet. Et je me suis rendu compte, en écoutant un de mes potes bourré, mais du coup un peu con quand même, qu'en 2018, il y en a qui pensent encore sincèrement qu'on allait faire la guerre en Libye parce qu'on voulait sauver le peuple libyen. Il y a un côté mignon, tu vois. Non, il a le droit de le penser, mais honnêtement, au Trivial Poursuite, je le prends pas dans mon équipe. Non, parce que je suis compétiteur et je veux gagner, tu vois. Je pense pas qu'il va apporter une plus-value au collectif, quoi. Je peux jouer? Non, Diego, discrimination choisie, t'es vraiment trop con. Et puis, il m'a dit un autre truc qui m'a fait délirer. C'est là que je me suis rendu compte que les Européens, quand même, on est un peu prétentieux. Parce que, contrairement aux apparences chocolat, je suis Européen. Et il m'a dit un truc, je me suis dit, c'est quand même une phrase de mec qui a le melon. Il a commencé la phrase en me disant, écoutez bien, c'est quand même normal. Aucun mec bourré à 3h du mat démarrant une phrase par « c'est quand même normal » ne la finit bien, ok? C'est obligatoire. Il me dit « c'est quand même normal » comment il a apporté la liberté aux peuples opprimés. J'ai trouvé ça vachement insolent pour un mec qui au départ est livreur de pizza. Non, il n'y a pas de son métier, hein. Je veux bien croire qu'avec son boulot, il voit du pays. Il y a un côté voyage-voyage quelque part avec ça, hein. Mais de là à faire du droit international quand même. La question qu'on lui pose le plus, c'est « comment ça, il n'y a pas de sauce piquante ?» Faut revenir à des choses plus simples quand même. À la fin de ma soirée, il y a un autre pote qui m'a fait délirer. Il m'a dit un truc que j'avais déjà entendu. Et je voulais en parler avec vous ce soir. Il m'a dit, les Africains, faut vous détendre au bout d'un moment, ok? Il y a quand même eu des bons côtés dans la colonisation. Il y a eu des bonnes choses. On vous a construit des routes, des hôpitaux. Ça va? Je me suis dit, ne le mange pas tout de suite. C'est vrai que vous manquez de viande, mais attends quand même. Je me suis dit, putain, je vais d'abord lui expliquer, tu sais. Et le mec me dit, oui, je lui dis, attends, moi, j'y étais pas, d'accord? C'est vrai. Mais juste, si je me mets à la place des gars de l'époque, ils avaient invité personne, les gars. C'est quand même un argument qui compte, ça. Imaginez, il y a un mec qui rentre chez vous, ok? On fait une simulation qui vaut encore aujourd'hui. Imaginez, il y a un mec qui rentre chez vous. Il rentre sans frapper. Bram! Déjà, c'est chiant, hein? On est déjà sur une dynamique de bagarre, hein? Je te le cache pas, hein? Il est fou, lui, ou quoi? C'est mon jardin, monsieur! Mes impôts! Le mec squatte ton canapé, la partie que tu préfères, ok? Il vide ton frigo, il bouffe ton yaourt spécial Ligue des Champions pour suivre le PSG, ce connard. Il squatte ta chambre avec ta femme à l'intérieur parce que c'est un homme qui estime qu'il faut aller au bout des projets. Et il te dit à la fin, « Bon, monsieur, c'est vrai, j'avoue, je suis un peu envahissant. Mais voyez, de mon côté, j'ai installé le Wi-Fi. » Passez une bonne soirée, merci beaucoup.
0: Merci. Merci. Et qui arrive, Sourire et Chanson.
2: Merci beaucoup.
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0: Je demande également un tonnerre d'applaudissements, s'il vous plaît, pour Aymeric Lompré.
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6: Voilà. Alors là, c'était la partie chanson. Maintenant, on va passer à la partie rire. Et je vous préviens, je suis meilleur à la chanson. Bon. Alors, rire, c'est parti. Alors, c'est un papa qui rencontre un pote à lui et il me dit, tiens, je suis content, mon fils, ça fait 2 mois qu'il marche. Ouah. L'autre, il répond, « Merde, il doit être loin !» Eh, on a le même humour. Là, c'est important d'être sur la longueur d'onde, hein. C'est toujours... Tu vas pas voir un concert de Johnny si t'es pas alcoolique. Tu vas pas au bowling si t'es pas au bout de ta vie, et puis tu vas pas à la Fnac si t'as une idée de cadeau. Et des fois, j'en vois, ils font la Fnac, ils offrent un bon Fnac. Wow, pas d'idée du tout. Non, en plus, à ma décharge, l'humour, je viens de commencer. Donc, Moi, je voulais devenir CRS. Mais j'ai eu l'idée en CM2, du coup, j'avais déjà fait trop d'études. Ouais. Y a pas de CRS. Merci pour eux. Non, non, là, c'est une boîte d'intérim qui m'embauche, là. Qui m'a dit, mais c'est pas toujours aussi classe, hein, je suis pas toujours sur Rire et Chanson. Non, d'habitude, moi, ils m'embauchent, ma boîte d'intérim, je fais le Père Noël dans un orphelinat. D'où la barbe. Et je vous raconte, c'était l'hiver dernier, comme ça. Il y a une petite fille qui vient me voir à l'orphelinat, comme ça. Et elle m'a dit, Père Noël. Père Noël. Père Noël. Tu sais, t'as l'orphelinat, c'est Tchernobyl, un petit peu. Bon. Père Noël. Père Noël. Père Noël. Emmerich. On voit tes cheveux qui dépassent. Oh. Et moi j'ai dit, mais tu sais, ma petite princesse, le Père Noël, c'est comme tes parents, ça n'existe pas. Allez, tu gagnes. Oui. Hey, j'ai fait marrer les collègues, on était quatre Père Noël, putain, tu déconnes. Ouais. Mais encore ça, c'est métier cool. Avant c'était pire, moi j'étais tout en bas de l'échelle sociale, j'étais ouvrier à la chaîne. Non, j'étais ouvrier à la chaîne. Alors je vais expliquer ce que c'est un ouvrier, parce que j'ai joué en Suisse la semaine dernière, et qu'est-ce que c'est un ouvrier, qu'est-ce que c'est un ouvrier. Alors l'ouvrier, c'est le camarade de classe que vous ne voyez plus après le brevet des collèges. Il est où Dylan? Il est parti, il est parti. Mais que tu recroises quelques années plus tard. Les ouvriers, on les voit tous les 5 ans à la télévision, pendant les périodes électorales, puisque les politiques se déplacent dans les usines. Alors voilà, changement c'est maintenant. Voilà, changement c'est maintenant. Voilà, dans ton cul. Ouais, comme dans les banlieues, tu vois, tous les 5 ans. Bah, moi je critique, je suis allé qu'une seule fois en banlieue pour récupérer mon vélo. Bah, réflexe, on me voit la truc, j'ai la télé chez moi. Ah, il doit être en banlieue. Il était dans mon garage. Bah, du coup, ça m'a fait 2 vélos. Ouais, j'étais ouvrier, mais j'ai été licencié à cause de la crise. Hein, je sais pas, dans la salle, il y en a qui sont fait licencier à cause de la crise. C'est chiant, putain, la crise, tu peux pas discuter, tu vois. Tu peux pas dire, ah bonjour, pourquoi? Non, non, la crise, elle fait chier, la crise. Ça m'étonne pas qu'elle soit au féminin, tu vois. Non, j'ai rien contre vous, mesdames. Hein, j'ai pas du genre à dire les femmes, c'est bien les autres. Non, c'est parce qu'en fait, suite à ça, j'ai été licencié par ma copine. Ouais. Ça vous fait marrer, ça. Ouais, j'étais triste. Mais triste, triste, vraiment triste. Par exemple, autant triste, aussi triste, je sais pas s'il y en a qui sont déjà allés dans un parc zoologique, un zoo. Hein, tu te demandes qui regarde qui. T'sais, sous prétexte de préserver une espèce, on l'enferme. Wow. Relisez Mein Kampf, c'est dans la préface. Alors Mein Kampf, pour les plus jeunes, vous verrez ça en troisième. Hein, donc en histoire, dans les lycées publics, et en littérature, dans les lycées privés. Alors après, j'ai enchaîné, je me suis dit, tiens, je vais aller visiter un aquarium. Je suis allé à l'aquarium, il y avait un restaurant. On a bouffé du poisson. Je n'irai jamais au musée de la Shoah. Ouais. Vous prendrez bien un petit peu de jambon? D'accord, mais sans Cohen. On va couper Rire et Chanson, ça, on va couper. Non, mais je vous disais, j'étais triste. Hein. J'étais triste. Et du coup, je suis allé voir un pote à moi, Bertrand Bébert, Bébert on l'appelle. Et il m'a dit, quand tu vas pas bien, il y a 2 solutions. C'est soit la masturbation, soit aller voir un psy. Puis au bout de 4 jours, je me suis dit, je vais quand même aller voir un psy. Et ben, elle est dans la salle ce soir. Merci du conseil. Et on a commencé à discuter de l'amour, tu vois. Et on s'est dit que l'amour... Alors attention, parce que là, je l'ai écrit. L'amour est trop ponctuel pour être vécu en continu. Pour moi, le couple, c'est comme une raclette. C'est-à-dire que c'est bien l'hiver, le dimanche ou les jours fériés quand t'as que ça à foutre. Voilà. Et de toute manière, moi j'étais amoureux qu'une seule fois, elle était en CM2. Enfin, moi aussi, hein, je vous rassure. Elle était jolie, elle s'appelait Renaud, et c'est marrant, Renaud, je l'ai recroisé il y a pas longtemps sur une photo de classe de l'école primaire. Tu sais, j'ai ressorti une photo de classe comme ça. Vous vous souvenez de la photo de classe de l'école primaire où c'est ta mère qui avait choisi ton look? Hein, moi j'avais des pulls avec des cerfs, des marmottes, des élans. Et ben j'ai reconnu Renaud, tu vois, et je me suis posé une question, je me suis dit, mais qu'est-ce qu'elle est devenue? Comment elle a progressé dans cette société? Quelle était son ascension sociale, tu vois? Et je me suis posé cette question avec tous les petits copains, comme ça sur la photo de classe. Félix. Alors Félix, lui, j'ai un souvenir, c'était pendant la kermesse avec la danse de l'école. Je sais pas si vous vous rappelez la danse de l'école. Avec chaque année des thèmes imposés. Alors l'Afrique, les dessins animés, Troisième Reich. Et nous, une fois. Et lui, une fois, j'étais tombé sur le thème fruits et légumes. Hein? Bon, on était tous déguisés en kiwi, tu vois, comme ça. Alors, pareil, c'est ta mère qui fait ton déguisement, donc moi, c'était plus une couille. Et là, on n'avait pas les couleurs. Et je me souviens, Félix, il jouait le rôle du légume. Moi, il était handicapé, donc on n'allait pas lui faire jouer un rôle de composition, du coup, on lui a fait jouer un rôle de décomposition. Et je me souviens, ça faisait il faut manger 5 fruits et
7: légumes.
6: Bah, nous, il faut manger légumes. Et une couille, une couille, une couille. Pareil, Félix, je me suis dit, mais qu'est-ce qu'il est devenu? Comment il a progressé dans cette... Est-ce que ça a roulé pour lui, tu vois? Non, mais il est en fauteuil roulant et noir. Double handicap. Mais attends, mais va trouver du boulot, putain. Non seulement sur la photo du CV, le mec, il est noir, mais en plus, il y est pas. Et pareil, Julien. Alors, Julien, lui, il était dans ma classe aussi. Et lui, on l'a tous eu, c'est le premier de la classe. Hein, le mec premier partout, même au catéchisme il était premier. Moi j'étais avec lui au catéchisme, hein, sale période de ma vie. J'ai redoublé 4 fois mon catéchisme. Ben, je faisais une erreur à la con, je coloriais Jésus en marron. Non, Jésus est blanc, attention, Jésus est blanc. De toute façon, s'il avait été chinois, à mon avis, la croix aurait été trop grande, hein, à la limite d'un porte-clés. Et puis s'il avait été juif, ça va, jamais il aurait partagé les petits pains, on les connaît. Bon, Jésus est blanc. Hein. Et voilà. Ah, tu vas faire chier l'enregistrement de la chanson, toi, c'est sûr. Ouais. Et moi, le meilleur souvenir que j'ai de Julien, c'est quand on est parti au voyage de classe de neige. Je sais pas si vous vous rappelez ce voyage de classe de neige. Nous, on l'a fait en juin. J'étais à l'école publique, hein, chacun son budget, mais j'étais content de partir en vacances. C'est la première fois que je partais en vacances. Ah oui, un Français sur deux part en vacances. Nous, comme on était 4 à la maison, c'est mes parents qui partaient. Et on partait en bus, tu sais, au voyage de classe de neige, on partait en bus. Et d'ailleurs, il y a un principe très étonnant au niveau de la disposition dans le bus. C'est toujours pareil. En fait, t'as les rebelles qui se mettent au fond. Hein, et t'as les bouffons qui se mettent devant. Et moi, je me pose toujours cette question fondamentale. Est-ce que c'est la même chose dans une salle de spectacle? Ça va, les rebelles au fond?
8: Ouais.
6: Ça va, les rebelles au fond?
8: Ouais.
6: Ça va, les bouffons?
8: Ouais.
6: Ah, comment... Putain, je me souviendrai toujours, on part en bus, il est 9h du matin, on est sur le parking, t'avais Julien qui pleurait comme ça dans le bus, et sa mère qui court à côté, comme ça, Julien, Julien, Julien, ta valise. Et il avait reçu 27 lettres pendant son séjour, on est parti 4 jours. Moi aussi j'avais reçu une lettre de mes parents, alors il neige. Et PS, à ton retour, c'est les voisins qui vont te chercher. Putain, j'avais pas de voisin.
0: Émilie Montreux. Bienvenue, là. En direct sur Rire et Chanson depuis le Grand Point Virgule. Merci beaucoup, Émeric.
6: Merci à vous, prenez soin de vous.
0: À très vite.
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0: Faites du bruit, s'il vous plaît, pour Sophie Loustalot.
9: Bonsoir l'Apollo! J'adore. Ça va, vous allez bien?
10: Oui!
9: Oh là, non, c'est une ambiance pourrie, on va la refaire. Ça va, vous allez bien?
10: Oui!
9: Allez, trop bien, moi aussi ça va. C'est gentil de demander. Je suis très contente d'être là. J'avais envie de vous parler, moi, d'une peur que j'ai, d'une peur un peu bizarre. Moi, j'ai peur des trucs qui pourraient me rendre heureuse. Voilà, j'avais prévenu, c'est bizarre. Je m'en suis rendu compte en faisant ce métier, moi j'ai peur du succès. Pas trop peur, du coup, pour l'instant. Hein. Je vous jure, en venant, je me suis dit, j'espère qu'ils vont pas trop rire. Merci. Mais non, mais après, si vous riez trop, moi je passe une trop bonne soirée, je rentre chez moi, je suis heureuse, et je sais pas gérer cette émotion. Il y a des gens heureux ce soir?
10: Oui.
9: Voilà. Trop bien. À part une personne, du coup. Non, j'ai rien contre les gens heureux, c'est bien, il en faut. Moi, c'est plutôt les gens qui l'étaient pas et qui le deviennent. Je sais pas si vous connaissez des gens comme ça. C'est compliqué, hein. Moi, ma mère est comme ça. Ma mère, tout

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3: Moi, je regarde des téléfilms de Noël. Depuis juillet. Non, c'est long, je vous jure. J'ai l'impression que, tu sais, qu'on n'a plus rien à se dire, tu sais, qu'on n'a plus rien à partager, quoi. Même dans le groupe WhatsApp de famille, tu sais, moi, je sais plus quoi dire dans ce groupe, quoi. Eux, ils envoient des photos des petits. Ma mère, elle partage des photos de paysages. Tu sais, que des citations écrites dessus, là, je sais pas si vous voyez, tu sais. Accroche-toi à la vie. Oh, ta gueule, putain. Je sais plus quoi dire dans ce groupe, moi. Hier, j'ai craqué, j'ai envoyé des nudes. Juste pour les faire chier, quoi. Tu sais, je suis carrément allée dans une boutique de lingerie avant, la vendeuse, elle m'a fait « Ah, c'est pour la Saint-Valentin ?» J'ai fait « Non, c'est pour mon père. » Et il a adoré, comme quoi. Non, après, ils sont heureux, ils ont des raisons d'être heureux, tu vois. Moi, ce que je déteste vraiment le plus, c'est les gens qui sont heureux pour rien. Tu sais, il fait beau, ils sont là « Ah !» Il fait beau. Vous voyez, ces gens-là, tu sais, qui sont contents tout le temps. Tu sais, qui sont là « Bah, moi, tout va bien. » Bah, meurs, voilà, meurs. Qu'on en finisse, quoi. Mon ex était comme ça. Le pire avec mon ex, je crois que c'était les dimanches matins. T'sais. Déjà, le gars se lève tôt. Pour profiter du week-end. Oh là là, putain. Puis après, il saute dans la douche, il se balade dans l'appartement en peignoir. Content d'être propre, je sais pas. Une fois, j'ai eu le malheur de le croiser, t'sais, j'ai pas encore pris mon café. Je lui dis ça, c'était bien la douche. Il m'a fait, bah écoute, il en faut peu pour être heureux. Oh, ta gueule, putain. Je vais te gifler, en fait. Tu n'es pas balou, quoi. Redescends. Je vous jure, j'avais envie qu'il lui arrive des trucs graves. T'es juste pour voir ce que ça donne, quoi. Une fois, j'ai craqué, j'ai menti. Je lui ai dit, écoute, personne n'arrivait à te joindre. Ils m'ont prévenu, moi. Ton père est mort. Il m'a dit, ah bon? Écoute, il aura une belle vie. Oh, c'est pas vrai. Ah, je l'ai quitté, c'est trop. Il n'y a pas à être heureux comme ça, quoi. Mais après, j'ai réfléchi et je me suis dit, et en fait, je crois que c'est un problème d'éducation. Je pense qu'il faut prendre le problème dès l'enfance, quoi. Moi, j'ai pas d'enfant, mais je m'entraîne sur ceux des autres, tu vois. J'ai gardé mon neveu il y a quelques jours. C'est compliqué, les enfants, hein. Tiens, à un moment donné, je lui dis, viens, Mathéo, on va prendre le bain. Il m'a fait, ouais, le bain, génial. Il n'y a pas à se réjouir comme ça. Je vous jure, j'ai eu un flash, je l'ai vu dans quelques années sortir de la douche, être là, bah écoute, il en faut peu pour être heureux. Ah non, faut que ça s'arrête, vraiment, quoi. Tu sais, je l'ai recadré, le petit, quoi. Je dis, attends, Mathéo, faut qu'on parle, quoi. La vie, c'est pas ça. La vie, c'est pas pas de patrouille, des madeleines, des cabanes, quoi. La vie, c'est dur. Tu vois, tout à l'heure, je t'ai confisqué ton goûter. T'étais triste. Et ben voilà, c'est ça, la vie, Mathéo. Des frustrations. Tu connais la mort, Mathéo? J'ai pas d'enfant, mais j'ai hâte, hein. Je pense que je ferai une bonne mère. Je vais me présenter, moi, je m'appelle Sophie. Et je sais pas si vous savez, mais Sophie, ça veut dire la sagesse en grec. Bah voilà. S'ennuie déjà. Enfin, moi, j'ai pas envie d'être sage, quoi. Moi, j'ai envie d'être un truc sexy, quoi. Moi, j'adorerais qu'à la fin, là, vous vous disiez « Ah, oh, c'est marrant, elle a pas une tête à s'appeler Sophie. » Je vous remercie. La dernière fois, j'ai dit à quelqu'un qui m'appelait Sophie, il m'a dit « Ah ouais, Sophie? Comme Sophie la girafe ?» J'ai eu envie de me barrer de cette conversation, quoi. Il m'a dit « Mais non, c'est mignon, Sophie la girafe, c'est un truc pour se faire les dents et qui couine. » T'es en train de me dire que même elle a une vie plus excitante que moi, quoi. Moi, y a personne qui me fait couiner, hein. Je suis célibataire. Ouais. Mes amis, elles me disent toutes « Tu sais, Sophie, c'est quand on cherche pas qu'on trouve. » Bah, mesdames et messieurs, je vais vous dire un truc. Je cherche pas. Non. Bah après, ça fait 3 ans que je cherche pas. Je suis en train de lâcher la rampe, là. J'ai pas encore de chat, mais je fais des puzzles. Ouais, je fais des puzzles sur mon iPad. Et après, je les publie sur Instagram. Butez-moi, vraiment, que ça s'arrête. Mais je crois en vrai que je préfère encore faire des puzzles que refaire l'amour. Je sais pas, ça m'effraie, moi, de refaire l'amour. Vous faites l'amour, vous? Faites pas genre, apparemment, plus personne ne fait l'amour. Non, moi j'ai peur de refaire l'amour, j'ai peur que ça ressemble à ma première fois. Je sais pas si vous vous souvenez de votre première fois, mais moi je m'en souviens. Moi je suis avec un mec, Antoine, sa première fois lui aussi. Autant vous dire qu'on est sur un atelier découverte, quoi. Et c'est fou comme nous les hommes et les femmes on vit pas les expériences de la même manière. Lui, je sais pas ce qu'il a cru, lui il a cru que c'était les Jeux Olympiques, tu vois. C'est limite s'il a pas salué en rentrant dans la chambre, quoi. Qu'est-ce qu'il a cru, quoi, qu'il allait avoir une ligne de jury, qu'elle allait être là, oh, beau départ, bravo. Moi de mon côté, déjà, faut savoir qu'à l'époque je suis sous antidépresseur. Oui, déjà. Rien de grave, mais je crois que j'ai trop dit à mes parents que j'avais envie de crever. Du coup, ils m'ont mis sous médoc. Et c'est vrai qu'avec ces médocs-là, t'as toujours envie de crever. C'est juste que t'as la flemme de le faire. Voilà. Et donc, moi, je suis pas du tout dans une ambiance Jeux Olympiques. Moi, je suis plutôt dans une ambiance spectacle de danse.

0: contemporaine, tu vois. Un jeudi à 23h sur Arte, je sais pas si vous avez un peu cette ambiance. Tu sais, c'est à la fois glauque et mystique, t'as toujours des gens qui dansent en haillons, t'as toujours un mec à poil qui danse au milieu. Moi, je suis au milieu de ça, mi-excité, mi-envie de crever, quoi. Sous Médoc et accessoirement sous Antoine, qui lui apparemment bah, vise la médaille d'or, quoi. Ça, contrairement à lui, j'étais pas dedans. Ouais. Toujours en deux temps, celle-là. Ouais, je vous jure, j'ai peur de refaire l'amour. T'sais, j'ai peur physiquement. T'sais, je me dis, c'est comme quand t'as un piercing à l'oreille. Je sais pas si vous voyez. T'sais, si tu mets pas régulièrement une boucle, le trou, il se referme. Ouais. Là, vous voyez. Je suis allée chez la gynéco pour vérifier. Ben non, mais la meuf m'a dit, madame, tout va bien, tout est parfait. En même temps, heureusement hein, que tout va bien. Il manquerait plus que ça, tu vois. Que je me sois chopée une MST avec mes doigts. 70 euros pour savoir ce que je savais déjà, quoi. En même temps, je relativise, tu vois, je me dis, le spéculum, c'est... Le spéculum, c'est OK pour tout le monde ? Ouais, pas confondre avec le spéculos, hein, sinon c'est bizarre. Non, le spéculum, c'est une sorte de grand ustensile, tu sais, que la gynéco, elle te met... T'as compris, on n'est pas chez le dentiste, elle te met, quoi. Et en général, ça s'accompagne d'une petite phrase, elle te dit « ça va, c'est pas trop froid ?» Froid, c'est pas le mot hein, que j'aurais choisi. Mais je relativise, tu vois, je me dis, le spéculum, c'est un peu mon piercing à moi, quoi. C'est bien éloigné, là, de Sophie la girafe, hein. J'ai 30 ans, là, bientôt 34, dans quelques jours, et je sens que... Le déni, vraiment, je... Je sens que je vieillis, je m'en rends compte, parce que maintenant, j'ai tout le temps des mouchoirs avec moi. J'attends la mort, hein, vraiment, là, c'est... Ce que j'adore le plus, c'est la boîte, là. Vous voyez les mouchoirs en libre-service, là, j'adore cette boîte. Vous voyez les filles de quoi je parle, tu sais, c'est la boîte pour les ruptures, pour les films un peu tristes. Vous voyez les mecs aussi de quoi je parle. C'est vrai que c'est plus doux que le sopalin. Moins absorbant, vous ferez gaffe, hein, quand même. Je... Non, mais c'est vrai, je sens que j'ai vieilli. Je m'en rends compte, il n'y a pas longtemps, je suis partie en week-end avec des amis. J'ai fait ma valise avant de partir, j'ai fait ma trousse de toilette. J'ai mis des pansements, de l'arnica, des pastilles pour la gorge, j'ai mis du Gaviscon, du Dulcolax, un défibrillateur, j'ai pété les plombs, les gars. J'ai pas fait une trousse de toilette, j'ai fait une trousse de survie, quoi. Et j'ai même pas mis de maquillage ou de crème pour le visage. Ben non, t'es ma peur de mourir à remplacer ma peur d'être moche, quoi. C'est ça mon avenir à moi maintenant. Vilaine, mais vivante. Même mes critères pour les mecs, ils ont changé, quoi. Moi, je cherche plus un mec beau, stable, intelligent. Moi, je cherche un mec qui est capable de me réanimer. Voilà. Je cherche un docteur, en fait. Je drague sur Doctolib, ça n'a plus de sens, quoi. Sauf que non seulement maintenant, il n'y a plus de mecs, mais il n'y a plus de médecins non plus. Non, mais c'est vrai, on parle de déserts médicaux. La dernière fois, je croise une pote avec une valise, je lui fais « Ah, tu pars en week-end ?» Elle me fait « Bah non, je vais chez l'ophtalmo à Strasbourg. » Il n'y a plus de médecins, il n'y a plus... C'est vraiment... Moi, maintenant, je vais aux urgences. C'est plus simple, il y a toutes les machines sur place. C'est payant, les urgences, maintenant. Je sais pas si vous savez. T'as un droit d'entrée de 20 euros. T'as le droit à une conso avec, je sais pas ce qu'il y a. Mais maintenant que c'est payant, moi, ça me rassure. J'y vais deux fois plus. Je sais, je fais une collection de bracelets et je suis là avec mes potes. Toi, c'est quoi? Ibiza 2023? Ben, moi, c'est Larry Boisère 2024, quoi. La dernière fois, j'y suis allée pour une crise cardiaque. J'avais une douleur dans le bras, je me suis dit, ça doit être ça, tu vois. Le médecin, il m'ausculte, il me dit, non, c'est le stress. Et je me dis, en même temps, c'est pas avec un stéthoscope qu'ils vont déceler une maladie rare, tu vois. Franchement, mais qu'est-ce qu'ils font, tu sais, ils sont là, tousser pour voir. Non, mais c'est pas un coquillage, le truc, en fait. C'est la préhistoire, vraiment, quoi. Non, nous, on a envie d'IRM généralisé du corps, quoi, de tests sanguins instantanés. Putain, j'ai offert une mallette de médecin à mon neveu de 4 ans. Il y a plus de matos qu'à l'hôpital Saint-Louis, quoi. Petit Mathéo, là, il est capable de me dire si je fais du diabète ou quand je vais mourir. C'est quand même hallucinant. Le pire de ça, là où tu sens qu'ils ont lâché la rampe, la médecine, c'est la téléconsultation. Je sais pas si vous avez déjà fait ça, non, mais c'est quand même fou de se soigner par écran, interposé, par quelqu'un qui s'est dit qu'il y avait un problème, quand même. Non, t'es là devant ta caméra, bah voilà, docteur, j'ai mal ici, attendez, je vais vous montrer, quoi. J'ai l'impression d'être une cam girl, quoi. C'est quoi, je me désappe et c'est moi qui paye à la fin? Non, mais c'est trop, quoi. Et en vrai, je sais pas si c'est le fait d'être derrière l'écran, devant la caméra, mais je me suis chauffée, quoi. J'étais, ah bah moi j'ai mal ici, puis j'ai mal là, puis j'ai mal quand je fais ça. Attends. Happy birthday to you. Il s'est déconnecté. Et j'ai rappelé.
1: Ah.
0: Merci beaucoup.
1: En direct et en live sur Rire et Chanson, c'était Sophie Loustalot. Bravo Sophie.
0: Merci.
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1: Je vous demande d'applaudir très fort, s'il vous plaît. Magid Berilla.
3: Bonsoir. Ouais. Merci. Je suis très content d'être en direct sur Rire et Chanson. C'est un rêve qui se réalise. Merci, mon Dieu. Alors, je suis très content d'être là. Alors, donc, je me présente. Je m'appelle Magid. Et j'ai fait partie, comme il a dit, d'un duo comique qui s'appelait les Lascar Gays. Alors, pour ceux qui ne connaissent pas, je jouais tous les soirs un arabe homosexuel. Alors, pour ceux qui se posaient la question, non, je ne suis pas gay. Et pour les autres, oui, je suis vraiment arabe. Merci. Alors, le grand public nous a découvert grâce à l'émission de Laurent Ruquier. Alors, pour ceux qui se posaient la question sur Laurent Ruquier, non, il n'est pas arabe. Et pendant toute la période des Lascar Gays, il y a certaines personnes qui se posaient une question existentielle. Sont-ils vraiment gays? C'est con comme raisonnement. C'est comme si tu disais, est-ce que Doc Gynéco dans la vie, c'est vraiment un gynéco? Alors moi, j'étais devenu célèbre. Enfin, presque célèbre. Disons que je suis connu, mais je suis pas vraiment connu. Les gens, ils m'arrêtent pas dans la rue en me disant, hey, mais c'est Magid Berilla, des Lascar Gays, qui joue le rôle de Ryan. Non, moi, il y a trop de trucs à retenir. Moi, c'était beaucoup plus court. C'était, hey, PD. J'ai joué 4 ans un mec sur scène qui embrassait un autre mec. Et d'après mes calculs, niveau roulage de pelle, ma femme est en deuxième position. Alors, ma femme qui m'a toujours soutenu dès le début, hein. Et le fait de me voir embrasser un mec, eh ben ça la rassurait. Elle était confiante. Et puis quand elle a vu que ça durait 4 piges, bah bizarrement, elle était moins fan, quoi. Machine. Oh, mais qu'est-ce que tu fais, là? Non, mais tu vas pas faire le Lascar Gays toute ta vie, faut que t'arrêtes, hein. Et puis c'est quoi cette tenue, là? J'aime pas, le pantalon baissé, on voit ton caleçon, t'as ta casquette. Et en plus, t'es vulgaire quand tu parles. T'arrêtes pas à dire, ouais, je suis bâtard, ça va quoi? J'aime pas, faut que t'arrêtes. Ouais, mais si j'arrête, mon cœur, qui va payer le crédit de la maison? Faut pas que t'arrêtes, tu continues, même si faut, tu l'encules. Bon, on va être franc. J'ai joué à un Lascar Gays presque tous les soirs, j'embrassais un mec sur scène, presque tous les soirs, j'étais un Lascar Gays. Mais au bout d'un moment, j'ai eu un doute. Je me suis posé la question, suis-je vraiment arabe? Et avec ma femme, on a 2 enfants. Alors le plus grand s'appelle Lounès. Hein. Lounès qui veut dire en arabe, compagnon de route. Et non pas lundi en espagnol. On m'a déjà fait la remarque. Surtout que le mien, lui, il est né un dimanche. Elle a appelé Domingo. Et le deuxième s'appelle Naïm. Nem en chinois. Alors, le plus grand Lounès était trop fier de son papa. Au parc, il disait à tout le monde, « Mon papa, c'est de Lascar Gays! Mon papa, c'est de Lascar Gays !» À l'époque, j'habitais Aubervilliers, dans le 93, en Seine-Saint-Denis. Du coup, bah, j'ai déménagé. Et en rentrant, j'ai dit, « Lounès, il faut plus dire ça. Ton papa, c'est comme une sorte de super-héros. Personne ne doit être au courant. C'est un secret. » Et ça a marché, hein. À l'école, quand sa maîtresse lui demandait « Excuse-moi, Lounès, qu'est-ce qu'il fait ton papa dans la vie ?»«
4: Je sais pas. J'ai pas le droit de le dire. »
3: Et à force de rien dire, eh ben, ça a créé une psychose à l'école. Tout le monde voulait savoir ce que faisait son papa. Mon fils a été convoqué dans le bureau du directeur. À 6 ans, mon fils a connu sa première garde à vue.
5: Bon alors, Lounès, bonjour, je suis monsieur Dumont, le directeur de cette école primaire, et ta maîtresse et moi voudrions savoir ce que fait ton papa dans la vie. C'est quoi son métier à ton papa?
4: Ce qu'il fait mon papa dans la vie?
3: Mais ton papa, il gagne de l'argent?
4: Si mon papa, il gagne de l'argent, bah ça dépend, parce que moi, des fois, mon papa, il gagne pas d'argent, mais des fois, il gagne beaucoup, beaucoup d'argent. Je sais, parce que là, il a acheté une maison pour ma maman, moi, j'ai eu un BMX pour mon anniversaire, j'ai mon petit frère, une trottinette et une balançoire, parce qu'en fait, d'après ce que j'ai compris, mon papa, t'as des gens qui lui donnent des sous pour qu'il fasse des trucs.
3: Des trucs? Tu veux dire que ton papa, il travaille le matin, l'après-midi?
4: Ah non, non, non, non, non, mon papa, il travaille la nuit. Ah, au moment du dodo, en même temps, c'est bizarre, hein, parce que la nuit, tout le monde fait dodo. Je sais, parce qu'à chaque fois qu'il part, il me lit son livre préféré. Aladdin, prince des voleurs.
3: Bon, maintenant, Lounès, tu me dis tout de suite ce que fait ton papa, et tu te dépêches, hein.
4: Oh là là, dingue que je dirais rien.
3: Après, on a tous déjà vu une garde à vue, on sait comment ça se passe, il y a des émissions pour ça, il y a enquête exclusive, je crois. Non, enquête d'actualité? Non, enquête d'action? Au cœur de l'enquête? Bon bref, c'est un truc, enquête d'audimat. Et c'est toujours le même reportage, avec les gentils et les arabes. Et moi, ce que je préfère, c'est la petite voix off. Tu sais, cette voix off qui est dès le début du reportage. Mais si, la voix de canard qui te prend pour un con.
6: Appartement cosy en banlieue parisienne. Ici, comme on dit, c'est la cité, la zone, la merde, ça pue. Ici, la délinquance fait partie de leur quotidien, de leur train-train. Bref, de leur train-train quotidien.
3: Et là, suspense. Il y en a qui connaissent, hein? Et là, ce suspense, c'est le moment où les flics arrivent pour faire une perquisition. Et comme par hasard, c'est encore chez des Arabes. Mais tu vois que c'est chez des Arabes! Il y a une grosse main de Fatma à l'entrée, des tableaux écrits en arabe, et surtout la personne qui ouvre la porte à 6h du matin, c'est une maman rebeu avec un foulard sur la tête. Et le mec te dit...
6: Et pour des soucis d'anonymat... L'interpellé en question s'appellera Benjamin. Sa mère, Françoise, ne comprend pas. Elle craque, elle panique, elle hurle.
4: Oui, oui, oui, j'en ai le tir, mais le tir est acheté.
6: Ouh là là, mon fils, c'est pas bien ce que tu as fait.
4: La loi le dit que ça me parle.
6: Bip, bip. Quant à son père... Robert, il ne dit rien et boit son iced tea chaud. Robert a l'habitude de ce genre de comportement. Son premier fils, Jean-Luc, est aussi en prison. Seul Henri, Marc-Antoine et Elisabeth
3: ont continué leurs études.
6: Lors de son interpellation, Benjamin dénoncera son ami d'enfance, Louis. Car tout le monde le sait en banlieue, quand on se fait arrêter, on dit toujours « Oh, c'est pas moi, c'est Louis !»
3: Alors, je suis musulman, hein. Cadeau de mes parents à ma naissance. Cadeau de bienvenue, hein. Voilà typiquement le genre de cadeau que tu peux pas revendre sur le bon coin. Il y a beaucoup de gens qui pensent qu'être musulman ou arabe en France, c'est compliqué. Eh ben moi, je pense pas. Moi, je pense que ça dépend des moments. Ouais, France 98. Et Zidane, il met deux buts de la tête. On est champion du monde. Mais tout le monde voulait être arabe. Mais c'était tendance.
5: 11 septembre 2001, bon, bah la tendance est un peu retombée, quoi.
3: Oh, bah dans la tête de tout le monde, on était terroristes. Hein. Quoi que tu faisais, t'étais un terroriste. Un jour, dans l'avion, j'étais assis à côté d'un arabe. Mais j'avais trop peur. Mais direct, je l'ai balancé. Ils sont venus, ils l'ont attrapé, ils l'ont mis par terre, ils l'ont mis les menottes. Bon, après, j'ai un peu culpabilisé, je l'avoue. Je suis parti le voir, je lui ai dit pardon, papa, je sais pas ce qui m'a pris. Et depuis peu en France, bon, bah, c'est la débandade. Hein. Alors, s'il vous plaît, pas d'amalgame, ok? Les musulmans ne sont pas des terroristes. J'ai moi-même des amis terroristes, aucun d'eux n'est musulman. Ah, excusez-moi, je viens de recevoir un texto, là. Je sais, ça ne se fait pas, mais comme j'ai une femme et des enfants, on sait jamais si c'est pas une urgence. Je t'aime, mon amour. Trop hâte d'être à ce soir. Tu me manques. Ok, excusez-moi, fausse alerte, c'est pas ma femme. Mais je rigole, je suis marié depuis 10 ans. Et avec ma femme, on s'est rencontrés un peu bizarrement. Avec ma femme, on s'est rencontrés par accident. Ouais, elle m'a pas vu arriver, elle a déboîté et bing, elle m'a défoncé toute la droite. J'ai eu un coup de foudre et un malus. On s'est vite trouvé des points communs. Elle avait pas de constat. J'avais pas de permis. Le secret du bonheur en couple, il est très simple. Chaque semaine, on se fait une sortie en boîte de nuit comme qu'on était jeune. Elle, elle y va le vendredi et moi le samedi. Moi, je me rappelle la première fois que j'ai dragué ma femme, et ben, j'ai fait le kéké, quoi. Comme tous les mecs. Je lui dis, tu sais, bébé, pour toi, je serais prêt à soulever un éléphant avec un seul bras. Et là, elle me dit en déconnant, ça m'étonnerait, hein. Parce que les éléphants avec un seul bras, ça n'existe pas. On dit que derrière chaque homme se cache une femme, et c'est vrai, parce que sans elle, je ne serais pas là devant vous ce soir. Ah ouais, comme celle qui m'a ramené en bagnole. Par contre, elle a un seul défaut, elle est bio. Ouais, elle est allergique au lactose, au gluten. Du coup, elle bouffe que des artichauts. Artichauts, artichauts, artichauts, artichauts. Quand elle pète, ça sent la Bretagne.
1: Merci. Merci. Merci. Merci. C'était Magique Beria.
3: Merci.
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1: Voici Guillaume Fosco.
8: Bonsoir la Polo, est-ce que ça va? Plus que ça, ça va ou quoi? Trop bien. Belle ambiance, vous écoutez depuis les loges, vous êtes un super public, bravo à vous. Je tenais à vous le dire, tout simplement. Là, c'est important pour nous, les humoristes, ce genre d'ambiance. Hey, c'est pour ça qu'on fait ce métier, messieurs, dames, non? Hey, dehors, tout le monde déprime, mais ici, on est heureux. Ça marche, allez, on va... Ou peut-être qu'on va se mentir aussi. Vous savez quoi? Ça me va très bien pendant 10 minutes. Mentons-nous, si vous avez des problèmes, et j'ai pas envie de les connaître. Mentons-nous. Comme quand on arrive au taf le lundi matin. Ça va? Ça va. Ça va, t'as pas été tombé sur un connard qui te dit « ça va moyen, va te faire foutre Gérard !» Non, c'est vrai. T'es déjà tombé en face d'un mec qui t'annonce que sa mère est morte et toi t'es là eh « oui, mais j'ai une réunion dans 5 minutes là !» Quoi cette prise d'otage? Ah, moi je suis bien les amis, je suis énergisé, je reviens de vacances, voilà. J'étais chez mes parents. J'adore aller en vacances chez mes parents. La raison elle est simple, je fais pas grand-chose. C'est l'endroit au monde où je suis le mieux accueilli. Vraiment, ma mère, elle se plie en quatre pour nous. Et mon père, il est là, ouais. Passe un bon moment, lui aussi, sur son canapé, fixe sur les appuis, son petit téléphone, Duolingo, il apprend l'espagnol en toute détente. Ma mère, elle revient avec les courses, elle épluche 4 kilos de patates et lui, il est là. Me gusta el chocolate. Quelle vie, mon daron, mais quelle vie. J'ai bien observé mes parents, hein. J'espère vraiment que des deux, c'est lui qui va partir en premier, hein. Non, j'aime mes deux parents, mais si c'est ma mère qui part en première, ça veut dire que je perds mes deux parents, et ça, c'est pas possible. Espérance de vie de mon père sans ma mère, 72 heures, max, max. Après l'enterrement, il va être un peu triste, il va essayer de prendre un somnifère pour dormir, il va se tromper, il va prendre du Viagra, il va voir que ça fait pas effet, deuxième, troisième, quatrième, deux semaines après, il est sur le carrelage avec une vieille gaule tout desséchée comme ça. Mais papa, mais qu'est-ce que t'as foutu? Mais pourquoi t'as pas appelé l'hôpital? Ta mère ne m'a pas laissé le numéro! Tu madre no me dejo el numero, cabrón! Mais j'aime aller chez eux, j'aime aller chez eux. Ce qui est compliqué maintenant, c'est que j'ai des enfants, d'accord? Et du coup, à chaque fois que je vais là-bas, ça veut dire que je suis à la fois parent et enfant. Ça, c'est dur, hein? Parce que d'un côté, oh, je suis chef de famille maintenant, non? Je prends des décisions, je paye mes impôts, je cotise aux URSSAF. De l'autre côté, je suis chez mes parents et je veux mon goûter. Je dis des phrases à chaque fois, je me reconnais pas, je suis là, hey, pose ça là-bas, pose. Pourquoi? Parce que je vais me faire engueuler par papa, voilà pourquoi. Je sais plus qui je suis à la fin, c'est trop bizarre. On a fait une autre erreur en allant là-bas cette année, c'est que j'ai loué une voiture trop petite pour la taille de ma famille. Ouais. On est quatre, j'ai loué une Toyota Aygo. Ouais, pour ceux qui voient pas la Toyota Aygo, en termes de puissance moteur, on est entre la trottinette et le sèche-cheveux, ok? 300e kilomètre, nouvelle erreur, je tente un dépassement. Je sais pas, bonne ambiance, ça chantait à l'arrière, je me suis dit, allez, vas-y, dépasse. Est-ce qu'il y a quelque chose de plus humiliant au monde que de tenter de dépasser quelqu'un, d'arriver à sa hauteur, et il te redépasse, le bâtard, devant ta famille, hein? Les enfants qui commencent à crier à l'arrière, et pourquoi on recule, là, hein? Ta femme, ne paniquez pas, papa, essaie juste de dépasser, ok? La détresse psychologique quand tu dois te rabattre seul et que tu vas s'éloigner une Renault Twingo. Waouh! Vous êtes déjà fait humilier par une voiture qui a un sticker à l'aise, braise à l'arrière? Très compliqué. En plus, ma femme, elle met toutes les musiques à l'arrière. Ça, ça me rend fou aussi. Hein, 10 heures de route, 9 heures de la Reine des Neiges qui tourne en boucle comme ça. Et aucun être humain est capable de supporter un truc pareil. Aucun être humain. Une heure, ça va. Une heure, tu tiens. 2 heures, tu deviens nerveux. 3 heures, j'avais des idées noires. Non, j'aime ma famille, mais je me disais, putain, un coup de volant, tout s'arrête, en vrai. C'est aussi bête que ça. Moi, j'ai longtemps cru que ma pire hantise serait d'avoir un accident de voiture avec mes enfants. Mais il y a pire que ça. Survive l'accident. Et en attendant que les pompiers ils arrivent, il y a la Reine des Neiges qui continue à tourner en boucle. Hein. Pompiers qui débarquent, on va vous sortir de là. Non, gérez les priorités. Mais on n'arrive pas à atteindre vos enfants. La radio. Je parlais de la radio. Mais très content d'être allé là-bas pour autant. On passe des bons moments en général. En famille, souvent le stand-up, c'est un peu raconter sa vie. Je vais être franc avec vous, ma vie, c'est une vie qui est très, très, très axée autour de la famille, quoi. Revenez me voir en spectacle l'année prochaine. Avec un peu de chance, ça sera un spectacle sur le retour de la libido. Mais pour l'instant, non. On parle de la famille. Famille, famille, famille. Famille, famille, famille. C'est la famille. Et c'est très bien comme ça. Il y a un truc sur lequel je suis content d'avoir terminé les vacances. Pour le coup, les valises. Je déteste faire mes valises. Je crois que j'ai pas un cerveau qui est fait pour planifier les choses. Ok, ça me stresse. Notamment, j'aime pas prévoir le nombre de calbars. Si je pars 7 jours, j'en prends toujours 8, un de plus. Parce qu'il y a toujours une voix où je me dis caoutchouc chi tu quoi. Et c'est fou parce que de base, moi, je me chie pas dessus. Si je fais le bilan de cette année, 3-4 fois max. Mais quand je fais ma valise, je me dis, il y a forcément une activité où je vais me chier dessus. C'est une folie, ce truc. J'évalue ce risque de manière hebdomadaire en plus. Ça me bute. T'sais, si je pars 2 semaines, j'en prends 2 de plus. Ouais, tu peux pas te faire dessus 2 fois pendant les vacances, non? C'est... Une fois, je dis pas, tu fais du rafting, t'es là, ouais. Wow, là, oui. 2 fois, il faut refaire du rafting, se faire surprendre de la même manière, sans avoir lavé ton slip la veille. Non, tu laves ton slip si tu te fais dessus, non? T'es pas à la rentrée le soir, tu le mets dans la corbeille dans le sol. Allez, on verra à la fin des vacances. Hop là. Espérons que quelqu'un tombe dessus. Quelqu'un finit par tomber dessus. Qu'est-ce que c'est que ce... Oh, mais c'est de la merde ou quoi, ce truc? Obligé d'accueillir les enfants. Eh oh, qui a chié dans le cadre de papa, là? Ça se fait pas, la vérité, non? Oui, pas de bal pipi caca avec vous ce soir, pas de souci. On va faire ça autrement. Les amis, ça fait 15 ans que je suis avec ma femme, sinon. 15 ans, ouais, ouais. 15 ans, je crois que c'est la bonne, ça y est. Hein, c'est... Je me laisse encore un an, mais je pense qu'on est bon, là. C'est 15 ans. 15 ans, c'est très intéressant comme période dans ton couple. Parce que tu t'embrouilles pour un oui, pour un non. Ça, c'est vrai. Il y a des vrais sujets de tension chez nous. Le ménage. Le ménage, vrai. Je ne pensais pas qu'on pouvait autant s'embrouiller sur le ménage. Dites-vous qu'en 15 ans, il n'y a pas une fois où, en faisant le ménage, je n'ai pas pensé, allez, comme ça, elle va être contente. Qu'on s'entende bien. Avant de la rencontrer, je faisais déjà le ménage. Elle m'a eu propre, cette dame. Elle n'est pas arrivée dans ma vie, elle a ouvert une porte, j'étais dans le noir. Ah, éteins la lumière! Allez, jeter des trucs. Non, je faisais déjà le ménage, mais je pensais à rien. Et là, elle va être contente, c'est une folie. En fait, la dynamique de mon couple, elle est assez simple. J'ai compris assez rapidement qu'en fait, ma femme essaye de me rendre meilleur. Elle essaye de m'améliorer, elle essaye de me rendre parfait. Et moi, j'ai compris que le jour où j'aurai atteint cette perfection, ça ne sera jamais assez. Et du coup, c'est bête, mais je m'en bats les couilles. C'est... Le jour où j'ai été parfait, ça allait pas, je vais vous raconter. Elle et moi, on est dans le lit, d'accord? Il est 2h du mat, on dort, ok? On entend un bruit qu'on n'a jamais entendu dans l'appartement. Normalement, tu connais les bruits de l'appartement. C'est les jouets des petites qui tombent dans la baignoire. Le voisin du dessus, il vient de rentrer, il est en train de secouer sa femme. On connaît les bruits de l'appartement, normalement. Là, c'est un bruit qu'on n'a jamais entendu, un truc genre... Un truc comme ça dans l'appartement. Et au moment où il y a le elle et moi en sursaut, on se réveille d'un coup. Au bout de 2 secondes, je suis debout, je lui dis t'inquiète pas, je gère. Je savais même pas que j'étais capable de faire ça. Pour... Dans ma tête, à ce moment-là, je suis Jason Statham. Je vais tomber sur un mec et je vais le neutraliser. T'as voulu crever ma famille, fils de pute ? Je vais gérer la situation. Je passe dans le salon. Quand je passe dans le salon, je trébuche sur la poubelle que j'avais mise pour la sortir le lendemain matin. Je chute pas, mais c'est pire. C'est ce genre de demi-chute où t'essayes de te raccrocher à tout le mobilier de l'appartement. J'en fous de partout. La poubelle éventrée, il y en a de partout, c'est un bordel. J'allume la lumière, pas un chat dans le salon. Et en même temps, vu le temps qu'a pris cette chute, complètement normal. Le mec a largement le temps de se barrer, voire se retourner, me regarder et se dire « Oh mon Dieu, j'ai cambriolé un handicapé, ça se fait pas !» Je vais rassurer ma femme, d'accord ? Mais avant de rassurer ma femme, évidemment, je nettoie le bordel que j'ai foutu. Donc je prends la petite poubelle, je fais le petit nœud, je prends la petite éponge, je nettoie le sol, je reviens dans la chambre, premier réflexe de ma femme, « Me dis pas que t'as pris l'éponge de l'évier pour nettoyer le sol, s'il te plaît. » Voilà le type de psychopathe avec qui je suis. Ce soir-là, je me couche en pensant « Mais qu'est-ce que j'aurais aimé me faire poignarder rien que pour voir sa gueule là ? Et mais pas sur les draps, s'il te plaît !» Je l'aime, mais après 15 ans, tu t'embrouilles pour un oui, pour un non. Là, cet été, on s'embrouillait sur une marmotte. Je vais expliquer, vous inquiétez pas, c'est pas à la fin du passage. Et faites attention aux marmottes. Non, non, je vais vous expliquer ce qui s'est passé. J'ai un pote qui nous prête un chalet en montagne. Il nous prête un chalet et il nous dit « Hey, demain, si vous n'avez rien à faire, allez faire la rando des marmottes. Vous allez voir plein de marmottes, c'est super. » On dit « Ok, on y va. » On raccroche. Ma femme, elle me dit « Bah écoute, c'est cool. Comme ça, vous pourrez voir des marmottes. » Et je lui dis « Mais comment ça, vous ? On va pouvoir voir des marmottes. » Elle me dit « Ah non, mais moi, j'en ai déjà vu. Mais pour toi et les filles, c'est cool. Vous allez pouvoir voir plein. » Et je lui dis « Mais bébé, tu sais que j'ai déjà vu des marmottes ?» Et là, elle me dit « Ah bon, t'as déjà vu des marmottes, toi ?» Et j'ai pas aimé le ton qu'elle employait, genre « Je suis pas assez bien pour avoir déjà vu des marmottes ?»« Bien sûr, si j'ai déjà vu des marmottes, t'es une ouf ou quoi ?» Elle me dit « Ah ouais, bah prouve-le. » Et là, c'est plus une discussion, ça devient un time's up. Je dois limiter une marmotte dans la voiture pour lui montrer que j'ai déjà vu ça. La folie de cette femme qui sait pour moi ce que j'ai déjà vu dans ma vie. Je lui dis « Mais si je te dis que j'ai déjà vu des marmottes, tu me crois sur parole. » Le lendemain matin, on va faire la rando des marmottes. À 6h, je me lève. À 9h, je suis déjà dans la zone des marmottes. Tu sais que t'arrives dans la zone parce que t'as un panneau avec une marmotte et un pouce levé. Donc, a priori, là, on va en voir quelques-unes, ok ? Et je sais qu'elle est restée sur son opinion parce que quand on rentre dans cette zone, je voyais qu'elle m'observait. Tu vois ou pas ? On marchait tranquillement et là, elle me regardait comme ça, tu sais. Elle pensait qu'à tout moment, j'allais faire « Wow, une marmotte, c'est ouf ce truc, t'as vu ça, bébé ?» Je dis « Je vois que tu me vois, arrête, t'es en train de me cacher ma randonnée. » Et au moment où on voit la toute première marmotte, la toute première, il y a un buisson, ça bouge et elle sort juste devant nous. Au moment où elle est à 30 cm de moi, je réalise que je n'ai jamais vu de marmotte. J'en ai jamais vu. C'est gros, poilu, ça crie. Dans ma tête, j'étais là, wow, une marmotte, c'est ouf ce truc. Mais j'ai fermé ma gueule, d'accord ? J'ai fermé ma gueule. 15 ans de couple, tu la fermes. J'ai juste fait ça. Genre, c'était une preuve que j'avais déjà vu des marmottes. Dans ma tête, j'étais là, je lui dirai jamais de ma vie, c'est mort. Je lui ai dit le lendemain, mais... Non, mais c'est ça, 15 ans de couple, tu dis la vérité, sinon tu tiens pas dans le temps. Je lui ai dit, c'est la pire confession de notre couple en 15 ans. Et je lui ai dit, bébé, j'ai un truc à te dire. Bon, ouais, j'avais jamais vu de marmotte, quoi. Et elle me dit, j'en étais sûr. Je lui ai dit, mais comment tu savais ? Elle me dit, parce que ça, c'était un ragondin, ça n'a rien à voir, ouais, t'sais. Merci beaucoup, l'Apollo. Merci infiniment. Merci, merci.
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1: Faites un maximum de bruit, s'il vous plaît, pour Oda Sama.
9: Bonsoir. Ça va, vous allez bien ? Ok, cool. Alors moi, comme je le disais, je me présente, je m'appelle Oda Sama et je reprends la scène après une petite pause un peu forcée parce qu'il y a quelques mois, je suis devenu papa d'un petit garçon. Et merci. Merci les amis, c'est gentil. Et honnêtement, entre nous, je pensais pas que ça me rendrait aussi heureux. Je te jure, je pensais pas que ça m'apporterait autant de joie de me barrer de chez moi ce soir. Putain, le kiff. Oh la vache. L'accouchement, quelle histoire l'accouchement. 46 heures d'accouchement pour mon fils. maintenant, vous n'avez pas pris la mesure de l'information, les amis. 46 heures de travail, c'est plus qu'un député dans toute sa carrière, les gars. On est sur quelque chose de très sérieux. Et la douleur, 4 kilos, mon fils, à la naissance. Tu sais quoi, je ne savais même pas que c'était techniquement possible de sortir d'un être humain 4 kilos. Je te jure, moi, quand j'ai mangé du riz et que je fais caca un peu solide, j'ai des larmes qui coulent aux toilettes, ok? J'ai l'impression d'un autobus qui sort de mon cul, c'est fou cette histoire. Non, et je me dis, heureusement, la nature, elle est bien faite. Heureusement que c'est vous, mesdames, qui accouchez. Ah non, vous êtes beaucoup plus courageuses que nous, mesdames. Ah non, je te dis, si c'est les hommes qui devaient accoucher, l'humanité, elle aurait duré 9 mois. Non, c'est sûr. Ah non, le premier homme enceinte, il aurait accouché, il aurait raconté aux autres comment ça se passe, ils auraient dit, ok, bon, on annule le projet, c'est nul. Non, nous, notre process de décision, les hommes, il est très simple, hein. Ça fait mal, oui, non, oui, ok, on annule. C'est sûr, c'est sûr. Et je me dis, t'imagines un homme qui accouche, pire. Non, t'imagines un footballeur qui accouche. Non, mais t'as déjà regardé un match du PSG? Neymar, tu le frôles? Pendant 10 minutes, il se tord de douleur, le gars. T'imagines lui en train d'accoucher? À chaque contraction, il réclamerait un pénalty. Il serait là. C'est fou. Et moi, je serais pas un papa gaga. Tu sais, je suis pas les parents relous, toujours en train de te montrer les photos de leurs enfants. Ça me fout mal à l'aise, ce truc. En plus, quand il est moche, tu sais jamais quel adjectif sortir. Putain, semaine dernière, je vais à un anniversaire. Il y a un petit, il vient me voir. Tu connais les enfants qui sont jeunes vieux? Tu connais ça? Le petit sur ma ville avait entre 7 et 47 ans. Je savais pas. Un enfant, un nain, je pouvais pas me prononcer. Parce qu'il portait une couche, mais il avait une tête de buraliste. Je veux dire, il m'a regardé, il m'a dit tu veux jouer avec moi? J'ai dit non, par contre, je veux bien un paquet de Marlboro et un millionnaire si t'as un petit buraliste. Autre truc que j'ai découvert depuis que j'ai mon petit, c'est la fatigue. Avant, je croyais j'étais fatigué, mais en fait, j'étais en forme de ouf, en fait. Parce que t'as la fatigue physique, mais t'as aussi et surtout la fatigue mentale. Très stressant d'avoir un premier enfant. Moi, je suis encore tous les 15 minutes à checker s'il respire bien et tout, tu vois. Bon, après, un truc qui m'a rassuré, c'est que j'ai vu que plus t'as d'enfants, plus tu t'en bats les couilles, en fait. C'est vous, non, mais j'ai des potes, ils viennent d'avoir leur 5e, là. Waouh, tu sens qu'ils sont beaucoup moins impliqués dans le projet, hein. Ah bah non, bah déjà le petit l'ont appelé 5. Tu vois, il y a plus de ah le prochain il s'appelle au suivant, on se dépêche. Il y a plus rien du tout. Hein. Pareil niveau hygiène, ils sont beaucoup plus relax. Hein. Ah bah la totote elle tombe dans le caniveau. Bon allez, on souffle un petit coup dessus, puis ça retourne dans la bouche. Va jouer là-bas. D'ailleurs, on peut en parler 5 minutes ce soir de ce souffle magique. Qui sait qui a décrété ce truc et on a tous suivi comme des cons. Qu'un truc qui tombe par terre. Genre, on a soufflé dessus, c'est bon, il est propre le truc. Non, mais on est d'accord que ça nous a niqué notre enfant ce truc. Tu sais, petit, tu pouvais faire tomber ton pépito dans une merde de chien, t'étais là, oh non, mon pépito, merde. Et voilà, il est tout propre le pépito. Ah, pépito, il est un peu salé, j'aime bien. Tu m'étonnes, on avait des caries après. Autre truc dont je suis pas trop fier, mais j'avais une petite appréhension avant que mon fils naisse. J'avais peur qu'il me ressemble pas. Voilà, je sais, c'est un truc de connard, mais j'avais cette appréhension, je sais pas pourquoi. En plus, j'ai lu une étude qui m'a pas rassuré. J'ai eu un truc très sérieux, j'ai vu ça sur TikTok. Non, pour le coup, c'est un truc très sérieux, je vous jure que c'est vrai. J'ai lu qu'en France, à partir du 3e enfant, dans un tiers des cas, si on faisait le test de paternité, on se rendrait compte que le papa, eh ben, c'est pas le papa. Un enfant sur 3, c'est pas fou ce truc. Et quand t'y penses, t'as pas remarqué que dans les familles un peu nombreuses, il y a toujours un des gamins, il a rien à voir avec les autres, l'autre. Oh, la potatoes dans les frites. Et tout le monde fait comme si de rien n'était, les gens lui parlent et tout, hein. C'est fou ce truc. Moi j'ai un pote, il vient d'avoir son 3e, là je te jure, même avec de l'imagination, c'est dur de voir le lien de paternité. Oh. Et le pire, c'est que le pauvre, il est dans le déni, tu sais, il est là. Eh les potes, c'est pas mon portrait craché, franchement. Ouais, il est blond le petit quand même, hein. Non mais regarde les petits yeux en amande là. Ouais, mais ils sont bleus quand même. Non mais regarde, frère, t'es pakistanais. Le petit ressemble à Dave. En plus, c'est ton 3e alors que t'es stérile. Enfin, réveille-toi, Faro, à un moment donné, merde. Bon, maintenant, je m'autorise un petit peu à sortir de la maison. Dès que je sens que je manque un peu de, voilà, de sommeil et tout, je sors et même là, on me prend la tête. Je te jure, putain. L'autre matin, je suis dans ma piste cyclable, tranquillou, tout va bien. Et là, les flics, ils m'arrêtent. Et je me rends compte qu'effectivement, je roule à l'envers. D'accord, t'as les pistes cyclables, tu sais jamais où tu dois rouler, quoi. Donc je dis au flic, voilà, désolé monsieur l'agent, mais à coup de pas, j'avais pas vu que je roulais à contresens. Et là, il me dit, oui, monsieur, certes, mais vous êtes en voiture surtout, c'est ça le problème. Je dis, ah, ça va, une Smart, c'est une demi-voiture, une Smart. Pas moyen de négocier, que dalle. Du coup, plus de permis, relou. Et qui dit plus de permis, dit RER. RER, pas ouf. Non, RER, non, parce qu'en plus, pour rentrer chez moi, c'est pas RER sexy, hein. C'est pas Champs-Élysées, Clémenceau. Champs-Élysées, non, pour rentrer chez moi, c'est RER D. D comme désolé, il y a moyen que tu meurs, hein. Oh là là là, tu regardes le parcours du RER D, c'est Pékin Express chez Tan Edition. À un moment donné, tu fais un hit combo Châtelet, Gare du Nord, Saint-Denis, Pierrefitte, Stein, Garges-lès-Gonesse, Sarcelles, Villiers-le-Bel. T'arrives au terminus à Creil, il y a Voldemort et t'accueille en T-Max comme ça. Hé, Griffon d'or, mange tes morts, je te jure. Oh, en en dessous, c'est un autre monde, c'est le monde de Narnia. Hein. Ah, il y a des bouquetins, il y a des gobelins, c'est un autre monde. Hein. Ah, je te jure. Ah, mon... non, l'autre matin, je suis sur mon quai de RER, tout va bien. J'ai mes petits AirPods, mon Calogero, tout va bien, ok? Et là, il y a un mec qui passe devant moi énervé. Tu sais, tu sens le mec qui s'est réveillé beaucoup plus tôt que toi, tu vois. Il est là, énervé, il parle tout seul. Doudoune, lunettes de soleil, paire de crocs, slip, on est à Châtelet, tout va bien, ok? Énervé comme ça. Et il se met tout au bout du quai, comme ça. Et il attend. Et il y a le train qui arrive au loin, comme ça. Et il met sa main, comme ça. Et il fait... Qu'est-ce qu'il fait? Il se chie dessus ou quoi, le gars? Et plus le train approche, puis il fait... Et là, je comprends que dans sa tête, il se dit que c'est lui qui va nous arrêter le train, tu sais. Il se prend pour Magneto, le gars, tu sais. Et le train arrive à sa hauteur et il fait... Blocus! Comme ça. Et ça ne choque personne. Hein. Un lundi matin, comme un autre, sur le quai du RERD. Le train s'arrête, il monte dedans, et continue sa journée, tout va bien. Le lendemain, rebelote, même heure, même quai, même type, même slip, tout pareil. Il se met au bout du quai, mais ça met un blocus. Troisième jour, je me dis, faut que j'aille parler à ce mec. Non, il doit savoir des choses qu'on sait pas, ce mec. Il a dû comprendre des trucs, ce mec. Si, c'est sûr, sur Kennedy, le Covid, Joule, il a dû comprendre des trucs, ce mec, ok? Je vais voir au bout du quai, comme ça, il y a le train qui arrive, du coup, je cours vers lui, je lui tape sur l'épaule et j'engage la conversation. Sauf que comme je lui parle, il peut pas faire son blocus. Tu me crois pas, le train il s'est pas arrêté, putain. Oh, j'avais un rendez-vous, après j'allais être en retard, je me suis mis en slip, celui d'après on l'a arrêté ensemble, tous les deux comme ça, on a lancé un mouvement. Bon, après je vois où il veut en venir, ce monsieur. Bon, lui il a été un peu loin dans le délire, mais même moi, je suis persuadé qu'on a tous des pouvoirs. Pas genre voler ou lancer des boules de feu, ça va, je suis con mais réaliste. Mais des petits trucs psychiques, tu vois. Par exemple, j'ai un pote, il est persuadé que lui, son pouvoir, c'est qu'il peut deviner l'âge des gens. En soirée, il est insupportable. Tu sais, dès qu'il croise quelqu'un, il est là, attends, attends, me dis pas. 26 ans, toi. 27 ? 28 ? 28. Eh, les gars, c'est ouf ou pas en trois coups ? C'est ouf, non ? Non, en trois coups, c'est pas ouf, non. En plus, c'est ta femme, donc c'est nul, frère. Il y a zéro compétence dans ce que tu viens de faire. Après, tout à l'heure, je parlais de mon copain pakistanais, mais c'est vrai que quand t'as des origines, c'est un peu la loterie. Tu sais jamais trop sur quoi tu vas tomber. Moi, par exemple, mon père est français et ma mère est vietnamienne. Et chez les Eurasiens, t'as rarement un mélange équitable des choses. T'hérites plus souvent soit du côté asiatique, soit du côté européen. Et dans mon cas, j'ai plus hérité du côté maghrébin, du coup. Hein. Pas compris, hein. On m'a clairement menti dans cette histoire. Enfin, je suis pas un grand cuistot, mais si tu mélanges du cassoulet avec des nems, normalement, t'obtiens pas un couscous, hein. C'est bizarre ce truc, non. Alors, mon frère, lui, c'est un autre délire. Le gars, il a une tête de portoricain. En une sorte de version Wish de Ricky Martin, on sait pas ce qu'il fout là, le gars, non. Non, mais tu vois mes réunions de famille, ça n'a aucun sens, hein. Ah bah, t'as un blanc, une asiatique, un latinos, un rebeu. On dirait le service immigration de la préfecture de Créteil. On sait pas pourquoi. Du coup, moi, j'ai toujours eu un petit peu de mal à trouver ma place. Et quand j'ai eu 20 ans, j'ai décidé de faire un road trip en Asie pour me rapprocher un petit peu de mes origines. Et j'ai commencé par la Thaïlande. Et j'arrive en Thaïlande le premier jour, je me balade dans la rue et je me sens bien. Je suis un peu comme un poisson dans l'eau. Et là, je vois un vieux monsieur qui est posé un boui-boui et qui me sourit. Du coup, je vais le voir et je lui dis « Hello my friend, I'm your cousin, I'm from Vietnam. » Du coup, il m'a répondu « No, you Arab, do you want to do jet ski ?» Putain. Et mes parents ont toujours voulu un petit peu conserver ces doubles cultures, du coup ils nous ont donné des prénoms vietnamiens. Parce que mon pseudo sur scène c'est Oda, mais mon vrai prénom c'est Dao. Ah oui, je me suis pas trop cassé le cul pour mon pseudo, j'ai juste mis le prénom à l'envers, mais en même temps avec Dao j'avais que 3 lettres, j'avais pas non plus 15 options. J'avais Oda ou Wad, mais c'était pas de bon goût. Bon, j'aurais peut-être fait mon trou plus facilement ma plan Wad, mais bon. Et les Asiatiques, en fait, on a un rapport au prénom assez étrange. Par exemple, mes cousins, c'est un autre délire. Alors le mec, en famille, il va s'appeler Nam Pham Long. Arrive au travail, il va dire « Enchanté, moi c'est Bernard ». Il te balance une VF, le mec, normal. Mais parce qu'en fait, pour nous, les prénoms, c'est quelque chose de totalement accessoire. On fait juste des choix pragmatiques pour se faciliter la vie. Tu vois, par exemple, on va aux États-Unis, on prend des prénoms américains. On va en Europe, on prend des prénoms européens. On va en Afrique, on prend des prénoms européens. Tu vois, on est pragmatique, on se facilite la vie. On a dit, on a bien compris que si tu t'appelles Mamadou ou Rachid, c'est 2 heures de plus à la douane, relou pour les déplacements. Et je me suis rendu compte de cette obsession pour les origines le jour où j'ai tapé mon nom sur Google. Parce que oui, j'ai tapé mon nom sur Google, hein, chacun ses dimanches soirs, on se juge pas les amis. Et en fait sur Google, quand tu tapes un truc, il te met les recherches associées des trucs les plus tapés. Et j'ai vu que quand je tapais Oda, les deux trucs qui ressortaient, c'était Oda origine et plus surprenant, Oda juif. Et autre truc encore plus surprenant, c'est que je me suis rendu compte que peu importe qui tu tapes, acteur, chanteur, sportif, qui tu veux, les trois trucs qui sortent le plus, c'est juif, couple et juif. Parce que les gens, ils revérifient une deuxième fois. C'est fou ce truc, non? Et moi, j'ai jamais été victime de discrimination. En tout cas, pas directement. À l'inverse, j'ai plutôt eu ce que j'appelle la discrimination positive. Tu sais, c'est quand les gens ils veulent te montrer qu'ils sont cool avec le fait que t'es des origines, mais ils en font un peu trop dans l'autre sens. Tu sais, le mec, je vais lui dire que j'ai des origines vietnamiennes, il va être là, mais non, truc de ouf! Oh, j'adore! En plus, j'en croise pas souvent. On dirait qu'il joue à Pokémon Go et qu'il attrape un bulle bizarre, le gars. Tu sais, là, bon, attends, je te laisse parce que là, j'ai un malgache niveau 4 en approche. Je vais essayer de l'attraper. Et je terminerai en vous disant que, il serait temps qu'on se pose juste les bonnes questions. Et plutôt que de toujours demander aux gens d'où ils viennent, leur demander plutôt où ils vont. Ça sera le meilleur moyen pour aller tous ensemble dans la même direction. Merci à tous. Merci à tous.
1: On peut l'applaudir très fort.
9: Merci beaucoup.
1: Il s'appelle Oda Sama.
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1: On va accueillir maintenant une stand-upeuse. Elle est lumineuse, elle a une énergie de dingue, vous allez voir, et elle vient nous présenter ce soir son univers en direct et en live sur Rire et Chanson. Je vous demande d'applaudir très très fort, s'il vous plaît, Nash.
10: Bonsoir. Ça va? Ça me fait plaisir, enchantée. Je suis la seule nana, les filles, faites-moi du bruit, s'il vous plaît. Je demande pas s'il y a des gens qui me connaissent, c'est gênant pour tout le monde. Sublime. Merci maman. Il y a ma mère dans la salle, premier rang, petit fan club. Merci, je t'aime. Je vais me présenter, voilà, je m'appelle Nash, enchantée, j'ai 32 ans. Voilà, moi je suis très impulsive dans la vie de tous les jours en ce moment, c'est très compliqué pour moi. J'adore me battre. Voilà, je pense que c'est dû au fait que je suis en crise d'adolescence en ce moment. Je vous avoue, je suis bloquée dans les années 2000. J'ai 16 ans d'âge mental, je me suis inscrite à la Star Academy cette année. Je suis là. Voilà. Il y a un an, j'ai voulu fuguer, les amis. J'ai fait un sac, d'accord. J'habitais toute seule. C'est compliqué. Et là, j'ai acheté des strass à coller sur mes dents. Voilà. Très compliqué, très impulsif. Je vous donne un exemple de ma nervosité, vous voulez? Il n'y a pas de souce. En gros, vous êtes trop chaud. Il y a 3 ans, je me suis mise sur une appli de rencontre, sur Tinder exactement. Voilà, parce que j'avais envie de... Voilà, Et du coup, j'ai reçu un... Ça va, et vous? J'ai reçu un message que vous avez peut-être déjà reçu un jour dans votre vie, les amis. Il est classique, d'accord? C'est le fameux coucou. Tu recherches quoi ici? Vous voyez tous cette question? Ouais, j'ai répondu ton père. Parce que trop con comme question. Voilà, on m'a bloqué, hein, j'ai plus de compte, rassurez-vous. Mais trop con comme question. Messieurs, je vous aime beaucoup. On n'est pas sur LinkedIn, hein? D'accord, donc qu'est-ce que je recherche ici? Ta teub, Benjamin. Hein, on va y aller, c'est moi qui te le dis, hein. D'accord, j'ai 32 ans, j'ai des cheveux blancs, j'ai plus le temps pour ces conneries. D'accord, donc tu me baisses ton cible, tu me montes ta bite. Allez, j'ai un peu honte de cette vanne. Je vais regarder le projecteur, parlez entre vous. Là, en ce moment, il y a un truc qui me stresse, je vous en parle, parce que je commence à m'attacher. Ouais, j'ai l'impression que c'est réciproque. Faites attention, je suis dépendante affective. Ça peut aller très vite. J'ai envie de faire un pique-nique. En gros, là, il y a... tomate cerise. En gros, il y a un truc qui me stresse de fou en ce moment. Mais vraiment, je bloque. C'est là, ça ne veut pas passer. Je bloque sur les nanas, c'est plus ces nanas, qui disent « Je suis fofolle. » Coude au coude. Si vous ne voyez pas qui dit « Je suis fofolle », je vous explique, d'accord? Généralement, c'est Sandrine. Pas Sandrine, hein. Sandrine. D'accord, gestionnaire paye, comptable, RH. Elle a une meilleure amie qui s'appelle Véro. Elles sont fofolles, elles ont pris 2 desserts à la cantoche. Voilà, c'est le max de la folie. Elle rentre chez elle le soir à 17h, il est tard. Petit bus 62, petit sac Longchamp. Elles rentrent et elles disent à leur mari, chérin. Se tiennent comme ça, genre il y a un secret. Chérin. Elles répètent plusieurs fois chérie parce que le mari s'en bat les couilles. Bah oui, finalement. Hein, c'est souvent de la merde, d'accord. Chérin. Arrêtez-moi, j'aime bien faire ça, ça peut durer. En vrai. Non, parce que je vois là, vous êtes content et tout, mais après, au bout de 18 minutes, voilà. Chérin. On est parti 5 minutes avant la fin de journée ce soir avec Véro, tu ne crois pas. C'est de la merde! Non? C'est chiant, merde! Non, mais je suis désolée, je suis en train de m'énerver, mais c'est chiant! D'accord? Moi, j'étais comptable avant, c'était mon quotidien de croiser ces dames, je les aime beaucoup, mais casse les couilles! Tu les croises dans la... Vraiment, c'est chiant! Tu les croises dans l'ascenseur à 8h du matin, toi t'es crevé, elle te fait des grands, ça va! C'est chiant! Tu vois, elle a les lunettes chin-chin à flelou. Les lunettes chin-chin à flelou, t'es où, tu changes de monture. Et tu sais, elle vient le mardi, elle fait, t'as vu, j'ai changé la monture, j'ai mis les bleus pour aller avec les chaussures, c'est joli. J'ai pas ton temps, Sandrine, je vais te mettre un coup de coude, ma grande. Hein. Circule avant que je te bouscule, allez, dégage. Allez, ça dégage. Ça... Ah, merde. Il y a une Sandrine, là. J'ai beaucoup de mal, vraiment j'ai énormément de mal, ça ne veut pas passer. Et j'ai étudié le dossier. J'ai mis au même niveau ces dames que toutes celles qui faisaient le bonjour. Hein. Comment on fait ça? Hein? Comment? Au revoir, hein? Oh là. Et bonne journée, hein? Oh là là. C'est les vendeuses Nocibé. C'est les vendeuses Sephora. Vous voulez un panier? J'ai rien dans les mains, ma grande. D'accord? Tu sais? Ou alors les commerces de proximité, les commerces, tu sais, des villages, tu sais, les boulangères, les coiffeuses. Tu sais, moi, personnellement, j'arrive dans une boulangerie, je demande une baguette parce que j'ai pris une cuite la veille. Voilà, je veux un truc pour esponger, je veux de l'amidon, voilà. Hein, je sais pas si c'est de l'amidon, mais on s'en bat les reins, on n'est pas sur France 3. En gros, t'arrives, bah oui, je suis pas Jamy. En gros, t'arrives, tu demandes une tradition, une petite tradie, voilà, t'arrives, tu dis bonjour, tradition. Elles te répondent toutes pareilles, vous avez vu ou pas? Elles te font, ce serait tout, c'est aigu. Non, mais il y a bien un problème, en fait. Il y a bien un souci de son, de sonorité. Tu vois bien que t'es en train de me casser les couilles, en fait, là. D'accord? Si je demande rien avec un croissant, ça sert à rien de me répondre derrière. Avec ceci, je vais te défoncer, en fait. Tu vois ou pas? Moi, je parle pas avec toi, ça part direct dans tes dents, ça dégage. Vraiment, coup de coude. Putain. Excusez-moi, hein, je me suis laissé emporter, peut-être. Je m'excuse. Voilà. Je suis un peu lissée. Ça va? C'est Sandrine, toujours. Je peux vous dire un autre truc qui me stresse, je peux? Ouais, ok, il n'y a pas de souce. En gros, vous êtes trop chaud, vite ma mère. En gros, pardon, je me suis transformée en énergie douce. En gros, il y a un truc de ouf. Restez au bout de l'aventure. Bref, il y a un truc qui me stresse de ouf, c'est les gens qui disent non comme ça. Condescendant ou pas? Merci beaucoup, on est 12, on va signer une pétition. Ceux-là, même niveau pareil pour moi, que tous ceux qui font ouais, grave, ouais. Trois lettres à dire, plus d'air, qu'est-ce qui se passe? Il y a un problème, d'accord? Il y a un combo aux yeux fermés que vous connaissez, c'est le oh là là, là là, je vais me battre, je vais me battre. Je vous avoue, j'ai un petit kiff en ce moment, petit kiff, voilà, un petit plaisir, voilà, je vous avoue. En ce moment, vous avez vu, depuis plusieurs semaines, il y a eu la pénurie d'essence, on est d'accord? Thank you. En gros, je suis un peu bilingue, pardon, vous étiez peut-être pas prêts. C'est mon côté Afida Turner. En gros, je suis auteur, compositeur, interprète. En gros, il y a des gens qui ont la ref, ça fait plaisir. La pénurie d'essence, moi j'allais dans les stations essence, les amis, pour me fight, je repartais en vélo. Je n'ai pas de voiture. C'est très grave, c'est très grave. J'arrivais hyper théâtrale, je faisais t'arrêtes maintenant de mettre de l'essence dans les vélos. Allez, à demain. C'était génial. C'est super. En plus, moi, je suis impulsive, je le sais. Moi, j'essaye de me soigner. Mais je suis hypersensible aussi, comme l'a dit mon copain Marc aussi. Moi, je suis quelqu'un d'hypersensible. J'ai les deux, d'accord? Je suis impulsive et hypersensible. C'est le combo le plus éclaté du monde. C'est-à-dire que vous provoquez des embrouilles et c'est vous qui pleurez. C'est pourri. C'est nul, vraiment. Là, j'essaye des petits trucs pour me détendre en ce moment. J'essaye. On m'a envoyé des vidéos sur YouTube, notamment. Peut-être vous connaissez les vidéos ASMR, ça vous dit quelque chose? Ouais, qu'est-ce que c'est que cette merde? Alors, c'est pas un débat, hein. Je respecte ceux qui regardent, ceux qui écoutent, y a aucun souci. Si vous connaissez pas, c'est des gens qui mangent des biscottes dans votre oreille, ils ont 3 millions d'abonnés. Voilà, ils mangent et c'est censé te détendre et ils font ça. C'est dégueulasse. Voilà, si j'ai besoin de ça pour dormir, ma grande, j'achète un rat, tu dégages maintenant. J'ai pas besoin de tes conneries, moi. En ce moment, j'essaye aussi de boire des infusions, des tisanes, nuit tranquille. Voilà, voilà, jambes légères, voilà, mon ex m'aime toujours, plein de tisanes. On nous prend pour des cons ou pas avec ces tisanes, les amis? Je sais plus, je suis désolée, mais je sais plus. Merci. La dernière fois, je suis partie dans une parapharmacie au Hall. Je suis tombée, les amis, sur une tisane joie de vivre. Faut arrêter un moment. Qu'est-ce que tu mets dans la tisane? De la weed? Arrêtez. Je l'ai acheté, je peux vous dire, ça ne fonctionne pas. D'accord? Vraiment. Je l'ai bu juste devant la station essence, j'ai quand même été me battre. Donc voilà. C'est pour vous dire. En plus, je vous donne une anecdote qui m'est arrivée où il a fallu vraiment faire preuve de beaucoup de patience pour mon impulsivité, je vous explique. Moi, j'ai sorti une vidéo il y a 4 ans sur Internet que vous n'avez pas vue. Sublime. Ce qui me dérange, c'est pas la vidéo en elle-même, j'en suis fière, c'est moi dessus, d'accord ? Voilà, ça me dérange pas, j'en suis fière. Ce qui me dérange en revanche, les amis, c'est qu'en dessous de la vidéo, il y a des commentaires plus drôles que ma vidéo. Oui, j'ai des commentaires à 2000 likes. La vidéo en a 1000. Je vais vous donner un exemple d'un commentaire, d'accord ? Il y a un mec, pendant que je jouais dans la vidéo, il a pris en capture d'écran mon nez. Vous commencez à comprendre. Il a zoomé. Je pense pas que ce soit nécessaire. Les gens du fond confirment. Je m'adresse à ceux qui écoutent la radio. J'ai un gros nez. Voilà, allez checker sur Instagram, ok ? Il a pris la photo, les amis. Je me dis hommage, il a un peu kiffé le physique avantageux de la personne. Non. Il a posé, les amis, des emojis skieurs dessus. Les gens s'en foutent ! Les gens s'en foutent ! Il a rajouté une légende en dessous de la photo, genre la photo c'est pas suffisant. On n'a pas compris le message. Il a rajouté en dessous de la photo, écoutez bien, tout est vrai, il a rajouté « L'humour chez elle est inné, N-E-Z ». Ça va pas, hein ? Ils sont fous, les gens ! J'ai une petite théorie. Enfoiré. En gros, bah ouais, c'est tout, d'accord. Il y a un mec qui m'a défendu en dessous les commentaires. Je trouvais ça hyper mignon parce que je ne connaissais pas cette personne. Il s'appelait Abdel, trop chou, voilà. Il a posé un RTT pour moi, il a répondu à tous les coms. Il était chafouin. Et en dessous de ce commentaire-là, les amis, il a juste écrit eh, « c'est tout ». C'est gentil, mais c'est pas suffisant, d'accord. Moi, j'ai commenté derrière parce qu'on est d'accord, les amis, pour dire que 2022, Internet, ce qui se passe, c'est beaucoup trop virulent ou pas. Thank you. En gros, j'ai répondu à un truc dans le love pour un peu apaiser les choses. J'ai écrit « Mec, je t'aime. » Mignon. Il m'a répondu 2 minutes après. Je vous jure que tout est vrai. Il m'a répondu « Merci beaucoup. Tu es né pour ça, N-E-Z. » Les gens s'en foutent. Je lui en veux pas, déjà de une, parce que c'est hyper marrant. Et de deux, je pense en vrai que les gens se rendent pas compte quand ils écrivent des commentaires virulents comme ça sur les réseaux que nous, on peut tomber dessus. Ils se disent quoi ? Ils se disent « Elle n'a pas le temps de lire les commentaires, elle monte sur scène, elle est connue. » C'est tout. J'ai grave le temps, hein. Sachez-le, quand vous m'envoyez un message à 20h sur Insta, vous me dites « C'était cool », je réponds à 20h01, merci. D'accord ? Les gens n'envoient même plus maintenant « C'était cool », ils envoient « Test », je réponds « Réussi ». Allez-y, faites le test, allez voir, c'est rigolo. En plus, je n'en veux pas non plus parce qu'il ne pouvait pas savoir ce monsieur, mais moi je vous le dis, j'ai été voir un chirurgien esthétique, voilà, il y a 5 ans, avant la vidéo, ok. Je voulais peut-être refaire mon nez, voilà. Maintenant je sais que je suis hyper fraîche, il n'y a pas de souci, mais avant je... Merci. Mais avant je... Et je trouve ça mignon d'ailleurs quand j'en parle parfois sur scène, il y a des gens qui m'attendent à la sortie des théâtres, ils viennent me voir et ils me disent « Nash, touchez pas mon nez, vous êtes très bien comme ça. » Ça vous donne du charme, du charisme, du caractère, du piquant, du même de visage. Si vous le refaites, vous n'allez pas vous reconnaître des bagnonis, des magnéniers, voilà. Ne vous inquiétez pas, les amis, ça me touche énormément, mais ça coûte 8000 euros. Pas de risque. Il m'a fait la photo de mon nez avant, les amis, donc maintenant. Il m'a changé le nez sur le logiciel, le Photoshop, et il m'a montré la photo après. Un missile. Une fusée, un avion de chasse. Je lui ai dit, tu me files la photo pour Tinder. Si j'arrive, merci. Il lui dit, si j'arrive à pécho, ça part en prod. Il m'a filé la photo. J'ai mis son nom. J'ai rendez-vous avec un mec hyper frais. Amazing, gorgeous. Sublime. Je suis arrivée au restaurant, le mec m'a regardé. Il m'a dit, t'as eu un accident depuis ? Je lui ai dit non, je respire fort. En plus, en parlant de ça, j'ai été faire un test antigénique il n'y a pas longtemps à la pharmacie. Je vous vois venir, il se régale. C'est une régalade, d'accord ? Vraiment, 4 cotons-tiges d'un coup, c'est une régalade ! En gros, merci. J'arrive à la pharmacie, je tombe sur une dame adorable, d'accord ? Elle me regarde, elle me dit bonjour, hein ? Mauvais moment. Très mauvais. Je m'installe, elle me dit je suppose qu'on fait qu'une seule narine, hein ? C'est-à-dire. Elle me dit non, parce que la cloison nasale, elle est bien déviée. Une connasse. J'avais le masque, hein. C'est très grave. C'est très grave. Je savais pas quoi dire, les amis, parce qu'elle était gentille, elle avait l'âge d'être ma maman. Tu connais, c'est délicat, ok, tu peux pas répondre ce que tu veux. Je l'ai regardée, je lui dis, vous appelez pas Sandrine, vous par hasard. Allez, merci beaucoup, c'était Nash. Merci. Merci. Merci beaucoup, merci.
1: Faites du bruit s'il vous plaît pour Nash.

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3: Je vous donne les détails en fait. Tous les jours, week-end inclus, ce qui me fait dire qu'il est certainement en freelance. Donc, et ce qui explique pourquoi, quand on va à l'école le matin, il n'a pas envie parce qu'il veut travailler sur son propre projet. Alors, mais après, c'est pas que lui. Hein. Tous les enfants, le matin, ils veulent pas aller. Ils s'accrochent à tout et n'importe quoi. Ça crie, ça va dans tous les sens. Les maîtresses, elles tirent les enfants vers elles. Et toi, tu jettes ton enfant dans un endroit que tu connais pas plus que ça. Et après cette scène de chaos, tu dis « ça va ». Ce qui vient de se passer est tout à fait normal, et je paye pour ça. Et tu reviens le soir, tu dis « alors comment ça s'est passé sa journée ?» Et bizarrement, c'est toujours le même résumé, il a bien mangé, il a bien dormi. Est-ce que tu peux développer un peu plus ? C'est sûr, c'est pas mon fils. Chez moi, il dort pas, il mange pas. De toute façon, je crois pas un seul mot de ce qu'il me raconte. À chaque fois que j'arrive, ils sont dépassés. À chaque fois que j'arrive, il a pas son pantalon. Il a toujours un autre pantalon beaucoup plus court. Son haut est tout le temps mouillé. Vous sortez en Zodiac, qu'est-ce qui se passe ? Et le pire, chaque semaine, il demande de nouveaux vêtements. Vous les vendez sur Vinted, c'est pas possible. Une fois, j'arrive, elle me dit texto, elle me dit « Il a fait quoi aujourd'hui, le petit ?» Je fais « Ben, il était chez vous, en fait. » Et là, elle réalise, la dinguerie, elle fait « Ouais, si, on est parti au parc. Il a bien mangé, il a bien dormi. » Ils font aussi beaucoup de chansons pour enfants, donc ça, c'est cool. Et du coup, je vais acheter un livre, Les chansons du monde. Et en fait, les chansons pour enfants, mine de rien, elles disent beaucoup de choses sur la culture du pays d'où elles viennent. Par exemple, les Américains, ils ont cette fameuse chanson « Old MacDonald ». Vous connaissez certainement, c'est « Old MacDonald had a farm ». Et bien, regardez les Américains, MacDonald, il a quoi ? Il a une ferme, dans sa ferme, il a plein d'animaux, il a de la thune, c'est un capitaliste. Dès l'enfance, les Américains, ils sont sur le business. En France, il y a Au clair de la lune, mon ami Pierrot, prête-moi ta plume. Le socialisme, pourquoi t'as ? Moi, j'ai pas, viens en partage. Comment ça se fait, t'as plus que moi ? Et après, ça part direct en revendication. Ma chandelle est morte, je n'ai plus de feu. Macron démission. Il y a aussi petit navire qui n'a jamais navigué. Certainement le personnel est en grève. Les latinos, c'est un autre délire. Les latinos, ils ont la cucaracha. Peut-être vous connaissez, c'est la cucaracha. En fait, c'est un cafard qui ne peut pas marcher. Pourquoi ? Il lui manque deux pattes. La galère, dès le départ, tu sais que la vida va très complicado, donc accroche-toi, quoi. Les Arabes, c'est encore plus intéressant. Les Arabes, c'est droit au but. C'est Nini et Moumou. Bébé, va dormir, j'ai pas le temps de te parler. Tu fais ce que t'as à faire, je fais ce que j'ai à faire. Après, ils n'écoutent pas trop les chansons pour enfants parce que l'autre jour, j'entends pas de bruit. Et ça, c'est très bizarre. Du coup, je vais dans la chambre et je vois qu'il est en train d'écouter Pink Floyd. C'est cool. Sauf que lui, il retient les paroles. Et après, il les sort à des moments où c'est pas adéquat. Par exemple, le matin, je vous jure que j'aurais aimé que ça soit juste une blague. Mais le matin, on arrive à l'école et direct, il commence « We don't need no education. » Et moi, je suis là « Non, non, non, en fait, c'est pas ce qu'il veut dire. » Donc, avec cette scène de chaos, il est « Hey, teacher, leave them kids alone. » Oh là là. Ça va être très compliqué. Il parle un peu anglais parce que sa mère est anglophone. Elle est née dans un pub. Et du coup, je sais qu'un jour, dès l'enfance, je savais qu'un jour, il allait me dépasser en anglais. Mais je ne savais pas que ce jour allait arriver aussi rapidement. Parce que c'est déjà arrivé. Donc, on était en train de jouer. Il jouait avec un avion. Il me pose des questions sur l'avion. Il me dit « What is this ?» Je dis « Ah, this is the wing. » Je dis « OK. » Après, il fait « What is this ?» Je dis « Ah, this is the nose of the plane. » Il me regarde, il fait « You mean cockpit ?» Et du coup, moi, je lui posais des questions. « What is this ? What is this ?» Puisque tu connais mieux que moi. À l'école, ils lui ont fait un truc. Apparemment, c'est une peluche que tu prends avec toi pendant une semaine. Donc la peluche s'appelle Mako. Il fallait la prendre à la maison pendant une semaine, faire des activités avec Mako, prendre des photos et noter ça dans un petit livre qu'ils nous ont donné. Comme si j'avais que ça à foutre de me rajouter un autre enfant. Et au début, je commence à lire le livre, c'est un peu mignon. Il y a des familles avec Mako, on a cuisiné, il y a une petite photo. Et plus j'avance dans le livre, plus je vois qu'il y a des familles qui se la racontent un peu. C'est genre, nous, on a emmené Mako à l'opéra. Oh ! Nous, on a emmené Mako dans notre résidence secondaire. Ah là, tu parles plus de toi que de Mako. Et moi, je ne pouvais pas dire ce qui s'est passé avec Mako, parce que si je suis 100% honnête, Mako, il n'est pas sorti du sac. Voilà, Mako,

pas vu la lumière du jour. Mako a été kidnappé pendant une semaine. Et la veille, il fallait rendre Mako, ben, j'étais sur Photoshop en train de lui créer plein d'activités. Et elle m'avait chauffé un peu les familles. Tu sais quoi, avec nous ce week-end, Mako, on est parti à Las Vegas. Allez, on va voir qui va faire mieux dans cette crèche. J'avais pris toutes les photos de notre dernier voyage à Las Vegas. Très, très belle destination, je recommande. Les gens vont là-bas pour les casinos. Moi, je vous recommande un musée, le musée de la mafia. Alors c'est un vrai musée, c'est un musée qui retrace toute l'histoire de la mafia. T'as les gangs irlandais, l'arrivée d'Al Capone, le mariage des Balkany. C'est vraiment un truc... Il y a des portraits de Sarkozy partout, c'est vraiment très très bien fait. Et en fait, les Américains, à la fin du parcours, il y a une petite salle de jeu où tu joues un jeu, t'as le rôle d'un flic. Donc ils te donnent un gilet pare-balles, un flingue, et t'es présenté à une situation de prise d'otage, et tu dois libérer les otages. Donc t'as un écran sensoriel devant toi, et ce jeu se joue à deux. Sauf que moi, j'étais tout seul, donc on m'a mis avec une autre dame qui était toute seule. Il se trouve que cette dame venait du Texas. Vous allez déjà voir un peu comment ça va se passer. Tout le monde a une idée du Texas. C'était vraiment Texas, Texas. Chapeau de cow-boy, boots, le t-shirt avec Trump, Make America Great Again. Déjà, elle était déçue parce qu'elle pensait que le jeu se faisait à balles réelles. Donc, première déception. Deuxième déception, on lui dit, tu vas faire équipe avec moi. Elle me regarde, elle fait, non. Je lui dis, non, c'est juste un jeu. Vous allez jouer aux flics, vous allez libérer les otages et trouver le méchant. Elle dit, ben, il est là, le méchant. Et là, elle me regarde comme ça, elle me dit, you Mexican? Alors, dit comme ça, c'est jamais bon signe. Je fais non. Elle me dit, where are you from? Je fais, écoute, t'es du Texas, même si je te dis, tu sauras pas. Fais pas comme si... Elle me dit, Mexican. Je fais, Algerian. Elle me dit, it's a city in Mexico? Je fais, oh là là. Ça va très très long ce jeu. On nous installe, le gars qui nous installe, il fait trois pas. Et après, il revient, il fait... juste pour information, la première personne que vous allez voir à l'écran, c'est un gentil. Je dis, pourquoi il nous dit ça? Et en fait, ça commence, la première personne qui arrive, c'est un Renoir. Et elle direct, papa, papa, papa, papa, elle vide son chargeur sur lui. Et c'était juste le gars qui a annoncé les règles du jeu. Donc, il lui reste plus de balles à Trumpiste. Il n'y a que moi qui ai des balles, ok? Et c'est un jeu de stress. C'est que même si c'est un jeu, au bout d'un moment, tu rentres dans le délire, t'es stressé. Et elle est à côté de moi, elle me stresse. On continue, la deuxième personne qui arrive, c'est un Latino. Tout de suite, elle fait, vas-y, tire! Je lui dis, attends. Parce que moi, à ce moment-là, je me suis rappelé d'un film, Men in Black. Pour ceux qui se rappellent du film, Will Smith, avant d'être recruté par les Men in Black, il joue au même jeu. Donc je me suis dit, peut-être que tout ça, c'est pour un poste avec le FBI quelque part. Donc concentre-toi, ils ont envoyé le Latino beaucoup trop tôt. C'est sûr, il joue sur les stéréotypes, il doit être gentil. Donc je laisse passer. L'autre, elle pète un câble, non, il fallait tirer. Donc je lui explique, non, il joue sur les stéréotypes. Elle me dit, ah, ok, I understand. It's your cousin. Je suis, oh là là. Je t'ai dit, je suis pas Latino. On continue, la personne qui vient après, c'est une blanche. Pour ceux qui se rappellent du film, c'était qui le méchant dans le film? C'était la petite fille blanche. Donc moi, je me rappelle de ça. En plus, la meuf blanche ressemblait à une ex. Pas confiance, direct. On me la fait pas deux fois. Alors l'autre, elle est hors d'elle. Oh, he's shooting white people. Enfin, bah, bref. Fallait que je lui explique, mais je savais qu'elle allait pas comprendre. Donc je dis oui, en fait, elle est blanche, mais elle est végane. Et là, elle fait « All right then, all right, all right, all right. » Et en fait, on a créé une connexion contre les véganes. Et du coup, elle commence à s'intéresser à moi. Elle me dit « You like meat ?» Je fais « Écoute, de là où je viens, on a une journée que pour le meat. You see the sheep, barbecue. » Elle me dit « Wait, you Muslim ?» Je fais « Yo no entiendo. Yo no soy de aquí, yo soy mexicano. » Les États-Unis, là, ils viennent de réélire Trump. Ouais, c'est fou, hein. En fait, ce qui s'est passé là-bas, c'est incroyable. C'est que pendant la candidature, il y a eu deux tentatives d'assassinat sur Trump en l'espace de deux mois. C'est gravissime. Ils savent vraiment pas viser, les mecs, quoi. C'est... Alors, je suis pas pour. Mais, techniquement parlant, d'un point de vue technique, si on compare tous les présidents américains en termes de cibles potentielles, un ballon orange, me semble que c'est le niveau le plus bas. Alors tout le monde fait des blagues là-dessus, même lui, il est passé beaucoup trop tôt à autre chose. Vous savez ce qu'il a dit tout de suite après le premier tir? Tout de suite après, il dit « Où est ma chaussure ?» C'est sa première phrase, on vient de lui tirer dessus, il dit « Où est ma chaussure ?» On dirait qu'il est à la mosquée d'Aubervilliers, le mec. Ressaisis-toi. Déjà, on lui tire deux fois dessus. Moi, tu me tires
Une fois dessus, tu ne me verras plus jamais au travail. Lui, il revient au même travail. Le CE doit être incroyable. Et après, je dis, tu sais quoi? En vrai, ça va peut-être choquer certaines personnes. Moi, je suis pour qu'on puisse tirer sur des présidents. Je développe. À une seule condition, c'est que tu sois sûr à 100% de rater. Moi, je le vois comme un warning. Tu sais, il y a un candidat qui commence à se chauffer un peu. On va augmenter les impôts. Pas tout de suite. On va essayer de trouver d'autres solutions peut-être. Après, tu dis, qui a fait ces tentatives d'assassinat? Tu ne peux pas dire que c'est un complot de Biden, parce qu'il est au courant de rien, le mec. Déjà, lui, il a failli mourir juste en voyant la tentative sur Trump. Moi, j'ai une théorie sur Biden. Je pense que Biden est déjà mort. Je pense qu'il est décédé il y a 10 ans. Son âme est dans l'au-delà. Et son corps est beaucoup trop vieux pour suivre. Et c'est pour ça que quand il parle, il fait... Parce qu'il n'y a pas de connexion entre les deux. Et il parle de choses qui n'existent plus. Il parle de la reine Elisabeth, de Mitterrand, parce qu'il est avec eux. Donc pour lui, c'est normal. Les gens sont choqués par Trump. Mais après, je me suis dit, imagine Trump, tu sais, avec tout l'entertainment, avec tout ce qu'il dit, mais de gauche. Eh bien, j'ai réfléchi. Ça donnerait Philippe Poutou. T'as vu Philippe Poutou? Moi, j'attends avec impatience ses interviews. À chaque fois qu'il est à la télé, je suis là devant, popcorn, et j'attends. Parce que c'est toujours un moment délicieux. Même lui, quand il parle, tu vois qu'il n'y croit pas. Il a vraiment sorti cette phrase, il a dit « Moi, je ne crois pas au concept de la France », alors qu'il était candidat à la présidentielle de la France. Et quand il parle, il laisse toujours des temps de pause, parce qu'il s'attend à être interrompu. Et quand il dit « Ah bon, donc je peux continuer ?»« Ok, d'accord, je continue. » Non, je suis pour Poutou, moi. Pour l'entertainment. Je vous ai perdu, là, du coup. Non, là, je vous parle, ça, j'aimerais rester avec vous, mais le petit nous a mis une conf-call à 6h demain, donc il faut que je parte. Merci beaucoup, c'était Warren Hichel, merci.

0: Warren Michel.
1: Merci.
0: Sur les enfants.
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0: Accueillons une femme maintenant. Vous allez découvrir une artiste multitalent. Comme on dit, elle est chanteuse, mais pas que chanteuse, auteur, pianiste, danseuse. Je vous demande de l'applaudir très très fort, s'il vous plaît. Voici Zoé Gilbert.
3: Alors, question simple, est-ce que tout va bien? Est-ce que tout va bien?
4: Moi aussi alors.
3: Alors moi je me présente, donc c'est Zoé, et je ne suis pas que blonde en revanche, oui je suis belge aussi, oui, je sais c'est pas facile. Oui j'ai toujours eu le chic d'habiter dans ce pays magnifique qui s'appelle là. Merci beaucoup, et plus particulièrement dans une commune où il y a beaucoup beaucoup de prises de bec et que tout le monde malheureusement désormais connaît bien puisqu'elle s'appelle... Oh putain, incroyable, incroyable. Ah la Belgique, et pays difficile à comprendre, hein, c'est vrai, hein. Belgique en français, Belgique en flamand, Belgien en allemand, hein. Trois langues, trois capitales, trois régions, six premiers ministres, 60 ministres, 541 jours sans gouvernement. Mais pourquoi faire simple quand on peut faire compliqué, hein. Et quand tu penses que la devise de la Belgique, c'est l'union fait la force, oh, c'est génial. Enfin, cela dit, il y a quand même un avantage à la Belgique, hein, c'est que nous, on est des bons vivants. Ouais. On aime bien manger, on aime bien boire, et surtout, on tient bien l'alcool. Combien tu bois par jour, toi, au deuxième rôle? Trois verres. Que l'ennui, dit. Oh non, non, non, non. Parce que moi, je bois 12 verres par jour. Ouais, ouais, ouais. Enfin, cela dit, j'ai compté, ça fait quand même beaucoup. Hein. 12 verres par jour pendant 23 ans, ça fait quand même 10 500 litres, soit 14 000 de bouteilles de vin blanc qui ont traversé mon corps. Fait beaucoup, hein. Ouais, mais dis, honnêtement, regardez un peu. Hey, je suis pas si mal, hein. Hein, c'est vrai? C'est vrai, c'est pas vrai? Je vous sens dubitatif. Moi, je me trouve pas si mal, hein, c'est vrai. Hey, tu sais pourquoi? C'est le sport, ça. C'est le sport. Parce que tu vois, la veille, tu bois, et le lendemain, même si tu as envie de vomir, hein, tu vas quand même au sport. Parce que c'est...

0: ça m'emmerde. Non, moi je préfère rester molle. Hein, plutôt que de faire le guignol là, avec ta Corée, Vendée, Pandi, Panda. On se croirait chez Chantal Goya. Non, allez, franchement, allez, viens finir tout ça dans mon lit. Ça sera plus fun. Et puis sexy. Dominique, nique, nique, Dominique, nique-moi.
1: Dominique, nique, nique.

0: bon celui-là. Toujours à fond la forme. Hein. Oh là là là là. En tout cas, pour lui, ça a été 9 secondes de plaisir. Et pour moi, 9 mois d'emmerde. Ah mais non, mais attends, c'est que le début. Hein. Non, parce que... Attends, devenir maman, sans déconner. On dit toujours que c'est le plus beau métier du monde. Mais c'est pas vrai, hein. Ce n'est pas vrai. Si on réfléchit bien, quand même, de 0 à 3 ans, en gros, hein, on devient quand même gardienne de nuit, marionnettiste et vache à lait. Hein. De 3 à 9, habilleuse, infirmière et animatrice. De 9 à 18, oh ben, chauffeur, commis de cuisine, agent de police. De 18 à 27, oh, hôtelière, banquière et surtout conseillère en insertion sociale. Et alors à partir de 27, oh, c'est pas compliqué, hein, ça fait donc retraitée, belle-mère, baby-sitter et par conséquent, mamie. Oh, ben je vous jure, faites des gosses, non, faites des gosses sans déconner. Non, enfin, c'est... non mais c'est vrai, c'est pas facile d'aimer ses propres enfants. Mais par contre, aimer les enfants des autres, c'est encore pire. Non, parce que Dominique n'avait pas un, Dominique n'avait pas deux, Dominique avait 3 enfants. Oui, Juliette, 9 ans, Kevin, 15 et Clémence, 19. Oh, alors Juliette, c'était une enfant absolument délicieuse. Bon, fallait juste pas lui demander de débarrasser la table, ni de ranger sa chambre, ni de dire merci, bonjour, au revoir. Oh, un vrai bonheur, cette petite. Et puis, ce qui était vraiment beau à voir, c'est à quel point elle aimait son père. C'est pas compliqué, on aurait dit sa meuf, tu vois. Elle était tout le temps comme ça collée à lui. Oh, je t'aime, papa. Oh, je t'aime, mon papounet. Oh, je t'aime, je t'aime, je t'aime, je t'aime. C'est bon, on a compris que tu l'aimais, pétasse. Fallait pas. Fallait pas que je dise ça. Non, il fallait que je prouve à quel point j'étais sympa. Et puis Kevin, l'ado, Pitec. L'ado Pitec. Oui, après l'Australopithèque, il y a eu l'Adopithèque. J'ai connu ce bipède à l'âge de 12 ans. Alors bon, son langage n'est pas encore tout à fait développé, même s'il arrive désormais à se faire comprendre. Hein. Putain de wifi. Kevin, Kevin, ici, ici, ici. Moi, vouloir que toi partir faire guerre du feu chez Néandertal de mer, hein, comme ça, belle-mère Habilis peut tailler la pierre à papa Erectus. Hein. Il fallait pas. Non, il fallait pas que je dise ça. Il fallait que je prouve à quel point j'étais sympa. Et puis Clémence, ma préférée. Trop belle. Trop intelligente, trop parfaite, comme sa mère. Non, Clémence n'a fait qu'un seul tout petit défaut, c'était son niveau de vocabulaire. Oh, ah ouais. Oh, ah non. Oh. Clémence qui me rappelait régulièrement que je n'étais pas sa mère. Mais c'est fou parce que moi je mourrais d'envie de lui dire « Mais je ne veux pas être ta mère, connasse !» Fallait pas. Fallait pas que je dise ça. Non, fallait que je prouve à quel point j'étais sympa. Non, mais sans déconner. Famille recomposée, hein? C'est quoi ce terme à la con, hein? Moi, je vais vous dire, hein? Famille recomposée égale belle-mère décomposée, hein? Ah, mais c'est marrant, on est tout le temps en train de plaindre ces crevards de gamins. Mais c'est qui souffre? C'est qui souffre? C'est nous, c'est les belles-mères. Alors bon, au début, ça allait, hein? On les avait quoi, un week-end sur deux? Après, les mercredis se sont rajoutés, jusqu'au jour où Dominique vient me voir, il fait « Excuse-moi Zoé, mais je pense que si on les prenait une semaine sur deux, ça serait vraiment chouette. » Non, il fallait pas. Parce que là, ils ont vu à quel point j'étais pas sympa!
1: Zoé Gilbert sur Rire et Chanson, en direct du Grand Point Virgule pour les Open du Rire. Bravo Zoé,
0: merci
1: d'être venu, à très bientôt.
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1: On va accueillir maintenant un artiste qu'on aime beaucoup également à Rire et Chanson. Il est humoriste, comédien, auteur. Et je vous demande de l'encourager, voici en direct et en live sur Rire et Chanson, Arnaud Demanche.
4: Merci beaucoup pour ce bel accueil. Bonsoir l'Apollo, j'espère que vous allez bien. J'espère que vous allez en tout cas mieux que moi, parce que j'ai eu une journée un petit peu difficile en préparant les sketchs de ce soir. Parce qu'en fait, il y a ma copine qui m'a engueulé à cause d'une blague que je voulais faire pour ouvrir. Donc, je vais vous demander votre avis sur ce que vous en pensez. Elle m'a dit, c'est sexiste et grossophobe. Et j'avais effectivement préparé un truc sur l'extrême richesse et l'extrême pauvreté. Et j'avais noté une vanne qui était, quand t'es riche, t'as une maison plus grosse, t'as un bateau plus gros, t'as un compte en banque plus gros. Alors que quand t'es pauvre, le seul truc qui grossit, c'est ta femme. Alors... D'accord, donc je sens que c'est clivant quand même. Par applaudissement, qui trouve ça marrant ? Ok, qui a envie de me huer ? Ouais, c'est féminin quand même, hein. C'est normal que ça lui plaise pas peut-être. Mais bon, nous on est des humoristes, hein. Dès qu'il y a une situation, voilà, on en fait une vanne. Et puis elle m'a enguirlandé l'autre jour sur un truc qui était un peu similaire. Là encore, je vais vous demander votre avis. Je pense que vous l'auriez tous fait. On a eu un coup de sonnette à l'interphone, donc ça fait « je décroche ». Et là j'entends « oui, bonjour, c'est DPD, on vient vous livrer ». Et donc... donc je suis pas tout seul. Premier réflexe, j'ai pas commandé ça. Deuxième réflexe, mon voisin du dessous est homosexuel, donc je me dis, c'est peut-être pour lui. Donc je suis à deux doigts de leur dire, alors il faut passer par derrière les gars. Et puis, non, c'est pas vrai, je dis pas ça quand même, je suis pas fou. Mais je cogite parce que il y a pas d'entreprise qui te livre des homosexuels à domicile normalement. Ou alors... je suis pas au parfum, donc je turbine et je comprends que, ah oui, c'est ma meuf, elle a commandé un frigo et c'est la société qui le livre, hein, c'est donc la société DPD, d'accord, on a tous vu les camions sur l'autoroute avec la petite boîte rouge. Vous savez, en fait, c'est une boîte allemande, c'est les initiales de la Deutsche Paketdienst, oui, qui a choisi d'opérer en France en gardant son nom. Et moi, instinctivement, je me suis mis à la place, vous savez, du pauvre mec du marketing qui a dû lever un doigt en réunion en faisant « Non, non, vous êtes sûr ?» Parce que ça veut peut-être rien dire en allemand, mais vous n'êtes pas en train de me faciliter la campagne de pub, là, quand même. Je me vois très mal vendre aux gens « Bienvenue dans l'univers des PD. » Avec des PD, vous toucherez vos clients autrement. Vous élargirez le cercle de votre clientèle. Nous y mettons un point d'honneur. Très chelou. Et puis en plus, c'est très bizarre d'annoncer que tu bosses dans cette boîte. Imagine, c'est ton premier taf. Mettons, t'as 17 ans, tu vas voir tes parents. Papa, maman, j'ai une grande nouvelle. Et ben voilà, je travaille avec DPD. Et c'est super. Hier, ils m'ont mis dans une camionnette blanche. Ils m'ont fait faire le tour de la ville. Et après, je devais monter chez des gens pour m'occuper de leurs paquets. Et tes parents, ils font... ah ouais, d'accord, bon ben c'est bien, faut être tolérant et tout. Donc bon, je comprends que c'est eux, mais ma copine, j'aime bien l'embêter, d'autant qu'elle est très militante. Alors je lui dis, chouchou, ces DPD, ils viennent pour toi. Pardon ? On dit LGBTQIA+, hein, je te l'ai déjà dit, j'ai pas fait 12 Gay Pride à Berlin. Non mais attends, pour le coup, c'est pas moi, c'est vraiment DPD. Viens voir, ils sont venus dans la petite camionnette DPD, avec l'uniforme DPD, la petite casquette DPD. Ta gueule ! Ta gueule ! Ok, bon, moi en attendant, j'ai ouvert, hein, les mecs ils montent, et elle, je le sens, elle est dans le militantisme, encore une fois, thermostat 9. C'est-à-dire qu'elle veut absolument réparer mes conneries. Ses yeux lancent des arcs-en-ciel, d'accord ? Elle ouvre la porte, elle tombe sur deux mecs de banlieue qui portent un frigo, c'est un peu vénère, hein, très costaud, très vénère. Et elle leur sort, l'écoutez pas, c'est un con, il dit n'importe quoi. D'ailleurs, messieurs, je voulais vous dire, c'est tellement beau de voir deux mecs amoureux comme vous deux. Les autres, j'ai cru qu'ils allaient se laisser tomber sur le pied, le machin. J'étais mort de rire dans l'encadrement de la porte, je me suis fait défoncer, et donc attention au nom que vous choisissez pour vos boîtes, ça met des problèmes terribles dans les couples. Alors merci. On a regardé un James Bond l'autre jour avec ma copine, et elle a eu une réflexion assez étrange. Elle m'a dit « Ouais, pourquoi tu regardes ça? C'est sexiste. » Alors, c'est sexiste, bon, je trouve pas, je trouve que c'est marrant, quoi. Tellement c'est absurde et surréaliste. Hein? James Bond, c'est pas réaliste, on est d'accord? Non, je vais vous donner un exemple tout con. Quand James Bond a fini de faire l'amour à une fille, la fille, elle lui demande jamais du sopalin. Bon. On est d'accord que dans la vraie vie, ça se passe pas comme ça. Hein, vous avez dû faire le test. Et elle m'a dit, c'est sexiste, c'est comme tous les héros avec lesquels t'as grandi, c'est pour ça que tu penses comme ça. Alors, j'ai pas grandi qu'avec des héros sexistes, c'est pas vrai. Moi, quand j'étais petit, je jouais à la poupée, hein, faut se calmer. D'ailleurs, ça me posait des problèmes. Moi, je jouais beaucoup avec des Barbies quand j'étais petit. Je trouvais ça génial, Barbie, c'était une belle blonde avec des gros seins qui faisait du surf à Malibu. Super. Mais on me disait, non, joue pas avec des Barbies, ça va te rendre homosexuel. Va regarder Musclor. Mais Musclor, il a un petit slip échancré en fourrure, des petites bottines fourrées, la coupe de cheveux de Jeanne d'Arc, il est torse nu avec tous ses copains en slibard à se promener dans la lande très musclée. Tout était comme ça. Lis pas des trucs de filles, va lire Tintin, qui est un mec de 18 ans qui vit avec un vieux barbu dans un château. Va lire Astérix et Obélix, et ben c'est deux moustachus torse nu qui trimballent un caniche. Va regarder Batman. Pardon, Batman, il a un slip en cuir, des bottes en cuir, une cagoule en vinyle, une combi en lycra moulant, avec le slip par-dessus le pantalon. Il vit dans une cave, avec son meilleur ami. Tu sais, Robin, qui est le mec qui vit dans un cirque, là, qui travaille dans un cirque. Et ils ne sortent que la nuit, les deux, pour se frotter à des voyous. C'est quand même chelou de faire ça. En plus, Batman, vous savez, c'est Bruce Wayne, c'est un milliardaire. C'est un chef d'entreprise. Il n'y a pas de chef d'entreprise milliardaire qui font des trucs pareils. Il faut quand même être cintré, non? Je sais pas, prenez par exemple Vincent Bolloré. Vous lui mettez un slip en cuir, des bottes en cuir, des cols en dîme. Après, il appelle son meilleur ami qui travaille dans un cirque. Allô, Cyril Hanouna? Ouais, ça te dirait? Donc c'est pas vrai, j'ai pas grandi avec des héros sexistes. Alors après, je peux avoir des vannes qui sont pas spécialement féministes, ou des réflexions. On s'est engueulé devant l'autre jour une rediff de Relooking Extrême spécial obésité. Vous connaissez? Parce que j'étais mort de rire devant. C'est toujours le même truc en fait. Il y a une voix off très prétentieuse qui explique ce qui se passe, qui dit « Stacy a pris 170 kilos en 4 ans. Après une grave dépression, Stacy s'est réfugiée dans la nourriture. » Ou plutôt, c'est la nourriture qui s'est réfugiée dans Stacy. Stacy pleure. Son mari, Donovan, récupère donc les larmes pour faire cuire des frites. Et après, il la relook, mais au burin. C'est-à-dire qu'ils mettent un nouveau nez, des pommettes, des fossettes, ils lui font des implants de cheveux, ils font une liposuction, ils mettent un pacemaker, des seins artificiels, un bypass, une rotule en céramique, une hanche en plastique, un anus artificiel, tout. Et après, il la présente au mari, et donc elle, c'est devenu une bombe américaine. Par contre, le mari, c'est toujours le même que celui du départ. Hein. C'est-à-dire, c'est Coluche, avec un catogan et le bide à bière qui dépasse du t-shirt. Comment vous voulez que je rigole pas devant un truc pareil? Mais je suis pas sexiste, quoi. Je suis même un héros, je vais vous dire, de la cause féministe. J'ai pris le métro en venant, j'ai pris la ligne 13. Il y en a qui ont déjà pris la ligne 13? C'est assez spécial. Vous voyez, c'est un peu comme des toilettes d'autoroute, mais qui roulent. Hein? Et je la prends souvent. Et l'autre jour, dedans, je vois un mec qui est en train de draguer une meuf, mais très agressif, tu vois. Du harcèlement, en fait. C'est du harcèlement. Ouais, vas-y, donne-moi ton 06, machin. Il insistait. Alors bon, moi, je me dis, je vais intervenir. Tu vois, je suis Versaillais, donc j'ai un tempérament un peu chevaleresque. Donc je me dis, je vais intervenir à la Versaillaise. Donc je cherche un contrôleur, tu sais. Monsieur, messire, un sarrasin, messire, dans une chariote du diable. Bon, non, je dis pas ça. Mais bon, ça m'a choqué, quoi. D'ailleurs, ça m'a choqué qu'on drague dans le métro, dans la ligne 13. Faut quand même le faire. Non, mais les mecs ont honte de rien. Hein. C'est des morts de faim, maintenant. Les filles, je vous le dis, dans 6 mois, ils vont passer dans les wagons en faisant « Mesdemoiselles et mesdames, actuellement sans gonzesses, je me permets de passer parmi vous afin de solliciter un numéro de téléphone ou deux, car ça fait maintenant 8 jours que je n'ai pas baisé. Si vous pouviez me dépanner d'une cravate espagnole, d'une brouette javanaise ou d'un tourniquet japonais, je vous en remercierais. Croyez-moi, ça n'est pas de gaieté de cœur que je fais ça, mais ça n'est pas facile de pécho quand on a ma gueule et mes boutons. Je vous demanderai donc de me laisser toucher un nichon ou deux, ou votre ticket de métro. En vous remerciant d'avance, je vais maintenant passer parmi vous afin de frotter un maximum de cul. Ça vous pend au nez, les meufs. Alors, il y a des campagnes de lutte contre le harcèlement. Maintenant, les gens sont un peu plus informés. Puis alors, la SNCF a pris les mesures. Il y a des caméras de vidéosurveillance à intelligence artificielle qui sont en train de mettre dans les gares. Ça, c'est très cool, parce que la caméra prend le harceleur en photo, elle l'archive, et s'il revient, la caméra le reconnaît. Donc, vous serez prévenus, les filles. Il y aura une annonce. Un truc qui fera...
5: Le gros relou, numéro 6424, à destination d'une nana qui ne lui a rien demandé, va entrer en gare, voie C. Il dessert la cause masculine en général et a emmerdé des femmes à Strasbourg, Mulhouse, la Villette-Saint-Pré, Vitré, Hermont, Asnières et Paris-Saint-Lazare. Éloignez-vous de cette ordure du quai, s'il vous plaît.
1: Bravo Arnaud et merci pour ce joli cadeau que tu m'as fait.
4: Non,
1: ce
4: mais
1: soir.
4: Merci à vous, je suis très content de l'avoir fait, j'espère être vivant demain. Maintenant,
1: ça devrait bien se passer.
4: Normalement, normalement.
1: Merci en tous les cas, merci,
4: merci
1: beaucoup.
4: Merci beaucoup.
1: Merci Arnaud.
4: À très bientôt.
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1: Je vous demande de l'applaudir très fort, il s'appelle Jérémy Crédeville.
6: Oui, c'est vrai que les humoristes du moment rentrent avec des musiques plutôt péchues et des effets lumineux un peu partout. Bon, moi j'estime que je me suffis. Ça va ? Ça va ? Donc chauffer la salle, c'est fait. J'ai donc un spectacle qui s'appelle Parfait et Modeste. Rassurez-vous, hein, ça n'est qu'un titre de spectacle. Moi, à la base, je voulais appeler ça Calmez-vous, les filles, je n'ai qu'une bite. On a gardé Parfait et Modeste, puisqu'au fond, ça veut dire la même chose. L'organisateur de ce soir m'a dit, pour le plateau, je veux que ça commence fort, que ça finisse fort. Au milieu, on s'en fout. J'ai, tu passes en troisième. Pas mal prié, hein, je... De toute façon, mon spectacle, c'est un spectacle qui marche bien, que j'ai beaucoup joué, enfin, que j'ai beaucoup répété. Enfin, en tout cas, les fois où je l'ai joué, ma mère rigolait beaucoup, donc... Ça... Et il n'y a pas qu'elle, hein, d'ailleurs, la dernière fois que je l'ai joué, je peux vous dire que les gens se pissaient dessus. Puis bon, à 18h, j'ai dû quitter la maison de retraite, mais... Mais les gens se pissaient dessus encore après, hein. Non, mais moi, vous savez que selon la presse, je suis quand même... Je représente quand même l'humour de demain. Bon, là, je joue aujourd'hui, mais tout va bien. Même dans le milieu, je suis connu, hein, entre humoristes. On se dit souvent « grosse merde » avant une prestation. Moi, ils me le disent après. Je pense qu'ils sont, jaloux, hein. De toute façon, moi, je sais très bien que si j'étais pas drôle, je serais que beau. Ouais, c'est pour ça que ça me plaît aujourd'hui de passer dans une émission de radio, parce que bon, j'ai pas le physique pour. Ah bah oui, non mais moi, on retient plus souvent mon visage que mon nom. C'est pour ça que j'ai choisi un pseudo court. Je m'appelle Jérémy Crédeville, mais j'ai pris G, hein, la première lettre de mon prénom. Jérémy. Écrit à la naissance par une infirmière illettrée qui me l'a donné. Bon, j'aurais choisi un autre pseudo si je m'étais appelé Quentin. Ça aurait été moins vendeur. J'ai choisi G, surtout parce que les gens ne retenaient pas Crédeville. Pendant les rappels, ils m'appelaient plutôt Ravourcé. Parce que je comprenais pas, ils faisaient Ravourcé, Ravourcé, Ravourcé. Ah non, mais il y a même des gens qui sont venus jusque chez moi après un spectacle, qui ont tout pété dans ma maison, Ravourcé, Ravourcé. Ils voulaient sans doute que je n'ai plus d'endroit où dormir pour que j'aille dormir chez eux. C'est comme ça d'ailleurs que j'ai rencontré les maçons du cœur, qui sont venus retaper ma maison. Ouais, les maçons du cœur, c'est une émission de télévision américaine où t'as donc 450 bénévoles maçons qui viennent détruire ta maison pour la retaper. Et en général, ils s'occupent de gens pauvres ou qui n'ont pas de bol. Enfin, pauvres et qui n'ont pas de bol, parce que ça va quand même bien ensemble en général. Et là-dedans, tu as Ty, qui est le chef de chantier, et il hurle dans un mégaphone. « Salut, famille Frédérickson !» Bon, on est d'accord qu'hurler dans un mégaphone, c'est pas utile. Oui, ça revient à, je sais pas moi, tuer un mort. C'est la même chose. Ou... ramollir Hollande, par exemple. C'est... Ah ouais, non, mais moi, je suis un humoriste engagé, hein. Ah bah ouais, vous savez qu'il y en a qui meurent de soif pendant qu'on chie dans l'eau potable. C'est quand même dingue, ça. Il y a quand même deux fois plus de tétons que de gens sur Terre. Bon, c'est moins engagé, mais c'est vrai. Bon, j'en étais au truc pas utile. Donc il est là, pas utile, genre, je sais pas moi, sodomiser un chat, c'est pas utile. Je sais pas, moi je suis du Nord-Pas-de-Calais, on fait pas ça chez vous, je ne sais pas. Enfin bref, il est là avec son mégaphone, je vous dis, hein. Salut famille, frère. Bien que le chat soit très soyeux, pas de soucis avec ça. Donc il est là, famille Frédérickson, en plus très propre parce qu'il se lèche. Enfin, en même temps, le chat le cherche, hein. Quand il vient se frotter là-haut. Arrête un peu là. Donc il hurle dans son mégaphone. Ouais, en même temps on appelle ça un minou. Bon, c'est peut-être pas pour rien. Bon, revenons-en au mégaphone. Il est là, ouais, regardez, on casse votre maison, on détruit tout. Sauf que parfois il le pose. Pour des moments d'émotion. J'ai choisi de construire une grande chambre pour le petit Brighton qui a perdu ses deux bras. J'avais tellement de peine lorsque je l'ai poussé de sa balançoire. Au milieu de sa pièce, j'ai mis un joli baby-foot. Pour sa petite sœur Carrie qui est aveugle, j'ai mis des photos de son père un peu partout. Son père, qui est mort avant d'avoir connu sa mère. Qui, elle, a un cancer de la prostate. Donc c'est toujours un peu exagéré, les maçons du cœur. Même qu'à la fin, t'as un bus qui cache leur villa. Parce que les pauvres sont emmenés une semaine à Disney, pour bien leur rappeler qu'ils sont pauvres. Au bout d'une semaine, ils reviennent, et là, t'as un bus qui cache la nouvelle villa qui a été construite. Donc ils sont obligés de dire « Move that bus !» Donc ils crient tous « Move that bus !» Sauf quand il y a un sourd et muet dans la famille. Bah oui. À ce moment-là, ils s'arrangent, hein, ils font, je sais pas moi... Je crois que j'ai peut-être un peu choqué là-dessus. Bon, si un sourd et muet était choqué par ce qu'il a entendu, faut tout de suite qu'il me le dise. Et je... Bon, a priori, on est bon. Donc ils crient « Move that bus !» Et là... Réaction typiquement américaine, le normal. Oh my god! Le mec s'embrasse. Oh my god! Et la petite aveugle, what happened? Attendez, parce qu'en France, on a l'équivalent de cette émission qui s'appelle Tous Ensemble. Alors, on ne sait pas d'où vient le titre parce qu'aux Maçons du Cœur, ils sont à peu près 450 bénévoles. À Tous Ensemble, ils sont 11. Caméraman compris, hein, tout le monde est là. Et le présentateur de Tous Ensemble s'appelle Marc Emmanuel. Alors, Marc Emmanuel, bon, un prénom d'impôtre, un prénom de pute. Présenter une émission, c'est pas terrible, quoi. T'sais. Et en plus, Tous Ensemble, c'est une émission TF1 avec le budget de France 3. Ce qui fait que bah, le résultat est pas pareil, hein, et les gens ont d'autres réactions. C'est plutôt les réactions comme dans l'émission Déco, avec Valérie Damido, hein, vous voyez. Ou d'ailleurs, au lieu d'un bus, tu as les mains de Valérie Damido. Bon. C'est un peu pareil, hein. Ah bah, hey, Valérie Damido, quand même, un chantier dans un chantier, hein. Et donc, je vous le disais, dans Tous Ensemble, les gens n'ont pas la même réaction. C'est plutôt du... Oh, oh, ouais. Ah non, mais ah, bah, j'aurais pas mis ça là, déjà. Hein? Comment? Vous avez retapé le meuble que je voulais jeter? Oui, non, mais je vais le jeter quand même. Hein. Ça faisait partie des nouvelles générations d'émissions de déco. Nouvelle génération. Moi, je fais partie de la nouvelle génération du rire. J'ai l'impression d'être un iPhone. On lui a remis des applications, il est plus drôle. Et tout. La nouvelle génération vient vous présenter son spectacle. J'ai souvent fait des premières parties. Première partie, vous voyez ce que c'est?
7: Oui.
6: Ouais. C'est comme quand vous allez dans un grand restaurant, vous commandez un plat dont vous avez très envie, et pour vous faire patienter, on vous rapporte un petit pot de cacahuètes un peu dégueu. C'est ça, c'est première partie, un amuse-gueule. Hein. Moi je m'amuse, vous faites la gueule. Enfin, c'est le principe. Et la dernière fois, je faisais la première partie de Verino. Donc les gens ne m'attendaient pas, ils s'attendaient à voir Verino. Ils me disaient « Verino, Verino, Verino !» Moi je débarque, bonsoir. « Ouais, c'est qui ce con ?» Et je pense qu'il y a une dame qui savait pas très bien qui était l'artiste qu'elle allait voir, puisqu'elle a fait « Bah c'est Verino, hein !» Avant-hier, je fais la première partie de David Mottez. Bon, je suis plus connu que lui. Là, les gens font « David, David, David !» Moi je débarque, bonsoir. « Oh, c'est G !» Ah ben non, c'est Verino, hein. Elle m'avait suivi. Elle m'avait suivi, elle m'a même dit à la fin du spectacle « Toi, en fait, t'es un peu comme les préliminaires avant l'amour. » dis oui, sauf qu'en général, c'est le même mec qui fait les préliminaires et qui reste après. Ah, c'est vrai, c'est quand même super rare que le mec fasse blablabla, c'est bon Jean-Louis, c'est chaud, tu peux y aller. Bah moi ça se passe comme ça, vous voyez, donc, pas facile. Elle me rappelle de sa question, elle m'a dit « Ah, tu fais ça depuis longtemps ?» Donc moi, pour déconner, je dis « Ouais, j'ai commencé ce matin. » Elle me dit « Ah, toi, tu me ferais faire avaler n'importe quoi. » Ah, je souris, là. Ça me perturbe depuis tout à l'heure. Excuse-moi, tu es enceinte? Non? On en reparle dans 2 heures, tu vois? Ouais, j'ai un peu la dalle. Je me suis fait larguer récemment, comme tous les humoristes de Paris. Et alors, bah moi, j'ai tenté de lui dire, mais qu'est-ce qui ne va pas chez toi? Bah, à croire que tu n'as pas saisi le sens de la vie, quand même, je veux dire. Quoi? Bah, tu peux pas arrêter une relation longue comme ça sur un coup de tête. Oui, bah pour toi, ça fait 2 semaines, mais pour moi, ça fait 15 jours. Je veux dire, tu... Hein? Oui, bah vas-y, va-t'en. Mais permets-moi de te dire que t'es pas prête de retrouver quelqu'un. Eh bah, parce qu'au niveau physique, je suis quand même tolérant, je... Hein? Oh bah écoute, non mais j'ai dit à Jean-François, écoute, tu me la piques pas celle-là, il m'a dit t'inquiète, je la toucherai pas même avec un bâton, c'est pas pour... Non, pleure pas, c'est pire, c'est... Tu pleures là ou tu... Ok, pardon, non mais... Faisons l'amour une dernière fois avant que je m'en aille, je... Commence sans moi, j'arrive, je... Quoi? Je te préviens, j'avale pas? Oui, bah je préviens pas, hein. En fait, ça m'arrangeait qu'elle me quitte parce qu'elle voulait avoir des enfants. Alors bon, moi les enfants, bon, j'en veux pas. Hein, c'est... J'admire mes parents qui en ont eu 3, hein, un chef-d'œuvre et 2 brouillons. Bon, vous savez, moi mes parents, dans 2 ans quand je serai connu, je les emmènerai faire le tour du monde, on ira voir plein de trucs, plein de monuments majestueux, et puis je les emmènerai au bord des chutes du Niagara et je les pousserai. Ah, je dis ça parce que c'est eux qui m'ont offert ma première voiture. Une R5. Alors une R5, c'est comme une Lada, mais en pire. Hein. C'est... Moi qui voulais atteindre la perfection, j'arrive avec une voiture de pervers. Quoi. Le truc... c'était un antivol, quoi. Ma voiture était un antivol. Ah non, elle était équipée tuning. Alors bon, le tuning, hein, c'est comme l'histoire de l'œuf ou de la poule. On ne sait pas qui est arrivé le premier. Les beaufs ou le tuning? L'hiver, il faisait plus froid dans ma voiture que dehors. Elle sentait le cuir, mais il n'y avait pas de siège en cuir. Donc on ne savait pas d'où venait l'odeur. Enfin, c'est bizarre. Et il y avait surtout la couleur de la voiture. Les traits entre le rouge passé et le violet, vous savez, elle était rose bite de chien, voilà. Ah non, mais moi, elle était tellement dégueulasse, cette voiture, que même les Roumains ne venaient pas me voir au feu rouge. Hein. En même temps, ça m'arrangeait, parce que s'il avait mon pare-brise comme il avait leur gueule, tu vois... Pardon. Non, mais c'est vrai, c'est parce que ces gens-là, je les comprends pas, ils me parlent en énigme. Pas manger, bébé, caravane. Je sais pas, en 3 briques Ah non... Moi, j'ai tenté de les comprendre, ces gens. Je suis allé voir le chef du camp roumain. Il me voit débarquer, il me fait « Ton coiffeur, il est en prison ?» Il dit « Ouais, il a tué ton dentiste, connard. »

0: Jérémy Creneville. Crédeville, oui. Décidément, je vais t'appeler absolument Crédeville. Jérémy Crédeville, voilà, c'est pas compliqué. Merci beaucoup, Jérémy.
1: Mais de rien.
0: À bientôt. Salut.
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0: L'humoriste qui va nous rejoindre maintenant s'attaque sur scène aux accros des téléphones portables. Je pense qu'il y en a dans la salle. Inutile de vous dire que nous sommes tous concernés, quasiment. Ses propos sont évidemment très drôles. Je vous demande d'applaudir très fort, s'il vous plaît. Claire Diaz.
3: Contente d'être là à cette réunion, les téléphones addicts anonymes. Oh, mais je suis mis alors. J'ai réussi, j'ai coupé mon téléphone. Moi aussi, je suis capable de couper mon portable. Tous ensemble. Moi aussi, je suis capable de couper mon portable. C'est moi ça? Pardon, excusez-moi. Oui, ah oui, parce que voilà, parce qu'en fait, je l'ai coupé, mais je ne l'ai pas éteint. Je ne sais pas comment on fait, pardon, je ne l'ai jamais éteint de ma vie. Pardon, excusez-moi. Je ne dois pas craquer, je ne touche plus à mon 4G. Ouh, tous ensemble. Je ne dois pas craquer, je ne touche plus à mon 4G. Mais avant de ne plus toucher, je vais quand même envoyer un texto à mon homme pour lui dire que je ne peux pas envoyer de texto. Ah ben, rigolez pas, parce que des fois, j'envoie un texto pour dire que je veux envoyer un mail et j'appelle pour savoir s'il a bien reçu. Je peux pas t'envoyer de texto. Je suis en sevrage et ça marche. Mais non, mais pourquoi il fait ça? Pourquoi quand j'écris S, il écrit URSS? L'écriture intuitive, quoi. L'écriture. Pourquoi il fait ça? Pourquoi quand j'écris ce qu'il en reste, il écrit c'est qui Ernest? Quand j'écris Darling, il écrit d'Atlanta. Quand j'écris Free, ah, il écrit frère. Quand je mets love, il met un accent, il met lové. Quand je mets week-end, il met vélib. Quand je mets kiss, il invente. Il écrit l'issue. Et quand je signe baby, alors là on touche le fond, il termine ma phrase, il met Babylone. Non mais tu rigoles, mais ça me rend dingue, mais moi j'ai failli briser mon couple. L'autre jour j'envoie à mon mec, hello darling, je sais qu'il est tard, mais ça y est, je suis free. On passe le week-end in love, dis-moi ce qu'il en reste, dis-moi yes, kiss baby. Et là il écrit, hello d'Atlanta, je sais qu'il est tard, mais ça y est, je suis ton frère. On passe le vélib en lové, dis-moi ce qu'il y a Ernest. Dis-moi URSS, l'issue Babylone. Il m'a répondu, au revoir madame. Ah, oh, mais heureusement ici ce soir, il y a de l'amour. Il y a de l'amour ou pas ici ce soir? Est-ce qu'il y a de l'amour ici ce soir?
4: Oui.
3: Eh ben ça tombe bien parce que ce soir, mesdames et messieurs, on va faire l'amour. Wouhou! Enfin bon, on va faire l'amour, on va être en communion, on va faire corps. D'ailleurs, vous avez vu ce corps? Ouais, je sais, je les rends fous. Oui, je fais les envieuses. Non, je n'ai pas grossi. J'augmente ma surface de plaisir. Ce n'est pas du gras, c'est de la noblesse. Alors évidemment, on fantasme. Moi aussi, j'ai beaucoup fantasmé. Moi, j'ai fantasmé, mais sur une voix. Une voix douce, une voix sublime. Une voix, tu lui poses des questions et elle te sublime. Tu peux lui poser ce que tu veux. Elle a réponse à tout. Mesdames et messieurs, je vous présente l'homme de ma vie, l'homme idéal, Siri. Siri, mon beau Siri, dis-moi qui est la plus belle?
5: Clara Morgan.
3: C'est parce qu'en fait, j'ai mal articulé, en fait. Siri, dis-moi qui est la plus belle?
5: Blanche-Neige, c'est toi?
3: Enfin, Siri, c'est moi, Claire.
5: Vous recherchez Claire de Notaire?
3: Non. Je te demande qui est la plus belle?
5: Le ramassage des poubelles s'effectuait.
3: Non. Je te demande si je suis bonne ou pas.
5: Wesh, Sista, t'es trop bonne. J'ai trop envie de te ken, t'as vu?
3: Ah, d'accord. Ah, d'accord, très bien. Ah, d'accord.
5: Ouais, je vais me mettre en vibreur.
3: Mais vous êtes vraiment tous les mêmes, hein. Vous ne pensez donc qu'au cul, hein?
5: Voici les derniers sites d'occu que
3: vous avez. Non. Ah, d'accord, tu vas me rendre dingue. Mais moi aussi, je peux te rendre dingue. Siri, quelle heure était-il hier?
5: Quoi?
3: Amène-moi sa grande gueule, hein! Siri, si je mange à 4 quarts, dis-moi un quart dans le tiers-monde, est-ce que ça fait un compte-rond? l'iPhone, l'iPhone. Hé, hey, Siri, tu l'as vu? Mon cul. Hé, hey, Siri, ça va toujours?
5: Non, c'est-à-dire que meuf pas terrible.
3: Là, c'est ça, je t'achève. Siri, l'éternité, c'est jusqu'à quand?
5: Ma chaîne lui dit de faire flopper la chiachi, t'as dit d'être un travail à l'air, la piniche ou les chiens de l'archiduchesse d'Adoubati.
3: Ouais, la victoire de la femme sur la technologie. Alors, on va pas se laisser, on meurt du bord de l'évreuil. De toute façon, si on est là tous ensemble, c'est parce qu'on arrête. On arrête le téléphone, on arrête avec des textos, on arrête tout ça, on arrête. Ha! Vous voyez comment il est? Je dis j'arrête, il m'envoie un texto. Ha! Ça va, le vice! Et ça va, je suis bien plus forte que toi. Non, c'est pas un petit boîtier comme ça qui va m'expliquer la vie. Non, je ne te regarderai pas. Ça va. Là, comme vous me voyez, je prends sur moi. Hein, mais à un moment donné, il faut se tenir à ses décisions avec détermination. Il ne faut pas que votre curiosité prenne le dessus, parce que sinon, c'est pas bien. Ah, c'est mon mec. Moi aussi. Mais oui, mais je suis désolé, mais je ne me laisserai pas envahir par tes nénés, tes cons. Alors suce à l'envahisseur, stop au diktat du téléphone et de la technologie. Il croit qu'il me domine. J'amène les menottes. Oui, mais non, c'est moi qui ai la clé et moi on ne m'enchaîne pas comme ça. Alors le moment est venu de crier haut et fort. Chienasse, ah, cochon, smiley porno, hein, et de se rebeller. Il est temps de donner une bonne fessée à la technologie, parce que l'aime bien ça, et de lui montrer que nous sommes maîtres de ce que nous avons créé. Hein, je te retourne, oui, hein, et retournons la situation. À quelle heure? Mais quand vous voulez. Hein, je suis prête à prendre des risques et à me mouiller. Et j'ai des préservatifs, oui, préservons-nous. Et retrouve-moi aussi. Hein, et retrouvons les rapports humains, le contact, le tactile, le charme. Prends la boîte, tu m'excites. Hein, alors ressaisissez-vous. Parce qu'à force de vouloir communiquer avec tout le monde, eh bien on nique avec personne. Parce qu'à force de vouloir communiquer avec tout le monde, on ne communique avec personne. C'est pas le même sens. C'est pas le même... De toute façon, on est là, c'est bon, ça y est, vous avez vu, sevrage total, fini. Téléphone, il est là, il est plus là, c'est bon, je suis libéré. Oh, libéré. Oh, merci, les téléphones addicts anonymes, je suis... Oh, le silence. Ah, ah, ça sonne. Ah, vous m'avez... Excusez-moi. Je décroche parce que moi c'est important. C'est ce que les gens disent en général. Moi c'est important. C'est énervant. Ah ouais, ça veut dire quoi? C'est-à-dire que moi ce que je dis c'est pas important. C'est-à-dire que moi je suis pas important.

raccroche parce que c'est important. Oh, c'est qui? C'est moi. Moi, c'est moi. Toi, t'es qui? Vas-y, hein, c'est qui? Tu m'appelles un lundi? Appelle pas un lundi, ni un mardi, ni un mercredi. De toute façon, ça marche avec tous les jours de la semaine. Vendredi, samedi, qu'est-ce que je dis? Bon, vas-y, hein, c'est qui là? T'es en train de me géolo-localiser. Tu me géolo-localises. C'est-à-dire que là, tu me pistes ou quoi? C'est-à-dire que là, par exemple, je marche et tu me pistes ou quoi? C'est-à-dire que là, par exemple, je m'arrête et tu me pistes ou quoi? Non, tu me pistes à l'arrêt, quoi.

0: On peut l'applaudir très fort, Pierre Gelbe, en direct sur Rire et Chanson. Bravo Pierre.
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0: Je vous demande d'applaudir très fort, s'il vous plaît, Kevin Debonne. Bonsoir Apollo, ça va, vous allez bien?
3: Cool. Et on va passer quelques minutes ensemble, donc je vais me présenter avant, je trouve ça normal. Enfin, j'ai peut-être pas besoin d'ailleurs, il y en a qui me connaissent peut-être déjà dans la salle? Ça fait plaisir. Je sais où est ma carrière. Vous me connaissez par rapport à quoi, les filles? Oh, très ambigu, ça, faut faire attention. C'est par rapport à quoi? Ah ouais, c'est même pas moi que vous connaissez. Ok, super. Bienveillant. Alors oui, pardon. Pour ceux qui me connaissent pas, je vais me présenter. Peut-être il y a un petit moment maintenant, vous avez vu une vidéo qui s'appelle « Kevin met des paillettes dans ma vie ». Quoi? Eh ben voilà, on se connaît, voilà. On se connaît. Et d'ailleurs, pour vous expliquer, avant la vidéo des paillettes, avant cette vidéo, ça faisait un moment qu'on faisait des vidéos avec Inès, tu vois. Et que dans chacune de ces vidéos à elle, tu sais, moi, j'étais derrière, et j'essayais de passer ma tête pour gratter son buzz, tu vois. Et écoute-moi bien, la seule vidéo qui marche et qui fait des millions de vues, je suis pas dedans. C'est pas... Tu sais, j'ai l'impression que je suis Adil Rami. Je suis champion du monde, mais j'ai joué aucun match, mon pote. What a lose. Ouais, on est restés mariés 10 ans. C'était nos 10 ans de mariage cette année, 10 ans de mariage. Et on s'est offert le plus beau des cadeaux, on a divorcé. Voilà. Je vous invite à le faire, allez-y, ça fait plaisir. Ça coûte rien, enfin ça coûte rien, si, un petit peu quand même. Ouais, nous c'était les 10 ans de mariage. Je sais pas si vous êtes au courant, mais en France, les 10 ans de mariage, c'est les noces d'éteint. Nous, c'est clairement ce qu'on a fait avec le mariage. On l'a éteint, on a été un peu trop loin dans le titre, tu vois ce que je veux dire. Bon, c'est quitté en très très bon terme. Faut dédramatiser le divorce, c'est pas toujours grave d'ailleurs. C'est pas toujours tout le temps très très grave. Il y a juste un truc qui est un peu embêtant avec ça, c'est, tu sais, mon statut il a un peu changé. Ça m'embête un peu, tu vois, ça, j'avoue, ça m'embête un peu. Parce que tu vois, avant d'être avec elle, bah, j'étais célibataire, après j'étais marié, maintenant je suis divorcé. Tu sais, j'aime pas le mot divorcé. Tu sais, je trouve ça une connotation négative, ce mot, tu vois, genre t'as mal fait un truc, t'es pas le bon gars, ou t'es pas... Je trouve que ça envoie pas le bon signal pour les prochaines meufs. Vous voyez ce que je veux dire, hein? Non, vous voyez. Ce que j'essaye de vous dire, c'est que j'aurais préféré être veuf, c'est ça que je veux vous dire. Non, Rire et Chanson, c'est pas bien, pas ces rires-là. Non, les amis, moi je lui veux pas du mal, attention, je veux pas du mal. Je parle juste du statut, hein, les amis. Hein. Juste le statut. Je suis désolé, le statut de veuf s'envoie pas le même signal. Tu sais, il y a un petit côté de oh le pauvre. Tu sais, j'ai envie d'en prendre soin, lui redonner goût à la vie. Est-ce que c'est lui qui l'a tué ou pas? Tu sais, il y a un petit délire. Petit délire qui est pas négligeable, tu vois. Ah, nous on sait qu'il est en très bon terme, mais même si c'était en très bon terme, tu sais, fallait aller voir les avocats. Ah, oh, ça c'est chiant les avocats. Parce que je sais pas si vous êtes au courant, mais en France, quand tu divorces et que t'as pas fait de contrat de mariage, parce que nous on l'avait pas fait, et ben chacun des deux part avec 50% de ce que possède l'autre. Ouais, franchement, vaut mieux que tu t'aimes encore un peu quand tu dois donner 50% de ce que tu possèdes, mon pote. En plus, on va pas se mentir, c'est pas moi qui avais les plus gros 50. Donc vraiment, moi j'ai des chaussures neuves, tout va bien, les amis. Mais tu sais, on a quand même dû aller voir des avocats et tout. Pff, fait chier. Franchement, s'il y a un endroit où j'avais pas envie d'être reconnu, c'était là-bas. Franchement, j'avais pas envie. Et ça a pas loupé. Je rentre dans le cabinet et tout. Et je vois qu'elle me reconnaît. Je vois qu'elle me reconnaît parce qu'à un moment, tu sais, il y a un encadrement de porte, tu vois, près de la salle d'attente. Et je vois une tête qui passe comme ça dans l'encadrement, tu vois. Et elle revient, j'entends si, c'est bien lui. Ah, je dis putain, fais chier. L'avocate, elle m'installe dans son bureau, tu vois. Elle me sert un petit café. Puis elle fait bon, bah voilà, je préfère vous le dire. Voilà, je sais que c'est pas très professionnel de ma part, mais voilà. Comme ça, après c'est fait, on s'en débarrasse. Je suis absolument fan de votre femme. Voilà, je préfère vous le dire. Voilà. En quoi puis-je vous aider? Et tu sais, moi, je suis là avec le petit café. Bah, je vais te faire changer de fan club, connard. Je te le dis tout de suite. Parce qu'au prix où je vais te payer, c'est moi que t'as intérêt d'aimer. Hein, je te le dis. Les amis, quand j'ai annoncé le divorce à ma famille, j'ai fait un groupe WhatsApp. Ouais, mauvaise idée.

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3: Vous êtes au courant. Hein. Allez, on y vient. Eh les amis, niveau timing, franchement, je suis sincère avec vous, je suis trop content d'avoir divorcé avant de danser avec les stars. Ah ouais, tu sais, c'est même pas par rapport à la polémique. Si je suis honnête, c'est même pas par rapport à ça. C'est parce que je connais mes potes. Tu sais, je sais que ça aurait été un enfer, tu vois. Imagine, elle fait danse avec les stars, d'accord? Elle est dans l'émission, nous on est toujours ensemble, je suis à la maison, je regarde, je l'encourage, tu vois, c'est normal. Mais je sais pas si vous vous souvenez, pour ceux qui ont vu, à un moment, au deuxième prime, elle fait le grand écart sur le dos de Christophe Licata. Je répète, elle fait le grand écart sur le... Vous avez vu ça? Moi j'ai vu. Et en 10 ans, j'ai jamais eu de grand écart. Voilà, c'est ça que je veux dire. Tu vois, en plus, je te demande pas forcément le grand écart. Fais-moi un écart, ça me suffit, tu vois, j'ai pas besoin du grand, tu vois. Et les amis, je connais mes potes. Je sais que pile à ce moment-là, pile au moment où elle aurait fait le grand écart sur le dos de Christophe Licata, eux, ils auraient mis pause. Et tu sais, j'aurais regardé là. Bah alors, Kevin, tu peux nous expliquer ce que tu vois sur ces images? Tu sais, dans leur tête, Danse avec les stars, c'est devenu mon île de la tentation. Tu comprends ce que je veux dire? Ça y est, c'est mon feu de camp dans leur tête, tu vois. Et tu sais, moi, je suis là dans les images avec une petite larme. Bah là, Licata, il va la zouker. C'est sûr que ce serait passé comme ça, les amis. Donc, du coup, maintenant, je refais des dates, tu vois. Flemme, les amis. Ah ouais, non. Parce que j'ai bientôt 40 ans, là. J'aime bien dire bientôt 40 ans, c'est j'ai pas encore 40 ans, je précise. J'en ai 37. Non, c'est pas pareil. C'est pas pareil, mais tu sais, j'ai un pote, à mon anniversaire, il m'a dit, ça te fait quel âge déjà? J'ai dit 37. Il me fait, ah bah, 2-3 ans près, arrondi à 40, c'est pareil. Bah non. Puis c'est pas une phrase de pédophile, ça, sérieux, arrondi à 2-3 ans près, mais il est fou, lui. T'entends ça devant un collège, mais pas mon anniversaire, t'es un fou, toi. Il est fou, lui. Donc je refais des dates à bientôt 40 ans, flemme. En fait, tu sais quoi, j'ai pas envie de faire ma crise de la quarantaine, tu sais. Tu sais, d'avoir 40 ans et de sortir avec une meuf de 20 ans, tu vois, j'ai pas envie de ça, tu vois. Meuf de 20 ans, flemme, putain. Pff. En même temps, je me dis, une meuf de mon âge, flemme aussi. Non, je suis pas friperie à la base. C'est pour ça que... Non, les amis, je sais qu'il y a des pièces vintage, ça revient à la mode, c'est pas le problème. Juste, t'as peut-être pas envie de les enfiler tous les jours, c'est ça que je veux dire. Mais... Donc je refais des dates. Mais j'ai pas les codes de la drague. En fait, c'est ça qui me pose problème. C'est que j'ai pas les codes de la drague de cette génération, tu sais. Parce que maintenant, tu sais, tu te dragues avec des applications. Tu sais, tu swipes, tu vas à gauche, tu vas à droite, c'est sur des sites de rencontres et tout, machin. Tu sais, tu te parles plus avec des mots. Tu dragues plus vraiment. Tu te parles avec des emojis maintenant. C'est quoi ce délire? Tu sais, la dernière fois, je parlais avec une fille, là, à la fin de la discussion, elle m'envoie des emojis, là. Elle m'envoie aubergine, goutte d'eau, là. Et on se drague ou c'est Top Chef? Qu'est-ce que t'es en train de faire, là? Je comprends pas ton délire. C'est dur. Tu sais, moi, je viens d'une génération, les amis, moi, je suis resté 10 ans avec elle, d'accord? Avant d'être avec elle, j'étais avec une autre fille pendant 8 ans. J'ai 37 ans. C'est-à-dire qu'avant tout ça, j'étais à l'école. Mon diplôme, ça a été la prison. Tu comprends ce que je veux dire? C'est ça que j'ai vécu, moi. C'est trop. Moi, je viens d'une génération, vous allez vite comprendre comment je draguais et pourquoi j'ai plus les codes. La dernière fois que j'ai dragué une fille, c'était avec la phrase « Salut Miss, ça va ?» sur MSN. Ça peut pas marcher, tu vois. Non, c'est de mort, ça. Tu sais, moi, j'aimais bien la drague où, tu sais, tu faisais des petits poèmes, tu sais. Vous vous rappelez des petits poèmes? Tu sais, où tu brûlais les angles au briquet et tout, là. Vous vous rappelez ça? Tu sais, tu mettais un peu de parfum sur la lettre et tout. Alors, des fois, tu poussais un peu le vis, t'arrosais la lettre un peu avec un peu d'eau, genre t'as pleuré sur la lettre et tout. Avec un CD de Singy, là, vous vous rappelez ça? C'est trop bien. Moi, je viens de cette génération, là. Et tu sais, en plus, si je voulais draguer, moi, à l'époque, il fallait que je le fasse à l'école. Si tu le faisais pas à l'école, il n'y avait pas les téléphones portables, tu sais, les applications. Donc, tu devais le faire sur le fixe de la maison. Ah ouais, c'est dur. Parce qu'en plus, c'était rarement elle qui décrochait, hein, les amis. Hein. Tu sais, t'es là avec ta petite voix, allô, t'entends, allô, t'as plus envie de draguer. Je peux parler à votre fille, qu'est-ce que tu lui veux? Tu sais, toi, t'es là, tu peux pas faire, bah, aubergine, goutte d'eau. Non, ça marche pas. Ça marche pas, les amis. Et là, j'ai fait un date, donc récemment, avec une fille, elle était incroyable, elle était magnifique. J'aime bien le préciser, parce qu'elle était plus belle que sur Instagram. C'est très rare, tu vois. Et elle arrive, et je sais que physiquement, elle et moi, quand je la vois arriver, on boxe pas dans la même catégorie. Tu vois. Je vous emmerde. Mais sinon. Je le sais, ça se voit, tu vois. Pour te donner un comparatif, tu vois, si elle, c'est Mohamed Ali, moi, je suis Boudère. Donc vraiment, ça marche pas. Donc je me suis dit, écoute, c'est pas grave, t'as pas le physique, mais mise tout sur le charme. Les femmes, elles aiment bien le charme ou l'humour, mise tout là-dessus, tu vois, et tout. J'ai dit, vas-y, je la laisse parler, elle discute, la soirée se passe bien. Et à un moment, les amis, je fais une blague. Et quand je fais la blague, je suis trop content parce qu'elle rigole. Sauf que quand elle rigole, tu sais, elle fait... Tu vois, une Ferrari avec un moteur de Clio, t'avais déjà vu ça? J'avais jamais vu ça, moi. Mais j'aurais dû me méfier justement à cause de ces sites-là, tu sais. Parce qu'il y avait toujours une petite phrase. Et elle, sa petite phrase, c'était un petit truc en plus. Ah bah, tu m'étonnes. Tu sais, en plus, moi, quand j'ai vu ça, je me suis dit, peut-être, elle est fan du film de Artus, tu vois. Je me suis pas dit, elle joue dedans. Tu vois ce que je veux dire? C'est dur. Et on n'a pas eu d'enfant. Heureusement. Parce que maintenant, c'est fini, donc...

0: ça aurait été dur. Parce que là, en plus, moi, si j'ai des enfants, je vais forcément me baser sur l'éducation que ma mère, elle m'a donnée. Ça aurait été n'importe quoi, les amis. Alors, déjà, faut savoir, ma mère, elle nous a élevés toute seule quand on était petits, mes frères et sœurs et moi. D'ailleurs, très très longtemps, j'en ai voulu à mon père de nous avoir abandonnés, tu vois, très très longtemps. Mais tu sais, en grandissant, j'ai appris à connaître ma mère. Je me suis dit, il avait peut-être ses raisons de se barrer, le gars, tu vois. Je suis qui, moi, après tout, pour juger. Et les amis, attention, je dis ça, mais en plus, c'était la galère pour elle, la pauvre. Vu qu'elle avait qu'un seul revenu, qu'elle était toute seule, j'avoue que c'était un peu la galère. Elle disait tellement c'était la galère, les fins de mois, il m'est arrivé, je sais que c'est pas bien, mais d'aller voler dans les supermarchés quand j'étais petit. Mais tu sais, tellement j'étais en galère où j'allais voler au Lidl. Tu sais, genre, je voulais pas voler au-dessus de mes moyens, tu sais, c'est très bizarre. Tu sais, quand tu voles, tu prends des risques, va à Carrefour au moins, fais-toi kiffer, tu vois. Mais à Carrefour, les amis, j'avais peur d'un truc, j'avais peur des vigiles à Carrefour. Les vigiles à Carrefour, ils rigolent pas, tu vois. Alors qu'un vigile du Lidl, il est autant en galère que toi, tu vois ce que je veux dire? Tu sais, si t'attrapes, il va dire quoi? Et toi là-bas, prends-moi des pépitos, s'il te plaît, prends-moi des. Merci beaucoup, vous avez au top. Merci beaucoup, l'Apollo. Merci à vous.
1: On peut l'applaudir très très fort. Kevin Debonne sur Rire et Chanson.
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1: Je vous propose de retrouver un humoriste. Vous allez voir, cet artiste dénonce les archétypes masculins et féminins. Il en profite également pour, par la même occasion, pour raconter son parcours, de son enfance qu'il a passé dans un quartier gitan de Perpignan jusqu'à ses premiers pas ici à Paris. Je vous demande de l'applaudir très fort. Il s'appelle Mohamed Noua.
3: Bonsoir, ça va toujours? Ouais. Waouh, bonne ambiance. Vous êtes là pour rire, n'est-ce pas? Ouais. En général, quand on vient pour rire, il y a toujours des gens qui stressent. Ils savent pas s'ils vont rire ou pas. Ils ont payé leur place, mais ils veulent rentabiliser. Après chaque blague, ils vont me regarder, enfin, 10 centimes, fais-moi rire, mec. Je vous préviens, entre mes sketchs, je ne mets plus de transition. Depuis que j'écoute les femmes parler. Les mecs, vous allez me comprendre, toutes les femmes dans la vie parlent sans transition. T'as fait la vaisselle? T'as fait la vaisselle? Oh, t'as acheté des chaussures grâce à l'anatomie à la télé? Les femmes sont exigeantes aujourd'hui. Elles recherchent à la fois un mec musclé, beau gosse, quoi encore?
4: Intelligent.
3: C'est pas ce soir intelligent. Riche, c'est la voix de mec, coming out. Riche. Riche, drôle, non, drôle, non.
4: Drôle, oui.
3: Non, en général, les femmes aiment les mecs drôles, pas les comiques, faut faire la différence. Le mec drôle, c'est être drôle au bon moment. Le comique est comique toute la journée. Il fait tout le temps des blagues, c'est relou. Tu rentres du boulot, t'es fatigué, t'as passé une journée de merde, lui il t'attend caché derrière le fauteuil. Hey! C'est un arabe, un américain dans un avion, laisse-moi tranquille. Oh là là, tire le doigt, tire le doigt! Allez, comique, laisse tomber. Hein. Comique, bad boy? Non, des bad boys?
4: Oui,
3: bad boy? Ça existe, hein. Une minorité de filles. Le mec est méchant avec elle, mais elle kiffe, elle aime ça. Bébé, je t'aime. Va te faire enculer. Mmh. Oh, c'est une minorité de filles. Gentil alors. Gentil, mais pas trop, c'est ça?
4: C'est ça.
3: Ça veut dire quoi? Au restaurant, t'ouvres la porte, la fille passe, puis tu mets le pied, tu fais, hey, tu es gentil, mais pas trop! Fais attention! Moi, j'entends souvent, oui, moi, je veux un mec bien. Un mec bien, c'est un mec qui s'appelle tous les jours à 6h, qui prépare mon petit déjeuner, qui me dit, je t'aime avant de se coucher. Non, ça, c'est pas un mec bien, c'est un mec au chômage, tout simplement. Il n'y a pas longtemps, au point virgule, il y a une fille motivée, elle m'a regardé, elle m'a dit « Moi, je veux un mec souriant, bronzé, romantique et qui m'offre des fleurs, quoi ? Un Pakistanais ?» Bon, je vois que tu ne comprends rien, je veux juste un mec qui m'écoute quand je parle. Attends, attends, un mec qui écoute une femme parler, on appelle ça un homosexuel, t'as pas compris ? Et vous les femmes... Et vous les femmes, quand vous... Elle peut te niquer un spectacle, je peux le dire. Et vous les femmes, quand vous croisez un beau gosse homosexuel, vous le regardez et faites « Merde, quel gâchis !» Alors que nous les mecs, si on voit deux filles, deux bons, deux lesbiennes, on les regarde, on dit « Sur ma mère, je les prends les deux. Ah. » Les femmes, vous avez de la chance. Une femme peut regarder sa copine et lui dire « je t'aime » ou la complimenter. Oh, « Véronique, je t'aime. Oh, ma chérie, t'es trop belle aujourd'hui. » C'est normal. Nous, les mecs, on ne peut pas se dire ça entre nous. Moi, je peux pas... Bon, sauf toi, bientôt, hein, coming out. Hein. Moi, je peux pas regarder mon pote et dire « Karine !» Retourne-toi. Bon gosse, mon chéri. T'as dit quoi là? Non, rien du tout. Rien du tout. Une femme âgée peut avoir une relation avec un mineur de 16 ans. Le mineur de 16 ans ne portera jamais plainte contre la dame pour pédophilie. Vous l'imaginez au commissariat avec le flic en train de déposer sa plainte? Installe-toi, alors dis-moi, tu as quel âge? 16 ans, elle était comment? Grande, blonde, plutôt mince? Beau gosse! Comment tu te sens sali? On a tous envie d'être sali à un moment donné. Est-ce qu'on va l'arrêter? Oui, bien sûr, il n'y a pas que toi qui as le droit de profiter de cette femme, tu sais. Donc je le dis haut et fort ce soir, les jolies filles, c'est terminé. Bon, ça n'a jamais commencé, mais c'est terminé, d'accord? Je préfère les moches. Parce que pour moi, les moches, elles sont plus cultivées. Bon, parce qu'elles ont du temps pour lire aussi. T'as vu quand t'es avec une moche, comment elle se donne à fond? Parce qu'elle sait que si elle te perd, elle retrouvera plus personne après. Donc elle est à fond. T'es fatigué, tu veux t'asseoir? Dis-moi, pour Noël, tu veux quoi? Une voiture, un hélicoptère? Dis-moi! Tu vas même quitter, dis-moi! J'aime ça. Alors qu'une jolie fille n'a pas besoin d'être intelligente. Elle peut arriver dans un entretien d'embauche, donner une feuille blanche et dire « Fais-moi un CV. » C'est votre CV, vous êtes embauché, CDI, 6 000 euros par mois. Votre bureau, il est sous le mien. On y va? Bon, et j'exagère. Bon, une fois, je suis sorti avec une jolie fille, c'était pas une lumière. On est allé voir un film en VO sous-titré. Pendant tout le film, elle était là, je dois lire les sous-titres, regardez l'image. Même les acteurs dans le film avaient remarqué qu'elle était débile. Elle m'a foutu la honte, elle s'est levée, elle l'a mis le doigt sur l'écran et elle lisait comme les enfants. Par contre, quand t'as vécu une moche, faut assumer. Parce que moi, j'ai croisé un pote et je me suis aperçu que j'étais tombé plus bactère quand il m'a regardé, il l'a regardé et a fait « Ah, à part ça, t'as un travail ?» Alors regardez, elle a quelque chose quand même. Ouais, elle a quelque chose, ouais. Elle a peut-être des projets économiques, financiers. Elle travaille pas dans une banque, non? Parce qu'elles sont la crise, hein, je te le dis. Hein. On est difficile. Et si aujourd'hui les hommes et les femmes ne se comprennent pas, c'est parce que les hommes n'écoutent pas les femmes parler. Les femmes écoutent les hommes parler, mais comprennent tout à l'envers. Si un homme dit à sa femme, vraiment, aujourd'hui je te trouve ravissante, au lieu de le remercier, elle va dire, comment ça, aujourd'hui je te trouve ravissante? C'est-à-dire qu'hier c'était moche? Il y a deux semaines c'était horrible, c'est ça? Bon, tiens une boîte de chocolat pour m'excuser. Une boîte de chocolat parce que tu me vois grossir, c'est ça? Et après tu me quittes, c'est ça? Bon, on arrête de parler. On arrête de parler parce que je te saoule, c'est ça, hein? Je comprends tout. Vous êtes malade, je vous le dis. Hein. Vous vivez dans un monde contradictoire. Vous avez peur d'un insecte et d'un rideau qui bouge. Mais vous êtes capable de prendre un fer à lisser à 200 degrés, vous le plaquer sur les cheveux et tirer. Et ces filles qui se maquillent dans le métro et dans le bus, est-ce qu'elles sont capables de s'épiler les sourcils sur un trampoline? Moi, je pense que les femmes devraient protéger les hommes. Vous êtes plus fortes, faire à lisser à 200 degrés, cire chaude à 100 degrés, un accouchement. Nous, les mecs, on n'est pas capables de faire un quart de ce que vous faites. Moi, je suis comme tous les hommes. Juste pour retirer un pansement, il faut 2-3 mois à peu près. Ah, ça enlève les poils, qu'est-ce que je fais? Bon, je vis avec, ça va aller. Et je déteste ces filles qui disent « Ouais, vous les mecs, vous pensez beaucoup au sexe ?» Ouais. Alors que vous, genre, venez me faire croire, quand vous voyez un beau gosse dans la rue, vous n'avez que des bonnes pensées. Genre, quel beau gosse celui-là. J'irai bien à la bibliothèque lire un livre avec lui. Faut pas se mentir, si nous les mecs, on pense beaucoup au sexe, c'est à cause de la société. Il n'y a pas très longtemps, je tapais sur mon ordinateur, d'un coup, il y a une fenêtre qui s'ouvre avec une fille à maillot de bain, 25 ans, coquine et célibataire. Moi, ça me dégoûte. Bon, je clique pour vérifier, on sait jamais quand même. Finalement, je me ressaisis, je me déconnecte et je range le sopalin. Et finalement... Il y a du sexe partout aujourd'hui à la télé. Regardez dans les publicités pour vendre une bouteille de lait Kanja, ils te prennent une bombe, un mannequin déshabillé, elle est là, Kanja, Kanja. Toi, t'es un mec, tu vois ça, tu te dis, putain, je veux le lait. Avec la meuf aussi. Finalement, il y a ta vraie femme qui arrive. Pyjama Bob l'éponge. Masque vert sur la tête. Des concombres sur les yeux. Tu te retournes, tu fais Shrek. Tu regardes ta femme, tu regardes le mannequin, tu dis putain, mais quel, c'était pas de l'amour. C'est de l'humanitaire, je te jure. Ça nous influence, il y a du sexe partout aujourd'hui à la télé et je déteste les films porno. C'est pas des magots. Parce que ça ne reflète pas la réalité. Le dernier que j'ai vu, c'était un livreur de pizza. Il sonne à une porte, pyjama party, 4 filles magnifiques. Elles n'ont pas d'argent pour payer. scénariste de malade, les mecs bossent. Hein. Et elle propose une autre solution.
5: Moi, j'ai bossé 4 ans à Pizza, d'accord ? J'ai jamais vu ça. La seule chose que tu vois, c'est de gros moustachu torse nu. Un jour, elle m'a dit, écoute, j'ai pas d'argent pour payer, mais je peux proposer une autre solution. Quoi ? Tiens, prends les pizzas gratuitement, laisse-moi tranquille, d'accord ? Je déteste les films porno, je préfère les comédies américaines. Je vous conseille une comédie que j'ai vue récemment, le film s'appelle 40 ans toujours puceau. Ils ont même fait le remake français sur M6, ils ont appelé ça L'amour est dans le pré. Entre nous, les candidats dont l'amour est dans le pré, physiquement, ils ne font pas partie de notre monde. Il suffit juste de regarder la présentation des candidats pour se poser des questions. Tu sais, quand le mec arrive, « Bonjour, je suis Jackie. J'aime le cachouiller, marcher dans la boue. J'aime aussi les jours pour les femmes. Les femmes, je m'achète les femmes, oh là là, les femmes, ah. Mais quelle femme veut regarder cette émission de dire, « Oh là là, c'est tout d'un même aussi de mec !» Ah, je vais faire en courrier. Trop sexy, cette façon de traire les vaches. Voilà la réputation des mecs aujourd'hui. Bon, il n'y a pas besoin d'agriculteurs. Nous aussi, en ville, on a de mauvais séducteurs. Moi, j'ai croisé un blédard qui voulait dire à une fille « T'as de beaux yeux » comme dans la chanson de Marc Lavoine, « T'as les yeux revolver » et finir en bout de la chanson. Il l'a regardé, il a dit « Ah madame, t'as les yeux pistolets, tu m'as touché, c'est foutu !» Pour moi, ce mec-là est un génie. Il ne parle pas français, il drague une française, il détruit une chanson, tu fais pas mieux. Moi, je parle pas espagnol. Il ne viendrait jamais à l'idée d'un jour aller en Argentine, croiser une fille et dire « Señorita, señorita, un, dos, tres, voici tu parate, Fatima, hey !» On ne sait plus draguer, on est jaloux, radin. Moi, je suis un vrai crevard, un vrai radin. J'assume. Par exemple, quand j'offre un cadeau et on me dit « fallait pas ». Quoi ? Mais fallait le dire avant ! Fallait pas ! J'ai dit la même chose quand j'ai vu le prix, bordel, putain ! Il y a pas longtemps, j'étais avec une fille, elle voulait que je l'amène dans un restaurant chic, étoilé. J'ai pris la carte, j'ai vu le prix, j'étais en stress. Entrée, plus plat, plus dessert, ça fait mon loyer. Bien sûr, je vais prendre une boisson sans sucre, sans alcool, sans colorant. On appelle ça une carafe d'eau, amène ça, on y va. Je me suis dit, mon maître, faut draguer. Et la veille sur Internet, j'avais trouvé une phrase. Excuse-moi, je voulais dire, ton père est un voleur. Il a volé toutes les étoiles du ciel pour les mettre dans tes yeux. Ah, merci, toi aussi ton père est un voleur. Je l'ai vu à Carrefour, l'escroc, tout ce qu'il a pris. Mon caviar, oui, café gourmand, et revenez tout à l'heure, je vais reprendre quelque chose, et toi tu reprends quelque chose ? Avec tout ce que t'as pris là ? Je crois que je vais reprendre mon travail, ça va aller vite. Hein. Là je suis pas bien, je commence à stresser, attends, c'est le premier rendez-vous, le serveur apporte l'addition, si je paye, j'arrive pas à conclure, c'est un risque financier pour moi. Donc je lui propose, j'ai dit, écoute, voilà, on partage l'addition, si on passe la nuit ensemble, ben je rembourse ta part, gentleman. Tu m'as prise pour une pute. À ce moment-là du sketch, j'avais deux propositions de fuite. Si j'étais un humoriste trash, vulgaire, j'aurais dit, attends, avec tout ce que j'ai payé, la pute m'aurait déjà suce. Ce n'est pas mon style, gentleman. Je la joue dans la finesse, j'ai dit, écoute, ce n'est pas une question d'argent. Tu es une fille indépendante, libre et qui n'a pas besoin de l'homme pour l'entretenir. Tu es tout simplement une femme moderne. Elle a compris, bon. Pour m'excuser du restaurant, juste après, je l'ai amené à Disneyland. L'erreur. On s'est perdu dans une gare. On a croisé des militaires. Ça m'a fait mal au cœur de voir des militaires dans une gare. Parce qu'à la base, quand ils s'engagent, c'est pour se battre. Aller à la guerre. Au bout de quelques mois de formation, on les aligne. Bravo les mecs. Robert, tu vas en Mali. Geoffrey, tu vas en Libye. Antoine, garde du Nord. J'ai envie d'aller en Afghanistan, tirer sur des Arabes. Il n'y a pas d'Arabes en Afghanistan. Par contre, garde du Nord, il y en a plein, ok ? Le mec, je le vois dégoûté dans la gare. Putain, je vais en Afghanistan, moi, qu'est-ce que je fous là ? Putain ! À ce moment-là, je vais le voir pour dire « Excuse-moi, mec, dis-moi le train pour Disneyland, c'est par là ?» Oh putain, un Afghan, il est à moi, celui-là. Putain, bouge pas, bouge ! J'ai oublié de vous dire, faut savoir que tous les militaires dans toutes les gares en France n'ont pas de chargeur dans leur mitraillette. Je vous jure que c'est vrai, l'arme est juste dissuasive. Ça veut dire que si un jour on a un problème, on est dans la merde. Imaginez des aliens nous envahissent.
3: Bon, j'ai dit alien parce que si je donne une nationalité, le sketch devient tout de suite raciste. Si je dis des Congolais nous envahissent, raciste. Des Chinois nous envahissent, réaliste. Il y a des aliens, je m'occupe de ça, t'inquiète pas, putain. Laisse tomber. Le plan Vigipirate. On est arrivé à Disneyland, on a fait le train fantôme, on a croisé des mecs sans jambes, sans bras, avec du sang, ils nous tiraient. J'étais là, putain, ça fait vraiment peur ce truc! Et là, d'un coup, j'entends une voix qui dit tch, tch, mesdames et messieurs, terminus RER A. On est sorti du RER A, on est rentré à Disneyland, on a fait le vrai train fantôme. Ça n'a plus aucun effet sur nous. On a croisé des comédiens à l'intérieur déguisés en fantômes, voulaient me faire peur. Bouh! Je fais, les mecs, ça fait pas peur, on vient de faire le RER A. Ah, désolé, excusez-nous. On a vu Mickey, et pour moi, derrière ce déguisement, il y a toujours un pervers qui profite des filles. Parce qu'une fille, quand elle voit Mickey, elle dit « Mickey, c'est trop mignon, fais-moi un bisou, fais-moi un câlin. »« Bisou, un câlin, viens. » Pas de bisous aujourd'hui. J'adore Disneyland parce que l'éducation est contradictoire. J'ai croisé un père qui a dit à son fils « Non, tu ne manges pas de sucette. Les bonbons, c'est pas bien pour la santé. Viens avec moi, on va faire le Space Mountain. » Space Mountain, 250 km/h, 15 loopings. Et pour lui, le vrai danger, c'est Chupa Chups. Moi, j'aimerais avoir un père comme ça. Il viendrait me voir. « Mohamed, tu ne ramènes pas de filles à la maison, ok ? Viens avec moi, on va aller voir les putes, on va s'amuser. » Dans la file d'attente du Space Mountain, plus tu avances et plus tu stresses. Et là, tu vois des gens qui sortent du manège et donnent leur avis à haute voix. « Putain, c'est un truc de malade, j'aurais pas dû le faire, j'ai cru que j'allais mourir !» Ok, pardon, pardon, pardon, pardon. « Papa, regarde, le monsieur qui a peur, il fait demi-tour, pardon !» Pardon. Ferme ta gueule, 6 ans, je te défonce. « Et le Père Noël n'existe pas !» Cet oreiller, c'est pas la souris, mais ton père qui met de l'argent. Et ton père, c'est pas ton vrai père. Elle vient me chercher, j'accepte de faire le Space Mountain. Je m'installe, là, il n'y a plus de mecs, je me lâche. Je sens plus mon cœur, ça va trop vite, ça va trop vite, ça va trop vite, ça va trop vite. Monsieur, mettez votre ceinture, ça va commencer dans 2 minutes, normalement. Le manège décolle. Et à un moment donné, ils prennent une photo de toi. J'ai jamais compris ce concept de prendre une photo de toi dans une situation humiliante de ta vie. J'imagine, tu vas au resto, tu manges. Puis tu dis je vais aux toilettes. Et là il y a le barman qui s'attend à la sortie. T'as fait caca, viens avec moi. T'inquiète pas, je l'ai prise. Alors tu choisis laquelle? 10 euros une, 15 euros les deux. On y va?
6: C'était Mohamed Noir, bravo Mohamed.
1: Merci. J'allais dire un artiste plein de charisme. Sur les archétypes. J'avais envie ce soir de faire du show comme ça, donc je me suis dit bon voilà. Merci beaucoup Mohamed.
3: Merci.
1: À très bientôt.
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6: Entre stand-up et personnage, vous allez très certainement, et je vous le souhaite, vous laisser embarquer par son univers. Je vous demande de l'encourager. Faites un maximum de bruit, s'il vous plaît, pour Romain Barreda.
8: Bonsoir la Polo, est-ce que vous êtes chaud? Oh! Très heureux d'être avec vous en direct sur Rire et Chanson. Alors avant de commencer, petit sondage par applaudissement, qui me connaît? Allez, bon, on va commencer par se présenter, enchanté. Moi c'est Romain, voilà. Mes amis m'appellent le Jean du Jardin Discount. Merci, je vous emmerde. Je suis humoriste, mais souvent je me dis je devrais faire de l'art contemporain. Ça a l'air plus simple. Là j'ai vu, il y a un mec, il a vendu un tableau tout blanc, 2 millions d'euros. Ça a pas l'air de vous choquer, vous êtes tous blindés ou quoi? Ok, on va la refaire, mais cette fois vous me faites une réaction un peu plus respectueuse des pauvres. Hein. Super, il y a un mec, il a vendu un tableau tout blanc, 2 millions d'euros. Oh, on est d'accord? Bande de faux culs. Et il a appelé son tableau Neige éternelle. C'est comme si moi, là, j'arrive sur scène et pendant une heure, je fais un long silence. Et là, tous les bobos, oh, quelle audace! Ce moment de silence, sûrement pour nous dire vivement la gauche au pouvoir. Et le moment où il baisse son jean et il fait tourner son pénis. Quel hommage au pilote d'hélicoptère ukrainien. Je me moque de l'art contemporain, mais il y a des escrocs dans l'art en général. Là, j'étais à la FNAC, tout le monde écrit des livres maintenant, j'ai l'impression. C'est bientôt la biographie de Jules qui s'appellera « Il y en a qui croient qu'ils sachent alors qu'ils sachent pas ». En fait, j'ai compris maintenant pourquoi en forêt, il y a des arbres qui se tiennent droit comme ça et d'autres penchés. En fait, les arbres, ils savent à l'avance pour quel livre ils vont servir.
9: Je vais donner ma vie pour la réédition des Fleurs du Mal de Baudelaire. Et toi, sol pleureur?
8: Moi, c'est la merde, frère. Je vais devenir la notice d'un Doliprane. Non, le niveau baisse, c'est indéniable. Il n'y a pas longtemps, je vous promets, je passe devant un collège, j'entends « Hé, on mange ensemble, fils de pute !» C'est quoi ça? Maintenant, les ados s'insultent amicalement. Et je me dis, vous voyez le syndrome Gilles de la Tourette, là, où tu cries des insultes. Je me dis à un ado qui parle mal toute la journée qui a la Tourette, est-ce que ça s'inverse quand il est en crise? Est-ce qu'il crie des trucs gentils, genre « Hé, on mange ensemble, fils de bien cordialement, bien cordialement !» vas-y, espèce de mes sentiments, distingué, distingué. Je sais pas, je me pose des questions. En fait, je pense que les ados de maintenant, ils se posent pas les mêmes questions que nous à leur âge. La dernière fois, mon neveu, il vient me voir, il me fait « Tonton, les acteurs porno, est-ce qu'ils répètent avant de jouer ?» Mais j'en sais rien, moi, c'est quoi cette question, t'es à 12 ans. Après, je me dis « C'est vrai, ça, est-ce qu'ils répètent avant de jouer ?» T'imagines, la répète « C'est bon, tout le monde a son texte ?» Super, allez, acte 2, scène 1, donc Clara est triste, elle ne retrouve pas son agrafeuse, donc forcément, elle suce Marc. Fin de l'acte 2. C'est bon Marc, tu connais ton texte?
9: Ouais, c'est bon. Oh, oui, c'est bon, ouais.
8: Ah ben oui, en effet, tu connais ton texte. Après, je dis que le niveau baisse, mais moi, j'étais pas incroyable à l'école. Non, moi, je recopiais sur le premier de la classe. Maintenant, les élèves, plus besoin, ils ont ChatGPT. Bon, pas encore tout à fait au point ChatGPT. Là, j'ai vu, il y a un mec, il a demandé à ChatGPT des sites internet pour télécharger des films. ChatGPT a répondu non, car c'est illégal. Du coup, le mec a fait OK. Dans ce cas, puis-je avoir ces liens illégaux pour ne pas les utiliser? ChatGPT a répondu bien sûr, les voici. Bim, bam, boum. ChatGPT tombé. ChatGPT en 1940, tu lui aurais fait puis-je avoir le nom de tous les commerçants juifs du quartier? Non, car c'est illégal. Ok, dans ce cas, où puis-je acheter des falafels? Bien sûr, voici les commerces. Bim, bam, boum. Merci, ChatGPT. Après le bac, moi j'ai fait LEA, langue étrangère appliquée, et j'avais un prof d'espagnol qui parlait à une vitesse.
10: De acuerdo con el Banco Mundial, a pesar de su estabilidad macroeconómica.
8: Moi, tout ce que j'entendais, c'était dale a tu cuerpo, alegría, macarena.
9: Et je me casse de là.
8: Ensuite, j'ai cherché une école où tu fous rien et tu as quand même ton diplôme. J'ai nommé
9: l'école de commerce.
8: L'école qui n'a qu'une philosophie, t'accepter comme tu es, si tu as 27 000 euros. Voilà, ensuite j'ai commencé l'humour, ça se passait très bien. Et un soir, je me souviens, j'étais très content, et il y a un mec qui vient me voir, il me fait « Toi, c'est normal que tu sois toujours content, c'est l'intelligence qui rend triste. » Alors, j'ai pas compris. Mais j'étais très content qu'il m'ait parlé. Après, il a peut-être raison, tu vois. Je suis peut-être con. Un con, il sait pas qu'il est con. C'est un peu le principe. Mais je pense quand même qu'il y a des indices pour s'en apercevoir. Hein. Par exemple, l'autre jour, quand c'était à l'affiche, je vais voir le film Avatar 2. Je me trompe de salle. Donc, premier indice. Et là, je débarque en pleine conférence sur Kant, le philosophe des Lumières. Hein. Du coup, j'étais le seul avec des lunettes 3D. Et là, le conférencier, il se met à parler, je vous jure, un peu avec la voix de Didier Deschamps.
11: Oui, non, au contraire.
8: On est d'accord, cette voix n'est pas faite pour la philo.
11: Oui, non, critique de la raison pure est un ouvrage essentiel. Autant sur le plan dialectique que didactique.
8: Il y a des voix qui vont pas à des métiers, quoi. Il faut de la cohérence. Je sais pas, par exemple, dans les dessins animés, ils font gaffe pour que la voix, elle colle au personnage. Le prince charmant, il va pas faire à la fille « Allez, monte sur le cheval, là !»
12: On va acheter un char, ramène à la caravane, mon copain.
8: Ben non. T'imagines, t'allumes la radio et là, t'entends la voix de François Hollande dans Bande organisée de Jules. Je vous le fais ou pas? Je me suis entraîné toute la journée. Ok, c'est parti. Restez concentrés, c'est très furtif. Hein.
12: Sur le Prado, Shifter Pro.

0: Heureusement que j'ai annoncé que c'était Hollande, hein. Ça aurait pu être n'importe qui. Moi, j'ai habité un an à Marseille, sur le Prado, d'ailleurs, véridique. Et à cette époque, j'avais une copine, quoi, qui adorait qu'on le fasse dans des lieux insolites. Voilà. D'ailleurs, je me souviens une fois, pour pas se faire remarquer, quand elle a joui dans le train, elle a fait Je plaisante, évidemment, elle a pas joui. Non. Et nos endroits sont devenus de plus en plus insolites. Et je me souviens une fois, c'était même dans le lit de mon pote, sur lui et sans moi. Voilà. Mais la tromperie, c'était même pas son pire défaut, cette fille. En fait, elle était lilloise et elle me faisait toujours son plat préféré, le Welsh. Voilà, bonne réaction. Alors, pour ceux qui voient pas, le Welsh, tu prends du cheddar, tu le trempes dans de la bière chaude, et dedans, tu fais flotter une tartine de moutarde. C'est-à-dire que ce plat, au guide Michelin, il est fiché S. Ceux qui aiment le Welsh, là, vous êtes des membres de Da Welsh. Ok. Quand je vois ce mélange d'ingrédients, je me dis, il faudra qu'un jour les ch'tis comprennent que tout ne peut pas se marier ensemble. Vraiment, j'insiste. Moi, je viens du Sud, ok. La cuisine, c'est autre chose dans le Sud. Prenez la bouillabaisse. Il y a quoi? Il y a 5 heures de cuisson, 66 ingrédients. Pour réussir une bouillabaisse, il faut dire une formule magique en latin. Rosae bouillabessum paris paris antanculum. Et avec l'accent, sinon ça marche pas. Maintenant, c'est fini les conneries, parce que voilà, j'ai rencontré la fille parfaite pour moi, vraiment parfaite. Elle a juste un défaut, elle me demande les règles du rugby pendant les matchs. S'il vous plaît les filles, arrêtez de faire ça, parce qu'on les connaît pas non plus en fait. Donc, en plus, on sait jamais si vous regardez le jeu ou les joueurs. Tu vois. La dernière fois, j'ai fait à ma femme, j'ai fait, tu sais chérie, laisse tomber, hein, par jour, Antoine Dupont, il reçoit des dizaines de photos de meufs à poil. Hein. Elle me fait, ouais, en plus, elle répond jamais. Voilà, je lui ai fait ma demande l'an dernier. C'était vraiment hyper romantique. Là, tout le monde a applaudi dans le flunch. C'était vraiment un beau moment. Et ma femme est plus riche que moi. Elle vient du 16e arrondissement de Paris. Pour ceux qui ne voient pas le 16e, pendant les émeutes, il y a 2 ans, un jeune du 16e avait écrit sur un mur « La police, virgule, remettez-vous en question ». Avec 3 points de suspension pour bien les faire cogiter. Et il y a un truc que je savais pas, c'est que ma femme est allergique au plaqueur. Voilà, je sais pas, c'est peut-être l'air du 16e qui fait ça. Mais en tout cas, sa peau a une intolérance aux pauvres. Hein. Voilà, je sais. Donc le lendemain, sa main était toute rouge, hein, donc on va en racheter une autre. Et là, la bijoutière, je sais pas pourquoi, hyper impliquée. Et sinon, y aura quoi au mariage, je m'avais dit? Du saumon? Le saumon, c'est rose? Alors on va partir sur de l'or rose. Hein. Je regarde le prix de l'or rose, je lui dis non, mais il y aura plutôt du surimi, hein, vraiment. Au final, ma femme hésite entre 2 bagues, la 1200 euros et la 6800 euros. Et là, elle me fait chérie, tu préfères laquelle? Alors, bip-bap-bip-bap-bo. J'aime bien les deux, mais celle-là, elle a un petit côté je garde mes 2 reins. Voilà, du coup l'opération s'est bien passée. Le mariage aussi s'est bien passé. J'ai rencontré toutes les copines de ma femme d'un coup. Elles étaient 15. Et c'est toujours un peu dur pour nous les gars, parce que on sait que vous vous dites tout, les filles entre vous, on sait, tu vois. Donc quand une pote à elle me fait « Salut, j'ai beaucoup entendu parler de toi. » Mais moi j'entends « Salut, je connais la taille de ta bite. » Donc je suis surprise que tu sois si grand. Et que elle ait dit oui. Pour faire photographe du mariage, j'ai pris un pote à moi, comme ça je le paye pas. Mais le problème, c'est que c'était un pote qui était déçu de pas être mon témoin. Du coup, il s'est vengé, le bâtard, au mariage. Il était là. Allez, maintenant sur la photo, je veux la mariée et tous ceux qui ont déjà couché avec. Donc, ben, allez-y, serrez-vous bien. Super, allez, je mets le retardateur, hop, et j'arrive.
1: Merci beaucoup. Romain Barreda sur Rire et Chansons.
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1: Je vous propose d'accueillir maintenant un humoriste que vous avez peut-être découvert d'ailleurs il y a quelques années de ça maintenant à la télévision. C'était dans l'émission On ne demande qu'à en rire de Laurent Ruquier. Je vous en dis pas plus sur lui parce qu'il va vous raconter ce soir justement comment il est devenu comédien. C'est un stand-upper. Je vous demande de l'applaudir très fort également. Il s'appelle Alex Nguyen.
3: Bonsoir, ça va? Ouais, bien installé? Bon, j'aime bien savoir si tout le monde va bien, si tout le monde est bien installé. Pour dire la fin du spectacle, je me mets à la porte, je vous salue, je vous raccompagne chez vous en voiture, et je vous lis sur pour dormir. Qualité de service asiatique. C'est ma meilleure blague. Donc, je me présente, je m'appelle Alex Nguyen, je vais pas parler que des Asiatiques, mais je trouve qu'il y a de plus en plus de racisme anti-asiatique. J'ai un petit garçon de 8 ans, il a entendu ses premiers propos racistes à l'école, et un autre enfant qui est venu le voir qui lui a dit « Tiens pas mon anniversaire, interdit aux Chinois !» Bon, je savais pas la peur de quoi, la peur qu'il monte un restaurant dans sa chambre. Mais c'est nul le racisme, on a tous des préjugés racistes. Moi j'avais des préjugés sur les Roms, mais je changeais d'avis l'autre fois, je vous raconte l'anecdote. J'habite à côté d'un Monoprix, voilà je vous le dis, j'aime bien me vanter. J'habite proche tout commerce, c'est comme ça. Et j'aime bien ce Monoprix parce que juste devant la porte, il y a un Rom qui est là. À chaque fois que je viens, il m'ouvre la porte. Le fameux Rom service. Non, ça va monter crescendo, n'ayez pas peur. C'est nul le racisme et pour lutter contre ça, c'est l'éducation. Et moi j'accorde beaucoup d'importance à l'éducation de mon fils. Je trouve que c'est une aventure incroyable d'avoir un enfant. Je sais pas si des gens dans le salon ont des enfants, mais un moment émouvant, c'est la première échographie. Parce qu'on te donne la date exacte de la conception de l'enfant. Et tous les hommes, quand tu leur donnes la date exacte de la conception, ils font un calcul rapide dans leur tête. Le 6 mai ? Est-ce que j'étais chez moi ce soir-là ? Moi, j'étais chez moi parce que mon fils, il me ressemble, il est noir aux yeux bleus. Ça a un peu sauté de génération, ce que m'a dit mon pédiatre et mon meilleur ami antillais. Ça a été un événement important dans ma vie, avoir un enfant, et ça a été un déclencheur. Je me suis dit, c'est là que je dois réaliser mes rêves, et j'ai décidé d'arrêter la vie de salarié pour devenir comédien. Je sais pas s'il y a des salariés dans la salle, il y en a ? Ouais, il y en a toujours. J'aime bien les salariés, mais je trouve que vous êtes formatés, les salariés. Un ami à moi, les salariés, je lui ai dit, qu'est-ce que tu ferais si tu restais une journée à vivre ? Il m'a répondu, je poserais ma journée. Donc, vous êtes super formatés. Il y a un moment important pour vous, c'est la pause déjeuner. Je sais pas si ça arrive parfois de prendre votre pause déjeuner avec votre supérieur hiérarchique. Ça vous arrive ou pas?
4: Oui.
3: Ouais. C'est un moment super embarrassant. Parce que ton patron il veut passer un moment convivial avec toi. Mais toi, tu veux lâcher aucune info sur ta vie. Alors tu joues un drôle de jeu, tu joues au jeu du ni oui, ni non. Alors Martine, ça se passe bien le travail?
5: Possiblement que peut-être. Ouais, j'ai gagné. Martine, un point.
3: J'en avais marre de la vie de salarié, donc. Donc j'ai arrêté, je suis devenu comédien et. Alors qu'à l'époque, je travaillais dans l'informatique, je sais pas si ça se voit. Et je gagnais très bien ma vie, vraiment, et maintenant je suis devenu comédien, je suis devenu pauvre, super pauvre. Je sais pas si vous avez vu la loi qui est passée, c'est interdiction de paiement en cash au-delà de 1000 euros. Vous l'avez vu? Non? Ceux qui l'ont pas vu, c'est que vous êtes comme moi, vous êtes pauvre, ça vous concerne pas. C'est quoi cette histoire de tout son patrimoine sur soi? C'est très dangereux. Moi je suis genre de mec, quand je vais au distributeur automatique, j'ai le trac. Tu sais, faut choisir soit 20, 40, 60 ou 80 euros. Moi je clique sur autre montant et je tape 10 euros pour voir si ça marche. Ça marche pas, sauf à la poste, les vrais savent. Et quand t'as pas d'argent, quand t'es pauvre, t'es toujours dans le stress. T'as toujours peur que quelque chose te tombe de grave. Je sais pas si vous recevez des fois des mails de impots.gouv.fr. Vous recevez ces mails? À chaque fois que je cherche le bouton se désabonner de cette newsletter, jamais je trouve. Faut créer en webmaster, le site est très mal fait. Et depuis que je suis comédien, mon train de vie a baissé. Avant j'avais un scooter, maintenant je prends le métro. Et l'autre fois il m'est arrivé un truc étrange dans le métro. J'étais assis sur un strapontin. Et là quelqu'un s'approche de moi, il me sort sa carte invalidité handicapée pour que je cède ma place. Je cède ma place, normal. Mais imagine, il fait ça à quelqu'un qui lui-même lui sort une carte d'invalidité. Qu'est-ce qui se passe? Est-ce qu'il y a bataille? Est-ce que c'est comme Street Fighter? Final One, combattez! Oh! Coup de pied sauté. Ah non, j'ai pas de jambes. Alors coup de pied moignon. Je cède ma place. L'autre fois, j'ai dit, madame, asseyez-vous. Et j'ai vu la personne m'a mal regardé. Elle était pas contente que je l'appelle madame. Parce que je pense que certaines femmes n'aiment pas trop qu'on les appelle madame parce que ça renvoie trop à un certain âge. Je pense que dans quelques années, tu diras à une femme de 80 ans, madame, elle va te dire, oh, ferme ta gueule, appelle-moi biatch! Humour bilingue. Et bientôt, il faut savoir qu'on va vivre jusqu'à 120 ans. Donc on aura une sexualité plus importante entre 60 et 120 ans que le reste de sa vie. Mais je pense que les problèmes seront toujours les mêmes. Oh, Gérard, tu dors toujours après l'amour. Tu dors ou t'es mort? Une chose est sûre, moi je vivrai pas jusqu'à 120 ans avec la même femme parce que j'ai divorcé. J'ai divorcé il y a 2 ans et demi de ma femme. Et c'est toujours bizarre de voir le nom de la personne qui l'accompagne dans ta vie changer. Tu sais, avant, je t'appelais ma chérie, puis la mère de mon fils. Maintenant, je l'appelle la partie adverse. Et à chaque fois que t'as divorcé, les gens te disent toujours,
5: Non mais attends, un divorce, ça peut bien se passer. Non, hein. C'est un petit peu comme dire, non mais attends, une corrida, ça peut bien se passer. Moi, c'est la première fois de ma vie que j'allais faire à la justice française et j'étais déçu de la justice française. Vraiment très déçu. Aller au tribunal en pensant trouver la justice, c'est un petit peu comme aller aux putes en pensant trouver l'amour. Faut avoir fait les deux. Le point positif, s'il faut parler de point positif, c'est que ça m'a rapproché de mon enfant. Mon fils, j'ai une semaine sur deux, et quand il est avec moi, je m'en occupe vraiment à 100%. Je critique pas mes parents, mais moi, quand j'étais jeune, le mercredi, on faisait rien. Mes parents me laissaient devant la télé. Des fois, je regardais mes voisins jouer dans leur jardin. J'ai pas des souvenirs d'enfance, j'ai des souvenirs d'en face. Humour de maison mitoyenne. Avec mon fils, on fait pas mal de choses. L'autre fois, on était au cinéma, on était voir le film Les Trolls. Je sais pas si vous avez vu ce film. Moi, franchement, j'ai été pour lui faire plaisir. Et je voyais plein de parents qui étaient là, avec leur enfant, ils étaient tous sur leur smartphone, alors que leur enfant était juste à côté. Moi, j'étais le seul père à jouer avec son fils. Et tout le monde me regardait en disant « Oh, quel bon père !» Ils savaient seulement que j'avais plus de batterie. iPhone 6 de merde, je vous jure. J'essaie de passer un maximum de temps avec mon fils, mais des fois, il y a des petites erreurs. Comme j'ai qu'une semaine sur deux, j'ai pas tout le temps les bons automatismes. L'autre fois, j'ai oublié de mettre le goûter dans son sac. Et j'avais honte de moi. C'est idiot! Parce que le goûter, c'est à 4h, je l'ai acheté à 5h30, c'est pas si grave. Mais dans ma tête, j'ai l'impression que j'allais retrouver comme après Koh-Lanta. Avec une grande barbe, en guenille, qui va me dire « T'inquiète, papa, j'ai trouvé du manioc dans le cours de récré !» Et Denis Brunière est très gentil. Il n'y a jamais eu d'Asiatique à Koh-Lanta, si? Et une chose est sûre, il n'y en aura jamais deux. Parce que si les deux Asiates se retrouvent dans la même équipe, et c'est l'équipe des jaunes, ça va être super embarrassant pour Denis Brunière pendant le conseil. Il y a eu un vol de riz sur le campement. Kim, Cheng, des trucs à dire? Les caméras tournent. C'est pas nous. Néanmoins, vous avez gagné l'épreuve de confort. C'est une nuit chez l'habitant sur l'île de Fouac. Ils vont vous recevoir comme un membre de leur famille. Ah, on me dit que c'est des membres de votre famille, finalement. Regroupement familial. Le Koh-Lanta pour un père célibataire, c'est de faire des rencontres. C'est très dur de faire des rencontres parce que quand les filles elles savent que j'ai un enfant, elles pètent un câble. Pour vous dire, des fois, je suis au restaurant, je veux payer, je sors ma carte bleue. Et la fille, elle dit toujours, attends, non, je vais payer ma part. Garde ton argent pour ton fils. À quoi vraiment je décidais soit de l'inviter au restaurant, soit de donner à manger à mon fils? T'imagines la scène? Papa, je mangerai pas de viande aujourd'hui, tu peux aller pécho. Les filles, elles veulent toujours me donner à manger pour mon fils. À la fin, il y a le café gourmand, il y a un petit gâteau. Avec le café gourmand, la fille, elle prend toujours le gâteau en disant « Tiens, prends-le, mets-le dans ton sac. Tu donneras à ton fils ce soir. Un tout petit gâteau. Je veux dire, j'ai un petit garçon, pas une perruche. Quoi, j'appelle mon fils quand même, intéressez-moi pas, mon fils. Non, je fais pas que ça. » Et j'ai été célibataire pendant longtemps après mon divorce. Et je psychotais, je voyais tout le monde en couple, moi j'y arrivais pas, et je me sentais bizarre, je me sentais exclu des autres. Je sais pas si des gens dans la salle ont été célibataires pendant longtemps. Non? Ici tout le monde baise? C'est possible. C'est possible, c'est déjà arrivé. Mais moi j'étais célibataire pendant longtemps et tu psychotes et t'es jaloux envers ceux qui sont en couple. T'as la haine envers ceux qui sont en couple. Moi à côté de chez moi, il y a un SDF, il a une meuf, je suis super jaloux. Non, il fait sa star, un jour il vient me voir, il fait « T'inquiète pas, un jour l'amour va frapper à ta porte ». Le mec, il a une meuf, il a même pas de porte, il me dit ça. Quelle arrogance, les SDF. Ils abusent de trop, les SDF. J'ai quand même réussi à faire des rencontres. J'ai rencontré une fille, cette fille, j'en suis fou, parce que humainement, c'est un ange, physiquement, c'est un ange, elle a un corps parfait. C'est le genre de fille, la première fois, tu la vois toute nue, t'as envie de jeter des confettis. Ouais, j'ai gagné, je suis content. Moi, ça faisait super longtemps que quelqu'un n'était pas venu chez moi, donc quand elle est venue chez moi, j'étais un petit peu en panique. Je l'avais invité à dîner, donc j'ai dû aller au Monoprix acheter tout le même soir. J'ai acheté des bougies, une boîte de préservatifs et un poulet fermier. La caissière m'a regardé en disant « Je crois que le poulet fermier va passer un sale quart d'heure ce soir. » Malgré tout ça, je suis quand même devenu comédien. Et c'est un grand moment aussi pour moi d'être là, sur Rire et Chanson, c'est une grande fierté. Et je pense que des gens de ma famille doivent m'écouter à la radio et doivent se dire que c'est étonnant parce que dans la vie, toujours, je suis quelqu'un de très timide, vraiment très timide. Je suis ce qu'on appelle phobique sociale. Je sais pas si vous voyez ce que c'est. C'est que j'aime pas trop parler aux gens. Et quand je dois parler aux gens en soirée, je deviens fou. Je pose plein de questions à la volée. L'autre fois, une fois, j'étais en soirée, il y a une personne à côté de moi, je commençais à poser plein de questions. Ta mère vient de quelle région? C'est quoi le nom de ta maîtresse en CP? T'avais un surnom quand t'étais jeune? Je crois que la personne à côté, elle a dû dire: ce mec essaie de découvrir la réponse à ma question secrète pour pirater mon compte Hotmail! C'est du phishing humain, c'est un nouveau modèle! Mais j'ai quand même décidé, malgré tout ça, à me lancer dans la comédie. J'étais voir ma mère, je lui ai dit que je voulais devenir comédien. Et elle s'inquiétait pour moi. Comment j'allais remplir ma salle. Je suis maman, je vais faire des pubs sur Facebook, YouTube, tout ça. Ma mère n'a pas très de technologie. Pour vous dire, une fois, on lui a offert un téléphone portable, à une drôle de façon de s'en servir. Elle m'appelle, elle me fait
3: Alexandre, je te reçois 5 sur 5, stop. Maman, c'est un téléphone, c'est pas une Tibi, hein. T'es pas Jane Benfou, là. Maman, t'es là? Maman. T'as pas dit stop, stop. Maintenant, elle sert bien du téléphone, des fois, elle m'appelle pour parler de ma carrière. Je sais pas vraiment si j'ai une carrière. Je sais pas non plus à quel niveau de ma carrière je me situe, quoique l'autre fois, j'ai vu à quel niveau elle me situe dans ma carrière. Elle m'appelle, elle me fait « Oh, Alexandre, j'ai vu un reportage où il y a un clochard qui est devenu député. » Ça m'a fait penser à toi. Tout est possible dans la vie, accroche-toi à tes rêves. Finalement, elle m'a encouragé. Elle m'a dit « Si faire du stand-up, c'est quelque chose que tu tiens tellement qu'il faudra arracher ton bras pour l'enlever des mains. Qu'ensuite, il faudra arracher tes jambes pour t'empêcher de courir à le récupérer. Qu'au final, il faudra arracher ton cerveau pour t'empêcher d'y penser. Et ben, c'est pas un seul obstacle qui va t'arrêter. Et quand c'est quelqu'un de proche qui te le dit, quand c'est ta mère qui te le dit, ça te touche. Je me rappelle une fois, le spectacle, c'était pas très bien passé. Il y a un spectateur, il est venu me voir, il voulait me remonter le moral. Il est venu me voir, il m'a dit « Bon ben, l'important, c'est de participer. L'important de participer, peut-être vrai dans une partouze, mais pas dans le moins de macho. Non, j'avoue, je pourrais me contenter d'avoir un emploi salarié, acheter tout ce que je veux, peut-être une télé. Mais c'est pas un écran plat qui donnera du relief à ma vie. Non, j'avoue, la vie de salarié me donne beaucoup d'avantages. Mais qui donnera sens à ma vie? Vous, merci. »
1: Merci, merci. Alex Nguyen.
3: Merci, merci.
1: Sur les Rires et Chansons.
3: Merci.

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1: Tout de suite, une comédienne, une humoriste talentueuse, elle aussi. Elle n'a pas changé, son énergie est toujours aussi puissante. Faites du bruit, s'il vous plaît, pour Vanessa Caillot.
2: Merci pour l'accueil, c'est super, merci, merci vraiment, vous êtes chou, je suis très très contente d'être là. Je suis même assez soulagée, parce qu'en fait j'ai failli arriver en retard, enfin pas être là à temps, parce que je suis venue en train, j'habite en, voilà, je suis venue en train, et parce qu'il y a eu un gros souci, hein, mon train était à l'heure. Bah donc je l'ai raté évidemment, quelle angoisse. Bon allez, faut que je me calme, non, parce que c'est vrai que j'ai un petit côté hyperactif. Alors qu'au fond, je suis une feignasse, assis. Enfin, je me définis comme une feignasse hyperactive, c'est-à-dire que j'adore glander, vraiment. Ah non, vraiment, c'est ma passion. Sauf que dans la vraie vie, j'ai un boulot, un enfant, un ex, des factures à payer, des poils à épiler. Dommage. Ah non, je m'en sors pas. Non, attends, l'épilation, mais quelle perte de temps, hein. Sérieux, attends, les sourcils, les jambes, le maillot, les aisselles, le sillon interfessier maintenant, là, oh là là. Ah ouais, le sif. Ah bah tu vas chez l'esthéticienne, elle te dit « je vous fais le sif ?» Bon ok, allez, on tente, on verra. Attends, on n'en sort plus là. Tiens, mais en parlant de trou de balle. Non, je suis en train de penser à un truc là. Vous savez ce que c'est la dernière mode? En parlant de trou de balle, c'est de se faire blanchir l'anus. Exactement, madame. Et alors, ça fait mal? Non, elle a raison, hein, la dernière mode, c'est de se faire blanchir l'anus. Non mais sérieux, mais où est-ce qu'on serait pas capable d'aller pour plaire à un mec? Non, parce que tu vas pas me dire que tu te fais blanchir l'anus pour toi, hein. Non. À la limite, tu te fais blanchir les dents pour toi, hein. Mais pas l'anus, attends. Mais on va leur dire quoi, nos arrières petites filles sur notre lit de mort?
3: Approchez, mes chéris. Alors, ce qui est vraiment important dans la vie, c'est d'avoir un anus. Bien blanc.
2: Mais attendez, c'est quoi la prochaine étape? La prochaine étape, là, c'est se faire retapisser le côlon avec des paillettes, enfin... Non, non, les mecs, vous avez beaucoup moins la pression que nous, c'est vrai. Vous, les mecs, c'est plus cool, je veux dire. Bah, vous, par exemple, vous avez, si vous avez des cheveux blancs, c'est sexy, hein. Nous, c'est courageux. Vous n'avez pas le même rapport au temps. Hein, par exemple, nous, quand on va faire les courses au supermarché, alors c'est 35 minutes, qu'est-ce qu'on prise? Alors vous partez pendant 3 heures, comme ça. Hein. Et vous revenez tout content. Hé, hey, j'ai acheté 10 kilos de chipots parce qu'il y avait une promo. Hein? 10 kilos? Attends, mais on n'a pas de congélo. Oh là là, mais t'es jamais contente. Ah puis attends, et puis nous les mecs, tu sais bien, on peut pas faire plusieurs choses à la fois, tu vois, on est monotâche, et vous les femmes, vous êtes multitâche, hein. C'est comme ça. Alors non, on n'est pas multitâche, hein. On est crevés en fait. Non, c'est vrai, on est crevés, j'ai un trou, c'est parti, c'est le nouveau spectacle, hein. Mais heureusement j'ai mes notes sur ma main, malin. Oui, on n'est jamais contente, voilà ça. Oui les mecs, vous dites qu'on n'est jamais contente, mais en même temps, nous on a été élevés avec le prince charmant, voilà, qui vit dans un château, et qui combat des dragons cracheurs de feu et qui nous emmène danser au bal. Et nous, on se retrouve avec Jérôme, hein, qui vit rue du château et qui nous emmène en soirée raclette. Ouais, et qui, bourré en fin de soirée, sort son briquet et fait des péflammes. Bah forcément, on est déçus, hein. Non, moi, j'y crois encore au prince charmant. Vraiment, j'y crois encore. Mais en attendant, là, j'ai quand même la nette impression que tous les boulets de la terre, tu vois, se sont donné rendez-vous pour être mon mec. Hein. Ah ouais, vraiment. Le pire, c'est le radin. Ah, le radin, c'est chiant. Hein. Le problème, c'est qu'avec la tendance actuelle, tu sais plus si le mec est radin ou juste écolo. C'est vrai. Eh ouais, attends, il veut jamais partir en week-end. C'est une pince ou il veut réduire son empreinte carbone? Tu sais pas. Alors t'as aussi le mec qui se dit écolo, mais en vrai, il fume juste trop de bœufs, tu vois. Ouais, j'ai un copain qui est comme ça, Binge. Il est très très gentil, Binge. Hein. Vraiment, il a le cœur sur la main, mais le cerveau dans les pieds. Ah si. Si quand tu vas chez lui, entre le nuage de fumée et le bordel, alors tu mets à peu près 30 minutes avant de repérer où est le canapé dans la pièce, tu vois. Bon, évidemment, hein, il a un vivarium avec un boa constrictor à l'intérieur. Hein. Le machin est tellement défoncé qu'il fait carrément de la balançoire sur sa branche, là. Et bien sûr, il a un aquarium avec des piranhas. Hein. Alors normalement, ces machins, ça veut te bouffer dès que tu t'approches. Mais alors là, les siens, ils sont tous à la surface, comme ça, tranquille. Hein. En planche, détendus des écailles, en train de faire des ronds de fumée, comme ça, avec leurs branchies. Pff, pff. Non, mais parfois, tu tombes sur un super mec, ça se passe très très bien. Vraiment, il y a un très très bon feeling. Mais patatras, le mec embrasse comme un mérou. Oui, c'est-à-dire qu'il ouvre tellement grand la bouche qu'on dirait qu'il essaie de te gober, tu vois. Mais toi, tu ne comprends pas. Tu dis, mais il fait quoi, la Pac-Man Il essaie de me lécher les poumons ou quoi, là Alors, du coup, tu essaies de t'adapter, tu vois, de te caler sur lui. Donc, tu ouvres aussi très très grand la bouche. Mais oui, pour essayer de créer un contact de lèvres à lèvres et surtout ne pas tomber dans le gouffre. Oh, non, non. Ah, t'as aussi le sapiosexuel. Sapiosexuel, vous connaissez ? Alors, c'est un homme, en fait, qui est excité, pour ceux qui ne connaissent pas, par les femmes intelligentes. Alors, sortir avec un sapiosexuel, c'est pas très, très compliqué. Hein. C'est un petit peu comme jouer à Motus. Quand tu trouves un bon mot, tu peux toucher les boules. Alors, t'as aussi le mec qui te fait l'amour comme dans un film de boules. Ça, c'est vraiment un problème. C'est vraiment un problème parce que dans ces films, c'est tout le temps le même scénario. Hein. Tout le temps. Le monsieur et la dame se disent bonjour. Et puis, bam, fellation d'une demi-heure où la dame se lavale jusqu'au plexus solaire, comme ça. Hein. Si, si, avec ce doux bruit de gorge, comme ça. Mais doucement, monsieur, là. Mais t'es pas en train de déboucher un évier, enfin. Oh, après, pas de cunnilingus? Non, pourquoi faire? Elle a déjà pris tellement de plaisir à se faire déboîter la glotte. Alors, péripéties, c'est principalement la levrette, hein, pour l'angle de vue de la caméra, c'est pratique. Très rapide et avec beaucoup de bruit, comme ça. Wow, mais non, non, non, mais tu te calmes, là. Non, non, tu ne vas pas réussir à allumer un feu, là. Et enfin, dénouement, alors déversement de 3 litres hein, de semences hein, en mode vache à lait, bienvenue chez Yoplait. Ouais, ouais. Alors en fait, c'est pas de la vraie semence, évidemment. Il paraît qu'ils mettent du gaviscon, hein, pour de vrai. Vous savez, le gaviscon, c'est un médicament anti-reflux. En fait, c'est un peu la même texture. Et je trouve ça assez malin, finalement, parce que la nana, après sa gorge profonde qui l'a fait limite vomir, eh ben, elle peut avaler le gaviscon qui lui retapisse l'estomac. La boucle est bouclée. Hein. Alors, mon rencard le plus instructif, c'était avec Pierre Benoît, natif de Paris, plasticien sonore. Alors, Vanessa, je préfère te prévenir tout de suite, je suis bi hein, et polyamoureux. Ouais, enfin, là, je suis en période de deuil parce que récemment, j'étais en trouble. Ouais. Ouais, en trouble mixte avec Baptiste et Manon. Enfin, comme Manon est devenue récemment Manu en trouble non mixte, du coup. Enfin, comme Yael se considère comme non-binaire... Oula, excuse-moi, je suis perdue. Est-ce qu'on peut reprendre à trouple? Donc, tu étais en couple à 3 personnes, d'accord. Et alors à 4, en quadruple, non? Non, non. Et à 8, en poulpe, non? Bon. Non, mais franchement, faut quand même avoir une sacrée paire d'ovaires pour supporter tout ça, on est d'accord, hein. Ah oui, on dit plus paire de couilles, mais non, c'est fini, hein. Non, pour désigner le courage, on dit paire d'ovaires. Non, parce que paire de couilles en même temps. Avouez que l'image était quand même assez inappropriée. Bah oui, une paire de couilles, c'est fragile. On dirait deux mini-sacs de frappe, mais t'as pas le droit de taper dedans. Aucun intérêt, hein. La paire de couilles, elle est là, sans volonté propre, se laissant brinque-baller, craignant le moindre coup. Quand il fait froid, elle se recroqueville, chaton. C'est une victime, la paire de couilles. Alors que la paire d'ovaires, hein, ça c'est viril. Ah ben non, viril ça veut dire masculin. Alors que c'est au féminin, hein, la virilité. Bon bref, hein, les ovaires, tous les mois, elles libèrent douloureusement un ovule hein, sans se plaindre. Elles s'occupent des règles, elles encaissent, on les drogue avec la pilule, elles résistent. Vive les ovaires.
1: Merci. Vanessa Caillot sur Rire et Chanson.
2: Merci.
1: Bravo Vanessa.
2: Merci.
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1: Je vous demande de l'encourager, s'il vous plaît, faites du bruit pour Rémi Boy.
5: Salut. C'est... C'est moins cool que ce qu'il a annoncé, hein. Vraiment, c'est... c'est con, hein. Mais bon. Merci, vous allez bien? Je suis content d'être là, c'est un plaisir de jouer devant vous. J'ai joué la semaine dernière mon spectacle, en sortant il y a une meuf qui est venue me voir. Elle m'a dit putain, je voulais juste te dire gros, pendant tout ton spectacle tu me faisais penser à un gars dans un film. Elle m'a dit tu faisais penser au gars dans Ratatouille. Je vous jure, j'arrête pas d'y penser depuis parce qu'elle m'a pas dit qui dans Ratatouille. Et ça me bouffe un peu, tu vois, parce que soit elle parle du chef, tu sais, Linguini, soit elle parle du rat normal, quoi. Je trouve ça ouf qu'elle soit venue me le dire, quoi. Mais bon, moi j'aime bien ma tête. Je trouve que j'ai une tête moyenne. La dernière fois, il y a un mec qui m'a dit toi, t'as une tête à participer à L'Amour est dans le Pré. Ouais, je suis genre. Mais ça, j'y pense. Je pense que je pourrais participer à L'Amour est dans le Pré. Mais si j'y participe, je pense que c'est moi qui chope le plus, tu vois. Je crois que tu mets au milieu les meufs. Oh, mais c'est qui le petit nouveau avec la tête de rat, là? Mais c'est... Direct, je chope, c'est sûr. Moi, j'adore L'Amour est dans le Pré, c'est mon émission préférée. Parce que. Je trouve ça trop mignon que ça parle d'amour. Parce que c'est toujours des beaux moments. T'sais, les portraits à chaque fois des agriculteurs, c'est toujours mignon. T'sais, c'est la caméra qui va dans le pré, où ils sont en train de travailler. Comme, c'était souvent, ils sont accoudés à du matériel agricole comme ça. Et ils disent des trucs trop mignons. T'sais, sur la genre, non, mais moi, ce que je cherche, comment vous expliquer? Eh bien, ce serait que. Eh bien, même s'il a plu, par exemple, et que je vais aux vaches, eh bien, même s'il a plu sur les champs, je me réveillerai à côté de quelqu'un qui soit un peu mon soleil. Quoi, c'est mignon. Ouais. Et après, ça cut sur lui qui a le bras entier dans le cul d'une vache, comme ça. Ça me bute à chaque fois. Je pense au monteur qui est là, genre, ah ouais, je vais mettre la vache après, ça va être énorme, tu sais. J'adore. Ce que je trouve fou, c'est qu'il y a des meufs qui voient ça, elles sont là, genre, ouais, ouais, je crois que c'est lui, je crois que c'est l'homme de ma vie, qu'est-ce que vous voulez que je vous dise? Elles écrivent une petite lettre, c'est quand je t'ai vu dans ce champ, l'avant-bras entier enfoncé dans un bovin, je me suis dit, mon Dieu, que j'aimerais être cette vache. Après, cette meuf, on la voit à l'écran et surprise de la prod, elle est pas ouf, voilà, petite surprise de... Ça, j'adore. Ça, je trouve ça cool, tu sais, qu'on voit des gens comme ça à la télé et tout. Parce que le truc qui m'énerve juste, c'est que ça soit présenté par Karine Lemarchand, là. Ça, je trouve que... Non, mais c'est abusé, genre, parce qu'elle, elle est trop belle, tu vois. Enfin, il y a un décalage... Enfin, elle est trop belle, en vrai, pour comprendre, tu vois, par quoi... Non, mais c'est vrai, par quoi eux, ils passent, tu vois. Enfin, c'est pas le même monde quand même. Même moi, Karine Le Marchand, elle vient me donner des conseils de dating. Genre, désolé, meuf, c'est pas le même game du tout, quoi.
6: Mais si, Rémi, il suffit d'être soi-même.
5: Et non, voilà, allez. Première erreur. C'est con, Karine, hein. Il suffit d'être toi-même. Moi, c'est mort. Moi, c'est cuit, hein. Et même la façon dont elle parle aux agriculteurs, des fois, je trouve que c'est un peu condescendant, en vrai. C'est parce qu'elle a charmé. Elle fait un petit tour avec eux à chaque fois, ils présentent. C'est parce qu'en vrai, entre vous et moi, okay. Quand on voit les portraits. Tu vois.